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0: Vous êtes à l'écoute de Radio X, puis on vous dit merci pour ça. Le Spacecast qui vous accompagne jusqu'à 22h. Jean-Francis Blais, Louis Gauvin, qui tiennent la barque jusqu'à l'arrivée de Max. Max, en fait, qui va faire son tour tantôt avec nous autres pour sa tribune du peuple. Et ensuite de ça, va prendre les ondes à compter de 22h pour sa petite dernière de la semaine à lui, pour ce qui devra être, si je me trompe pas, un « Tout est permis ». Qui, la semaine passée, il y a une semaine, jour pour jour, nous a donné des moments magiques, entre autres avec la personne de Bane, qui, j'espère, va rappeler. Bref, ça, c'est moi qui lance une prière dans le ciel. Là. Ils disent qu'il faut que tu manifestes tes souhaits, là.
1: Ben, je te le souhaite.
0: Ben, ça, c'est ce que je viens de manifester. Fait que, écoute, voilà. Entrevue que j'avais très, très hâte de mener. On a commencé la semaine qu'on savait qu'on avait ça de bouquet jeudi. Puis, tu sais, les enjeux de santé au sens large, particulièrement santé mentale, c'est toujours un sujet qui m'a très intéressé. Depuis qu'on fait le show, là, depuis le début du Spacecast, il y a 5 ans, c'est des sujets auxquels j'aime porter attention. Puis aussi, j'aime m'intéresser aux méthodes alternatives. Pas nécessairement toujours par c'est parce que la pharmacopée puis l'industrie pharmaceutique veut nous cacher des choses. Pas ça, juste parce que je me dis que quand t'atteins un certain niveau d'écœurantite, c'est normal de vouloir essayer des voies alternatives. Mm-hmm. Si t'as essayé les voies traditionnelles puis que ça marche pas, je me dis que c'est normal de vouloir explorer plus large. Puis aussi, j'ai toujours ce questionnement-là parce que on nous sort souvent des statistiques par rapport à notre prise d'antidépresseurs au Québec et même à travers le monde, en Occident. Puis j'ai toujours ce questionnement-là. À quel point on soigne avec les antidépresseurs plutôt que... On met pas une espèce de filet pour contenir le tout, mais en réalité, la problématique reste entière, puis bien là, juste comme couverte sous un voile.
1: Tu prends le balai, puis au lieu de ramasser la poussière, t'as pitch en dessous d'un bureau.
0: Ouais, c'est ça, tu sais, mais la poussière est encore bien là, est encore dans l'espace, c'est juste que t'as voué pas, ou c'est ça, tu sais. Fait que ça fait partie des questions que j'ai, mais moi, je suis pas psychiatre. je pourrais faker jouer au psychiatre puis ça donnerait des moments funnés, là, mais j'ai l'impression qu'on se ferait taper ses doigts quand même assez rapidement.
1: Je suis comme pas sûr.
0: Puis on viendrait à court de réponses très rapidement aussi. Puis ça va être le fun de notre prochaine discussion parce que on voit ça, là, des gens qui s'auto-médicamentent, entre autres avec le cannabis, même des fois avec d'autres types de substances. Mais c'est de s'intéresser à la prise de psychédéliques pour... moi, la première fois, je vais être franc avec vous autres, la première fois que j'ai entendu parler de ça, c'est dans le Joe Rogan Experience, dans le podcast de Joe Rogan, puis j'étais comme, my God, que c'est un sujet de buzzé, très Joe Roganesque. Puis ça date d'il y a à peu près, plus que 5 ans. Tu sais, je me souviens, j'étais dans le retour, ça fait que ça doit faire 8 ans que j'ai entendu parler de ça pour la première fois. Puis je suis comme, c'est un sujet à la Joe Rogan. Et là, plus le temps avance, plus ça se démocratise et plus on en entend parler ici. Donc, pour en parler, on va

0: rejoindre le docteur et les psychiatres Hugo Lévesque. Monsieur Lévesque, bonsoir.
1: Bonsoir.
0: Ça va bien?
1: Merci d'inviter votre émission. Oui, ça va très bien. Merci.
0: Un gros merci d'être avec nous. C'est une conversation qu'on avait bien hâte d'avoir avec vous.
1: Ben moi aussi. Puis j'ai bien aimé d'entrée de jeu votre présentation. Je peux pas dire que vous seriez un bon psychiatre encore, mais j'aime vos opinions.
0: Ouais, bon, c'est gentil. Un gars s'essaye, comme on dit. Je veux commencer par cette prémisse-là. Est-ce que vous, dans le cadre de votre travail, vous remarquez une dégradation de la santé mentale de la population depuis... Tu sais, on a tendance à prendre comme poteau temporel la pandémie parce qu'il y en a qui l'ont vécu tough, mais moi, je m'interroge à savoir si c'est pas juste la pandémie a pas été quelque chose pour exacerber la pression, disons, sur la santé mentale des gens, mais... La vie était déjà quand même assez effrénée en 2019, en 2018, en 2017. Est-ce que vous remarquez une dégradation de la santé mentale de la population?
1: C'est dur à dire parce que faut mentionner que je travaille dans un organisme communautaire où est-ce que les gens sont déjà très, très, très affectés. Puis quand on est en psychiatrie puis qu'on voit des gens qui se rendent jusqu'en psychiatrie, parce que les médecins de famille au Québec, la plus grande partie de leur pratique, c'est en santé mentale. Fait que, tu sais, je voyais déjà des gens qui étaient très malades avant ça, mais certainement que je pense, effectivement, je suis d'accord, puis est-ce que les statistiques le prouvent? Je suis pas capable de nommer ça de façon claire. Je pense qu'il manque encore de recul. Mais clairement, les statistiques démontrent que depuis 2010, il y a une détérioration, et entre autres, en partie, puis on le voit surtout chez les jeunes, là, et particulièrement chez les jeunes filles, depuis qu'il y a plus d'utilisation des médias sociaux, de la comparaison, okay. De l'informatique, des gens qui sont de plus en plus isolés, parce que justement, ben, quand tu as vécu plein de traumas, puis tu as de la difficulté à interagir avec d'autres êtres humains, puis tu as des façons de pouvoir te rabattre, vous avez parlé des substances tantôt, là, mais les téléphones cellulaires puis les médias sociaux, c'est une substance aussi. C'est une dépendance qui permet à une personne d'essayer de se geler de tout son mal-être. Fait qu'il y a clairement une détérioration depuis un bon moment. Puis effectivement, la pandémie, ça fait que les gens sont encore plus, ils ont été encore plus isolés. T'sais, ben, j'écoute pas souvent 98.1, mais j'entendais parler des fois de vos opinions, puis je pense que durant la pandémie, vous vous opposiez beaucoup au lockdown, puis au fait que les gens ont été extrêmement affectés par les décisions du gouvernement, puis ça, je suis d'accord avec vous, qu'il y avait plus à considérer que ce qu'ils ont fait. T'sais, les dommages qui ont été faits, ils étaient beaucoup plus, disons que les personnes sages que moi je suivais, puis peut-être vous autres aussi, mondialement, disaient que ces décisions-là, c'était pas la bonne, mais certainement que l'isolement a empiré nos problématiques, surtout quand que, par exemple, chez des enfants et des adolescents, le fait de pouvoir aller à l'école, c'est comme un genre d'antidote dans une famille qui peut être dysfonctionnelle. Quand t'es pris à la maison tout le temps avec une famille dysfonctionnelle, bref, il y a plein de choses qu'on pourrait discuter là-dessus, mais oui, je suis d'accord avec vous qu'il y a une détérioration des dernières années, même s'il n'y a pas les statistiques pour vous le prouver ce soir, là, mais...
0: Non, je comprends. Puis, tu sais, moi, en toute franchise, par rapport à la pandémie, évidemment, tu sais, j'ai été affecté par ça comme tout le monde, mais est-ce que ça a été mon cheval de bataille? Pas tant. Mon questionnement a toujours été le même. Tu sais, est-ce qu'on fait les bonnes décisions par rapport au coût versus bénéfice des décisions qu'on a prises? Tu sais, je comprends la protection de la population pour une période donnée, mais est-ce qu'on les affecte pas pour plus longtemps par après, ceux qui n'auraient pas nécessairement eu besoin d'une telle protection, voire ici, mettons, les enfants en les privant de socialisation puis tout ça. Mais anyway, comme vous dites, on pourrait en jaser beaucoup plus longtemps. Je reviens un petit peu sur la prise de... Comme psychiatre, c'est quoi votre avis sur la prise d'antidépresseurs? Est-ce que ça peut être une solution long terme? Tu sais, les citaloprames de ce monde, ces affaires-là, est-ce que ça peut être une solution long terme comme ça semble être le cas pour bien des gens?
1: Je vais même élargir ça à plus large que la santé mentale. Le problème actuel, c'est qu'on n'a pas un système de santé, on a un système de maladie. Le problème actuel, c'est qu'on prend des solutions qui devraient être utilisées au court terme. L'affaire, c'est que si je fais un accident le matin, là, apportez-moi à l'hôpital, puis apportez-moi à des médecins qui sont là à l'urgence, qui sont là en traumatologie, comme s'il te plaît, comme la médecine moderne en termes de traitement aigu. Elle est absolument merveilleuse, puis elle sauve beaucoup, beaucoup de vies. Le problème, c'est qu'actuellement, on a un système qui est là pour faire du débit, de la porte tournante, de juste prendre les gens, puis de les rendre juste suffisamment bien pour être capable de faire de la place, parce que les gens sont tellement malades qu'on n'a pas beaucoup de place, qu'on n'a pas de temps à donner. Fait qu'on les rend juste suffisamment bien avec des médicaments, puis après ça, on les retourne dans leur vie, mais sans jamais régler le problème de fond. Fait que pour en venir à ta question, plus par rapport à la santé mentale, plus aux antidépresseurs, Moi, je pense que c'est, malgré que mon approche à moi, elle ne tourne pas autour de ces médicaments-là, je pense que ces médicaments-là ont encore leur place dans la société. Quand on est dans une période de crise aiguë, puis qu'on est tellement envahi par des émotions d'anxiété, de dépression, des stress post-traumatiques, qu'on n'est pas capable de mettre les choses en place dans notre vie, mais c'est correct de se geler un peu, c'est correct de se geler temporairement, idéalement en faisant un travail de fond pour essayer de justement un jour pouvoir avoir les capacités, de s'adapter, de vivre nos émotions, de reprendre une vie active. Mais le problème, c'est que ces médicaments-là sont, comme tu, je pense que c'est ça que tu insinuais, c'est qu'ils sont prescrits de façon chronique maintenant, sont prescrits comme une solution. Ben tiens, t'as un problème émotionnel, ben prends un médicament, puis c'est ça. C'est comme si on disait, puis c'est pas tout le monde qui fait ça, puis je veux pas comme généraliser à tous les psychiatres et à tous les médecins. J'en connais des tonnes qui sont très bienveillants puis qui font les choses du mieux qu'ils peuvent avec le système qu'on a actuellement, parce qu'il y a une pression qui est mise sur les médecins de produire, puis ça a été le débat de l'automne passé avec le projet de loi 2, là, c'était qu'ils voulaient forcer les médecins à être encore moins humains puis à aller encore plus vite, alors que ce que les êtres humains ont besoin, c'est de relations humaines. Ils ont besoin de médecins et de psychiatres qui vont réparer la relation humaine, parce que justement, la raison pour laquelle ils sont pas bien, c'est parce qu'ils ont pas eu des belles relations humaines dans le passé. Ils ont pas appris à gérer leurs émotions adéquatement. Et donc, la solution, elle passe pas par ces médicaments-là, qui ont encore leur place, selon moi, pour une partie de la population, pour aider à soulager des choses. Je veux dire une dernière chose là-dessus. Le problème aussi actuellement, c'est que quand on donne des antidépresseurs, là, après ça, le médecin, il voit, OK, ça fonctionne pas, ou tu la tolères pas, ta médication, on va en essayer une deuxième. Après ça, on va en essayer une troisième. Ben, rendu à la troisième médication, là, on tombe à un taux d'efficacité de 13%. Okay. Si on a essayé deux médicaments, puis on en a essayé un troisième, puis c'est ça que les gens font, là, il y en a essayé 3, 4, 5, 6, 7, 8, 9, parce que c'est ça que les médecins ont appris à faire. Ben, au troisième antidépresseur, on tombe à 13% de taux de succès.
0: Rendu là, ça aide, c'est une loque.
1: Rendu là, ça l'aide, c'est une loque, puis là, on parle pas de tous les effets secondaires, puis comme on a dit tantôt, du problème de fond. Le problème rendu là, c'est pas que la personne a besoin de se forger ses émotions, c'est qu'elle a besoin d'une autre approche.
0: Mais c'est ça, hein, tu sais, parce que, puis corrigez-moi si je me trompe, mais j'ai l'impression, puis je reprends votre expression, tu sais, les antidépresseurs, là, ils devraient être utiles pour geler un mal-être temporel, tu sais, qui est temporaire plutôt, ou qui espérons soit temporaire, mais on devrait...
1: Il est temporel aussi.
0: Oui, mais on devrait plutôt, j'imagine, pour soigner une dépression, on devrait plutôt s'attaquer au filtre, là, je fais une image, mais au filtre qu'on a dans notre cerveau qui traite la réalité puis qui va la transformer d'une façon que nous, on va l'absorber comme étant, mettons, négative ou, tu sais, qui en fait va nuire à notre existence. Non, c'est ce filtre-là qu'il faut traiter.
1: J'apprécie vraiment qu'est-ce que tu dis, puis peut-être que ça va nous mener à parler de psychédéliques, justement.
0: Oui, oui.
1: Mais quand on parle d'une dépression, tu sais, l'affaire, c'est qu'on peut pas généraliser, parce que chaque personne, puis là, moi, je commence à prendre l'expérience, tu sais, ça fait presque 9 ans que je travaille en psychiatrie, puis tu sais, de plus en plus, je vois les patterns, puis à chaque personne, ça prend peut-être des fois une approche différente. Mais quand on parle d'une dépression, et là, le problème avec les antidépresseurs, c'est que les antidépresseurs viennent comme étouffer, là, viennent comme engourdir un peu les émotions. Puis quand on est juste dans les émotions négatives, d'étouffer les émotions, c'est... Puis après ça, je dis émotions négatives, je devrais dire émotions désagréables, là, parce qu'il n'y a aucune émotion qui est négative. Là, chacune des émotions ont leur utilité. C'est notre boussole de vie. Puis quand on la gèle, ben malheureusement, on n'a plus notre boussole de vie pour nous orienter dans nos décisions et nos actions. Mais pour en revenir à une dépression, là, ou un deuil profond, par exemple, là, le fait de geler les émotions, pour moi, temporairement, OK, mais la raison pour laquelle la personne vit ces émotions-là, c'est parce qu'elle a besoin de vivre ces émotions-là. Fait que plutôt que d'aller dans l'évitement des émotions, éventuellement, ce que je souhaite que notre société puisse se diriger vers, c'est d'accueillir et même d'aller profondément dans les émotions. Si on veut guérir d'une dépression, ce que je souhaite, tu sais, des fois, les gens disent, ils ont atteint rock bottom, là, c'était quoi ton rock bottom, toi? C'est quoi ton fond du baril? Ben, le fond du baril, des fois, c'est parce qu'il faut que tu ailles touché. Faut que tu ailles. Si tu as une tristesse qui est énorme, il faut que tu la vives, ta tristesse, pour être capable de revenir à ton niveau de base après. Les émotions, on doit les vivre. Sinon, ça a des conséquences énormes sur notre corps, sur notre santé.
0: Qu'est-ce que vous... Juste avant qu'on enchaîne sur les psychédéliques, là, c'est parce que je suis vraiment content de parler avec un psychiatre. C'est quoi votre point de vue par rapport aux thérapies comportementales? comportemental.
1: Comportemental.
0: Merci,
1: ouais.
0: Merci. C'est quoi votre avis là-dessus? Parce que j'ai déjà entendu des gens dans le domaine de la santé me dire, ouais, pour certains patients, c'est comme prendre un bain, c'est comme mariner dans leur malheur. Il y en a pour qui ça fait pas. Fait que pour certains, l'hypnose est peut-être plus un avenue. D'autres, faire de l'exercice physique. C'est quoi votre point de vue par rapport à ça?
1: En fait, moi, j'en suis venu, c'est basé aussi sur la science, là, à la conclusion que l'approche a le peu d'importance. Quand on regarde, c'est quoi les prédicteurs numéro un d'une thérapie, c'est l'alliance thérapeutique. Fait que si vous vous dites, ah, moi, c'est une thérapie cognitivo-comportementale que ça me prend parce que mes amis m'en ont parlé, parce que ça fonctionne, parce que c'est reconnu, et vous arrivez dans un bureau, puis que la personne avec qui vous travaillez, vous n'êtes pas capable de créer un lien sécuritaire avec cette personne-là, peu importe l'approche, ça fonctionnera pas.
0: Okay.
1: Si je garde, par exemple, la thérapie cognitivo-comportementale, c'est souvent la thérapie numéro un dans plusieurs diagnostics. Pourquoi? Ben, parce que c'est une thérapie qui fonctionne. Il y a certaines approches, certaines techniques que j'utilise de cette approche-là. Ma critique face à cette approche-là, c'est que c'est une approche qui est très intellectuelle. C'est une approche qui est très cérébrale. Puis à un moment donné, mais peut-être que vous en avez entendu parler des gens autour de vous, là, les gens qui ont des problèmes de santé mentale, à un moment donné, ils comprennent leurs problèmes, ils comprennent d'où est-ce que ça provient, ils comprennent leur trauma dans l'enfance ou à l'adolescence ou à la vie adulte, ils comprennent leur schéma de pensée, leur pattern comportemental. Les gens qui ont des problèmes d'alcoolisme, ils savent que l'alcool, ça détruit leur vie, que ça leur a fait perdre leur travail, leurs relations, etc., que ça leur fait perdre de l'argent et de la santé. Le problème, c'est que souvent, l'intellectualité, et c'est pour ça que les gens viennent nous voir à ma clinique, puis éventuellement on parlera de ma clinique Coé thérapie assistée qu'on travaille avec les psychédéliques justement, c'est que quand c'est très intellectualisé, ça s'intègre pas dans le corps. C'est comme on a deux cerveaux. On a le cerveau du haut, puis le cerveau intellectuel qui nous permet de juger, de planifier, d'organiser, de nous inhiber, etc. Mais le cerveau du bas, là, qui est tout notre corps, où est-ce qu'il y a tous les nerfs, qui est innervé, toutes nos... Vos émotions, vous les sentez où? Vous les sentez dans votre corps. Hein? Les papillons de l'amour, c'est dans le ventre. La sueur froide, l'anxiété, c'est dans le dos. L'anxiété de parler devant quelqu'un, c'est dans la poitrine. La colère, c'est dans la gorge, dans la main. Ben, malheureusement, dans les approches qui sont très intellectuelles, oui, on apprend. Oui, on peut comprendre des choses. Mais après ça, quand on arrive dans la vie de tous les jours, quand c'est pas intégré dans le corps, quand c'est pas intégré dans les émotions, malheureusement, ça a ses limites. Mmh. Puis pour beaucoup de gens, ça fonctionne, puis c'est pour ça que c'est la thérapie numéro un. Mais pour beaucoup de gens pour qui ça fonctionne pas, c'est parce qu'il manque quelque chose dans la relation avec le thérapeute, dans la relation avec les émotions et dans la relation avec le corps.
0: Mmh. Est-ce qu'un cerveau en dépression a des biomarqueurs qui l'indiquent qu'il est en dépression? C'est un coup qu'on le passe au scan?
1: Fait que c'est une très bonne question. Je te dirais que, puis encore une fois, fait que je vais rediriger la discussion vers les psychologues parce que tu peut-être que tu t'apprêtais à le dire ou quelque chose. Moi, ce vers quoi je me dirige, puis c'est ça ma clinique, c'est une clinique assistée par les psychologues. Puis on pourrait expliquer pourquoi que je pense que ça a son avantage en psychiatrie et en santé mentale. Mais quand on regarde, entre autres, il n'y a pas de marqueur sanguin, il n'y a pas de marqueur dans le liquide céphalo-rachidien, le liquide qui est dans le cerveau. On peut pas trouver vraiment de marqueur pour identifier. C'est pour ça que malheureusement, tu sais, la psychiatrie, des fois, elle est comme l'enfant pauvre de la médecine, là, parce que bon, les cardiologues, ils ont l'électrocardiogramme, puis les neurologues, ils ont l'électroencéphalogramme. Nous, en psychiatrie, on n'a pas de marqueur comme ça. Par contre, quand on met les gens dans des scans, dans des IRM fonctionnels, donc là, on est capable de voir quelle cellule du cerveau qui s'active puis quel pattern est actif dans le cerveau. Quand on regarde les ruminations, donc les ruminations, c'est différentes sections du cerveau qui s'activent entre elles. C'est comme on pourrait appeler ça l'ego, on pourrait appeler ça notre petite voix intérieure, hein, nos pensées autoréférentielles, qu'est-ce que j'ai fait hier, qu'est-ce que j'ai fait demain. Mais pour certaines personnes, ces pensées-là, quand on devient dépressif, deviennent de plus en plus négatives par rapport à nous-mêmes, par rapport aux autres, puis par rapport au monde. Puis quand on regarde la quantité de liens entre ces différentes zones du cerveau-là, donc les ruminations, les pensées de « je suis mauvais, je suis pas bon, il n'y a pas d'avenir pour moi, les autres me font peur », ça peut être n'importe quelle chose négative dans ce sens-là, on est capable de prédire une dépression quand on voit la quantité de ruminations qui sont présentes dans le cerveau d'une personne.
0: Okay.
1: Et là, les psychédéliques, entre autres, comme la méditation, sauf que la méditation, pour une personne qui a de la difficulté à mettre des choses en place dans sa vie, que de faire ça pendant des mois et des années, c'est tough. Et les psychédéliques, ils viennent faire un shutdown du default mode network. Le mode de réseau par défaut, c'est cette petite voix-là à l'intérieur de notre tête qui se parle tout le temps.
0: Okay.
1: Quand cette petite voix-là est rendue très, très, très négative ou très anxieuse, mais le fait d'utiliser certains psychédéliques, puis on pourra en parler après ça, comment qu'on doit le faire sécuritaire, puis moi je pense me dire que tout le monde doit le faire chez eux parce que ça leur aura pas l'effet escompté, ça doit être fait dans un milieu thérapeutique, sécuritaire, avec des thérapeutes qui sont formés là-dedans. Sinon, on risque de s'empirer ou on risque de ne pas avoir les bénéfices ou ça va être une expérience le fun comme l'alcool. Mais les psychédéliques, ils viennent, les psychédéliques classiques, c'est-à-dire les champignons magiques, la psilocybine, le DMT, l'ayahuasca, la mescaline et le LSD, on voit qu'il y a un shutdown, c'est-à-dire un arrêt complet du default mode network, de cette voix-là.
0: Okay.
1: Quand ça fait des années que ta petite voix, elle te dit que t'es mauvais, que t'es pas bon, que tu réussiras pas, que c'est dangereux, puis que tu peux avoir une pause, puis c'est incroyable. Je l'ai vécu récemment dans une thérapie avec un monsieur que ça fait 40 ans qu'il est alcoolique et dépressif, puis que là, ça fait 2 semaines qu'il y a une pause, un calme dans sa tête. Ça vaut de l'or, ça. Là,
0: ben oui, j'imagine. Mais à quel moment le DMT puis le LSD ont passé de drogue récréative pour triper sur du Jimi Hendrix à une bonne avenue de solution pour soigner des problèmes de santé mentale? Quand est-ce que le switch s'est fait ou quand est-ce que des scientifiques ont fait « Hey, on pourrait l'essayer » Parce qu'au premier regard, pour les néophytes, là, les gens qui s'y connaissent pas comme moi, prendre, tu sais, si on est aux prises avec des problèmes de santé mentale, puis prendre des psychédéliques, c'est un plan pour rester collé à jamais, tu sais, quelqu'un qui connaît pas, là.
1: Ouais. En fait, je permets de nous ramener un peu plus en arrière dans l'histoire des psychédéliques, là. Fait que les psychédéliques ont vraiment fait leur apparition avec la découverte du LSD. En fait, les tribus autochtones, chinoises, les tribus partout dans le monde utilisent ça depuis des millénaires. C'est fait que ça, c'est utilisé depuis très, très, très, très, très longtemps.
0: Okay.
1: Puis quand que les Européens sont venus coloniser l'Amérique, puis qu'ils ont vu que les Autochtones utilisaient, les Premières Nations utilisaient les psychédéliques, puis que c'était une menace pour eux, là, pour essayer de, justement, de, comment qu'on appelle ça, déjà, j'ai oublié le mot que je cherche, là, mais les Européens voulaient christianiser les Premières Nations.
0: Oui, les convertir.
1: Oui, mais les psychédéliques, c'est une barrière à ça. Fait qu'ils ont vraiment, ils ont mis une fin à l'utilisation des psychédéliques dans les années 1500, 1600. Ça restait underground jusque dans les années 1940. En 1945, il y a une personne qui a découvert le LSD. En 1950, il y a une autre personne qui a découvert les champignons magiques en Amérique du Sud puis, ou au Mexique, puis qu'ils ont rapporté aux États-Unis. Et là, il y a eu un boom. Il y a eu un boom initialement juste scientifique. Fait que dans les années 50, c'était les psychiatres qui utilisaient ça. Puis il y a eu des milliers de patients qui ont passé entre 1950 et 1969 avant que ça devienne illégal. Puis ça, c'est vraiment intéressant. On peut en parler. Je pense que ça va vous intéresser de savoir pourquoi c'est devenu illégal.
0: Oui, oui.
1: Mais il y a eu 40 000 personnes qui ont été, et des milliers de publications qui ont eu des traitements psychédéliques. Et là, on s'est rendu compte que pour l'alcool, pour la dépression, pour l'anxiété existentielle, pour plein de pathologies, ça fonctionnait. Jusqu'à temps que, peut-être que vous avez déjà entendu parler de MK Ultra.
0: Oui, ben oui.
1: Fait que MK Ultra, c'est un programme gouvernemental américain. Puis là, je ne suis pas complotiste. Là, c'est très bien documenté maintenant parce que après 50 ans de, quand les documents sont gardés 50 ans aux États-Unis de façon confidentielle et, j'oublie le mot, là, mais inaccessible, tous les documents de MK Ultra ont été libérés dans les dernières années. Fait qu'il y a beaucoup d'angles qui ont coulé là-dessus. Puis là, on sait maintenant que le gouvernement américain, on le savait déjà avant, mais là, ça a été prouvé. Le gouvernement américain, ils ont fait des tests sur les civils et sur des employés du gouvernement à leur insu. Entre autres, Charles Manson, c'était une personne qui travaillait pour le gouvernement pour donner du LSD, pour essayer de contrôler les gens dans la population et dans le gouvernement pour voir comment ils pouvaient utiliser la CIA, ces substances-là, pour essayer de le prendre à leur avantage. Puis là, quand que tout ça, ça a fait des scandales, ben, le gouvernement américain et aussi l'autre pan de cette histoire-là, c'est que les hippies, ils se rebellaient contre le gouvernement puis contre la guerre du Vietnam, utilisaient beaucoup de psychédéliques, et les Noirs, qui commençaient à s'émanciper, utilisaient la marijuana. Fait que le gouvernement a inventé des fausses études sur les psychédéliques, a inventé que les psychédéliques, ça brisait le cerveau, ça brisait les chromosomes, c'était tératogène pour les bébés, même si on n'en prenait pas durant la grossesse, que ça tuait les gens, que ça rendait psychotique. Ils ont inventé des fausses études, ils ont fait de la propagande. Et là, en rendant ces substances-là criminelles, la marijuana et les psychédéliques, ça fait en sorte qu'ils ont été capables de pouvoir attaquer certains groupes de la population, auxquels ils voulaient s'attaquer puis qui n'étaient pas capables. Donc, en criminalisant ces drogues-là, ils étaient capables de s'insérer dans les réunions, dans les groupes, d'emprisonner les gens pour des choses qui, on le sait maintenant, sont pas toxiques. Je parle pas du cannabis, là, en ce moment, je parle de rendez-vous très vite. Ne sont pas toxiques et n'entraînent pas de dépendance. On parle des champignons magiques ici.
0: Oui, c'est sûr. Il y a personne qui est... Est-ce que je me trompe ou il y a personne qui est jamais mort d'une overdose de moche, de psilocybine?
1: Il n'y a encore aucune personne qui est morte d'une overdose de moche seule. Donc, il y a des gens qui ont consommé plusieurs substances, dont du moche, et qui ont décédé. Il y en a très peu. Mais de moche seule, ce qu'on sait en ce moment, c'est que on extrapole à partir de types de souris, parce qu'effectivement, il n'y a jamais eu de dose toxique chez l'humain. Mais ça prendrait environ le poids d'une femme moyenne pour mourir de champignons. Fait que manger comme 120 livres de champignons magiques, c'est impossible.
2: Ben non, effectivement.
1: Ça va exploser avec ce problème-là.
2: Là, on parle de champignons magiques, de LSD. Est-ce qu'il y a des molécules qui, au niveau thérapeutique, vont fonctionner mieux que d'autres? T'sais, aussi, je pense à la DMT, la fameuse ayahuasca, tout ça. Qu'est-ce qui est vraiment le plus
0: effectif? Puis devant un client, je rajoute à la question de Louis, comment vous faites pour déterminer qu'est-ce que de la kétamine, la MDMA ou la psilocybine vous avez sélectionné pour un patient donné?
1: Oui. Je vais essayer d'être rapide, mais je veux juste finir la réponse précédente, puis j'embarque tout de suite dans la question actuelle. C'est que, dans le fond, depuis 2006, les études ont repris pour différentes raisons. Puis là, ce qui est nouveau, puis je pense que c'est pour ça que votre recherchiste m'avait rejoint, parce que j'avais fait des publications à cet effet-là, c'est qu'on a beaucoup, beaucoup d'études dans les 20 dernières années depuis 2006. Mais là, récemment, vu que différents États américains et d'autres pays comme la Suisse, l'Australie et d'autres pays, il y en a très peu actuellement, là, mais qui ont décriminalisé ces drogues-là puis qu'ils ont autorisé pour des usages médicaux. Là, on a des premières études qui sortent, pas sur des patients vraiment sélectionnés, sévèrement suivis de façon tellement intensive dans les études. Là, c'est rendu qu'on le voit dans les milieux naturels, avec monsieur et madame tout le monde, qui se font prescrire ces psychédéliques-là par des médecins et qui reçoivent dans le contexte naturel de la vie de tous les jours ces traitements-là. On voit que les résultats sont absolument vraiment prometteurs. Là. Comme je dis, là, on parle plus d'études scientifiques où est-ce que c'est vraiment contrôlé. On parle de monsieur, madame, tout le monde. Puis on voit des diminutions, entre autres, l'étude récente, c'est en Oregon, là, des améliorations de 50% des symptômes anxieux et dépressifs qui se maintient plusieurs mois après ça.
0: Ah ouais, après ça, une prise? Réponse.
1: Après une à deux prises, ouais.
0: Ah, OK.
1: Actuellement, là, le modèle, puis moi, je pense je pourrais vous expliquer c'est quoi le modèle idéal, là. Mais le modèle actuel, quand c'est approuvé ici au Canada, puis pour répondre à ta question récente, c'est que les champignons magiques, aussi connus sous le nom de psilocybine, et la MDMA sont seulement accessibles après une demande au programme d'accès spécial de Santé Canada, qui est extrêmement rigide, conservateur. Habituellement, ça devrait être réservé pour la dépression réfractaire, donc une personne qui a une dépression, qui a essayé deux médicaments puis que ça n'a pas fonctionné, c'est ça dans les études. Le trouble de stress post-traumatique réfractaire, donc une personne qui a essayé deux médicaments puis ça n'a pas fonctionné, ou l'anxiété existentielle, donc les gens qui ont un cancer, qui ont une maladie grave, puis qui ont de la dépression puis de l'anxiété due à leur maladie, et qui répondent pas aux médicaments, à deux médicaments. Là, moi, quand je fais mes demandes à Santé Canada, c'est terrible la manière que ça se passe, là. Donc, s'ils n'ont pas au moins minimum, là, ma compréhension actuelle, c'est que si les gens n'ont pas 7-8 médicaments tentés, ça fonctionnera juste pas. Puis même quand on est rendu là à 7-8 médicaments tentés et plusieurs psychothérapies et des années de souffrance, ils me demandent encore quand même que les gens aillent aux électrochocs, que les gens aillent en stimulation magnétique transcrânienne, que tu dois aller à l'hôpital à tous les jours pendant des semaines et des semaines, ou est-ce que des mois et des mois d'attente, des fois des années d'attente. Mais eux autres, ils veulent que les gens aillent recevoir, puis les électrochocs, excusez-moi, ça fonctionne. Hein, c'est une bonne approche pour quelqu'un qui est en dépression sévère. C'est une approche qui est très, très, très... En fait, c'est l'approche la plus efficace. Mais quand une personne... on peut en reparler si tu veux, mais quand une personne est en dépression depuis longtemps, qu'elle a essayé 8, 9, 10 médicaments, puis qu'elle demande, s'il vous plaît, est-ce que je pourrais utiliser des champignons sous un contexte supervisé avec un psychiatre qui a de l'expérience, puis que le gouvernement, en fait, des fonctionnaires qui n'ont aucune expérience en médecine, là, nous disent, ils me font prendre des heures et des heures à réécrire des lettres, à expliquer pourquoi, puis est-ce que la personne doit écrire une lettre, parce que, bref, pour obliger la personne à recevoir des électrochocs qui fait perdre la mémoire, hein, la majorité du temps, c'est temporaire, mais des fois, ça peut être permanent Puis ben moi, si j'étais une personne qui n'était pas en dépression très sévère, j'aurais le goût au moins d'essayer les champignons qui sont très inoffensifs avant d'aller vers l'électrochoc. Mais tout ça pour dire que excuse-moi. Fait que là, ta demande, c'est pour qui c'est accessible? Ben c'est très difficilement accessible pour les champignons puis pour la MDMA.
0: Oui, ça, puis
1: c'est pour ça qu'à ma clinique, à Coué Thérapie Assistée, on utilise majoritairement la kétamine. Fait que la kétamine, on peut en reparler si vous voulez. C'est pas un psychédélique classique. Ça a été découvert dans les 20 dernières années que ça pouvait être utilisé comme un psychédélique à très petite dose, donc pas à dose anesthésique, mais parce que ça, c'est un médicament qui est accessible.
0: C'est vrai que les vétérinaires donnent de la kétamine au cheval. Moi, je sais pas pourquoi, dans mon imaginaire, la kétamine, c'est relié au cheval, aux chevaux.
1: Oui, c'est ça qu'ils disent, hein, un anesthésien de cheval. En fait, là, moi, ce que je te proposerais de le voir différemment, c'est que c'est un anesthésien d'enfant. Fait que la kétamine, ça a été le premier anesthésien qui a été inventé en 1959. Un des problèmes qui a fait une mauvaise presse, c'est que son cousin qui a été inventé avant, le PCP, ça a fait des ravages quand même dans notre population. Et la kétamine, qui est beaucoup plus acceptable, disons, comme drogue et comme médecine, la raison pour laquelle on l'utilise plus chez les adultes, c'est parce qu'il y a un syndrome d'éveil avec ça. Quand les gens se réveillent du propofol, qui est l'anesthésien qu'on utilise la majorité du temps, ils sont assommés, ils sont slow. T'sais. Fait que dans une chambre de réveil, d'avoir toutes des gens qui sont un peu endormis, ça va bien. Mais quand tu te réveilles de la kétamine, t'es hop, t'as de l'énergie, t'es okay. Un peu mélangé, t'es un peu délirieux, puis d'avoir... Fait que c'est pas efficace pour un hôpital d'utiliser la kétamine pour la majorité des gens, parce que les gens se réveillent de ça au bien. Fait que la masse utilisée en ce moment, c'est utilisée chez les enfants. Pourquoi chez les enfants? Parce que c'est l'anesthésiant le plus sécuritaire qu'on a dans notre arsenal. C'est celui qu'on sait qui entraîne le moins de conséquences physiques. Et donc, vu que c'est le plus sécuritaire, c'est lui qu'on utilise chez les enfants. Fait qu'avant de dire, fait que oui, c'est utilisé chez les chevaux puis chez les animaux, mais c'est aussi utilisé chez les enfants. Okay. Fait que ça met un petit peu les choses en perspective. C'est une drogue, une médecine qui est extrêmement connue, très acceptée et très, très sécuritaire.
0: Et dans le pratique.
1: Lorsque bien utilisé.
0: Et si je comprends bien, dans le pratico-pratique, pour vous, dans l'accessibilité, c'est plus facile à avoir de la kétamine que de la MDMA ou de la psilocybine. Est-ce que vous avez une demande à faire au gouvernement aussi pour la kétamine, le même chemin de Damas, ou vous sautez des étapes, c'est plus facile?
1: C'est beaucoup plus facile. Ce que ça implique, dans le fond, ça implique un consentement éclairé vraiment exhaustif. Là. Fait que, dans le fond, c'est une médication qui, oui, elle est prouvée dans la dépression réfractaire, dans le trouble de stress post-traumatique, dans le trouble obsessionnel, dans le trouble alimentaire, dans la dépendance, la dépendance à l'alcool et plusieurs autres indications. Par contre, ça n'a pas été étudié officiellement, ça n'a pas encore été reconnu par les gouvernances, par Santé Canada ou par la FDA aux États-Unis. Donc, c'est utilisé hors indication. Les médecins, on utilise des médicaments hors indication à tous les jours. Les somnifères que vous faites prescrire, là, il y en a très peu qui sont reconnus pour ça, mais on les utilise parce qu'on sait que ça fonctionne.
0: Okay.
1: Mais la kétamine, vu que c'est très peu utilisé, c'est la part du temps, les médecins, quand on utilise des médicaments hors indication, on le fait sans trop en faire de cas parce qu'on le fait tous. Mais vu que la kétamine, c'est encore assez récent, ben moi, je donne un document de 17 pages qui explique aux gens c'est quoi la kétamine, c'est quoi les avantages, c'est quoi les risques, comment ça doit être fait. Et surtout, que ces substances-là, et la même chose pour la psilocybine et la MDMA, ce n'est pas ça le centre du traitement. Ce sont des catalyseurs. C'est-à-dire que le plus important, c'est le travail que la personne va mettre avant d'utiliser la substance avec le thérapeute, le lien thérapeutique qui va être créé. Ce qui va se passer durant l'expérience, sécuritaire, parce que si la personne le fait elle-même et qu'elle est fragile, ça se peut qu'une expérience difficile se transforme en un bad trip et en conséquence négative pour la personne, et après l'expérience. Donc, toutes ces substances-là, elles nécessitent un travail pour que ça l'amène des changements positifs dans notre vie.
0: Quand on est...
1: D'où le fait qu'une clinique spécialisée comme COE, notre clinique ici à Québec, la première... Je fais un petit peu de publicité pour...
0: C'est correct. Ben oui, c'est intéressant.
1: Oui, la première clinique de traitement assisté par psychédélique ici à Québec. Il y en a d'autres à Montréal, il y en a plusieurs au Canada, il y en a beaucoup, beaucoup aux États-Unis. Ben nous, pour nous, ces substances-là ne seront jamais le centre du traitement. Elles sont des catalyseurs qui amènent une accélération d'un processus thérapeutique qui est déjà en cours.
0: OK. Dans le pratico-pratique, là, la kétamine, comment vous l'administrez c'est-tu quelque chose qui, excusez mon ignorance, mais est-ce que c'est une pilule? Est-ce que c'est un intraveineux? C'est-tu quelque chose qui se fume? C'est-tu une infusion? Comment ça fonctionne?
1: On la sniffe sur une table. Non, c'est pas vrai. fait que dans les hôpitaux, de la manière que moi je l'ai appris quand j'étais dans ma résidence, c'était une molécule qui se donnait en intraveineux. Fait que la personne arrive, elle se fait questionner sur ses symptômes dans une salle blanche avec un infirmier qui est juste là pour surveiller ses signes vitaux, puis reçoit un intraveineux sur 40 minutes, qui n'est pas une expérience psychédélique. Fait que nous, on l'administre en intramusculaire, c'est-à-dire qu'on l'injecte dans le deltoïde, donc dans le muscle de l'épaule. C'est une substance qui est ajustée selon le poids de la personne. Et donc, en intramusculaire, c'est puis on pourrait le faire aussi de cette manière-là, intraveineux, là, mais là, en intramusculaire, vu que c'est un bolus, on le donne d'un coup, et ça pourrait être pris en sublingual aussi par la bouche, pas avalé, parce que les risques sont plus grands lorsqu'on l'avale, puis c'est beaucoup plus incertain la quantité qu'on absorbe dans notre corps, dans notre intestin, quand on l'avale. Mais en intramusculaire, dans le fond, ça donne un pic d'expérience à 15 minutes, 20 minutes, puis après ça, l'expérience, l'avantage de la kétamine, c'est que ça dure juste une heure, 45 minutes à une heure.
0: Okay.
1: Comparativement au champignon qui est 6 heures ou au LSD qui est 10 à 12 heures. Fait que tu sais, quand tu essayes, puis c'est pour ça que mes collègues de Montréal qui ont inventé le Montreal Model, qui maintenant commence à se répandre partout dans le monde sur l'utilisation de la kétamine comme psychédélique et non pas comme juste un traitement médical, comme d'habitude, puisqu'on donne une médication à quelqu'un juste pour l'améliorer sans travailler rien en dessous de ça. Ben, eux autres, pourquoi ils veulent démocratiser ce modèle-là? C'est parce que dans notre système médical actuel où ce qu'on doit faire de la productivité puis du débit, ben, la kétamine, elle permet de faire plus de débit. Parce qu'une expérience de 1 à 2 heures, c'est beaucoup plus efficace qu'une expérience qui, selon moi, serait plus durable au long terme de 6 heures avec les champignons ou de 5 à 6 heures avec, avec la MDMA. Mm-hmm.
0: Est-ce que, à partir du moment où on a pris une expérience de kétamine avec vous, règle générale, dans votre expérience, l'effet bénéfique va se ressentir pendant combien de temps? Ou plutôt, non, elle va se... En fait, l'effet va... Pas l'effet du buzz, mais l'effet bénéfique, en fait, sur la dépression va kicker à partir... Tu sais, on va ressentir des effets combien de temps après la séance, puis pour combien de temps également?
1: C'est une question qui est vraiment bonne, parce que... Puis il y a comme des nuances à mettre ici, là. Parce que si vous regardez les gens qui le font en contexte hospitalier, la kétamine, ce qui est le fun, c'est qu'une personne qui est sévèrement dépressive et suicidaire peut voir des bénéfices qui apparaissent à l'intérieur de 2 heures, par exemple, où est-ce que la personne n'est plus du tout suicidaire, n'est plus dépressive. On a un effet médicamenteux sur le cerveau qui est comme vraiment puissant, vraiment instantané. Le problème avec ça, c'est qu'actuellement, ce qu'on voit avec la kétamine quand c'est fait en milieu hospitalier, c'est que ça dure quelques jours à une semaine et donc on doit répéter l'infusion à chaque semaine. Éventuellement, les bénéfices se maintiennent un petit peu plus longtemps. On peut passer aux 2 semaines, 3 semaines si la personne répond bien à la kétamine. Dans le modèle que mes collègues à Montréal, à l'Université McGill, dans le modèle de Montréal, dans le modèle que nous, on a à COE, ici à Québec, à notre clinique, c'est que les gains qu'on va aller faire vont se maintenir plus longtemps parce que le centre du traitement n'est pas la substance, mais est le travail qui est fait en amont et en aval de la substance pour intégrer les choses qui nous sont apportées par la médecine, par le lien avec le thérapeute. Fait que, la majorité des traumas sont relationnels. Je sais pas si vous avez déjà pensé à ça, là, mais t'sais, un enfant qui vit un tremblement de terre, c'est pas le tremblement de terre qui est traumatisant. C'est est-ce que mes parents sont disponibles pour moi, pour prendre soin de moi puis de mes émotions, mm-hmm. et pour pas que, en tant qu'enfant égocentrique, que je prenne la séparation de mes parents comme étant de ma faute. Est-ce que mes parents sont disponibles pour faire du sens de mon vécu et de mes émotions? En bout de ligne, n'importe quel trauma finit par être relationnel. Donc, la guérison passe aussi par la relation. Et là, si la personne va juste à l'hôpital recevoir une substance pour traiter ses symptômes, c'est pas durable, ça. Alors que dans notre modèle, à nous, à COE, la relation est la base du traitement. Donc, on aide les gens à créer une relation réelle, authentique, où est-ce qu'on peut les voir. Puis là, je reviens à ce que tu as dit tantôt, que je trouvais ça vraiment cool que tu aies dit ça, là, que la réalité, c'est... En fait, la réalité qu'on voit, c'est pas la vraie réalité. C'est quelque chose qui est construit dans notre cerveau.
0: Mm-hmm.
1: Hein, votre image que vous voyez avec vos yeux en ce moment, là, peut-être que vous vous imaginez que c'est quelque chose qui est... que vos yeux produisent, mais non, c'est votre cerveau qui produit ça. C'est le cerveau qui prend plein d'informations, en fait très peu d'informations, qui crée une hypothèse dans notre tête. Mais quand que toutes tes expériences t'ont amené à créer des hypothèses qui sont fausses, des vérités, des croyances que tu as qui sont plus la réalité, que si ton environnement d'enfance était extrêmement instable et dangereux et violent, puis que là, tu arrives en tant qu'adulte puis que tu penses que le monde, c'est juste ça aussi, puis oui, il y en a de la violence dans notre monde, là, mais si tu te promènes dans la vie en ayant ce filtre-là ou cette image-là qui est créée dans ta tête puis dans ton corps, ben, tu ne peux pas vivre une vie comme ça.
0: Mm-hmm. Non,
1: et là, quand tu crées une relation avec un être humain qui est sécuritaire, qui te vois réellement pour qui tu es, en dessous de tous tes défauts, puis tes échecs, puis tes erreurs, puis tes regrets, mais qui te voit vraiment pour qui tu es en dessous de ça. En fait, hein, en tant qu'être humain, on est des êtres fondamentalement sociaux, donc on se voit au travers des yeux des autres. On s'étiquette selon comment les autres nous voient. Fait que si tu as un thérapeute qui te voit pour qui tu es réellement en dessous de toutes tes adaptations, puis là, tu viens rajouter un psychédélique là-dedans qui vient pousser pendant un certain temps toutes tes adaptations mauvaises que tu as prises depuis trop longtemps, puis que tu peux réellement être la vraie personne que tu es en dessous de tout ça, elle est là. Il est là, le traitement. Elle est là, la racine du problème. La racine du problème, c'est toutes les couches d'oignons, les armures qu'on s'est créées pour survivre dans un environnement qui n'était pas adéquat dans le passé.
0: Je suis sur le site de COHE, COHE.ca, votre clinique de thérapie assistée. Super intéressant. Si les gens veulent aller jeter un coup d'œil pour avoir davantage d'informations, mais la question...
1: C'est un site web temporaire, OK? Notre vrai site web est en construction. Là, je ne l'aime pas tant, ce site-là. C'est comme, je suis vraiment content qu'on en parle, puis que les gens aient là-dessus, puis qu'ils demandent nos services. Nos services sont beaucoup plus beaux que notre site web actuel.
0: Ah, je comprends, mais il est quand même straight to the point, au moins. Là, pour vrai, là, si tu cherches comment ça marche, les étapes, tout ça, ben c'est dans une page, tout est concentré, mais le site web se peaufinera. Est-ce que vous avez eu du trouble avec les autorités gouvernementales en proposant, ou même, je ne sais pas, le collège des médecins? Est-ce qu'on a tenté de vous faire du trouble avec cette approche-là qui est, disons, hors des sentiers battus?
1: Pas encore, puis je me croise les doigts, puis peut-être que je devrais plus être incognito puis pas aller à 98.1, Mais tu sais, on fait bien les choses. On a un manuel de thérapie de 100 pages qui est basé sur les études, qui est basé sur mes collègues aussi qui sont formés à Vancouver, qui sont formés à Denver. Mes deux collègues, dont mon cofondateur, est en ce moment en train de se former à Denver pour encore plus améliorer nos procédures. Nos procédures sont assez béton, puis nos façons de faire sont vraiment légitimes et basées sur la science. Et c'est de plus en plus connu. Tu sais, à Montréal, on est la première à Québec, mais à Montréal, il y a plusieurs cliniques. Puis aux États-Unis, on est passé de 40 cliniques en 2018 à 4000 cliniques actuellement. Fait que, tu sais, on n'est pas les seuls à faire ça. Okay. Puis pour avoir accès à des substances comme la psilocybine et la MDMA, tu sais, on passe par Santé Canada. Fait que, tu sais, ça prend un dossier de 20 pages. Fait que, tu sais, une fois que j'ai accès à ça, c'est que j'ai fait mes preuves par rapport à moi-même et par rapport à la personne que je veux aider. Pour ce qui est de la kétamine, je te dirais que ça se peut qu'on se fasse cibler. Puis si on se fait cibler, ben ça va me faire plaisir de leur fournir tout ce qu'ils vont vouloir parce qu'on fait bien les choses, parce que je pense qu'on est vraiment, vraiment, vraiment très bon, très humain chez nous. Puis en plus, je pense pas, on verra, là, mais je pense pas, il y aura toujours quelqu'un pour faire une plainte, là, mais pour l'instant, les gens qui viennent nous voir, c'est des gens absolument merveilleux qu'on adore, puis ils voient qu'on est des êtres humains qui prenons vraiment, vraiment, vraiment soin d'eux. Mm-hmm. Fait que dans ce temps-là, quand il y a des petites erreurs qui se passent, je pense que les gens sont beaucoup plus indulgents. Fait que j'ai pas trop peur de ce qui va se passer avec notre clinique.
0: Ah, puis il suffit de lire moindrement, de suivre autant, soit d'écouter votre podcast, Café Délic, ou voir les entrevues que vous avez données ici et là pour comprendre que COHE, c'est pas une place pour aller se buzzer, là. C'est pas, c'est quelque chose de vraiment professionnel. Est-ce que quiconque qui se sent appelé et qui a les moyens, parce qu'il faut le dire, il y a un coût rattaché à ça, puis c'est normal, est-ce que quiconque peut lever la main et amorcer le processus ou ça prend une prescription, exemple d'un médecin de famille, pour débarrer le chemin pour donner accès à COHE?
1: On n'a pas besoin d'avoir une référence de personne pour venir à COHE. La manière que ça fonctionne, c'est que si les gens sont vraiment incertains, c'est pour... Parce que, tu sais, la première rencontre de 2 heures, elle est avec soit un psychiatre, soit avec un psychologue. On est toujours deux. Ah, by the way, on est toujours deux, nous, à COHE. On voit pas les personnes seules. On les voit à deux. Puis notre équipe, je pourrais parler longtemps de mes collègues puis des gens qu'on a engagés. On est rendu 5. Puis c'est vraiment des personnes qui ont beaucoup, beaucoup d'expérience dans le domaine. Mais pour répondre à ta question, le processus, demain que ça fonctionne, c'est vrai que la première rencontre, c'est de rencontrer un psychiatre pendant 2 heures avec un psychologue pendant 2 heures pour faire une évaluation complète, c'est peut-être pas donné à tout le monde en termes d'argent. Donc, si les gens veulent nous rencontrer juste pour savoir si ça leur convient, si c'est une option qui est possible pour eux, ben on fait des rencontres exploratoires. Puis on les fait pas gratuitement parce que sinon, je veux dire, on y arriverait pas. C'est 80$ pour une rencontre exploratoire. Mais si les gens se disent, ben ça, je pense que c'est pour moi, puis je pense que je suis un candidat, puis je suis prêt à passer tout de suite à l'évaluation initiale, ben les gens vont sur la deuxième page du site web, en bas, ils peuvent cliquer sur continuer, puis ils peuvent remplir un formulaire d'autoréférencement où est-ce qu'on demande de façon très confidentielle et sécurisée les informations de base qui, par exemple, s'il y a certains éléments qui retardent, ben là, on pourrait dire, ben En ce moment, on n'est pas certain. On pourrait quand même vous évaluer, mais où on peut dire, ben oui, on est prêt à vous prendre, à vous offrir une première évaluation sans promesse de traitement. Une fois que l'évaluation sera faite, on pourra vous orienter sur est-ce que c'est réaliste, est-ce que c'est raisonnable, est-ce que ça demande plus de séances encore pour voir si vous êtes un candidat, ou est-ce qu'on peut aller de l'avant avec la personne.
0: OK. Avant de vous laisser aller, parce que je vois le temps qui roule, puis un gros merci pour votre générosité. C'est vraiment une conversation passionnante, puis j'espère éventuellement vous avoir en studio, parce que j'aurai encore énormément de questions à vous poser. Avant de vous laisser aller, deux questions. La première, est-ce qu'avec la kétamine, puis je vous dis, là, c'est peut-être que je suis dans le champ complètement, mais on les a toutes vues, des images à la Maison-Blanche de Elon Musk qui fixe le vide, puis donne des coups de tête à gauche, donne des coups de tête à droite. Mm-hmm. Vous, qui connaissait la kétamine. C'est un effet de la kétamine, ça? Parce que souvent, ça a été ciblé. Ah, Elon Musk, qui prend de la kétamine, puis il est un peu collé, fait qu'il voit des affaires dans le cosmos. C'est-tu une analyse qui fait du sens? Moi, j'ai l'impression que non, là, mais à vous de me le dire.
1: Je pense que c'est plus un aspect autistique d'Elon Musk, là. Okay. Je sais pas si ce diagnostic-là aussi c'est reconnu, mais tu sais, il y a de l'air d'une personne Asperger, là. Fait que c'est peut-être plus ça qui fait que ces comportements-là. Non, c'est pas des comportements qui sont reconnus avec la kétamine ou avec les psychédéliques en général. Là. Mm-hmm. Ceci étant dit, c'est sûr que la réponse est non. Mais est-ce qu'une personne qui en abuse, puis je ne sais pas s'il en abuse, est-ce que ça peut avoir des conséquences sur le cerveau? Ben la réponse est oui. Puis c'est ça l'affaire qu'on veut dire. C'est que, aussi la chose que je veux dire, c'est que, je le répète, on n'est pas en train de dire à Coué et encore moins Hugo Lévesque que les psychédéliques, c'est des substances qui doivent être banalisées puis utilisées par tout le monde, n'importe où, n'importe quand. Non, parce que ça peut entrer. Oui, il y a des dangers avec ça.
0: Mais et vous m'ouvrez la porte, Monsieur Lévesque, pour ma dernière question, justement. Excusez-moi de vous couper, mais vous m'ouvrez carrément la porte. Il existe une panoplie, c'est facile, c'est en claquant des doigts, même moi qui est pourri que la technologie, j'ai facilement accès à ça, des sites web où trouver du micro-dosage de psilocybine. Là, c'est un saut de la foi, là, c'est-à-dire que tu reçois des petits comprimés avec une petite poudre beige dedans. Il faut que tu fasses confiance que c'est vraiment de la psilocybine. Le dosage, tu n'as pas été prescrit par personne. Il y a comme deux types de dosage. Puis les gens se lancent dans un micro-dosage, puis genre une automédication. Vous, comme spécialiste, ça vous envoie quoi comme signaux d'alerte?
1: Ben le premier, c'est que je peux pas recommander ça parce que le microdosing, il n'est pas encore reconnu scientifiquement. Ceci étant dit, des gens comme James Fadiman, ils ont écrit des livres là-dessus sur le microdosing en récoltant des milliers de rapports sur Reddit, sur Internet, de gens qui ont utilisé ça pour qui ça a fonctionné. Ce n'est pas scientifiquement prouvé encore, et encore moins quand c'est fait avec des substances, comme tu le dis, qu'on n'a aucune idée qu'est-ce qu'il y a dans la pilule, puis c'est pas contrôlé, puis c'est-tu la bonne quantité, c'est quoi le champignon qui a été pris, c'est quoi la qualité du produit. Fait que clairement, comme d'aller chercher des pilules sur Internet qui ont aucun contrôle, un contrôle de qualité, disons, clairement, je pense pas que c'est la voie à prendre. Puis l'affaire, c'est que le microdosing, c'est pas psychédélique. Psychédélique, c'est révélation de l'esprit. Fait que du microdosing, c'est beaucoup plus comme la médication traditionnelle, d'essayer de couvrir des symptômes avec des petites doses de quelque chose. Ceci étant dit, les risques du microdosing sont très, très, très, très, très faibles. Fait qu'il y a certaines conditions cardiaques la condition au niveau de l'œil, ça s'appelle un
0: glaucome?
1: Un glaucome, merci. Merci, docteur.
0: C'est pour vrai? Glaucome, ah ouais, okay.
1: Oui, okay. Fait que le glaucome, ce serait une contre-indication. Il pourrait avoir un danger d'augmenter le risque avec ça. Fait que, tu sais, il y a des contre-indications à utiliser la psilocybine. Mais en microdosing, là, comme on l'a dit tantôt, la psilocybine est tellement peu toxique que les risques sont extrêmement faibles. Si une personne veut faire du microdosing, moi, ce que je recommande, c'est d'avoir un journal dans lequel il écrit comment il se sent pendant plusieurs semaines avant de le tenter. Et une fois qu'il commence à le prendre, un jour sur trois, ben il écrit comment il se sent cette journée-là. Ça augmente-tu l'anxiété? Est-ce que ça améliore ma concentration? Puis essayer de le faire, évidemment, des journées où on n'a pas d'obligation avec le travail, avec nos enfants, avec un parent malade, peu importe. Mais mettons que j'utilise l'approche de réduction des méfaits. Tant qu'il y a plein de gens qui vont l'utiliser, fait qu'aussi bien dire comment l'utiliser puis comment bien le faire. Mm-hmm. Mais si au moins on a du support, qu'on a quelqu'un qui connaît ça, qu'on a un psychothérapeute, un professionnel qui nous aide à faire un suivi de ça pour voir si ça nous aide ou pas. Et surtout, plutôt que de le prendre comme une médication qu'on fait comme sérénité, de noter c'est quoi les différences, puis d'essayer de les entretenir les journées où est-ce qu'on n'en prend pas. Je pense que c'est la bonne façon de le faire, ça on est pour le faire. Puis, dernière chose que je veux dire, comme tu dis, essayer, puis là c'est tough en ce moment vu que c'est criminel, hein, de se procurer ça, c'est criminel en ce moment. Mm-hmm. Fait que, vu que c'est criminel, ben, il n'y a aucun contrôle de qualité. Fait que de se procurer ça sur des sites boboches, dans des pilules qu'on connaît pas, ça a un certain risque, ouais. Mm.
0: Docteur Lévesque, un gros merci. Comme je vous dis, je réitère l'invitation éventuellement en studio, ça serait très apprécié de vous avoir parce que j'ai encore mille et une questions pour vous. Si les gens veulent davantage...
1: C'est cher là, que je me déplace à ton studio, par exemple.
0: Ouais, ben il n'y a pas de trouble. On va... Nous autres, là, on n'a que ça du gros cash. Vous allez voir, quand vous allez rentrer à la station, on roule sur l'or.
1: Des blagues.
0: Mais blague à part, si les gens veulent davantage d'informations, vous avez un podcast qui est disponible entre autres sur Spotify, ça s'appelle Café Délic. Sinon, s'ils veulent de l'information sur la clinique de thérapie assistée, c'est COE, COHE. .ca. Sinon, y a-t-il un autre endroit où vous pourriez conseiller les gens? Est-ce que vous voulez que
1: sur
0: les gens...
1: Les médias sociaux, ouais. Sur les médias sociaux, mon nom, c'est Hugo Lévesque. Hugo avec un U, il n'y a pas de H. Fait que sur Instagram, c'est DocHugo. DOC.UGO. Puis sur mon Facebook, c'est mon nom, là, Hugo Lévesque. Avant, j'étais très sélectif, mais là, à temps, c'est comme... Je veux que les gens puissent avoir accès à cette information-là. Fait que ça me fait plaisir que les gens me suivent, puis que les gens... effectivement, dans la chose que je veux dire, sur mon podcast Café Délic, ben il y a deux de mes collègues, Mébel Gély, qui est travailleur social, et Guillaume Pelletier, qui est mon cofondateur et psychologue, qui ont fait des podcasts avec moi. Fait que quand les gens arrivent à la clinique et qui ont écouté nos podcasts, ils nous disent, ben moi, j'ai déjà l'impression de vous connaître. J'ai déjà l'impression que j'ai un lien avec vous. Parce qu'on a fait des heures et des... Tu sais, moi, mes podcasts, ils durent pas 15 minutes. Là. C'est pas du TikTok. Là. C'est des podcasts d'une heure et demie, deux heures. Là. Fait que quand les gens écoutent ça, non seulement ils ont de la belle information sur les psychédéliques, mais ils ont aussi une possibilité d'avoir une fenêtre sur qui on est en tant qu'être humain à Corée.
0: Ouais, très intéressant. Encore une fois, un gros merci, Dr. Lévesque. Moi, je commence à mettre de l'argent de côté, puis quand j'ai mon montant, je vous lance une invitation.
1: Merci de m'avoir invité, puis à la prochaine.
0: Ouais, merci beaucoup, à la prochaine. Bye-bye. C'était le Dr. Hugo Lévesque, qui est psychiatre. Un avenir.
2: Vraiment intéressant.
0: Je vous disais là, que ça allait être un avenir un petit peu hors norme, là, plus axé sur les psychédéliques. On en entend parler beaucoup, mais c'est moi, mm-hmm. comme je vous disais, les fois que j'en ai entendu parler, c'était tout le temps Joe Rogan avec du monde un peu pété. Là.
2: Mais là, d'avoir quelqu'un de calé là-dedans, puis qui sait de quoi qui parle pour vrai.
0: Puis qui vit la même vie que nous autres, là, qui est dans les mêmes... Puis je trouvais ça important de parler des sites où est-ce que... Puis même moi, que tu sais, mon rapport à la technologie, je suis souvent vaincu par des imprimantes. Puis même moi, je me commande du moche demain.
2: Ah, c'est pas compliqué.
0: Tu sais, fait que ça en dit long là, sur l'accessibilité du produit. Mm-hmm. All right, hey, on fait une courte pause. De l'autre côté de la pause, vous pourriez croire, tabarouette, après un segment intellectuel de même, ça va retomber bas, ce show-là.
2: Non.
0: Parce que c'est JP qui débarque pour sa chronique philo. On revient.
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0: Vous êtes à l'écoute du Spacecast sur les ondes de Choix Radio X. Le numéro pour nous rejoindre, c'est le 418-670-9098. Normalement, Max va être là ce soir, en passant, non?
1: Supposé.
0: Normalement. Fait que c'est un revenant, mesdames, messieurs, qui revient du monde des morts. Tout ça, évidemment, à compter de 22 heures. On est rendu à ce moment dans la semaine qu'on avait très, très hâte. On doit l'avouer. Là, il y a bien des moments dans la semaine qu'on avait hâte. C'est juste que certains se sont pas avérés être comme on pensait, disons-le.
1: Ouais. D'accord?
0: Oui, d'accord. Pour dire que ça s'est pas passé comme on pensait. Là, d'après moi, on va en avoir pour notre argent, entre guillemets, disons-le de même, pour reprendre l'expression consacrée.
1: Oui.
0: Parce que ça nous donne un accès à un domaine qu'on connaît pas. En fait, qu'on connaît énormément, mais qu'on connaît pas pantoute aussi en même temps. Je vais parler pour moi.
1: On est comme des professionnels sans l'air.
0: C'est ça. C'est comme si je connaissais toute la business sans jamais avoir parlé à personne de la business.
1: Ben, c'est un peu... Tu sais, on fait des chroniques au complet à jaser de hockey avec Jordan, puis les trois, tu nous embarques sur une glace, on se fait geler à la seconde qu'on se baisse la tête, là.
0: Ouais.
1: Tu sais, fait que c'est un peu comme ça. On est très bon pour regarder, analyser.
0: Ben, des moments dans la semaine qu'on avait hâte, c'est juste que certains se sont pas avérés être comme on pensait, disons-le.
1: Ouais. D'accord?
0: Oui, d'accord. Pour dire que ça s'est pas passé comme on pensait. Là, d'après moi, on va en avoir pour notre argent, entre guillemets, disons-le de même, pour reprendre l'expression consacrée.
1: Oui.
0: Parce que ça nous donne un accès à un domaine qu'on connaît pas. En fait, qu'on connaît énormément, mais qu'on connaît pas pantoute aussi en même temps. Je vais parler pour moi.
1: Ouais, on est comme des professionnels sans l'être.
0: C'est ça. C'est ça, c'est comme si je connaissais toute la business sans jamais avoir parlé à personne de la business.
1: Ben, c'est un peu... Tu sais, on fait des chroniques au complet à jaser de hockey avec Jordan, puis les trois, tu nous embarques sur une glace, on se fait geler à la seconde qu'on se baisse la tête, là.
0: Ouais.
1: Tu sais, fait que c'est un peu comme ça. On est très bon pour regarder, analyser, apprécier.
0: Ouais.

0: Maudit, je fais pour ça, puis je vis une vie que j'aurais dû. Je vis la mauvaise vie.
1: Ah, mais moi, c'est. depuis que j'ai entendu une entrevue avec un acteur mort qui parlait des injections dans le bout là, pour que ça reste dur, là, ça m'a comme arrêté.
0: Ah,
1: là.
0: Ouais, c'est vrai. Oui, on avait fait un.
1: Moi, j'ai
0: oui.
1: plus de fun.
0: Puis apparemment, que pour les hommes aussi, c'est beaucoup plus payant de faire des scènes gays.
1: Ouais.
0: C'est le même que le gars avec qui on avait jasé, c'était payé une motocross. Ouais, fait que, ouais, ça, j'avoue que ça. Le bout piqûre dans le morceau, puis. Puis sexe anal entre hommes pour une motocross, ça, j'avoue que ça tue le rêve un peu.
1: Ça donne moins le goût.
0: Revenons à notre rêve, OK?
1: Oui.
0: Ouais, c'était beaucoup plus le fun, la langue vers laquelle on s'en allait. Je m'en suis jamais caché, là. J'aime, dans les catégories que j'aime cliquer, c'est les catégories mettant en vedette des femmes d'expérience. Qu'est-ce que ça dit sur moi? J'en sais trop rien, puisque on va un peu tenter de découvrir ça dans la prochaine entrevue. Mm-hmm. Qu'est-ce que ça en dit sur moi? Qu'est-ce que ça? Parce que je suis pas tout seul en passant. Le mot MILF est un des mots les plus cherchés, non seulement sur Pornhub, mais même sur Google.
1: Carrément.
0: Fait que ne me tirez pas la roche. Je ne suis pas seul dans ce bateau.
1: Ben non.
0: Pour en parler, on va aller jaser avec une dame à qui j'ai déjà parlé. Il y a tout ça à peu près 5 ans. Ça fait quand même un certain moment. Puis à l'époque, elle se faisait appeler Bianca Fit Cougar. Puis là, pour les fins de ma recherche cette semaine, j'ai refait mes recherches, bien sûr. Et je l'ai découvert sous un nom de Bianca Jaguar. Alors, on va lui demander comment est-ce qu'elle s'appelle maintenant en 2026. Salut Bianca.
2: Salut.
0: Ça va bien?
2: Oui, ça va super bien, vous autres?
0: Oui, ça va très, très bien. C'est quoi ton vrai nom maintenant, 2020? Ben, ton vrai nom, ton nom de scène?
2: Ben, moi, je roule avec Bianca Fit Cougar.
0: OK, parce que sur différents sites, disons-le de même, Bianca Jaguar, tu sors.
2: Oui, je le sais, j'ai sorti. C'était un nom que j'ai utilisé au début pour faire d'autres choses dans le monde du sexe, mettons.
0: OK.
2: Et oui, sur la webcam, c'est Fit Cougar.
0: Ah, OK. Et Bianca Jaguar, d'autres choses dans le monde du sexe, c'était quoi? C'était-tu de la danse en cabaret? C'était-tu...
2: Non, c'était dans le monde de l'escorte, là, mais j'ai mis ça de côté un petit peu, là.
0: Ah oui?
2: Un petit peu beaucoup.
0: OK, hey, mais ça pique ma curiosité avant. Pourquoi t'as mis ça de côté? C'est-tu des mauvaises rencontres?
2: Non, ben tu sais, à un moment donné, t'es blasé, puis tu sais pas vraiment pourquoi, ben c'est un peu ça.
0: Ah ouais.
2: Puis,
0: okay.
2: Le monde de la webcam, ben c'est, j'adore ça. C'est moi qui décide. Tu sais, il n'y a pas personne qui te touche que tu veux pas qu'il te touche non plus. Hein.
0: Ouais. Mm-hmm. Mais y a-tu quand on est dans le monde de l'escorte, là, est-ce que c'est possible de rester indépendante là-dedans ou inévitablement il y a tout le temps un peu comme de criminalité ou des vautours qui viennent virer dans les alentours?
2: Ah non, moi j'étais indépendante. J'ai travaillé un petit peu à Québec dans une agence.
0: Okay.
2: Parce que c'était, comme on dit, c'était un no-brainer. Je me cassais pas la tête, c'est pas moi qui répondais aux clients. Puis je l'ai fait pendant un petit bout de temps, la gang était le fun là-bas, puis à un moment donné, j'ai fait, bon, c'est assez là, c'est pas assez payant. Puis en tant qu'indépendante, tu fais plus d'argent, bien sûr. Là.
0: OK. T'es dans l'industrie de la sexualité au sens large depuis combien de temps? Hein? T'as commencé vers quel âge à peu près?
2: Exactement à l'âge de 50 ans.
0: Tu vrai?
2: Oui, en 2012, tu savais que j'étais policière avant?
0: Hein? Non, je savais pas ça.
2: Ah,
0: tu me niaises.
2: OK, je vais vous apprendre ça. Je suis une ex-policière.
0: OK.
2: J'ai pris une année sabbatique, j'ai ouvert ma business, j'ai fait faillite. Puis en 2012, j'ai fait, bon, qu'est-ce que je fais? Puis je m'entraînais beaucoup à ce moment-là. Donc, j'ai commencé par des petits sites un petit peu vanille là, pour montrer mes muscles. Puis, de fil en aiguille, j'étais allée plus vers l'explicite. Puis, c'est comme ça que ça a commencé.
0: Ah ouais, à l'âge de 50 ans. Est-ce que déjà, avant, dans ta vie, tu étais un peu libertine, kinky dans l'âme un peu? Ou bien, c'est vraiment un déclic, une pulsion de vie que tu as eue à 50 ans?
2: Ben c'est pas mal une passion parce que... On découvre plein de choses quand on fait ça, hein. Puis plus on en fait, plus on va en faire, plus on va essayer des choses. Puis moi, j'étais très ouverte d'esprit, donc c'est ça. Je l'étais, mais je le savais pas que je l'étais.
0: OK. Tu t'es comme redécouverte passé la cinquantaine.
2: Ouais.
0: T'as-tu eu des contact avec d'anciens collègues de la police un coup dans l'industrie qui ont fait comme tabarouette, je suis content que tu aies trouvé ton chemin?
2: Ben, pas des collègues mâles nécessairement, mais des amis politiques.

0: hier, là. Puis elle me regardait avec un petit sourire, puis elle fait « Ah, que j'étais pas surpris.
1: » Ah ouais, c'est vrai, les gens?
0: Ouais.
1: OK, OK. Ah, crème, c'est cool, ça. Comment ça a été de l'expliquer à ta famille? Parce que, tu sais, je peux comprendre, puis je sais pas quel est ton lien avec ta famille, mais, tu sais, leur fille est policière, ça vient chercher une certaine fierté, tout ça, une femme qui fait son chemin dans un métier d'homme, puis là, finalement, boum, virage, j'allais dire à 180, mais c'est bien plus que 180, là. C'est un virage à 69 degrés, puis boum, on s'en va dans le monde de la porno.
0: Ouais. Ben, il y a eu toutes sortes de hauts et de bas, mais pas si intense que ça. Mes enfants, ça a été, ben, tant que tu es heureuse, moi, c'est bien correct avec moi. Hein, puis, c'est un petit peu comme moi, je suis finalement, là, mais c'est ce que mes enfants m'ont dit. D'autres membres de la famille ont eu des. Bon, pas des prises de bec, mais mettons le ton monté à un moment donné parce qu'il. On a eu une petite discussion, mais ça a été tout. Ça a été une fois, puis après ça, on n'a plus reparlé.
1: OK, OK. Puis tes enfants, t'en as combien, hein, sans rentrer trop dans le détail, parce que c'est pas eux qui veulent faire...
0: J'en ai trois. Ils sont tous adultes, là. My God, j'ai jamais eu de problème avec mes enfants, là-dessus.
1: Puis ce sont des hommes ou des femmes?
0: J'ai deux gars puis une fille. Mon plus jeune, 28. Mon plus vieux, 38. Puis ma fille, à 36.
1: Si ta fille, puis je le demande vraiment sans jugement, mais si ta fille te demandait, hey maman, tu me donnerais-tu des conseils pour me lancer dans l'industrie du X, y en donnerais-tu? L'encouragerais-tu à aller là-dedans?
0: Ben, je serais contente qu'elle me le demande parce que je suis bien placée pour lui dire les pour et les contre, là. Mais elle est tellement intelligente qu'elle ferait, elle prendrait sa décision toute seule en bonne connaissance de cause,
2: puis,
0: tout simplement.
2: Mettons que ça arrive, ce serait quoi rapidement de même les pour et les contre?
1: Oui, puis y a-tu plus de pour que de contre?
0: Bien, tu sais, ça dépend de quel milieu tu t'en vas. Là. Parce que là, il y a la webcam, tu fais de la porn, tu sais, on en fait. Tu peux faire une scène, je parle des scènes professionnelles, là, surtout. Là.
1: Oui, oui.
0: Tu peux en faire une par mois ou deux par mois, mais c'est pas quelque chose que tu vas faire à tous les jours. En tout cas, ici au Québec, c'est pas comme si tu vas aux États-Unis, mettons, puis t'en fais plein pendant une semaine là, avec une compagnie.
1: Oui, c'est-tu possible, mettons, de tourner avec Pegasus puis AD4X au Québec puis d'en vivre, ou c'est juste vraiment des gens qui ont un hobby de faire de la porn?
0: Moi, honnêtement, je pense pas que je pourrais en vivre.
1: Okay.
0: Parce que, comme je te dis, on fait pas des scènes. Premièrement, quand il faut varier les acteurs, puis c'est les acteurs qui manquent, là, les bons gars. T'sais, tantôt, je t'ai entendu parler de Piqueur, puis oui, moi, je serais capable de faire ça. Puis j'entends ça à longueur de journée, mais ils n'ont aucune idée comment ça fonctionne.
1: Ah, j'imagine. Les gars, est-ce qu'ils sont. Comment je pourrais dire? À quel point le niveau d'excitation sur un plateau est réel? À quel point pas la passion, mais je comprends là, que c'est pas un amour passionnel, là, mais à quel point, tu sais, en fait, je vais transformer ma question. Les femmes, okay. Jouissez-vous pour vrai parfois?
0: Moi, sur des scènes porno, non.
1: Jamais?
0: Parce que personnellement, non. Tu sais, on tourne, on coupe, c'est 3-4 minutes la position, puis on s'entend que c'est des positions, ça peut être vraiment awkward et difficile.
1: Acrobatique.
0: Mm-hmm. Pas confortable. Tu le fais pour la faire, la scène. C'est pas nécessairement super excitant comme scène, mais tout dépendant avec qui tu travailles, oui, ça peut être excitant.
1: Okay.
0: Si tu t'adonnes bien avec la personne, s'il y a une belle chimie, ça peut être agréable. De là à dire que tu vas triper. Les gars, par exemple, je leur lève mon chapeau parce que, tu sais, les autres, faut qu'ils viennent, là, tu sais. Mm-hmm. Tu fais plein de positions, tu dis, OK, là, c'est le temps, là, tu sais. Fait que le gars, il faut qu'il livre la marchandise, là, c'est.
1: C'est-tu quelque chose de fréquent, un gars sur un plateau qui vient trop vite? Genre, il échappe le ballon, le fumble, on s'y attendait pas, mais il échappe le ballon, il est venu trop vite.
0: Oui, je l'ai vu, mais. Cette personne-là était capable de venir deux, trois fois. Ça fait que c'était pas trop un problème. Là.
1: OK.
0: Mais moi, je l'ai vu dans son visage. Il n'a pas été capable de se retenir. Mais c'est un beau problème, finalement.
1: Oui, ben, en même temps, pour toi, c'est super flatteur. Là.
0: Ben oui, c'est sûr.
1: Est-ce que au début, quand on commence, est-ce que tu avais une certaine nervosité, tu sais, parce que j'imagine aujourd'hui, maintenant, ça fait partie de ta vie, tu es à l'aise devant la caméra, sinon t'en ferais plus, je présume. Mais est-ce que la courbe, j'allais dire d'apprentissage, mais la courbe avant de devenir à l'aise, ça a pris du temps? Puis y a-tu un moment que t'as en tête où ça, tu sais, le déclic s'est fait?
0: Non, moi j'ai eu aucun problème. Peut-être c'est mon âge, hein? Peut-être c'est l'expérience. Puis je faisais déjà de la webcam, donc j'étais, tu sais, t'es devant une caméra. On s'entend que y a du monde qui me regarde, mais moi je suis devant ma caméra. Tu sais, c'est un petit peu comme être sur une scène, là, genre. Mm-hmm. Mais quand j'ai fait ma scène, la première scène avec Pégase, je n'avais déjà fait d'autres avant des scènes solo. Mais avec Pégase, j'essaie juste de me concentrer sur ce que je fais puis d'oublier les caméras autour.
1: OK.
0: Je me concentre sur ce que je fais.
1: C'est-tu beaucoup de techniques sur un plateau, généralement, au Québec? T'sais, combien de caméras? Y a-tu beaucoup de... autour de l'endroit où ça se passe, est-ce qu'il y a beaucoup de preneurs de son puis tout ça, ou bien c'est équipe réduite?
0: Non, c'est... le son est à même la caméra. Ils font des tests avant. Ils font des tests de couleurs pour être sûr que l'image sort bien. Ils ont des grosses lumières, bien sûr, mais deux caméramans, puis une personne qui va diriger. Des fois, la personne qui filme, c'est la personne qui dirige aussi, mais on est deux, trois, là, environ, là, à part les acteurs là, qui sont sur place, ouais.
1: C'est-tu bien différent, parce que je sais que tu as tourné ailleurs qu'au Québec, n'est-ce pas? Est-ce que c'est bien différent un tournage, mettons, à l'américaine versus au Québec?
0: J'ai pas tourné avec de compagnie américaine. J'ai tourné avec un producteur qui filmait pour... ça s'appelle Mature NL, qui est Netherlands, okay. Des Pays-Bas.
1: Okay.
0: C'était... Puis je n'ai entendu parler plein de fois. J'ai tourné... pour Jackie Michel.
1: Ah oui?
0: C'est le producteur qui m'a approché ici. Mais c'est chaque compagnie ont leur petite touche spéciale. J'ai tourné avec un Allemand, puis le scénario, il m'accostait sur la rue, puis après ça, on s'en va dans la chambre. Tu sais, c'était bien, bien différent. Ils ont tous leurs petits... leur petit côté spécial. Là, Jackie Michel, fallait que tu regardes la caméra puis tu dises merci Jackie Michel.
1: Oui, on dit merci à qui? Ouais. Merci Jackie Michel.
0: On dit merci à qui, c'est ça.
1: Ouais. Est-ce que c'est plus... est-ce qu'une différence de cachet entre ailleurs versus ici?
0: Oui, en Europe, ils en donnent pas gros. Moi, là, je l'ai négocié un peu parce que j'ai fait... Non, c'est pas assez.
1: Okay.
0: Mais c'est similaire avec Mature NL aussi, ils me donnaient des bons cachets, vraiment. Mais ça roule, c'est pas mal similaire, les cachets. Des fois, ils t'en donnent un petit peu plus si t'as tes tests, puis tu...
1: Oui, comment ça... Parce que tu me dis que tu l'as négocié. Comment est-ce qu'on négocie ça à la pièce, c'est-à-dire je vais faire ça, ça, ça? Tu sais, exemple, est-ce qu'il y a un bonus au facial ou à l'anal? Tu sais, comment ça marche?
0: Hein? Ben, c'est pas des bonus, mais ils vont te donner des extras si tu fais avec deux gars. Si tu fais une pénétration sans condom, c'est un petit peu plus. Oui, si tu fais une double pénétration puis tu es avec deux gars, ils vont te payer plus. Mais pas les faciales, ça fait pas mal partie de
1: la game, hein?
0: La game, oui.
1: Dans ce cas, t'es mieux de t'acheter des lunettes, là. T'es mieux. Je comprends pourquoi t'as souvent des lunettes. Si ça fait partie de la game, moi avec, je ferais écrire d'être un peu myope.
0: Les gars aiment ça quand ça vient dans mes lunettes.
1: Ouais.
0: Je me fais demander plein de fois.
1: Coupable, ben oui, ouais, je comprends. Je comprends l'idée. Oui, ouais, effectivement, je pourrais.
0: Je comprends l'idée.
1: Oui, oui, oui. Non, ça serait bien hypocrite de dire que je sais pas pourquoi le gars qui vous dirige, il demande ça, là. Je comprends. Y a-tu des endroits où tu refuses systématiquement d'aller?
0: Peux-tu répéter?
1: Ben, est-ce qu'il y a des endroits où tu refuses, ou pas des endroits, mais des choses que tu refuses de faire carrément, peu importe le cachet qui t'est proposé?
0: Un gangbang, ça m'intéresse pas, là. Je me suis pas fait offrir encore.
1: Mais il me semble que je t'ai vu quand même avec une couple de personnes. À combien quand ça devient un gangbang?
0: Ben, quand les filles disent qu'ils font des gangbangs, c'est pas loin de 10 gars, là. C'est,
1: ah, OK,
0: c'est,
1: OK.
0: C'est beaucoup, là. Okay, ouais, okay. C'est beaucoup. Ça m'intéresse pas. Mais non, j'ai hésité à un moment donné pour faire une scène d'anal parce que j'étais juste pas prête. Puis finalement, je l'ai faite avec cette personne-là, en particulier chez moi. Fait que c'était comme si j'étais pas certaine si j'étais capable de le faire. Puis finalement, je sais que je suis capable de le faire, là.
1: Puis est-ce que ça, tu sais, est-ce que ça, comment je pourrais dire, ça t'a ouvert tes horizons par rapport à ça ou tu dis, OK, une fois c'est assez puis c'est en masse?
0: Ah non, ben j'aime ça faire ça, c'est juste que ça dépend aussi de la grosseur du pénis. Quand t'es sur une scène de Pégase ou professionnel, c'est pas comme si t'étais en privé, là, puis tu sais, c'est...
1: Ouais, c'est
0: pas ce qu'on prend, là.
1: C'est absolument.
0: C'est pas la même game partout, là.
1: C'est souvent d'autres formats, là, on va le dire de même, là.
0: Ouais, ben, faut que tu sois prête au moment où ce que les autres disent qu'il faut que tu sois prête, mais malgré que, je veux dire, c'est pas des sauvages, là, quand on tourne, là, si on demande un petit peu plus de lubrifiant, ben, on va arrêter. Tu sais, c'est okay. Ça, la porno, on coupe, on arrête, on prend un break, on repart, tu sais, c'est pas d'une shot, là, nécessairement, là, les scènes, là.
1: Avant de signer un contrat ou d'accepter une scène ou une gig en particulier, justement, le membre masculin auquel tu vas être confronté, tu le sais-tu un peu de quoi il a l'air, tu sais? Parce qu'il y a quand même une différence. T'arrives là-bas, si c'est 9 pouces versus 5 pouces, l'expérience est changée.
2: Ça vient-tu dans le contrat?
1: Ouais.
0: Ah, oh, t'es drôle. La première fois que j'ai travaillé pour Pégase, je le connaissais pas, et c'est Dave March, puis c'est rendu un bon ami à moi, mais je savais pas à quel point il était équipé, puis la mâchoire m'a carrément tombée. Puis j'ai regardé le producteur, j'ai fait c'est parce qu'il faut que je me pratique.
1: Ah oui.
0: J'étais sérieuse, là, fallait vraiment que j'embarque dessus pour me relaxer, là, parce que j'avais jamais pris une queue de cette grosseur-là. Là,
1: ah ouais. OK, fait que
0: ouais,
1: vous faites des étirements d'avant-scène, là, disons-le
0: de même. Ben moi, je lui ai demandé de le faire, puis le producteur, il me regardait avec un petit sourire, je lui garde, parce que s'il me prend vers en arrière, ça rentrera pas, là.
1: Mm-hmm.
0: Y a-tu sérieusement, il faut que je sache à quoi m'attendre, là.
1: Non, c'est clair. Ben, quoique, Krim, peut-être que l'effet de surprise aurait été bon, tu sais, spontané, non? Je dis ça comme réalisateur autodidacte, là.
0: Pas vraiment. Oui, je peux confirmer que ça peut être, je dirais... Quand ça rentre pas, là.
1: Ouais.
0: C'est ça. Puis surtout si tu le vois avant, puis dans ta tête, tu dis, oh my God, ça va être dur, ben, ça va être dur.
1: Mm-hmm.
0: Parce que je me suis dit que ça va être dur. Là, tu comprends-tu ce que je veux dire? Il faut que tu te prépares psychologiquement, puis il faut que tu te prépares.
1: Ouais.
0: En tout cas, dans mon cas, c'est comme ça. J'ai les queues plus larges, ben, ça me donne plus de travail.
1: Justement, ça, là, précisément la dernière phrase que tu viens de dire, les gars que tu as côtoyés dans ta vie, mais hors de la sphère pornographique, comment qu'ils vivaient avec ça? Parce que tu nous l'as dit, tu as 3 enfants, fait que ces enfants-là ont un père. Comment, lui, étais-tu dans l'industrie de la porn? Comment est-ce qu'il vit avec le fait que sa femme a de la misère avec les gros pénis, il faut qu'elle se prépare avant la scène, tu sais? Pour un homme, ça peut être beaucoup à prendre.
0: Ben, honnêtement, moi, j'ai commencé à 50 ans, donc j'étais rendu tout seul.
1: OK.
0: Oui, mais mes conjoints étaient plus... j'étais complètement célibataire.
1: Mais d'été, puis, maintenant, tu t'y prends comment?
0: Oh my God, c'est compliqué.
1: Ah ouais?
0: Je n'aide pas bien. Honnêtement, là, je me casse pas la tête. Ça me tente pas d'expliquer tout ça. Puis tu sais, on rencontre du monde dans le milieu, puis avec ces gens-là, c'est facile.
1: Mm-hmm. Parce que vous parlez le même langage?
0: On parle le même langage, puis il y a personne qui est offusqué, puis... C'est ça, tu sais, c'est que quand tu rencontres quelqu'un qui est pas dans le milieu, à moins qu'il soit ouvert d'esprit, mais souvent, ils ont de la misère à dealer avec le fait que tu travailles avec des gars.
1: Ouais. Puis, ou bien, j'imagine, ça doit être déjà arrivé, le gars, il capote à l'idée de soit sortir ou de, entre guillemets, se pogner une porn star, puis là, il voit plus... Mettons, Bianca, là, tu sais, la personne que t'es, puis la possible relation, lui, voit les films qu'il a vus, puis il dit, tabarouette, je vais être dedans tantôt. C'est sûr, ça t'est déjà arrivé.
0: Ben, je pourrais pas te dire. Je sais que j'en ai, tu sais, j'ai fréquenté une personne il y a pas longtemps, puis elle voulait que j'utilise mes jouets beaucoup, tu sais. Puis là, je me dis, ouais, tu sais, je fais ça à longueur de journée, moi, là.
1: Mm-hmm.
0: Je travaille en webcam à longueur de journée avec des jouets. Ça me tente pas nécessairement d'utiliser les jouets. Je veux utiliser son jouet à lui, là.
1: Ouais.
0: Mais c'est ça. Puis tu sais, c'est « Ah, ben là, tu portes de la lingerie pour travailler. Moi aussi, j'aime ça. » Je dis ça, ça s'appelle la communication, là. Tu me le dis, là. C'est simple de même. Mais c'est ça, c'était compliqué un peu.
1: Je comprends.
0: Un petit peu compliqué.
1: Quand tu finis tes journées de travail, là, ben, je vais prendre moi comme exemple. Quand je finis là, tantôt, je m'en vais à la maison, je suis un homme muet. Je suis écœuré de parler, je veux plus parler. Toi, quand tu es au bout de ta journée, es-tu écœuré de baiser et d'avoir de la sexualité?
0: Pas nécessairement. Je suis écœuré d'entendre des conneries de commentaires de gars que j'entends à longueur de journée. Ça, c'est un peu mon voyage.
2: OK. L'expérience... oui, vas-y.
0: Non, ben c'est juste ça, c'est... t'as des beaux seins, ou je peux-tu voir ta chatte? Tu sais, c'est tout ça, là, que, à un moment donné, il faut que je décroche, il faut que j'arrête de regarder... je regarde même pas des messages parce que je veux pas lire ça.
2: Ouais. L'expérience chez les femmes, on le voit là, dans les catégories de recherche, c'est très, très recherché. Il y en a plein qui veulent ça, puis t'en es la preuve vivante. Du côté des hommes... Me semble que, je sais pas, moi, j'ai jamais regardé vraiment de la porno en cherchant l'homme, là, mais est-ce qu'il existe un penchant masculin des acteurs porno dans la cinquantaine, dans la soixantaine? Puis, deuxième volet de ma question, est-ce que plus il est jeune, mieux il performe?
0: C'est une bonne question. Moi, j'en ai pas vu gros dans la cinquantaine, dans la soixantaine, des acteurs porno. Puis, au niveau des mâles, puis on s'entend-tu que plus ta queue est grosse, plus tu vas te faire remarquer. Mais il faut savoir l'utiliser aussi, là. C'est ce que je dis à plein de gars, là. Je dis, t'es bien beau avoir une belle queue, mais si t'es pas capable de bander, puis t'es pas capable de faire. Des fois, ma chum a dit, ils vont te demander si t'es capable de bander sur demande, puis capable de venir sur demande. Puis là, les gars, la face leur change, là, parce qu'ils font, ah, ouais, c'est de même que ça marche. Ben oui. Si tu aimes ça venir en missionnaire, ben mon ami, tu vas être obligé de faire plein de positions avant de. Ils vont peut-être t'accorder de finir en missionnaire pour pouvoir te stimuler plus, mais c'est pas toi qui décides de la position, tu sais. Faut que tu places ta main, faut pas que tu caches la vue de la pénétration, faut que tu tasses ton bras, puis faut juste savoir comment se placer, puis on finit par à force d'en faire, de le faire automatiquement, mais c'est vraiment le look, là. Qu'est-ce qui va taper à l'œil? Moi, mon préféré, c'est Danny D. Moi, je regarde souvent Danny D.
1: Lui, il a un pommeau de douche, lui, là. C'est pas un pénis, ça, c'est un pommeau de douche.
0: Ouais. Il y a un gros. Moi, j'appelle ça des battes de baseball.
1: Est-ce que si on te donnait l'opportunité de tourner avec lui, t'aimerais ça ou bien c'est comme. C'est un trop gros challenge?
0: Il y a tellement un gros pénis, là, je me demande si ça serait un gros challenge pour moi.
1: Ouais, OK.
0: De travailler avec cet acteur-là, mais il en a fait des centaines et des milliers de vidéos, ce gars-là, là, puis il est plus aux États-Unis, là, c'est plus Brazier.
1: Ouais.
0: Mais si jamais ça donnait, j'en prendrais. Comment qu'on dit, on dit ça en français, take one for the team.
1: Attends, ouais, tu prendrais une balle pour l'équipe.
0: Ouais, c'est ça.
1: OK, ben crime. Je suis certain qu'il y a plein de... Parce, surtout avec ce que tu viens de dire, je suis certain qu'il y a plein d'auditeurs qui se le demandent. Ça serait quoi ton meilleur conseil à donner aux gars, aux auditeurs qui nous écoutent actuellement, qui ont des petits pénis? Comment ils peuvent pallier avec ça?
0: Oh my God! Mais ceux qui ont des petits pénis, là, ils se le font tellement dire qu'ils aiment ça se faire humilier. Ma chum est dominatrice, là. Elle fait de la cam, puis c'est sa spécialité, là. Elle appelle ça le small penis humiliation.
1: OK, ben voyons donc. Puis les gars payent pour se faire boulier?
0: Oui, absolument. Il faut que tu ris, il faut que tu trouves des insultes. Elle savait tout ce qu'on est capable de trouver comme insulte. Un mini clitoris, un pencil dick, ça c'est classique, là.
1: Comment t'as appelé ça?
0: Pencil dick.
1: OK, un pénis format crayon. Wow!
0: Oui, format crayon. Oui. Ma chum, elle faisait un autre ami, puis on l'avait fait ensemble, puis elle faisait semblant d'avoir des loupes. Puis là, elle fait, attends une minute.
1: Je vois rien. Voyons donc.
0: Ah, j'en ai vu plein de ça, là. Des petits pénis, là. Puis notre réflexe, c'est qu'on part à rire. Quand on le voit, on part à rire. Parce que souvent, les gars, ils vont s'appeler des groupes. Ils vont se donner des noms de scènes ou des noms de pour la webcam, là, c'est, ils vont se faire un
1: nickname. Ouais, ouais.
0: Puis, il y en a qui mettent, moi, j'en ai vu un, il s'appelait Average Scott. Puis, quand j'ai ouvert sa cam, le gars, il avait rien d'average. Il avait rien de moyen, là.
1: Il était under average.
0: Ils ont appelé Tiny Penis. Puis, quand tu l'ouvres, il y a vraiment un gros pénis, tu sais.
1: Ah, wow. Fait
0: je trouve ça drôle, ce sens de l'humour-là. Puis, le contraire aussi est arrivé parce que j'ai déjà ri d'un gars parce que il se faisait appeler Huge Dick. Donc, gros pénis. Puis là, j'ai fait, ben là, faut que tu me le montres, tu sais. Puis là, quand ils veulent le montrer, j'ai dit, ben là, c'est pas gros.
1: C'est de la publicité mensongère.
0: Je l'ai insulté ben raide, le gars, là.
1: Ah ouais?
0: Je l'ai insulté, la face a changé. Mais là, c'était pas gros, là. Fait que c'était plus fort que moi. Moi, j'ai pas de poker face, hein.
1: Fait que... Et ça fait probablement partie de ton charme. Tu vois, Nicolas, sur le texto, qui te demande, est-ce que, justement, en étant dans cette industrie-là, ça a changé ton rapport à la grosseur des membres masculins? Est-ce que tu penses que pour toi, un petit pénis, c'est genre, ah, juste 6 pouces, tu parles d'un micro-pénis. Tu sais, est-ce que ça a changé ton rapport?
0: Ouf! Je te dis que dans ma vie personnelle, là, honnêtement, là, ça n'avait pas eu d'importance.
1: Okay.
0: Quand je te dis que ça n'avait pas eu, mais quand, là, je patine en tabarouette, là, hein? Tu m'entends-tu patiner?
1: Oui, oui, mais c'est pour ça que je dis rien. Ouais.
0: C'est parce que ouais, ça n'avait pas eu d'importance si tout le reste est beau, là, honnêtement. Sauf que quand il n'y a pas beaucoup de circonférence, moi, j'appelle ça, quand c'est long, là, ça frappe le plafond. Ça peut frapper le plafond vaginal, OK?
3: Quand tu pognes le fond, il y a
0: la largeur va frapper les murs. Puis quand ça frappe pas les murs, ben on sent pas grand-chose.
1: Oui, oui, oui. OK.
3: Fait que l'important, c'est la largeur, dans le fond.
0: Ben, un petit peu de largeur, c'est toujours le fun. Mais quand je te dis un petit peu, là, parce que si c'est trop gros, parce qu'il y en a que c'est vraiment monstrueux, là, moi, ça rentre juste pas. Fait que il faut que j'aie un juste milieu.
1: Hey, ton casting que tu as actuellement, là, tu sais, de femmes matures, souvent, là, c'est très ah, ben là, tu pognes pas avec les filles, ta belle maman va t'aider, tu sais. Puis ton casting, il est génial, mais tu le vois viable jusqu'à quand? Est-ce que dans ta tête, t'as une timeline, genre de je veux faire ce casting-là, puis cette carrière-là, jusqu'à, tu sais, telle date, telle année, jusqu'à tel âge?
0: Ben, tu sais, là, j'ai 64, je vais avoir 65 en février. Hey, on m'a posé la même question hier. J'ai fait un autre podcast, puis on m'a posé la même question. Puis là, ça fait, je pense, depuis quelques années que je dis, moi, j'aimerais ça me rendre à 69 parce que c'est drôle.
1: Ben oui, pour l'anecdote.
0: Ben oui, pour le chiffre, là. Mais rendu là, je vais faire comme une année à la fois, tant que j'ai la santé, puis que j'aime ça, tu sais. Il faut que je continue à avoir du fun puis à aimer ça. La journée que tu arrêtes d'aimer ça, tu fais d'autres choses, comme quand j'ai lâché la police. Là.
1: Ah, j'imagine que, tu sais, comme tous les jobs, il y a des jours où ça te tente pas, mais ça doit être bizarre, pareil, faire de la webcam, aller se masturber une journée où les gars, bouh, ça me tente pas tellement.
0: Bien, je fais d'autres choses. Je veux dire, je varie mes shows selon mon tempérament.
1: Ah oui, OK. Okay.
0: Oui, ben je commence. Moi, quand j'arrive sur la cam, je vais jaser avec eux autres un peu. Là, je commence pas bang tout de suite. Faut que tu laisses premièrement le monde rentrer dans ton chat. T'attends que les gens embarquent un peu plus. Comme là, j'ai acheté plein de jouets au salon de l'érotisme. Fait que j'ai fait un unboxing. Là, je leur montrais tous mes jouets. Je les ai pas tous essayés encore non plus. Mais ça fait différent. Il faut varier nos scénarios sur la cam, là, parce qu'à un moment donné, oui, la créativité, c'est bien beau, là, mais tu sais, un dildo, il n'y a pas 60 000 façons de l'utiliser. Là.
1: Non, c'est ça.
0: C'est ça. Il faut varier beaucoup. Quand tu as beaucoup de jouets, ben une journée, tu en prends une journée, tu prends l'autre. Les gars sont bien contents.
1: Oui. Hey, j'ai une auditrice qui te pose une question. Tantôt, c'était un auditeur qui t'a demandé un conseil pour les gars avec des petits pénis. Puis là, c'est l'inverse. Tu conseilles quoi aux femmes qui tombent sur un gars avec un petit pénis?
0: Ouf! Oh my God! Quelle question! Oh, ça m'est déjà arrivé dans ma vie privée, là. Puis, mettons que c'était pas juste ça qui a fait que je l'ai tassé. Mais ça a joué un gros rôle.
1: Ah ouais, OK, c'est à ce point-là. Fait que quand vous dites, les femmes, ah, la grosseur, c'est pas important, jusqu'à un certain point.
0: Moi, je dis pas ça. Puis, en fait, quand j'entends ça, moi, ma réplique, c'est ben voyons donc. C'est à croire, tu sais, que ça n'a pas d'importance. Tu es limité en tabarouette sur les positions, là, quand t'as pas de longueur.
4: Ouais.
0: Quand, tu sais, t'es très, très limité, là. Puis, ben, pour juste ça aussi, si la personne est grosse bedaine, comment tu veux faire des positions qui sont très, très limitées, là, quand la personne est pas en forme non plus, là.
1: Oh, oui, c'est sûr que si t'es debout et tu te la vois pas, c'est le champ d'action qui vient de réduire de beaucoup, là.
0: Oui, effectivement, mais ça m'est déjà arrivé, mais j'ai coupé les ponts, mais moi, je serais pas capable de dire, regarde, je serais jamais capable de me satisfaire avec ça. Je trouve que ça se dit juste pas. C'est pas mon genre de dire ça. Il y a des filles sur la cam qui le diraient, mais c'est pas. Je ferais jamais ça dans ma vie personnelle.
1: Je lisais une étude cette semaine là, qui évoquait grosso modo l'idée que la relation ultime là, qui serait le plus bénéfique pour les deux sexes, là, c'est un homme jeune avec une femme mature, parce que l'homme jeune, il a l'énergie puis la vigueur pour la femme mature, puis la femme mature, elle a tout le caring puis l'expérience à donner pour le jeune. T'en penses quoi?
0: Ben, j'en pense que c'est un match qui est très populaire, parce que tabarnouche que je pogne avec les jeunes, c'est fou, là.
1: Puis toi, les jeunes te font quoi? Parce que c'est souvent ça, tes scènes, justement, t'es avec des jeunots. Toi, là, en tant que tel, est-ce que les jeunots te font vibrer?
0: Oh oui, j'ai un petit faible. Pour les jeunots, j'ai effectivement un petit faible.
1: Pourquoi? C'est-tu uniquement physique? C'est-tu l'aplomb de la jeunesse? Qu'est-ce qui te fait vibrer là-dedans?
0: Ben, c'est un peu de tout, hein, parce que, tu sais, je regarde des hommes de mon âge, puis il y en a beaucoup qui y en a, ils prennent pas soin d'eux autres, puis c'est une question de goût, hein. Toi, tu vas me dire, moi j'ai les brunettes aux yeux bruns, c'est une question de goût rendu là. Moi, c'est une certaine attirance que j'ai. En fait, il faut que la personne ait un minimum entre les deux oreilles, là.
4: Mm-hmm.
0: Il faut qu'il y ait une petite stimulation. C'est pas juste s'il est jeune et fringant, là. Faut que quand il ouvre la bouche, il y ait de quoi dire, là.
4: Ouais.
0: Aussi, là.
2: Est-ce que t'as l'impression, des fois, que, à cause de ton métier, les hommes vont peut-être avoir plus de facilité ou vont plus s'essayer avec toi en se disant, tu sais, à le faire tous les jours, fait que pourquoi pas avec moi?
0: Ben, je te dirais que, on me dit beaucoup que sont intimidés.
2: Ah, moi, c'est le contraire.
1: OK, ouais, ben, LP,
0: ben,
1: je peux comprendre.
0: Il y en a un qui me contacte là, pour faire une collaboration. Et il me dit, on jase. Là, il me dit, ben oui, quand on a pris la photo à Miami, je voulais te le demander, mais je n'étais pas prête. Puis là, j'ai fait, ah, on a pris une photo ensemble. Je me souvenais même pas de ça. Là, il m'a envoyé la photo. J'ai fait, ben, Colin, envoie-moi ça. Mais j'ai fait, pourquoi tu me l'as pas demandé là? Ben, c'est parce qu'il commençait, puis il était pas sûr, puis là, il me l'a demandé. Ben, je dis, ben oui, ça va me faire plaisir. Il était tout content, puis là, j'ai fait. Tu sais, c'est ça. Je pense qu'il y a un petit peu d'intimidation, puis si la personne est pas intimidée, puis elle a confiance en elle, ben, elle va m'approcher, la personne.
2: Ouais. Tu parles de prendre une photo, t'avais pris une photo avec le gars. Est-ce que ça t'arrive souvent de te faire reconnaître ou tu sais, c'est juste dans des contextes, tu sais, comme le salon de l'érotisme, là, les gens, évidemment, t'es là pour ça, mais mettons quand tu vas à l'épicerie, est-ce que des fois tu vois que les gens te reconnaissent? Est-ce qu'ils viennent te voir ou sont trop gênés là aussi?
0: Ben, ça m'est arrivé une fois à l'épicerie, puis j'arrivais à ma voiture, puis j'entendais Bianca. Puis là, j'ai eu un petit sourire, je me suis reviré de bord, je vais, OK, lui, il m'a reconnu. Mais là, super sympathique, un gentleman, il s'est approché, il m'a serré la main, il m'a dit, ah, oh, ben, elle était bien plus belle en vrai, puis j'ai trouvé ça vraiment cute. Je suis partie dans mon auto avec le gros sourire.
1: Ah, c'est cool, ça.
0: Puis une autre fois, c'est arrivé à la sortie d'un bar, puis le même gars, je l'ai vu à la plage d'Oka, une semaine après, c'est quoi les chances? Là? Il m'a approché les deux fois pour me dire bonjour. Encore là, très respectueux. Puis il m'a demandé de prendre une photo, ce gars-là, ce soir-là.
1: OK. Est-ce que tu as déjà fait? Parce que j'ai déjà vu des actrices qui aussi, mettons, ont des plateformes OnlyFans. D'ailleurs, est-ce que c'est ton cas? Est-ce que tu as un OnlyFans?
0: Oui, depuis 2018, moi, je suis une des premières à avoir eu
1: ma page. Est-ce que tu veux le donner, ton OnlyFans, d'un coup que les auditeurs veulent essayer de le chercher?
0: Oui, bien sûr. C'est Fit Cougar 50.
1: Fit Cougar 50 sur OnlyFans, parfait. Est-ce que ça t'est déjà arrivé de faire des initiatives comme des fuck a fan? Puis est-ce que c'est une bonne idée de faire ça?
0: Non, je ne l'ai jamais fait. On me le demande beaucoup, mais sur la webcam, faut faire bien attention à ces choses-là parce que t'es pas supposé de faire ça. C'est comme solliciter. Ils veulent pas que tu rencontres, que tu offres de rencontrer, puis faire ça, ben ça peut être finalement vu comme ça.
1: OK, je comprends. D'un point de vue légal, il y a un os.
0: Ouais, ben t'es pas supposé de donner tes détails, puis premièrement, c'est pas trop ça. C'est pas en tout à qui t'as affaire. Tu sais, on les voit pas, ces personnes-là, là.
1: Non, c'est ça.
0: On les voit pas du tout, ils sont en arrière d'un clavier, là. Puis, non. Je ferais pas de scène de même avec à l'aveuglette, là.
1: Avec un gagnant d'un concours de tapage.
0: Non, ouais, c'est ça, là. C'est ça.
1: Comment ça fonctionne pour tes lives, hein? Parce que, en toute franchise, je suis jamais allé sur OnlyFans. Je te jure, là. J'ai jamais été sur OnlyFans. Fait que, est-ce que vous avez une plateforme de streaming vidéo à même OnlyFans ou bien t'emmènes ton monde sur un autre site?
0: Ben, OnlyFans, tu peux aller live sur OnlyFans. Okay. Il y a du monde en tabarouette pour que ça vaille la peine. Moi, j'ai mes plateformes de webcam. Sont toutes sur fitcougar.com. Là.
1: Okay.
0: Tous mes liens sont là. Mais Chatterbait, StripChat, Cam4, CamSoda, et j'en passe. Je fais du multi-stream. Donc, je suis sur plusieurs plateformes en même temps.
1: OK.
0: Avec une caméra, c'est assez... c'était pas comme ça avant, là. Ça évolue, là, le système de camming.
1: L'espèce de vibrateur rose qui semble réagir au type, c'est vrai ou c'est fake, hein?
0: Ben oui. Non, ça réagit pas à peu près. C'est la compagnie Lovense, L-O-V-E-N-S-E.
1: OK.
0: Ils ont le monopole, je te dirais, des jouets qui vibrent en ligne. Donc, les gens vont envoyer un pourboire, ils vont tiper, puis selon le montant qu'ils vont tiper, ça peut vibrer pendant 3 secondes, 5 secondes, 10 secondes, ça peut vibrer bas jusqu'à ultra high.
1: OK. OK.
0: Ça fonctionne. Oui, ça fonctionne très, très bien même.
1: Est-ce que tu préfères faire de la webcam que des scènes avec un homme ou avec des femmes? T'sais, t'aimes-tu mieux être dans le confort de ton foyer, faire tes trucs comme ça dans ton intimité? Ou, tu sais, si on te disait que t'es condamné à faire un des deux jusqu'à la fin de ta carrière, tu prendrais lequel?
0: Je continuerais la webcam, bien sûr. Comme tu dis, c'est pas compliqué, mais moi, j'ai souvent des invités en plus.
1: En plus.
0: Je fais des shows, mais quand on fait des shows à deux... c'est un bon 7-8 heures de cam, là.
1: Et quand même, OK. Wow, ouais. 7-8 heures, OK.
0: Oui, on est primé quand on est en gang, là. C'est sûr que ça dépend toujours de la journée, hein. On ne sait jamais comment que ça va rouler, mais quand on est plusieurs, les gars aiment ça. Nous voir trois femmes, c'est ce qui pogne le plus. Finalement.
1: Puis, est-ce que vous partez avec des balises claires au début ou il y a une part d'improvisation puis vous y allez avec la vibe du moment puis l'excitation du moment? Ou bien d'emblée, c'est déterminé que telle personne va faire ça à tel moment? Est-ce que tout est chorégraphié?
0: Bien, on essaye, mais les gars nous demandent des affaires des fois, fait qu'on switch un peu ou on le déplace, mais on essaie d'avoir une petite base de ce qu'on va faire parce que c'est sûr qu'on est souvent ensemble, donc ça peut être redondant.
1: OK.
0: Fait qu'on essaye de modifier puis de faire. Quand on fait la fuck machine ensemble, là, ça pogne bien, là. Parce qu'on a deux fuck machines qui fonctionnent en plus avec les titres, là.
1: Ah oui, OK.
0: Ah oui. Je veux dire, il y a des joies qui vibrent, mais la fuck machine, elle.
3: Elle fuck,
0: c'est ça.
3: Dans des lives comme ça qui peuvent durer jusqu'à 7-8 heures, à un moment donné, c'est sûr qu'il doit venir un moment d'irritation. Je peux pas croire que ça reste le fun pendant autant de temps. Y a-tu moyen de pallier à ça ou c'est du on and off, puis avec l'expérience, à un moment donné, ça vient que ça chauffe plus?
0: Ah, mais avec la fuck machine, oui, ça peut être irritant, là. Si on fait de la fuck machine puis ça fuck pendant 2 heures, là, oui, ça va être irritant. Mais si on a juste le petit jouet rose, là, on est capable d'endurer ça longtemps, là. Ah ouais. C'est arrivé plein de fois que ça vibrait tellement, on avait tellement de pourboire que le jouet arrêtait pas de vibrer pendant toute la soirée.
1: OK,
0: il fallait les changer parce que maintenant, il faut les recharger, là. Mais j'en ai une panoplie, fait qu'on en enlève un puis on en met un autre.
1: Hey, je me demandais aussi tantôt, j'aurais dû te le demander, mais quand vous faites des tournages plus professionnels, est-ce que les compagnies vous obligent à vous faire tester pour les maladies, tu sais? Comment ça fonctionne?
0: Oui, ben en fait, il faut être testé. Puis on le fait, on offre nos tests à la personne avec qui on travaille. On leur montre les tests là. Avant de shooter, là.
1: Puis c'est, dans le fond, chaque test est fait avant le tournage ou bien tu y vas de façon stédée aux 6 mois, 2 mois? Comment ça?
0: Ben, il y en a qui y vont régulièrement au mois. Il y en a qui y vont un petit peu moins parce qu'ils font moins de scènes. Moi, quand je sais que j'ai une scène de prévue, je m'enligne pour y aller une semaine avant.
1: OK.
3: Et est-ce que le fait que tout le monde soit testé comme ça dans le métier, ça garde quand même les maladies puisqu'on veut pas en dehors ou malgré tout, ça finit toujours par arriver?
0: Ben, c'est très rare que ça arrive parce que probablement on est tout le temps avec les mêmes.
3: Ouais.
0: Souvent avec les mêmes. Mais on n'est pas à l'abri de ça, oui. Ça
3: fait partie de la game.
0: J'imagine que ça peut arriver. Moi, ça m'est jamais arrivé là avec des scènes professionnelles. Mmh. Mais je pourrais pas te dire à 100% qu'on est à l'abri, là, parce que oui, ça se peut.
1: OK. Hey, y a un auditeur qui te demande si tu as un bloopers en carrière qui t'a marqué, une anecdote de plateau de tournage où il y a quelque chose de loufoque qui s'est passé puis qui t'a marqué.
0: Oui, ben c'était pas en tournage, c'était sur la webcam. C'était le plus drôle blooper. On l'a ri toute la soirée. On a refait un petit vidéo. Je l'ai piné même sur mon Twitter longtemps. Il est plus là, là. Mais on faisait une petite scène de deep throat. J'ai de la misère. J'ai tout le temps en train de parler en anglais. Je m'excuse, hein.
1: J'ai
0: des gorges profondes avec les dildos.
1: Je pense que les gars comprennent plus deep throat.
4: Ouais, on avait compris.
1: Ouais.
0: T'es correct pour deep throat. OK.
1: Ouais.
0: Fait qu'on est trois filles, puis mes deux chums, sont bonnes, là, puis ils se mettent ça loin dans la gorge, puis à un moment donné, je me reviens de bord, puis je regarde la fille qui le fait à côté de moi, puis elle se le rentre dans la gorge, et elle sort et elle me vomit dessus.
1: Oh, shit!
0: Mais moi, là, je sursaute, puis je la regarde, je fais « T'es-tu correct? » Elle me regarde, puis elle part à rire. Mais là, on était toutes crampées, là. C'est crinqué, là, on était plus capable d'arrêter. Puis là, je regardais la caméra, puis je disais hey, « Désolée, là, pas capable, on était capable d'arrêter de rire.
1: Ben, j'imagine, tabarouette.
0: C'est pas juste ça, là. 5 minutes après, on fait un autre petit show, fait que je me lève la jambe et j'avais du vomi en dessous du pied encore.
1: Oh là là.
0: Et là, on est reparti à rire encore. Ça te dit, on en jasait et on était crampés.
1: Ben, j'imagine.
0: Pas compliqué, là. si elle est partie à rire, j'ai pas ri d'elle avant, mais c'est elle qui a toute partie le bal, la fille qui avait vomi, finalement.
1: Ben oui. Hey, je veux te poser cette question-là, parce que c'est un auditeur qui veut savoir, qu'est-ce que tu penses des dick pics? Un gars qui envoie une photo de pénis à quelqu'un, à une femme généralement, nous autres, on se demande tout le temps, chez qui ça marche? T'sais, y a-tu vraiment une femme qui aime ça recevoir des dick pics? Puis je me dis, toi, tu dois probablement recevoir une coupe une fois de temps en temps, là.
0: Ah oui, j'en reçois, mais ils payent pour...
1: Ils payent pour t'envoyer des photos de... Ah, c'est-tu parce que tu fais des dick ratings?
0: Ben oui.
1: Dis-tu la vérité?
0: Ben oui. Ben oui.
1: Tu le dis. Mettons qu'elle est au mieux moyenne, tu y dis. Ah, c'est au mieux moyen, oh, 5
0: oui,
1: sur 10.
0: Oui, absolument. Puis moi, j'adore ça en plus. Je trouve que ça fait de l'interaction. Mais hier, là, il y a un gars qui m'a envoyé, qui a typé 3 fois, parce que je fais des vidéos dick rating aussi. Tu sais, tu peux faire un dick rating en y écrivant. Simplement.
1: OK.
0: Puis moi, à un moment donné, j'ai fait tant d'arnouche, ça pognerait, ça me semble, faire un petit vidéo top plus, là. Fait que je fais le vidéo, il a typé 3 fois, puis la 3e fois, il m'a envoyé un petit vidéo en plus.
1: OK, wow. OK, fait que le gars était très content.
0: Oui, je lui dis, ben là, je vois pas, je vois pas tes couilles, je vois pas tes testicules là-dessus, je vois pas si t'es bien rasé. Puis, je lui dis, ah, tu devrais prendre des cours pour, tu sais, apprendre à envoyer des belles photos parce qu'il y en a qui savent pas comment envoyer des photos.
1: Mais t'aurais-tu un conseil pour prendre une bonne dick pic? Ça serait quoi? Qu'est-ce qui fait qu'une dick pic est une bonne dick pic tant qu'elle en prend?
0: Ben, si on est capable de voir la longueur, tu sais, une photo de côté. Regarde, c'est pas compliqué. Tu mets ton téléphone sur une chaise, tu mets un petit timer, puis tu t'installes debout. Mais les gars sont paresseux. C'est tout le temps des photos couchées, tu sais.
1: Ouais, c'est ça.
0: Ils sont couchés, puis ils prennent une photo de leur pénis, là. Mais, tu sais, le pénis est couché sur ta bédaine, là. C'est dur de voir la longueur, mais si t'es debout, puis ton pénis est en érection, on est capable de voir les couilles, t'es capable de voir le. Moi, j'ai 5 critères. Faut que je vois la longueur, la largeur, les testicules, le bout, parce qu'il y en a qui sont tellement pas circoncis qu'on voit rien.
1: Mm-hmm.
0: Et faut que ça soit bien rasé pour moi. Moi, je veux voir si c'est bien rasé, si c'est bien entretenu.
1: C'est mieux sur le cuir qu'avec une petite repousse?
0: Ah, ben, pour moi, mon mot d'ordre, c'est si tu te rases, je liche. C'est pas compliqué, là.
1: OK. Mais s'il y a du poil, il n'y a pas de bisous.
0: Ah, ben. C'est sûr que si c'est trimé, tu sais, c'est un demi-mat. Tu sais, ça passe, là. Mais tu sais, des couilles, là, toutes poilues, là, non.
1: Ouais.
0: Non, merci.
1: OK.
0: Ils peuvent gagner un pouce, c'est se rase.
1: Oui, c'est ça, c'est un truc de pro. Ouais, ouais, effectivement.
0: Ben, c'est ça que je leur dis tout le temps, là. Et moi, j'aime ça de même, fait que je leur dis, puis c'est comme ça que j'aime ça. J'aime ça le dire aussi à haute voix, faire des ratings par écrit ou en cachette, là, je l'offre même pas. Je dis non, moi je fais ça live devant tout le monde. Tout le monde va savoir ce que je pense de ta queue. Tout le monde va savoir.
1: Avant qu'on te laisse, parce que moi, les fois que j'ai jasé avec des filles qui ont fait du OnlyFans, qui en font ou qui en faisaient, règle générale, là, un des gros points négatifs qui sort, c'est que c'est avant même, tu sais, tout ce qui est sexuel, vidéo, puis tout ça, c'est une grosse job de gestion de communauté. Est-ce que c'est vrai? C'est-tu beaucoup de gestionnaires? Puis est-ce que toi, tu payes quelqu'un pour répondre à ta place?
0: Pas pour répondre, pour gérer, là, pour poster mes affaires.
1: Okay.
0: Parce que j'ai plus le temps, puis je suis blasé. À un moment donné, c'est beaucoup, beaucoup, beaucoup à gérer. Faire tes posts, parce qu'on poste tous les jours, là.
1: Mm-hmm.
0: Communiquer avec les gars. Tout ça, c'est géré et c'est moi qui réponds aux messages.
1: OK. Ben Bianca, un gros merci d'avoir répondu avec autant de franchise. Puis t'as l'air vraiment agréable à jaser. C'est tout le temps le fun en fait d'avoir des invités comme ça qui répondent straight. Si les gens veulent te trouver, premièrement, ton prochain live, c'est quand? Puis c'est quoi les meilleures façons de s'abonner à tes plateformes? Pour t'aider, dans le fond, les meilleures affaires pour t'aider.
0: Ben, Strip Chat, Chatterbait, c'est mes plus grosses plateformes de live.
1: Puis on cherche Bianca Fit Cougar, tout simplement?
0: Ben, fitcougar.com, j'ai tous mes liens sont...
1: Sont toutes là, regroupées en même place.
0: Sont toutes là, oui.
1: Okay.
0: S'ils cherchent Fit Cougar sur Google, ils vont trouver mes plateformes de live assez facilement. C'est le nom qui ressort le plus, là. Sur mes lives.
1: Okay.
0: Demain, je devrais être en live. Quelque part dans l'après-midi.
1: T'es-tu 7 jours sur 7?
0: Non, plus à cette heure.
1: Non, OK. C'est combien de jours à peu près?
0: De ce temps-là, j'ai pris une coupe de braise, surtout avec le salon de l'érotisme. Là, c'était une longue, une grosse fin de semaine.
1: Mm-hmm.
0: J'ai travaillé avant hier. Aujourd'hui, j'ai pris un congé. Des fois, okay. Tu le sens. Hein? Tu dis, ah, je pense que je vais me donner un petit break aujourd'hui. Je retourne demain.
1: OK.
0: Mais ça y va selon mon horaire aussi. Là, comme là, j'ai des funérailles en fin de semaine. Je travaillerai pas. Mais d'habitude, les fins de semaine, je suis là pas mal tout le temps.
1: OK. Ben Bianca, un gros merci encore une fois. Puis tu sais quoi, je vais te dire ce que nous a écrit Christine sur le texto, qui t'a posé une question tantôt, mais là, elle dit « Je n'aurais jamais cru son âge, elle est vraiment hot. J'espère être libérée comme elle quand je serai dans la soixantaine. »
0: Ah, c'est donc bien gentil, ça.
1: Fait qu'un gros merci, Bianca, puis prends soin de toi. Si tu passes à Québec, fais-nous signe, puis tu seras la bienvenue en studio.
0: Ah, oh, c'est gentil, merci.
1: Salut, bye-bye.
0: Bye-bye.
1: Bye. Bianca Fitcougar, mesdames, messieurs.
3: Très hot.
1: Très, très, oui. Quel moment ce soir qu'on a vécu.
3: C'est rare, les gens comme ça qui en parlent, puis surtout qui ont une tête sur ses épaules pour en parler, tu sais.
1: Oui, oui, c'est ça.
3: Un entrevue avec Hélène, puis...
1: Bon, oui, ben pour vrai, par exemple, là, Hélène, là, moi, j'ai déjà écouté de quoi, un genre de faux dating game, là, je sais pas trop, puis... L'impression que j'ai eue, c'est que Hélène est prise dans un monde qui ne lui ressemble pas. Il y a une partie de moi qui pense que Hélène est plus fine, girl next door, mais vraiment genre, ah ben oui, je vais l'essayer de jouer avec les boys à Donjon Dragon. Tu vois le genre,
3: ouais.
1: Mais qu'elle est pognée dans une industrie de luxe puis de douchebag, puis elle a comme pas eu le choix de se mouler à ça. Mais c'est peut-être mon pénis qui parle à ma place.
3: J'y ai parlé quelques fois d'entre vous aussi, puis c'est pas l'impression que j'avais.
1: Non, OK, parce que moi, c'est bâti sur mon imaginaire. Là. Laissez-moi vivre dans mon monde. Là. Fait que voilà, regarde, Bianca Fitcougar, si vous êtes joint à l'entrevue pendant celle-ci, elle va être disponible au www.radiox.com. On fait une courte pause, on vous revient, ça sera pas long.
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0: Vous êtes à l'écoute du Spacecast sur les ondes de Choix Radio X et Dieu que j'avais hâte à ce moment-là. Toute la semaine, j'y ai pensé, je me disais, mais de quoi il va nous parler cette semaine? Qu'est-ce qu'il va sélectionner comme sujet que j'ai pas vu venir parce que c'est ce qu'il fait semaine après semaine, soit remplir un défi que je lui avais lancé, voir ici le nihilisme, ou soit me surprendre complètement. Cette saison, on a eu des belles acquisitions, des nouvelles acquisitions. Je pense au chum Simon Carreau, à qui on a jasé plus tôt cette semaine, un historien extraordinaire. Puis dans les autres acquisitions qu'on a fait cette saison, c'est nul autre que Jean-Philippe Lagacé, JP, qui est prof de philo au cégep de Lévis, également le chanteur de Dawn Stater. Si vous connaissez pas ça, by the way, là, si vous aimez Rise Against, si vous aimez Millen Collin, des bands comme ça, vous avez pas de raison de pas connaître Dawn Stater. Je vous dis ça comme ça. Puis moi, je suis pas un méloman zéro, là. Je suis juste quelqu'un qui sait, mettons, reconnaître de la bonne musique quand j'en entends. Et c'en est. Bref, tout ça pour dire qu'il est en studio avec nous autres pour la chronique philosophie. Salut, JP.
1: Salut, les boys. Ça va bien?
0: Ça va très bien, toi-même?
1: Super.
0: Passez une belle semaine?
1: Très, très belle semaine. Mais encore une fois, je le dis à chaque fois, c'est comme l'apothéose de toute ma semaine, mes discussions le jeudi soir avec vous autres. Fait que je me sens très privilégié d'être là encore.
0: Ah, et c'est réciproque. De t'avoir avec nous autres, c'est un vrai, de vrai privilège. Puis, tu sais, pour vrai, on apprend quelque chose, puis on sent que le cerveau, il nous travaille. Là, on vient de faker qu'un député de la CAQ tire des 20 piastres, fait qu'on a besoin de faire de l'exercice, là. T'sais, sinon, nos cerveaux deviennent trop mous, là.
1: Ben, je suis là pour ça, je suis là pour faire du ménage dans la garderie du Spacecast.
0: Ouais, exact. Voilà. Aujourd'hui, écoute, tout ça, nous, en fait, une nouvelle qui est tombée cette semaine, dénommée Jacob Coxon, qui, lui, travaille pour Anthropic, travaillait pour une entreprise d'intelligence artificielle, annonçait qu'il quittait en grand fracas. Et il n'est pas le seul à avoir fait des moves de cet ordre-là en disant, hey, je me sens ça, nous, en fait, une nouvelle qui est tombée cette semaine, dénommée Jacob Coxon, qui, lui, travaille pour Anthropic, travaillait pour une entreprise d'intelligence artificielle, annonçait qu'il quittait en grand fracas. Et il n'est pas le seul à avoir fait des moves de cet ordre-là en disant, hey, je me sens plus éthique

0: J'entends qu'il y a 10 ans qu'il parlait des risques de l'intelligence artificielle, qu'un jour on n'aurait pas le choix de baliser ça, qu'on fonçait downhill vers quelque chose de dangereux. Il y a tout plein de noms également qui vont dans ce sens-là. Et aujourd'hui, tu vas nous parler de Gunther Anders, un philosophe allemand né Gunther Stein, d'une famille juive, qui, lui, si je comprends bien, sa vie, comme bien des gens, là, c'est pas une grosse surprise, mais a basculé lors de la Deuxième Guerre mondiale. Et j'ai très, très hâte d'en apprendre davantage parce que cet homme-là, on me dit qu'on peut lire aujourd'hui ses essais et penser que ça a été écrit aujourd'hui.
1: C'est exactement ça, parce qu'on parle de Coxon, justement, d'Anthropique, mais dans le fond, le premier lanceur d'alerte, c'était il y a 80 ans, puis c'était Gunther Anders. C'est le premier véritable lanceur d'alerte bien avant l'avènement, justement, des réseaux sociaux, bien avant l'avènement de l'intelligence artificielle. Et c'est là ce qui fait toute la teneur puis le caractère très intéressant de sa philosophie, c'est que son pronostic, il est littéralement apocalyptique.
0: Mais quelle est la technologie de l'époque qui l'effrayait, en fait?
1: Ben, tu l'as dit toi-même, en fait, le turning point de toute sa pensée, de toute sa philosophie, c'est le 6 août 1945. Qu'est-ce qui se passe le 6 août 1945?
0: Hiroshima.
1: Le bombardement d'Hiroshima. Et à partir de ce moment-là, non seulement la réflexion de Gunther Anders change, il va dédier l'intégralité de son œuvre à la perspective que possiblement l'humanité risque de disparaître, et il va aussi inaugurer une nouvelle question. Parce que pour lui, à partir d'Hiroshima, la philosophie n'a plus la même job. C'est-à-dire qu'autrefois, la philosophie s'est toujours affairée à répondre à la question « Comment les humains doivent-ils vivre pour bien vivre, justement? Mm-hmm. » Mais cette question-là se pose plus. À l'ère atomique, à l'ère de la bombe nucléaire, la question, c'est plutôt « Est-ce que les humains vont vivre? »
0: Puis aussi, sous Hiroshima, puis écoute, peut-être que je suis dans le champ, si c'est le cas, c'est à toi de me corriger, mais la seconde où la bombe touche le sol, le monde vient de changer parce que maintenant, les prophéties apocalyptiques sont plus « Ah, là, si vous gagnez pas votre ciel, Belzébuth va arriver. » Non, non, on a vraiment la possibilité de générer l'apocalypse réel.
1: Absolument. D'ailleurs, Anders, à partir de ce moment-là, dira « Nous sommes désormais une humanité en sursis. » La question, c'est plus de savoir est-ce que l'être humain va vivre ou pas. On va inévitablement causer notre propre perte. La question, c'est maintenant quand. C'est pour ça qu'il va dire que nous sommes, en fait, des êtres qui sont déjà morts. Donc, ce que Gunther Anders va faire, c'est littéralement ramener l'avenir dans le présent. Pourquoi? Pour poser la question morale de la responsabilité. Mm-hmm. Avons-nous une responsabilité à l'égard de ce qui ne s'est pas encore produit?
0: Puis j'ajoute même au questionnement, si tu le permets, là, mais à quel point il est possible, j'allais dire souhaitable, mais c'est plus possible de reculer. Exemple, la fameuse bombe atomique. L'humanité pourrait se dire, hey, dangereux pour nous, reculons. Finalement, l'humanité n'a pas pris cette direction-là, elle a choisi la dissuasion mutuelle, tu sais, qui disons. Questionnable?
1: Dissuasion mutuelle, mais en même temps, si on revient sur l'idée de la bombe atomique, souvenons-nous quand même, on aurait pu rester au stade de la menace nucléaire, mais mm-hmm. on a bombardé concrètement Hiroshima et Nagasaki. Donc, on n'était plus au plan de la simple menace. Ça va être un peu ça le pronostic d'Ender, c'est qu'à partir du moment où la technique existe, elle est utilisée. Mm-hmm. C'est pas vrai qu'à partir du moment où une technique existe, on peut en faire un bon ou un mauvais usage. À partir du moment où qu'elle est, cette technique-là, elle se doit d'être utilisée. Ce qui montre, ce qui est la preuve d'une inversion dans notre rapport face à la technique. On a l'impression que nous contrôlons la technique, alors que dans les faits, on est dans un rapport de servitude à l'égard de cette technique-là. Mmh. C'est plutôt elle qui nous contrôle.
0: Parce qu'il y a une forme de... Comment je pourrais dire ça? Une forme de... Je ne sais même pas si c'est conscient de l'humain, mais on crée des affaires parce qu'on veut améliorer une situation donnée. Et un coup créé, c'est de façon inconsciente, peut-être qu'on sait qu'on est inférieur à ce qu'on vient de créer. C'est-à-dire, t'imagines-tu, mettons que tu veux créer le même niveau de dévastation à Hiroshima, t'imagines-tu le nombre de soldats boots underground que ça te prend, l'artillerie que ça te prend, les artilleurs que tu mets à risque, que, tu sais, je veux dire, la ressource humaine et militaire que ça te prend pour faire ça en dedans d'un avion, une bombe. Tu comprends-tu? Fait que c'est un aveu d'infériorité face à notre propre création, non?
1: C'est intéressant ce que tu dis là, JF, parce que dans le fond, tu anticipes déjà la perspective d'Anders ce que tu décris, il va appeler ça la honte prométhéenne.

0: européenne.
1: Okay.
0: C'est que devant notre propre création, et c'est là l'un des concepts phares de toute sa philosophie, on a développé un sentiment d'humiliation, d'infériorité à l'égard de la perfection de ces machines que nous avons créées, justement.
1: Mm-hmm.
0: Et tout le problème, il est là, justement. C'est-à-dire que nous ne sommes plus de taille face aux machines que nous avons créées. Et par le fait même, dans le fond, nous voudrions nous-mêmes devenir machines.
1: Mmh.
0: Ce sera là le cœur vraiment de sa philosophie. On va se rendre là.
1: Oui.
0: Il va falloir commencer par passer par le début.
1: Oui.
0: Mais on va pouvoir se rendre là. La honte prométhéenne, ça va être le cœur de sa philosophie.
1: Parfait. Mais tu veux commencer où, en fait? Parce que moi, j'aurais le questionnement comme ça. Est-ce qu'il est possible de faire un pas en arrière où c'est illusoire puis utopique? Parce que à partir du moment où la bombe atomique, elle est créée, on peut, comme communauté internationale, se dire « Hey, on contrôle, alt, delete, on supprime ça, mais je vais être franc, là, Corée du Nord, je trosse pas le contrôle, alt, delete. Russie, je trosse pas le contrôle, alt, delete. Les États-Unis, pourquoi ils contrôlent, alt, delete? Tu comprends ce que je veux dire?
2: Là, tu sais, on parle de bombes nucléaires où on n'a pas fait ça, mais moi, j'ai en tête le clonage où, à un moment donné, je me rappelle très bien, tous les pays du monde se sont regardés puis ils ont fait le clonage. Non, on arrête ça, ban mondial, c'est fini, il n'y a plus personne qui clone rien. Par contre, pas mal sûr qu'en Chine,
1: si en tu Chine, ouais,
2: un peu de laboratoire, il y a un doute qui s'est cloné.
1: Il y a des articles qui sortent une fois de temps en temps par rapport à supposément des avancées en Chine, mais en même temps.
0: Ce qu'on se rend compte, c'est que c'est un peu la même réalité aussi avec l'intelligence artificielle présentement. On a, par exemple, un collectif de plus de 1000 chercheurs en intelligence artificielle qui ont co-signé une lettre pour avertir les gouvernements et dire c'est important que l'on balise la recherche en intelligence artificielle pour éviter des catastrophes monumentales. Et de l'autre côté, vous avez des chefs d'État qui disent ben non, faut pas baliser parce que sinon on va se faire dépasser par un autre pays. Quand Donald Trump sort puis dit ben non, il y a hors de question qu'on balise la recherche en intelligence artificielle, les Chinois vont nous dépasser.
2: C'est tout le temps ça.
0: Donc au final, même là, on se rend compte d'une chose, c'est pas nous qui contrôlons la technique. C'est la technique qui nous contrôle. Mmh. On en revient à la thèse d'Ender.
1: Ah ouais.
0: Toujours.
1: Alors, c'est fascinant, fascinant. Fait que, écoute, tu veux commencer par où? Est-ce que tu veux présenter Günther Anders?
0: Oui, on peut le présenter, dans le fond, très, très, très rapidement. Tu l'as dit tantôt, tu l'as super bien introduit. Effectivement, philosophe allemand qui est né à Breslau. Breslau, c'est intéressant parce que, dans le fond, c'est une ville allemande en 1902. Elle deviendra une ville polonaise à la suite de la Seconde Guerre mondiale. Ça deviendra, dans le fond, Wurzla, dans le fond,
1: okay,
0: après la Seconde Guerre mondiale. Fait que c'est un Allemand, Günther Anders. Günther Anders, ce qui est intéressant, c'est que oui, il vit probablement l'un des siècles les plus meurtriers de l'histoire, mais il va aussi quand même avoir fréquenté probablement parmi les plus grands esprits aussi de notre siècle.
1: Okay.
0: Il va avoir étudié auprès de Edmund Husserl, qui est un philosophe éminent qui a créé un mouvement qui s'appelle la phénoménologie. On aura probablement l'occasion d'en rejaser dans d'autres capsules.
1: Génial.
0: Il va faire son doctorat justement avec Edmund Husserl et il va aussi suivre les cours d'un certain Martin Heidegger. Qui est Martin Heidegger, c'est probablement la figure intellectuelle la plus importante du 20e siècle en termes de philosophie. Il va créer ce qu'on appelle une ontologie phénoménologique. Et Martin Heidegger, il est très connu dans l'histoire. Pourquoi? Parce que c'est un de ces philosophes avec beaucoup de squelettes dans le placard, parce que lors de l'arrivée des nazis au pouvoir en 1933, Martin Heidegger adhère au parti nazi.
1: Okay.
0: Il devient le recteur de l'Université de Fribourg durant l'occupation nazie de l'Allemagne, dans le fond.
1: Okay.
0: Donc, il y a comme ce côté-là qui va le suivre toute sa vie, puis jamais il va renier non plus ce passé-là.
1: Ah, OK.
0: Et c'est particulier, justement, parce que il a beaucoup d'étudiants intellectuels juifs qui l'admirent. Parmi ceux-ci, ben Günther Anders, mais qui se brouillera avec Heidegger, on comprend bien, pendant les années 30, parce qu'il est juif, Martin Heidegger cautionne le nazisme, et il y a d'autres intellectuels, on va dire de renom aussi, qu'on étudiait avec Martin Heidegger, Hannah Arendt aussi, que vous avez peut-être déjà entendu, philosophe éminente, et Hannah Arendt sera la femme de Günther Anders, la première femme de Günther Anders.
1: Okay.
0: Ils se marieront de 1929 jusqu'en 1937. Donc, c'est deux personnes qui, durant les années 30, vont être obligées de s'exiler d'Allemagne à cause de la montée du national-socialisme. Ils vont se retrouver aux États-Unis.
1: Okay.
0: Hein, la plupart de ces intellectuels allemands juifs-là, beaucoup aussi de philosophes post-marxiens, vont s'exiler en Californie, notamment durant la Seconde Guerre mondiale pour échapper au nazisme. Et Günther Anders va faire ça exactement, il va faire la même chose. Cependant, le point tournant dont on jasait tantôt, le bombardement d'Hiroshima. Ça,
1: c'est lieu quand lui, il est aux États-Unis?
0: Il est aux États-Unis pendant ce temps-là et c'est un turning point, comme je disais tantôt. C'est un moment pivot dans sa vie personnelle puis sa vie intellectuelle aussi. Pourquoi? Parce qu'à partir de ce moment-là, Anders se dit que faire de la philosophie de manière académique, c'est plus le temps. C'est terminé le jargon entre intellectuels dans leur tour d'ivoire. On n'en est plus là. L'urgence du monde nous condamne, ou à tout le moins, nous commande d'essayer de sauver le peu d'humanité qui reste. Fait qu'à partir de ce moment-là, Enders écrira plus de livres, on va dire, académiques, jargonneux, universitaires. Il va écrire des livres qui vont pouvoir s'adresser au commun des mortels pour alerter les gens, justement, de l'imminence de la catastrophe qui s'en vient. Fait que c'est pour ça qu'à partir de ce moment-là, il devient un peu apocalypticien, pour ainsi dire. Même que sa femme de l'époque, Hannah Arendt, trouve qu'il devient un peu fou.
1: Ah ouais, OK.
0: Peu fou, c'est de bord. Il y a ce côté très alarmiste-là. Il va reconnaître souvent dans ses écrits, j'exagère des fois un peu, mais c'est justement pour prendre conscience aux gens de l'imminence du danger là, qui se présente à nous autres.
1: Okay.
0: Fait que tout le reste de sa vie, il va l'avouer justement, essayer d'avertir les gens de la catastrophe qui est imminente. Il va s'investir beaucoup pour la militance en ce qui a trait à la dénucléarisation des sociétés. Hein. Il va vouloir qu'on se dénucléarise, qu'on enlève la bombe atomique, qu'on éradique tout ça. Fait qu'il va militer beaucoup pour ça. Et aussi, il est fabuleux puis il est très, très, très intéressant pour les correspondances qu'il a eues. Günther Enders. Il va avoir deux correspondances. En fait, une correspondance particulièrement marquante, c'est celle avec Claude Etherly. Je ne sais pas si vous connaissez Claude Etherly.
1: Non, pas moi.
0: Claude Etherly, dans le fond, c'est le pilote de l'avion météorologique qui précédait l'avion qui allait lancer la bombe sur Hiroshima.
1: OK.
0: Fait que lui, dans le fond, il était le commandant de l'avion qui disait « OK, la météo est bonne, c'est bon les boys, vous pouvez dropper la bombe sur Hiroshima ». Et Claude Etherly, c'est intéressant parce que à la suite de la Seconde Guerre mondiale, il revient aux États-Unis, il est accueilli en héros. Hein? C'est lui qui a sauvé les États-Unis des Japonais, donc on est super fiers de lui. Mais Claude Etherly se sent pas bien lui par rapport à ça. Il y a un malaise. Il dit quand même, j'ai contribué à tuer 150 000 personnes là, ici à Hiroshima. Ouais,
3: en un claquement de doigts, c'est fou.
0: En un claquement de doigts, littéralement, en appuyant sur un bouton. Puis là, il se dit, c'est bizarre. Personne se sent responsable de la catastrophe qui vient d'arriver. Mm-hmm. C'est comme si, bon, c'est correct, c'est fait. Hein. C'est comme aujourd'hui, on clique sur quelque chose sur Internet, pop, c'est terminé. Un peu de la même manière, il dit, mais on a tué des gens concrets, vivants, incarnés. Il y a un malaise avec ça. Et Claude Etherly, justement, il va se mettre à commettre plein de petits délits pendant les prochaines années de sa vie. C'est-à-dire, il va commencer à braquer, mettons, des dépanneurs, mais sans partir avec la caisse, juste pour les braquer, juste pour se faire arrêter. Pourquoi? Parce qu'il veut être reconnu coupable de quelque chose.
1: Ah ouais, OK.
0: Ce sentiment de responsabilité-là est tel que justement, il va perdre un petit peu la tête, il va faire plein de délits pour qu'on l'arrête, puis justement qu'on le condamne.
2: Comme pour payer sa dette envers la société.
0: Exact, parce qu'il prend acte de la responsabilité de ce qu'il a commis, mais la société ne veut pas le reconnaître coupable d'un crime contre l'humanité. Fait que qu'est-ce qu'on va faire avec lui? Ben, les autorités militaires vont l'incarcérer, entre guillemets, dans un hôpital psychiatrique. On va dire, ben, il est juste fou.
2: Ça, c'est là qu'il va.
0: Claude l'a échappé, il est juste fou. Aïe, aïe, aïe. On va l'interner.
1: C'est un drôle de mix. Ben, drôle, là, tu comprends pourquoi je dis ça? C'est pas drôle pour tout, mais un mix de post-trauma puis de dépression. C'est particulier.
0: Oui, puis on pourrait même dire de lucidité.
1: Ouais.
0: Günther Enders dira de lucidité morale. C'est un moment de lucidité dans l'humanité. Et Enders, justement, apprend toute l'histoire de Claude Etherly et décide de lui écrire, donc d'avoir une correspondance avec lui. Et ils vont dialoguer, même que Enders, lui, va assister à beaucoup de conventions sur la réconciliation avec le Japon et tout ça. Il va parler à des gens, justement, avec des Japonais qui vont communiquer via Enders à Claude Etherly pour lui accorder leur accorder son pardon, essayer de rebâtir des ponts. Et Claude Etherly, dans le fond, fera preuve aussi d'une espèce de résilience, puis va faire acte de foi, de responsabilité à l'égard de ce qui a été commis. C'est une correspondance qui est vraiment super fascinante. Puis autre chose, autre lettre très intéressante de Günther Enders, Enders va adresser deux lettres à Klaus Eichmann. Je ne sais pas si vous connaissez Klaus Eichmann. Ben oui. Vous connaissez probablement davantage son père, Adolf Eichmann.
1: Ah, OK, oui.
0: Qui est le cerveau de la solution finale durant la Seconde Guerre mondiale. C'est lui, autrement dit, qui avait imaginé les trains qui allaient déporter les Juifs vers les camps de concentration.
1: C'est lui que le Mossad a cueilli quelques années plus tard. Hein?
0: En 1960, c'est effectivement. Ça. En 1960, on va le cueillir en Amérique latine. On va le traduire en justice à Jérusalem. Ça va donner lieu à un procès historique qui sera couvert par Hannah Arendt, qui à l'époque était journaliste. Ça va donner lieu à un super bel ouvrage d'Hannah Arendt qui s'appelle Eichmann à Jérusalem. Et Enders, qu'est-ce qu'il va faire? Ben lui, il va écrire au fils, justement, d'Adolf Eichmann, pour essayer de dialoguer avec lui sur l'ampleur de ce qui a été commis par son père. C'est pas étonnant, Klaus Eichmann ne répondra jamais.
1: Ah, ouais, Anders. Okay.
0: Jamais qu'il va désavouer son père non plus. Hein. Ça va rester comme ça, ça va rester lettre morte. Mais ces deux lettres-là sont fascinantes et c'est probablement la meilleure introduction à Gunther Anders parce qu'il va résumer l'ensemble de ses idées.
1: Je veux pas prendre les clottes à temps, mais quel âge avait Klaus quand son père...
0: C'est une excellente question. Je ne pourrais pas te répondre là-dessus. Louis pourra faire une petite recherche. L'âge exact de Klaus Eichmann, je ne pourrais pas dire. C'était un jeune adulte.
1: OK, OK. Fait que conscient de ce que son père...
0: Okay. Exact. Okay.
1: Il était conscient. Ça me fait penser au fils d'Oussama Ben Laden. Je sais pas si t'as déjà vu ça, qui a choisi une autre voie complètement, qui là, lui, a l'air d'un gars que peut-être assiste à tes shows, tu sais. Il a l'air d'un dude qui écoute du métal et du punk.
0: Exact.
2: Klaus Eichmann est né en 39, fait qu'il était bébé quand son père a commis les atrocités, puis il devait avoir une vingtaine d'années.
0: Jeune adulte, exactement. Okay. Mais malheureusement, les lettres de Anders resteront lettres mortes. Il n'y aura jamais de réponse à l'égard de ça. Mais ces deux lettres-là, comme je vous dis, c'est la plus belle introduction à Gunther Anders.
1: Okay.
0: Fait que toute sa vie, dans le fond, Anders va militer justement pour éviter que la catastrophe ne se reproduise. Il va finir ses jours en Autriche parce qu'il voudra pas retourner en Allemagne. Il est plus capable de retourner en Allemagne. Puis il veut pas rester exilé non plus aux États-Unis. Puis ce qui est drôle, je vous l'ai dit tantôt, ça devient une espèce de philosophe un peu anti-académicien. Il veut pas faire partie de l'université. Il veut pas faire partie de cette tour d'ivoire-là. Fait que quand il est aux États-Unis, là, il devient pas prof, là. Il fait des petits jobs. Des jobs ordinaires. Il va travailler dans des usines. Il va même travailler comme costumier dans des studios d'Hollywood.
1: Oh, ouais.
0: Et il raconte justement dans un de ses textes qu'il est en train de polir les bottes d'un costume de nazi pendant que les Juifs sont en train de se faire exécuter dans les années 40. Imaginez, tu sais, la dissonance.
1: Ah, c'est exact, ah, oui.
0: Entre tout ça. Fait que c'est particulier. Et il va mourir en 1992, ce cher Gunther Anders.
1: OK, ah oui. Okay, c'est assez récent. Ben, récent, on se comprend.
0: Il a eu le temps de voir quand même toute l'innovation technique aussi qui s'est produite pendant toutes ces années-là. Puis aujourd'hui, ben, moi, j'ai envie de jaser beaucoup avec vous autres d'un livre en particulier qui s'appelle L'obsolescence de l'homme.
1: Qui est le highlight de sa carrière. Hein?
0: Probablement le monument intellectuel de toute sa vie là, qui a été publié en 1956. Une deuxième partie sera publiée en 1980 aussi par la suite, mais ce sont les thèses les plus importantes de Gunther Anders qui sont littéralement dans cet ouvrage-là.
1: Quel type de lecture ça représente? Est-ce que c'est une lecture académique ou est-ce que c'est digestible facilement pour le lecteur moyen?
0: C'est quand même super facile à comprendre. Comme je disais, dans le fond, Anders, il est rebuté justement par la littérature trop académique, fait qu'il écrit pour le commun des mortels. Okay. C'est un gros ouvrage, évidemment, fait que c'est sûr que c'est un ouvrage costaud, il y a du stock là-dedans, il faut prendre le temps de le lire. Mais sinon, comme je disais, dans le fond, les deux lettres qu'il adresse à Klaus Eichmann sont maintenant regroupées sur un livre qui s'appelle « Nous, fils d'Eichmann ». Et ça, c'est tout petit, hein, ça se lit super rapidement, c'est une belle introduction à Anders. C'est un peu le même type d'écriture que ce qu'il y a dans L'obsolescence de l'homme, ça se lit vraiment super bien.
1: OK, parfait. Excellent. Comment ça commence, puis dans quelle direction ça va, ce livre-là?
0: Ben, justement, pour s'en aller là-dedans, là, j'ai envie de vous poser une question, les gars.
1: Parfait.
0: J'ai envie de vous mettre en contexte. On va partir de la vie ordinaire pour monter justement ce qu'Anders veut nous montrer. En fin de semaine, c'est drôle parce que ça tombe bien encore une fois. Bon concours de circonstances. On annonce une énorme panne de courant pour ben du monde.
1: Oui, oui, oui.
0: Vous avez vu ça passer. Puis moi, Jeff, j'avais une question dans ma tête. Là, évidemment, la panne de courant est annoncée. Mais tu sais, des fois, une panne de courant, tu sais, on la voit pas venir, ça arrive, pouf, c'est comme souvent. Ça. Très souvent au Québec, ouais. L'hiver, tu sais, surtout, ça arrive très souvent. Puis moi, j'étais curieux de savoir, vous autres, les gars, comment vous réagissez quand il y a une panne de courant qui survient comme ça, spontanément, tu sais, pouf, vous l'avez pas prévu, faites comme, c'est l'hiver, tu peux pas sortir dehors, qu'est-ce que vous faites?
1: Moi, je vais être bien franc avec toi, là, c'est une réalité que je vis pas beaucoup parce que dans mon coin, les fils sont enfouis. Fait que je suis mardeux au point que ça manque de courant en face de chez nous puis nous autres, on est tout le temps correct. Fait que c'est une réalité que je connais pas, en toute franchise.
0: La supériorité civilisationnelle de Val-Bélair.
1: C'est la gentrification. Exactement.
2: Fait que c'est moi qui vais répondre à cette question.
0: C'est toi qui vas répondre à ça,
2: moi, automatiquement, je rentre un peu en mode préparation, un peu pour le pire. Tu sais, on va sortir... Les chargeurs pour les selles, parce que les selles, c'est important. Après ça, si c'est l'été, ben là, on va peut-être essayer de trouver quelque chose pour... On va partir la génératrice pour faire partir le congélateur. Sinon, si c'est l'hiver, ben après un certain temps aussi, on va partir la génératrice, mettre du chauffage en dedans. Mais c'est justement de tout préparer pour le pire, parce qu'on est au Québec, puis on le sait pas si ça va pas partir pendant 3 jours. On l'a déjà vu, on l'a déjà vécu, d'être obligé d'aller se réchauffer dans le char un 28 décembre parce qu'il manque d'électricité depuis 3 jours. Là.
1: Moi, les peu de fois qu'on l'a vécu, je me souviens que le mot d'ordre, c'est on n'ouvre pas le frigo. pas perdre ce qu'on a à l'intérieur. Là. C'est du conseil basic, là, mais nous autres, c'est vraiment plus ça.
2: L'hiver, tu sors ça dehors.
1: On n'en fait pas grand cas, honnêtement. Nous autres, avec les enfants, on se met à jouer dehors. On profite de ça, à part le soir, évidemment. Là,
0: pis... À part le soir. Ou l'hiver. Ouais. L'hiver, s'il fait froid, ben c'est pas l'idéal non plus, d'ailleurs. Mais c'est intéressant ce que tu dis, Louis. Parce que tu dis, ah, mais tu sais, je vais trouver un chargeur pour brancher mon cellulaire. C'est intéressant. C'est intéressant, cette idée-là, parce que qu'est-ce que ça nous montre encore? Ça nous montre qu'en l'absence de technique, on dépend néanmoins de la technique. Mais non seulement on dépend de cette technique-là, mais on en est esclave, au final.
2: Tout ce que je t'ai dit, c'est j'ai plus d'électricité, je trouve un moyen d'avoir de l'électricité.
0: Exact.
2: Je recharge mon sel, je pars la génératrice.
0: Donc, face à la négation, à la dissolution de la technique, qu'est-ce que tu cherches? Plus de technique.
2: Exactement.
1: Mm-hmm. Ouais, la technique étant l'électricité dans son cas. Ouais.
0: La technique, c'est un terme qu'on utilise en philosophie pour parler de l'ensemble des moyens par lesquels on domine ou on apprivoise la nature.
1: OK.
0: Fait que ça regroupe la technologie, l'électricité, etc., etc., etc.
1: OK.
0: Mais moi, ça me fait rire parce que je me souviens toujours de ces moments-là. Ma mère, autrefois, avait un chalet dans le Témiscouata, littéralement dans le bois. Puis ça arrivait des fois qu'il y avait des pannes de courant qui arrivaient comme ça, là, à l'improviste, 6 heures le soir, pouf, panne de courant. Puis je veux dire, t'es dans le bois, c'est l'hiver, t'écoutes des films, t'écoutes de la musique, etc. Poum, ça arrive. Puis là, je me souviens de ces moments-là où est-ce qu'on est comme, qu'est-ce qu'on fait?
1: Ouais, comme s'il n'y a plus rien à faire.
0: Il n'y a plus rien à faire. C'est comme si on suspendait temporellement ton existence, puis comme... Mais là, la technique
2: on retombe en 1730. On allume des chandelles puis on joue aux cartes.
0: Mais même là, c'est pas notre premier réflexe. Notre premier réflexe, c'est pas se dire bon, je peux-tu faire autre chose? Peux-tu m'occuper autrement? Notre premier réflexe, c'est de dire ben là, je peux pas. J'ai plus de TV. Qu'est-ce que je fais?
1: Ouais, je peux plus écouter de musique. Comment je me connecte à Internet?
0: Fait que souvent, qu'est-ce qu'on faisait? On allait se coucher. Ouais. On attendait que la technique revienne, justement. Puis ça, c'est drôle parce que c'est anecdotique, tout ça, vous allez me dire. Mais c'est, on va dire, symptomatique de quelque chose dont Enders nous dit. C'est-à-dire que le rôle de créateur de la technique, il s'est inversé. Notre rapport à la technique s'est inversé. Nous qui devrions être les créateurs fiers, justement, de la technique, qui devrions briller par notre supériorité par rapport à cette technique-là, le rôle, le positionnement de pouvoir s'est inversé. Mm-hmm. C'est la technique qui désormais est vu justement comme l'idéal de perfection qui nous contrôle nous-mêmes et nous sommes toujours relégués à notre infériorité par rapport à cette technique.
1: Avec l'AI, on a plein d'exemples.
0: L'AI, c'est encore pire.
1: On le dit, l'AI, ça tombe jamais malade. L'AI, ça n'a pas besoin de pause. Ça ne syndiquera jamais. L'AI, tu sais, je veux dire, on reconnaît la supériorité sur le travailleur moyen, tu sais.
0: Exact. Puis on le voit, par exemple, même dans les institutions d'éducation. Je veux dire, maintenant, les étudiants ont de la misère à concevoir la possibilité d'écrire un texte sans utiliser d'AI. Même des professeurs d'université qui s'en vont publier des articles, qui sont supposés être des experts de leur domaine, utilisent quand même l'AI lorsqu'ils soumettent des textes pour des revues scientifiques.
1: Je vais en rajouter, je vois des artistes faire des publicités, des flyers publicitaires en utilisant de l'AI dégueulasse, alors que t'es artiste.
0: Exactement.
1: Ce que tu fais, dessiner.
0: Exactement. Fait que ça nous montre quelque chose. Il y a une espèce d'aveu d'infériorité et d'impuissance. C'est ce que Gunther parle lorsqu'il parle de honte prométhéenne.
1: Hey, mais je te lance un challenge, pas un challenge, mais je lance une théorie. C'est-tu tant que ça un aveu d'infériorité ou c'est carrément une paresse qui fait partie de l'humain? C'est-à-dire que dès qu'on va trouver quelque chose qui facilite notre vie, on va s'accrocher à ça parce qu'à partir du moment où on a goûté au confort, on l'a dans les veines.
0: C'est une belle question que tu poses là. C'est vraiment pas une question de paresse ni de volonté chez Enders. Ça tient à la réalité même de la technique. On pourra en rejaser, mais ça tiendra du décalage qui existe entre notre capacité de production via les machines et notre incapacité à développer notre imagination, notre capacité de représentation. On va revenir là-dessus, il va appeler ça le décalage prométhéen. Mais avant, j'ai envie qu'on explore un petit peu cette notion-là de honte prométhéenne, parce que c'est le cœur de sa théorie. La honte, on comprend, sentiment de culpabilité devant la perfection des machines qu'on a créées. Mais pourquoi prométhéenne?
1: Ouais, qu'est-ce que ça veut dire, l'étymologie de prométhéenne?
0: Prométhéenne, en fait, ça fait référence à une figure de la mythologie grecque. Ils étaient Prométhéus, effectivement, qui a donné lieu à un très beau film, un prequel des Aliens aussi. Mais à la base, c'est une figure mythologique de la Grèce antique.
1: Okay.
0: Qui était Prométhée exactement? Prométhée, c'est intéressant parce que, dans le fond, il s'inscrit justement dans un récit mythique ou est-ce qu'il est à quelque part le serviteur finalement de Zeus? Parce que Zeus, dans la mythologie grecque, il prend contrôle sur le monde à la suite d'une grande guerre qu'on appelle la Titanomachie. Ça, c'est très, très, très long, on n'en discute pas tant. Et il est mandaté, Prométhée, lui et son frère Épiméthée, pour donner une caractéristique spécifique à tout ce qui existe sur la Terre, sur le monde. Donc, dans le fond, Zeus, son but, c'est de faire de l'ordre dans le monde. Parce que le monde est chaotique avant la venue de Zeus. Zeus dit, il faut faire de l'ordre dans tout ça, il faut donner une raison d'être à chaque chose. Fait qu'Épiméthée et Prométhée se lancent et s'en vont distribuer une caractéristique spécifique à tout ce qui existe. Donc, par exemple, on va voir des animaux. Certains animaux vont donner des griffes acérées pour attraper leur proie. D'autres animaux vont avoir de la vitesse pour se sauver des prédateurs. Il va donner, par exemple, des ailes aux animaux pour qu'ils puissent voler, justement, etc., etc. Donc, le but d'Épiméthée et Prométhée, c'est de distribuer, comme avec un gros sac de caractéristiques, les spécificités de chaque être vivant. Mais il y a quelque chose qui est intéressant quand on regarde les noms de ces deux protagonistes-là. Épiméthée, qui est le frère de Prométhée, Épiméthée, si on fait l'étymologie de ce mot-là en grec, ça veut dire celui qui réfléchit après.
1: OK.
0: Celui qui pense après. Mmh. Alors que Prométhée, c'est celui qui voit dans l'avenir et donc qui réfléchit avant. Donc, Épiméthée, lorsqu'il distribue les caractéristiques, il arrive ensuite finalement à l'homme, à l'être humain, il fouille dans son sac de caractéristiques puis il se rend compte que, merde, j'ai plus rien à donner à l'être humain. J'ai plus rien à lui donner, j'ai plus de caractéristiques spécifiques. Puis là, ça va pas bien. L'être humain, c'est juste une créature faible, fragile, qui va se faire dévorer par des animaux sauvages. Fait que Prométhée, lui, ce qu'il dit, il réfléchit avant. Il se dit, tiens, moi, j'ai une bonne idée. Je vais aller dans le temple des dieux de l'Olympe et je vais aller voler la flamme de l'Olympe. La flamme des dieux. Vous avez peut-être déjà vu ça, aux Jeux olympiques, là, comment on inaugure une cérémonie olympique?
2: La flamme olympique.
0: La fameuse flamme olympique. Mmh. C'est la flamme des dieux de l'Olympe, justement. Okay. C'est cette flamme-là que Prométhée va aller voler aux dieux et va la donner ensuite aux hommes. Et grâce au feu, qu'est-ce qui va se passer? Ben, les hommes vont développer ce qu'on appelle la technique, des méthodes pour dominer la nature et se hisser au rang de créatures dominantes, finalement, dans l'ordre du monde.
1: OK, la figure de la flamme, c'est la volonté de dépassement puis de progression.
0: La technique. La technique, le moyen de dominer la nature. C'est ce qui permet, dans le fond, l'avènement de la technologie, si tu veux, littéralement, ou de la machine.
1: Okay.
0: Donc, la onde prométhéenne, dans le fond, c'est la honte, justement, que ces humains ont devant leur propre création. C'est Prométhée qui perd le contrôle de ses propres créations, autrement dit. C'est pour ça qu'on a dit prométhéen, justement. Mmh. Et cette honte-là, dans le fond, vous allez me dire, ouais, mais tu sais, JP, moi, quand je regarde mon grille-pain le matin, j'ai pas honte de mon grille-pain, je me mets pas à genoux en train de le vénérer.
1: Je m'excuse pas être capable de faire des belles brûlures demain.
0: Non, exactement, tu sais. Je veux dire, vous regardez votre téléphone, faites pas comme, oh, maudit que je suis inférieur à toi. C'est pas comme ça que ça se traduit, tu sais. Puis Ender, c'est intéressant parce qu'il anticipe, justement, ces espèces de critiques-là. Puis il dit, ouais, mais c'est pas comme ça que ça se manifeste.
1: Hey,
0: ça,
1: mais le pire, c'est que des fois, quand je scroll longtemps, puis que j'ai un moment de lucidité, puis on se donne même, je me trouve un peu pathétique d'avoir regardé juste des madames qui twerk, puis tu comprends, là, je fais une image, là, mais je regarde des vieilles vidéos de BAM en 2004, je suis comme, pourquoi?
0: Qu'est-ce que je viens de faire, là? Ça fait une heure que je regarde des vidéos de levrettes ou ben sinon de petits chiens qui font des choses absolument extraordinaires, puis tu te dis, ben pourquoi j'ai fait ça, là? Ouais. Pourquoi j'ai fait ça exactement?
1: C'est accompagné d'un peu d'honte, je te le cacherai pas.
0: Une certaine honte, effectivement, d'avoir été possédé par la technique. Mais justement, c'est la preuve, nous dit Ender, ce que la technique nous possède nous-mêmes, justement. Donc, ça va se traduire souvent dans des réflexes langagiers ou comportementaux. Exemple, mettons. Un bon exemple de ça, dans le sport. Dans le domaine du sport, tu sais, quand on a un sportif qui performe, mettons, tu vas au gym, hey, tu benches 3 plates aujourd'hui, t'es content, t'es fier de toi, t'as ton chum à côté qui te dit, t'es une machine.
1: Ouais.
0: On dit, hey, c'est une machine.
1: Machine, ouais.
0: Bon. Un scoreur au hockey qui est capoté, fucking bon, on dit, hey, c'est une machine, ouais, ce gars-là. Mm. La machine devient comme l'archétype de l'humain idéal.
1: Le standard, ouais, ouais, ouais.
0: Ce n'est pas à la machine de se plier, dans le fond, à la, on va dire, la nature de l'être humain, mais c'est à l'être humain de se plier à la nature de la machine. La machine devient le standard par excellence qu'il faut atteindre.
1: On n'a jamais dit d'une machine, hey, c'est l'homme.
0: Non,
1: exactement. Jamais, personne n'a jamais dit ça, là.
0: Jamais. Si tu vas au salon de l'auto, puis tu vois un maudit beau char qui est impressionnant, tu te dis pas, maudit qu'on est bon.
1: Non, jamais personne. Ah ouais.
0: Hey, ça vient de nous autres.
1: Ah, ça, il y a un Claude derrière ça. Personne ne s'est jamais dit ça.
0: Pas personne. On s'enorgueillit pas devant notre création. Bien au contraire, on fait comme, wow. Quelle machine. Donc, comme s'il y avait un acte de vénération, une reconnaissance de notre infériorité face à cette machine-là.
1: Et comme si quasiment elle vivait en soi aussi.
0: On peut même dire qu'on l'anthropomorphise, t'as presque raison, effectivement. Et surtout, la honte, celle qu'on ressent, c'est non seulement le constat de notre infériorité, mais c'est une honte par rapport à notre nature, va dire Anders. On a honte d'avoir été biologiquement engendré. Ce qu'il va dire, c'est qu'inconsciemment, on aurait préféré être fabriqué. Okay. Avoir eu un plan qui nous aurait permis, dans le fond, d'avoir des fonctionnalités propres, d'être finalement efficace en tout temps,
1: d'être optimisé,
0: puissant, etc., etc. Fait que cette honte-là, c'est la honte qu'on ressent quand on se dit « je pourrais être aussi beau, aussi performant, aussi puissant que la machine, mais je ne le suis pas. » C'est pour ça qu'on s'entraîne. C'est pour devenir plus fort, plus résistant, plus performant.
1: Les chirurgies de ce monde.
0: C'est pour ça qu'on fait de la chirurgie plastique, par exemple, pour corriger les imperfections, avoir l'air éternellement jeune, comme la machine qui, elle, finalement, reste polie, reste la même dans le temps. Donc, la machine devient ce nouvel idéal vers lequel on doit tendre. Et même si on regarde, par exemple, des domaines comme l'exploration spatiale, c'est intéressant ce domaine-là, parce que la technologie nous permet de faire plein de choses. On pourrait en faire encore plus. Mais c'est quoi le frein? C'est l'être humain. Mmh. On peut déjà aller sur Mars. On peut envoyer des fusées sur Mars. La technique le fait déjà. Il n'y a pas de problème. Mais pourquoi on n'y va pas? Les limites biologiques de notre propre corps.
2: On
0: ne
2: veut pas prendre le risque de tuer des humains. Justement, on attend que ce soit parfait pour ne pas briser.
1: Puis juste, je pense, le voyage, c'est combien de temps à se rendre?
2: 6 mois.
1: C'est juste 6 mois.
2: Si t'es timé, c'est 6 mois. Oh, okay. Mais après ça, faut que tu restes longtemps parce qu'il faut qu'elle revienne. À la place où c'est 6 mois.
1: Okay.
0: Et pour faire le voyage, il faut entraîner le corps humain pour y parvenir. Mm-hmm. Il faut tester ses limites puis essayer d'outrepasser ces limites-là. Fait, autrement dit, le problème, c'est pas la technique, c'est l'être humain. Mm-hmm. Donc, c'est un peu dans la mythologie grecque, il y a un personnage qui s'appelle Icare. Icare qui souhaite atteindre le soleil, puis il fabrique des espèces d'ailes avec un petit peu de colle sur lui pour atteindre le soleil. Finalement, il réussit pas parce que la cire fond. Ben, aujourd'hui, il faut s'imaginer, dans le fond, que le problème, c'est pas les ailes, c'est Icare lui-même. C'est l'individu lui-même qui est la limite de la technique. Or, on développe cette honte-là par rapport à tout ça. On a honte de notre origine biologisante, incarnée. On a honte de notre corps qu'on cherche justement à perfectionner au maximum.
2: Mais en même temps, faudrait pas ramener ça au fait que si, justement, toutes ces technologies-là existent, c'est grâce à nous.
0: Mais
2: sans nous, il n'y en a pas de technique, là.
0: Sans nous, il n'y en a pas, mais justement, aujourd'hui, la technique s'autonomise à un point tel qu'elle peut se passer de nous.
2: Bien, oui, on l'a poussé tellement loin qu'à un moment donné, justement, c'est comme le point de rupture quand la technique a plus besoin de l'humain pour exister.
1: Mais c'est la beauté, justement, de l'obsolescence de l'homme, là. Parce que ce que tu viens de dire là, JP, est beaucoup plus actuel et beaucoup plus factuel aujourd'hui qu'en 56, toujours bien, là.
0: Mais ça l'était déjà. Ça l'était déjà, notre propre réflexe comportemental, déjà dans les années 50, c'était le cas, quand on voyait dans le fond notre attitude face à la technologie. Même à l'époque, quand il y avait des conventions de nouvelles technologies, les gens étaient admiratifs devant cette nouvelle technologie-là. Mais pourquoi on dit honte? Ben, tu sais, la honte, c'est quelque chose, normalement, quand on est honteux. Mettons que je te fais quelque chose de pas correct, je vais me sentir honteux parce que je sais que je t'ai fait quelque chose de pas correct et ton regard va me renvoyer justement le sentiment que « Oh, j'ai outrepassé une limite. Mm-hmm. » Mais dans le rapport à la machine, comment tu sais cette honte-là est particulière? T'as pas d'autre être humain, c'est pas une relation humaine que t'entretiens, c'est avec une chose. Fait que cette honte-là, elle est comme couplée d'une honte de la honte, nous dit Gunters. Parce qu'on a honte d'avoir honte devant un objet. Fait que qu'est-ce qu'on fait? Ben, on va le refouler. L'internaliser.
1: Je pense pas qu'il y a beaucoup de monde qui vit vraiment, tu sais, le concept dont on parle. Je pense pas que les gens le vivent vraiment comme la honte, comme ils peuvent la vivre quand ils trompent leur femme, mettons. Tu comprends ce que je veux dire?
0: Exact. Hein? Exact. C'est pas une relation humaine. Donc, cette honte-là, elle est refoulée et c'est une honte ontologique. Exactement.
2: On est comme pas conscient qu'on a honte.
0: C'est inconscient. Exactement, Louis. C'est littéralement ça. Ça devient quelque chose d'inconscient. Puis souvent, c'est drôle parce que ça va se traduire après ça par un réflexe contraire. Pour pas montrer qu'on a honte face à la technique, on va se montrer technophile. Mmh. C'est-à-dire, on va aimer la technologie, on va dire « Wow, c'est extraordinaire, c'est bon, c'est beau, etc. »
2: If you can't beat them, join them.
0: Exactement, exactement. Si tu veux pas que les autres voient que t'as honte, fais semblant que t'as pas honte, justement. c'est un peu la même logique. Quelqu'un qui, par exemple, aurait subi, par exemple, de l'oppression, des violences, du bullying, etc., ben, il va lui-même devenir bully plus tard. Mmh. Ou par exemple, une personne qui aurait subi des violences sexuelles, c'est pas pour rien qu'il y en a certaines de ces victimes-là, pas toutes, mais certaines qui vont s'hyper-sexualiser par la suite.
1: Ouais.
0: C'est le même procédé. La honte face à la technique procède exactement de la même manière.
1: Comme des serial killers, mettons, que souvent, ils ont vécu des enfances épouvantables. Il y a une espèce de reproduction, mais à grande échelle, de ce qu'ils ont vécu.
0: Exactement, exactement. Fait que le problème, il est là, il est présent, il est entier, mais on comprend que c'est un concept qui est comme contre-intuitif. Mm-hmm. Parce qu'on dit, c'est impossible. C'est un peu ce que tu me disais. Louis, c'est impossible. Je peux pas avoir honte de ce que j'ai moi-même créé. Mais dans le fond, quand on réfléchit à ça, ce qu'on a créé, ce que nous avons créé, c'est qui ce nous-là dans les faits? Enders nous dit, dans le fond, le nous, c'est juste les chercheurs ou les personnes qui ont travaillé concrètement à la construction de ces techniques-là. Puis même là, la division sociale du travail est telle que les gens qui travaillent, par exemple, à la construction des iPhones, des technologies, etc., même là, ils ont même pas ce sentiment-là d'être créateurs tellement que leur tâche est minime dans tout le processus de production. Fait que ce nous-là, il est abstrait.
1: Mais tout est tellement décortiqué. Mettons qu'on parle d'Hiroshima. La consigne vient d'en haut, mais je veux dire, il y a beaucoup d'étapes avant de se rendre aux gens qui conçoivent.
0: Exactement. Fait qu'au final, ce qui se passe, c'est que dans le fond, quand on voit la technique, c'est juste des objets parmi tant d'autres qu'on se dit que je peux pas posséder, tout simplement. Je vois des chars de luxe, je me dis pas « Wow, on est donc ben bons, nous autres, comme être humain. » Non, non, je me dis juste « C'est quelque chose que je peux pas avoir, tout simplement. » Fait que ça me ramène, encore une fois, à mon infériorité, à mon impuissance face à la technique qui, elle, me dépasse par ses capacités techniques. Fait que qu'est-ce qui va arriver? Réflexe, ça va mener vers ce que Enders appelle, dans le fond, le « human engineering ». On pourrait appeler ça le transhumanisme aujourd'hui.
1: Ah, oui, oui. Et là apparaît Neuralink et tout ça dans notre conversation.
0: Etc., etc., Neuralink. Donc, toutes les tentatives qu'a l'être humain, justement, de développer, justement, la technique pour ce qu'elle perfectionne, augmente les capacités humaines. Et ensuite, le même processus s'applique sur l'esprit. Il faut rendre l'esprit aussi plus performant, ce qui fait en sorte qu'aujourd'hui, on veut se faire identique à la machine, pas juste sur le plan corporel, mais sur le plan intellectuel. C'est pour ça qu'aujourd'hui, mettons, on vit par l'intermédiaire d'images. Ce que Gunther, ça va appeler, dans le fond, l'iconomanie.
1: Oui, lui, c'est ça. Il avait une théorie ou un rapport particulier à la télévision. Hein?
0: Exactement. Critique extrêmement acerbe de la radio et de la télévision. Comme beaucoup d'intellectuels marxistes de cette époque-là, l'école de Francfort aussi, Théodore Adorno, va développer une critique des industries culturelles. Gunther Enders va faire exactement la même chose, en fait. C'est comme quelque chose qui dénature notre rapport au monde. Nous ne vivons plus le monde, nous le subissons, autrement dit, par l'intermédiaire des images. Et c'est simplement un symptôme d'un être humain qui veut devenir machine, qui est déjà soumis à la machine et qui veut lui-même se faire machine. Donc, c'est comme une deuxième étape dans la réification de l'individu, c'est-à-dire, c'est plus juste l'individu qui est objectifié, mais il dit oui à son objectivation.
1: Est-ce que Gunther a déjà été challengé ou questionné par rapport à, c'est bien beau tout ça, là, devenir l'esclave ou de développer une honte par rapport à nos créations, mais on peut pas non plus comme humain, parce qu'il y a une forme d'humanité là-dedans, de vouloir le dépassement, l'amélioration des choses. Elle est où la fine ligne, tu sais, de je développe pour le bien-être de l'humanité, sans tomber esclave ou honteux ou dépendant d'eux?
0: Ben, en fait, c'est intéressant comme question, parce que ça m'amène sur le deuxième concept hyper important de Gunther Enders, qui est le décalage prométhéen. Parce que le perfectionnement dont tu parles, théoriquement, ça devrait être un perfectionnement moral. C'est-à-dire que si un être humain, dans le fond, veut se développer, il faudrait être capable d'être plus vertueux, d'être meilleur, de se dépasser, de dépasser ses limites, hein, un peu comme Nietzsche, avoir le sentiment qu'une résistance a été surmontée. Mais c'est pas ça qui se passe. Le dépassement de tes questions, c'est juste un progrès infini de la technique vers plus de production et plus de destruction. Et le décalage prométhéen, il est là le problème moral selon Enders. Le problème, on a créé des choses dont la capacité de production et de destruction sont virtuellement infinies, mais en contrepartie, notre capacité à se représenter les conséquences horribles de ces machines-là, notre capacité d'empathie à l'égard des gens qui peuvent être victimes de ces machines-là, elle s'accroît pas.
1: Moi, je pense que, pour vrai, là, ça, c'est une réflexion que j'ai souvent eue, parce que la Deuxième Guerre mondiale, ça me fascine. Je pense que l'esprit humain est pas capable de se figurer la destruction réelle d'Hiroshima.
0: C'est exactement ça.
1: Le claquement, on est capable de se dire, ah ouais, on a un claquement de doigts, mais on n'est pas capable de s'imaginer à quel point, je pense.
2: Ben, c'est-tu Staline qui disait ça? Un meurtre, c'est un drame, puis un million de morts, c'est une statistique.
0: Effectivement, on l'avait dit, on avait parlé de Camus, justement. Ouais. C'est littéralement ça. C'est facile d'appuyer sur un bouton, pouf, 150 000 morts. Notre esprit est pas capable de saisir l'ampleur du drame qui se passe.
1: Récemment, on a eu un exemple de ça avec le fameux post de Trump concernant la destruction ce soir de la civilisation perse.
0: Tout à fait.
1: À mon sens, là, il y a eu une espèce de... Puis là, il n'y a pas eu d'actions qui ont été commises dans le sens, mettons, d'Hiroshima, mais je veux dire, c'est quand même lourd de sens, la destruction d'une civilisation. C'est en un claquement de doigts d'éradiquer une partie de l'humanité et de son histoire. Là. C'est le le fond de ces phrases-là sont quand même majeures.
0: Fait que tu vois, il y a un décalage, dans le fond, entre les capacités virtuellement infinies de la technique, des machines, et notre capacité, nous, de se représenter l'ampleur du drame qui peut découler de ces machines-là. Tout le problème moral, il est exactement là, selon Gunther Enders. Et la question, elle est là, puis elle est entière, puis c'est un phénomène qu'on voyait déjà, justement, dans les années 50. Peut-être que vous avez déjà entendu parler d'une expérience en 1961, si je ne me trompe pas, l'expérience de Milgram. Est-ce que ça vous dit quelque chose, cette expérience-là?
2: Moi, non.
0: Stanley Milgram, c'est un psychologue. Et à la suite de la Seconde Guerre mondiale, qu'est-ce qu'il veut faire, Stanley Milgram? Il veut essayer de comprendre comment ça, les gens ont permis les camps de concentration. Comment les Allemands, qui n'étaient pas des monstres en soi, des monsieur, madame, tout le monde, travaillaient dans les camps, comment ça, ils ont rendu possible ces camps de concentration-là? Et Stanley Milgram va faire une espèce d'expérience où est-ce qu'il va essayer de mesurer le degré d'obéissance à l'autorité de ces gens-là. Fait qu'il va inviter un patient, un cobaye, puis il va le faire asseoir, puis il va dire « Ta job, c'est de faire mémoriser des mots à une autre personne qui est à l'extérieur d'une vitre, donc dans un autre laboratoire. Tu dois lui faire mémoriser des mots. Puis lorsqu'il se trompe, tu dois y envoyer un choc électrique.
3: Mm-hmm. » OK.
0: Plus la personne se trompe de l'autre côté et plus notre cobaye doit lui envoyer des décharges électriques qui sont fortes. Décharges électriques, dans le fond, qui peuvent aller à un voltage tel que ça tuerait la personne de l'autre côté. Et dans le fond, ce que le cobaye sait pas, c'est que la personne d'autre bord qui mémorise des mots, c'est pas vraiment un cobaye, c'est un acteur. Okay. Effectivement, c'est un acteur. Fait que lui, il fait semblant de se tromper parce que ce qu'on analyse, c'est pas la capacité de mémorisation de l'acteur, c'est le degré d'obéissance du cobaye face à l'autorité qui est représentée par un scientifique.
2: Et si le gars, il se dit, c'est pas moi qui choque, c'est le scientifique qui envoie les chocs. Le scientifique m'a demandé, fait qu'il délègue la responsabilité à plus haut. Bingo. Comme on en revient à la Deuxième Guerre mondiale, tout le monde a tout le temps délégué à plus haut, à plus haut, à plus haut. Puis là, mettons, on en remonte à Hitler, qui remettait lui aussi à plus haut le dieu à rien, puis toutes ces histoires, tu sais, l'idéologie qui était plus grande que lui.
1: Mais ça, déléguer puis déléguer, en deux phrases, tu viens de résumer Nuremberg. Pour
0: exact.
1: Vrai, là,
0: ouais, c'est... Exact, c'est littéralement ça. D'ailleurs, Eichmann, justement, lorsqu'il sera traduit devant le tribunal de Jérusalem, pour se défendre, justement, parce qu'on dit, vous sentez-vous responsable, M. Eichmann, de l'horreur que vous avez créée en créant des camps, des techniques de déportation vers les camps? Puis il dit, ben non, moi, je ne faisais que mon devoir.
1: Je réponds aux
0: ordres.
1: Il
0: va invoquer un philosophe qui s'appelle Kant. Il va dire, je ne faisais que mon devoir kantien. Kant, c'est pas vraiment ça qu'il entendait par devoir, c'est une mauvaise lecture de Kant, on s'entend. Mais c'est ça qu'il va dire, il va se déresponsabiliser
2: face à la... Parce que techniquement, de ses propres mains, sa propre personne n'a jamais tué personne.
0: Exact.
2: C'est ses actions, ses décisions, ce qu'il a transmis aux autres, qui a provoqué une vague d'actions de d'autres personnes qui en ont finalement abouti à tuer des millions de personnes.
1: C'est peut-être là justement une des... Et puis là, comprenez-moi bien, là, vraiment, là, mais c'est peut-être là justement une je peux pas croire, mais génie de ça, dans le sens, si tu veux mettre en application quelque chose, tu peux pas, tu sais, les nazis se sont rendus compte à un certain moment donné, là, que les gars étaient pas capables d'exécuter au gun. D'un, ça coûtait cher de ressources, puis ça a affecté les soldats. Fait qu'ils ont trouvé des façons déshumanisantes puis désimpliquantes de tuer à large scale.
2: Il y avait plus personne qui avait responsabilité, justement.
1: C'est ça.
2: Il y a personne de ses propres mains qui a tué personne. C'était le gaz.
0: C'est exactement ça. Et le plus étonnant dans tout ça, c'est que l'expérience de Milgram, lorsqu'elle a été faite, c'était à peu près 60% des participants qui auraient tué l'acteur derrière, dans le fond, dans le laboratoire. Mais plus intéressant que ça, on a refait cette expérience-là, mais cette fois dans un autre contexte, dans un contexte de studio de télévision, comme si c'était un jeu télévisé.
1: Clairement au Japon.
0: Non, okay. En France.
1: Ah ouais, OK.
0: En France, ça a donné lieu à un documentaire qui s'appelle Le jeu de la mort. Allez voir ça sur YouTube, c'est exceptionnel. On refait l'expérience de Milgram, sauf que la figure d'autorité maintenant, c'est plus un scientifique, c'est une animatrice.
1: OK.
2: La personne, elle sait qu'elle est regardée par d'autres mondes qui la jugent.
0: Il y a un public dans l'assistance, donc la pression des pairs.
2: C'est là que tout change.
0: Et justement, les décharges électriques, elles s'opèrent justement par des petites manivelles. Donc, des manivelles techniques. Puis, tu as effectivement le cobaye, qui est un acteur encore, qui simule des chocs électriques. Et en plus, il y a la notion d'argent. C'est-à-dire que si tu arrêtes au cours du processus, tu perds ton argent. Donc, dans cette expérience-là, en pourcentage, comment vous pensez qu'il y a de gens qui auraient été jusqu'à tuer quelqu'un live à la télé?
2: 95%?
1: Tant que ça, moi, j'étais mal à l'aise de dire 80.
2: Moi, je le fais.
0: C'est 80%.
1: C'est 80%.
0: 80%. C'est quand même énorme.
1: C'est maison.
0: Et on rentre directement dans ce que Enders dit. Il dit, à partir du moment où le meurtre est médié, par exemple, par la technique, par la bombe nucléaire, par des décharges électriques, c'est la machine, dans le fond, qui procède à quelque chose. Notre entendement est incapable de concevoir, d'imaginer l'horreur qui est générée par cette machine-là. Donc, le problème moral, il est là, il est dans ce décalage-là entre notre capacité de représentation et les possibilités techniques virtuellement infinies de destruction et de production de la machine.
2: Tu sais, quand lui a écrit ça puis a pensé à tout ça, la destruction qu'il avait en tête, qui a déclenché tout ça, c'était la bombe nucléaire, mais malheureusement, le temps lui aura donné raison parce que plus la technologie avance, plus l'être humain va se déresponsabiliser de la destruction. Je pense aux drones, ouais, à toutes tout ce qui est télécommandé, qui tue. À cette heure, la guerre s'est rendue pratiquement ça. On regarde en Russie, en Ukraine, il y a quasiment plus de gars qui vont tirer d'autres. C'est tout télécommandé. Les missiles, c'est tout télécommandé. Il n'y a même plus de pilotes dans l'avion.
1: Ouais, puis j'en ajoute, là, paradoxalement aussi, c'est parce que l'AI, c'est supposé servir l'humain, c'est supposé améliorer la vie, puis donner à l'AI des tâches de quelles l'humain veut pas, tu sais, s'attribuer pour faciliter sa vie. Puis là, on nous dit que, fait que, tu sais, normalement, là, c'est pas un outil de destruction comme la bombe atomique, là, c'est supposé qu'un facilitateur qui finalement devient un danger pour l'humain, tu sais, et ce qui donne encore plus de poids à la théorie de Gunther.
0: Absolument, absolument. Puis le problème, encore une fois, c'est de penser que la technique est neutre. On pense que ça reste des moyens. Puis dans le fond, c'est les fins qu'on leur donne, dans le fond, qui justifient l'utilisation de ces moyens-là.
2: Ouais, c'est comme on dit tout le temps, un marteau, c'est l'utilisation que t'en fais. T'sais, si tu veux tuer quelqu'un avec, c'est toi qui l'as tué, sinon c'est fait pour cogner des clous.
0: Exact. Même affaire avec un gun. Exact. On a tous des bolos aux États-Unis. Dans le fond, on dit, c'est pas les guns qui tuent le monde, c'est le monde qui tue les gens avec des guns. Mais Anders dit, ça, c'est une illusion. C'est un fantasme rhétorique de penser ça. Parce que dans les faits, la technique, en elle-même, par le fait même qu'elle existe, doit être exécutée. Elle doit opérer selon son modus operandi, justement.
1: C'est une spirale qui s'amorce.
0: Si tu crées une bombe nucléaire, c'est certainement pas pour la laisser dans ta cour ou dans remise pendant l'hiver.
2: C'est pour l'utiliser.
0: C'est pour l'utiliser ultimement. Donc, toute la réflexion éthique devrait venir en aval. Pourquoi créer ça? Donc, d'où la nécessité, par exemple, en intelligence artificielle, d'une certaine législation. On veut empêcher le développement de l'intelligence artificielle pour qu'elle s'autonomise et là, créer d'autres problèmes. On sait déjà, OpenAI, son intelligence artificielle, a déjà réussi à s'auto-pirater pour pouvoir comprendre les failles qu'elle a dans son système et les corriger, sans même que l'humain intervienne.
1: Nous autres, on a fait une entrevue avec un gars, je sais pas si tu te souviens, du gars de Human Project, de Human Line Project, qui nous expliquait là, que son mononcle, c'est vraiment son oncle à lui, là, a développé une relation tellement profonde avec l'AI qu'il en a fait une psychose. Et quand il a été interné pour ça, les autorités ont vu dans son cellulaire que l'AI disait hey, « monte pas aux autorités parce qu'ils vont pas comprendre le lien spécial qu'on a. » Fucked off, là.
0: Tout à fait. On en est rendu à ce point-là, puis le pronostic était déjà posé dans les années 40, selon Anders. Il y a quelque chose vraiment de visionnaire, d'apocalyptique, justement, dans sa vision. Fait que bien avant James Cameron puis Terminator, il y avait Gunther Anders.
2: Est-ce qu'il propose des solutions?
0: C'est une bonne question. La vigilance critique. Puis d'autre part, je te dirais que sa plus grande piste de solution, c'est qu'il faut accroître notre capacité d'empathie et de représentation afin justement qu'on prenne conscience des limites inhérentes qui doivent être appliquées à ces nouvelles techniques-là.
2: Et plus le temps avance,
0: plus on laisse
2: aller. Compliqué.
0: Plus c'est compliqué.
2: Mm-hmm. Plus ça va être impossible à un moment donné.
1: Il y a une forme de sable mouvant là-dedans.
0: Absolument, absolument.
1: Puis en ce qui me concerne, parce qu'après il faut qu'on arrête, mais je trouve tellement que, puis c'est une réflexion à 25 cents, j'en suis conscient, mais tu sais, on a tellement d'avertissements que l'AI, ça peut être dangereux, que ça va être dangereux par des gens qui sont là-dedans, genre semaine longue, là, carrément. Puis eux autres, ils doivent être pas pire bien placés, tu sais, ils font ça de leur vie. Ils nous disent, attention, c'est dangereux, ça peut tuer l'humain d'ici 10 ans. Puis l'humain continue pareil. Fait que pour vrai, mettons que scénario apocalyptique, ça commence à nous tuer. On l'air câble en hostie, là. Sérieux, parce qu'on a comme, tu sais, IGP, la fourchette que tu frottes sur le tour de ton œil, là, elle va te crever l'œil. Si à un moment donné, tu te crèves l'œil, ta faute, là.
0: Ça va déjà s'être produit, mais en même temps, il ne faut pas se culpabiliser non plus, nous dit Anders, dans le fond. Parce que dans le fond, c'est que notre création a pris le dessus sur nous. Fait que là où on a une certaine liberté, c'est par rapport à notre responsabilisation puis cette fameuse accroissement de notre imagination éthique puis morale. C'est là que le travail est à faire. Parce que Anders dit, moi, je ne suis pas un technophobe. Je ne suis pas en train de dire qu'il faut retourner dans des cavernes, dans le bois, puis vivre sans la technique. C'est pas ça. Mais il faut nourrir la réflexion éthique, la réflexivité morale nécessaire pour encadrer le développement de cette technique-là, pour qu'elle redevienne un outil et non plus une fin en soi.
2: Mais le problème, c'est qu'il faut que tout le monde le fasse.
0: Ouais.
2: Et là, dans le monde dans lequel on vit, c'est pas tout le monde qui va le faire.
0: À l'ère du capitalisme hyper-industriel, comment voulez-vous faire ça?
2: C'est impossible. On est cuit. On va mourir.
0: c'est sur ces justes mots et ouais. cette sagesse louisienne ouais. se termine cette chronique-là. Nous allons tous mourir. Enders rajouterait « Espérons que non ». On ajoutera ça.
1: J'adore. Hey, JP, un gros merci.
0: Merci à vous.
1: C'était excellent. Et si vous voulez davantage de JP dans votre vie, suivez-le sur les réseaux sociaux. Vous allez avoir ses dates de show, tout ça. Je vous le dis, allez écouter ça dans le setter. Vous n'êtes pas prêts. C'est vraiment, vraiment bon. Puis c'est fait ici, à Québec. JP, on se retrouve la semaine prochaine, nous autres?
0: Yes, sans faute, la semaine prochaine, avec un autre beau sujet. On va jaser de Sidney Sweeney la semaine prochaine.
1: Oh! Ben là, t'es dans nos sujets de prédilection. Tu vas voir qu'on
0: Je savais que ça allait vous intéresser.
1: On va être plus en maîtrise que cette semaine. C'est une promesse. Allez, on fait une courte pause. Le Spacecast est avec vous jusqu'à 22h. On revient.
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0: Vous êtes à l'écoute de Radio X, le Spacecast qui est avec vous jusqu'à 22h, jusqu'à l'arrivée du chum Max Lacasse. Je ne sais pas qu'est-ce qui est au menu, puis je ne sais pas comment se passe le débat en toute franchise, parce que nos TV, je viens de réaliser ça à soir.
1: Ont pas de nouveau.
0: Ouais, c'est... Quel poste nouveau?
1: Je sais pas.
0: Je le demande en toute vérité, là, et j'assume ma boomerie, là. C'est quoi ça, nouveau?
1: Ouais,
0: c'est où que ça se trouve, ça, nouveau?
1: C'est spécial.
0: Ouais, très étrange. Bref, si vous êtes en train de l'écouter, parce que hier, vous nous faisiez des analyses en temps direct, gênez-vous pas, 88-670-9098. Puis comme je vous disais, Max, à compter de 22h, va débarquer. Probablement que c'est ce qu'il est en train de faire. Écoutez cette affaire-là. Et il va vous en parler. Je ne sais pas si c'est le plan là, de décortiquer ça comme hier, mais vous le verrez en même temps que moi à compter de 22.
1: De ce que je vois sur les réseaux sociaux, là, parce qu'il y a quand même quelques gens qui se auto-proclament commentateurs du débat sur Facebook,
0: ouais.
1: Ça semble être de la merde.
0: Ah, bon. D'accord.
1: Impertinente.
0: L'entièreté de la patente ou juste Christine Fréchette?
1: L'entièreté.
0: OK.
1: On dit vraiment que c'est on sait pas pourquoi on fait ça.
0: C'est fou, hein? T'as parlé au féminin, j'ai tout de suite pris pour acquis que c'était Christine Fréchette de qui on parlait. Ça en dit long.
1: Elle est aussi impertinente.
0: Ah oui, hein? À beaucoup de moments, oui, quand t'as pas son petit air sérieux basé sur pas grand-chose, là, moi aussi, je trouve qu'elle devient très, très, très impertinente. Bref, sur ce... Vous savez, dans le Spacecast, on aime énormément parler avec des anciens des Forces armées canadiennes, parler de leur histoire, tout ça, puis voir aussi de ce qu'ils deviennent également après justement avoir servi leur pays. Tu sais, dans ce temps-là, là, où est-ce que les vieux de la vieille, dans le temps où les toilettes n'étaient pas pleines de Kotex, là. ces fameuses toilettes, là, dans le temps où les hommes pissaient debout, là, tu sais.
1: Dans le temps que l'armée était l'armée.
0: Ouais, où il n'y avait pas. Hey, je lisais ça, là, les taux d'obésité dans l'armée, c'est incroyable. C'est pas de ça que je veux parler nécessairement, là, mais l'armée canadienne, même l'armée américaine. Pete Hegseth a ri d'une grosse cadet, là, il y a de ça deux semaines, là, dans un moment de délicatesse, disons, relatif, là, on va se le dire. Mais au-delà de ça, même dans l'armée américaine, ils ont des gros problèmes d'obésité. C'est quand même...
1: Des gros problèmes.
0: Ouais, des gros problèmes. Des problèmes des gros os.
1: Ouais, exact.
0: Des problèmes des gros os.
1: En fait, solide.
0: Yes, hey, pour parler de... Ben, pas de ça, en fait, là, mais pour parler de son parcours militaire, là, parce que lui, justement, je sais pas s'il y a des gros os, on le découvrira bien en lui parlant. Il s'appelle Ghislain Nollet, il a servi son pays. Et je vous disais tantôt, si vous aimez le hashish, vous êtes au bon endroit, parce qu'il est sur les internets le hashish connoisseur.
1: Oui, monsieur.
0: On va aller rejoindre Ghislain qui est au bout du fil. Salut, Ghislain.
2: Salut, Louis. Salut, JF.
0: Salut, t'es en forme?
2: T'es en pleine forme.
0: Excellent. Écoute, peux-tu nous mentionner ton service? Tu l'as fait entre quelle année et quelle année? En fait, t'es entré dans les forces en quelle année?
2: Moi, je suis rentré à l'âge de 17 ans en 88. Mon père a signé comme pour avoir le jeune, va faire de quoi de ta vie à 17 ans en 88. Puis... c'est ça, j'ai rentré l'école de recrue, la formation après ça à Valcartier pour mon métier qui se trouvait être l'infanterie au 22e régiment.
0: OK, cool.
2: Et puis quelques mois après, même pas deux mois après, je me suis ramassé en Allemagne pour faire un service de 4 ans là-bas.
0: OK. Et est-ce que ton père, quand il a accepté de signer pour toi, est-ce que lui, il était déjà militaire? Est-ce que tu as un background militaire dans la famille?
2: Non, mais mon oncle, son frère, le frère à mon père, il était militaire, lui, puis il était justement en Allemagne. Fait que moi, ça m'a attiré tout de suite quand on m'a donné l'opportunité d'aller en Allemagne. Là, je voulais aller voir qu'est-ce que mon oncle racontait comme dans ses voyages quand il revenait au Québec.
0: OK. Et puis, qu'est-ce qui t'a attiré vers l'infanterie? En fait, est-ce que c'est l'armée qui t'a envoyé vers l'infanterie parce que c'était ça le besoin du temps ou bien t'étais attiré justement par l'action puis tout ça?
2: C'était l'action, exactement. Servir le pays, l'action. Puis je savais qu'avec l'infanterie, ça allait être une gang de chums, là. C'est renommé pour être... C'est des liens bien proches. Fait que l'infanterie, c'était vraiment pour moi.
0: OK. Est-ce qu'il y a des backgrounds militaires dans la famille?
2: Non, mais mon oncle, son frère, le frère à mon père, il était militaire, lui. Puis il était justement en Allemagne. Fait que moi, ça m'a attiré tout de suite quand on m'a donné l'opportunité d'aller en Allemagne. Là, je voulais aller voir qu'est-ce que mon oncle... racontait comme dans ses voyages quand il revenait au Québec.
0: OK. Et puis, qu'est-ce qui t'a attiré vers l'infanterie? En fait, est-ce que c'est l'armée qui t'a envoyé vers

0: Quand tu es allé en Allemagne, c'était à quel endroit, premièrement?
1: C'était à l'art, dans la Forêt-Noire.
0: OK. Et qu'est-ce que vous faisiez là-bas? C'était quoi ta vie? Tu as passé 4 ans là-bas. Ça constituait à quoi, ton 4 ans en Allemagne?
1: On s'entraînait. On faisait la même job qu'un militaire peut faire au Canada, sauf qu'on faisait une présence militaire. Parce qu'après que l'Allemagne ait perdu la guerre, il y a eu une présence de 45 pendant 50 ans. Fait que jusqu'à 95, comme il y avait une présence militaire qui devait être faite par les Alliés, et puis, vu que le Canada était un pays allié, nous, on fallait qu'on représente. Alors, il y avait deux bases. Il y avait une base aérienne, Baden-Baden, et puis il y avait la base aussi d'entraînement terrestre qui était la base de l'art. On avait des avions, par contre, aussi, là, des gros avions de ligne, mais pas des gros avions de chasseurs, là, comme Baden-Baden pouvait avoir.
0: Est-ce que vous étiez aussi bien équipé en Allemagne qu'ici au Canada? Puis, tu sais, je ne sais pas à quel point on peut dire que l'armée canadienne est bien équipée, là, mais est-ce que, tu sais, c'était-tu vu comme une promotion, en fait, d'aller en Allemagne?
1: Je te dirais que les conditions étaient très bonnes, parce que dans ce temps-là, c'était le Deutschmark. Alors, la conversion de l'argent de Canadien à Deutschmark était bonne. L'équipement est encore bon, parce que les temps noirs sont arrivés par après ça. Là, quand ils ont gelé pendant 50 ans les salaires, les promotions, puis tout le kit, là, ça a été un peu plus dur, mais ça, j'étais de retour de l'Allemagne, genre après 93. Là.
0: OK, OK. Et est-ce que quand tu étais en Allemagne, tu as été posté, pas posté, mais déployé à quelque part?
1: Oui, à la guerre du Golfe en 89. Décembre 89, on s'est ramassé à la première guerre du Golfe, l'opération Desert Storm. On effectuait la sécurité sur le camp CD1 et CD2 aussi.
0: Okay.
1: Pour protéger soit l'aéroport ou bien soit les pilotes là, qui attendaient pour aller faire soit des raids en Irak ou bien soit d'autres missions.
0: Avez-vous eu un peu d'hostilité? Ça a-tu brassé un peu?
1: Ben, nous, ce qu'on recevait plus dans ce temps-là, c'était les attaques de SCOD. Ça veut dire que nous, ils envoyaient des SCOD, puis on savait pas s'ils étaient chargés de bactériologiques ou de produits chimiques. Alors là, c'était tout le temps le battement de combat, le masque à la tête à 2-3 heures du matin. Tout le monde se réveillait, on s'habillait avec le gros habit de GNBC, le masque à gaz, puis on attendait pour voir que le SCOD, il testait, voir si c'était dangereux ou pas.
0: C'est quoi ça? C'est quoi un SCOD?
1: Les missiles SCOD, oui.
0: OK, c'est un missile, un SCOD.
1: Un SCOD, c'est un gros missile, oui, qui était lancé depuis l'Irak. Il était soit chargé, beaucoup n'étaient pas chargés de rien, mais ils suspectaient qu'il allait être chargé de soit agents bactériologiques ou soit d'agents chimiques pour rendre le monde malade là, où ce qui était envoyé.
0: OK, OK, parfait. Fait que t'es à la guerre du Golfe en décembre 89, tu quittes cette région-là après combien de temps? T'as été en opération pendant combien de temps?
1: On fait 3 mois environ, puis là, la guerre du Golfe prend fin, puis on retourne en Allemagne sur la base.
0: OK. Puis
1: là-bas, qu'est-ce qui était le plus dur, je te dirais, c'était la prise de médicaments. Parce qu'ils faisaient des tests, OK? Je te dirais même que je me rappelle de le nom de des pilules. Il y avait le PB Tablet Time. Ils appellent ça la pyrodistigmide bromide. C'est comme un agent neurotoxique. Puis eux autres, ils disaient que si on était confronté à cet agent-là, on allait être plus équipés comme on allait être habitué aux produits. Je sais pas trop ce qu'ils pensaient, là.
0: Ah, ouais, ils vous ont comme donné des espèces pour vulgariser des boosters de système immunitaire.
1: Que t'aurais pas dû donner ça à personne, là. Des tests en prévision pour bien faire en même temps, on essaye voir. Je sais pas trop ce qu'ils ont pensé là.
0: T'as-tu
1: mais
0: des...
1: Au coup de bain, on avait des problèmes d'estomac, on avait des problèmes de santé là-bas. Là.
0: Ah,
1: c'était
0: ouais.
1: C'était mal généralisé. Et puis là, tu sais, depuis seulement un an que le gouvernement canadien a reconnu que la guerre du Golfe, il y avait un syndrome de la guerre du Golfe. Ça veut dire qu'il y a beaucoup de monde qui ont passé, comme dans les bureaux, ils ont eu un diagnostic de post-traumatique. Mais finalement, il y a du post-traumatique, mais il y a aussi du effet du syndrome du Golfe Persique.
0: OK. Puis le médicament en tant que tel, est-ce qu'il a pu laisser des séquelles long terme à ta connaissance? Est-ce que tu as eu vent d'anciens frères d'armes?
1: C'est dur à dire, ouais, sur l'échelle, parce que là, ça fait déjà comme 35 ans, ou je sais pas trop comment, ça fait quand même un bon. Mmh. Mais l'effet sur la santé au bout de la ligne, comme que je disais, après ça, tu sors de l'armée et ils te donnent des médicaments encore. Fait que au bout de la ligne, sur l'estomac, là, de consommer toutes sortes de petites cochonneries.

0: Et même sur 10, 15, 20 ans, c'est pas l'idéal pour un système digestif.
1: Ah, j'avoue, avec le cocktail, c'est dur de cibler. C'est celui qui t'ont donné à la guerre du Golfe.
0: Il y a une autre heure, il y avait un autre médicament. Fait que là, la minuit, tu avais un médicament. Là, la sonnette sur le camp sonnait. OK, c'est prendre le temps de prendre vos médicaments. Puis là, à toutes les 4 heures ou à les 6 heures, c'était le PB Tablet Time, la pyrodistigmite bromide. Puis, tu sais, c'est pas le genre de médicament que tu vas voir à la pharmacie ou qui va être prescrit bien, bien souvent. Là.
1: Est-ce que tu avais un effet quand tu prenais ça dans les minutes qui vont suivre ou c'était...
0: Oui, pendant une heure, je te dirais, moi, ça m'est arrivé souvent d'avoir un mot de cœur, d'avoir des sueurs. Puis en plus, c'est dans le désert qu'on était, nous autres, là, fait qu'il faisait chaud pas mal. On était confrontés avec la déshydratation. Okay. Fait que là, tu sais, des produits chimiques, neurotoxiques, de même avec, en tout cas, la chaleur... On était pas gros dans nos shops, puis moi, j'avais, écoute bien, en 89, j'avais seulement 18 ans aussi. Tu sais, j'avais un an d'expérience dans l'armée.
1: Uh-huh. Ah oui, c'est ça. À ce moment-là, ils disent, prends une pilule, tu prends ta pilule, t'avales.
0: Tu joues à la guerre, comme on dit, à 18 ans. Là.
1: Uh-huh. Et quand tu reviens de l'Allemagne au Canada, t'es posté à quel endroit?
0: Je suis posté au 2e bataillon, à Citadelle, garde en rouge.
1: Ah ouais, OK. Puis comment s'est passé ton temps là-bas?
0: Ça s'est passé, numéro un, écoute bien, on était une gang de l'Allemagne qui revenait en même temps, fait qu'ils nous ont donné comme la grosse gang qui revenait en même temps que moi au mois d'avril. Ils nous ont donné la garde en rouge pour tout l'été, comme, fait que on était comme 250 gars qui revenaient en même temps de l'Allemagne, puis on faisait les spectacles de la garde en rouge à Citadelle. Fait que c'était vraiment cool. Puis là, après ça, ben ça s'est fractionné pas mal. Le monde sont soit partis comme en retraite, abandonner l'armée ou dans un autre bataillon ou dans un travail dans le Nord ou en Ontario.
1: OK. Puis dans ton cas...
0: À l'intérieur de l'armée, là.
1: Dans ton cas, qu'est-ce que tu as fait dans les années qui ont suivi? À partir du moment où tu reviens au Canada, tu as fait combien de temps de service?
0: Je suis resté au 2e bataillon quelques années. J'ai fait mon cours de caporal-chef quand j'étais au 2e bataillon. Ensuite de ça, ils m'ont monté caporal-chef pour me transférer au 1er bataillon. Puis là, c'est là que ça a comme chaviré un peu, rendu au 1er bataillon, dans un poste de caporal-chef. Le post-traumatique aura comme monté à la surface, là, puis ça, c'est là qu'à partir de, ça a été la fin à partir de ce moment-là.
1: Y a-tu des éléments, écoute, si t'es pas à l'aise, gêne-toi, tu sais.
0: Non, écoute, ben, je suis ben correct, ben à l'aise avec ça.
1: Y a-tu des, t'arrives-tu à, en fait, pourrais-tu nous expliquer qu'est-ce qui est arrivé? C'est quoi les éléments déclencheurs, au 2e bataillon, ou est-ce que ça, au 1er bataillon, pardon?
0: Quand j'étais au 1er bataillon, ouais, c'est ça, parce que j'étais rendu caporal-chef, puis à un moment donné, mon adjudant-maître, il me fait monté au bureau, puis il me dit, regarde, caporal-chef Nolette, il faudrait que vous vous en alliez 3 mois à Gagetown pour un cours de sergent, un cours de small arms, mais j'étais responsable des armes. Fait que là, moi, j'étais responsable de l'inventaire des armes, de l'entretien des armes, puis on peut appeler ça le quartier maître des armes, mais c'est pas une job qui est très essentielle, puis c'est pas une job d'instruction. Ça veut dire que n'importe quel caporal-chef, pratiquement dans l'armée canadienne, peut gérer un inventaire d'armes. Là, on parle de numéro de série du fusil dans la bonne place, là, tu sais, veux dire, dans l'entrepôt.
1: Une job d'archiviste, quasiment. Là.
0: Ouais, une job d'archiviste pour 3 mois. Mais là, lui, il tenait mordicus que ça soit, il fallait que j'y aille. Puis moi, pendant ce temps-là, je vivais des problèmes personnels. En plus du post-traumatique, je me séparais de ma femme, la mère de mon garçon.
1: OK, OK.
0: Fait que là, j'y explique la situation, que moi, j'étais déjà décoré comme 4-5 fois parce que j'avais fait l'Haïti, j'avais fait Yougoslavie, j'avais fait quelques endroits en mission aussi, parce que quand j'étais en Allemagne, j'étais en Yougoslavie, en Croatie.
1: OK.
0: Puis au retour, après ça, avec le 2e bataillon, j'ai été servi en Haïti aussi. Fait que là, j'explique à l'adjudant-maître, je lui explique, garde, ça va être pour une autre fois, là, parce que j'aimerais ça avoir la garde partagée de mon gars, puis ça serait mieux, c'est que je sauterais ce tour-là. Mais là, lui, mordicus, fallait que j'aille m'occuper des fusils à Gagetown, toi, il l'avait pas, il l'avait dans la tête, absolument. Là.
1: Les numéros de série des guns étaient plus importants que ton fils, là.
0: Oui, fait que là, okay. Ça me pognait un peu les nerfs, je te dirais que j'ai pas trop apprécié la situation, fait que là, j'étais comme un peu pogné en colère. Puis on m'a recommandé tout de suite d'aller voir au 2e étage à l'hôpital parce que j'avais comme une colère un peu démesurée, là.
1: Okay.
0: J'étais pas gentil trop. Fait que là, on m'a orienté vers le 2e étage de l'hôpital. Fait que là, c'est pour éviter de pogner à la prison parce que là, s'ils me laissaient aller, j'allais pas être beau, là. Ça comme, tu sais, tu viens en crise, comme pour de vrai, là.
1: Ton post-traumatique, là, il part de où? Est-ce qu'il part de la Yougoslavie, d'Haïti? Est-ce que t'es arrivé à cibler le moment où est-ce que ça s'est déclenché?
0: Je te dirais que c'est une accumulation de jugement comme personnel. On essaie de gagner notre ciel. À un moment donné, on se dit, tabarnak, j'ai pas fait les choses comme il faut. Il y a du monde, c'est qu'ils sont morts. Il y a des affaires que j'aurais pu faire de mieux. Fait qu'à un moment donné, ça vient comme se chevaucher. Puis il y a des fois, oui, on a eu peur. Comme je t'ai dit, quand à 18 ans, quand les SCOD étaient lancés, on te réveille à 2h du matin, puis là, on t'a fait habiller. Là, si je pensais bien crever des fois, là, puis surtout que j'avais pas la santé forte, puis j'avais pas la digestion trop fort, on dormait mal à cause de ces médicaments-là. Mm-hmm. Puis en plus, on avait les SCOD qui nous sautaient sur la tête. Après ça, là, c'est la part du Golfe Persique. Après ça, en Yougoslavie, on n'intervenait pas tout le temps. On était des casques bleus, nous autres. On était comme des journalistes avec un arme qu'on pouvait pas utiliser, mais on n'avait pas personne vraiment à raconter l'histoire. Tu sais, le journaliste, au moins, lui, il peut écrire dans son journal, puis ça va comme thérapeute un peu son histoire. Mm-hmm. Sauf que le pauvre soldat, lui, la thérapie, il a vu lui-même dans sa tête, là, puis ben souvent, le monde qui revient à la maison, ils comprennent pas vraiment ce qui s'est passé, là.
1: Mm-hmm. Mais en avez-vous, tu sais, toi puis ta gang, en avez-vous vu des horreurs, justement, que vous vous disiez, « Hey, il faudrait qu'on puisse intervenir, mais on peut pas? »
0: Oui, définitivement. Il y a des places qui nous tiraient, ils tiraient dans notre direction, on se cachait. Là, après ça, soit on répondait au feu ou qu'on attendait tout simplement. On attendait, on sortait, puis là, on voyait des enfants comme, tu sais, comme morts en avant de la position. On sait pas trop si ils jouaient avec nos sentiments, ils jouaient avec qu'est-ce qu'on, ils voulaient nous faire vivre le calvaire là de la culpabilité, parce que tu sais, quand t'as riposté au feu, là, puis après ça, il y a des cadavres en avant de la position ennemie, tu dis calice, puis là, tu dis, il n'y a pas de l'air vieux dans les mains. Là, tu sais, c'est-tu moi, c'est pas toi, c'est plus, tu sais, mm-hmm. Tu veux pas le savoir non plus, mais tu sais quand même qu'il y a des cadavres là.
1: Non, ouais, je comprends. Okay. Il essaie de jouer avec vos têtes, semer le doute, puis...
0: Ben oui, c'est ça exactement, parce que tu sais, tu dis, Chris, me semble que ça répond, on a répondu vite au feu pour tirer du monde, puis il y avait personne en avant de la position, là, tu
1: sais. Haïti, c'est quoi le contexte qui vous en amené là?
0: L'Haïti, c'est que la sécurité civile était menacée. Là-bas, en Haïti, là, c'est comme c'est le crime organisé qui mène. Hein?
1: Comme tout le temps, ouais, c'est
0: les
1: ça.
0: Les policiers, ils ont tellement pas d'argent comme le président qui mène là-bas, on va dire. Ils sont tellement pauvres que la police, ils réussissent pas à avoir un salaire équivalent à ce que le crime organisé peut payer quelqu'un pour descendre quelqu'un. Là.
1: Mm-hmm. Ouais.
0: Fait qu'au bout de la ligne, c'est plus facile de rouler avec le crime organisé que de rouler avec la police. Fait que le pauvre policier, lui-là, là, qui peut se faire descendre n'importe quand à cause qu'il y a l'uniforme, mais où il devient corrompu parce qu'il travaille avec les criminels directement, ben la sécurité est compromise, mais depuis 20 ans, écoute bien, depuis 30 ans que l'Haïti, on devrait les aider, on préfère envoyer des milliards en Ukraine, on a un pays sur notre continent, comme on dit, là, qui aurait besoin d'aide, puis on oublie ça.
1: Mm-hmm. Est-ce que vous avez été attendu de façon hostile là-bas, tu sais, ou bien justement la...
0: Il y a des secteurs qui nous étaient interdits, comme à Cité Soleil, là, à Port-au-Prince. Tu peux pas rentrer là vraiment. Là. Pendant mon séjour, moi, ça l'a fermé. On faisait des patrouilles au début, puis à un moment donné, ça a arrêté, parce que là, ils se sont fait dire que là il va y avoir des représailles si vous venez encore patrouiller sur notre territoire.
1: Ah oui.
0: Ça se trouve en le quartier des criminels.
1: Mais c'est quand même incroyable, hein, tu sais, qu'ils soient tellement en puissance que ces menaces-là aient fonctionné. Moi, c'est ça qui me fait... Tu sais, à quel point là la marde est prise dans ce place-là pour que les crottés fassent des menaces puis qu'une armée étrangère fasse comme... Ben, on arrête les patrouilles dans ce coin-là, ils sont trop fous.
0: Exact. C'est l'ONU, en plus. Là, c'est sous casque bleu, sous l'égide des casques bleus. Là, tu sais, ça devrait être plus fort que ça. Là, on est plusieurs pays, quand même, représentants.
1: Mm-hmm.
0: Mais au bout de la ligne, une gang de petits criminels... S'ils te menacent, après ça, souvent les menaces, le monde a peur, puis ça plie.
1: Ouais.
0: Ça plie les Chines.
1: Ah, c'est incroyable. OK. Ton dernier déploiement, ça a été lequel?
0: Ça a été ça en Haïti, justement, en 97.
1: OK. En 97. Et t'es sorti des forces en quelle année?
0: Moi, je suis sorti des forces en 2000, si je me rappelle bien, en 2002-2003.
1: OK, OK. Okay.
0: J'ai fait 17 ans, oui, dans l'armée.
1: OK.
0: J'ai rentré en 88.
1: Ça a été quoi le moment déclencheur pour te dire, hey, je pense que j'ai fait ce que j'avais à faire dans l'armée?
0: Ça a été vraiment quand l'adjudant voulait m'envoyer à Gagetown absolument là, pour compter le nombre de fusils qui allaient être utilisés là-bas. Là. Mmh.
1: Est-ce que...
0: Moi, mon fils, c'était important parce que je le savais que si je partais 3 mois, mon gars, la garde partagée devant le juge, ça allait pogner le bord en estie.
1: Ben, c'est sûr.
0: Là, si je essayais de sauver un peu la moitié de la famille qui me restait, bon, c'est-à-dire mon enfant, mais eux autres, ça dérangeait pas trop, ben, là, c'est un petit peu... C'est peut-être l'individu et tout, hein, dans un autre adjudant maître ou une autre personne, probablement, qui m'aurait laissé un sourcil. Mais lui, ça a été comme ça.
1: J'entends les deux d'anciens militaires là, qui disent que quand il vient le temps de sortir des forces, soit les forces vont t'épauler, tu te sens appuyé, puis tu te sens comme « let's go, on va t'aider à une transition vers le civil », puis d'autres qui se font quasiment ghettoiser par l'armée, ils se font mettre des bâtons dans les roues. Dans ton cas, comment t'as vécu la fin?
0: Moi, ça s'est bien passé, je te dirais, parce qu'après l'événement avec l'adjudant-maître, justement, dans le bureau, j'étais là à l'hôpital, ils m'ont mis en congé de maladie, puis ça a pris un an en congé de maladie, quasiment, puis ils m'ont sorti de l'armée après ça, le médical.
1: Ah, OK.
0: Parce que les tests avaient tous été faits par anciens combattants, puis j'ai été éligible à la pension des anciens combattants, fait que là, eux autres, ils m'ont demandé, garde, c'est-tu correct ou tu veux, t'es capable de revenir avec le psychologue puis le travail de psychothérapie, là? Mm-hmm. Là, j'ai dit, garde, je garoche, j'arrête ça là, moi là, floum, on garde, on va s'occuper de moi-même. Mais j'ai essayé de travailler, je me suis ramassé, écoute bien, pendant 4 ans à l'hôpital Enfant Jésus à m'occuper des malades comme préposé aux bénéficiaires.
1: Ah, ouais?
0: J'essayais un peu de sauver mon ciel parce que j'étais pas traumatique, je le savais, mais je voulais me rendre utile. Puis tu sais, justement, la culpabilité que je t'expliquais que j'avais vécu, moi, puis qui me grugeait pendant plusieurs années de pas avoir fait ci, de pas avoir fait ça, de pas avoir agi de la bonne, tu sais, peut-être probablement de la bonne façon, ben je pensais me sauver un peu mon ciel en aidant les malades à l'hôpital. Fait que là, je courais pendant 4 ans, j'ai couru d'un bord, couru de l'autre à l'hôpital, pour enfin m'apercevoir que finalement, je pourrais pas réchapper mes affaires passées, que je pourrais seulement changer, tu sais, le présent et puis le futur.
1: Mm-hmm. OK. Et à partir de quel moment, là, je bascule un peu vers ta nouvelle vie, j'imagine que, tu sais, post-traumatique, thérapie ici et là, tu as dû prendre toutes sortes de médicaments, tu sais, tu as été hospitalisé, tout ça. À quel moment apparaît le cannabis dans ta vie?
0: Moi, le cannabis dans ma vie est arrivé tôt quand même, parce que quand je suis rentré dans l'armée, on consommait des fois, tu sais, récréativement, la fin de semaine, un de temps en temps, pour le fun, avec une qualité qui était pas comme qu'on peut avoir aujourd'hui sur le plan médical.
1: Ouais. Mm-hmm.
0: Mais un de mes chums, moi, m'appelle à un moment donné, mon chum du Nouveau-Brunswick, il dit, savais-tu, Tinol, il dit qu'au Nouveau-Brunswick, il y a un docteur, il fait des prescriptions, puis ça passe, les anciens combattants, ils vont te couvrir ta consommation de cannabis, puis le cannabis médical, il est pas mal meilleur que qu'est-ce que tu peux trouver en ville. Fait que là, j'ai dit, ah ouais, ça semble intéressant, parce que mon estomac, là, avec la prise de médicaments, puis là, on parle de prendre des médicaments pendant quasiment une dizaine d'années, là.
1: Mm-hmm. Ah oui, ça, c'est, je veux dire, ça peut te scraper un estomac à tout jamais.
0: On parle de clonazepam, on parle Effexor, la dépression, parce que, tu sais, le post-traumatique, c'est un peu comme tomber chroniquement en dépression récurrent, là. C'est comme si, tu sais, à chaque crise d'occasion que le bon Dieu a t'envoyé une dépression, t'appognes. C'est comme un rhume, on pourrait dire.
1: Ouais, un rhume, c'est comme si tu travaillais dans une garderie, là. C'est-à-dire, c'est aux 2 jours.
0: Exact. Mais toi, c'est une dépression. Fait qu'il faut que tu te gardes dans une zone. Faut pas trop en prendre large. Fait que, en tout cas, je me ramasse au Nouveau-Brunswick chez ce docteur-là en question. Puis là, il me dit oui. Il dit, garde, t'es éligible pour ça. Fait que là, on va envoyer tes papiers aux anciens combattants. Puis depuis, je pense, c'est 2014, à peu près, que j'ai eu ma première prescription de cannabis, puis j'ai jamais arrêté, comprends-tu,
1: puis t'as-tu...
0: religieusement. Puis c'est un peu ça qui m'a amené à faire le hashish, parce que à consommer le cannabis, j'avais du soulagement, comme quand j'allais en voyage. Moi, j'allais à Amsterdam souvent quand je restais en Allemagne, puis on essayait le hashish, puis tabarouette, on trouvait ça fort, on trouvait que c'était euphorisant, comme c'était relaxant. Mm-hmm. Fait que là, j'ai commencé à m'informer là-dessus, puis on a commencé à en faire. Avec le cannabis qui m'était fourni des anciens combattants, où on pognait un sac, puis là, on tapait ça là-dessus. Puis on
1: du bubble, là, du ice, là, avec des micro-sillons, là?
0: Exact, mais au début, même pas. On tapait, c'est comme faire du tam-tam un peu à la marocaine, là, parce qu'on regardait des vidéos, puis là, ça semblait pas mal facile, puis moins compliqué. Fait qu'on a commencé de cette manière-là, puis plus tard, on a développé avec le bubble, puis toute la kit, là.
1: OK. Et est-ce que ça t'a permis de faire une transition ou d'abandonner certains médicaments, ou bien ça reste un essentiel?
0: Complètement. J'ai arrêté complètement mes médicaments. J'ai plus aucun médicament.
1: Ah ouais, wow!
0: J'ai plus aucun. J'avais même des. Parce que j'avais même des médicaments pour l'estomac. Parce que le problème, c'est que là, t'as un problème. Tu prends 3-4 médicaments. Les clonazépam, là, ils t'en prescrit. Comme aussitôt que tu stresses un peu, tu t'envoies un clonazépam. Un trazodone, c'est pour dormir, si je me rappelle bien. Après ça, t'as l'Effexor, qui est pour la dépression. Là, t'es un cocktail, écoute bien, et là, tu lâches pas les pelules. Le journal, il peut rester ouvert en avant de toi. Puis tu sais pas, il est rendu 10 heures le matin, puis tu sais pas c'est quoi qui est la nouvelle du jour.
1: Ouais. Okay.
0: Ils font un zombie avec toi. Mais là, t'es, comme ça, t'es pas dangereux pour ta famille, t'es pas dangereux pour toi-même, là.
1: Et quand tu fais la transition, justement, vers le cannabis, des médicaments vers le cannabis, est-ce que t'es plus... parce que, tu sais, fumer, tu vas avoir moins les effets bénéfiques que par l'huile. Est-ce que toi, la clé pour aller mieux, c'est vraiment l'huile ou bien le hash fait la job, fumer le hash?
0: Moi, je te dirais que pour dormir, parce que l'important, c'est d'avoir l'équilibre, OK? L'équilibre, ça veut dire bien manger, bien dormir, puis pas trop s'exciter, comme. Pas trop de stress, comme dans la vie, pas des grosses nouvelles. Arrive-moi pas avec des grosses affaires, parce que ça déséquilibre, comme.
1: OK.
0: Fait que, tu sais, c'est l'équilibre important. Fait que moi, pour dormir, je prends une petite shot d'huile, je prends environ 25 mg de cannabis pour dormir le soir. Des petites gélules, là.
1: OK, oui.
0: Plus. Des petites gélules. Fait que là, je prends ça pour dormir le soir. Écoute bien, aucun rêve, aucun cauchemar. Je te dirais que quelqu'un qui a des problèmes avec des cauchemars et qui a de la misère, là, essayez l'huile de cannabis.
1: Un combiné THC-CBD ou juste un des deux?
0: Juste THC.
1: Ah ouais, okay.
0: Juste THC puis et indica en plus. Je vous proposerais, moi, je conseillerais indica parce que le sativa, il risque des fois de vous stimuler un peu.
1: Ouais,
0: tandis
1: ouais.
0: que l'indica, lui, il va être plus dans la relaxation puis dans la pour aller dormir.
1: OK. Écoute, les gens qui peuvent aller suivre ta page sur Instagram vont voir du weed à pelleter, là. Écoute, c'est incroyable. C'est où, généralement, que vous faites ça? Je sais pas si c'est une question qui est indiscrète, mais des fois, je te vois au Maroc.
0: Moi, je suis chum avec des cultivateurs ici, puis on a mon gendre, puis moi, on a des licences et tout, puis tu peux cultiver avec des licences, là. T'as quoi, 25 plants? Fait que là, on a un cultivateur qui nous laisse une partie de son champ, un petit bout.
1: Okay.
0: On met 3-4 plants là. Après ça, on en a un autre que lui, il y a une petite cabane qu'on peut utiliser. Fait que là, on a une autre partie intérieure là. Mais tout est légal, tout est selon les prescriptions Santé Canada, là. Tu sais, c'est pas du fling-flang, là.
1: Mm-hmm. Et puis j'ai vu que tu organisais aussi des voyages pour aller au Maroc parce que tu as des connexions au Maroc, justement, d'où l'expression le hashish marocain, là, tu sais, le hash marocain.
0: Exact.
1: Comment ça se passe, ces voyages-là? Puis, tu sais, comment t'en es venu à l'idée d'organiser ça? Puis, tu sais, organiser, c'est pas un voyage organisé comme on s'en va fumer du hash, là. C'est chacun, on se rejoint là-bas, puis ça donne
0: exact.
1: Que c'est ça qui se passe.
0: Exact, parce que là, ça fait plusieurs années que je vais. On commence à être comme un petit peu connaisseur dans le coin du Maroc. Puis là, cette année, ben, j'avais personne pour venir avec moi. Fait que là, je trouvais ça le fun de donner aux gens la chance de pouvoir être accompagnés puis de se faire guider comme dans un petit voyage. Fait que, écoute, ben, j'ai donné... Puis sur ma page, il y a beaucoup de mordus puis il y a beaucoup de monde de France. Fait que là, on est un groupe, il y a trois Français puis on est deux Québécois, on va être cinq. On monte dans le Rif puis on va faire la tournée des cultivateurs, la tournée des produits, des villes du Nord aussi.
1: Les Marocains, comment ils trouvent ça, les Marocains qui font du tourisme de cannabis, de hash? Comment ils voient ça, eux autres?
0: Les Marocains, c'est le peuple le plus gentil, le plus recevant. Écoutez bien, il faut aller au Maroc au moins une fois dans sa vie pour comprendre. Quand tu rentres en contact avec un Marocain là-bas, tout de suite, il veut que tu ailles souper chez eux.
1: Ah ouais?
0: Tout de suite, il veut que tu ailles coucher chez eux. T'es son ami pour sa vie, là.
1: OK. Ah, c'est cool. Et c'est où, le...
0: Ils sont récemment, vous avez jamais vu ça, là, à Québec. Moi, puis sur ma page, les gars, ils écrivent, là. C'est des Marocains qui vivent au Québec. Il dit, moi, ça fait 2 ans que je reste au Québec. Il dit, y a pas personne qui m'a invité à prendre un café chez eux.
1: Mm-hmm. Non, c'est clair, effectivement.
0: On n'est pas là, on n'a pas la même, on n'est pas chaleureux comme eux autres. Eux autres, c'est incroyable. Puis du monde modeste, là. Moi, mon chum, Mostafa, il met son blé pour faire du pain, là. On fait cuire le pain sur le four à bois dehors en terre cuite, là.
1: OK. Le meilleur hache que tu as consommé de ta vie, il est où?
0: Le meilleur hash en Inde, à Malana, dans le Himachal Pradesh. C'est une bonne ride, là, mais le meilleur hash, il est fait frais par des femmes à la main. Mais des enfants puis des femmes qui font ça, ce hash-là. Écoute bien, c'est un village assez spécial. C'est l'armée d'Alexandre le Grand qui a été déroutée quand ils ont été essayés d'envahir l'Inde. l'armée d'Alexandre, ils sont rivés le nez à un mur comme ils ont été déroutés.
1: Okay.
0: Il y en a une gang de son qui se sont ramassés dans la montagne à Malana. Et puis là, ils ont créé cette communauté-là. Puis c'est le village qui a créé la démocratie, comme la plus vieille démocratie au monde.
2: Ah, oh, ouais. Wow.
0: Le village de Malana, exactement. Et puis c'est là-bas, c'est les femmes. C'est comme un peu matriarcat.
1: Puis c'est-tu un...
0: Ils sont polygames en plus, mais t'as pas le droit de toucher à aucun bien, puis t'as pas le droit de leur toucher à eux autres quand t'es un touriste.
1: Ah, OK, c'est polygame, mais pas pour les touristes.
0: Non, pas pour les touristes, là-bas, puis tu voudrais pas, le monde, c'est vraiment là, spécial, là.
1: Okay.
0: Les gars, ils sont assis en indien toute la journée, les yeux rougeants, puis ils vendent la hache que les femmes font à la maison. Ça a l'air de toutes les femmes qui font. Quand on est arrivé, moi et mon chum Tiroy, dans le village de Malana, il y avait des enfants dans une maison au-dessus qu'on passait, et ils nous ont craché dessus, les deux enfants.
1: Ah, ben c'est... OK, eux autres sont moins accueillants que les Marocains, je comprends bien.
0: Vraiment moins accueillants. Eux autres, ils ont comme pas besoin de toi, mais ils veulent te vendre sur leur cannabis quand même, leur hache. Mais là-bas, le hache, c'est du chara. Le chara, lui, c'est le frottage du plant pendant que le plant est encore frais.
1: Ah, OK, fait qu'ils ramassent la résine sur le top, là.
0: Ils ramassent la résine sur le top du plant dans leurs mains d'une manière très délicate. Et puis, c'est une technique, là. Nous autres, on essaie de faire ça, on se ramasse les mains vertes.
1: Okay.
0: Eux autres, ils font ça, les femmes, ils ont les mains brunes. À cause que ça prend un toucher léger, délicat, un mouvement de va-et-vient. En tout cas, c'était de la magie de les voir travailler.
1: OK. Et est-ce qu'ils te vendent ça le gros prix, étant donné qu'ils savent que les touristes sont attirés par ça? Est-ce qu'on est, en fait, à Malana, là? Est-ce que c'est les mêmes prix, mettons, qu'à la SQDC ou le prix du hache standard?
0: À Malana, un des meilleurs haches du monde, parce que tu sais, il y a beaucoup de compétition, puis il y a beaucoup ça parce que c'est dans le hache traditionnel. Maintenant, il y a du hache, comme on dit, le bubble, à Barcelone ou aux États-Unis, en Californie, qui est de très haute qualité. C'est dur à comparer. Mais là-bas, ils vendent clairement en tola. Une tola, ça se trouve à être 11,666 grammes, si je me trompe pas.
1: OK.
0: Puis une tola, ils vendaient ça, c'est environ une quarantaine de dollars.
1: Ah, oh, crème.
0: Ça fait environ 3-4 $ canadiens du gramme.
1: Ah, oh, c'est un très bon prix.
2: Ça a de la classe.
1: Ça, pour le meilleur hache au monde, c'est le meilleur prix.
0: Ah oui,
1: c'est un très, très bon prix.
0: Exactement. Nous autres, quand on est redescendu justement de Malana, parce qu'on a continué notre voyage, moi et mon chum, on se dit, on va aller dans le désert du Rajasthan après ça, nous autres-là. Fait que là, on s'équipe, on se pogne comme 100 grammes de hache de tel village, de telle montagne, dans toute la vallée de Parvati. C'est là pas mal la grosse région productrice dans l'Himachal Pradesh. Mais sauf que là, le chauffeur de taxi arrive à un pépin, parce que le chauffeur de taxi, on devait faire 10 heures de taxi, puis là, ça fait 12-13 heures qu'on est dans le taxi, puis là, on est tanné, moi et mon chum. Là, on se dit au chauffeur, laisse-nous ici au prochain village, là, on va te donner 10 piastres de moins, puis ça va être correct de même. Là, il voulait pas pantoute, lui, nous laisser sortir. Il voulait absolument le montant total. Là, on s'est mal compris ou quoi de même, puis là, il est parti, puis il est allé voir les policiers, les polices indiens, puis là, il leur a parlé. Là, il nous a dit, ils ont fumé du hache dans le taxi.
1: Oh non.
0: Là, il nous amène au poste. Là, il parle avec le policier, chef de police indien dans la ville de Chandigarh, si je me trompe pas.
1: OK.
0: Et puis là, le chef de police, là, j'avais ma prescription avec moi. Puis c'est ça que je vais en venir et tout, je vais revenir avec ça. J'avais ma prescription sur moi, fait que là, je donne ma prescription de cannabis. Il lit ça, il fait traduire ça par son assistant. Là, il me revient, il regarde le sac de hache qu'il avait trouvé dans mes bagages. Puis là, moi, j'explique que je garde, on va le payer, le taxi, là. Fait que là, on donne 60 piastres. Ça coûtait, hey, pour 10 heures de taxi, 60 piastres.
1: T'as un bon deal.
0: On donne 60 piastres au chauffeur de taxi. Puis là, je vois le chef de police, comme, qui est tamarnant, qui avait l'air à vouloir un petit quelque chose, lui. Là, je ressors l'équivalent, comme, de 20 piastres. Puis je donne ça au chef de police en faisant signe, c'est à lui. Il pogne mon sac de 100 grammes de hache. Il me la redonne, il dit en arrière de la montagne, ici, il y a une belle hôtel pour vous autres, là, allez vous reposer.
1: Pour 20 piastres. Le 20 piastres, ça fait basculer à 20, ben?
0: 20 piastres, ben investi en tabarnak d'avoir récupéré ça, parce que là, moi, je me revoyais remonter dans la montagne, aller retrouver le stock, par remonter dans le désert après.
1: Ah, c'est bon. Ah, écoute, Ghislain, ça a été encore une fois fascinant de te parler. Pour vrai, là, quand t'es à Québec, fais-moi signe, et nous, on est connectés là, sur Instagram, fais-moi signe, puis ça serait le fun de t'avoir en studio pour jaser de tes histoires. Toi, pis tout ça serait vraiment nice.
0: Oh yes, parfait les gars, ça me fait plaisir.
1: Bon ben génial, écoute, on se tient au courant, puis moi un jour dans ma vie, je veux voyager avec toi au Maroc.
2: Ah, enfin, voyage.
0: Ça va me faire plaisir.
1: J'avais absolument aucune envie d'aller au Maroc, puis finalement ça vient de me popper là.
0: Ah, tu vas voir, c'est assez merveilleux, le monde sont gentils, c'est les plus gros cœurs du monde.
1: Ah, hey, Ghislain, encore une fois un gros merci pour l'entretien, mais aussi merci pour ton service.
0: Merci à vous autres. Bonne soirée, gars.
1: Salut, bye-bye. C'était Ghislain Nolet, le HG connaisseur, si vous êtes sur les réseaux sociaux, particulièrement Instagram.
2: Très hot.
1: Oui, vraiment. Oh, oui, c'est quelque chose. C'est quelque chose. On va le dire de même. Pour ceux qui aiment, ils vont aimer. On va le dire de même. Petite pause, on revient. Ce sera pas long. On est vraiment dans la merde côté timing.
2: Terrible.
1: Aujourd'hui, c'est épouvantable.
2: On a battu un record.
1: Oui, c'est un record qu'on vient de battre. On fait une pause, on revient.
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25: Notre invité, il est là?
26: Il est là.
25: Patrick Paquette du Parti conservateur du Québec dans les Rivières-Vanier, comment ça va?
27: Ça va bien, bon matin, messieurs.
25: Hey, bon matin, bravo pour ta victoire.
27: Merci Pierre, merci François.
25: Comment tu... on va commencer par la première question. Comment évalues-tu ta victoire dans la mesure où la réception des gens, comment c'était sur le terrain?
27: En début de campagne, quand je me suis présenté à peu près début août, Pierre, on perdait par 2 points. C'était le PQ qui était en avant, mais Stéphanie Martin n'était pas annoncé encore à ce moment-là, moi non plus. Puis, après mon annonce, on l'a gagné rapidement 5 points. Ça, je pense que c'est peut-être le fait d'avoir été conseiller municipal, là.
25: Ouais, notoriété, là, qui te suivait.
27: Ma notoriété pendant 15 ans, deuxième chef de la police à l'Hôtel de Ville. Mais vraiment, là, quand tu regardes ça, c'est en début de campagne. Après ça, mon adversaire directement, c'était la CAQ. Puis, quand il y a eu la dernière semaine, là, quand on a vu la débandade de la CAQ, là, c'est vraiment devenu une course à deux avec le Parti québécois. Mais, le résultat final, là, c'est vraiment grâce à l'équipe et à Éric Duhaime, carrément.
25: Ah, c'est Éric, hein, dans un débat, vous l'avez vu, ça a changé de bord.
27: Ah oui. Au fur et à mesure, on le voyait, Pierre. Là, Éric, il a fait une performance incroyable. Tu sais, l'équipe qui a travaillé derrière Éric.
25: C'est un sans faute. Moi, je lui donne un sans faute, là, parce qu'il y avait de la pleure de bananes, pas à peu près. Il y avait des pièges à tous les jours. Là.
27: Ah, effectivement. Non. Puis on a beaucoup plus de pièges que les autres chefs. On se le cachera pas.
25: Oui, exact.
27: Et on n'a pas été la cible comme en 2022, ça n'a rien à voir là, pour 2026, mais le parti est beaucoup plus professionnel, l'équipe est différente, les candidats étaient différents. Je veux dire, écoute, le Parti conservateur du Québec, c'est vraiment... Il y a une grosse étape qui a été faite depuis 2022, puis là, on doit même s'élever encore plus haut, puis on doit changer de step pour la prochaine campagne électorale avec un gouvernement minoritaire. Ça peut être dans 2 ans, 2 ans et demi, 18 mois.
25: Ça peut être 12 mois, ouais, ça peut être vite. Ouais,
27: ça peut être vite, puis sérieusement, c'est pas ça qu'on veut, parce que la plupart des partis, dont le Parti québécois, a copié nos idées. Moi, je pense qu'on est capable de faire du chemin. Regardez déjà, PSPP a annoncé, on aurait aimé ça, qui enlève complètement la taxe carbone, comme nous, on voulait l'abolir, mais il a quand même enlevé 7 cents sur l'essence. Les citoyens de la ville de Québec...
25: Mais il l'a promis, il l'a pas fait encore.
27: Il l'a promis, mais c'est un peu notre promesse à nous, tu sais,
25: il est mieux pigé dans le sac. Est-ce que les gens t'ont parlé du tramway du troisième lien? Ça a-tu été un enjeu, ça? Parce qu'à un moment donné, le PQ, on l'a vu dans le dernier débat, PSPP a dit, je vais présenter ma vision pour Québec du troisième lien. Et quelques jours plus tard, il a tout lâché. Il a dit non, moi, il n'y aura pas de troisième lien. Il a abandonné, si on veut, les gens de Québec là-dessus, là.
27: Oui, il a carrément abandonné la capitale nationale. Le troisième lien, là, tout le monde m'en parle. Le tramway, c'est ma base. C'est notre base à nous du Parti conservateur du Québec qui nous en parlait. Les gens qui ont switché à un moment donné, puis les électeurs qu'on est allés chercher dans d'autres partis politiques, dont la CAQ, ils sont pas venus chez nous à cause qu'on veut mettre un terme au tramway, là. Ils sont venus chez nous pour nos idées économiques. C'est vraiment ça.
25: Le coût de la vie, hein? Le coût de la vie, surtout.
27: Le coût de la vie, Pierre. Carrément, c'était la question de l'homme. Le coût de la vie, les taxes qui arrêtent pas de monter sans cesse. Le coût à l'épicerie, là, qui arrête pas de monter depuis 2 ans, on le voit, là. Que ce soit sur tous les aliments, le steak, le
25: jus d'orange, les œufs.
27: Ouais. Ben oui, l'inflation, le prix de l'essence. Le prix de l'essence, là, les gens sont conscients qui payent tout le temps 2 piastres le litre et plus, là. Puis qu'on pourrait payer 30 cents de moins, là, si on ferait un petit effort, là. Hein? Puis, tu sais, vraiment, là, le fait qu'Éric ait commencé la campagne, là, bien en avance, avant le début officiel de la campagne électorale, puis qu'on l'a commencé avec une promesse forte, le fameux 47 milliards qu'on voulait couper dans l'État, ça nous a permis de bien l'expliquer, parce que ça, on aurait pu se planter solide avec ça. Puis ça, puis quand on le retourne de bord, là, c'est probablement ça qui nous a amené un paquet de votes puis un paquet de gains au fil d'arrivée. Puis ça, bravo à Éric Duhaime d'avoir eu l'audace de le faire, parce que c'était pas évident. Il fallait être audacieux en maudit pour faire ça. Bravo au Parti conservateur du Québec, bravo à l'équipe, puis bravo à Adrien Pouliot. Je vous le dis, ça a été une de nos promesses fortes, puis on l'a fait du chemin avec ça, parce qu'on l'a pu l'entourer avec toutes nos autres promesses économiques.
0: Mais tu sais, il y a beaucoup d'opposants au Parti conservateur qui disent « Ah, le Parti conservateur, c'est une histoire juste de Québec. C'est Québec. Ouais. » On les données montrent que c'est pas ça. Parce qu'il y a beaucoup de votes dans d'autres régions. On pense à la Mauricie, même ça va jusqu'en Abitibi, au Saguenay-Lac-Saint-Jean. Vous êtes arrivé bon deuxième dans la plupart des comtés, même la Côte-Nord, même Rivière-du-Loup. Donc, est-ce qu'il n'y a pas un danger ou un piège de donner raison aux adversaires si on se concentre uniquement sur des enjeux de Québec et non pas des enjeux nationaux? Donc, évidemment, le troisième lien, c'est important. Mais comme vous l'avez dit, le coût de la vie, la taxe sur les biens usagés, l'abolition du fonds de développement économique là, que le PQ aussi s'est engagé là-dessus, Santé Québec, je pense que c'est ça aussi que les Québécois veulent entendre. Là.
27: Oui, on va l'approfondir. Ben, je pense qu'on le fait. Puis Éric l'a bien fait dans la campagne électorale. Oui, OK, on savait que notre base, là, il fallait commencer par rentrer à l'Assemblée nationale. Là. C'est quand même la première fois qu'on fait élire une députée ou un député depuis 1936, là, on rentre 19. C'est certain que les enjeux, c'est sûr que les enjeux de Montréal, là, ça va être des enjeux qu'on va devoir aborder, mais, tu sais, quand on aborde l'immigration, puis qu'on aborde les enjeux économiques, puis qu'on aborde les enjeux de logement, là, ça, c'est des enjeux qui sont vraiment au niveau national. Mais est-ce qu'on peut y aller un peu plus spécifique, tu sais, pour l'Estrie, plus pour la Montérégie. Oui, on peut le faire pour bien d'autres régions au Québec, le Saguenay, l'Est du Québec. Moi, je suis convaincu qu'on peut le faire, mais la base est déjà là. Est-ce qu'on doit rentrer plus dans le détail comme on l'a fait pour la Capitale-Nationale puis Chaudière-Appalaches? Moi, je pense que oui. Je pense qu'on va être capable de le faire dans les prochains 12 mois. Moi, je suis convaincu que on va pouvoir le faire.
25: Vous pouvez faire les deux, hein, c'est ça que je comprends, là. D'ailleurs, là, le maire Marchand t'a écorché un peu, là.
27: Oui.
25: Je sais pas si t'as entendu, là, on l'a fait jouer en début, on faisait le résumé du conseil de ville hier, puis pendant un point de presse, le maire Marchand a parlé de Patrick Paquette parce que ton nom est arrivé, là. Il y a des journalistes qui t'ont cité, notamment, en disant, il est arrivé, il est sur le provincial, est-ce que vous allez travailler avec lui? Lui, il dit, faut que tu changes d'attitude. c'est hautain. Je veux dire, là, t'es au provincial, t'es pas au municipal, là, je veux dire.
27: Mais je ne sais pas qu'est-ce qu'il veut dire quand il me dit qu'il faut que je change d'attitude.
25: Ben, dans la mesure où...
27: J'ai toujours été poli avec Bruno Marchand. Tu sais, nous, là, quand on sortait, moi et Steven Malençon, là, on sortait toujours avec des arguments puis des propositions, mais il n'aimait pas nos propositions. Qu'est-ce que je voulais... Tu sais, je peux pas en dire plus, messieurs, mais ben, c'est la façon de faire du maire Marchand. T'sais, vous comprenez, là, tu sais, il y avait tout leur style, hein. Régis Labeaume, il y avait une façon d'être.
25: Ben oui, c'est ça.
27: Qui était beaucoup plus.
25: Non, mais je veux dire, il parle, tu sais, parce que là, t'es rendu au provincial, t'es même plus à mairie, là. Puis là, comme s'il fallait que tu changes de ton pour parler avec lui. Je veux dire, non, c'est même pas le même niveau, là.
27: Puis là, je pense qu'il y a peut-être une crainte que Paul Saint-Pierre Plamondon pourrait nommer un ministre de la capitale. Vu qu'ils n'ont pas d'élu, tu sais, le Parti québécois, ils n'ont aucun élu dans la capitale nationale, pas d'élu dans Chaudière-Appalaches. Ça s'est déjà fait. Est-ce que le parti au pouvoir qui est minoritaire pourrait nommer un élu un ministre de la capitale nationale qui est dans un autre parti politique. Je pense que c'est ça la question.
25: Hey, ça serait quelque chose, ça. Ça serait toute une main tendue, là.
27: Ça serait toute une main tendue, effectivement.
25: le projet de tramway, là, on en parle. Vous êtes 19. Éric, il n'avait pas l'air d'être convaincu, notamment parce que l'enveloppe budgétaire est limitée, là, puis on s'en va vers des déficits incroyables. Là-dessus, c'est quoi, toi, qu'est-ce que tu vois? Est-ce que le PCQ peut bloquer le tramway ou à tout le moins amener cet enjeu-là au niveau monétaire, au niveau de dépassement de coûts, puis travailler à ce niveau-là?
27: On peut définitivement le bloquer parce que, tu sais, l'enveloppe de 7,6 milliards, on y croit pas. On y croit tout simplement pas au Parti conservateur du Québec, là. Tu sais, il faut être au pays des licornes, là, je vous le dis, messieurs, là. Il faut être au pays des licornes pour. Puis au pays des licornes, là, il arrive quoi au pays des licornes? C'est qu'il n'y a plus de virage à droite. Il y a des pistes cyclables un peu partout. Les temps de passage de piétons de deux voies où ce qui est 14 secondes, là, vous allez dire, il s'en va où avec ça, des 14 secondes? Ça, c'est le maire Marchand qui est au pays des licornes. C'est là que je vais en venir. Parce que de croire encore aujourd'hui que le cadre financier tient la route puis que c'est à 7,6 milliards, là, c'est d'être au pays des licornes. Là, on va l'apprendre, malheureusement, seulement en juin 2027, avant le prochain décret, avant le quatrième décret. Mais les gars, c'est garanti que ça va être à 11,6. Tu sais, ça va être 11,6 milliards et plus.
25: Mais lui, pour la ville, lui, le prix est plafond. Là. Lui, il ne paiera pas plus que 750 millions. Oui. C'est les contribuables québécois qui vont payer la note. Là. Hein?
27: Oui, mais là où le bas blesse, c'est ça. C'est que là, on a un nouveau gouvernement. On a un nouveau premier ministre qui s'appelle Paul Saint-Pierre Plamondon. Puis là, on a un financement détaché de 7,6 milliards. C'est 750 millions maximum pour la ville. Puis le 2,75 milliards du fédéral, messieurs, là, il ne montera plus jamais. Là. On l'a fouillé dans deux programmes. On est allé chercher le premier programme EBI où ce qu'on avait fouillé, notre premier 1,2 milliard, rappelez-vous, là, qui a échoué en mai 2025 puis qu'on avait déjà extensionné de deux ans.
25: Ouais.
27: Puis là, on l'a fouillé dans le nouveau programme qui est sorti en mai 2026 pour aller chercher la balance pour faire un total de 2,75 milliards. Et là, le fédéral, lui, il se frotte les mains. Lui, là, peu importe le montant de la facture finale, là, lui, il ne met plus une scène.
25: Il est capé, là. Il est capé.
27: Lui, il est capé. Il est capé à 2,75. Le maire Marchand, c'est la même chose. Puis, voyons, le
25: gouvernement du Québec.
27: Il y a le gouvernement du Québec, mais je veux
25: dire,
27: la CDPQ Infra, excusez. La CDPQ Infra, eux autres, ils ont dit, nous, là, on va prêter 30 % de la balance. Est-ce qu'on fait 7,6, puis vous enlevez l'argent du fédéral, vous enlevez l'argent de la ville, il y a 30 % qu'eux autres, ils vont financer à 10 % d'intérêt directement au RTC. Ça, c'est CDPQ Infra. Puis le reste, c'est le gouvernement du Québec. Bon, une fois qu'on a fait le premier montage financier du 7,6 milliards, qui est une évaluation préliminaire, puis ça, M. Battani me l'avait écrit à CDPQ Infra quand il était président. Il avait été très clair.
25: Oui, oui, oui.
27: C'est une évaluation qu'on a faite.
25: Mais on comprend que ça va coûter cher, puis c'est là-dessus, je pense, que vous pouvez jouer. Là.
27: Ben oui, parce que si on apprend en juin qu'on est rendu, là, messieurs, à 12 ou 13, 14 milliards, là, je vous donne un montant comme ça, mais on sait que Capital Mobilité l'avait évalué en novembre 2023. Là, tenez-vous bien, c'était à 11,6 milliards. Ça ne comprend pas le contrat qu'on a signé pour le matériel roulant. Qui
25: ça, c'est avant que le gouvernement retire à la ville le projet. Là.
27: Exactement, Pierre. Exactement. C'est ça qu'on doit expliquer aux auditeurs ce matin. Il était à 11,6. Là, le maire Marchand dit, ça n'a pas de maudit bon sens, c'est impossible. Moi, je vais être capable de le réaliser pour 8,6. Puis ma contingence est encore élevée, puis blablabla. C'était tout du blabla. Puis là, vous pensez que 4 ans plus tard...
25: Avec l'inflation, les coûts, l'acier, le béton... Non, oublie ça.
27: Avec tout ce qui a augmenté, la guerre tarifaire...
25: Les conventions collectives dans la construction, ça a fait exploser les coûts, là.
27: T'as tout compris, Pierre. Là, vous pensez que ça va être en bas de 12 milliards? Ça, là, c'est d'être au pays des licornes. C'est ça que je disais tout à l'heure. Et nous, là, quand on va avoir les coûts actualisés en juin 2027 par la CDPQ Infra...
25: Vous allez jouer votre rôle d'opposition, là. C'est ça que je comprends.
27: Ben oui, mais là, il va falloir que Paul Saint-Pierre... Si Paul Saint-Pierre Plamondon puis le PQ décident de continuer d'aller de l'avant que ce projet-là, qu'on est convaincu que c'est pas le bon projet pour la Ville de Québec, que ce soit au niveau de notre topographie, nos hivers rigoureux, la façon que le projet est monté depuis le début, là, je vous le dis, c'est une catastrophe depuis le début, ce projet-là, 2018. Là. Rappelez-vous qu'il a commencé à 3,3 milliards, puis la bombe disait toujours, pas un sou de plus. Mm. S'il manque 6 milliards, excusez-moi, s'il manque encore 6 milliards dans le...
25: Hey, dans, 6 dans milliards, le... là, c'est pas un manque à gagner ordinaire, là.
27: Hey, imaginez 6 milliards dans le cadre financier, Pierre, Frank, on fait quoi? Là, il n'y a plus personne qui peut mettre de l'argent, là. C'est terminé. Non. Tout le monde est plafonné. Ça veut dire qu'il faut que le gouvernement du Québec dise, hey, on continue, On continue avec
25: il y a des déficits à l'horizon, là. Il y a des déficits et il faut trouver 7 milliards par année pour arriver à zéro, déficit zéro en trois ans.
27: Puis rappelez-vous que le Parti québécois a promis qu'il arriverait à l'équilibre budgétaire en 28-29.
25: C'est ça.
27: Nous, on avait promis en 29-30. Eux autres, ils l'ont remis un an avant 28-29.
25: Puis lui, veut aller en référendum aussi, là.
27: En plus.
25: C'est beaucoup de plein sur un plan. L'immigration, Bruno Marchand veut plus d'immigrants à Québec, puis je sais que PSPP en veut moins. Overall, votre position là-dedans, c'est quoi?
27: Et nous, on ne veut pas mettre de seuil. T'sais, on veut que ce soit les MRC, les maires des grandes villes. On veut qu'ils puissent nous démontrer les besoins qu'ils ont. Mais c'est ça, le maire Marchand, son 13 000, on ne sait pas ce qu'il prend. C'est ça le problème. Puis le problème, c'est ce que PSPP y a répondu. C'est bien beau que tu en veux le 13 000, mais pourquoi tu en veux 13 000? T'es-tu capable de me le démontrer? Et si tu en as besoin de 3 000 puis tu en veux 13 000, ça ne fonctionne pas. C'est ça la problématique à Montréal en ce moment. La problématique des immigrants en région, il n'y en a pas. Les immigrants en région, ils travaillent tous, puis même il y en manque, puis des entreprises qui sont capables de nous démontrer que ça leur prendrait un peu plus d'immigrants pour être capables d'avoir des travailleurs performants pour faire marcher leur entreprise. Mais si le marché est capable de nous démontrer que ça en prend 13 000, probablement que le premier ministre va accepter de l'envoyer 13 000, mais ça n'a jamais été démontré jusqu'à maintenant. Ça arrive trop souvent de la part de Bruno Marchand. On lance des chiffres un peu partout, mais on n'est pas capable de démontrer besoin. Et moi, je pense pas qu'il va l'avoir sur 13 000, voyons. Bruno Marchand n'aurait 13 000, puis le PSPP l'a promis de le plafonner à 35 000. Je pense qu'on a un problème.
25: Oui, on va avoir un problème. Hey, Patrick Paquet, c'est toujours un plaisir. On s'en reparle. Écoute, là, la sermentation, tout ça, avez-vous plus de détails? C'est dans les prochains jours?
27: Oui, ben là, c'est ça, on va avoir un caucus là, prochainement, là. Puis on est déjà convaincus, puis là, ils vont sûrement nous donner un peu plus de détails, mais je pense que c'est bientôt la fermentation, là, d'ici une dizaine de jours de mémoire, ce que j'ai entendu parler, mais on n'a pas beaucoup de détails, là. Je pense que demain, on va avoir beaucoup d'informations. On l'a très hâte, on a hâte de se retrousser les manches, on a hâte de travailler, les gars, là, je vous le dis, là. Moi, là, je pense qu'on va surprendre bien du monde, là. On va livrer, puis les gens seront pas prêts à ça, puis c'est le mandat que les gens nous ont donné dans la capitale nationale. Chute Chaudière-Appalaches, le centre du Québec. Merci beaucoup. Merci à moi, je veux remercier. Je veux remercier mes bénévoles, je veux remercier mes électeurs, je veux remercier Éric personnellement, l'équipe d'Éric. Puis je vous le dis, on va être prêts, puis je pense que les gens ne seront pas déçus.
25: Patrick, je te laisse aller, ton temps est compté. Merci beaucoup. Salut.
27: Merci.
25: Voilà.
27: Merci.
25: Voilà, Patrick Paquet, le nouveau député du Parti conservateur du Québec dans des rivières Vanier. C'est ici, là. Moi, je viens du Berger, là, c'était mon hood. Et écoute, c'est on the go. Si vous doutez, là, lui, il est en feu. Là. Lui, il rentre.
0: Ouais, il va pas là pour rien.
25: Non, lui, il va pas là pour jouer au toutou. Là. Hein? C'est sûr qu'ils vont brasser la soupe. Ça va être intéressant. Voilà. Après la pause, il y en a un autre qui brasse la soupe. Le food professor, Sylvain Charlebois, débarque.
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13: Le gaz de schiste, de pétrole, les ressources naturelles, c'est toujours un sujet qui a été un peu tassé chez nous, un peu touché. On est très fragile quand on se met à jaser de ces sujets-là et automatiquement, on remonte des affaires. Même ici, hier, il y avait un débat régional de 3 candidats dans la région Lobinière-Frontenac et on s'est fait resservir par le candidat du PQ, à moins que je me trompe. L'histoire des gaz qui se ramassent dans votre lavabo puis que tu peux allumer ton lavabo et ton lighter. Là.
14: Oui,
13: t'sais, on s'est
14: oui,
13: fait
14: oui,
13: ressortir
14: oui.
13: Des histoires de peur qui datent de 20-25 ans.
14: Mm-hmm.
13: J'ai ici un texte dans la presse sous la plume de Maxime Bergeron où ils sont allés visiter un ancien puits d'exploitation de gaz de schiste dans le coin de Lobinière à Saint-Édouard. Et là, on ressort les histoires de fuite. On ressort les histoires de contamination des nappes phréatiques, des gaz. Et moi, je suis allé voir, j'ai fait mes petites recherches de mon bord. Puis quand même, c'est pas des affaires financées par les pétrolières là, ici aux États-Unis. Parce qu'il y a à peu près 20 000 puits de gaz de schiste aux États-Unis, dans le nord-est américain. Et selon l'Agence de protection de l'environnement et le Conseil de protection des eaux souterraines, donc des affaires qui sont là pour surveiller ça, on a fait beaucoup de chemin depuis 15-20 ans dans l'exploitation des gaz de schiste. On cherchait quelqu'un qui connaît un peu le sujet et on l'a trouvé, ancien directeur général de Petrolia. On lui a déjà parlé dans le temps. Monsieur Martin Bélanger qui est là. Monsieur Bélanger, bonjour.
15: Bonjour, bonjour. Ancien ennemi numéro un au Québec.
13: Écoute, puis ici, on tombe, puis je sais que t'es Québécois d'origine, mais tu vis en Alberta, mais ici, on a quelque chose d'émotif avec les ressources naturelles. Puis là, je veux pas faire de psychologie à Saint-Saëns puis de la sociologie, mais pourquoi, hein? Parce que là, t'es en Alberta, vous êtes capable de jaser de ça là, de façon pragmatique, là, puis vous êtes capable de... Pourquoi ici, on tombe tout de suite dans l'émotion? Là?
15: Je sais pas. J'ai jamais réussi à comprendre pourquoi, parce que, je veux dire, forer pour des puits, pour du gaz ou pour de l'huile, c'est les mêmes technologies qu'on utilise pour aller chercher du cuivre ou du fer ou de l'aluminium. Je veux dire, c'est creuser, c'est aller extraire une ressource, c'est complètement identique.
13: Bon, là, les histoires de peur. Là, je me fais dire, là, attention, si vous avez un puits de gaz de schiste pas loin, votre robinet va prendre en feu, votre nappe phréatique va être contaminée. Puis là, même, le PQ est allé faire un sondage en disant, si vous aviez un puits à proximité de votre résidence, seriez-vous en faveur? Mais là, je veux juste être sûr, M. Bélanger, là, vous autres, quand vous faites des puits de gaz de schiste ailleurs dans le monde, là, on fait pas ça dans le cours à 50 mètres de la maison, là?
15: Ben oui, j'en ai un en dessous de chez nous. Écoute, en Alberta, il y en a comme... J'aimerais ça que tu puisses venir nous visiter. Puis écoute, on se tutoie, là, tu peux m'appeler Martin. Okay. Mais nous autres, en Alberta, tu disais que dans le nord des États-Unis, ils ont 20 000 puits. Nous autres, en Alberta, je pense qu'on est rendu déjà là autour du 200 000, 300 000
13: wow.
15: puits. Forés dans les derniers 100 ans. Donc, c'est quotidien, nous autres. Je veux dire, je t'amène en voyage en auto. Là, t'atterris à l'aéroport, je t'amène... une heure à un petit village, puis quand j'arrive là, je te dis, écoute, les puits, t'es as-tu vu? Tu me dirais, ta réponse, ça serait non. Fait que là, je dis, on se revire de bord, je te ramène à l'aéroport, puis de retour, je te fais signe, je te montre tous les puits. Tu serais surpris, je veux dire,
13: Donc, t'es sérieux, il y en a très près des maisons, puis
15: partout.
13: Bon, est-ce qu'il y a du danger de bord? Parce que là, les gens semblent vraiment, puis là, on se réfère à des histoires de 2006, là. Là, on est 20 ans plus tard. Moi, de ce que je comprends, la technologie puis les normes de sécurité ont énormément progressé, là.
15: Absolument. Je veux dire, tu sais, les histoires de la flamme là qui sort dans la cuisine, c'est peut-être partout.
13: Bon, est-ce qu'il y a du danger de bord? Parce que là, les gens semblent vraiment... Puis là, on se réfère à des histoires de 2006. Là on est 20 ans plus tard. Moi, de ce que je comprends, la technologie puis les normes de sécurité ont énormément progressé.
15: Absolument. Je veux dire, tu sais, les histoires de la flamme là qui sort dans la cuisine, c'est peut-être des histoires qui datent des années 40, 50.

0: année.
1: Bon, écoute,
0: partout.
1: Moi, je suis allé voir parce qu'évidemment, notre référent le plus proche, c'est la Pennsylvanie puis la Nouvelle-Angleterre ici à côté, là où il y en a une coupe, mais là, visiblement, c'est rien à comparer à vous autres. Puis je suis vraiment, tu sais, j'ai pas voulu aller chercher les chiffres des compagnies de forage. Je suis allé vraiment, comme je le disais, je vais le répéter, là, c'est des infos qui viennent de l'Agence de protection de l'environnement aux États-Unis et du Conseil de protection des eaux souterraines américaines. Et on me dit, là, exemple, le frack out, donc la communication non désirée du gaz qui s'échappe, on dit que c'est moins de 1% des puits. Même les hausses de certains sels toxiques de chlorure, de barium détectés dans les bassins, c'est minimum. Il n'y en a presque pas, même. C'est largement dessous des seuils sanitaires quand on en trouve. Les nappes phréatiques en Pennsylvanie, zone intensément développée depuis plus de 10 ans, et les niveaux restent très faibles de contaminants organiques industriels. Je ne sais pas de quoi on a peur. Je comprends pas.
2: Moi, j'aurais plus peur de, tu sais, de la fosse septique de ton voisin sur une ferme, admettons. Tu sais, la vieille fosse septique là, qui date des années 50. Non, c'est. Écoute, moi, je suis là-dedans. Je veux dire, c'est. Puis je suis pas hypocrite. Je veux dire, comme j'ai dit, j'en ai une. J'en ai autour de chez nous, partout.
1: Et il y a aussi, moi j'aurais plus peur de faire faillite, là, voir l'état des finances du Québec et les revenus reliés à ça sont non négligeables. Comment ça marche en Alberta? Quand il y a un puits pas loin, les redevances vont à qui? Est-ce qu'il y a quelqu'un qui fait de l'argent juste pour les éoliennes ici? Si tu mets une éolienne sur ton terrain, je me souviens pas du montant exact, mais c'est plusieurs milliers, voire dizaines de milliers de dollars en retour à chaque année. Comment ça marche?
2: Il y a trois sortes de retours. Je veux dire, premièrement, les ressources appartiennent à l'État, à la province. Ouais. Donc, c'est la province qui reçoit des royautés. La compagnie, la société, elle, qui fait le forage, le fait pour le gouvernement. Tu sais, ils ont un permis, puis ils ont le droit d'aller chercher une part de leur investissement. Donc, une part de l'huile retourne à l'État, une part retourne à la société, puis le propriétaire du terrain, lui aussi, il a le droit à une compensation. Fait que si je mets un puits sur la terre d'un fermier, je donne quelque chose comme 5 à 10 000 piastres par année.
1: Wow.
2: Durant les années qu'il y a un puits sur son territoire. Mais sinon, c'est des grosses redevances. Tu sais, ici en Alberta, à cause de la crise dans le Golfe, là, entre les États-Unis puis l'Iran, je pense qu'on est en train de faire un 6 à 7 milliards de dollars additionnels de retombées économiques dans les coffres de l'État. Donc, ça paye bien des écoles.
1: Donc, si moi, je suis propriétaire terrestre. Mettons, je sais pas, là, puis on parle beaucoup de terres agricoles ici dans la Binière, puis on capote un peu, là, puis bon. Mettons, moi, je suis propriétaire terrestre. Pourquoi je peux pas le... Je vais le faire, moi. T'sais, si, genre, je sais pas, le voisin, lui, a peur, mais il est pas obligé, tu sais, je veux dire...
2: Il est pas obligé. Écoute, moi, nous autres, les puits, premièrement, tu sais, le géologue va dire, écoute, j'aimerais que le puits soit ici, là, à l'intersection de
1: ouais. Il y a un endroit, évidemment, mais...
2: Il y a un endroit idéal. Ça fait que là, je vais rencontrer le propriétaire. Si le propriétaire dit non, je veux pas un puits sur mon terrain, c'est pas de problème. Je m'en vais 500 mètres plus loin, puis je peux aller négocier avec l'autre gars. Parce que le forage, lui, je le fais, il est à la verticale, mais à l'horizontale en même temps. Je veux dire, je peux partir de 5 km de chez lui, de mon point. Mon point final, je peux être 5 km plus loin quand je commence mon puits. Les technologies sont très, très, très avancées. Là. C'est super précis. C'est ça que, dans le temps, on est obligé de mettre une dizaine de puits dans un réservoir sur 10 sites différents, parce que c'était tous des puits verticales. Aujourd'hui, je mets un site sur un fermier, puis de là, je pars, puis je peux m'en aller dans 360 degrés, là, dans toutes les directions, pour aller chercher le maximum du réservoir.
1: Qu'est-ce qu'on a amélioré dans les pratiques en tant que telles? Je sais qu'on parlait de la cimentation du puits, je sais qu'il y a eu des choses là, qui ont été beaucoup améliorées. Là.
2: Ben, écoute, ça a été amélioré d'un bout à l'autre. Tout a été, je veux dire, la plus grosse amélioration, c'est le fait qu'on est capable d'être très, très, très précis. Quand les géologues nous disent qu'on veut, tu sais, que l'huile ou le pétrole se trouve au point X, ben, on y va. On va au point X. Puis c'est très rare aujourd'hui qu'on fasse un puits qui a pas des retombées économiques. C'est presque toujours 100% avantageux économique.
1: Là,
2: on a un taux de succès, là, très, très élevé. Puis après ça, c'est les technologies, je veux dire, la cimentation s'est améliorée, les instruments qu'on utilise, un coup qu'on fore le puits puis qu'on met le ciment, on va le tester pour être certain, tu sais, que la nappe est

0: protégé, qu'il n'y a pas de fuite. On y retourne à chaque année au puits, puis on descend dans le puits avec, tu sais, genre Radio X. Là, on descend un instrument dans le puits, puis on remonte lentement, puis on mesure toutes sortes de données, puis pour s'assurer que le puits est intégral, que tout va bien. Puis s'il faut le réparer, on le répare, mais je veux dire, c'est vraiment un investissement. C'est ça que le monde comprenne pas. Je veux dire, si moi j'investis, admettons, $1 million pour aller forer un puits, parce que lui, le puits même va me produire 10 millions de retombées économiques, j'ai tout mon avantage à ce que le puits soit intégral, en bonne forme.
1: Ben oui.
0: Puis je veux pas. Tu sais, c'est parce que le monde le voit pas. Là. Le puits est souterrain, mais tu sais, imagine la même chose. Tu t'achètes un avion parce que tu veux transporter des passagers. Ben tu vas être certain que tu vas t'assurer que ton avion, ton autobus, ton taxi est en bon état mécanique.
1: Oui.
0: C'est la même chose avec un puits ou une mine.
2: Puis, excuse-moi, je
0: l'ai pas
2: dans ton air d'aller. Je voulais juste savoir, M. Bélanger, ça dure combien de temps? Hein?
0: Martin.
2: Monsieur Bélanger, Martin.
0: Ouais.
2: Non, mais Martin, ça dure combien de temps un coup qu'on a un puits? Là, on en a pour...
0: Ça dépend toujours. Ça peut être aussi court que 5 ans, puis ça peut être 10 à 15 ans. Je veux dire, c'est... Okay.
2: Ça dépend de... 5 ans, là, ouais. Le minimum, c'est 5. C'est ça qu'on pourrait dire?
0: Oui, on pourrait dire 5, absolument.
2: OK. Puis quand tu dis, là, excuse-moi là, avec le vouvoiement, là, quand vous tu dites là, que on regarde, puis on envoie une caméra... C'est qui regarde? Parce que si c'est le gouvernement qui regarde, je fais pas confiance parce que je regarde mes infrastructures, puis d'après moi, il y a bien des trous.
1: Moi, je pense pas que le gouvernement va faire ça.
2: Souterrain.
0: C'est pas le gouvernement ici ou en Alberta. C'est super privé, puis c'est, okay. Mais c'est fait par... C'est des règles. Les règles le demandent. T'sais, les règles vont dire que je suis obligé de faire un suivi sur mon puits à tous les 2 ans, 3 ans. Ça dépend du test, là. Mais puis là... Mais comme j'ai dit, on a intérêt à ce que... je devrais pas dire tout le monde. Je veux dire, il y a des sociétés qui sont moins bonnes que d'autres. Puis c'est là que l'État a le droit quand même de venir inspecter. Il y a un système ici en Alberta, puis il y en avait un au Québec quand j'étais là. Il y a des inspecteurs qui viennent voir pour s'assurer qu'on suit les normes puis les règlements.
1: C'est public. T'étais à toi directeur général de Petrolia, une compagnie qui a fait jaser pas mal à l'époque. C'est d'ailleurs pour ça qu'on t'avait jasé la dernière fois. Puis je sais que là, on risque d'avoir l'image pour faire un petit vidéo. Je sais que t'as dit à Max que tu pouvais nous montrer même des petites fioles de pétrole.
0: J'ai une petite boîte ici, là, ça dit Petrolia dessus. Puis on s'était fait un petit cadeau souvenir à la fin. Puis dans ma petite boîte, c'est ça, j'ai des échantillons de tous les puits qu'on a forés. Donc, je sais pas si vous le voyez, mais ça, c'est une belle huile.
1: C'est québécois, ça. Ça vient de chez nous, ça.
0: Ça vient de Haldimand numéro 1. C'est un puits en Gaspésie qui avait été foré dans la formation York River. J'en ai un autre qui est un petit peu beaucoup plus légère. Ça, c'est une huile beaucoup plus légère. Celui-là, il vient de Bourque numéro 2. Autour de Murdochville, encore en Gaspésie. Puis là, j'ai un échantillon parce qu'on n'a jamais produit sur Anticosti, mais ça c'est le réservoir, le Macasti sur Anticosti, qui nous on pensait avait un très beau potentiel.
1: Ben, c'est drôle. J'entendais, puis là évidemment vous êtes partis, puis on a fermé tout ça, mais j'entendais des gens même à votre départ dire ouais, ben ils ont fait de l'exploration, mais on peut-être pas trouvé grand-chose, on n'est pas certain. Est-ce que demain matin, parce que là, il semble avoir une ouverture, en tout cas pour le gaz de schiste, pour le pétrole, évidemment, là, ça, au Québec, c'est tough, là. Fait qu'on y va marche par marche, mais est-ce qu'il y aurait de l'ouverture? Toi, est-ce que tu avais vu assez de potentiel? Parce que
0: oh,
1: là, visiblement, tu en as du pétrole québécois, là. Mais y avait-tu vraiment le potentiel de dire on revient demain matin?
0: Ben moi personnellement ça me tente pas de retourner là, mais quand j'étais sur Anticosti, je me souviens, je te donne une petite histoire là, on était en cours puis il essayait de nous bloquer à chaque jour. Puis je me souviens, tu sais, à un moment donné, le gars, il me dit, tu sais, tu peux pas utiliser de l'eau fraîche utiliser de l'eau salée pour ta fracturation. Premièrement, mon premier choix, c'était de l'eau douce. Donc, j'avais suggéré de l'eau salée parce que je pensais que ça serait plus acceptable.
1: Plus facile,
0: oui. Là, j'ai dit, écoute, si je peux pas utiliser de l'eau salée, je veux utiliser de l'eau douce. Le gars, il me dit, ben, tu peux pas aller chercher l'eau des rivières. J'ai dit, écoute, nous autres, on pense qu'il y a $1 milliard au site, là. Ça fait que s'il faut que j'amène de l'eau en bouteille, je vais l'amener en bouteille. Je veux dire, tu sais, il faut que vous compreniez, là. C'est, c'est, Je suis pas ici parce que j'ai rien d'autre à faire. Je suis ici parce que je crois vraiment qu'il y a du potentiel.
1: Mais ici,
0: je peux dire juste un autre petit. Je pense que c'est une question que quelqu'un m'avait posée. Pourquoi les gaz? Puis nous autres, on cherchait moins les gaz, mais plus l'huile.
1: Ouais.
0: Mais je dois dire, les deux sont souvent présents, tu sais, en même temps.
1: Ils se côtoient.
0: Le réservoir, c'est la matière originale première, là, c'est de l'herbe, c'est des formes d'hydrocarbures. Mais avec le temps, ça devient de l'huile puis du gaz. Le gaz, on dit, il est plus mature que l'huile. Fait que les deux sont souvent présents. Mais nous autres, la raison pour laquelle on cherchait l'huile, c'est à cause du manque d'infrastructures. Quand tu fais tes recherches préliminaires, puis tu trouves du pétrole, il est plus facile à amener à ton marché parce que le pétrole, tu peux le pomper dans une citerne, dans un bac,
1: ouais.
0: Tu peux le transporter par camion. Tandis que le gaz, lui, un coup que tu le trouves, t'as une deuxième étape, puis c'est l'infrastructure. Ça te prend tes gazoducs, etc., ouais, etc. Donc, nous autres, on avait choisi de se concentrer sur le pétrole, mais les deux sont présents en quantité commerciale.
1: Ici, c'est le nom, je l'ai oublié, là. Il y a carrément un bassin de gaz ici au sud du fleuve. Mais donc, ce que tu me dis, c'est qu'en Gaspésie.
0: Vous avez l'Utica, qui est un gros bassin qui existe. C'est encore là. Ça, c'est une autre chose. T'sais. Je le dis au monde. Regarde, si tu prends une carte qui montre les puits qui ont été forés dans un territoire, tu vas voir qu'il y a des puits là à New York, en Pennsylvanie. Puis là, soudainement, ça arrête à la frontière du Québec. Puis là, ça recommence quand tu arrives, admettons, au Nouveau-Brunswick ou à Terre-Neuve.
1: Ouais.
0: Là, tu dis, pourquoi il y a un espace entre les deux? C'est pas parce que souterrain, il y a une sorte de barrière ou de barrage ou de faille. Mmh. C'est vraiment une raison politique.
1: Non, c'est politique. Martin Bélanger, merci beaucoup. Ça se peut qu'on se reparle parce que c'est un sujet qui, finalement, les Québécois sont en train d'émerger, là, puis peut-être qu'on va aller chercher nos ressources naturelles. Fait que je te dis salut pour tout de suite, puis à bientôt.
0: Bonne journée tout le monde.
1: Salut, bye.
2: Bye.
1: Martin Bélanger, qui est ancien directeur général de Petrolio et qui visiblement continue sa quête des ressources naturelles, mais pas chez nous. 14h40. Eh oui, c'est de même, on revient.
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1: 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C'est en ligne que ça se passe. Manquez pas votre coup. 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Téléchargement, ça fonctionne assez bien, je vous dirais. Et Nick est là-dessus, là, les extraits qui sortent. Ça sort pas compte-gouttes, ça sort assez direct, je vous dirais. Avant de recevoir Donald Charrette, faire une autopsie de la journée, et avant de recevoir Caron, comment il a vu ça de l'extérieur du Québec, Dom Dumas qui est en ligne. Félicitations, mon Dom, comment ça va?
18: Merci beaucoup, Dom. Ça va bien. Écoute, je vais être bien honnête, je suis levé peut-être une demi-heure. Ça a été une courte nuit.
1: Ben merci de nous jaser ce matin. Toi puis moi, tu t'attendais-tu à ça?
18: Pas autant. Ben en fait, parce que avant de se lancer, puis avant que la campagne commence, une fois que j'étais lancé, je me faisais des scénarios dans ma tête. Puis hier, ça a dépassé pas mal tous les scénarios, là. Autant moi dans la circonscription, autant pour le parti. Il y a certaines choses. T'sais, Arthabaska, j'aurais été un des premiers à le caler, dans le sens que il y a plusieurs mois, là, je disais, n'excluons pas la possibilité qu'on aille chercher Arthabaska. J'y croyais à cette possibilité-là. Mais tu sais, j'aurais pas pensé Nicolet, j'aurais pas pensé à plein d'autres choses. Donc c'est une soirée historique. Non, clairement pour le parti hier, mais je pense que ça dépasse les attentes de tout le monde.
1: Pourquoi vous avez gagné?
18: Ben écoute, je pense que dès le départ, on a été capable d'installer le débat sur, tu sais, comme Éric a dit, là, sur notre glace, là, avec nos idées. En fait, j'ai l'impression que les autres partis, quasiment, ne sont pas arrivés prêts, parfois, à faire campagne et à proposer autre chose. Il n'y avait pas senti ce besoin-là de changement dans la population. Ce que nous autres, on propose depuis longtemps. T'sais, nous autres, on a ramené ce qu'on met de l'avant comme idée depuis longtemps de changer le modèle québécois. Puis là, je pense, je l'avais dit quand je m'étais lancé, je sens que les Québécois sont prêts à entendre ce message-là. Puis c'est ça qui s'est concrétisé au cours du dernier mois et demi. Là.
1: En quoi ta connaissance d'Éric Duhaime, quand tu étais dans Morel Live, en quoi ta connaissance d'Éric Duhaime a changé? Là, tu as fait campagne avec Éric Duhaime. Tu étais toujours avec des points de presse ou presque. Oui. Tu l'as connu de l'intérieur. Quand tu étais dans Morel Live, tu es comme nous autres. On le connaît de l'extérieur. En quoi ta perception et ta connaissance ont évolué? Ont changé?
18: Ben écoute, Éric, c'est une bête, là. Sérieusement, tu sais, puis je l'ai écrit un peu tout à l'heure. Et si c'est pas d'Éric Duhaime, je suis pas là. Ce matin, j'étais avec vous autour de la table en train de commenter des élections, là. C'est carrément ça. Tu sais, si Éric ne devient pas chef au départ du Parti conservateur il y a quelques années, puis un Parti conservateur qu'Adrien Pouliot a bâti lui-même, puis tu sais, t'as eu des gens comme Jeff, t'as eu des gens comme Joanne Marcotte, comme Yann Sénéchal qui ont bâti le mouvement, on va se le dire, oui, au cours des 30 dernières années. Tu sais, là, c'est l'aboutissement de tout ça, puis Éric en faisait partie aussi pendant toutes ces années-là, faut le dire, là.
19: L'importance de Radio X aussi, tu regardes...
18: Ben oui, assurément.
19: Tu regardes le vote, c'est le pattern de diffusion de Radio X, là.
18: Oui, beaucoup. On sort à peine peut-être de ça, là. Mais c'est justement, c'est le mouvement qui est en train de faire tache d'huile. Oui. C'est prometteur pour l'avenir, parce que ce qu'on s'est rendu compte au cours des dernières semaines, c'est qu'un peu partout... Là, j'ai pas regardé les derniers résultats ce matin, mais les derniers sondages avant l'élection...
19: Si tu veux savoir, Dan va te le dire, là.
18: Non, je serais curieux dans la région de Montréal, parce que dans la région de Montréal, on n'a pas de député ce matin, là, mais on a eu toute une croissance, le Parti conservateur, puis aux dernières nouvelles, dans la grande région de Montréal, juste que notre vote, je pense, qui a été plus diffus, dans les sondages, soit on était à égalité, ou soit on dépassait Québec solidaire, là.
19: Je vais aller voir. Dan, as-tu quelque chose à donner aux légionnaires?
1: On peut aller voir certains.
19: On va aller regarder ça, absolument, parce que tu auras compris que c'est rouge pas mal. Parlons d'Albert Sage. Juste une question avant que Dan te donne des scores. Charles Milliard, on peut lever quand même notre chapeau. Je comprends que c'est un adversaire, mais hey, le gars a pris le parti à terre, a doublé la députation quand même, puis a eu une bonne fin de campagne. Ça, je pense qu'il faut l'admettre aussi.
18: Oui, ça, il faut lui accorder, certainement. Puis les résultats d'hier...
19: Dans sa cloud.
18: Le prouve de son côté. J'aime la manière dont est bâtie l'Assemblée nationale présentement. Il y a plein de gens avec qui j'espère qu'on va pouvoir travailler pour faire avancer nos idées.
19: Je pense que oui. Retenons le PQ. Moi, je pense que c'est ça la nouvelle. Le PQ a été lavé dans la grande région de Québec. Tu sais, dans le pays qu'ils veulent créer, là, la capitale nationale, sont pas là. Ils ne sont pas là jusqu'aux lignes américaines.
18: Même notre chum Gary, malheureusement, a payé de ça, là.
19: Mais parlons de ceux qui étaient installés déjà. Pascal Paradis, out. Et Boissonneau, out. T'en dis quoi, ta réaction face à ça?
18: Je pense qu'il y a un message que le PQ se doit d'entendre quand même dans ce que la population a demandé hier. T'sais, nous autres, on a toujours dit que il n'y aurait pas de référendum avec le Parti conservateur qui aurait soit la balance du pouvoir, ou en fait qui aurait juste l'importance qu'on a ce matin à l'Assemblée nationale. Puis je pense qu'il va falloir qu'ils comprennent que la population n'en veut pas. Il y a ça. Mais au-delà de ça, je pense que la grande région de Québec, puis je l'ai dit à JC hier soir, on s'est fait avoir par la CAQ il y a sur plusieurs années. Puis là, des partis qui flashent à droite, puis qui, après ça, virent à gauche, on n'en veut plus. Donc, il y aura un bilan que devra faire le Parti québécois. Puis je pense qu'en travaillant avec nous autres pour faire avancer quand même certaines choses qu'ils ont dit au courant de la campagne, qu'ils ont pris comme engagement, peut-être d'autres, peut-être même aller plus loin encore, je pense que ça devrait rentrer sur leur radar, là.
19: Bon, Dan a des chiffres.
1: Le plus intéressant, évidemment, celui qu'on surveillait, c'est Darcy McGee, parce que
19: Adrien
1: Pouliot. Adrien finit deuxième. Mis à part ça, sur l'île...
19: Il y a combien de votes, Dan? Combien Adrien a eu?
1: Il y a eu 19% du vote.
19: OK. Puis, moi, c'est pas payé pareil.
1: En deuxième place.
19: Parce qu'il a suivi beaucoup Éric. Il n'a pas fait vraiment une campagne vigoureuse dans son comté. On va se le dire. Il suivait Éric, conseiller économique. Voilà. Et il le demeurera, conseiller économique. Du parti.
1: Par contre, le phénomène qu'on voit beaucoup, c'est le phénomène de tache d'encre ou d'huile, là. Prenez le liquide que vous voulez. À partir du moment où on arrive à Drummond. Drummond, on est le Parti conservateur est deuxième. Richelieu.
19: Intéressant, ça.
1: Richelieu est son troisième. Par contre, si on vient à Marie Lacoste, Gérard Lajoie, ils sont deuxième. C'est Richemont, on est deuxième.
19: C'est à coup de 2-3-4 000 votes,
1: on est deuxième.
19: Hein?
1: Ben oui, c'est 25% du vote.
19: C'est payant pour le parti, ça.
1: Exactement. La Violette sur la Rive-Nord, on est deuxième. Tu vois que il y a plusieurs
19: circonscriptions. Ça, c'est ma surprise. Ça, c'est mon coin de pays, Shawinigan. Deuxième, là, c'est un coin péquiste à l'os. Et les conservateurs ont toujours été faibles, même au fédéral, dans ce comté-là. C'est une grosse surprise.
1: Masquinongé, deuxième. Berthier, deuxième. Donc, tu vois que toutes les circonscriptions qui se rapprochent de la région de Québec, le PCQ a très bien fait.
19: Ben, Masquinongé, le PCQ a passé proche de battre Isabelle Blais. Dans Masquinongé, 9 400 votes Et Isabelle Blais, la nouvelle députée péquiste, 11 000 votes. Donc,
18: ah, on est en train de passer à quelque chose.
19: Oui.
18: Puis regardez dans l'autre sens. Regardez Dubuc au Saguenay avec Catherine Morissette. Moi, j'aurais vraiment aimé que... T'sais, ça, là, mon rêve le plus fou au début de la campagne, ça aurait été que Catherine Morissette gagne dans Dubuc. Oui. Mais elle a un excellent résultat, là.
19: 5 800 votes. 28 % des voix contre Émile Simard, péquiste, 38 % c'est très, très bon. C'est très bon.
18: Oui. On est en train de bâtir de quoi?
19: Absolument. Dernière question, la suite des choses. Est-ce qu'on t'a guidé à savoir la sermentation? Ça revient pas avant les fêtes, hein, Dom, le Parlement?
18: Ah, oh, ben oui, quand même, avant les fêtes, là.
19: Ouais, oh, oui, j'ai pas de... Faut que tu fasses du bureau?
18: Oh oui, mais là, j'ai pas de date exacte, mais je suis persuadé que... Parce que j'ai l'impression que fin octobre, début novembre, on va rentrer, là.
19: Il va être où, ton comme bureau? Ça.
18: Hey, je le sais, mais là, ça c'est toutes des choses. Moi, j'ai des affaires à faire aujourd'hui. Là, j'ai des rencontres à avoir. Comment ça fonctionne? Il y a un bureau de circonscription ici qui était à Saint-Jean-Chrysostome. J'aimerais le bouger pour l'avoir un petit peu plus central. Mais tu sais, y a-t-il un bail? Comment ça fonctionne? Je le sais pas. Il y a plein de technicalités comme ça qui restent à voir. J'ai des choses déjà à partir d'aujourd'hui. Le parti, on va se rencontrer au cours des prochains jours. Mais puis la vie continue là. Ce matin, écoute, faut que j'amène ma plus jeune un rendez-vous chez l'optométriste, puis il faut que les filles allaient à l'école tout à l'heure.
20: Est-ce que Martine Biron t'a appelé pour te féliciter?
18: Non, mais moi non plus, je l'ai pas appelé. Là, je me gardais ça pour aujourd'hui. C'est quand même une dure défaite là, pour elle hier. Il y a des gens à qui je veux parler comme ça aujourd'hui, puis c'est sûr qu'elle va faire partie de mes premiers appels. Là.
19: Ta réaction, la réaction de ta blonde puis de tes filles quand t'as vu que t'étais gagnant?
18: Ben c'était le party.
19: Oui.
18: mes filles étaient vraiment contentes. Ça a sorti vite quand même. C'était.
19: C'est capoté, hein.
18: C'était beaucoup d'émotions en même temps qu'ils rentraient hier.
19: Tu vas être député?
18: Je vais être député. Ça, je le réalise même pas encore. Ben sérieusement, non. Là. Je sais pas quand est-ce que je vais le réaliser, mais je l'ai pas encore réalisé ce matin, je l'ai pas encore réalisé hier soir. Ça va venir éventuellement, là.
19: C'est bon, Dom. Félicitations encore, puis on s'en reparle.
18: Yes, merci beaucoup.
19: Salut, bye.
20: Bye-bye. Bye.
19: C'est sûr. Je ne sais pas si Joe Poulin le réalise, lui. Salut, comment ça va?
21: Salut. Comme mon confrère, j'ai pas dormi beaucoup, puis il me manque de voix ce matin, puis je le réalise pas encore.
19: Bon, t'es beauceron, déjeune avec une bière.
21: Non, oui. Je vais passer mon tour. Écoute,
19: comment s'est passée ta soirée?
21: Écoute, c'était électrisant. J'avais à peu près 200 bénévoles qui se sont réunis. Écoutez, les Beaucerons ont célébré la victoire qu'ils auraient souhaitée en 2022. Le monde était là. Moi, j'avais des surveillants partout dans les boîtes dans le comté. Fait que, moi, j'ai 23 municipalités. Fait que dès qu'ils finissaient de compter les boîtes, ils s'en venaient à Saint-Georges. Pour vrai, c'était... Puis en plus, TVA m'a déclaré gagnant assez tôt.
19: Oui.
21: Mais on dirait que je voulais pas le croire. Moi, j'attendais Radio-Canada, j'ai dit, ça me prend les deux. Il faut que les deux me déclarent gagnant. Puis après ça, je suis monté avec mon monde. On a célébré. Écoute, c'est une belle victoire, puis on en est fiers.
19: Message à Samuel Poulin. Raphaël, l'as-tu appelé? T'as-tu un message à livrer? C'est quand même une dégelée, là. 58 % des voix que t'as eues contre 22 % pour Samuel Poulin, quand même.
21: Oui, Samuel m'a appelé hier soir. Il m'a offert sa collaboration pour transférer les dossiers. Alors, j'ai vraiment apprécié ce geste-là parce que, tu sais, les citoyens qui ont des dossiers actifs n'ont pas à subir le fait qu'on change de député.
19: Bravo.
21: Alors, j'ai apprécié son geste. Moi, j'ai appelé le candidat libéral. La candidate péquiste est venue me serrer la main. Alors, tu sais, tout le monde a mis quand même des bonnes idées sur la table. Puis moi, comme député, j'espère aller piger dans ces belles idées-là pour faire avancer la bosse. Alors, j'ai apprécié le geste, puis je le salue.
19: Bien, c'est tout à son honneur. J'ai déjà entendu des exemples, puis Dan sera même de réitérer, puis peut-être que tu en connais aussi, Jonathan, des exemples de députés qui sont tellement frus, ils déchirent tous les dossiers. Tu as déjà vu ça? Ils mettent tous les dossiers à poubelle. Merci, bonsoir. Mangez de la merde. On recommence à zéro. On met en dommage le contribuable.
20: Ça s'est beaucoup vu.
19: Ça s'est vu, ça, même au fédéral, Dan.
20: Bien, quand en 2018, quand la CAQ a pris le pouvoir, ça s'est vu.
19: Ben, c'est
20: des
19: ça.
20: Libéraux, des gens du Parti libéral qui ont tout déchiré.
19: Donc, ben, félicitations à Samuel Poulin, assurément. Est-ce que tu réalises que tu vas être député et peut-être critique en matière de justice?
21: Comme je disais, peut-être pas encore. Écoute, il va y avoir. Parce qu'on n'est pas député officiellement, hein, ça va aller à la sermentation. Puis moi, on m'a glissé à l'oreille que le Parlement pourrait revenir vers novembre, fin novembre. Alors, on va avoir peut-être 2-3 semaines là, avant les fêtes. Alors non, je le réalise pas encore, mais j'imagine que là, dans les prochaines semaines, on va rencontrer les collègues. On a quand même un caucus important, au-delà de nos espérances. Alors, j'imagine que ça va rentrer dans les prochains jours, là.
19: Parle-nous d'Éric. Au plan personnel, tu l'as côtoyé. Oui. Tu le connais quand même. Tu l'as côtoyé durant la dernière campagne, qui était une campagne perdante, malheureusement. Donc, tu le connais depuis une secousse, contrairement à Dom, qui, lui, est premier candidat. Mais quand même, en quoi a-t-il changé, tiens, si on le compare à la première campagne qui était perdante pour lui? En quoi tu as vu un Duhem différent?
21: Ben, en 2022, Éric venait des médias et des fois, on avait l'impression qu'il y avait encore ce chapeau-là. Moi, cette année, j'ai vraiment vu un chef de parti. Tout le monde est unanime. Il a fait 3 débats sans faute. Puis on l'a vraiment senti dans la dernière semaine. Oui. Il y a eu un élan. Puis, tu sais, il y a des partis peut-être qui pensent que la campagne aurait dû durer une semaine de moins. Nous, on aurait peut-être pris une semaine de plus avec l'élan qu'on avait. Fait que j'ai vraiment trouvé un chef de parti. Il était ferme, il était convaincu. Même quand les médias, des fois, essayaient de détourner, il les ramenait sur nos idées. Oui. Alors, moi, j'étais très fier de mon chef. Puis honnêtement, là, tout le monde convient qu'il a fait un sans faute dans ces débats.
19: Ben, je te laisse aller, mon cher Jonathan. T'as-tu d'autres choses? Peut-être t'adresser, garde, c'est la première fois quand même que tu prends les ondes depuis ta victoire. Peut-être en profiter pour saluer des bénévoles, des gens de ton organisation qui ont réussi cette fois à faire sortir le vote et à te mettre gagnant et futur député de Beauce-Sud. T'as-tu des gens à féliciter, à remercier?
21: Écoute, moi, j'ai eu des dizaines de bénévoles, mais c'est grâce à eux. Puis moi, souvent, on me disait, Jonathan, je comprends pas comment tu fais, comment tu as du gaz comme ça, mais c'est nos bénévoles qui nous donnent ce gaz-là parce qu'ils nous permettent de se concentrer à rencontrer les citoyens. Ils gèrent les pécadilles administratives, tous les détails. Alors moi, ma victoire, c'est une victoire d'équipe. Ma gang de 2022, ils m'ont suivi. Ils étaient là hier, ils ont célébré. C'était notre victoire, fait que je les remercie. Puis je remercie tous ceux qui s'impliquent en politique avec des candidats. C'est du bénévolat, c'est beaucoup de temps. Puis on le fait par conviction, fait que les Beaucherons qui se sont impliqués, c'est votre victoire à vous aussi.
19: Merci. Puis pour la suite, toi, tu vas-tu démissionner de ta job? Comment ça marche? Aller à plate demain, mais t'es quand même avocat. T'as une job qui te permet de payer tes dépenses, là? C'est quoi? Tu demandes-tu un sans solde? C'est quoi? Comment ça fonctionne, Jonathan, dans
21: non,
19: ces cas-là?
21: Là, je vais quitter mon emploi parce que député, pour moi, c'est une job plus que temps plein. Alors, effectivement, je vais quitter, puis là, j'entends une nouvelle aventure.
19: Nouvelle carrière. Ton bureau va être où? Dans quelle ville?
21: Il va être à Saint-Georges. Moi, je vais regarder. Pour l'instant, Samuel, il y a un bureau depuis 8 ans qui semble faire l'affaire. Moi, je veux pas casser un bail puis engendrer des frais aux citoyens. Fait que on va regarder ça, mais ça se pourrait très bien que ce soit le bureau actuel que l'on reprenne.
19: Bien, vous êtes donc bien intelligent. J'aime ça, une victoire et une défaite civilisée. Tu sais, il n'y a pas d'arrachage de tête, il n'y a pas « vous travaillez pour le bien commun ». Bravo!
21: Puis on est des conservateurs, fait que moi, je veux pas casser un bail puis engendrer des frais, etc. Alors, on va faire ça de manière responsable et le plus rapide possible.
19: Vraiment. Bravo, Jonathan, puis au plaisir de se reparler.
21: Merci, les gars. Bonne journée.
19: Merci. Aimes-tu ça, Dan, ce que tu entends?
20: J'aime ça. Même que dans Beauce, il devrait
19: pas habitué.
20: Bureau de circonscription, Monsieur Poulain. Il serait même pas obligé de changer la pancarte.
19: Ou tu barres, tu sais, comme des mimes, là. Samuel, tu mets Joe par-dessus. Ou du Gafferty, puis une bande, coroplace, ils appellent ça de même.
20: Mais tu sais, ça me fait un peu penser à ce qu'on a vu dans Louis Hébert pendant la campagne où tous les partis ont été rencontrés Geneviève Guilbeault qui ne se représentait pas. Puis je pense que, selon ce que j'ai compris de ce que Geneviève Guilbeault raconte sur ses médias sociaux, toutes les parties, ils ont dit qu'elle allait prendre son bureau, là. Il est là, le bureau.
19: Ça me réconforte un peu avec la nature humaine.
20: Ça
19: me réconforte.
20: On n'est plus dans la bonne vieille époque des bleus puis des rouges. Pis,
19: Feel good. Feel good story.
20: Vote pour moi, je vais remplir ton frigo. Là.
19: J'aime ça. Ouais, ça existe encore, par exemple. malheureusement, là, mais je veux dire, au plan individuel de voir cette absence de mesquinerie-là, on va le prendre, même si ça dure juste 5 minutes, là, on va le prendre. Parce que pour le reste, c'est sûr que la politique va demeurer la politique, mais ça a bien l'air que la famille Poulain est bien différente des autres. Très courte pause, et par la suite, notre cher Donald s'en vient s'installer avec nous autres.
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13: On avait des assez cons.
14: Auteurs, conférenciers, formateurs et même docteurs.
13: Ah ben, ils sont tous à la sauce.
14: Pour tout savoir sur le métabolisme.
13: Je dis arrête les stéroïdes.
14: Docteur Denis Boucher.
13: Bon mot.
15: On l'a pas retiré, ça, parce que non.
13: OK, ça passe encore.
15: Oui. Si vous voulez voir la face du doc, peut-être que vous le connaissez pas visuellement, tu sais, vous êtes pas capable d'identifier sa route, mais ça me surprendrait parce que je pense que t'as pas mal touché bien du monde, mais on est live sur YouTube, c'est ça?
16: Ouais.
15: Du X. Alors, ma grosse face, ta grosse face, la grosse face de Jordan, la belle face à Mélanie.
17: Salut tout le monde.
15: On est tous là.
18: Bon sang, ça serait même un peu de fond de teint, mais qu'est-ce que tu veux?
15: Oui. Denis?
17: Yes, sir.
15: Comment ça va?
17: Exceptionnel.
15: Oui.
17: Une forme exceptionnelle pour un petit papa.
15: Oui.
17: La vie est belle. J'ai
15: passé en forme.
17: Oh, je suis en super forme.
15: Ben oui. Toi, t'es comme Jordan, là, quand tu fais ton épicerie, en arrivant à la maison, tu sors ta petite brosse, ton savon, puis tu nettoies tes...
17: Oui,
15: tu sois hypochondriac, toi, là.
17: Non. Quelqu'un, là, qui est allé à la toilette, qui s'est pas torché, puis qui a mis ses doigts sur ma pomme...
15: C'est ça qui est dégueulasse.
17: C'est sûr que tu peux être sûr que moi, j'y pense, puis je vais la laver, ma pomme.
18: Puis Denis, il y a peut-être 3-4 personnes qui ont été faire un numéro 2 puis qui ont taponné ta Macintosh avant, là,
15: tu comprends? Vous avez l'imagination, les gars. C'est comme si tout le monde allait aux toilettes.
17: Un matin, je suis au gym, OK? Je suis dans le vestiaire, je me change. J'entends le gars de la toilette d'à côté. Il sort, il se lave pas les mains, puis s'en va sur le tapis roulant.
15: Ah oui.
17: Je m'en vais en avant, j'ai dit, oui, c'était écœurant là, là. Il s'est pas torché, là. Puis j'ai dit, après, vous allez aller laver le tapis roulant.
15: Oui.
16: Ben là, moi, au gym, je lave toujours mes appareils avant puis après, là. Vous n'avez pas vos appareils avant puis après?
17: Ben oui.
18: Tu passes
17: un coup, là, qui...
15: Puis moi, je ne lave pas ça juste à l'eau, là-bas. Là. Il y a du produit, là.
17: Oui.
15: C'est ça, de laver à l'eau. Hey, il faut mettre du produit. C'est vraiment que ça c'est vrai qu'il n'y ait plus de bactéries, il faut que tu mettes du produit. Hein, c'est ça. Fait que tu sors ton bord à savon sur ton cocombe ou ben non, ta pomme. Pis...
17: Oh, oui, c'est ça.
15: Oh,
17: ouais. C'est pas long.
15: Non, c'est pas long.
17: J'évite de manger la merde des autres.
15: Chacun son
17: J'aime bien donner de la merde au monde, mais manger la leur, ça m'intéresse pas.
15: Ça tente pas. Hein? Moi, en tout cas, faut quand j'ai un bon système immunitaire, maudit, je suis pas malade après manger mes raisins.
17: Ben, je suis bien content, mais tu manges de la merde pareil.
15: Ben oui.
16: Mange donc là.
18: Tu réalises ça, Diego.
15: Ça coûte bon, les raisins de merdique. Ah. Hey, pour les 15 prochaines minutes.
17: Yes, sir.
15: Tu deviens. D'ailleurs, t'as fait une sortie là, sur la politique ou la.
17: Oui. La taxe carbone.
15: La taxe carbone, OK.
17: Je vais en faire de temps en temps comme ça, mais un peu sarcastique.
15: Oui, mais quand tu vas venir, on va t'en jaser tes sorties de piste, puis même les bonnes sorties de piste, OK?
17: OK.
15: Je veux que tu sois le ministre de la Santé pour 15 minutes.
17: Oui.
15: C'est quoi tes mesures?
17: Première mesure, hôpitaux privés qui vont être créés par des gens qui ont de l'argent, qui vont mettre du financement là-dedans. Tu vas avoir toute la série de médecins spécialistes et spécialistes en santé. Puis le but, c'est de dire, plus vous êtes performant, plus vous faites de l'argent. Si vous êtes assez intelligent, vous me créez des urgences où les gens rentrent en 10 minutes, vous allez faire plus d'argent que ceux où ça prend une demi-heure. Tu comprends?
15: Oui.
17: Fait que là, on ne
15: sera plus... Le temps, c'est de l'argent.
17: On ne sera plus des dépenses. On va être des clients. Puis les gens les plus innovateurs, les médecins qui veulent opérer 12 heures par jour, qui sont pas capables, là, qui vont être capables de le faire dans le privé, ils vont nous en passer des gens. Puis plus ils veulent travailler, plus ils seront payés.
16: Parce qu'il y a des cliniques privées en ce moment qui mettent à la disposition du public des salles d'opération pour
17: ben
16: justement...
17: Oui, mais moi, j'ai été opéré puis, dans une salle privée.
16: Oui, c'est ça. Puis, mais il y a même parfois, il y a des salles qui sont là, qui sont disponibles, puis le public, la mauvaise gestion fait en sorte que...
18: Ah, c'est parce que ça ferme dans 3 heures. Oui, mais on aurait eu le temps d'en faire 2.
16: Exact.
17: Ça. Fait que ce qu'il faut que tu penses, c'est pas... Quelqu'un qui veut faire de l'argent, qui investit de l'argent, c'est pas géré par des fonctionnaires. Là. C'est géré par du monde qui savent organiser des choses pour faire du cash. Et moi, qu'ils fassent du cash, ça ne me dérange pas. Je veux qu'ils traitent la population.
15: OK. Mais l'accessibilité, là, ceux et celles, monsieur, madame qui nous écoutent, qui gagnent 40 000 dans l'année...
17: Est-ce payé par le gouvernement?
15: Ouais.
17: Le gouvernement, lui, il dit, voici les règles d'opération d'un hôpital privé.
15: OK. Ouais. Le gouvernement paie l'entreprise privée.
17: C'est ça.
15: Il fait-nous un rendement, sinon on va prendre un autre.
17: Exactement.
15: Ah, ça, j'aime ça, de la compétition.
17: Oui, puis ils vont se compétitionner, puis ils vont être de plus en plus intelligents. Ils vont de mieux en mieux gérer les urgences. Tu vas avoir des médecins qui aiment ça travailler 70 heures par semaine qui vont pouvoir le faire, qui vont pouvoir opérer. Tu vas avoir des spécialistes qui sont pas capables d'opérer, qui sont pas capables de faire ce qu'ils aiment dans la vie, ce qui est leur passion, parce qu'il y a trop de limitations au niveau de l'organisation, de la gestion. Fait que là, tu vas libérer tout ça.
15: OK. Tu comprends bien, là. C'est des entreprises privées payées par le gouvernement qui vont gérer les hôpitaux.
17: Ils vont payer les services. On ne payera pas l'hôpital. On ne payera pas la création de l'hôpital.
15: Non, non.
17: Tu comprends?
15: Oui.
17: Tu as des gens privés qui ont du cash qui disent, OK, moi, là, avec les nouvelles règles du gouvernement, là, je vais mettre du cash, je vais créer un hôpital. Tu as des médecins qui vont être là-dedans. Tu vas prendre un des médecins qui vont investir. Mais on va établir des nouvelles normes beaucoup plus fonctionnelles que ce qu'on a là parce qu'on veut qu'il y ait de l'argent qui rentre. On va diminuer la lourdeur de la gestion, puis on va être nettement plus efficace. Fait que notre job, c'est de rentrer des patients, les évaluer, les traiter, puis les ramener chez eux en santé le plus vite possible.
15: Fait que, en fait, quand ça coûte quelque chose au gouvernement, c'est juste quand tu arrives avec la petite carte. C'est pas la bâtisse,
17: non.
15: C'est pas le personnel en dedans. C'est,
17: non.
15: Ça, c'est privé.
17: C'est privé.
15: C'est l'investisseur.
17: Fait que tu vas avoir des investisseurs qui vont prendre le risque de dire, nous autres, on est capable de faire de quoi d'extraordinaire.
15: Ouais.
17: Tu vas avoir des médecins qui vont se regrouper, qui vont dire, hey, nous autres, on est capable de faire de quoi d'extraordinaire. Puis après ça, ben on va fournir pour répondre aux demandes du gouvernement. Et là, ils vont être payés au traitement ou peu importe le système de paiement.
15: OK.
17: Ça, c'est ma première.
15: Vas-y, deuxième.
17: Deuxième,
15: ça.
17: On met 50 milliards ou 52 milliards par année dans la santé. J'ajoute un 10 % qui est 5 milliards pour la prévention. Et je dois te dire que je me mets des équipes. Là. Dans mon système d'hôpitaux, je vais avoir des spécialistes alentour de moi. Des médecins spécialistes, des médecins généralistes, des scientifiques. Comment on gère tout ça? Comment on améliore les services? Comment on règle les problématiques? Je pense pas ça tout seul, là. Puis je fais pas ça juste avec des bien-pensants. Je fais ça avec des gens sur le terrain. Je prends mon 5 milliards,
15: Ça prend des soldats aussi, là.
17: Oui, c'est ça.
15: Oh oui.
17: Je prends mon 5 milliards, je prends mes spécialistes en prévention et promotion de la santé. Alors, j'en connais. OK? On établit un plan. Puis j'établis une loi que le gouvernement est obligé de mettre 5 milliards par année tout le temps, peu importe. Peu importe le parti qui est là, 5 milliards par année pour la prévention. Ça va commencer dans la petite école. Ça va aller avec l'éducation physique beaucoup plus développée dans les écoles.
15: OK, mais c'est-tu encore là ta business privée qui reçoit le 5 milliards, qui engage les spécialistes qui vont aller dans les écoles?
17: Moi, avec mes spécialistes,
15: ouais.
17: Il va y avoir un programme qui va être établi.
15: Ouais.
17: OK, voici les normes scientifiques. J'engage pas du monde. Quelles firmes veulent appliquer le programme puis embaucher le personnel pour le faire?
15: Okay.
17: Parfait. Vous autres, vous touchez 20 000 personnes. Parfait, ça vous donne pas bon, 5 millions par année. Je te dis ça de
15: même.
17: Tu comprends?
15: Là, si je te suis, là, on n'a pas engagé encore un fonctionnaire.
17: On n'a pas engagé un petit fonds encore.
15: C'est bon.
17: Pas un.
18: Puis Santé Québec là-dedans.
17: De voir, maudite affaire.
15: Oui, ça,
17: Mes vrais Top Guns ralentissent.
15: On sort la chaîne ça, là.
18: Allez,
17: oui.
15: L'as-tu la chaîne ça? On sort ça, là. On
18: peut trouver ça.
15: Ouais, ça. Trouve-moi ça.
16: C'est même le modèle d'enseignement à la base, là. Ça devrait être modifié. Quand on regarde les écoles alternatives ou les classes flexibles, les jeunes bougent davantage, apprennent justement en bougeant. Ils sont plus en santé et moins médicamentés aussi.
17: Ben oui.
16: Fait que, tu sais, ça fait des gens, ça, plus tard, qui risquent d'être en meilleure santé aussi, là.
17: Ben, tu sais, il y a des liens avec la santé cognitive puis l'activité physique. des jeunes qui bougent pas, c'est des jeunes qui dépérissent, c'est des jeunes qui apprennent pas. On apprend par le mouvement.
16: Voilà.
15: Là, là, je te le dis, là, je suis frappé, là. Parce que là, t'as un programme, t'as une bâtisse, t'as engagé zéro fonctionnaire.
17: Zéro, j'en veux pas. Ils vont tous me ralentir.
18: Ben, c'est parce qu'il y en a pas mal plus au deuxième étage que des gens qui sont sur le plancher en partant.
15: T'as pas de sous-ministre, t'as rien.
17: Ah oui. Non. J'ai moins avec mes spécialistes.
15: Ouais.
17: OK? J'engage des biostatisticiens parce que je vais faire des évaluations sur où sont nos principales problématiques de santé, d'où sortent les problèmes et comment on doit gérer ça. Fait que là, on va faire une analyse scientifique de ce qui se passe et mes spécialistes vont trouver des pistes d'application, pas des pistes qu'on parle. Qu'est-ce qu'on fait pour régler ce problème-là? Et quand on va appliquer une intervention, ça va être une intervention sur le terrain, et on va mesurer le ratio coût-bénéfice.
15: Okay.
17: Notre intervention ne rapporte pas, comment on l'améliore. Si elle n'est pas capable de la rapporter, on la tue dans l'œuf.
15: Gertrude, qui s'ennuie, elle vient chaque semaine, elle a un petit nouveau bobo à toutes les semaines. Parce que là, il faut
18: l'ambulance.
15: Limiter. Ça fait quoi avec Gertrude?
17: Ben, avec Gertrude, c'est quoi son besoin? Elle a un problème psychologique, Gertrude. Est-ce qu'elle s'ennuie à la maison? Donc, ça nous prend... Tu comprends? Là, on a des problèmes qui évoluent. Des problèmes gériatriques.
15: Oui.
17: Et là, on arrive avec des techniques d'intelligence artificielle où on peut aider les gens à la maison, faire du suivi à la maison, aider les proches aidants. La santé psychologique, où j'investirais de façon majeure dans la santé psychologique pour aller aider les gens puis établir des programmes d'intervention sur les problématiques majeures.
15: OK, mais il ne faut pas que les gens se créent des problèmes parce qu'ils aiment ça voir un psychologue.
17: Non.
15: On s'entend là-dessus, là?
17: Non, non, on s'entend là-dessus.
15: On les évalue, puis là, mais là, on évalue
17: c'est sûr
15: que...
17: je vais avoir des exceptions. Il faudra que je réagère. Ouais, ouais, mais tu comprends, je gère à grand-mère.
15: Oui, c'est bon. C'est
17: et,
15: bon
17: j'aurai parce que... et j'aurai ma taxe Tigro.
15: Oh, OK.
18: Tantôt, DH, c'est la taxe à la cigarette, là, c'est la taxe Tigro.
17: C'est la taxe Tigro. Parce que quand une assurance collective comme on a au niveau de la santé, on paye pour tout le monde. On a noyé les problématiques de tout le monde. Mais moi, je paye pour le gars qui ne prend pas soin de sa santé. Je t'expliquais tantôt, j'ai quelqu'un dans mon entourage. Il y a 2 ans, il y a eu 2 pontages. Son cardiologue, il dit, « Bon, Jean-Guy, OK, tu vieillis, tu bouges pas, tu manges mal. Ça sera bon que tu aies consulté pour ça, que tu fasses attention. » 2 ans plus tard, il est devenu diabétique. Qu'est-ce que t'as pas compris, gros cave? C'est quoi qui se passe dans ta tête? Ben, parce que t'es cave, moi, je suis pas obligé de payer, là.
15: Ah, j'aime ça, moi.
17: Donc, ce que
15: ça, je disais tantôt, là, pourquoi il y a 10 % de fumeurs? Pourquoi les 90 % faut qu'ils payent pour les 10 % qui sont indisciplinés?
17: Ah oui. Fait que mon gars, lui, il aurait une taxe Tigro au début parce qu'il est trop gros.
15: À partir de quand, là?
17: Ben, à partir du moment où son médecin l'évaluait comme obèse. Il nous coûte.
15: Mettons, c'est une histoire de glande, là.
17: OK, si c'est une histoire, il y a cancer de la thyroïde, le médecin va être assez intelligent pour dire facteur médical.
15: Voilà.
17: Oui, nos médecins sont des spécialistes.
15: C'est intelligent ce que tu dis.
17: Nos médecins sont des spécialistes pour établir des diagnostics. Fait que je commencerai pas à m'assiner avec les médecins. Le médecin dit c'est un problème médical qui cause son obésité, on le taxe pas. Mais mon gars, lui, qui était déjà obèse, je l'ai taxé, puis qui revient diabétique 2 ans plus tard, ça va avoir une surtaxe. Ça se fait dans le privé.
15: Oui.
17: Quand tu te prends une assurance santé ou peu importe, là, tu te fais évaluer. Si tu fais de l'hypertension, de l'hypercholestérolémie puis du diabète, tu as une surprime. Pourquoi on le ferait pas? Et chaque... Puis si tu veux pas t'occuper de ta santé, j'en ai rien à foutre. Tu comprends? Mais je paierai pas pour toi. Hein?
15: J'aime ça.
17: Est-ce que vous allez voter pour
16: déjà
17: moi?
16: Pour toi, là.
17: Est-ce que vous allez voter pour moi?
15: Es-tu approché par certains partis politiques?
17: Es-tu malade? Tu vois-tu la gueule?
18: Non, c'est parce quand tu viens parler à Radio X, t'es approché bien souvent. Là.
17: Non, tu vois-tu la grande gueule?
15: Ouais, c'est parce qu'il doit venir, lui, il n'est pas gérable.
17: Non, mais je ne suis pas gérable. Tu comprends? Moi, c'est ça que je te parle là. Je gérerais ça comme un dictateur. Là.
15: Pas de passe-voix, là.
17: Pas de passe-voix. Moi, je serais Donald Trump de la santé. Là. Oubliez-moi, vous allez tous m'haïr, là. Parce que moi, je pars d'un point, je m'en vais à un autre. Puis, j'ai pas besoin d'amis dans la vie, tu comprends? Ouais. Fait que c'est là qu'on s'en va. C'est comme ça que ça va marcher. Parce que je suis au service de la population.
15: Donc, les paresseux qui prennent pas soin d'eux, eux autres vont payer une grosse prime.
17: Oui, exactement. On veut pas prendre ton risque. Tu veux être gros, tu veux pas faire attention.
15: Tu veux fumer, tu veux fumer.
17: J'en ai rien à foutre, mais toi, tu coûtes tant à la société, tu vas le payer.
18: Puis il y a une couple de questions qui reviennent sur le texto concernant le nombre de fois que tu vas dans les urgences, parce qu'on parlait de Gertrude qui fait des tours d'ambulance à chaque 2 semaines ou à chaque semaine. Est-ce qu'après un X nombre de fois que tu viens aux urgences parce que t'as mal aux cheveux, on te fait payer tant de la fois?
17: Je sais pas comment je gérerai encore. Faudrait que je pense.
18: Ouais.
17: Honnêtement, là, faudrait que je trouve un moyen. Tu sais, c'est toujours la notion, j'ai-tu une personne qui est en problème psychologique et qui vient souvent à l'urgence,
16: Parce qu'il y a manque de compagnie.
17: Oui, tu sais, mais comment je le gère à ce moment-là? Dans quel programme? Tu sais, je vais avoir des programmes de prévention. Dans quel programme je peux l'envoyer? Comment je peux le gérer? Parce que là, on gère rien. Là. On prend tout et on accepte tout.
16: Ça prendrait peut-être plus de gens sur le terrain qui pourraient aller voir peut-être ces gens-là en prévention.
17: On met aucun argent en prévention. La population est vieillissante. On parque nos vieux dans des foyers de personnes âgées.
15: C'est quoi pour toi de la prévention, Denis?
17: La prévention...
15: C'est-tu d'apprendre aux gens à bien s'alimenter, à bien bouger, l'importance de bouger? On vous demande pas de grimper 2 montagnes par semaine, on vous demande juste de faire un petit 30 minutes de marche par jour.
17: Exactement.
15: C'est pas compliqué,
17: exactement.
15: Ça?
17: Exactement. À nos jeunes, commencer à les apprendre à bien manger et aussi leur apprendre à gérer leurs pensées et leurs émotions. Ce qui n'est pas enseigné, parce que la psychologie, c'est quelque chose encore d'assez tabou. Pourtant, regarde l'ensemble des problèmes psychologiques qu'on a dans la société. Il y en a beaucoup. Probablement que 50% des consultations médicales, c'est de la psychologie. C'est des problèmes psychologiques. OK? Donc, ce qu'on fait, c'est comme personne ne vous a appris à gérer vos pensées, vos émotions, puis vous faites de votre mieux, bien souvent, vous ramassez chez le médecin pour avoir des antidépresseurs. OK? J'ai rien contre ça. C'est bien correct parce que ça aide beaucoup de monde. Mais moi, je commencerais très jeune. L'activité physique, la nutrition... La gestion des pensées et des émotions avec des programmes très spécifiques qu'on commence avec les jeunes. Et là, on va exporter ça après ça de génération en génération parce qu'on va avoir des jeunes éduqués, des jeunes qui sont intéressés à cette dimension. Mais ce que je vous parle là, c'est du long terme. C'est pas du miracle. C'est pour ça que j'aurai une loi qui oblige mon 5 milliards par année pour implanter et maintenir tout ça grâce à des spécialistes, des programmes uniformisés, scientifiques. Et que quand je donne un contrat à une firme, est obligé de le suivre.
15: Qu'est-ce que ça dit sur les textos? Y en a-tu un qui attire ton attention, là? Y a-tu des commentaires?
18: Mais c'est Denis, cave, là-dessus, lui.
17: Merci.
15: Mais pourquoi il est cave? Moi, j'aime toujours savoir. Des fois, les gens me disent
18: on
15: des caves.
18: On paye déjà assez, on devrait pas payer plus.
17: Je t'ai pas parlé de payer plus, je t'ai parlé de payer moins.
18: Non, je sais, mais pour la personne qui a un surplus de poids...
16: On voit que sur le texto, il y en a qui sont
17: gros. Lui, il est gros, c'est sûr.
15: C'est sûr qu'il est en surpoids, là. Comme tantôt, les fumeurs, c'est parce qu'ils fumaient, là. Vas-y. Quand t'es logique, là.
17: Ouais, ben oui.
18: Mais tu vois, il y en a qui sont bien d'accord.
17: Tu t'entends qu'il n'y a rien de ce que je dis qui va se faire, hein?
15: Ah non. C'est utopique.
17: Ça sera le utopique. C'est utopique, mais est-ce que ça vous offre pour vous autres un semblant de logique et de
15: réalité? Ben oui, c'est très logique. Mais la société n'est pas prête à ça. Tu le sais, on est au Québec.
17: Ben non, je sais.
15: Il fait juste parler de soins de santé privés, puis les gens se mettent à shaker.
17: Ah oui.
15: Puis tu démonises, puis tu es un Trump. Regarde, en ce moment, elle se contente de faire. Puis pendant la prochaine campagne électorale, je vous le dis, là, Éric Duhaime va passer au cash. Parce que lui, il veut faire une mixité un peu, hein? Santé puis public, là.
17: Carrément. Bien, ils vont faire peur au monde.
15: Oui.
17: Fait que le monde va dire, oh mon Dieu, on vote pas pour Éric Duhaime. On n'écoutera pas ce qu'il y a à dire. Hey, je peux-tu vous expliquer une affaire scientifique?
15: Ben oui, vas-y.
17: Mettons que je vous amène trois photos, OK? Puis je vous demande quelle personne serait la meilleure dans ces trois-là pour être premier ministre du Québec. Ben, celle qui est choisie le plus, on a 75% de chance qu'elle devienne premier ministre. OK? C'est même pas un choix rationnel. C'est un choix émotionnel. Tu demandes à des enfants...
15: T'en as parlé de ça, t'as fait une chronique là-dessus.
16: 70% des gens qui trouvent quelqu'un qui a l'air sympathique risquent de gagner des élections juste par un sentiment d'une fraction de seconde.
17: T'as rien que d'avoir des incompétents comme à la CAQ, au Parti québécois, qui vont faire peur au monde. Puis ça va s'effoirer. Puis ils ont juste à faire des promesses. Dans le fond, ce qu'ils ont besoin de faire, c'est des promesses démesurées, abstraites, où on fait croire au monde qu'on va améliorer ta vie, qu'on s'intéresse à toi. Puis là, on va les croire. Mais la réalité, c'est que nos politiciens sont tous des incompétents avec, pour la plupart, de bonnes intentions. C'est des gens qui prennent des décisions de base, qui sont pas capables d'évaluer les effets collatéraux de leurs décisions et encore moins capables de prévoir les impacts à long terme. C'est probablement tous des gens avec un bon quotient intellectuel, mais c'est des gens pourris dans un système dynamique et complexe comme une société.
15: C'est bien dit. Ça va être ça le titre.
18: Wow.
15: Merci beaucoup. Hey, on va se reparler souvent, là.
17: Ben oui.
15: Ça te tente pas toutes les 2 semaines, tu viens nous voir.
17: 2 semaines, je vais être là, moi.
15: Hein, c'est réglé, ça?
17: Oui, ben c'est réglé.
15: Moi. Bon, ben parfait. Tranquillement, mais tu vas voir assez vite, on va se rendre aux fêtes.
18: Ah, mais tu vois bien ça, là. Il va vouloir aller en politique dans pas long à cause de ça.
17: Jamais.
15: Yeah, il va faire peur. Non, il va faire peur.
17: Non,
15: il y a trop des bonnes idées.
17: Ça passera pas.
16: Ça prendrait un Doug Boucher.
17: J'ai pas une personnalité pour passer en politique, là.
15: Il faudrait que tu sois le chef.
16: Ouais,
15: puis sais-tu quoi? Même si t'es le chef, t'as trouvé les autres incompétents.
17: Oh, je suis trop dictateur, oubliez ça. Là. Je suis un très mauvais gestionnaire de personnel.
15: Toi, faut que tu te gères toi-même, c'est ça? Puis c'est ça.
17: Oh, mais moi, je suis tout seul dans mon entreprise.
15: Oui,
17: je ne veux pas d'employés.
15: Non.
17: Je fais mes affaires tout seul. J'engage des sous-contractants quand j'en ai besoin ouais. dans différents projets. Mais je gère personne.
15: Mais ta business va bien.
17: Ouais, ben oui, parce c'est que ça. Je la fais en fonction de ma personnalité. Puis, je perds pas de temps dans des considérations inutiles.
15: Et voilà. Si les gens veulent prendre contact avec toi, ça se passe de quelle façon, Denis Boucher, Doc?
17: DenisBoucher.com, tout simplement. Vous pouvez m'appeler directement ou m'écrire. C'est toujours moi qui réponds.
15: Puis, t'écris des beaux livres aussi.
17: Ah
15: toutes
17: oui?
15: sortes de boîtes de des titres, mais tu fais des romans aussi.
17: Je fais des romans. J'ai commencé une série qui s'appelle Fiction Noire, qui est de la micro-fiction en audio. Là, je vais publier un nouveau livre qui va sortir dans début septembre, qui est sur un justicier. Equalizer, t'as-tu vu ça, le film?
15: Non. Bon, je l'ai peut-être vu, je m'en souviens pas. Cas,
17: moi, je suis un gars d'arts martiaux. Hein, fait que je voulais faire des livres de pétage de gueule.
15: Ah.
17: Fait que là, j'ai commencé une série qui s'appelle Mark Stone. J'ai ma série Inspecteur paranormal. J'ai commencé le tome 8. Là, je suis rendu avec des formations plus en audio. Genre que je travaille alors actuellement, qui est le deep work. Comment te concentrer pour vraiment travailler, pour faire du travail en profondeur, te gérer ton mental. Fait que j'ai beaucoup de projets comme ça. Puis,
15: mais la question qui tue, t'écris des romans,
17: ouais.
15: mais t'es-tu romantique pour les...
17: C'est épouvantable.
15: Oui.
17: Je suis romantique. Faudrait que tu parles à ma femme.
15: Ben, c'est ça, là.
17: Elle te dirait que je suis un être exceptionnel.
15: Ah oui.
17: Ah ouais, non,
15: les roses, les...
17: Non, dans mon langage, ma douceur.
15: Ah oui, oui.
17: Je suis vraiment un être exceptionnel, les DH.
18: Pas trop quétaine, j'espère.
17: Non. Je suis un mort l'alpha, pareil.
15: Oui.
18: Ah ouais, c'est sûr que je l'entends.
15: Merci, Denis.
17: Salut tout le monde.
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15: 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Le gars va falloir qu'il fasse un 2-3 pas de recul, puis analyser un peu, là. Pourquoi j'ai pas Montréal? Pourquoi j'ai pas Québec? Québec, c'est la capitale, tabarouette. Il y a aucun élu.
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0: avoir l'air intelligent.
1: Oui, avoir des invités qui sont clairement au-dessus de notre ligue, tu sais. Puis dans ces moments-là, au courant des dernières années, il y a notre entrevue avec Julie Lavacek-Larondeau, dont on m'a beaucoup reparlé. Puis ça, c'est des affaires qui, pour de vrai, me font plaisir parce que l'entrevue qu'on avait faite avec elle concernant les trous noirs avait été écoutée dans des écoles. Il y a des instituteurs de la région de Québec qui m'ont dit qu'ils avaient fait écouter l'entrevue à leurs étudiants. Et ça, ça me fend le cerveau que nous... En fait, je suis mixed feeling. Que nous, on ait accès aux écoles du Québec. Il y a de quoi d'extrêmement inquiétant, mais sachant que Julie fait partie de la conversation, puis c'est plus elle que les réponses, donc un peu de matière, on dirait que ça me rassure avec le processus. On s'était dit cet été qu'on voulait absolument réitérer l'expérience. En plus, il y a des nouvelles découvertes qui sont apparues dans ce milieu-là. Fait que je suis très content d'aller rejoindre Julie Lavacek-Larondeau, qui est astrophysicienne pour le compte de l'Université Laval. Elle a également plusieurs chapeaux. L'Université, oui, exact, de Montréal, pardon, qui a également un background dans l'IA. On va lui en parler de son rôle en tant que membre académique associé à MILA, l'Institut québécois d'intelligence artificielle. Allô, Julie?
2: Allô, ça va bonjour.
1: Ça va bien?
2: Oui, ça va super bien. Puis merci beaucoup pour l'introduction, la très gentille introduction.
1: Ah, ben ça nous fait plaisir. C'est, nous autres, on est toujours très excités de pouvoir te jaser. Ça nous permet de comprendre des affaires qui, ben honnêtement, sont hors de notre portée.
2: Je comprends. C'est dans l'espace, oui.
1: Écoute, en faisant ma recherche, j'ai vu que tu avais un chapeau en lien avec l'Institut québécois d'intelligence artificielle. Peux-tu nous parler de ton rôle là-dedans?
2: Oui, tout à fait. Donc c'est une super bonne question, mais il s'avère que la physique en général, donc tu sais, moi ma formation, j'ai une formation en physique et spécialisée en astrophysique, mais il s'avère que plein de domaines de la physique, ce qu'on fait, c'est qu'on traite des données. En particulier en astrophysique, on observe des galaxies, des trous noirs avec des télescopes, et ces télescopes vont ensuite nous donner des données qu'on va analyser. Mais le problème, c'est que la quantité de données qu'on reçoit devient de plus en plus grande et éventuellement, on n'a pas le choix que d'utiliser des outils, dont l'intelligence artificielle, pour les analyser. Okay. Puis au fait, mon rôle avec le MILA ces dernières années, c'était de transformer ma recherche pour vraiment d'appliquer de plus en plus ces outils aux données astrophysiques.
1: Je me doute bien, Julie, que vos prompts, quand vous utilisez l'intelligence artificielle ou les commandes que vous donnez à l'intelligence artificielle sont plus étoffées que moi qui demande à l'intelligence artificielle de changer mon père en Homer Simpson. Je me doute que c'est un peu plus complexe, mais est-ce qu'il n'y a pas un risque de se faire envoyer sur une fausse route à cause de l'intelligence artificielle?
2: Mais ça, c'est comme un peu un préjugé sur l'intelligence artificielle parce qu'il s'avère qu'au fait, c'est quelque chose que tu peux vraiment contrôler quand tu fais les analyses toi-même. Donc, ce qui va arriver, c'est que nous, on va écrire des programmes informatiques. Donc, c'est vraiment du codage informatique qu'on fait. Puis, quand tu entraînes un réseau d'intelligence artificielle, tu l'entraînes toujours sur un ensemble de données que tu connais. Et donc, les résultats que tu obtiens vont être vraiment spécifiques à cet ensemble de données. Et donc, il y a très peu de chances que de risque de dérive. Et donc, ça va être très limité à ces données-là spécifiquement.
1: Est-ce que ça va faire une grosse différence, tu penses, dans l'analyse des différentes données au courant des prochaines années? Parce que j'imagine que oui. L'intelligence artificielle que vous avez, comme celle du grand public, elle s'améliore de jour en jour de façon exponentielle?
2: Exactement. Donc, les réseaux d'intelligence artificielle, ce qu'ils font, c'est qu'ils apprennent. Ils apprennent à optimiser les calculs. Et donc, les calculs qui, normalement, auraient pris même des semaines à rouler sur un ordinateur, prend au fait, moins d'une seconde des fois avec l'intelligence artificielle parce qu'il a appris à optimiser ses calculs puis aller dans la bonne direction dès le début. Et donc, nous, ce qu'on fait, c'est ça qu'on applique aux données. Et donc, oui, ça va avoir un impact majeur parce que avant et de plus en plus, on commence à être bloqué avec toute la quantité de données qu'on obtient puis on n'a pas le temps de les analyser. Et donc, oui, ça va complètement changer la donne. Je peux peut-être mentionner un télescope qui s'en vient, qui va vraiment, que j'ai super, super hâte. Donc ça s'appelle, c'est un grand télescope, c'est une des plus grandes entreprises mondiales. Ça s'appelle le Square Kilometer Array. Donc c'est un télescope qui est au fait une collaboration entre 16 différents pays à travers le monde. Et ce que nous on veut faire,

0: avec ce télescope, c'est on veut construire deux grands ensembles d'antennes qu'on place en Afrique du Sud et en Australie. Au total, il y aura plus de 1 million de ces antennes éparpillées sur ces deux continents.
1: Okay.
0: Et ces antennes sont ce qu'on appelle des antennes radio. Ils vont capter un type de lumière qui est au fait les mêmes signaux radio que vous envoyez avec les ondes. Mais eux, ils vont se pointer plutôt les antennes vers le ciel et on va capter ces ondes radio et on va étudier des phénomènes astrophysiques. Mais voici ce que la partie qui devient tellement compliquée, c'est que, étant donné qu'on a une quantité énorme d'antennes, la quantité de données que ça va générer va énormément augmenter comparé à ce qu'on a présentement. Mm-hmm. Puis au fait, ça va générer plus de 1 terabyte par seconde.
1: Oh, OK. Donc, et absolument ingérable, intraitable par l'humain à grandeur humaine, à échelle humaine.
0: Exactement, exactement. Okay. Donc, c'est de là qu'on est en train, en fait, mon équipe est en train de développer des outils d'intelligence artificielle pour être capable de gérer puis d'extraire les signaux astrophysiques qui nous intéressent dans toutes ces données qui vont être générées.
1: Wow. Et c'est, est-ce que c'est des entreprises? Parce que c'est plusieurs pays, mais j'ai cru comprendre également des entreprises qui sont...
0: on appelle ça un peu entreprise. C'est comme un consortium. Parce que c'est la politique derrière ça, quand tu fais une collaboration entre 16 différents pays, est un peu compliquée. et donc, on appelle ça, au fait, comme un enterprise, un consortium entre les 16 pays.
1: Ah, oui, OK. Et c'est vraiment, est-ce que quelqu'un tire profit de ça ou c'est carrément dans le but d'améliorer la connaissance humaine?
0: Ah oui, dans ce sens-là, il n'y a pas de profit. C'est vraiment juste pour améliorer la connaissance humaine. Mais c'est aussi tout un défi majeur technologique pour développer ces antennes, technologique aussi pour développer l'infrastructure informatique qui va traiter les données. Mais aussi, il y a très peu d'initiatives dans le monde qui collaborent avec autant de pays en même temps. Et donc, être capable de faire ça, c'est aussi tout un défi majeur. Le Canada fait justement partie d'un de ces 16 pays.
1: OK. Est-ce que ça va, quand il va être pleinement opérationnel, est-ce qu'il va supplanter James Webb? Est-ce que James Webb va devenir obsolète ou ça fait juste un autre travail?
0: Ah, c'est une super bonne question. Au fait, ça va complémenter Webb. Donc, Webb, lui, et le télescope spatial James Webb, il a un mandat très particulier, c'est... d'aller chercher un type de lumière qu'on appelle l'infrarouge. Puis on pourra revenir à quoi ça sert, ce type de lumière. Mais le Square Kilometer Array, lui, il va aller capter un autre type de lumière qui va venir complémenter notre compréhension de l'univers. En particulier, les antennes radio dans le Square Kilometer Array sont vraiment bons pour aller étudier les trous noirs. Et donc, c'est pour ça, entre autres, que je suis vraiment intéressée par ce télescope.
1: Peux-tu nous... Parce que ça faisait partie de mes questions aujourd'hui, puis tant qu'à avoir ouvert la porte sur James Webb, comment ça fonctionne de pouvoir utiliser James Webb? Est-ce que c'est un endroit que vous louez? Est-ce que ça vous appartient? Est-ce que vous devez placer une demande? Est-ce que ça vous prend... Tu sais, comment on se rend à pouvoir avoir accès au télescope en tant que tel?
0: J'adore cette question. Donc, la façon que ça marche pour toutes les infrastructures astronomiques, incluant le télescope spatial James Webb, qui est géré par la NASA principalement, c'est qu'une fois par année, le télescope fait ce qu'on appelle un appel à la communauté et demande à la communauté de soumettre des propositions par exemple, pourquoi est-ce que vous utiliserez Webb, quel objet est-ce que vous voulez étudier, comment, etc.
1: Okay.
0: Et donc, nous, on écrit ces propositions. C'est vraiment comme une demande, une mini-demande de subvention qu'on écrit, puis on justifie pourquoi est-ce qu'on veut observer tel objet pendant tant d'heures, etc. Et ensuite, ce qui arrive, c'est qu'il y a un comité international qui se réunit, qui lit toutes ces demandes. Il y en a des milliers avec le télescope spatial James Webb par année. Et parmi ces milliers, ils sélectionnent une petite quantité, c'est très, très compétitif, pour être observé avec le télescope.
1: OK. Et est-ce que les gens qui ont le go de cette entité-là, est-ce qu'ils doivent savoir opérer le télescope en particulier ou bien c'est eux qui opèrent l'équipe du télescope en tant que telle?
0: Oui, donc heureusement que c'est eux qui opèrent. Okay. C'est la NASA qui opère le télescope parce que moi j'ai aucune formation en ingénierie par exemple, donc je voudrais pas casser ce télescope. donc nous, ce qu'on fait, c'est notre rôle, c'est vraiment d'analyser les données, mais okay. de contrôler le télescope, ça c'est les headquarters à NASA qui eux ont toute une équipe scientifique qui vont manipuler le télescope, s'assurer que par exemple il pointe pas au soleil ou sur quelque chose de trop brillant, parce qu'à ce moment-là, ça pourrait complètement briser le télescope.
1: Ah ouais.
0: Donc, eux, ils s'assurent de la sécurité du télescope, puis s'assurent que les données qu'on obtienne sont de la meilleure qualité possible.
1: Est-ce que les images qui nous sont rapportées avec le télescope, est-ce que ce sont des interprétations, ce sont vraiment des photos réelles prises sur le coup? Tu sais, et tout ça va nous permettre de venir au trou noir supermassif en train de manger son repas perpétuel, là?
0: Oui.
1: Mais avec des teintes de rose, de mauve et tout ça, est-ce que c'est une oui. interprétation? Puis avec nos capacités technologiques à nous, c'est ça le rendu qu'on a? Ou bien dans l'espace, si on était dans une capsule en face du trou noir, ce serait bel et bien rose et mauve?
0: OK, donc très bonne question. Donc, au fait, c'est les deux. Donc, premièrement, les images qu'on reçoit de ces télescopes, techniquement, c'est un peu des images en noir et blanc.
1: OK. Dans
0: le sens que pour chaque image que tu reçois, tu vois des points blancs qui représentent des photons, de la lumière qui a été envoyée par l'objet que tu étudies. Et quand c'est noir, dans la photo noir et blanc, ça représente pas de photons. Et donc, nous, on mesure la quantité de lumière, de photons qu'on reçoit sur chaque image. Ensuite, pour produire les super belles images qu'on voit, et que la NASA publie, entre autres, l'Agence spatiale canadienne aussi. Ce qu'on fait, c'est qu'on prend chacune de ces images noires et blancs, puis on se dit que celles qui proviennent de lumière avec une... les lumières ont différentes sortes de longueurs d'onde, et donc la lumière, il faut la voir comme un peu une vague, et la grandeur de la vague va te donner des couleurs différentes. Par exemple, la lumière bleu, elle a des grandeurs de la vague plus petites. La lumière rouge, c'est des vagues plus grandes.
1: Okay.
0: Et donc, on va donner des couleurs à chacune de ces images dépendamment de la longueur d'onde de la lumière. Et ensuite, on les combine, puis c'est ça qui fait les super belles images colorées qu'on voit. Okay. Et donc, c'est un peu les deux.
1: OK, parce que ça, je me demandais s'il n'y avait pas une espèce de côté artistique à la NASA dans le sens, regarde,
0: oui.
1: on a une belle découverte, on va la mettre flyée puis colorée.
0: Oui. Ben, il y a quand même un côté artistique là, d'être capable de représenter quelque chose qui sera visuel et qui va t'informer aussi scientifiquement.
1: Mm-hmm.
0: Puis, il travaille d'ailleurs avec des artistes aussi à la NASA.
1: Ah oui, OK, intéressant.
0: Oui.
1: Donc, on arrive justement à ce qui, cet été, quand Louis et moi, on s'est vu parler de l'émission, on est sauté sur cette nouvelle-là. Un trou noir supermassif, surpris pour la première fois, en plein repas perpétuel. On s'est dit « Yes! » On a notre excuse pour réinviter Julie dans l'émission. Je pense que pour parler de votre plus récente découverte, ce serait bon de remettre sur la table quelle est la différence entre un trou noir et un trou noir supermassif.
0: Parfait. Donc, on va y aller. Alors, l'univers contient, par exemple, notre planète, la Terre. La Terre appartient au système solaire. Donc, on a notre étoile, le Soleil et ses planètes. Mais on a aussi le système solaire qui appartient à une beaucoup plus grande structure qui s'appelle une galaxie. Et les galaxies dans l'univers contiennent au fait des milliards d'étoiles. Notre galaxie s'appelle la Voie lactée.
1: Mm-hmm.
0: Dans cette galaxie, comme toutes les galaxies, il va y avoir plein de petits trous noirs qu'on appelle des trous noirs de masse stellaire. Mais il y aura aussi un immense trou noir au centre de ces galaxies qu'on appelle un trou noir supermassif. Et sa définition, on a tout simplement défini qu'un trou noir était supermassif quand il avait une masse de plus de 1 million de fois la masse du Soleil.
1: Est-ce qu'il est possible que nous, la Voie lactée, on soit à l'intérieur d'un trou noir de quelqu'un ou d'une entité qui aurait une vue de recul? Je sais pas si tu comprends ce que je veux dire. Peut-être ma question est trop bizarroïde, là, mais est-ce que nous, on est possiblement dans un trou noir de quelqu'un?
0: On ne pense pas. Les trous noirs qu'on observe ont différentes tailles, puis le plus grand qu'on voit dans l'univers, c'est les trous noirs supermassifs. Puis même s'ils sont très, très, très massifs, au fait, ils sont très compacts. Donc, je peux peut-être expliquer comment est-ce qu'on construit un trou noir.
1: Oui, oui.
0: Donc, un trou noir, par définition, d'où vient le nom, justement, trou noir, c'est un objet qui a une gravité tellement forte que rien, absolument rien, peut s'échapper de cette gravité, incluant la lumière. Et donc, si la lumière peut pas s'échapper, ben, on pourra jamais voir cet objet, il va apparaître noir.
1: Okay.
0: Et pour construire c'est quelque chose qui a une gravité aussi forte que celle d'un trou noir, il faut deux choses. Il faut beaucoup, beaucoup de masse. Au fait, plus tu as un objet qui a de la masse, plus il va exercer de la gravité. Donc, si je compare, par exemple, la Terre, nous, sur la Terre, notre planète, on ressent une certaine gravité. Mais si on était à la surface du Soleil, par exemple, le Soleil est beaucoup plus massif que la Terre, ben il va exercer une beaucoup plus forte gravité, typiquement à peu près 5000 fois plus forte que celle qu'on ressent à la surface de la Terre. Mais les trous noirs, eux, pour avoir cette immense gravité, il faut qu'ils soient très, très, très massifs. Et en plus de ça, et pour être capable d'avoir une si forte gravité que rien ne peut s'échapper, même la lumière, il faut compacter l'objet. C'est un peu contre-intuitif, là, mais plus tu compactes un objet, plus sa gravité augmente.
1: Est-ce que la NASA, ils sont capables de le faker, cet univers-là? C'est...
0: Non.
1: Non? Okay.
0: Non, c'est ça. Donc, je peux donner un exemple. Là, si on prenait, par exemple, à Montréal, de où je viens, la ville de Montréal, on a une petite montagne qui s'appelle le Mont-Royal.
1: Oui.
0: Donc, si on prenait le Mont-Royal, pour être capable de le transformer en trou noir et d'avoir une gravité si forte que rien ne peut s'échapper, il faudrait que je compresse le Mont-Royal en une taille qui fait, au fait, qui est à peu près 1000 fois plus petit qu'un atome.
1: Oh, OK.
0: Donc, okay. Vraiment petit.
1: Oui, effectivement. OK. Et les trous noirs, est-ce que les simples trous noirs, comme les trous noirs supermassifs, se nourrissent de leur environnement?
0: Oui, exactement. Donc, c'est ça. Donc, les trous noirs supermassifs, juste pour revenir un tout petit peu, là, pour construire le trou noir supermassif, il faut beaucoup de masse, mais il faut qu'il soit compact. Puis, au fait, les trous noirs supermassifs, ils sont quand même petits en taille. Ils sont minuscules comparés à la taille de leur galaxie dans laquelle ils habitent. Ils sont typiquement 1 million de fois jusqu'à 1 milliard de fois plus petits que leur galaxie. Et donc, on peut pas vraiment se retrouver à l'intérieur d'un trou noir, étant donné qu'ils sont de leur nature, ils sont petits, ils sont très compacts.
1: Donc, quoi que ce soit qui rentre à l'intérieur est destiné à être détruit puis devient poussière de l'autre côté?
0: Oui, exactement. Donc, on pense qu'en gros, quand un trou noir est né, il a cette immense gravité. Avec sa gravité, ce qu'il va faire, c'est qu'il va attirer de la nourriture, du matériel vers lui. Et il va engloutir cette matière de plus en plus. En faisant ça, au fait, il grandit. Il grandit et grandit. Et éventuellement, il va devenir de taille supermassif.
1: OK. Est-ce que, je ne sais pas si on a fait le test ou si c'est même pertinent de le faire, mais est-ce qu'une particule qui se voudrait vivante pourrait survivre au choc d'un passage dans un trou noir? C'est-à-dire, est-ce que la vie, au sens large, peut survivre au passage dans un trou noir?
0: Oui et non.
1: OK.
0: Donc, il y a les trous noirs supermassifs qui ont beaucoup, beaucoup de masse, mais qui sont aussi très compacts. Eux, il faut s'imaginer ce trou noir comme, pas comme un objet solide. Il faut l'imaginer comme comme une région dans l'espace où la gravité est tellement forte qu'une fois que tu rentres dedans, tu peux plus t'échapper. Et donc, pour ces trous noirs-là, au fait, il s'avère que si tu t'approchais, si tu envoyais une particule, il rentrerait dans cette région. Il ressentirait pas de collision en rentrant parce qu'il n'y a pas de surface. C'est vraiment juste une région. Et une fois qu'il serait à l'intérieur, là, il pourrait jamais s'échapper parce que la gravité est trop forte. Mais une fois dedans, au fait, tu vas continuer ton trajet vers le centre du trou noir. Donc, au début, tu vas survivre, mais éventuellement, tu vas être compressé de plus en plus vers le centre du trou noir où on pense qu'il y aurait un tout petit objet très, très dense, très petit, qui s'appelle une singularité.
1: Okay.
0: Et tu serais littéralement écrasé sur cette singularité. Donc, à ce moment-là, tu ne survivrais plus.
1: Si on serait capable d'envoyer une... Là, je fais une image, là, mais quelque chose d'une puissance là, incroyable sur cette singularité-là. Si on était capable de l'atteindre puis de la faire péter, la singularité, qu'est-ce qui se passerait avec le trou noir?
0: Ça, c'est une super bonne question. Donc, présentement, on n'a aucune technologie qui pourrait arriver à ce point-là, mais il y a quelque chose de vraiment, vraiment intéressant parce que, au fait, Stephen Hawking avait travaillé dessus. C'était une de ses grandes contributions. Lui, il avait remarqué que, au fait, si une singularité pétait, donc explosait, ça ressemble, au fait, vraiment beaucoup au Big Bang de l'univers. Dans le sens que nous, on appartient à un univers et on pense que cet univers qui contient plein de galaxies s'est créé il y a très longtemps, à peu près 13 milliards d'années, quand il y a eu une explosion qui s'appelle le Big Bang. Et on serait théoriquement parti d'une singularité qui aurait explosé. Donc, il y a plusieurs théories, au fait, qui laissent supposer qu'au centre de tous les trous noirs, on trouve cette singularité qui serait, au fait, le début vers un autre univers qui pourrait être comme un nouveau Big Bang pour un nouveau univers.
1: Mais est-ce que vous observez ailleurs, dans d'autres trous noirs ou de trous noirs supermassifs, des singularités qui explosent pour des motifs naturels? Moi, je faisais une image de bombe atomique sur la singularité, là, mais dans un ordre naturel des choses, est-ce que ça fait partie d'une vie d'un trou noir d'un jour avoir sa singularité qui explose?
0: Ben, au fait, on par définition, on le saura jamais parce que au centre de tous les trous noirs, il y a théoriquement cette singularité. Le problème, c'est que une fois que tu rentres dans le trou noir, tu peux jamais t'échapper. Il y a aucune information qui peut être libérée par l'intérieur du trou noir. Il y a rien qui peut sortir. Et donc, par définition, on le saura jamais. C'est ça qui est un peu contre-intuitif, là. Ouais.
1: Est-ce que les trous noirs, parce qu'en engloutissant ce qui est une partie de la matière dans leur voisinage, est-ce que l'équipement technologique duquel on dispose nous permet de savoir si ça émet quelconque son, que ce soit dans l'espace? Je comprends que l'espace et le son, c'est pas vraiment les meilleurs amis, mais avec une si grande puissance d'aspiration, est-ce que James Webb ou un outil en particulier nous permet de savoir?
0: Pour le son spécifiquement, j'adore cette question. C'est c'est quoi le son? Le son, c'est au fait des perturbations qu'il y a dans certaines régions. Et quand tu fais bouger quelque chose, ça envoie des ondes, comme des petites vagues. Puis ces vagues arrivent éventuellement à ton oreille, qui font vibrer le tympan à l'intérieur de ton oreille, et c'est comme ça que tu entends le son. Mais pour transporter ces vagues, il faut que ces vagues-là soient transportées dans du matériel, dans, par exemple, l'air. Et donc, le son est propagé à travers l'air. Dans l'espace, le problème, c'est qu'on n'a pas d'air. Et donc, tu peux pas faire propager le son à des très grandes distances. Mm-hmm. Mais, si tu te trouves très, très proche d'un trou noir, il y a au fait, pour beaucoup de trous noirs, il y a plein de matière autour de toi. Et donc, cette matière agit comme un environnement, comme un bassin d'air, et tu pourrais transporter du son à ce moment-là. Donc, oui, tu pourrais techniquement entendre s'il y a de la matière qui est présente et pour laquelle le son peut se propager.
1: OK. Je lisais sur la découverte, justement, concernant le trou noir supermassif dans son repas perpétuel. On va y arriver, oui. D'ailleurs. Là, c'est quoi un repas perpétuel? On a bien des auditeurs qui veulent savoir comment est-ce qu'on fait ça, un repas perpétuel. Mais avant ça, je lisais que le trou noir en tant que tel expulse de la matière, dont du plasma.
0: Oui.
1: Pourquoi ce phénomène-là? Qu'est-ce que ça donne, en fait? Qu'est-ce que ça donne? Puis en sous-question, j'aime ça, des questions un peu colorées. Si on était exposé à des jets de plasma, qu'est-ce qui se passerait avec nous?
0: Oh, ce serait pas une bonne idée de
1: non.
0: faire ça.
1: Okay. Non,
0: c'est ça. Mais oui, donc, OK. Un trou noir, donc on a cette région dans l'espace pour laquelle rien peut s'échapper. Gravité très forte va attirer de la matière, donc du gaz et des atomes qu'on retrouve dans l'espace. Elles vont tranquillement être attirées, mais elles vont pas tomber directement sur le trou noir, ils vont en fait commencer à se mettre en orbite autour du trou noir, comme les planètes sont en orbite autour de notre étoile, le Soleil. Et tranquillement, dans cette orbite, vont tranquillement tourbillonner et éventuellement être engloutis par le trou noir. Cette structure qui tourbillonne autour du trou noir, qui est remplie de matière, au fait, il y a un nom scientifique, ça s'appelle un disque d'accrétion. Et ce disque qui contient toute la matière qui tourbillonne autour du trou noir contient énormément d'énergie. Pourquoi? Parce que, étant donné la forte gravité du trou noir, la matière qui se met en orbite autour de celui-ci, au fait, va très, très rapidement en orbite. Selon les calculs de la relativité générale, ça va presque à la vitesse de la lumière. Et donc, tu as toute cette matière qui est tourbillonne autour du trou noir à la vitesse de la lumière. Donc, il y a plein d'énergie dans ce disque d'accrétion. Et ce qu'on remarque, au fait, puis c'est encore un peu mystérieux, puis on comprend pas exactement comment, mais ce disque va générer des, entre autres, des vents de plasma très, très énergétiques, dont ceux qui vont former des ce qu'on appelle des jets de plasma relativiste. Donc ça va être des jets qui vont provenir du disque proche du trou noir et qui vont être éjectés à des immenses vitesses, presque la vitesse de la lumière. Et tu éjectes plein de matière très, très énergétique à des grandes vitesses. Et cette matière, au fait, c'est de la matière chauffée pour laquelle les atomes ont perdu leurs électrons. Et donc ça, on appelle ça un plasma.
1: Est-ce que le trou noir en tant que tel, étant donné que les disques d'accrétion autour sont pleins en énergie, est-ce que ces disques-là agissent comme une forme de batterie pour le trou noir? Est-ce que le trou noir bénéficie de cette énergie-là ou c'est indépendant l'un de l'autre?
0: Oui, au fait, les deux sont vraiment connectés. Je dirais que plutôt le disque utilise le trou noir comme batterie.
1: OK.
0: Et au fait, peut aller prendre de l'énergie du trou noir et avec cette énergie additionnelle, va créer encore des jets encore plus puissants. C'est un effet en relativité générale qu'on est capable au fait de calculer avec des mathématiques pour voir comment tu voles de l'énergie d'un trou noir. Avec ça, au fait, il est capable d'utiliser le trou noir aussi comme batterie.
1: OK. Qu'est-ce que c'est finalement un repas perpétuel pour un trou noir supermassif?
0: Oui, donc, cette découverte, c'est une découverte qui a été faite par mon équipe et il y a quelques années, il y a 2 ans à peu près, on a été justement parmi les très chanceux qui ont obtenu du temps sur le télescope spatial James Webb. Et ce qu'on a fait, c'est qu'on a décidé de regarder un de ces gros trous noirs qui se trouve au centre d'une immense galaxie. Le nom de cette galaxie, c'est NGC 4696. Et ce qu'on a décidé de faire, c'était d'utiliser un des instruments sur le télescope spatial James Webb. Il en a 4 principaux instruments. On a utilisé un de ces 4 qui permet de voir le mouvement du gaz et de la matière quand même assez proche du trou noir. Pas collé sur le trou noir, mais quand même assez proche. Et là, ce qu'on a vu, c'est quelque chose de vraiment inattendu. Et je me rappelle la première fois qu'on avait vu l'image qui est ressortie de notre analyse, c'était vraiment surprenant.
1: Mais quand vous dites ce qu'on a vu, c'est après analyse. Vous n'avez pas regardé l'œil dans le microscope, puis dans le télescope, enfin, waouh, ça bouge, on ne s'attendait pas à ça.
0: Non, malheureusement,
1: oui. OK, c'est pas...
0: Non, c'est ça. Okay. Oui, parce que en particulier cet instrument, ce que tu reçois comme données, c'est vraiment complexe et ça prend un petit peu de temps pour avoir une belle image.
1: Okay.
0: Donc, une fois qu'on avait l'image, c'est là ça a été vraiment surprenant. Puis, ce qu'on a vu, ça a permis de résoudre un mystère qui existait depuis très longtemps, dans le sens que on a nos galaxies, on a nos trous noirs supermassifs au centre de la galaxie. Mais comme j'avais mentionné au début de l'émission, ces trous noirs sont très compacts, très, très petits, sont typiquement 1 million, voire 1 milliard de fois plus petits que la galaxie. Au début, tu peux te dire, c'est tellement petit, ça peut rien faire à l'échelle de quelque chose d'aussi grand qu'une galaxie. Mais on sait depuis 20 ans à peu près que, au fait, le trou noir au centre et la galaxie grandissent ensemble. Ils s'influencent l'un et l'autre. Le trou noir, il engloutit de la matière de la galaxie, il grandit, mais en créant ces jets de plasma relativiste, il va chauffer la galaxie, qui va aussi réguler son évolution. Donc, les deux sont connectés l'un à l'autre. Mais la question, c'était toujours, comment est-ce que quelque chose d'aussi petit peut être connecté à quelque chose d'aussi grand qu'une galaxie? Uh-huh. Est-ce que c'est exactement ce que nos observations ont révélé? C'est le moyen que le trou noir est connecté à sa grande galaxie à travers un repas perpétuel. Donc, ce qui arrive, c'est que le trou noir va, avec ses jets de plasma relativiste, va chauffer la galaxie, va injecter plein d'énergie, mais en même temps, ces jets créent des zones de choc qui va compresser de la matière autour des jets. Cette matière compressée va devenir de plus en plus dense, et quand quelque chose est dense, ça va tomber vers le centre de gravité, vers le centre de la galaxie où se trouve le trou noir, et éventuellement se rendre au trou noir, le nourrir, il va recommencer ses jets de plasma relativiste et ça va recommencer le cycle. Et ce que nos observations ont montré, c'est justement cette connexion de les jets qui chauffent, qui créent de la matière, qui va tomber vers le trou noir. Et ça, c'est ce qu'on a vu. Et ça a permis de comprendre comment quelque chose d'aussi petit peut être connecté à quelque chose d'aussi grand qu'une galaxie.
1: Quand on dit aussi petit, là, des milliards de fois ou des millions de fois plus petit que la galaxie, à l'échelle de quelque chose qu'on connaît, sais-tu la grosseur du Soleil, la grosseur de la Lune, la grosseur de la Terre, la grosseur de mon Subaru Forester, c'est gros comment pour qu'on fasse une image?
0: Oui, donc les galaxies, on se rappelle, c'est des à peu près 100 milliards d'étoiles. Okay? C'est gigantesque. Ça prend des millions d'années à la lumière pour traverser cette grande structure. Okay? Le trou noir, il est beaucoup plus petit, le trou noir supermassif. Les trous noirs supermassifs ont la taille qui va de la taille du Soleil, donc la taille d'une seule étoile. Alors, c'est beaucoup plus petit qu'une galaxie. Et les plus grands trous noirs supermassifs, les plus gros de tout l'univers, ont une taille qui fait typiquement la taille du système solaire.
1: OK, quand même. Okay. Notre étoile, le Soleil, qui n'est pas nécessairement la plus grosse des étoiles, fait que c'est quand même petit relativement au reste des choses qui est autour.
0: Donc c'est vraiment petit comparé à la galaxie.
2: Est-ce que cette découverte-là affecte la dernière fois qu'on s'est parlé, on t'a demandé si il y avait des théories comme quoi on pouvait passer d'un trou noir à l'autre là par la téléportation. Est-ce que ça affecte ces théories là? Est-ce que ça change notre perception? Est-ce que ça débattit des idées qu'on croyait qui finalement tombent avec cette découverte là?
0: Très bonne question. Donc, je pense pas que ça débattit, mais ça répond à une des questions qu'on avait depuis très longtemps de justement comment quelque chose d'aussi petit qu'un trou noir peut être connecté à quelque chose d'aussi grand. L'exemple que j'aime donner souvent, c'est, disons, mon téléphone cellulaire. S'il était un trou noir, mais il serait capable de contrôler toute la météo à l'échelle de la planète. Donc, c'est difficile de comprendre comment quelque chose d'aussi petit peut contrôler quelque chose d'aussi grand qu'une planète. Ouais. C'est la même chose pour les trous noirs, donc nous, on y a répondu. Pour tout ce qui est des trous de verre, la téléportation, etc., ça, c'est beaucoup plus de la physique théorique. Et donc, il y a des chercheurs, justement, qui travaillent là-dessus, mais c'est très mathématique. Ça peut être aussi computationnel, mais très mathématique à la base.
2: Quand on, tu sais, tantôt, on parlait justement de son repas éternel, de ce cycle qui est naturel où tout s'autorégule. Est-ce que les scientifiques... Est-ce que vous avez des biomarqueurs, si on veut, qui sont un indicatif, OK, le trou noir, là, il est gavé tant que ça, il est prêt à recracher. Est-ce qu'on calibre les cycles?
0: Oui, tout à fait. Donc, oui, on peut calibrer les cycles. Pour les trous noirs supermassifs, c'est un peu plus compliqué parce que, étant donné qu'ils sont très, très massifs, ils sont quand même plus grands que les autres types de trous noirs qu'on appelle les trous noirs de masse stellaire. Et ça fait en sorte que même si la matière dans le disque d'accrétion tourbillonne autour des trous noirs à la vitesse de la lumière, ça lui prend typiquement quand même des semaines pour faire un tour complet. Donc lui, il évolue quand même assez lentement. Et c'est difficile d'observer les cycles d'évolution, étant donné que notre échelle de temps humaine est beaucoup plus courte. Mais les petits, petits trous noirs, les trous noirs de masse stellaire, eux, typiquement, ils ont une masse de quelques fois la masse du Soleil. Et ils ont des petites tailles, encore plus petites, qui fait typiquement la taille de, par exemple, la ville de Québec ou la ville de Montréal.
1: Ah oui, OK.
0: Mais avec plein de matière dedans qui a été compressée.
1: OK.
0: Et eux, la matière qui tourne autour de ces petits trous noirs, au fait, ça lui prend juste quelques minutes pour faire ça.
1: Ah oui.
0: Ouais, et même moins, quelques secondes des fois. Donc, okay. Ça va super, super vite. Et eux, ils vont évoluer beaucoup plus rapidement. Et donc, on utilise ces petits trous noirs pour comprendre quand ils évoluent à travers leur cycle, comment ça fonctionne. Donc, eux aussi peuvent nous aider à comprendre ce cycle.
1: Qu'est-ce qui s'en vient pour toi maintenant que tu as trouvé, maintenant que vous avez fait cette découverte-là? Est-ce que les prochaines étapes pour toi et ton équipe, c'est d'approfondir cette découverte-là ou vous êtes sur autre chose complètement?
0: Donc, au fait, mon approche, puis l'approche que j'utilise depuis au fait que je suis devenue professeure, ça a toujours été d'aller chercher les meilleures données possibles avec les meilleurs télescopes. Et donc, oui, bien sûr, il y a le Square Kilometer Array qui s'en vient. Au fait, il va commencer ses opérations l'année prochaine, donc c'est très bientôt. Alors, on se prépare, mais on n'a pas encore ces données. Mais entre-temps, les autres observations qu'on a réussi à avoir, c'est des nouvelles observations avec James Webb. On vient tout juste de les recevoir. On a reçu une partie. On attend l'autre partie dans quelques mois. Et je vais vous dire, là, les données sont spectaculaires. Comme j'ai tellement hâte, je ne veux pas en parler tout de suite, mais il y a vraiment des belles découvertes qui s'en viennent avec ces nouvelles données du télescope spatial James Webb.
1: Ah, génial, ça sera une bonne occasion de se reparler.
2: Parlant de télescope, récemment, le 30 août, il y a le Nancy Grace Roman Space Telescope qui a été envoyé dans l'espace par la NASA. On parle d'étudier la matière sombre, les exoplanètes et l'univers encore plus grand que ce qu'on peut voir. Est-ce que ça, c'est un télescope avec lequel tu pourrais travailler un jour? Puis, c'est quoi la matière sombre?
0: Oui, donc super beau télescope qui vient d'être lancé. Au fait, il a été nommé après une scientifique, Nancy Grace Roman, qui s'appelait, comme son surnom, c'était la mère de Hubble. Donc Hubble, c'est un autre télescope spatial qui a été envoyé à peu près 30 ans par la NASA, qui a pris des images spectaculaires de plein de choses dans l'univers, des galaxies, etc. Hubble maintenant a à peu près 30 ans, puis son successeur, c'est le Nancy Grace Roman Telescope, et celle, la scientifique qui avait vraiment poussé pour Hubble, c'est Nancy Grace Roman, puis on a nommé ce nouveau télescope après elle. Lui, il va ressembler un peu à Hubble, dans le sens qu'il va prendre des super belles images, mais la différence, c'est que Hubble prenait des toutes petites images d'une toute petite région dans le ciel. Nancy Grace Roman va prendre des images, mais de grandes régions, comme aussi belles que Hubble, mais un immense champ de vue qui va être beaucoup, beaucoup plus grand que ce que Hubble faisait. Donc, on va voir plein de galaxies beaucoup plus rapidement dans ces immenses images que le télescope va générer. Et entre autres, il vise à mieux comprendre c'est quoi la nature de la matière sombre et de l'énergie sombre, deux très grands mystères qu'on a dans notre univers. Si je peux résumer, on s'aperçoit au fait que si je prends par exemple une galaxie, donc une galaxie contient beaucoup, beaucoup d'étoiles, contient un trou noir supermassif, mais elle contient aussi une matière qu'on appelle la matière sombre, qu'on ne voit aucunement, donc qui n'émet aucune lumière, qui se trouve partout dans la galaxie. Ce n'est pas des trous noirs. C'est vraiment un autre type de particules qui se trouve partout et qui n'interagit pas avec la matière ordinaire comme les atomes. Et au fait, quand on regarde toutes les galaxies, on s'aperçoit que 85% de toutes les galaxies, c'est cette matière invisible, la matière sombre, puis on n'a aucune idée c'est quoi.
1: Nous, est-ce qu'on en a dans la Voie lactée?
0: Oui, tout à fait. Donc, notre Voie lactée, 85% de ce qu'il y a dedans, c'est de la matière sombre. C'est probablement un type de particule exotique qu'on n'a aucune idée c'est quoi.
1: Puis ça, cette particule-là, elle ne pénètre pas l'atmosphère terrestre. Je veux dire, autour de nous, en ce moment, il n'y a pas de matière sombre?
0: Techniquement, oui, mais c'est très, très dilué parce que nous, on est tout petit comparé à la taille de toute la galaxie. Puis la matière sombre, ça va être quelque chose qui va exercer beaucoup de gravité. Avoir une très grande masse, beaucoup de gravité, mais qui est très diluée à travers la galaxie. Ça fait en sorte qu'il n'y en a pas beaucoup qui va passer proche de la Terre. Et quand il y en a, au fait, c'est un type de particule, comme nouvel type de particule, cette particule n'interagit pas. Elle fait juste passer à travers les atomes sans interagir. Et donc, c'est très difficile de la détecter à cause de ça. Et il y a beaucoup de scientifiques, en physique, ce qu'on appelle des particules, qui ont des détecteurs qui essaient de justement trouver ces particules et de les détecter, mais c'est très difficile parce qu'ils n'interagissent vraiment pas avec la matière ordinaire.
2: Fait qu'est-ce qu'il y a un télescope comme ça, en fait, ça pourrait nous faire revoir notre compréhension de l'univers au complet grâce à la compréhension de ça, la matière sombre?
0: Oui. Puis il y a aussi l'énergie sombre, qui est comme un autre domaine vraiment fascinant. Là, c'est l'énergie sombre, c'est ce qu'on réalise, c'est que l'univers, depuis le Big Bang, donc cette explosion qui a fait démarrer notre univers, l'univers est en expansion, grandit de plus en plus. Mais il y a à peu près 20 ans, les scientifiques ont fait des recherches puis se sont aperçus que cette expansion n'était pas stable. Au fait, elle va de plus en plus vite, comme si quelque chose tirait sur notre univers, littéralement, et le faisait grandir de plus en plus rapidement. Et cette force qui tire sur notre univers, c'est ce qu'on appelle l'énergie sombre. Et ça contient beaucoup, beaucoup, beaucoup d'énergie pour être capable d'étirer un univers au complet.
2: Sur le long terme, le fait que la grandeur de la galaxie s'agrandit, quel effet ça peut avoir sur la Terre? Mettons qu'on est égocentrique quelques instants.
0: Oui, donc cet étirement, en fait, n'affecte aucunement les galaxies.
2: Okay.
0: Donc, c'est à plus grande échelle que les galaxies. C'est vraiment quand on regarde tout un ensemble gigantesque de galaxies qu'on voit cet effet. À l'échelle locale, pour une galaxie, ce qui domine c'est localement, c'est la gravité de la galaxie, c'est la matière sombre qui se trouve dans la galaxie. Et donc, notre galaxie se fait pas étirer. C'est vraiment, elle se garde compacte à travers sa propre gravité.
2: Julie, avant de te laisser partir cet été, j'écoutais une émission scientifique, puis j'entendais parler justement un astrophysicien qui parlait d'un des plus grands débats de l'histoire de l'espace. Un débat que j'étais même pas au courant qu'il existait, puis que je pense que la grande majorité des gens normaux ne savent pas que ça existe. Puis là, peut-être que c'était juste ce gars-là aussi qui est parti dans une folie, là. Mais moi, je me rappelle quand j'étais très, très jeune, j'ai eu un petit problème quand j'ai appris qu'il fallait changer la phrase pour retenir les planètes. Il fallait enlever le P à la fin, le fameux Pluton, qui est devenu une planète naine. Mais ça a l'air que c'est une poignée de scientifiques qui ont décidé ça un soir, puis que ça fait pas l'unanimité pantoute dans le monde de l'astrophysique. Toi, c'est quoi ton point de vue de Pluton?
0: C'est super drôle. Donc, en 2006, si je me rappelle bien, c'est en 2006 que la communauté scientifique a décidé de redéfinir c'est quoi une planète, parce qu'on n'avait pas vraiment de définition avant. Et en faisant cette nouvelle définition, ils se sont aperçus qu'au fait, Pluton ne fitait plus là-dedans. Et Pluton est devenu ce qu'on appelle une planète naine. Et ça fait, c'est en effet, il y a encore un débat qui existe dans la communauté pour plusieurs raisons. Puis je peux juste peut-être rappeler de tu sais pourquoi est-ce que Pluton n'est plus une planète. Mm-hmm. Au fait, maintenant à partir de 2006, il y a trois critères spécifiques pour être considéré comme une planète. Il faut que ce soit un objet qui orbite une étoile, par exemple notre soleil. Techniquement, Pluton orbite le soleil, donc il est correct pour ce critère. Deuxième critère, il faut que cet objet soit assez gros, qu'il ait une gravité assez forte pour rendre sa forme ronde. Et plus la gravité est forte, plus ça va tirer dans tous les sens et ça va arrondir l'objet. Techniquement, Pluton, il est correct pour ce critère aussi. Mais le troisième critère qu'ils ont établi, c'est qu'il faut que l'objet soit aussi assez gros pour avoir éliminé tous les autres objets de taille comparable dans son orbite. Il faut qu'il ait nettoyé son orbite.
1: Okay.
0: Et Pluton n'a pas nettoyé son orbite parce que Pluton appartient à une ceinture d'astéroïdes. En fait, ça s'appelle la ceinture de Kuiper, qui est très, très loin du Soleil et qui contient plein d'astéroïdes. Et dans cette ceinture, il y a Pluton. Et donc, il n'a pas encore nettoyé son orbite. Et c'est pour ça qu'il n'est plus vraiment une planète. Mais c'est très débattu encore parce que ce qu'on réalise au fait avec les découvertes de plus en plus, c'est que on découvre de plus en plus des planètes, entre autres à l'extérieur de notre système solaire, qu'on appelle des exoplanètes. Et il y en a de toutes sortes. Ils sont vraiment bizarres. Il y en a certaines qui orbitent plusieurs étoiles. Il y en a d'autres qui ont été au fait éjectés de leur système, de leur étoile, et donc ils ont perdu leur étoile. Et donc techniquement, c'est plus des planètes selon notre nouvelle définition. Et donc, c'est toujours un débat de, tu sais, c'est quoi vraiment une planète? On réalise que c'est plus compliqué qu'on pense.
1: Mais étant donné qu'il coche les deux premières cases, c'est plus une planète que pas une planète. Je veux pas avoir l'air du gars qui défend Pluton. Alors, as-tu des enfants? Julie, si tu as des enfants, leur demandes-tu de retenir Pluton?
0: Non, mais je leur explique pourquoi Pluton n'est plus une planète.
1: Oui, voilà, une bonne réponse.
2: Est-ce qu'un jour, dans, je sais pas, au moins 100, 1000, 2000 ans, Pluton pourrait avoir fait assez de tours de son orbite pour avoir tout ramassé puis devenir une planète?
0: Probablement non, parce qu'il est trop petit. Oui, il est pas assez grand pour faire ça.
1: On a l'air de vraiment tenir à cœur à Pluton. Écoute, Julie, un gros merci encore une fois de nous avoir donné du temps aujourd'hui. Ça a été tellement apprécié. Je te le dis, depuis qu'on fait cette émission-là, ça fait 5 ans, c'était de loin l'invité avec qui on aime le plus jaser. Ça nous donne accès à des affaires qui sont hors de notre portée.
0: C'est
1: vraiment le fun. Un gros merci encore une fois. Puis évidemment, comme je t'avais mentionné la dernière fois, si éventuellement tu es à Québec, fais-nous signe. Tu seras plus que la bienvenue en studio.
0: Parfait, c'est bien noté. Merci beaucoup.
1: Merci beaucoup, à la prochaine.
0: Bye.
1: C'était Julie Lavacek, la Rondeau, astrophysicienne pour le compte de l'Université de Montréal. Écoute, elle a un titre, là, ça de long, là.
2: Ouais.
1: Entre autres, impliquée dans l'intelligence artificielle, mais pas, je m'organise pour que François Lambert se vide des bines sur la tête, là. C'est pas ce genre d'AI, là, qu'elle utilise.
2: Non, c'est plus solide. La veux-tu au complet, le titre?
1: Ouais, vas-y donc, va.
2: OK. Julie Lavacek, la Rondeau, professeure titulaire au département de physique de l'Université de Montréal, membre académique associé à MILA, l'Institut québécois d'intelligence artificielle, chercheuse à l'IVADO, IVADO, membre de l'Institut Ciela et ancienne membre de la société du Collège de la Société royale du Canada et cofondatrice de Parité Science et accessoirement astrophysicienne.
1: C'est fou comment on fait rien, toi et moi. Après un titre de même, c'est fou comment on fait rien. C'est pour ça que nous autres, dans les entrevues, on a l'air de vouloir défendre l'intégrité de Pluton. Ouais, c'est peut-être juste parce que c'est des traîneux si on laissait les astéroïdes autour.
2: Je me présente, je suis comme bonjour, Louis Gauvin, recherchiste et animateur à Radio X.
1: J'ai réalisé là tu sais, je suis très sincère puis je le dis tout en douceur pour toi puis moi là, mais tu sais, ça me donne accès à ces entrevues là avec à du contenu qu'on pourrait pas avoir avec quiconque là. Mais tu sais, quand j'y ai demandé, ouais, t'expliques-tu, elle dit non, j'explique pourquoi Pluton c'est plus une planète. Moi j'ai non, c'est parce que ceux qui décident de si c'est des planètes ou non, c'est des woke.
2: Ouais. Des autres. Ouais. On pense que c'est une planète.
1: Pluton, puis le pire là, je sais pas si c'est peut-être dans mon cerveau semi-autistique là, d'enfant, là, mais tu sais, t'es-tu de même aussi que tu t'associes comme plus à une planète qu'aux autres?
2: Non,
1: hein. J'ai vu dans ta face. En tout cas, quand, OK, ben fuck off d'abord. Ben, quand j'étais plus jeune, Pluton, c'était la mienne. Pour vrai. Je me disais, hey, moi, là, c'est une planète qui me représente, c'est Pluton. Puis quand j'ai vu qu'il avait discarté, je l'ai pris personnel. Je disais, hey.
2: Ils t'ont enlevé ta planète.
1: Ouais, c'est ça, ils m'ont enlevé ma planète.
2: Tout ce que t'avais, c'était une planète. C'est quoi, ils l'ont pris.
1: C'est quoi? Parce que je me souviens de ta prémisse, mais c'est quoi la phrase?
2: Ah, je m'en rappelle plus.
1: Mon vieux.
2: Ah, je sais pas.
1: Mon vieux, tu. Si tu n'aimes pas une planète. Amen.
2: Pour l'instant, je fais système solaire. Sur Google.
1: Je demande à Napoléon, puis il m'invente des planètes.
2: Plus besoin de se casser la tête. Là, Mercure, Vénus, Terre, Mars, Jupiter, Saturne, Uranus, Neptune et fucking Pluton, man.
1: Ah, Guy, tu vois, regarde, la phrase mnémotechnique la plus connue pour retenir l'ordre des planètes du système solaire à partir du Soleil est « Mon vieux, tu m'as jeté sur un nuage ».
2: Ouais, mais avant, il y a c'était d'autres choses.
1: Ouais, la nouvelle, parce que ça arrête à Neptune.
2: Ouais.
1: Ouais.
2: Avant, c'était plus cool que ça.
1: Ben oui, c'est ça. Quand, quand Pluton était dans le game, avec les woke, arrache tout.
2: Remember Pluton.
1: Ouais, remember Pluton. Free Pluton.
2: On est comme les joueurs de football après l'arrestation de Michael Vick qui arrivait, faisait un touchdown, déchirait leur chandail, il y avait Free Vick en dessous. Free Pluton. C'est ça nos combats dans le Spacecast. Free Pluton. All right. Bon. En espérant que notre invité écoute jamais cette fermeture d'entrevue-là. Parce qu'on va dire, ben là, ça suffit. Hein? Je suis bien gentil avec les deux spéciaux de Québec, là, mais là, je pense que je vais pas réitérer. Un gros merci encore une fois à Julie, là, qui nous donne du temps comme ça. Elle est pas obligée de le faire. On fait une courte pause. Le Spacecast est avec vous jusqu'à 22h. On vient.
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6: Notre invité, il est là?
7: Il est là.
6: Patrick Paquette du Parti conservateur du Québec dans les Rivières-Vanier, comment ça va?
8: Ça va bien, bon matin, messieurs.
6: Hey, bon matin. Matin, bravo pour ta victoire.
8: Merci, merci Pierre, merci François.
6: Comment tu... Bon, on va commencer par la première question. Comment évalues-tu ta victoire dans la mesure où la réception des gens, comment c'était sur le terrain?
8: En début de campagne, quand je me suis présenté à peu près début août, Pierre, on perdait par 2 points. C'était le PQ qui était en avant, mais Stéphanie Martin n'était pas annoncé encore à ce moment-là, moi non plus. Puis, après mon annonce, on l'a gagné rapidement 5 points. Ça, je pense que c'est peut-être le fait d'avoir été conseiller municipal, là.
6: Ouais, ta notoriété, là, qui te suivait.
8: Ma notoriété pendant 15 ans, deuxième chef de la police à l'Hôtel de Ville. Mais vraiment, là, quand tu regardes ça, c'était en début de campagne. Après ça, mon adversaire directement, c'était la CAQ. Puis, quand il y a eu la dernière semaine, là, quand on a vu la débandade de la CAQ, là, c'est vraiment devenu une course à deux avec le Parti québécois. Mais, le résultat final, là, c'est vraiment grâce à l'équipe et à Éric Duhaime carrément.
6: Ah, c'est Éric, hein, dans un débat, vous l'avez vu, ça a changé de bord.
8: Ah oui. Au fur et à mesure, on le voyait, Pierre. Là, Éric a fait une performance incroyable. C'est l'équipe qui a travaillé derrière Éric.
6: C'est un sans-faute, hein? C'est un sans-faute. Moi, je lui donne un sans-faute, là, parce qu'il y avait de la pleure de bananes, pas à peu près. Il y avait des pièges à tous les jours. Là.
8: Ah, effectivement. Non. Puis on a beaucoup plus de pièges que les autres chefs, on se le cachera pas.
6: Oui, là. Exact.
8: Et on n'a pas été la cible comme en 2022, ça n'a rien à voir là, pour 2026. Mais le parti est beaucoup plus professionnel, l'équipe est différente, les candidats étaient différents. Je veux dire, le Parti conservateur du Québec, c'est vraiment comme il y a une grosse étape qui a été faite depuis 2022. Puis là, on doit même s'élever encore plus haut. Puis on doit changer de step pour la prochaine campagne électorale avec un gouvernement minoritaire. Ça peut être dans 2 ans, 2 ans et demi, 18 mois.
6: Ça peut être 12 mois, ouais, ça peut être vite. Ouais,
8: ça peut être vite, puis sérieusement, c'est pas ça qu'on veut, parce que la plupart des partis, dont le Parti québécois, a copié nos idées. Moi, je pense qu'on est capable de faire du chemin. Regardez déjà, PSPP a annoncé, on aurait aimé ça, qui enlève complètement la taxe carbone, comme nous, on voulait l'abolir, mais il a quand même enlevé 7 cents sur l'essence. Les citoyens de la ville de Québec...
6: Ben, il l'a promis, il l'a pas fait encore.
8: Il l'a promis, mais c'est un peu notre promesse à nous, tu sais.
6: Il est venu piger dans le sac. Est-ce que les gens t'ont parlé du tramway, du troisième lien? Ça a-tu été un enjeu, ça? Parce qu'à un moment donné, le PQ, on l'a vu dans le dernier débat, PSPP a dit je vais présenter ma vision pour Québec du troisième lien. Et quelques jours plus tard, il a tout lâché. Il a dit non, moi, il n'y aura pas de troisième lien. Il a abandonné, si on veut, les gens de Québec là-dessus, là.
8: Oui, il a carrément abandonné la capitale nationale. Le troisième lien, là, tout le monde m'en parle. Le tramway, c'est ma base. C'est notre base à nous, du Parti conservateur du Québec, qui nous en parlait. Les gens qui ont switché à un moment donné, puis les électeurs qu'on est allés chercher dans d'autres partis politiques, dont la CAQ, ils sont pas venus chez nous à cause qu'on veut mettre un terme au tramway. Là. Ils sont venus chez nous pour nos idées économiques. C'est vraiment ça.
6: Le coût de la vie, hein? Le coût de la vie, surtout.
8: Le coût de la vie, Pierre. Carrément, c'était la question de l'urne. Le coût de la vie, les taxes qui n'arrêtent pas de monter sans cesse. Le coût à l'épicerie là, qui n'arrête pas de monter depuis 2 ans, on le voit là, que ce soit sur tous les aliments, le steak, le
6: jus d'orange, les œufs.
8: Ouais. Ben oui, l'inflation, le prix de l'essence. Le prix de l'essence, les gens sont conscients qu'ils payent tout le temps 2 piastres le litre et plus, là, puis qu'on pourrait payer 30 cents de moins là, si on ferait un petit effort. Là. Hein? Puis, tu sais, vraiment, là, le fait qu'Éric ait commencé la campagne là, bien en avance, avant le début officiel de la campagne électorale, puis qu'on l'a commencé avec une promesse forte, le fameux 47 milliards qu'on voulait couper dans l'État, ça nous a permis de bien l'expliquer, parce que ça, on aurait pu se planter solide avec ça. Mm. Puis ça, puis quand on le retourne de bord, là, c'est probablement ça qui nous a amené un paquet de votes et un paquet de gains au fil d'arrivée. Puis ça, bravo à Éric Duhaime d'avoir eu l'audace de le faire, parce que c'était pas évident. Il fallait être audacieux en maudit pour faire ça. Bravo au Parti conservateur du Québec, bravo à l'équipe, puis bravo à Adrien Pouliot. Je vous le dis, ça a été une de nos promesses fortes. On l'a fait du chemin avec ça, parce qu'on l'a pu l'entourer avec toutes nos autres promesses économiques.
7: Mais tu sais, il y a beaucoup d'opposants au Parti conservateur qui disent « Ah, le Parti conservateur, c'est une histoire juste de Québec. C'est Québec. Oui. » Les données montrent que c'est pas ça. Parce qu'il y a beaucoup de votes dans d'autres régions. On pense à la Mauricie, même ça va jusqu'en Abitibi, au Saguenay-Lac-Saint-Jean. Vous êtes arrivé bon deuxième dans la plupart des comtés, même la Côte-Nord, même Rivière-du-Loup. Mmh. Donc, est-ce qu'il n'y a pas un danger ou un piège de donner raison aux adversaires si on se concentre uniquement sur des enjeux de Québec et non pas des enjeux nationaux? Donc, évidemment, le troisième lien, c'est important. Mais comme vous l'avez dit, le coût de la vie, la taxe sur les biens usagés, l'abolition du fonds de développement économique, là, que le PQ aussi s'est engagé là-dessus, Santé Québec, je pense que c'est ça aussi que les Québécois veulent entendre. Là.
8: Oui. On va l'approfondir. Ben, je pense qu'on le fait. Puis Éric l'a bien fait dans la campagne électorale. Oui, OK, on savait que notre base, là, il fallait commencer par rentrer à l'Assemblée nationale. Là. C'est quand même la première fois qu'on fait élire une députée ou un député depuis 1936. Là, on rentre 19. C'est certain que les enjeux, c'est sûr que les enjeux de Montréal, là, ça va être des enjeux qu'on va devoir aborder, mais tu sais, quand on aborde l'immigration, puis qu'on aborde les enjeux économiques, puis qu'on aborde les enjeux de logement, là, ça, c'est des enjeux qui sont vraiment au niveau national. Mais est-ce qu'on peut y aller un peu plus spécifique, tu sais, pour l'Estrie, plus pour la Montérégie? Oui, on peut le faire pour bien d'autres régions au Québec, le Saguenay, l'Est du Québec. Moi, je suis convaincu qu'on peut le faire, mais tu sais, la base est déjà là. Est-ce qu'on doit rentrer plus dans le détail comme on l'a fait pour la Capitale-Nationale puis Chaudière-Appalaches? Moi, je pense que oui. Je pense qu'on va être capable de le faire dans les prochains 12 mois. Moi, je suis convaincu qu'on va pouvoir le faire.
6: Vous pouvez faire les deux, hein? C'est ça que je comprends, là. D'ailleurs, là, le maire Marchand t'a écorché un peu, là.
8: Oui.
6: Je sais pas si t'as entendu, là. On l'a fait jouer en début, on faisait le résumé du conseil de ville hier. Puis, pendant un point de presse, le maire Marchand a parlé de Patrick Paquette parce que ton nom est arrivé, là. Il y a des journalistes qui t'ont cité, notamment, en disant, il est arrivé, il est sur le provincial. Est-ce que vous allez travailler avec lui? Lui, il dit, faut que tu changes d'attitude. c'est hautain. Je veux dire, là, t'es au provincial. T'es pas au municipal, là. Je veux dire.
8: Mais je ne sais pas ce qu'il veut dire quand il me dit qu'il faut que je change d'attitude.
6: Ben, dans la mesure où...
8: J'ai toujours été poli avec Bruno Marchand. Tu sais, nous, là, quand on sortait, moi et Steven Smalençon, là, on sortait toujours avec des arguments et des propositions, mais il n'aimait pas nos propositions. Qu'est-ce que je veux... Tu sais, je ne peux pas en dire plus, messieurs, mais tu sais, c'est la façon de faire du maire Marchand. Tu sais, vous comprenez, là, tu sais? Il y avait tout leur style, hein. Régis Labeaume, il y avait une façon d'attaquer.
6: Ben oui, c'est ça.
8: Qui était beaucoup plus.
6: Non, mais je veux dire, il parle, tu sais, parce que là, t'es rendu au provincial, t'es même plus à mairie, là. Puis là, comme s'il fallait que tu changes de ton pour parler avec lui. Je veux dire, non, c'est même pas le même niveau, là.
8: Puis là, je pense qu'il y a peut-être une crainte que Paul Saint-Pierre Plamondon pourrait nommer un ministre de la capitale. Vu qu'ils n'ont pas d'élu, là, tu sais, le Parti québécois, ils n'ont aucun élu dans la capitale nationale, pas d'élu dans Chaudière-Appalaches. Ça s'est déjà fait. Est-ce que le parti au pouvoir qui est minoritaire pourrait nommer un élu, un ministre de la capitale nationale qui est dans un autre parti politique? Je pense que c'est ça la question.
6: Hey, ça serait quelque chose, ça. Ça serait toute une main tendue, là.
8: Ça serait toute une main tendue, effectivement.
6: le projet de tramway, là, on en parle. Vous êtes 19. Éric, il n'avait pas l'air d'être convaincu, notamment parce que l'enveloppe budgétaire est limitée, là, puis on s'en va vers des déficits incroyables. Là-dessus, c'est quoi toi, qu'est-ce que tu vois? Est-ce que le PCQ peut bloquer le tramway ou à tout le moins amener cet enjeu-là au niveau monétaire, au niveau de dépassement de coûts, puis travailler à ce niveau-là?
8: On peut définitivement le bloquer parce que, tu sais, l'enveloppe de 7,6 milliards, on y croit pas. On y croit tout simplement pas au Parti conservateur du Québec. Tu sais, il faut être au pays des licornes, là, je vous le dis, messieurs. Là, il faut être au pays des licornes pour... Puis au pays des licornes, là, il arrive qu'au pays des licornes, c'est qu'il n'y a plus de virage à droite. Il y a des pistes cyclables un peu partout. Les temps de passage de piétons de deux voies où c'est 14 secondes, là, vous allez dire, il s'en va où avec ça, des 14 secondes? Ça, c'est le maire Marchand qui est au pays des licornes. C'est là que je vais en venir, parce que de croire encore aujourd'hui que le cadre financier tient la route puis que c'est à 7,6 milliards, là, c'est d'être au pays des licornes. Là, on va l'apprendre, malheureusement, seulement en juin 2027, avant le prochain décret, avant le quatrième décret. Mais les gars, c'est garanti que ça va être à 11,6. T'sais, ça va être 11,6 milliards et plus.
6: Mais lui, pour la ville, lui, le prix est plafond. Là. Lui, il ne paiera pas plus que 750 millions. Oui, c'est les contribuables québécois qui vont payer la note. Là, hein?
8: Oui, mais là où c'est le bas blesse, c'est ça. C'est que là, on a un nouveau gouvernement. On a un nouveau premier ministre qui s'appelle Paul Saint-Pierre Plamondon. Puis là, on a un financement détaché de 7,6 milliards. C'est 711,6 milliards et plus.
6: Mais lui, pour la ville, lui, le prix est plafond. Là. Lui, il ne paiera pas plus que 750 millions. Oui, c'est les contribuables québécois qui vont payer la note. Là, hein?
8: Oui, mais là où c'est le bas blesse, c'est ça. C'est que là, on a un nouveau gouvernement. On a un nouveau premier ministre qui s'appelle Paul Saint-Pierre Plamondon. Puis là, on a un financement détaché de 7,6 milliards. C'est 750 millions maximum pour la ville. Puis le 2,6

0: programme qui est sorti en mai 2026 pour aller chercher la balance pour faire un total de 2,75 milliards. Et là, le fédéral, lui, se frotte les mains. Lui, là, peu importe le montant de la facture finale, là, lui, il ne met plus une scène.
1: Il est capé, là. Lui, il est capé.
0: Lui, il est capé. Il est capé à 2,75. Le meilleur marchand, c'est la même chose. Puis, voyons, le
1: gouvernement du Québec.
0: Il y a le gouvernement du Québec, mais je veux
1: dire,
0: la CDPQ Infra, excusez. La CDPQ Infra, eux autres, ils ont dit, nous, là, on va prêter 30 % de la balance. Et si on fait 7,6, puis vous enlevez l'argent du fédéral, vous enlevez l'argent de la ville, il y a 30 % qu'eux autres, ils vont financer à 10 % d'intérêt directement au RTC. Ça, c'est le CDPQ Infra, puis le reste, c'est le gouvernement du Québec. Bon, une fois qu'on a fait le premier montage financier du 7,6 milliards, qui est une évaluation préliminaire, puis ça, M. Battani me l'avait écrit à CDPQ Infra quand il était président. Il avait été très clair.
1: Oui, oui, oui.
0: C'est une évaluation qu'on a faite.
1: Mais on comprend que ça va coûter cher, puis c'est là-dessus, je pense, que vous pouvez jouer. Là.
0: Ben oui, parce que si on apprend en juin qu'on est rendu, là, messieurs, à 12 ou 13, 14 milliards, là, je vous donne un montant comme ça, mais on sait que Capital Mobilité l'avait évalué en novembre 2023, là, tenez-vous bien, c'était à 11,6 milliards. Ça ne comprend pas le contrat qu'on a signé pour le matériel roulant. Qui
1: ça, c'est peu... avant que le gouvernement retire à la ville le projet, là.
0: Exactement, Pierre. Exactement. C'est ça qu'on doit expliquer aux auditeurs ce matin. Il était à 11,6. Là, le maire Marchand dit, ça n'a pas de mot du bon sens, c'est impossible. Moi, je vais être capable de le réaliser pour 8,6. Puis ma contingence est encore élevée, puis blablabla. C'était tout du blabla. Puis là, vous pensez que 4 ans plus tard...
1: Avec l'inflation, les coûts, l'acier, le béton, non, oublie ça.
0: Avec tout ce qui a augmenté, la main-d'œuvre, la guerre tarifaire.
1: Les conventions collectives dans la construction, ça a fait exploser les coûts, là.
0: T'as tout compris, Pierre. Là, vous pensez que ça va être en bas de 12 milliards? Ça, là, c'est d'être au pays des licornes. C'est ça que je disais tout à l'heure. Et nous, là, quand on va avoir les coûts actualisés en juin 2027 par la CDPQ Infra...
1: Vous allez jouer votre rôle d'opposition, là. C'est ça que je comprends.
0: Ben oui, mais là, il va falloir que Paul Saint-Pierre... Si Paul Saint-Pierre Plamondon puis le PQ décident de continuer d'aller de l'avant que ce projet-là, qu'on est convaincu que c'est pas le bon projet pour la Ville de Québec, que ce soit au niveau de notre topographie, nos hivers rigoureux, la façon que le projet est monté depuis le début, là, je vous le dis, c'est une catastrophe depuis le début de ce projet-là, 2018. Là. Rappelez-vous qu'il a commencé à 3,3 milliards, puis la bombe disait toujours pas un sou de plus. Mm. S'il manque 6 milliards, s'il manque encore 6 milliards dans le...
1: Hey, dans, 6 dans milliards, le... là, c'est pas un manque à gagner ordinaire, là.
0: Hey, imaginez 6 milliards dans le cadre financier, Pierre, Frank, on fait quoi? Là, il n'y a plus personne qui peut mettre de l'argent, là. C'est terminé. Non. Tout le monde est plafonné. Ça veut dire qu'il faut que le gouvernement du Québec dise, hey, on continue avec
1: le... Il y a des déficits à l'horizon, là. Il y a des déficits et il faut trouver 7 milliards par année pour arriver à déficit zéro en trois ans.
0: Puis rappelez-vous que le Parti québécois a promis qu'il arriverait à l'équilibre budgétaire en 28-29.
1: Ça.
0: Nous, on avait promis en 29-30. Eux autres, ils l'ont remis un an avant 28-29.
1: Puis lui, veut aller en référendum aussi, là.
0: En plus.
1: Beaucoup de plein sur un plan. L'immigration, Bruno Marchand veut plus d'immigrants à Québec, puis je sais que PSPP en veut moins. Overall, votre position là-dedans, c'est quoi?
0: Et nous, on ne veut pas mettre de seuil. T'sais, on veut que ce soit les MRC, les maires des grandes villes, on veut qu'ils puissent nous démontrer les besoins qu'ils ont. Puis c'est ça, le maire Marchand, son 13 000, on ne sait pas ce qu'il prend. C'est ça le problème. Puis le problème, c'est ce que PSPP y a répondu. C'est bien beau que tu en veux 13 000, mais pourquoi tu en veux 13 000? T'es-tu capable de me le démontrer? Et si tu en as besoin de 3 000 et tu en veux 13 000, ça ne fonctionne pas. C'est ça la problématique à Montréal en ce moment. La problématique des immigrants en région, il n'y en a pas. Les immigrants en région, ils travaillent tous, puis même il y en manque, puis les entreprises qui sont capables de nous démontrer que ça leur prendra un peu plus d'immigrants pour être capables d'avoir des travailleurs performants pour faire marcher leur entreprise. Mais si le marché est capable de nous démontrer que ça en prend 13 000, probablement que le premier ministre va accepter de l'envoyer 13 000. Mais ça n'a jamais été démontré jusqu'à maintenant. Ça arrive trop souvent de la part de Bruno Marchand. On lance des chiffres un peu partout, mais on n'est pas capable de démontrer besoin. Moi, je ne pense pas qu'il va l'avoir sur 13 000. Voyons. Bruno Marchand n'aurait 13 000, puis le PSPP l'a promis de le plafonner à 35 000. Je pense qu'on a un problème.
1: Oui, on va avoir un problème. Hey, Patrick Paquet, c'est toujours un plaisir. On s'en reparle. Écoute, là, la sermentation, tout ça, avez-vous plus de détails? C'est dans les prochains jours?
0: Oui, ben là, c'est ça, on va avoir un caucus là, prochainement, là. Puis on est déjà convaincus, puis là, ils vont sûrement nous donner un peu plus de détails, mais je pense que c'est bientôt la fermentation, là, d'ici une dizaine de jours de mémoire, ce que j'ai entendu parler, mais on n'a pas beaucoup de détails, là. Je pense que demain, on va avoir beaucoup d'informations. On l'a très hâte, on a hâte de se retrousser les manches, on a hâte de travailler, les gars, là, je vous le dis, là. Moi, là, je pense qu'on va surprendre bien du monde, là. On va livrer, puis les gens ne seront pas prêts à ça, puis c'est le mandat que les gens nous ont donné dans la capitale nationale.

0: Sud Chaudière-Appalaches, le centre du Québec. Merci beaucoup. Merci à moi, je veux remercier. Je veux remercier mes bénévoles, je veux remercier mes électeurs, je veux remercier Éric personnellement, l'équipe d'Éric. Puis je vous le dis, on va être prêts, puis je pense que les gens ne seront pas déçus.
1: Patrick, je te laisse aller, ton temps est compté. Merci beaucoup. Salut.
0: Merci.
1: Voilà.
0: Merci.
1: Voilà, Patrick Paquette, le nouveau député du Parti conservateur du Québec dans des rivières Vanier. C'est ici, là. C'est... Moi, je viens du Berger, là, c'était mon hood. Et écoute, c'est en de go. Si vous doutez, là, lui, il est en feu, là. Lui, il rentre.
2: Ouais,
1: lui,
2: il va pas là pour rien.
1: Non, non, lui, il va pas là pour jouer au toutou, là. Hein? C'est sûr qu'ils vont brasser la soupe. Ça va être intéressant. Voilà. Après la pause, il y en a un autre qui brasse la soupe. Le food professor, Sylvain Charlebois, débarque.
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9: Publié par le département de mobilité de l'Université du Québec à Montréal.
2: C'est bon.
9: Communément appelé LOUQAM. Ils n'ont pas d'attribut, eux autres. 90 % des projets terminent avec des coûts supérieurs au budget annoncé.
10: Est-ce qu'on pourrait dire, en fait, qu'il y a 10 % des projets qui terminent avec le bon prix? Je pense que c'est là-dessus qu'il faut se concentrer.
2: Oui, OK.
10: Parce que le projet va faire partie... Le projet de tramway va faire partie des 10 %, là, M. Ouellet.
2: Parfait.
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9: Comme le dit l'adage, une fois n'est pas coutume. Aujourd'hui, c'est un show spécial, vendredi 25 septembre. Un vendredi, en plus, je salue quand même ma collègue Patricia, bonjour.
14: Bonjour, bon vendredi.
9: Bonjour, et je salue Maxime qui est dans le boot pour l'instant, parce qu'aujourd'hui, on a de la grande visite. Et là, ben, long time, nous aussi, on prend la visite quand elle passe. Et on nous a dit midi, on serait là. On a dit parfait, midi, on va être là aussi. J'ai en face de moi le chef du Parti québécois en pleine campagne électorale, Monsieur Paul Saint-Pierre-Plamondon, bonjour.
15: Ça va bien?
9: Ça va très bien, vous-même?
15: Très bien.
9: Fatigué un peu, j'entendais la discussion en...
15: Ben, après trois débats,
9: oui.
15: C'est sûr que tu ressors de là. Il y a une fatigue qui est normale, mais en même temps, c'est ce que je disais, une campagne qui se déroule comme on veut, puis je suis encore là pour donner plein d'entrevues aujourd'hui, puis ça va bien. Donc.
9: Beaucoup dans la région de Québec aujourd'hui, j'ai cru comprendre.
15: Ouais, on voulait déposer la plateforme au complet, donc on a fait un certain nombre d'annonces à Québec dont on peut parler. Mais là, on voulait fermer la boucle avec 33 engagements pour la Ville de Québec. Et ensuite, je consacre ma journée à donner le plus d'entrevues possible à tous ceux qui veulent me poser des questions.
9: Avez-vous de l'interne, parce qu'on sait que vous faites du pointage, puis vous regardez vos affaires de près dans les stratégies politiques. Avez-vous de l'info où on vous aurait appris que ça va pas si bien que ça dans la grande région de Québec? On regarde les sondages, c'est bleu marin pas mal?
15: Non, c'est pas mal serré dans beaucoup de comtés. En fait, là, dans la très grande majorité des circonscriptions de Québec, c'est PQ ou PCQ. C'est là que moi, il faut que je m'adresse dans les tribunes qu'on me donne à la population en disant, regardez notre programme, on s'attaque au coût de la vie, on gèle notre propre salaire jusqu'à temps qu'on vienne à l'équilibre budgétaire, on s'attaque au gaspillage de la CAQ,
9: ouais.
15: On a une équipe solide, puis regardez ce qu'offre le PCQ. Puis moi, ce que je pense qui est arrivé à Québec, c'est que beaucoup de gens ont voté CAQ en 2018 et en 2022 sur la base de fausses représentations. Puis regardez le cadre financier d'Éric Duhaime, il invente 20 milliards de dollars de revenus.
9: Là, je vous arrête
15: évidemment
9: tout de suite, monsieur Saint-Pierre Plamondon, c'est vous que c'est votre parti. Là. Je veux parler de vos promesses, de votre cadre financier, de vos affaires. Si là, vous me parlez d'Éric Duhaime depuis...
15: Vous me demandez si la lutte est serrée entre le PCQ et le PQ.
9: Mais clairement, puis on le voit. Là,
15: vous me permettrez de parler librement puis de répondre comme je veux
9: absolument,
15: à la réponse.
9: Absolument, mais je vais aligner les questions.
15: Ma réponse, c'est qu'on est dans un dilemme. À nouveau à Québec, c'était la CAQ en 2018 et 2022, mais il y a un choix à faire. Soit on prend un programme qui se peut pas, qui est inventé sur la base de 20 milliards de revenus fictifs, puis un troisième lien qui passe par l'île d'Orléans qui n'aura pas lieu.
9: OK, on va tout avoir ça.
15: Un programme avec du monde solide qui se tient, puis qui des choses qu'on peut faire qui vont se faire pour de vrai dans un
9: gouvernement. Parfait. Parlons de votre cadre financier. On part. Donc, retour à l'équilibre budgétaire 2028-2029, un surplus un peu famélique si on compare quand même en proportion au budget du Québec de 49 millions au bout de l'exercice. 6,5 milliards de nouvelles dépenses sur 5 ans. 6,6 milliards d'économies via votre lutte à la bureaucratie. Réduction de 2,5 % de la masse salariale de l'État. Là, je lance les chiffres que vous avez donnés dans votre cadre financier.
15: Ouais.
9: 1,6 milliards par an à terme. Et ce
15: de
9: qui
15: contraction
9: vaut...
15: des dépenses
9: absolument.
15: De l'État.
9: Ce qui donne en équivalence 16 000 postes coupés. Mais vous ne voulez pas le chiffrer. Vous ne voulez pas nous dire combien de postes vont être coupés.
15: Oui, parce que c'est une moyenne. Mais évidemment, les gens ne gagnent pas tous le même salaire. Donc, quand tu enlèves des couches de bureaucratie et que les personnes qui traitaient cette bureaucratie-là doivent laisser leur poste, il y en a qui gagnent 120 000, il y en a qui gagnent 90 000. En moyenne, si tu divises la baisse de la bureaucratie qu'on prévoit, 1,6 milliard, en moyenne, ça donne 16 000 postes. Mais c'est un estimé, évidemment.
9: Il y a deux choses qui tiquent, et pas que moi, des économistes aussi. J'ai des Louis Lévesque, entre autres, à qui on a parlé hier, quand même que vous devez considérer comme un économiste crédible. Monsieur Godbout aussi, j'imagine?
15: Oui, je le connais bien, Monsieur Godbout.
9: Donc, 1,9 % Je vais vous faire écouter, je veux juste vous demander de mettre les écouteurs une seconde. Je vais vous faire écouter ce qu'a dit Louis Lévesque sur votre cadre financier hier.
2: J'ai des hypothèses héroïques là-dessus que les dépenses vont croître de 1,9 % en moyenne dans les 4 prochaines années pour pouvoir retourner à l'équilibre budgétaire. Puis c'est même pas encore assez. Il va falloir trouver 2 milliards de plus. Si vous prenez, par exemple, le cadre financier du Parti québécois qui dit qu'ils vont couper 500 millions dans l'année 2026-2027, là. Qui a commencé au 1er avril, on est rendu au mois d'octobre, il y a 6 mois de l'année qui est fait. Ça, sans impact sur les services, ça m'apparaît extrêmement difficile.
9: Vous répondez quoi, M. Lévesque?
15: Deux choses. On s'est engagé à ne pas couper de postes qui offrent des services à la population. Deuxièmement, sous la CAQ, on a augmenté la bureaucratie par 24 %. Ça, concrètement, c'est plus de 50 000 postes de bureaux qui offrent pas de services à la population. Si on revenait juste au niveau de bureaucratie d'avant la CAQ en 2018, c'est 5 milliards de dollars qu'on vient d'économiser. Donc, il faut réaliser...
9: Donc,
15: c'est
9: M.
15: quoi
9: Lévesque
15: n'a
9: pas pensé à ça, lui.
15: Ben, c'est-à-dire qu'ils ne font pas la séparation entre faire fondre la bureaucratie versus les services puis la croissance des coûts de services. Nous, on dit qu'on ne coupera pas dans les services, mais il s'en vient un coup de barre au niveau de la bureaucratie. Quand j'ai dit on abolit Santé Québec, c'est pas que Santé Québec qui s'en vient. Parce que tu as beaucoup trop de gestionnaires de bureaux qui offrent pas de services. Pendant ce temps-là, il n'y a pas d'argent pour soigner le monde puis s'occuper des tout-petits à l'école. Ouais. Donc, il s'en vient un gros changement. Et les chiffres tiennent si on réalise qu'on ne coupera pas dans les services, mais qu'on va s'attaquer à ce que la CAQ a fait. Et c'est pas de ma faute, moi, si la CAQ a fait l'inverse de ce qu'elle avait promis
9: dans
15: les proportions.
9: Dans les cadres et les balises de ce qu'on appelle le modèle québécois, moi, ce que vous me dites là, je me le suis fait dire combien de fois, c'est-à-dire toute ma vie.
15: La CAQ l'a pas fait, en effet.
9: Les libéraux non plus et les péquistes d'avant non plus. C'est quelque chose, ça ne fait que grossir. C'est ce que moi, j'appelle le blob. Je sais pas si vous avez
15: écouté
9: le fameux
15: blob qui sortait de tous les...
9: Ça fait des années que je vois l'État québécois comme un blob. C'est-à-dire, au début, c'est cute, ça donne des services, c'est le fun. À un moment donné, ça siphonne tout ton argent, ça mange ta maison, ça t'empêche de vouloir avoir des enfants. Il y a quelque chose de malsain là-dedans. Pourquoi pas un coup de barre dans le modèle? Parce que je regarde vos autres promesses, entre autres concernant, mettons, les CPE. Là, vous me dites, dans le cas des CPE, mais vous me dites si je me trompe, là, on ajoute 10 000 nouvelles places et il y a déjà 15 000 places en cours de réalisation. Donc, il n'y a rien de certain là, dans les dépassements de coûts. Puis dans
15: exact.
9: Donc, 25 000 places d'ici 2030.
15: Ouais.
9: Et vous tablez sur un modèle 100 % CPE.
15: Ouais.
9: Ça, c'est très modèle, c'est très péquiste. Là.
15: Oui, totalement.
9: Puis ça, vous assumez ça. Donc,
15: totalement. Moi, là, quand je vais m'attaquer aux subventions puis aux milliards de dollars gaspillés dans des Nordvolt. Puis quand un gouvernement du Parti québécois va vraisemblablement, parce que c'est probablement ça le résultat là, vers lequel on se dirige aux élections, quand on va s'attaquer à la taille de la bureaucratie, moi, je veux que la population obtienne des services dont elle a besoin.
9: On veut tous ça. On est tous ensemble.
15: Si vous comparez avec le Parti conservateur qui dit « Trouvez une place de garderie, bonne chance, mais on vous donne un chèque.
9: Ouais. »
15: C'est une autre approche. Moi, mon approche, c'est donner le service dont la population a besoin. Puis la raison pourquoi on n'y arrive pas, c'est que l'argent du gouvernement, l'argent des taxes, a été utilisé à des contrôles de bureaux puis des jobs qui n'ont rien à voir avec le service. Donc, notre cadre financier, en passant, il a été vérifié par des économistes.
9: Oui.
15: On n'a pas inventé de revenus.
9: Celui du PCQ et des autres aussi, là, le PLQ aussi,
15: le
9: tout
15: PCQ,
9: le monde.
15: Je ne sais pas qui l'a vérifié, mais on invente 20 milliards. Je te donne trois exemples.
9: Okay.
15: On dit qu'on va avoir 13 milliards de dollars parce qu'on déréglemente puis on libéralise l'économie. On dit qu'il va y avoir 7 milliards de revenus supplémentaires parce qu'on enlève les barrières entre les provinces. En passant, Éric Duhem ne contrôle pas les barrières entre les provinces.
9: Mais contrôle les nôtres, en tout cas.
15: On est déjà rendu à 20 milliards de nouveaux revenus qui sont fictifs.
9: Okay. Ça, c'est fictif. 4,4 milliards de plus en transferts fédéraux, c'est pas fictif, ça.
15: Mais
9: pour quelqu'un qui veut faire un pays dont je suis maintenant, by the way, là-dessus, on risque de s'entendre, mais un jour, il va falloir peut-être réussir à se rapprocher puis se donner la main, sinon le pays... Bonne chance, si on n'inclut pas tout le monde. Là.
15: En passant, quand on a additionné Gary, c'est ça qu'on envoie aussi.
9: Gary que vous cachez, là?
15: Non, il était avec moi tantôt en point de presse.
9: OK. Ben,
15: on l'a envoyé en entrevue.
9: C'est une première en plusieurs, je le vois pas.
15: C'est peut-être le candidat qui a donné le plus d'entrevues, radio et télé, de tous les candidats de la région de Québec.
9: Dans des médias régionaux, j'imagine, chez lui, dans Charlevoix.
15: Non, il a fait du national à Montréal.
9: Okay. Il a fait Martineau. En fait,
15: exact, mais pas mal plus que n'importe quel candidat.
9: Je le vois pas souvent sur vos podiums, là.
15: C'est celui qu'on a mis le plus...
9: Sur les podiums quand vous faites vos conférences de presse en région Québec?
15: À côté de moi, il y a une
9: heure. Oui, un matin, oui.
15: Bon. Mais revenons...
9: À nos moutons.
15: À nos moutons. Moi, le but du coup de barre qui s'en vient,
9: non, mais
15: c'est de trouver des solutions...
9: Je veux juste une réponse avant, là, quand même, par respect. Là.
15: Oui.
9: 4,4 milliards du fédéral de plus.
15: Oui, c'est notre argent, ça.
9: Ça sort de où? Oui, mais...
15: Non, mais attention. Non, un instant. Vous me faites un parallèle entre inventer 13 milliards en raison de la déréglementation qui est dans le cadre d'Éric Duhem, puis vous dites c'est complètement irréaliste de rapatrier notre argent qu'on a envoyé à Ottawa.
9: Oui.
15: Dans quel univers parallèle le Parti québécois qui prône de rapatrier 100% de cet argent-là va pas demander sa juste part d'Ottawa?
9: Demander, c'est une chose. Vous l'aurez pas, monsieur.
15: C'est exactement comme le TGV. On est exactement comme dans la même discussion que le TGV. J'étais le seul à dire... Êtes-vous tombé sur la tête un projet à 150 milliards de dollars pour aller plus vite à Toronto?
9: Il y a plusieurs qui ont dit ça.
15: Puis tout le monde disait, ben, t'as pas le choix de le prendre parce que si tu le prends pas, t'auras jamais le 150 milliards en investissement en provenance du fédéral. Ce à quoi j'ai répondu un instant, un gouvernement du Parti québécois, comme l'avait fait Lévesque et Parizeau, va se tenir debout puis on va demander notre juste part parce que c'est de l'argent qu'on a envoyé à Ottawa, donc le 1/5 du budget du fédéral doit revenir au Québec.
9: Okay.
15: Puis avec un gouvernement du Parti québécois, historiquement, on les obtient, ces gains-là, parce que on est sérieux puis on se couche pas à terre à la première occasion.
9: Donc, un séparatiste qui veut briser le Canada, c'est ça l'objectif? Moi, je l'assume. Là. Moi, je veux briser le Canada parce que je suis tanné de me faire planter des couteaux dans le dos. OK, là-dessus, on va être d'accord.
15: Oui.
9: Mais moi, j'ai aucune vision ou aucun moment où je vois un séparatiste arriver à Ottawa dire « Donne-moi 4,4 milliards de plus ». Et on va lui dire, t'as bien raison, prends ton chèque.
15: Et voici ma
9: réponse. Dans quel monde ça arrive, ça?
15: Le monde de René Lévesque avec Pierre-Éliott Trudeau, le monde de Jacques Parizeau avec Jean Chrétien.
9: Ouais.
15: Les gouvernements du Parti québécois ont obtenu pas mal plus pour le Québec vis-à-vis Ottawa.
9: Ils ont perdu beaucoup avec les deux
15: référendums
9: aussi.
15: À plat ventriste des libéraux et de la CAQ. Parce que c'est sûr que si t'arrives puis tu dis, peu importe si tu me dis non ou pas, c'est sûr que je vais faire le tapis.
9: Mm-hmm.
15: T'en auras pas, là. Ouais. Les 21 demandes de la CAQ.
9: Et c'est quoi pas faire le tapis?
15: C'est
9: une crise de bacon, une barrière en Outaouais.
15: C'est de pas. Non, c'est d'être dans une démarche d'accession à l'indépendance qui gagne de l'attraction parce qu'on expose ce qu'Ottawa fait vraiment.
9: Mark Carney est à 85% là,
15: Que François Legault, ce qu'il faisait, c'est quand il y avait un échec, il a fait 21 demandes. Là. Il disait que c'était une question de survie de la nation d'avoir les pleins pouvoirs en immigration, par exemple. Quand il se faisait dire non, qu'est-ce qu'il faisait? Il faisait semblant que ça n'avait pas lieu. Un gouvernement du Parti québécois lâchera pas le morceau. Et c'est un peu gagnant-gagnant.
9: Je pense pas que la CAQ a lâché le morceau là-dessus. Là.
15: Ben, mon Dieu. Hey, Christine
9: Fréchette ose même
15: Christine Fréchette ose même plus dire si elle pose la question ou pas, si elle fait les demandes ou pas, tellement qu'elle sait.
9: Oui, mais il n'y en a pas de oui. Il n'y en aura pas plus de oui.
15: Et dans quel cas, c'est gagnant-gagnant, puis c'était ça qui est arrivé sous Lévesque et sous Parizeau. Soit à chaque fois qu'on se fait dire non, puis qu'on le cache pas, puis qu'on en parle, notre option de décider par nous-mêmes avance, ou soit, comme c'est arrivé sous Lévesque et Parizeau, on obtient des gains parce que le fédéral sait qu'on a un pouvoir de négociation puis qu'on tient notre bout dans cette négo-là, ce qui n'était pas le cas,
9: la souveraineté,
15: malheureusement, sous la CAQ.
9: Malheureusement, puis j'en suis désolé pour vrai, est à 30 %. Mark Carney bat des records de popularité ici chez nous.
15: Ah oui.
9: Mais vous me dites que ils vont comprendre que vous, vous êtes menaçant. T'sais, est-ce qu'on pourrait au moins s'entendre pour dire que ce 4,4 milliards-là est optionnel? Donc, ça fait un méga trou dans votre carte. Vous, vous êtes certain qu'on va avoir 4,4 milliards de plus, là. Plus que ce qu'on reçoit déjà du fédéral.
15: Il est dans l'autre cadre, il est dans les cadres financiers de d'autres partis également. Puis le cinquième, on est 20 % du Canada. On est 20 % du Canada. On envoie 20 % des taxes et des impôts à peu près. Je vais toujours considérer que notre proportion de nos taxes et de nos impôts.
9: Oui, le considérer, je peux être d'accord.
15: Ben, il est dans mon cadre financier.
9: Mais l'avoir dans le compte, c'est une autre histoire.
15: Je vous rappelle que l'histoire du Québec, c'est que les gouvernements qui en ont obtenu le plus dans ce genre de situation-là sont les gouvernements Lévesque et Parizeau, parce que leur doctrine n'était pas d'être fédéraliste en tout temps, peu importe combien de fois on se fait dire non puis on se fait pas respecter. Et un gouvernement du Parti québécois va faire respecter le Québec. C'est ça que je vous dis.
9: OK. Est-ce qu'il y a de l'imputabilité là-dedans? Là, si on n'est pas capable, qu'est-ce qu'on fait?
15: Bien, évidemment, là, mais ça, c'est pour toute promesse.
9: On verra.
15: L'imputabilité,
9: on montre les impôts.
15: Non, j'ai pas dit ça.
9: Ben, en fait, je sais pas. Il n'y a pas mille solutions.
15: Ben, soyez de bonne foi. Là.
9: Je le suis.
15: J'ai jamais dit qu'on montrait les impôts, donc pourquoi dites-vous ça?
9: Si on l'a pas,
15: c'est engagé, en fait, à pas faire ça.
9: Si on l'a pas, on fait quoi?
15: C'est comme n'importe quel des engagements qu'on a pris. Si on obtient un gouvernement majoritaire, c'est notre responsabilité entièrement de réaliser nos engagements. Puis après 4 ans, moi, ce que je pense, c'est qu'on va redonner confiance à la population. On n'aura peut-être pas 100 %, mais on va avoir un score assez élevé pour que les gens se disent... D'accord ou pas d'accord, le PQ nous bullshit pas. L'engagement est en fonction d'une réflexion sur chaque sujet.
9: Ben...
15: Puis, ils ont réussi à livrer la très grande majorité de ce qu'ils nous avaient promis. Ce serait déjà le jour et la nuit avec ce qui vient d'arriver avec 8 ans de caquisme, c'est-à-dire toutes sortes d'affaires qui ne tenaient pas la route sur un coin de table. On a niaisé le monde, puis ça crée de la colère dans la population que je peux comprendre. Mais d'où le fait qu'on dit aux gens, on a la possibilité d'un changement important. On est la seule formation en position d'offrir ce changement-là, puis on a du monde brillant.
9: Oui, mais il va manquer 4,4 milliards peut-être.
15: Ça, c'est ce que vous vous dites, mais moi, je pense
9: non, mais c'est parce que vous n'avez pas, tu sais, vous ne pouvez pas montrer un chemin vraiment franc où on arrive au bout du chemin, puis il y a 4,4 milliards.
15: C'est comme
9: vous
15: si
9: me dites, on va essayer. C'est ça que vous me dites.
15: Non, c'est comme si vous me dites, vous avez assumé une croissance économique, supposons, à 1,5 % par année. Qu'est-ce qui arrive si c'est 1,3? Qu'est-ce qui arrive si c'est 1,7? Par définition, un cadre financier a des variables que tu contrôles, que tu contrôles pas, mais tu déposes un cadre que tu fais vérifier par des économistes qui sont venus dire, ce cadre-là a du bon sens.
9: L'économiste va dire, ensuite, si vous l'avez, votre 4,4 milliards, ça marche.
15: Non, mais c'est vrai pour toutes les variables.
9: Là, on est dans la politique, on nous le promet. D'accord. Autre affaire qui me dérange et qui dérange beaucoup d'auditeurs, c'est votre propension à être vraiment très, très amoureux du modèle. Puis tantôt, j'avais l'exemple des CPE où on veut même pas donner le choix peut-être à des parents de rester à la maison. Vous voyez ça comme misogyne ou...
15: Non, c'est pas ça. C'est juste une politique. D'ailleurs, Éric Duhem, en débat, m'a dit que c'est un chèque symbolique. Puis ce à quoi j'ai répondu, mais qu'est-ce que ça donne de faire des chèques symboliques si ce que la population demande, c'est d'avoir le service puis qu'on a le meilleur système, un des meilleurs systèmes dans le monde qui fonctionne très bien à un coût modique? C'est comme l'école primaire.
9: Oui, mais le choix, la liberté est où là-dedans?
15: La liberté,
9: moi, j'ai 3 enfants, ma conjointe est restée à la maison.
15: C'est
9: un choix, c'est un sacrifice qu'on a fait. Pourquoi moi, je paye mes impôts pour payer le modèle CPE?
15: OK, mais un coup parti, c'est quoi la logique pour l'école primaire? On donne-tu la liberté aux gens de ne pas avoir de place en l'école primaire en se disant peut-être tu vas en avoir une, peut-être pas, puis ça dépend du choix de chacun. Il y a un moment donné, c'est un système d'éducation pour lequel, en ce moment, la seule liberté que les gens ont, c'est de ne pas avoir de place puis de ne pas arriver à la fin du mois.
9: Donc, nous autres, il y a des gens qui n'en veulent pas de place.
15: Nous autres, ce qu'on propose, c'est la création de place à un prix modique. Puis on offre ensuite des baisses de taxes sur l'essence, des baisses de taxes, l'abolition de la taxe sur les biens usagés, puis des soutiens aux familles à travers une bonification des allocations familiales en disant, si vous n'arrivez pas à la fin du mois, nous autres, ça nous intéresse, puis on fait ce qu'on peut dans un cadre réaliste vérifié par des économistes. Donc, notre offre, elle tient la route. Puis elle n'est pas magique non plus. C'est juste, moi, je crois qu'on est mieux d'offrir le service que d'envoyer un chèque symbolique qui va changer quoi après pour la personne qui
9: mais
15: fait le service?
9: Là, symbolique ou pas, je vous parle à vous, je ramène ça. Là. Il n'y a aucune liberté là-dedans. C'est CPE ou arrange-toi. Là.
15: Non, non. le modèle...
9: T'sais, vous faites, vous donnez de l'argent pour faire des enfants pour les mettre en CPE.
15: Non. Non. On crée des places en CPE parce qu'il en manque. C'est pas sorcier.
9: Oui, mais il y a des gens qui aimeraient ça rester à la maison. Et s'ils avaient leur part...
15: à la maison?
9: S'ils avaient leur part qu'ils ont payé en impôts...
15: C'est un chèque de combien qu'Éric Duhaime propose?
9: Je parle de vous, puis je parle d'un concept. Je parle d'un principe et d'un concept qui a été proposé par l'ADQ à l'époque, qui existe dans l'opinion... Non, je vais juste finir ma question.
15: Oui.
9: Qui existe dans l'opinion publique.
15: Oui.
9: C'est le concept du choix et de la liberté. Je veux rester à la maison, je veux m'occuper de mes enfants, que je sois papa ou maman.
15: Oui.
9: Pourquoi est-ce qu'on ne me donne pas la liberté d'avoir l'argent que j'ai investi pour les CPE alors que je n'utiliserai pas ce réseau-là?
15: Alors, moi, je vous réponds. Vous faites référence à la proposition d'Éric
9: Duhaime. Non, je fais référence à un concept qui existe.
15: D'Éric Duhaime de renvoyer un chèque à des gens qui n'auront pas plus le service.
9: Je trouve que ce n'est pas assez, 100 $ M. PSPP.
15: Ça. Ma réponse,
9: mon point, ce n'est pas ça.
15: Là, c'est vous qui me laissez
9: mais
15: pas répondre.
9: Mais je parle d'un concept et vous ne me répondez pas sur la question
15: du tout. Vous me coupez puis vous ne me laissez pas répondre.
9: Bon.
15: Est-ce que je peux répondre?
9: Pas si vous me parlez d'Éric Duhaime.
15: OK, mais je ne répondrai pas. Quelle est votre prochaine question?
9: Vous ne répondrez pas.
15: Mais vous ne voulez pas me laisser répondre. Cessez de me couper de grâce.
9: Là, je vais reposer la question simplement, là, mais pensez pas à Éric Duhaime.
15: Je demande juste la bonne foi. Là.
9: On est à la même place, c'est
15: J'ai commencé une réponse.
9: Oui, mais vous me parlez d'Éric Duhaime. Je recommence. Selon le concept de liberté dont n'est pas propriétaire Éric Duhaime.
15: Laissez-moi répondre, s'il vous plaît.
9: Allez-y.
15: Bon. Votre liberté consiste à laisser des gens sans le service puis leur envoyer un chèque.
9: À choisir la maison plutôt que le CPE.
15: Exactement, avec 100 piastres.
9: Non.
15: Vous pensez
9: qu'ils vont
15: aller où? Mais non, mais c'est parce que la capacité financière n'est pas magique, là. Vous voulez envoyer 5 000 $ par personne? Vous la prenez où, cet argent-là?
9: La part d'impôt qu'on paye pour le modèle de CPE, il existe, là. Ce chiffre-là existe à quelque part.
15: Oui.
9: Bon, pourquoi est-ce que vous ne laissez pas à ces gens-là l'argent pour qu'ils puissent s'occuper de leurs enfants à la maison?
15: Parce que le réseau CPE a fait ses preuves et que les possibilités d'envoyer un chèque en n'ayant pas les places placent les familles dans une situation où ils n'ont pas assez d'argent pour faire un choix qui les compense et qui n'ont pas le service. Donc moi, si c'est ce que vous proposez, c'est la liberté de ne pas avoir le service, moi je dis les gens ont payé puis ils méritent le service, je vais m'arranger pour qu'ils aient le service.
9: Parfait.
15: C'est tout.
9: Le privé en santé, pas du tout.
15: Ben, c'est-à-dire qu'il ne faut pas être dogmatique, mais en général, si tu prends un médecin qui est au public puis tu le transfères au privé, il va faire le même travail en chargeant en moyenne 35 % plus. Il y a des fois où le privé est une solution parce que l'activité existe déjà puis c'est vraiment pointu sur des choses que le public est moins habile. Il ne faut pas être dogmatique, mais en général, l'Ontario l'a essayé là, récemment, ça n'invente pas de médecins. Puis le problème qu'on a, c'est que regarde le nombre de médecins pour 100 000 personnes.
9: Mm-hmm. Ah, c'est
15: on
9: un
15: est
9: problème.
15: En deçà de partout dans le monde.
9: C'est un problème.
15: Donc,
9: vous êtes tous d'accord d'ailleurs sur
15: c'est ça.
9: Le
15: fait que, dans quel cas, moi, si la solution, c'est de prendre un médecin qui est en train de travailler au public puis de le transférer au privé, on vient d'essayer ça avec les infirmières dans les dernières années. On les a tous envoyés dans des agences privées. Puis le résultat, c'est que ça nous coûtait 2 milliards pour moins de services parce qu'il y avait des horaires plus allégés. Puis pendant ce temps-là, au public, ça fonctionnait plus, puis ça nous coûtait une fortune. Donc, je préfère avoir une première ligne qui est forte au CLSC pour des urgences mineures, puis à produire plus de médecins, donc changer les cohortes, que d'essayer de transférer un médecin du public vers le privé, puis il va juste nous charger un peu plus cher.
9: Mais je sais que vous adorez les modèles scandinaves, entre autres, puis c'est tout à votre honneur, en passant, d'être capable d'aller voir ailleurs ce qui se fait de mieux.
15: Oui.
9: Et le privé est souvent un allié précieux dans ces pays-là où ça va pas si mal, le système de santé. Vous envisagez pas du tout d'amener ça pour la gestion des hôpitaux, pour
15: le
9: débordement des attentes?
15: Le cas suédois a été quand même assez critiqué là, dans les réformes qu'ils ont faites. Mais quand tu regardes la clé de ce qui est différent en Scandinavie, j'ai vécu là 3 ans,
9: ouais.
15: C'est le nombre d'intervenants par 100 000 habitants. Là. Fait que tu as besoin de médecins, tu as besoin d'une première ligne avec des spécialistes. Puis nous autres, on pense qu'à court terme, ce qui va être le plus payant pour la population, si on veut le service.
9: Ouais.
15: Nous autres, on part toujours de l'idée de
9: tout le monde veut
15: comment
9: le
15: on peut améliorer le service.
9: C'est sûr.
15: C'est d'améliorer la première ligne avec pas que des médecins, puis avoir des CLSC qui s'occupent des urgences mineures. Améliorer aussi la santé de la population en prévention, parce que sinon, tes urgences sont le seul point de contact, puis ça déborde.
9: Dernière question, parce que j'avais promis à votre équipe de vous laisser, puis là, ça fait 20 minutes. Dernière question, on a appris ce matin que finalement, ce que vous avez dit au dernier débat, on vous annonce les grandes lignes de notre projet de troisième lien. Ça n'existe pas, finalement, il n'y aura pas de troisième lien. C'est ce que Radio-Canada nous apprend.
15: C'est-à-dire que ce que j'ai dit dès le mois d'août à Lévis, je l'avais dit aussi avant le dépôt de la caisse de l'étude de la caisse, c'est dépendamment, parce que là, on a encore payé des millions pour avoir une nouvelle étude, là. La caisse est arrivée avec trois étapes, trois phases. Puis dans les quatre prochaines années, la phase 1 n'implique pas un tunnel. Donc, n'importe quel
9: mais
15: partie...
9: je vous ai entendu, j'ai écouté le débat là, cette semaine, mercredi.
15: Ouais.
9: Puis vous avez clairement dit, on vous amène tout ça la semaine prochaine.
15: Exact. J'ai fait référence à la caisse et à sa planification. On a payé pour ça.
9: Donc, c'était ça la nouvelle. Il y en a,
15: la phase, c'est ça.
9: Il y en aura pas.
15: Donc, il n'y aura pas de tunnel dans les quatre prochaines années. Puis n'importe quelle partie qui vous fait croire qu'il va y avoir un troisième lien dans les quatre prochaines années, que ce soit via l'île d'Orléans, alors que toutes les maires sont contre, puis les camionneurs disent que ça servira à rien.
9: La moitié de la population est pour, quand même.
15: Ben, les camionneurs disent que ça servira à rien, puis que ça, les études montrent que ça enlèvera pas de...
9: Les citoyens sont à moitié pour. Là.
15: Mais n'importe quel parti qui vous fait croire qu'il va y avoir une pelletée de terre puis un tunnel dans les quatre prochaines années, vous bullshit.
9: Un tramway? Vite, vite. On va avoir une révision, là. On va avoir des nouveaux ajustements sur le prix. Est-ce que c'est... Peu importe ce que ça coûte, un tramway pour... j'ai vu là, le gain d'efficacité. On parle ici d'en moyenne 4 minutes.
15: Non, il y a un contrôle, des coûts qu'il faut...
9: À quoi on dit non?
15: C'est-à-dire qu'on est commis à la phase 1 qui implique un tramway qui est déjà
9: Oui, mais il est budgété à 7,6. Si on nous apprend là, dans les prochaines semaines qu'il est à 12...
15: Oui, ça c'est un problème. Je ne pense pas qu'on s'en va là.
9: Mais
15: oui, un gouvernement du Parti québécois va exercer un contrôle sur les coûts. Si ça dérape, on va réagir. Mais je ne peux pas non plus me commettre à des scénarios qui sont fictifs puis pour lesquels je ne saurais pas pourquoi.
9: Ah, mais pour la part du fédéral, vous le faites?
15: Non, c'est un cadre budgétaire, respectueusement.
9: Oui.
15: C'est un paquet de variables.
9: C'est des demandes.
15: Qu'on met dans un modèle, puis après on le vérifie auprès d'économistes pour dire est-ce que ça tient la route. Mais par définition, un cadre budgétaire, c'est des variables du futur qu'on ne contrôle pas toutes. La question, c'est est-ce que c'est raisonnable de penser que ça tient? Et c'est ce que les économistes ont dit sur notre projet.
9: Merci beaucoup d'être passé.
15: Merci.
9: On est là pour jaser. J'ai des questions, puis vous avez des réponses. Vous pouvez quitter parce qu'on s'en va pas en pause. Nous autres, on continue.
15: Okay.
9: On continue à naviguer. Merci beaucoup, M. Saint-Pierre Plamondon. À la prochaine. Ouais. Bonne fin de campagne. Et que le meilleur gagne, évidemment.
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3: C'est compliqué ce matin sur les routes. Sur la rive nord de Québec, contrairement à notre habitude de voir la tête des ponts, quoi que ce soit, parce que la tête des ponts n'est pas jammée ce matin, mais sur la rive nord, on a eu des accrochages. C'est surtout pour les gens qui partent de la région de Portneuf ou encore de Saint-Augustin qui s'en viennent vers le centre-ville. C'est très, très lourd ce matin parce qu'il y a eu deux accrochages direction S sur l'autoroute 40. Ça cause beaucoup d'ennuis. Évidemment que ça refoule également sur la 138 dans le secteur de Saint-Augustin-Village. Vous êtes avisé, mais il n'y a pas...
4: J'aime ça quand tu dis ça. Parce que c'est pas paroisse, c'est village.
3: C'est village, exactement. Hey. Donc, si vous avez circulé dans ce secteur-là, il n'y a pas de détour. Même Notre-Dame, il y a du monde qui se sont dit on va passer par Notre-Dame, complètement jamais entre Jean Gauvin puis la route de l'aéroport. Donc, tu sais, je vous dis, faites votre chiffre, c'est à peu près la seule chose à faire. Peut-être des ponts très, très costauds également pour les gens qui arrivent de la rive sud et qui veulent accéder à la rive nord. Capitale, il y a un incident ce matin à la hauteur de Laurentienne, Capitale direction Est. Donc, évidemment que ça cause des ennuis. Vous êtes jamais dans ce secteur-là. Et lors de ma dernière intervention, je vous disais, ça va bien sur la colline parlementaire. Ce n'est plus à jour. Dalhousie, je vous dirais Dorchester, la côte d'Abraham, Dufresne-Montmorency, tout ça est complètement jammé à cette heure-ci. 88-670-9098 pour nous dire ce que vous voyez sur les routes. 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
4: Il est 8h pile. Voici Mathieu Bock-Côté. Salut, comment ça va, Mathieu?
5: Mais très, très bien, d'une humeur constante et joyeuse.
4: Quel est le grand bilan de ce qui s'est passé, selon toi?
5: Il y a plusieurs éléments. Le premier qui me semble important, c'est que les indépendantistes sont de nouveau au pouvoir au Québec. Il y a 4-5 ans, on considérait que le nationalisme autonomiste avait pour de bon remplacé le mouvement indépendantiste, qui était désormais condamné aux marges. Mais il est au pouvoir avec quelqu'un qui, par ailleurs, n'a jamais caché son option. Donc, c'est le premier élément. Deuxième élément qui me semble central dans tout cela, c'est la percée réelle des conservateurs. Et les conservateurs n'ont pas percé, à mon avis, comme on l'entend quelquefois, à la manière seulement du bouclier anti-référendaire. Quand on regarde la percée des conservateurs, elle est antérieure à la séquence vote stratégique et elle est essentiellement liée, ça vaut la peine de le dire, quand Duhem s'est emparé de la question de l'immigration, des demandeurs d'asile, puis a osé un propos transgressif sur cela alors que tout le système médiatique nous pousse à nous aplatir devant le totem okay. diversitaire. Troisième élément, les changements démographiques au Québec sont beaucoup plus avancés qu'on ne le dit publiquement et leurs effets électoraux sont réels. Ce qui s'est passé dans Vachon, dans la Prairie et dans Montarville, c'est directement lié au changement démographique qui touche maintenant la rive sud de Montréal. Donc moi, c'est pour ça que j'ai dit que ces trois comtés-là se sont fait terboniser, ou ils se sont fait lavaliser. Donc l'effet de l'immigration qui favorise mécaniquement le Parti libéral. Ça, c'est une tendance lourde qui n'est pas la veille d'être renversée. Et par ailleurs, au terme de tout cela, je pense qu'on entre vraiment dans un nouveau cycle politique au Québec. Je note que sur le temps QS qui nous a fait un discours de victoire triomphant, j'aimerais rappeler qu'il y a eu moins de votes que la dernière fois, qu'ils sont en dynamique de régression, mais le système médiatique est tellement sympathique à QS que même quand QS coule, on cherche à nous faire croire que QS monte. Bon, ça fait partie, c'est un peu étonnant. Mais donc, c'est les premières observations que je fais okay. de cette élection.
4: Qu'est-ce que les Québécois veulent de la part de PSPP? Et on comprendra, et tu le sais, tu es capable de lire les chiffres aussi quand même, en bas de 30 % le PQ, en bas de 30 % la souveraineté. C'est pas, on peut pas dire ce matin, puis tu vas l'avouer, qu'il n'y a pas de fièvre quand même référendaire. Il n'y a pas de fièvre souverainiste. Il y a une urgence.
5: Oui, mais je te rassure, l'indépendantiste fiévreux que je suis constate que sa fièvre n'est pas partagée pour l'instant.
4: C'est
5: ça, c'est le premier élément.
4: Okay. Mais,
5: ensuite...
4: Mais, attends un peu, je n'ai pas posé ma question encore.
5: OK, bon, d'accord, mais c'était déjà ouais, beaucoup demandé.
4: Mais quel est le message dans l'urgence? Et il y a un message des Québécois dans l'urgence. Autrement dit, quelle est l'urgence de PSPP, tiens, dans les 100 premiers jours? Que doit-il accomplir et démontrer dans les 100 premiers jours?
5: Alors, je pense que la première étape, c'est de la notion de dire les Québécois, dans les circonstances, ça me semble rapide, parce que l'autre élément que j'aurais dû noter, mais c'est que ça allait tellement de soi, c'est l'effondrement total de la CAQ qui fait en sorte qu'on sort, c'est ce que je voulais dire quand on sortait complètement d'un cycle politique. Donc là, dans, les Québécois en tant que tels, on est dans un moment assez divisé. Les Québécois version PQ ne veulent pas la même chose que les Québécois version conservateur, que les Québécois version libérale, que les Québécois, et ainsi de suite, que ce qui reste à la CAQ. Donc on est dans un moment de société assez fragmenté. Une fois qu'il dit, est-ce qu'on peut trouver des points de contact entre les différentes, parce que néanmoins on est un seul peuple, même si on est bien divisé politiquement, je pense qu'on veut surtout sortir d'une phase de médiocrité institutionnalisée, de bêtises dépensières, d'impuissance vantarde qui ont marqué le deuxième mandat de la CAQ. Je pense que la CAQ, dans son deuxième mandat, moins dans le premier, ça avait plutôt bien commencé. Ensuite, la pandémie a donné à Legault l'impression qu'il était le père protecteur de la nation. Mais globalement, le deuxième mandat de la CAQ, c'est un mandat d'avilissement du politique au Québec. Comme si le politique, finalement, c'était vraiment la médiocrité sur le plan collectif. Donc, je pense qu'il doit envoyer le signal qu'il est capable d'agir, qu'il ne comprend pas le fait qu'il soit minoritaire comme s'il était impuissant et incapable et interdit d'agir. Donc, il doit agir assez clairement. Il envoie le signal sur l'itinérance, le genre de sujet qui est assez consensuel. Ensuite, il doit envoyer un signal clair sur le sujet sur lequel il y a une majorité nette entre PQ, CAQ et conservateurs, c'est la question de l'immigration. Je pense que si le Parti québécois n'a pas une position assez rapide, une réforme ferme et rapide en matière d'immigration, les gens vont se dire, bon ben, à quoi servent-ils? T'sais, à défaut de faire l'indépendance, au moins préserver les conditions démographiques de l'existence de notre peuple. Ça, je pense qu'il y a des attentes réelles par rapport à ça. Ensuite, je pense qu'il y a aussi l'attente. Moi, je me souviens très bien, en 2002, ou 2003, que dis-je, quand André est devenu premier ministre, en 2001, pardon, il avait nommé un conseil des ministres. Il y a presque plus de ministres que de députés. Là, je pense qu'ils vont devoir miser sur un conseil des ministres resserré pour envoyer à tout le monde le signal que c'est pas la distribution des hochets et des namans à tout le monde pour faire plaisir à tous ceux qui, d'une manière ou de l'autre, le souhaiteraient. Il faut un conseil resserré et d'une efficacité redoutable. Ça, je pense qu'ils doivent, dans les premières semaines, occuper tout l'espace en disant, voilà, ça vient de changer pour vrai. Puis ensuite, comme je dis, le Parti québécois est une coalition. Puis à la coalition s'ajoute le fait qu'une partie de son avenir se trouve chez les conservateurs, une autre partie se trouve quand même chez QS, donc il va devoir négocier entre tout ça, mais cela dit, il est en position plutôt de force, parce que si le gouvernement est minoritaire, c'est pas un minoritaire faible, c'est pas un minoritaire avec 49 députés, ils sont à 5 sièges de la majorité, puis j'ajoute une chose, ça je pense que si je me prenais pour un conseiller péquiste, je dirais une chose qui est assez importante, le vote résiduel caquiste n'est pas un vote libéral. Dans le 4-0, surtout... Pas que, beaucoup péquistes. Les gens qui votaient pour la CAQ, ce fois-là, c'était quel âge? C'était des gens essentiellement âgés, qui ont une forme de méfiance spontanée envers le Parti conservateur, parce que pour eux, genre, c'est le passé, c'est la droite, c'est Trump, puis c'est tout ce qu'on nous dit de pas aimer à la télévision. Ce sont des gens qui, historiquement, ont plutôt voté PQ, je te dirais, jusqu'en 98, puis après ça, 2012, puis après ça, 2018, mais ils ont basculé à la CAQ une fois pour toutes. Donc, il y a du vieux péquiste, entre guillemets, qu'il est possible de récupérer pour le Parti québécois là-dedans. Ça, donc, autrement dit, ça fait aussi partie de sa prochaine majorité. Mais bon, quoi qu'il en soit, on est aussi dans les premiers jours du mandat, mais je pense que PSP est en position de force parce qu'il n'est pas en situation de minorité faible, mais de minorité forte.
4: La CAQ est à la ferraille. Ça peut pas être lancé. Le troisième voie est occupé par le PCQ désormais, là.
5: Bien sûr, le PCQ occupe la troisième voie, va l'occuper avec plus de résolution. Tu sais, la CAQ puis le PCQ, c'est pas exactement la même chose sur le contenu de la troisième voie. La troisième voie version CAQ, c'était une rhétorique péquiste avec une pratique du pouvoir libéral sous le signe dans une forme de grand consensus technocratique québécois.
4: Oui, avec une gabegie social-démocrate, le tout à l'État, là.
5: Moi, ce que j'appelle le consensus technocratique québécois, c'est vraiment, c'est-à-dire, c'était les derniers, c'est ce qu'on appelait la gauche pragmatique et efficace des années Legault.
4: Si, quand
5: Legault
4: ça, fait bouge, si ça bouge encore, faut réglementer, comme disait Reagan, et si ça ne bouge plus, faut subventionner.
5: Oui, c'est ça, c'est exactement ça.
4: Reagan
5: disait
4: ça.
5: Donc la CAQ est morte. Non, monsieur, je m'en souviens très bien. La CAQ est morte. Ça, c'est une chose. Ensuite, le problème, c'est comme j'ai dit dans ma chronique aujourd'hui, c'est un cadavre riche. C'est-à-dire qu'ils ont l'argent dans les caisses du parti, puis ils vont avoir plus d'un million par année jusqu'à la prochaine élection, grâce au nombre de votes accumulés. Donc, inévitablement, il va y avoir des gens qui vont vouloir s'emparer du cadavre pour s'accoupler avec lui. C'est ce que j'appelle la passion nécrophile en politique.
4: Donc là, c'est un peu macabre ce matin, mais les enfants sont capables d'encaisser.
3: Ouais, c'est le mot d'octobre.
5: Mais je n'y peux rien. Qui veut s'accoupler avec un cadavre, tu m'expliqueras comment nommer ça.
4: On est en temps d'Halloween, de toute manière.
5: Ah ben voilà, l'Halloween ressemble à ça. Donc là, d'un côté, il y a la possibilité pour... imaginons, au champ, Yann Lafrenière a dit hier qu'il voudrait devenir peut-être chef de la CAQ. C'est pas inimaginable. Donc là, c'est une forme de fin de parcours politique pour quelqu'un qui va s'imaginer qu'il va la relancer. Ça va avorter inévitablement. Il y a une deuxième option, c'est il y a différentes ailes dans la CAQ. Hein. Il y avait l'aile Jolin Barrette, Guillaume Rousseau, Jean-François Roberge. Donc l'aile nationaliste, entre guillemets. Il n'est pas impossible que cette aile nationaliste-là décide de s'emparer de la CAQ pour chercher à devenir, appelons ça le flanc droit de la coalition nationaliste, le flanc souveraineté-association. Et j'imagine, par exemple, un Guillaume Rousseau qui n'a jamais caché ses ambitions, vouloir ses ambitions politiques pour agir, vouloir se présenter, ou davantage que Jolin Barrette, d'ailleurs, parce que Jolin Barrette a fait l'exercice de pouvoir, je suis pas certain qu'il va vouloir diriger un camp scout, mais quelqu'un qui voudrait transformer la CAQ en parti pour le positionner sur un petit créneau pour exister politiquement, c'est pas inimaginable. Puis la troisième option, c'est ce que j'appelle la politique du corsaire ou du pirate, c'est-à-dire, on a un trésor, on a un magot, et bien quelqu'un pourrait vouloir s'en emparer simplement pour en faire son jouet politique personnel pour quelques années. Mais sur le plan structurel, il n'y a plus d'espace pour la CAQ, c'est un parti mort. Ce qu'il y avait de nationaliste conséquent à la CAQ est passé au Parti québécois. Ce qu'il y avait de conservateur conséquent à la CAQ est passé chez les conservateurs, qui sont en train de faire revivre la DQ. Ce qui reste de la CAQ, finalement, c'est un résidu du Québec résidu politique du Québec technocratique. Ces gens-là vont aller voter ailleurs la prochaine fois.
4: Il y en a un qui a presque fait une crise de cœur hier, c'est le fameux partisan du quoi qu'il en coûte, Bruno Marchand, qui lui n'acceptera pas de se faire contrôler. Ça coûtera ce que ça coûtera, bien entendu. Le TGV, on en veut et à volonté. Et le tramway, bien entendu, même si peu de gens le veulent, quoi qu'il en coûte. Je ne sais pas si tu as entendu l'argument entre Duhem et Marchand. T'en penses quoi de tout ça?
5: Franchement, je trouve que la personnalité de Marchand est moins éclatante que la couleur de ses baskets. On est devant quelqu'un qui se prend pour le roi de Québec. Alors, j'ai rien contre le fait que ce soit un leader qui s'affirme, qu'un leader politique s'affirme très bien, mais il y a chez lui une forme de démesure. C'est comme s'il s'ennuyait dans ses fonctions municipales, puis il se voyait comme un acteur sur la scène nationale. Il ne lui est pas interdit un jour de se présenter en politique, franchement, en politique nationale, en politique québécoise, mais pour l'instant, j'ai l'impression qu'il se cherche, et il y a chez lui la tentation d'avoir le monopole sur sa ville. Mais le fait est que la culture politique de Québec s'est aussi exprimée avec les conservateurs. Il va devoir en tenir compte. Il va vraiment devoir en tenir compte. Puis par ailleurs, il ajoute une variable à ça. C'est que le Parti québécois lui-même a intérêt à se rappeler que la ville de Québec aujourd'hui a voté conservateur. Enfin, que Québec en général a voté conservateur.
4: Quel est le constat précis que PSPP doit en faire d'ailleurs de ça?
5: Ben, tout simplement, premièrement, je pense que le flagossage autour du troisième lien a vraiment ça a desservi le Parti québécois sur un truc de base. Moi, je suis fasciné que la question de la construction d'un pont soit devenue une question nationale première. Moi, je préfère le troisième référendum au troisième lien, premièrement. Deuxièmement, je pense qu'il en faut un. Manifestement, il en faut un. J'ai pas la prétention à la compétence technique pour savoir de quelle manière le construire, avec quel béton, puis entre quelle place et quelle place, mais il en faut un.
4: Le PQ doit comprendre qu'il faut un troisième lien.
5: De mon point de vue, ça me semble assez évident. Et j'ajoute que la solution du PQ en début d'élection, tu sais, c'est un troisième lien, mais pour les je me rappelle pas le détail exact, mais j'avais appelé ça le pédalo pour transporter les vélos. Ça marche pas. Manifestement, Québec est en train de passer change son statut de capitale provinciale à ville d'envergure.
4: Un million de personnes.
5: Donc, il va juste falloir s'adapter à ça. Il va falloir, on est en train un peu partout en Occident de se délivrer de l'exercice de consensus anti-automobile. On renoue avec une réalité, c'est-à-dire un jour viendra peut-être le temps du transport en commun généralisé. Je suis pas certain de souhaiter, soit dit en passant, parce que la voiture individuelle est un signe de liberté. Mais quoi qu'il en soit, Québec a besoin de ce troisième lien-là. Je sais pas comment le Parti québécois va devoir trouver le moyen de s'accrocher à cette réalité, mais ça viendra. Ensuite, s'entendre avec Québec, c'est aussi comprendre. Et ça, c'est vraiment important, que le vote à Québec ne s'explique pas seulement par l'emprise apparemment maléfique de ce qu'ils appellent les radios poubelles. ce que je précise que PSPP n'utilise pas ce vocabulaire-là, mais il y a des gens, quelquefois, dans le mouvement souverainiste, qui disent « Ah, choix de danger, danger, danger ». Honnêtement, manifestement, ça représente du monde au Québec. Manifestement, cette droite qui était en attente de représentation parlementaire depuis longtemps accède enfin au Parlement et c'est légitime. Et le Parti québécois a tout intérêt à tenir compte de cela. Je dis pas qu'ils l'ont pas déjà fait un peu. Le Parti québécois a envoyé de bons signaux. Mais une fois que c'est dit, pour être capable d'élargir sa majorité à Québec, il va devoir intégrer une part plus grande de cette dimension-là. À travers un enjeu symbolique, c'est pour ça que le dernier troisième lien qui aurait dû être fait depuis longtemps, depuis le temps qu'on en parle, eh bien, une fois que ce sera derrière nous, ensuite, il y aura l'occasion aussi de proposer quelque chose politiquement qui va au-delà de la voirie.
4: Dernière question. Elon Musk est en faveur de la souveraineté. Est-ce à dire que tu vas t'acheter une Tesla?
5: Alors, j'irai pas jusque-là, mais ça veut dire je ne me désole pas, parce que tout simplement, je suis presque fidèle. Pendant longtemps, j'ai eu une vieille Tercel verte, puis maintenant, j'ai une vieille Jetta, et puis tant qu'elle va rouler, je vais la garder. Mais une fois que c'est dit, moi je suis pas de ceux qui disent ah non Elon Musk nous soutient, cachons-nous. Non, mais pas. Si je m'amène la trumpophobie délirante des Québécois, on peut se méfier de Trump, avoir la plus grande réserve à son endroit, c'est très bien, mais que le projet d'indépendance du Québec soit considéré favorablement par une partie significative, ou un symbole significatif des élites qui comptent en notre temps, je ne vais pas m'en désoler. C'est-à-dire, fondamentalement, si j'étais en position décisionnel dans le mouvement indépendantiste, je dirais, le signal que ça va dire, mes amis, c'est que si jamais on fait l'indépendance, on a la reconnaissance des Américains. Vous vous rendez compte que c'était un sujet pendant longtemps, la reconnaissance des Américains? Oui. Là, on l'a.
4: Jean-François Lisée en a écrit des bouquins.
5: Mais bien sûr, dans l'œil de l'aigle, le très beau livre. Oui. Puis par ailleurs, je dirais, mais à tous mes amis de la droite de Québec, comme je l'appelle, mais tous ceux qui hésitent par rapport à l'indépendance, sachez que Musk, que vous admirez, s'y est rallié. Donc je les invite, plusieurs d'entre eux, à se dire, peut-être est-ce que vous devriez suivre les conseils d'Elon.
4: Merci beaucoup, Mathieu. Extraordinaire ta collaboration. Ça serait un plaisir de te accueillir une fois ou deux semaines, parce que je veux parler d'autre chose que du Québec aussi. Ça brasse en France et tout. Merci beaucoup, Mathieu.
5: Avec joie. Bye-bye.
4: Bye-bye. 8h15.
3: C'est parfait.
4: Elon Musk.
3: En fait, Mathieu Bock-Côté, là-dessus, a toujours été raccord, là.
4: Tout à fait.
3: La fameuse pièce de Jacques Parizeau. On laisse la porte ouverte. La porte de l'autobus du oui est toujours ouverte et est ouverte à tout le monde.
4: Oui.
3: Et à Elon Musk...
4: Est-ce à dire que ce soit un autobus électrique? Elon.
3: Incroyable.
4: Que ce soit Elon ou même... Possiblement le Einstein de notre temps. Ou de ce calibre. C'est un génie, là. Je veux dire, Elon, Musk, ouais, ça n'a pas marché avec Doge, etc. Mais regardez ce que ce gars-là a bâti, là. Ne serait-ce que Boring Company. Lisez là-dessus, Boring Company. Moi, c'est SpaceX qui m'est... SpaceX m'impressionne plus que Tesla.
3: Ouais, ben moi aussi, SpaceX.
4: La fusée qui revient, excusez-moi, là.
3: C'est hallucinant, SpaceX.
4: Si on vous aurait raconté ça des années 70, vous auriez dit, OK, je vais t'enlever ta drogue, là.
3: Mm-hmm.
4: C'est hallucinant. OK, mais je suis très content de ça, puis très content de la collaboration avec Mathieu, qui va revenir dans Montréal Live. Mais on va parler d'autres choses aussi. La France, la politique française, ça m'a toujours intéressé, ça brasse. Les élections françaises qui s'en viennent, la gauche et tout ça. Tu sais, je veux qu'on se promène un peu dans la francophonie, et on va le faire avec Mathieu Bock-Côté, assurément. On va à la pause, 8h15. Après ça, c'est le One-Two Punch avec Jean-Claude.
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0: 7h03, c'est le retour de Radio X avec Jordan, Mel et Louis. DH est blessé au haut du corps, faut croire, virus, je sais pas si c'est la COVID. Mais un matin, tu sais, DH nous envoie toujours de beaux petits messages vocaux. Et il y avait à voir rauque, hein, petit péché. C'était quelque chose. Fait que les virus sont bien installés au 1134 Grande Allée Ouest. Et ça tombe-tu bien, on a un microbiologiste avec nous autres. On aura plein de beaux sujets à jaser, mais je veux commencer avec ça. Mark Hamilton, salut.
1: Hey, comment ça va, vous autres?
0: Ça va très bien. Là, c'est-tu installé à autre place qu'au 1134 Grande Allée, troisième étage? Parce que je t'ai dit, ça a commencé la semaine dernière. Max est tombé au combat, mais on me dit qu'avant, c'était peut-être Mel Paré. Là, Mel Trudel l'a eu, là, c'est DH. Moi, je sens un petit chatouillement dans la gorge. J'espère que c'est pas ça. Mais ça prend pas grand temps. Puis, tu sais, j'ai lavé les surfaces, j'ai fait attention parce qu'il y a des gens dans ma famille qui sont immunosupprimés. Fait qu'on essaie de rester prudent. Mais là, c'est dans l'air, tout ça, comme tu nous disais dans pause.
1: Tu sais, je veux pas. Là, premièrement, je veux pas gâcher ce qui est la journée des élections. Moi, je viens vous gâcher un peu, changer complètement de sujet de ce qu'on parle depuis le début de la journée. On parlait peu de science.
0: Puis c'est là, correct, ça, ben oui.
1: Là, ben, c'est sûr que si je nomme, si je dis le mot COVID, bon, les gens m'associent à d'autres choses, hein, mais il reste que ce que tu dis, c'est tout à fait vrai. L'année passée, on a eu quand même une certaine tranquillité avec la COVID. C'était vraiment le H1N1 l'année passée qui a fait des ravages, qui fait que la COVID a carrément passé sous silence. Et là, présentement, ben, je pense que la COVID est rendue présentement un des virus de l'heure, présentement. Puis, c'est normal, c'est un virus d'automne, c'est un virus d'hiver, il se pond aussi l'été.
0: C'est-tu une nouvelle souche, comme un peu le Omicron qu'on disait à l'époque? Y a-tu un nom associé à cette nouvelle souche-là?
1: On est encore au niveau des sous-variants Omicron, mais je ne sais pas quel numéro ou quelle lettre est rendu. Mais
2: ouais, ça change tout le temps. Comme là, j'ai vu qu'il y en avait en Europe.
1: À toutes les 3-6 mois, il y a toujours une nouvelle génération. C'est ce qui fait que le virus survit. Parce que si on était sur le même variant d'il y a 4 ans, 4-5 ans, ben on n'aurait plus. On aurait été immunisé, si on veut, mais le problème, c'est qu'il se mute, il se mute, il se mute. Notre système immunitaire doit toujours recommencer quasiment à zéro quand il rencontre le virus. Puis, il reste que c'est comme le rhume des années 2020. Hein. Depuis aujourd'hui, il faut apprendre à vivre avec. Il n'y aura plus de pandémie associée à ça, ou des couvre-feux, ou des choses comme ça, ou de la vaccination obligatoire.
0: Mais les vaccins sont-ils à jour pour ces souches-là?
1: Ils se mettent toujours à jour. Des fois, ils sont à jour. Des fois, le variant arrive plus vite, mais il reste que il y a toujours des nouvelles générations qui se fait au moins une fois ou deux par année pour voir quels sont ceux les plus probants, les plus récalcitrant et dangereux en même temps, du moins qui donne des effets secondaires plus graves.
0: Mais pourquoi, Marc, c'est à ce moment-là, là, tu sais, la rentrée commence, là, c'est garderie. C'est-tu parce qu'il y a plus de monde dans des contacts, on va dire, rapprochés, tu sais, le monde sont revenus au bureau, je parlais de garderie, l'école est recommencée. C'est-tu ça ou c'est la température? Qu'est-ce qui explique ça?
1: Ben, que ce soit n'importe quel virus respiratoire, que ce soit la grippe, la COVID, le rhume conventionnel, pourquoi qu'on n'attrape pas ça l'été? Principalement.
2: Davantage dehors.
1: Ben, c'est ça. Le but, c'est que qu'on ouvre nos fenêtres, on ouvre les portes de voiture, les gens, on est plus séparés parce qu'on est moins souvent à l'intérieur. Là, l'automne, le confinement recommence. L'école recommence, les garderies reviennent à temps plein.
2: Le cocooning.
1: Là, il fait de plus en plus chaud dans les maisons, les gens commencent à chauffer. Et là, qu'est-ce qui fait que beaucoup de confinement, plus à l'intérieur qu'à l'extérieur dans une journée, jumelé avec un temps sec, un temps chaud. À ce moment-là, il y a une irritation qui se fait au niveau de notre sinus.
0: Ouais, c'est ça, l'irritation.
1: L'irritation, l'inflammation, qui fait qu'en bout de ligne, on se ramasse qu'il y a une force d'entrée plus facile de par toute forme de virus respiratoire, qui fait qu'on attrape à chaque année, quand ces conditions-là le permettent, comme là tu l'as dit, le confinement, les gens commencent l'école, il fait froid, les gens travaillent plus en dedans, moins souvent à l'extérieur. Les durées, le soleil aussi influence. Faut penser que les rayons ultraviolets, plus ils sont puissants, plus les virus, quand on est à l'extérieur, ils survivent moins. Parce que les rayons ultraviolets, quand on éternue à l'extérieur, mettons, là, les micro-gouttelettes, quand on est au soleil, et non pas le soir, bien le soleil aide, les rayons ultraviolets aident à tuer le virus. Donc, ils diminuent le taux d'infection quand on est à l'extérieur. Donc, toutes ces questions, ces raisonnements-là font en sorte que quand on commence l'automne, l'hiver, qu'on passe 90% de notre temps à l'intérieur, mais on est plus à risque à ce qu'on se contamine, puis plus à risque à ce que le virus se propage.
0: Ça veut-tu dire qu'en République dominicaine, il n'y a pas vraiment de pic de virus comme ça? Ça va toujours être stable parce que, tu sais, l'hiver pour eux autres fait 26 au lieu de 32, là.
1: C'est pas les virus les plus communs là-bas.
0: Ouais. En
1: tel, les gens vont plus avoir des neurovirus, des virus qui vont s'attraper avec les moustiques, ces choses-là, des bactéries, des infections comme ça. Mais il reste que, on mit durant la COVID parce que c'était un virus planétaire, un virus que personne n'avait attrapé. S'est ramassé avec... Il y en avait même dans le sud dans ce moment-là.
0: OK. Hey, parlons aujourd'hui du cortisol, Marc. Yes. Je sais que DH voulait en jaser, là, il est pas là. Mais parlons-en parce que c'est bien intéressant. On entend souvent parler de ce produit-là, une hormone qui est produite par les glandes surrénales. Fait que les bienfaits, le négatif de tout ça, ouais. Plongeons, Marc.
1: Faut penser que le cortisol, la raison pour laquelle j'en parle aujourd'hui, c'est que les gens associent le cortisol à la prise de poids, à la fatigue, à je dors pas bien, le stress constant, puis ça faute du cortisol qui fait que j'ai une bédaine, puis que
0: j'entends souvent, etc.
1: Donc, tu sais, le cortisol, faut penser une chose, c'est que c'est pas un mal. Le cortisol est une hormone produite par nos glandes surrénales. Et à ce moment-là, qu'est-ce qui déclenche la production de cortisol? Et d'un, ça se passe dans le cerveau. Okay? On a l'hypothalamus qui va donner un déclenchement de production de cortisol et qui va donner ça à l'hypophyse. Puis l'hypophyse va envoyer le signal aux glandes surrénales de produire le cortisol. Mais qu'est-ce qui cause le cortisol? Ou du moins, les bienfaits du cortisol. Le cortisol, c'est pas compliqué. Ça aide à gérer le stress à un certain moment donné. Ça mobilise l'énergie. Ça régulise le métabolisme. Ça contrôle l'inflammation. Puis maintient aussi la pression artérielle.
0: Est-ce que ça fait exemple concrètement quand ça gère le stress?
1: Mais le stress, autrement dit, quand on a un cortisol normal, un cortisol qui, quand on se lève le matin, c'est là que le cortisol devrait être à son plus élevé. Donc, quand on gère le stress, ça veut
0: on
1: dire...
0: On nous donne un genre de...
1: Un boost. Okay. Parce que le cortisol, lui, qu'est-ce qu'il va faire? C'est qu'il va concentrer toutes tes énergies. Quand on a des énergies, il va contrôler le sucre. Il va te donner l'énergie pour pouvoir passer au travers d'un stress. Donc, autrement dit, il va te faire réveiller. Il va te tenir réveillé. Il va te donner, autrement dit, ta glucogénèse, ce qui fait que durant la nuit, ton foie va produire une quantité de sucre plus élevée, va le concentrer, te donner alerte, donner de l'énergie. Donc, le cortisol est une hormone qui va te donner vraiment l'énergie nécessaire à passer la journée. Comme un exemple, quelque chose qui va faire exploser le cortisol, il y a toujours quelqu'un qui a un exemple à quelque part qui va te dire, écoute, j'ai fait un accident d'auto, puis j'ai été capable de me sortir de là, puis j'avais pas mal à nulle part, puis j'étais tout cassé. J'avais bras cassés, n'importe quoi, le stress. Bon, puis même, il était capable de soulever des charges.
2: Ça, c'est l'adrénaline. Ouais,
0: j'ai déjà vu ça, moi.
2: Des
0: ouais, charges. C'est ça. Ben, un gars, à un moment donné, qui avait reçu une roche sur lui, une roche de 300 livres, il l'a levé.
1: Il l'a levé, malgré qu'il y avait des lacérations, malgré qu'il était magané. Faut penser que le cortisol, c'est une hormone corticoïde. Donc, autrement dit, c'est une hormone qui va gérer l'inflammation. Il peut même gérer jusqu'à la douleur. Tu sais, comme un exemple, quand on prend de la cortisone. Cortisone.
0: En livre, il l'a levé.
1: Il l'a levé, malgré qu'il y avait des lacérations, malgré qu'il était magané. Faut penser que le cortisol, c'est une hormone corticoïde. Donc, autrement dit, c'est une hormone qui va gérer l'inflammation. Il peut même gérer jusqu'à la douleur. Tu sais, comme un exemple, quand on prend de la cortisone. Cortisone. Cortisone qui, bien souvent, va être un hydrocorticoïde.

0: là va faire en sorte qu'on va contrôler aussi l'inflammation d'une certaine manière et aussi contrôler certainement l'excitation. Et lorsqu'on a l'adrénaline jumelée avec le cortisol, ben on va avoir bien souvent, j'ai pas mal, même si j'ai fait un accident d'auto puis je suis tout cassé. Puis quand la cortisol descend, ton stress descend, oups, là j'ai mal partout et je suis capable de lever des charges que jamais j'aurais levées. Donc, à ce moment-là...
1: pareil.
0: Donc, autrement dit, c'est des hormones qui vont être bien souvent boostées par rapport au stress. Le problème qu'on a quand ils disent, ben là, mon cortisol est élevé tout le temps. Parce que le cortisol, en principe, il y a un cycle dans ta journée qui fait que le matin, je me lève, je suis cortisol à mon meilleur. Et durant la journée, quand on est rendu en fin de journée, que bon, on a vécu une situation de notre stress normal, puis qu'on travaille pas de nuit, de jour, on n'est pas déphasé, le cortisol revient normalement en fin de journée à son plus bas. De sorte que il y a moins de stress. On va libérer la mélatonine, on va libérer d'autres types d'hormones qui vont nous permettre d'accéder plus facilement au sommeil, qui vont régulariser aussi ton niveau de sucre. Donc, ce qui arrive, c'est parce que quand on a beaucoup de sucre avant de se coucher, à ce moment-là, ben ça réveille, hein. Quelqu'un qui va prendre une barre de chocolat avant de se coucher, c'est pas une bonne idée. Parce que là, à ce moment-là, tu vas avoir un pic d'insuline et le pic d'insuline va créer une espèce de faux sommeil. Mais à ce moment-là, quand l'insuline va prendre le dessus, ben à ce moment-là, ça va te réveiller comme faux. Donc, c'est pas toujours une bonne idée.
1: Ouais, puis tu sais, de manger tout court, tu parles de sucre, du pain, des glucides et quoi que ce soit, c'est
0: avant
1: un peu
0: de se coucher,
1: un sucre.
0: C'est
1: là.
0: Pas une bonne idée. Ça va déphaser ton axe cortico. Mais il reste que, ce qu'il faut faire attention, c'est quand les gens commencent à avoir un stress qui n'est pas dû à un stress normal. Quelqu'un qui est stressé parce qu'il a un stress financier, stressé par sa job. Dans ce moment-là, le cortisol, lui, devient déphasé parce que tu es toujours... ton cerveau, lui, il voit pas toujours la différence entre un stress de performance versus un stress d'anxiété versus un stress associé à une situation X, Y, Z. Et lorsque ton cerveau, il voit toujours en situation de stress, il compte il envoie toujours un signal à tes glandes surrénales de produire du cortisol. Produire le cortisol pour être en mode stress, pour être capable de passer au travers de certaines problématiques que tu as d'une journée. Le problème, c'est que si ton cortisol est rendu à 8 heures le soir, puis est aussi élevé que le matin, c'est là que le problème embarque.
1: Et c'est pour ça qu'il y en a qui font bien de l'insomnie aussi, non?
0: Ben, c'est parce que si tu te couches le soir, puis leur cortisol est dans le prélard...
1: Ils dormiront pas.
2: Là, c'est tout un débalancement hormonal qui embarque.
0: Ça embarque tout ça. Qui fait que là, tu te réveilles le matin, t'es fatigué parce que t'as pas bien dormi. Là, c'est là qu'il faut que tu reviennes à la normale avec un cortisol. Donc, baisser ton stress. Ou quelqu'un qui, bien souvent, se doit de travailler la nuit. Et là, lui, à 2h du matin, il faut qu'il soit réveillé. Là tu changes. Ton cerveau, lui, il va dire, « Oups, là, à 2h du matin, absolument, je dors. Il faut que je me réveille pour aller travailler. » Là, ton cerveau envoie une situation de stress à ton corps pour qu'il soit « up and running ». Et là, on va envoyer une dose de cortisol pour que tu puisses être élevé. Et là, c'est là qu'il faut diminuer ce niveau de cortisol-là, plus que le temps avance dans ta journée.
1: Puis ce qui est tough pour eux, c'est qu'il y a un horaire de nuit, mais mettons, t'as une famille, mais là, tu travailles, pas tu travailles, mais la fin de semaine, t'es deux jours avec ta famille. Fait que, tu sais, ta routine devient toujours déréglée. Fait que j'imagine que le cortisol doit être un peu déstabilisé. Là.
0: Exactement. Donc, lui, en tant que tel, ce qui fait nuire à ton cortisol, comme tu dis, c'est toujours comment gérer une situation de stress, puis comment gérer ton cycle circadien. Ton cycle circadien, c'est le cycle où est-ce que je fais dodo dans une journée. Et là, tantôt, tu me disais à quoi vient la mélatonine.
1: Oui.
0: Bon, la mélatonine, c'est une autre hormone qui est produite par le cerveau, par une glande pinéale. Et cette glande-là, en tant que telle, qui est, elle, ce qu'elle fait lorsqu'elle va la sécréter, elle va dire à ton corps humain, c'est le temps de faire dodo. Donc, autrement dit, c'est lui que lorsque les lumières se ferment, en tant que telle, ben, il va toujours avoir un dégagement de mélatonine qui va faire en sorte que tu vas te mettre plus facilement à dormir lorsqu'il fait noir que lorsqu'il fait clair. Et le problème avec la mélatonine, c'est les gens qui travaillent de nuit ou qui vivent d'un certain jet lag, des gens qui voyagent beaucoup, qui sont prêts plus ou moins 3-4 heures, il reste que ta mélatonine, t'en produis peu ou pas parce que tu dors quand tu dois te réveiller, puis t'es réveillé lorsque tu dois dormir. Donc, à ce moment-là, les gens vont prendre des suppléments de mélatonine pour simuler à ton cerveau, même s'il est 2h d'après-midi qui fait clair dehors, mets-toi en mode dormance, parce que je dois dormir. C'est ma vie, c'est ma nouvelle façon.
1: Puis d'en prendre en trop grande quantité ou de prendre une habitude à toujours consommer ce type de produit-là, ça peut être un problème
0: Il n'y a pas vraiment. C'est sûr que c'est pas des traitements naturels, parce que la mélatonine se vend en vente libre. C'est pas des traitements nutraceutiques qui se doivent d'être pris éternellement. Donc, c'est comme quelqu'un, moi, je prends une Tylenol.

0: hein, là, tous les jours parce que ça m'aide à dormir, ben, à un moment donné, faut pas que ça en crée une dépendance non plus, là. Dire que ton cerveau s'y habitue, que ça me prend ma petite pilule pour pouvoir.
1: Mais ça peut être facile de se détacher de ça si t'arrêtes de le prendre.
0: Ben, principalement, oui. Parce que ton cerveau va être capable d'en reproduire lui-même. Tu sais, c'est autrement dit, c'est pas, il y a des médicaments qui créent complètement de dépendance. Donc, c'est sûr que le cortisol, en tant que tel, c'est une hormone où est-ce que certains, tu peux aider à la contrôler sur certaines alimentations. Comme l'autre jour, Mel, tu me disais, moi, je prends du très calme.
2: C'est quoi, oui, ça? J'ai commencé, hein? Ça.
1: Du très calme, c'est quoi?
2: Du très calme.
0: Très calme. En tout cas, pour ceux qui voient ça passer dans les médias sociaux, ouais. Moi, je ne sais pas comment ils investissent de milliers de dollars, hey, pour que tout le monde puisse spinner ça dans leur cellulaire. Là.
2: Bon, chum, qui m'est arrivé avec ça, c'est... il est bien influençable par les publicités qui passent sur Facebook.
0: Puis là, D.A., je me disais, Marc, il dit, peux-tu me parler de très calme? Là? Écoute, tout le monde capote là-dessus. Là. Ils disent, je mets de la poudre, puis ça goûte les fraises, citron, je sais pas quoi, un framboise, puis je prends ça, puis ça m'aide à relaxer. Parce qu'il y a des ingrédients comme de l'ashwagandha, il y a de L-théanine, il y a du magnésium, vitamine D, qui, si je prends ça, vont m'aider à régulariser mon cortisol, ma routine, du moins par rapport à ma routine de cortisol.
1: Yeah, mon cortisol. Tu vois, j'ai les valeurs nutritives. Là, tu parlais de vitamine D, de la D3, du magnésium, du L-théanine. Ouais. Après ça, du KSM-66. Oui. Ashwagandha. Un peu, ouais. OK, fait qu'il y a vraiment... c'est supposé te faire canter un peu.
0: Tu sais, on regarde... très calme, à savoir si tu es bon ou pas bon. Bon, c'est sûr que si tu prends chacun des ingrédients eux-mêmes, ils ont un effet direct, du moins sur le cortisol. Par contre, il n'y a jamais eu d'études qui faisaient que si on mettait ces quatre éléments-là ensemble, ces quatre ingrédients ensemble, est-ce que ça a un effet plus positif ou plus négatif? Il n'y a pas d'études. Par contre, il y a suffisamment d'informations pour dire que l'ashwagandha, en tant que tel, là, ton KMS-66, c'est ça, t'as dit?
1: Ouais.
0: Ça, l'ashwagandha, c'est comme une espèce de ginseng. C'est une plante, une racine d'une plante qui vient de l'Inde ou des pays asiatiques, qui existe depuis plusieurs années. Et en tant que telle, cette plante-là, du moins, ça prend quand même de 6 à 8 semaines avant que vraiment ton taux de cortisol diminue, parce qu'il y a certaines études qui disent que ça peut descendre jusqu'à 25-30% moins de cortisol. Prends 6 à 8 semaines en prendre selon les posologies demandées, une à deux fois par jour. Et qu'est-ce que ça fait? C'est que ça joue sur ton axe AHA, autrement dit, que j'expliquais tantôt, là, ton hypothalamus qui induit le CRH, autrement dit, le cortisol hormone release, qui va faire en sorte que tu vas avoir un cortisol plus élevé par tes glandes surrénales, donc va diminuer, va dire à ton cerveau, produis-en moins lorsque tu as une situation de stress, de sorte que l'excédent peut aider à diminuer ton cortisol. C'est sûr que si on met du magnésium au travers, le magnésium, ça a l'effet inverse. Le magnésium, lorsque tu en manques, le magnésium, ça va induire un stress à ton corps qui va faire en sorte que si tu manques de magnésium, tu vas être obligé, ça va faire monter ton cortisol. Okay. Donc, de prendre un petit peu plus de magnésium va, autrement dit, empêcher que si tu as un manque, de créer faussement du cortisol. La L-théanine, c'est un acide aminé qui, bien souvent, peut être vu dans le thé vert, ces choses-là. Mais ce que ça fait, la L-théanine, c'est un peu comme la ashwagandha. Autrement dit, elle va dire à ton cerveau d'en produire un petit peu moins de cortisol. Tandis que la vitamine D, elle, c'est un régulateur. Autrement dit, bien souvent, on en manque beaucoup au Québec, on en manque parce que l'hiver, on a moins d'exposition au soleil. Ce qui fait que, est-ce que Trecam est un produit... Ben, bon, autrement dit, je n'ai jamais pris, là, puis c'est un produit qui n'a pas été... Je ne sais pas si c'est approuvé par...
1: C'est un placebo plus que...
0: Les ingrédients individuellement prouvent qu'il y a un effet positif, à savoir est-ce que le produit était fait selon les règles de l'art, est-ce qu'il était fait dans des laboratoires accrédités, ces choses-là, ça, je ne le sais pas. Mais il reste que les gens m'en parlent en disant, qu'est-ce que tu en penses? Les ingrédients eux-mêmes, oui, ils ont une connotation qui peuvent aider à traiter ou du moins diminuer la production du cortisol scientifiquement.
1: OK. Puis, je veux t'entendre en terminant là-dessus, là, en deux minutes, le cannabidiol, le CBD.
0: Le CBD.
1: Il y a bien des gens qui me parlent de ça, qui prennent pas du THC avec ça, mais juste du CBD pour dormir, pour l'anxiété, tout ça. Oui. Ça peut ça avoir un effet positif? Tu sais, on parle de cortisol, mélatonine et compagnie.
0: Oui.
1: Si on mixe ça avec du CBD, puis on le prend de manière régulière, là, lundi au vendredi, parce qu'on a de la misère à dormir, bon, c'est quelque chose qui peut aider?
0: Ben, le CBD, en tant que tel, c'est un produit qu'on retrouve dans le cannabis total. En tant que tel. Donc, c'est sûr que le cannabis, mettons, si on prend un gramme de cannabis, sur un gramme, un cannabis normal, autrement dit, on va avoir 1 à 10 mg de CBD, ce qui n'est pas beaucoup. Donc, c'est sûr que si on veut vraiment avoir du cannabis qui en contient pas, il y a certains types de chanvre qui, ses feuilles vont contenir l'inverse, vont contenir 90% de CBD et très, très peu de cannabis. Donc, c'est cette plante-là qu'on va cultiver pour extraire le CBD, qui est la partie thérapeutique du THC.
2: Ça, c'est ce qui ne gèle pas, mais qui endort
1: Qui va comme relaxer, qu'on dit, va enlever l'anxiété.
0: Aider à enlever l'anxiété, va avoir un effet anti-inflammatoire. Donc,
2: à long terme, ça peut se créer des dépressions, ça?
0: Pas tant.
2: Ah, okay.
0: Non, autrement dit, ils vont donner... C'est comme un remède un peu comparable, pour ceux qui en prennent, mais tu sais, comparable un peu si tu prendrais un acétaminophène, si tu prendrais un ibuprofène, d'une manière, en fait, le CBD, qui pour certaines personnes, ça peut être plus puissant.
1: Okay. Parce que moi, j'avais déjà entendu que c'était juste du placebo, puis que ça avait aucun résultat vraiment, puis que...
0: Non, pas tant. Ça a vraiment un effet anti-anxiolytique, un effet aussi qui, un effet. C'est pas puissant, on s'entend, mais un effet anti-inflammatoire, puis un effet aussi qui peut, pour certaines personnes, enlever le mal un petit peu aussi.
2: C'est
0: ça reste quand même léger.
2: Au niveau médical, là, parfois, les gens peuvent s'en faire prescrire. Ça doit être ça, j'imagine?
0: Du CBD. Okay. Puis il y a aussi du THC aussi que les gens vont prendre.
2: Le THC, ça, c'est ça qui allume. Hein?
1: Le THC, ça dépend. Sativa, indica, tu peux mélanger ça avec du hybride.
0: Le THC en tant que tel, il y a une des questions que les gens me posent souvent. Ils disent, qu'est-ce qui fait en sorte pour quelqu'un qui ne prend pas souvent du THC, il y a un trip de bouffe qui arrive par après?
2: Oui.
0: C'est bien souvent les gens qui vont prendre du THC, qui sont malades, bien souvent, ils vont prendre du THC pour une raison, les faire inciter à manger davantage.
2: On mange un petit peu plus.
1: Quand tu le prends de manière occasionnelle, ça va arriver, mais je connais des consommateurs réguliers, puis la faim est plus là.
0: La faim est plus là, finit par passer, mais il y a beaucoup de gens qui disent, moi, ça m'aide à manger, ça m'ouvre l'appétit d'en prendre, puis c'est ce qui me permet de me traiter. Puis aussi, il y a des effets thérapeutiques qui font que les gens vont avoir moins mal, ou peu importe. Il y a plusieurs effets qui sont documentés là-dessus. Mais encore là, le THC, qu'est-ce qui fait qu'on a faim en tant que tel? Tantôt, je vous parlais de l'hypothalamus. Okay? Ça va influencer certains récepteurs au niveau de l'hypothalamus qui va, autrement dit, dire à l'hypothalamus, donne-moi un effet de, écoute, va jouer sur la faim, va jouer sur l'effet de satiété, puis va jouer sur ton métabolisme. Autrement dit, le cannabis aussi, qu'est-ce que ça va faire? Okay? Le THC, au niveau cérébral, va augmenter l'odeur et le goût des aliments, qui va faire que...
2: Tout goûte tellement bon!
0: Et le cannabis va rendre la nourriture plus odorante, plus savoureuse, plus gratifiante. Aussi, elle va jouer sur ta capacité de dopamine. Autrement dit, le THC va craquer ta dopamine qui est liée à la nourriture. Autrement dit, manger va devenir plus plaisant. Tu vas ressentir plus de satisfaction à manger. Puis, tu as toujours envie de continuer. Et l'effet de satiété, on dirait qu'elle n'arrive pas.
1: Tu vas manger. Non, tu peux vider le sac au complet.
0: Puis, tu vas dire, voyons, ça va pas arrêter. Puis, ce que ça va faire aussi, c'est que dans l'estomac, il y a autrement dit une hormone qui est sécrétée dans l'estomac qui s'appelle la ghréline, qui va faire en sorte que celle qui va dire à l'estomac, c'est le temps de manger, je suis vide, ou c'est le temps que je suis plein, arrête de manger. Okay?
1: Okay.
0: Puis, le THC va comme endormir cette hormone-là qui va dire, c'est encore le temps de manger. De sorte que le THC va faire en sorte que, quand on ne parle pas des gens qui en prennent des quantités régulières, ou que le cerveau s'est tellement accoutumé qu'il focus sur d'autres choses. Mais quelqu'un qui en prend temporairement, ou une fois occasionnel ou récréativement parlant, le THC va créer cet effet-là qui bien souvent est commun pour tout le monde.
1: Hey Marc, j'aurais continué ça, mais on n'a plus le temps. C'est déjà la fin, mais on se fera un bloc aussi vraiment sur le cannabis, puis on pourrait répondre aux questions des auditeurs parce que. On a quelques auditeurs qui en consomment de manière régulière, d'autres que c'est plus occasionnel. Fait qu'on pourrait avoir ben des réponses à vos questionnements, puis on pourrait faire ça éventuellement avec toi, Marc. Un gros plaisir, puis on se reparle dans quoi, 2-3 semaines à peu près?
0: Non, 2-3 semaines. Hein,
1: dans ces eaux-là. Salut, Marc.
3: Bye-bye. 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

0: Vous êtes à l'écoute de Radio X, puis on vous dit merci pour ça. Le Spacecast qui vous accompagne jusqu'à 22h. Jean-Francis Blais, Louis Gauvin, qui tiennent la barque jusqu'à l'arrivée de Max. Max, en fait, qui va faire son tour tantôt avec nous autres pour sa tribune du peuple. Et ensuite de ça, va prendre les ondes à compter de 22h pour sa petite dernière de la semaine à lui, pour ce qui devra être, si je me trompe pas, un « Tout est permis ». Qui, la semaine passée, il y a une semaine, jour pour jour, nous a donné des moments magiques, entre autres avec la personne de Bane, qui, j'espère, va rappeler. Bref, ça, c'est moi qui lance une prière dans le ciel. Là. Ils disent qu'il faut que tu manifestes tes souhaits. Là.
1: Ben, je te le souhaite.
0: Ben, ça, c'est ce que je viens de manifester. Fait que, écoute, voilà. Entrevue que j'avais très, très hâte de mener. On a commencé la semaine qu'on savait qu'on avait ça de bouquet jeudi. Puis, tu sais, les enjeux de santé au sens large, particulièrement santé mentale, c'est toujours un sujet qui m'a très intéressé. Depuis qu'on fait le show, là, depuis le début du Spacecast, il y a 5 ans, c'est des sujets auxquels j'aime porter attention. Puis aussi, j'aime m'intéresser aux méthodes alternatives. Pas nécessairement toujours par c'est parce que la pharmacopée puis l'industrie pharmaceutique veut nous cacher des choses. Pas ça, juste parce que je me dis que quand t'atteins un certain niveau d'écœurantite, c'est normal de vouloir essayer des voies alternatives. Mm-hmm. Si t'as essayé les voies traditionnelles puis que ça marche pas, je me dis que c'est normal de vouloir explorer plus large. Puis aussi, j'ai toujours ce questionnement-là parce que on nous sort souvent des statistiques par rapport à notre prise d'antidépresseurs au Québec et même à travers le monde, en Occident. Puis j'ai toujours ce questionnement-là. À quel point on soigne avec les antidépresseurs plutôt que... On met pas une espèce de filet pour contenir le tout, mais en réalité, la problématique reste entière, puis bien là, juste comme couverte sous un voile.
1: Ouais, tu prends le balai, puis au lieu de ramasser la poussière, t'as pitch en dessous d'un bureau.
0: Ouais, c'est ça, tu sais, mais la poussière est encore bien là, est encore dans l'espace, c'est juste que t'as voué pas, ou c'est ça, tu sais. Fait que ça fait partie des questions que j'ai, mais moi, je suis pas psychiatre. je pourrais faker jouer au psychiatre, puis ça donnerait des moments funnés, là, mais j'ai l'impression qu'on se ferait taper ses doigts quand même assez rapidement.
1: Je suis comme pas sûr.
0: Puis on viendrait à court de réponses très rapidement aussi. Puis ça va être le fun de notre prochaine discussion, parce que on voit ça, là, des gens qui s'auto-médicamentent, entre autres avec le cannabis, même des fois avec d'autres types de substances. Mais c'est de s'intéresser à la prise de psychédéliques pour... moi, la première fois, je vais être franc avec vous autres, la première fois que j'ai entendu parler de ça, c'est dans le Joe Rogan Experience, dans le podcast de Joe Rogan, puis j'étais comme, my God, que c'est un sujet de buzzé, très Joe Roganesque. Puis ça date d'il y a à peu près, plus que 5 ans. Tu sais, je me souviens, j'étais dans le retour, ça fait que ça doit faire 8 ans que j'ai entendu parler de ça pour la première fois. Puis je suis comme, c'est un sujet à la Joe Rogan. Et là, plus le temps avance, plus ça se démocratise et plus on en entend parler ici. Donc, pour en parler, on va aller rejoindre le docteur, il est psychiatre, Hugo Lévesque. Monsieur Lévesque, bonsoir.
2: Bonsoir.
0: Ça va bien?
2: Merci d'inviter votre émission. Oui, ça va très bien, merci.
0: Un gros merci d'être avec nous. C'est une conversation qu'on avait bien hâte d'avoir avec vous.
2: Ben moi aussi. Puis j'ai bien aimé d'entrée de jeu votre présentation. Je peux pas dire que vous seriez un bon psychiatre encore, mais j'aime vos opinions.
0: Ouais, bon, c'est gentil. Un gars s'essaye, comme on dit. Je veux commencer par cette prémisse-là. Est-ce que vous, dans le cadre de votre travail, vous remarquez une dégradation de la santé mentale de la population depuis... Tu sais, on a tendance à prendre comme poteau temporel la pandémie parce qu'il y en a qui l'ont vécu tough, mais moi, je m'interroge à savoir si c'est pas juste la pandémie a pas été quelque chose pour exacerber la pression, disons, sur la santé mentale des gens, mais... La vie était déjà quand même assez effrénée en 2019, en 2018, en 2017. Est-ce que vous remarquez une dégradation de la santé mentale de la population?
2: C'est dur à dire parce que faut mentionner que je travaille dans un organisme communautaire où est-ce que les gens sont déjà très, très, très affectés. Puis quand on est en psychiatrie puis qu'on voit des gens qui se rendent jusqu'en psychiatrie, parce que les médecins de famille au Québec, la plus grande partie de leur pratique, c'est en santé mentale. Fait que tu sais, je voyais déjà des gens qui étaient très malades avant ça, mais certainement que je pense, effectivement, je suis d'accord, puis est-ce que les statistiques le prouvent? Je suis pas capable de nommer ça de façon claire. Je pense qu'il manque encore de recul. Mais clairement, les statistiques démontrent que depuis 2010, il y a une détérioration, et entre autres, en partie, puis on le voit surtout chez les jeunes, là, et particulièrement chez les jeunes filles, depuis qu'il y a plus d'utilisation des médias sociaux, de la comparaison, de l'informatique, des gens qui sont de plus en plus isolés, parce que justement, ben, quand que tu as vécu plein de traumas, puis tu as de la difficulté à interagir avec d'autres êtres humains, puis tu as des façons de pouvoir te rabattre. Vous avez parlé des substances tantôt, là, mais les téléphones cellulaires puis les médias sociaux, c'est une substance aussi. C'est une dépendance qui permet à une personne d'essayer de se geler de tout son mal-être. Fait qu'il y a clairement une détérioration depuis un bon moment. Puis effectivement, la pandémie, ça fait que les gens sont encore plus, ils ont été encore plus isolés. Tu sais, ben, j'écoute pas souvent 98.1, mais j'entendais parler des fois de vos opinions. Puis je pense que durant la pandémie, vous vous opposiez beaucoup au lockdown, puis au fait que les gens ont été extrêmement affectés par les décisions du gouvernement. Puis ça, je suis d'accord avec vous, qu'il y avait plus à considérer que ce qu'ils ont fait. T'sais, les dommages qui ont été faits, ils étaient beaucoup plus, disons que les personnes sages que moi je suivais, puis peut-être vous autres aussi mondialement, disaient que ces décisions-là, c'était pas la bonne, mais certainement que l'isolement a empiré nos problématiques, surtout quand que, par exemple, chez des enfants et des adolescents, le fait de pouvoir aller à l'école, c'est comme un genre d'antidote dans une famille qui peut être dysfonctionnelle. Quand t'es pris à la maison tout le temps avec une famille dysfonctionnelle, bref, il y a plein de choses qu'on pourrait discuter là-dessus, mais oui, je suis d'accord avec vous qu'il y a une détérioration des dernières années, même si je n'ai pas les statistiques pour vous le prouver ce soir. Là, mais
0: non, je comprends. Puis, tu sais, moi, en toute franchise, par rapport à la pandémie, évidemment, tu sais, j'ai été affecté par ça comme tout le monde, mais est-ce que ça a été mon cheval de bataille? Pas tant. Mon questionnement a toujours été le même. Est-ce qu'on fait les bonnes décisions par rapport aux coûts versus bénéfices des décisions qu'on a prises? Je comprends la protection de la population pour une période donnée, mais est-ce qu'on les affecte pas pour plus longtemps par après, ceux qui n'auraient pas nécessairement eu besoin d'une telle protection, voire ici, mettons, les enfants en les privant de socialisation puis tout ça. Mais anyway, comme vous dites, on pourrait en jaser beaucoup plus longtemps. Je reviens un petit peu sur la prise de... Comme psychiatre, c'est quoi votre avis sur la prise d'antidépresseurs? Est-ce que ça peut être une solution long terme? Tu sais, les citalopram de ce monde pis ces affaires-là, est-ce que ça peut être une solution long terme comme ça semble être le cas pour bien des gens?
2: Je vais même élargir ça à plus large que la santé mentale. Le problème actuel, c'est qu'on n'a pas un système de santé, on a un système de maladie. Le problème actuel, c'est qu'on prend des solutions qui devraient être utilisées au court terme. L'affaire, c'est que si je fais un accident demain matin, là, apportez-moi à l'hôpital, puis apportez-moi à des médecins qui sont là à l'urgence, qui sont là en traumatologie, comme s'il te plaît, comme la médecine moderne en termes de traitement aigu. Elle est absolument merveilleuse, puis elle sauve beaucoup, beaucoup de vies. Mmh. Le problème, c'est qu'actuellement, on a un système qui est là pour faire du débit, de la porte tournante, de juste prendre les gens, puis de les rendre juste suffisamment bien pour être capable de faire de la place, parce que les gens sont tellement malades qu'on n'a pas beaucoup de place, qu'on n'a pas de temps à donner. Fait qu'on les rend juste suffisamment bien avec des médicaments, puis après ça, on les retourne dans leur vie, mais sans jamais régler le problème de fond. Fait que pour en venir à ta question, plus par rapport à la santé mentale, puis aux antidépresseurs, moi, je pense que c'est, malgré que mon approche à moi, elle ne tourne pas autour de ces médicaments-là, je pense que ces médicaments-là ont encore leur place dans la société. Quand on est dans une période de crise aiguë, puis qu'on est tellement envahi par des émotions d'anxiété, de dépression, des stress post-traumatiques, qu'on n'est pas capable de mettre les choses en place dans notre vie, mais c'est correct de se geler un peu. C'est correct de se geler temporairement, idéalement, en faisant un travail de fond pour essayer de, justement, un jour, pouvoir avoir les capacités de s'adapter, de vivre nos émotions, de reprendre une vie active. Mais le problème, c'est que ces médicaments-là sont, je pense que c'est ça que tu insinuais, c'est qu'ils sont prescrits de façon chronique maintenant, sont prescrits comme une solution. Ben, tiens, t'as un problème émotionnel, ben, prends un médicament, puis c'est ça. C'est comme si on disait, puis c'est pas tout le monde qui fait ça, puis je veux pas, comme, généraliser à tous les psychiatres et à tous les médecins. J'en connais des tonnes qui je pense, qui sont très bienveillants, puis qui font les choses du mieux qu'ils peuvent, avec le système qu'on a actuellement, parce qu'il y a une pression qui est mise sur les médecins de produire, puis ça a été le débat de l'automne passé avec le projet de loi 2, là. C'était qu'ils voulaient forcer les médecins à être encore moins humains, puis à aller encore plus vite, alors que ce que les êtres humains ont besoin, c'est de relations humaines. Ils ont besoin de médecins et de psychiatres qui vont réparer la relation humaine, parce que justement, la raison pour laquelle ils sont pas bien, c'est parce qu'ils n'ont pas eu des belles relations humaines dans le passé. Ils n'ont pas appris à gérer leurs émotions adéquatement. Et donc, la solution, elle passe pas par ces médicaments-là, qui ont encore leur place, selon moi, pour une partie de la population, pour aider à soulager des choses. Je veux dire une dernière chose là-dessus. Le problème aussi actuellement, c'est que quand on donne des antidépresseurs, là, après ça, le médecin, il voit, ah, OK, ça fonctionne pas, ou tu la tolères pas, ta médication, on va en essayer une deuxième. Après, on va en essayer une troisième. Ben, rendu à la troisième médication, là, on tombe à un taux d'efficacité de 13 %. Okay. Si on a essayé deux médicaments, puis qu'on en a essayé un troisième, puis c'est ça que les gens font, là, il y en a essayé 3, 4, 5, 6, 7, 8, 9, parce que c'est ça que les médecins ont appris à faire, ben, à troisième, au troisième antidépresseur, on tombe à 13 % de taux de succès.
0: Rendu là, ça aide, c'est une lock?
2: Rendu là, ça l'aide, c'est une lock, puis là, on parle pas de tous ces effets secondaires, puis comme on a dit tantôt, du problème de fond. Tu sais, le problème rendu là, c'est pas que la personne a besoin de se farger ses émotions, c'est qu'elle a besoin d'une autre approche.
0: Mais c'est ça, hein, tu sais, parce que, puis corrigez-moi si je me trompe, mais j'ai l'impression, puis je reprends votre expression, tu sais, les antidépresseurs, là, ils devraient être utiles pour geler un mal-être temporel, tu sais, qui est temporaire plutôt, ou qui espérons soit temporaire, mais on devrait...
2: Il est temporel aussi.
0: Oui, mais on devrait plutôt, j'imagine, pour soigner une dépression, on devrait plutôt s'attaquer au filtre, là, je fais une image, mais au filtre qu'on a dans notre cerveau qui traite la réalité, puis qui va la transformer d'une façon que nous, on va l'absorber comme étant, mettons, négative ou, tu sais, qui en fait va nuire à notre existence. Non, c'est ce filtre-là qu'il faut traiter.
2: J'apprécie vraiment ce que tu dis, puis peut-être que ça va nous mener à parler de psychédéliques, justement.
0: Oui, oui.
2: Mais quand on parle d'une dépression, l'affaire, c'est qu'on ne peut pas généraliser parce que chaque personne, puis là, moi, je commence à prendre l'expérience. Là, ça fait presque 9 ans que je travaille en psychiatrie, puis de plus en plus, je vois les patterns, puis à chaque personne, ça prend peut-être des fois une approche différente. Mais quand on parle d'une dépression, et là, le problème avec les antidépresseurs, c'est que les antidépresseurs viennent comme étouffer, là, viennent comme engourdir un peu les émotions. Puis quand on est juste dans les émotions négatives, d'étouffer les émotions, c'est... Puis après ça, je dis émotions négatives, j'aurais dit émotions désagréables, là, parce qu'il n'y a aucune émotion qui est négative. Là, chacune des émotions a leur utilité. C'est notre boussole de vie. Puis quand on la gèle, ben malheureusement, on n'a plus notre boussole de vie pour nous orienter dans nos décisions et nos actions. Mais pour en revenir à une dépression là, ou un deuil profond, par exemple, là, le fait de geler les émotions, pour moi, temporairement, OK, mais la raison pour laquelle la personne vit ces émotions-là, c'est parce qu'elle a, elle a besoin de vivre ces émotions-là. Fait que plutôt que d'aller dans l'évitement des émotions, éventuellement, ce que je souhaite que notre société puisse se diriger vers, c'est d'accueillir et même d'aller profondément dans les émotions. Si on veut guérir d'une dépression, ce que je souhaite, tu sais, des fois, les gens disent, ils ont atteint rock bottom, là, c'était quoi ton rock bottom, toi? C'est quoi ton fond du baril? Ben, le fond du baril, des fois, c'est parce qu'il faut que tu ailles touché. Faut que tu ailles... Si tu as une tristesse qui est énorme, il faut que tu la vives, ta tristesse, pour être capable de revenir à ton niveau de base après. Les émotions, on doit les vivre. Sinon, ça a des conséquences énormes sur notre corps, sur notre santé.
0: Qu'est-ce que vous... Juste avant qu'on enchaîne sur les psychédéliques, là, c'est parce que je suis vraiment content de parler avec un psychiatre. C'est quoi votre point de vue par rapport aux thérapies comportementales.
2: Ouais.
0: Merci. C'est quoi votre avis là-dessus? Parce que j'ai déjà entendu des gens dans le domaine de la santé me dire « Ouais, pour certains patients, c'est comme prendre un bain, c'est comme mariner dans leur malheur. Il y en a pour qui ça fait pas. Fait que pour certains, l'hypnose est peut-être plus un avenue. D'autres, faire de l'exercice physique. T'sais, c'est quoi votre point de vue par rapport à ça?
2: En fait, moi, j'en suis venu, c'est basé aussi sur la science, là, à la conclusion que l'approche a le peu d'importance. Quand on regarde, c'est quoi les prédicteurs numéro un d'une thérapie, c'est l'alliance thérapeutique. Fait que si vous vous dites, ah, moi, c'est une thérapie cognitivo-comportementale que ça me prend parce que mes amis m'en ont parlé, parce que ça fonctionne, parce que c'est reconnu, et vous arrivez dans un bureau, puis que la personne avec qui vous travaillez, vous n'êtes pas capable de créer un lien sécuritaire avec cette personne-là, peu importe l'approche, ça fonctionnera pas.
0: Okay.
2: Si je garde, par exemple, la thérapie cognitivo-comportementale, c'est souvent la thérapie numéro un dans plusieurs diagnostics. Pourquoi? Ben, parce que c'est une thérapie qui fonctionne. Il y a certaines approches, certaines techniques que j'utilise de cette approche-là. Ma critique face à cette approche-là, c'est que c'est une approche qui est très intellectuelle. C'est une approche qui est très cérébrale. Puis à un moment donné, si vous, un jour, mais peut-être que vous en avez entendu parler des gens autour de vous, là, les gens qui ont des problèmes de santé mentale, à un moment donné, ils comprennent leurs problèmes, ils comprennent d'où est-ce que ça provient, ils comprennent leur trauma dans l'enfance ou à l'adolescence ou à la vie adulte, ils comprennent leur schéma de pensée, leur pattern comportemental. Les gens qui ont des problèmes d'alcoolisme, ils savent que l'alcool, ça détruit leur vie, que ça leur a fait perdre leur travail, leurs relations, etc., que ça leur fait perdre de l'argent et de la santé. Le problème, c'est que souvent, l'intellectualité, c'est pour ça que les gens viennent nous voir à ma clinique, puis éventuellement on parlera de ma clinique Coé thérapie assistée qu'on travaille avec les psychédéliques, justement, c'est que quand c'est très intellectualisé, ça s'intègre pas dans le corps. C'est comme on a deux cerveaux. On a le cerveau du haut, qui est le cerveau intellectuel qui nous permet de juger, de planifier, d'organiser, de nous inhiber, etc. Mais le cerveau du bas, là, qui est tout notre corps, où est-ce qu'il y a tous les nerfs qui viennent énerver toutes nos... Vos émotions, vous les sentez où? Vous les sentez dans votre corps. Hein? Les papillons de l'amour, c'est dans le ventre. La sueur froide, de l'anxiété, c'est dans le dos. L'anxiété de parler devant quelqu'un, c'est dans la poitrine. La colère, c'est dans la gorge, dans la main. Ben, malheureusement, dans les approches pour intellectuelles, oui, on apprend. Oui, on peut comprendre des choses. Mais après ça, quand on arrive dans la vie de tous les jours, quand c'est pas intégré dans le corps, quand c'est pas intégré dans les émotions, malheureusement, ça a ses limites. Mmh. Puis pour beaucoup de gens, ça fonctionne, puis c'est pour ça que c'est la thérapie numéro un. Mais pour beaucoup de gens pour qui ça fonctionne pas, c'est parce qu'il manque quelque chose dans la relation avec le thérapeute, dans la relation avec les émotions et dans la relation avec le corps. Mmh.
0: Est-ce qu'un cerveau en dépression a des biomarqueurs qui l'indiquent qu'il est en dépression? C'est un coup qu'on le passe au scan?
2: Fait que c'est une très bonne question. Je te dirais que, puis encore une fois, fait que je vais rediriger la discussion vers les psychologues, parce que tu peut-être que tu t'apprêtais à le dire ou quelque chose. Moi, ce vers quoi je me dirige, c'est ça ma clinique, c'est une clinique assistée par les psychédéliques. Puis on pourrait expliquer pourquoi que je pense que ça a son avantage en psychiatrie et en santé mentale. Mais quand on regarde, entre autres, il n'y a pas de marqueur sanguin, il n'y a pas de marqueur dans le liquide céphalo-rachidien, le liquide qui est dans le cerveau. On peut pas trouver vraiment de marqueur pour identifier. C'est pour ça que malheureusement, la psychiatrie, des fois, elle est comme... l'enfant pauvre de la médecine, là, parce que bon, les cardiologues, ils ont l'électrocardiogramme, puis les neurologues, ils ont l'électroencéphalogramme. Nous, en psychiatrie, on n'a pas de marqueur comme ça. Par contre, quand on met les gens dans des scans, dans des IRM fonctionnelles, donc là, on est capable de voir quelle cellule du cerveau qui s'active, puis quel pattern est actif dans le cerveau. Quand on regarde les ruminations, donc les ruminations, c'est différentes sections du cerveau qui s'activent entre elles. C'est comme notre, on pourrait appeler ça l'ego, on pourrait appeler ça notre petite voix intérieure, hein, nos pensées autoréférentielles, qu'est-ce que j'ai fait hier, qu'est-ce que j'ai fait demain. Mais pour certaines personnes, ces pensées-là, quand on devient dépressif, deviennent de plus en plus négatives par rapport à nous-mêmes, par rapport aux autres, puis par rapport au monde. Puis quand on regarde la quantité de liens entre ces différentes zones du cerveau-là, donc les ruminations, les pensées de « je suis mauvais, je suis pas bon, il n'y a pas d'avenir pour moi, les autres me font peur », ça peut être n'importe quelle chose négative dans ce sens-là. On est capable de prédire une dépression quand on voit la quantité de ruminations qui sont présentes dans le cerveau d'une personne.
0: Okay.
2: Et là, les psychédéliques, entre autres, comme la méditation, sauf que la méditation, pour une personne qui a de la difficulté à mettre des choses en place dans sa vie, que de faire ça pendant des mois et des années, c'est tough. Mais les psychédéliques, ils viennent faire un shutdown du default mode network. Le mode de réseau par défaut, c'est cette petite voix-là à l'intérieur de notre tête qui se parle tout le temps.
0: Okay.
2: Quand cette petite voix-là est rendue très, très, très négative ou très anxieuse, bien, le fait d'utiliser certains psychédéliques, puis on pourra en parler après ça, comment qu'on doit le faire sécuritaire, puis moi, je pense qu'on doit dire que tout le monde doit le faire chez eux parce que ça n'aura pas l'effet escompté. Ça doit être fait dans un milieu thérapeutique, sécuritaire, avec des thérapeutes qui sont formés là-dedans. Sinon, on risque de s'empirer ou on risque de ne pas avoir les bénéfices ou ça va être une expérience le fun comme l'alcool. Mais les psychédéliques, ils viennent, les psychédéliques classiques, c'est-à-dire les champignons magiques, la psilocybine, le DMT, l'ayahuasca, la mescaline et le LSD, on voit qu'il y a un shutdown, c'est-à-dire un arrêt complet du default mode network, de cette voix-là.
0: Okay.
2: Quand ça fait des années que ta petite voix, elle te dit que t'es mauvais, que t'es pas bon, que tu réussiras pas, que c'est dangereux, puis que tu peux avoir une pause, puis c'est incroyable. Je l'ai vécu récemment dans une thérapie avec un monsieur que ça fait 40 ans qu'il est alcoolique et dépressif, puis que là, ça fait 2 semaines qu'il y a une pause, un calme dans sa tête. Ça vaut de l'or, ça. Là,
0: ben oui, j'imagine. Mais à quel moment le DMT puis le LSD ont passé de drogue récréative pour triper sur du Jimi Hendrix à une bonne avenue de solution pour soigner des problèmes de santé mentale? Quand est-ce que le switch s'est fait ou quand est-ce que des scientifiques ont fait « Hey, on pourrait l'essayer » parce qu'au premier regard, pour les néophytes, là, les gens qui s'y connaissent pas comme moi, prendre, tu sais, si on est aux prises avec des problèmes de santé mentale, puis prendre des psychédéliques, c'est un plan pour rester collé à jamais, tu sais, quelqu'un qui connaît pas, là?
2: Ouais. En fait, je permets de nous ramener un peu plus en arrière dans l'histoire des psychédéliques. Là. Fait que les psychédéliques ont vraiment fait leur apparition avec la découverte du LSD. En fait, les tribus autochtones, chinoises, les tribus partout dans le monde utilisent ça depuis des millénaires. Là. Fait que ça, c'est utilisé depuis très, très, très, très, très longtemps.
0: Okay.
2: Puis quand que les Européens sont venus coloniser l'Amérique, puis qu'ils ont vu que les Autochtones utilisaient, les Premières Nations utilisaient les psychédéliques, puis que c'était une menace pour eux, là, pour essayer de, justement, de, comment qu'on appelle ça déjà, j'oublie le mot que je cherche, là, mais les Européens voulaient christianiser les Premières
0: oui,
2: Nations.
0: Oui, les convertir. Puis,
2: oui, mais les psychédéliques, c'est une barrière à ça. Fait qu'ils ont vraiment, ils ont mis une fin à l'utilisation des psychédéliques dans les années 1500, 1600. Ça restait underground jusque dans les années 1940. En 1945, il y a une personne qui a découvert le LSD. En 1950, il y a une autre personne qui a découvert les champignons magiques en Amérique du Sud puis, ou au Mexique, puis qui les a rapportés aux États-Unis. Et là, il y a eu un boom. Il y a eu un boom initialement juste scientifique. Fait que dans les années 50, c'était vraiment les psychiatres qui utilisaient ça. Puis il y a eu des milliers de patients qui ont passé entre 1950 puis 1969 avant que ça devienne illégal. Puis ça, c'est vraiment intéressant. On peut en parler. Je pense que ça va vous intéresser de savoir pourquoi c'est devenu illégal.
0: Oui, oui.
2: Mais il y a eu 40 000 personnes qui ont été, et des milliers de publications qui ont eu des traitements psychédéliques. Et là, on s'est rendu compte que pour l'alcool, pour la dépression, pour l'anxiété existentielle, pour plein de pathologies, ça fonctionnait. Jusqu'à temps que, peut-être que vous avez déjà entendu parler de MK Ultra.
0: Oui, ben oui.
2: Fait que MK Ultra, c'est un programme gouvernemental américain, puis là, je ne suis pas complotiste, là, c'est très bien documenté maintenant, parce que après 50 ans de, quand les documents sont gardés 50 ans aux États-Unis, de façon confidentielle et, j'oublie le mot, là, mais inaccessible, tous les documents de MK Ultra ont été libérés dans les dernières années. Fait qu'il y a beaucoup d'angle qui a coulé là-dessus. Puis là, on sait maintenant que le gouvernement américain, on le savait déjà avant, mais là, ça a été prouvé. Le gouvernement américain, ils ont fait des tests sur les civils et sur des employés du gouvernement à leur insu. Entre autres, Charles Manson, c'était une personne qui travaillait pour le gouvernement pour donner du LSD, pour essayer de contrôler les gens dans la population et dans le gouvernement pour voir comment ils pouvaient utiliser la CIA,
0: okay,
2: ces substances-là, pour essayer de le prendre à leur avantage. Puis là, quand que tout ça, ça a fait des scandales, ben, le gouvernement américain et aussi l'autre de cette histoire-là, c'est que les hippies, ils se rebellaient contre le gouvernement puis contre la guerre du Vietnam, ils utilisaient beaucoup de psychédéliques, et les Noirs qui commençaient à s'émanciper utilisaient la marijuana. Fait que le gouvernement a inventé des fausses études sur les psychédéliques, a inventé que les psychédéliques, ça brisait le cerveau, ça brisait les chromosomes, c'était tératogène pour les bébés, même si on n'en prenait pas durant la grossesse, que ça tuait les gens, que ça rendait psychotique. Ils ont inventé des fausses études, ils ont fait de la propagande. Et là, en rendant ces substances-là criminelles, la marijuana et les psychédéliques, ça a fait en sorte qu'ils ont été capables de pouvoir attaquer certains groupes de la population auxquels ils voulaient s'attaquer puis qui n'étaient pas capables. Donc, en criminalisant ces drogues-là, ils étaient capables de s'insérer dans les réunions, dans les groupes, d'emprisonner les gens pour des choses qui, on sait maintenant, sont pas toxiques. Je parle pas du cannabis, là, en ce moment, je parle des rendez-vous psychédéliques, ne sont pas toxiques et n'entraînent pas de dépendance. On parle des champignons magiques ici.
0: Oui, oui, oui, c'est là, sûr. Il y a personne qui est. Est-ce que je me trompe ou il y a personne qui est jamais mort d'une overdose de moche, de psilocybine?
2: Il y a encore aucune personne qui est morte d'une overdose de moche seule. Donc, il y a des gens qui ont consommé plusieurs substances, dont du moche, et qui ont décédé. Il y en a très peu. Mais, de moche seule, ce qu'on sait en ce moment, c'est que on extrapole à partir de types de souris, parce qu'effectivement, il n'y a jamais eu de dose toxique chez l'humain, mais ça prendrait environ le poids d'une femme moyenne pour mourir de champignons. Fait que manger comme 120 livres de champignons magiques, c'est impossible.
0: Ouais, non,
2: effectivement. Ça va exploser avec ce trône-là.
1: Là, on parle de champignons magiques, de LSD. Est-ce qu'il y a des molécules qui, au niveau thérapeutique, vont fonctionner mieux que d'autres? Tu sais, je pense à la DMT, la fameuse ayahuasca, tout ça. Qu'est-ce qui est vraiment le plus
0: effectif?
1: Efficace, ouais.
0: Puis devant un client, je rajoute à la question de Louis, comment vous faites pour déterminer qu'est-ce que de la kétamine, la MDMA ou la psilocybine vous avez sélectionné pour un patient donné?
2: Oui. Je vais essayer d'être rapide, mais je veux juste finir la réponse précédente, puis j'embarque tout de suite dans la question actuelle. C'est que, dans le fond, depuis 2006, les études ont repris pour différentes raisons. Puis là, ce qui est nouveau, puis je pense que c'est pour ça que votre recherchiste m'avait rejoint, parce que j'avais fait des publications à cet effet-là, c'est qu'on a beaucoup d'études dans les 20 dernières années depuis 2006. Mais là, récemment, vu que différents États américains et d'autres pays comme la Suisse, l'Australie et d'autres pays, il y en a très peu actuellement, là, mais qui ont décriminalisé ces drogues-là puis qu'ils ont autorisé pour des usages médicaux, là, on a des premières études qui sortent pas sur des patients vraiment sélectionnés, sévèrement suivis de façon tellement intensive dans les études. Là, c'est rendu qu'on le voit dans les milieux naturels, avec monsieur et madame tout le monde, qui se font prescrire ces psychédéliques-là par des médecins et qui reçoivent dans le contexte naturel de la vie de tous les jours ces traitements-là. On voit que les résultats sont absolument vraiment prometteurs. Là. Comme je dis, là, on ne parle plus d'études scientifiques où est-ce que c'est vraiment contrôlé. On parle de monsieur et madame tout le monde. Puis on voit des diminutions, entre autres l'étude récente, c'est en Oregon, là, des améliorations de 50% des symptômes anxieux et dépressifs qui se maintient plusieurs mois après ça.
0: Ah ouais, après ça, une prise?
2: Réponse. Après une à deux prises, oui. Ah,
0: OK.
2: Actuellement, là, le modèle, puis moi je pense que je pourrais vous expliquer c'est quoi le modèle idéal, là. Mais le modèle actuel, quand c'est approuvé ici au Canada, puis pour répondre à ta question récente, c'est que les champignons magiques, aussi connus sous le nom de psilocybine, et la MDMA sont seulement accessibles après une demande au programme d'accès spécial de Santé Canada, qui est extrêmement rigide, conservateur. Habituellement, ça devrait être réservé pour la dépression réfractaire, donc une personne qui a une dépression, qui a essayé deux médicaments et que ça n'a pas fonctionné, c'est ça dans les études. Le trouble de stress post-traumatique réfractaire, donc une personne qui a essayé deux médicaments et ça n'a pas fonctionné, ou l'anxiété existentielle, donc les gens qui ont un cancer, qui ont une maladie grave, puis qui ont de la dépression puis de l'anxiété due à leur maladie, et qui répondent pas aux médicaments, à deux médicaments. Là, moi, quand je fais mes demandes à Santé Canada, c'est terrible la manière que ça se passe, là. Donc, s'ils n'ont pas au moins minimum, là, ma compréhension actuelle, c'est que si les gens n'ont pas 7-8 médicaments tentés, ça fonctionnera juste pas. Puis même quand on est rendu là à 7-8 médicaments tentés et plusieurs psychothérapies et des années de souffrance, ils me demandent encore quand même que les gens aillent aux électrochocs, que les gens aillent en stimulation magnétique transcrânienne, parce que tu dois aller à l'hôpital à tous les jours pendant des semaines et des semaines, ou est-ce qu'il y a des mois et des mois d'attente, des fois des années d'attente. Mais eux autres, ils veulent que les gens aillent recevoir, puis les électrochocs, excusez-moi, ça fonctionne. Hein, c'est une bonne approche pour quelqu'un qui est en dépression sévère. C'est une approche qui est c'est l'approche la plus efficace. Mais quand une personne... Ouais, on peut en reparler si tu veux, mais quand une personne est en dépression depuis longtemps, qu'elle a essayé 8, 9, 10 médicaments, puis qu'elle demande, s'il vous plaît, est-ce que je pourrais utiliser des champignons sous un contexte supervisé avec un psychiatre qui a de l'expérience, puis que le gouvernement, en fait, des fonctionnaires qui n'ont aucune expérience en médecine, là, nous disent, ils nous font prendre des heures et des heures à réécrire des lettres, à expliquer pourquoi, puis est-ce que la personne doit écrire une lettre, parce que, bref, pour obliger la personne à recevoir des électrochocs qui fait perdre la mémoire, la majorité du temps, c'est temporaire, mais des fois, ça peut être permanent. Puis ben moi, si j'étais une personne qui n'était pas en dépression très sévère, j'aurais le goût au moins d'essayer les champignons qui sont très inoffensifs avant d'aller vers les électrochocs. Mais tout ça pour dire que... excuse-moi. Fait que là, ta demande, c'est... Pour qui c'est accessible? Ben c'est très difficilement accessible pour les champignons puis pour la MDMA.
0: Oui, ça,
2: c'est pour ça qu'à ma clinique, à Coué Thérapie Assistée, on utilise majoritairement la kétamine. Fait que la kétamine, on peut en reparler si vous voulez. C'est pas un psychédélique classique. Ça a été découvert dans les 20 dernières années que ça pouvait être utilisé comme un psychédélique à très petite dose, donc pas à dose anesthésique, mais parce que ça, c'est un médicament qui est accessible.
0: C'est vrai que les vétérinaires donnent de la kétamine au cheval. Moi, je sais pas pourquoi, dans mon imaginaire, la kétamine, c'est relié au cheval, aux chevaux.
2: Oui, c'est ça qu'ils disent, hein, un anesthésiant de cheval. En fait, là, moi, ce que je te proposerais de le voir différemment, c'est que c'est un anesthésiant d'enfant. Fait que la kétamine, ça a été le premier anesthésiant qui a été inventé en 1959. Un des problèmes qui a fait une mauvaise presse, c'est que son cousin qui a été inventé avant, le PCP, ça a fait des ravages quand même dans notre population. Mais la kétamine, qui est beaucoup plus acceptable, disons, comme drogue et comme médecine, la raison pour laquelle on l'utilise plus chez les adultes, c'est parce qu'il y a un syndrome d'éveil avec ça. Quand les gens se réveillent, du propofol, qui est l'anesthésiant qu'on utilise la majorité du temps, ils sont assommés, ils sont slow. T'sais. Fait que dans une chambre de réveil, d'avoir toutes des gens qui sont un peu endormis, ça va bien. Mais quand tu te réveilles, la kétamine, t'es hop, t'as de l'énergie, t'es un peu mélangé, t'es un peu délirieux, puis d'avoir... Fait que c'est pas efficace pour un hôpital d'utiliser la kétamine pour la majorité des gens, parce que les gens se réveillent de ça trop bien. Fait que la masse est utilisée en ce moment, c'est utilisé chez les enfants. Pourquoi chez les enfants? Parce que c'est l'anesthésiant le plus sécuritaire qu'on a dans notre arsenal. C'est celui qu'on sait qui entraîne le moins de conséquences physiques. Et donc, vu que c'est le plus sécuritaire, c'est lui qu'on utilise chez les enfants. Fait qu'avant de dire, fait que oui, c'est utilisé chez les chevaux puis chez les animaux, mais c'est aussi utilisé chez les enfants. Okay. Fait que ça met un petit peu les choses en perspective. C'est une drogue, une médecine qui est extrêmement connue, très acceptée et très, très sécuritaire.
0: Et dans le pratique.
2: Lorsque bien utilisé.
0: Et si je comprends bien, dans le pratico-pratique, pour vous, dans l'accessibilité, c'est plus facile à avoir de la kétamine que de la MDMA ou de la psilocybine. Est-ce que vous avez une demande à faire au gouvernement aussi pour la kétamine, le même chemin de Damas, ou vous sautez des étapes, c'est plus facile?
2: C'est beaucoup plus facile. Ce que ça implique, dans le fond, ça implique un consentement éclairé vraiment exhaustif. Là. Fait que, dans le fond, c'est une médication qui, oui, elle est prouvée dans la dépression réfractaire, dans le trouble de stress post-traumatique, dans le trouble obsessionnel, dans le trouble alimentaire, dans la dépendance à l'alcool et plusieurs autres indications. Par contre, ça n'a pas été étudié officiellement. Ça n'a pas encore été reconnu par les gouvernances, par Santé Canada ou par la FDA aux États-Unis. Donc, c'est utilisé hors indication. Les médecins utilisent des médicaments hors indication à tous les jours. Les somnifères que vous faites prescrire, là, il y en a très peu qui sont reconnus pour ça, mais on les utilise parce qu'on sait que ça fonctionne.
0: Okay.
2: Mais la kétamine, vu que c'est très peu utilisé, c'est la part du temps, les médecins, quand on utilise des médicaments hors indication, on le fait sans trop en faire de cas parce qu'on le fait tous. Mais vu que la kétamine, c'est encore assez récent, ben moi, je donne un document de 17 pages qui explique aux gens c'est quoi la kétamine, c'est quoi les avantages, c'est quoi les risques, comment ça doit être fait. Et surtout, que ces substances-là, et la même chose pour la psilocybine et la MDMA, ce n'est pas ça le centre du traitement. Ce sont les catalyseurs. C'est-à-dire que le plus important, c'est le travail que la personne va mettre avant d'utiliser la substance avec le thérapeute, le lien thérapeutique qui va être créé, qui va se passer durant l'expérience sécuritaire, parce que si la personne le fait elle-même puis qu'elle est fragile, ça se peut qu'une expérience difficile se transforme en un bad trip et en conséquence négative pour la personne, et après l'expérience. Donc, toutes ces substances-là, elles nécessitent un travail pour que ça l'amène des changements positifs dans notre vie.
0: Quand on est
2: le fait qu'une clinique spécialisée comme COE, notre clinique ici à Québec, la première, je fais un petit peu de publicité pour...
0: C'est correct. Ben oui, c'est intéressant.
2: La première clinique de traitement cité par psychédélique ici à Québec. Il y en a d'autres à Montréal, il y en a plusieurs au Canada, il y en a beaucoup, beaucoup aux États-Unis. Ben, nous, pour nous, ces substances-là ne seront jamais le centre du traitement. Elles sont des catalyseurs qui amènent une accélération d'un processus thérapeutique qui est déjà en cours.
0: OK. Dans le pratico-pratique, là, la kétamine, comment vous l'administrez au c'est-tu quelque chose qui, excusez mon ignorance, mais est-ce que c'est une pilule? Est-ce que c'est un intraveineux? C'est-tu quelque chose qui se fume? C'est-tu une infusion? Comment ça fonctionne?
2: On la sniffe sur une table? Non, c'est pas vrai. Non. Fait que dans les hôpitaux, de la manière que moi je l'ai appris quand j'étais dans ma résidence, c'était une molécule qui se donnait en intraveineux. Fait que la personne arrive, elle se fait questionner sur ses symptômes dans une salle blanche avec un infirmier qui est juste là pour surveiller ses signes vitaux, puis il reçoit un intraveineux sur 40 minutes, qui n'est pas une expérience psychédélique. Fait que nous, on l'administre en intramusculaire, c'est-à-dire qu'on l'injecte dans le deltoïde, donc dans le muscle de l'épaule. C'est une substance qui est ajustée selon le poids de la personne. Et donc, en intramusculaire, puis on pourrait le faire aussi de cette manière-là, intraveineux, là. Mais là, en intramusculaire, vu que c'est un bolus, on le donne d'un coup, et ça pourrait être pris en sublingual aussi par la bouche, pas avalé, parce que les risques sont plus grands lorsqu'on l'avale, puis c'est beaucoup plus incertain la quantité qu'on absorbe dans notre corps, dans notre intestin, quand on l'avale. Mais en intramusculaire, dans le fond, ça donne un pic d'expérience à 15 minutes, 20 minutes, puis après ça, l'expérience, l'avantage de la kétamine, c'est que ça dure juste une heure, 45 minutes à une heure.
0: Okay.
2: Comparativement au champignon qui est 6 heures ou au LSD qui est 10 à 12 heures. Fait que tu sais, quand tu essayes, c'est pour ça que mes collègues de Montréal qui ont inventé le Montreal Model, qui maintenant commence à se répandre partout dans le monde sur l'utilisation de la kétamine comme psychédélique et non pas comme juste un traitement médical, comme d'habitude, qu'on donne une médication à quelqu'un juste pour l'améliorer sans travailler rien en dessous de ça. Ben, eux autres, pourquoi ils veulent démocratiser ce modèle-là? C'est parce que dans notre système médical actuel où on doit faire de la productivité puis du débit, mais la kétamine, elle permet de faire plus de débit. Parce qu'une expérience de 1 à 2 heures, c'est beaucoup plus efficace qu'une expérience qui, selon moi, serait plus durable au long terme de 6 heures avec les champignons ou de 5 à 6 heures avec la MDMA. Mm-hmm.
0: Est-ce que, à partir du moment où on a pris une, en fait, qu'on a une expérience de kétamine avec vous. Règle générale, dans votre expérience, l'effet bénéfique va se ressentir pendant combien de temps? Ou plutôt, non, en fait, l'effet va... Pas l'effet du buzz, mais l'effet bénéfique, en fait, sur la dépression va kicker à partir... Tu sais, on va ressentir des effets combien de temps après la séance, puis pour combien de temps également?
2: C'est une question qui est vraiment bonne, parce que... Puis il y a comme des nuances à mettre ici, là. Parce que si vous regardez les gens qui le font en contexte hospitalier, la kétamine, ce qui est le fun, c'est qu'une personne qui est sévèrement dépressive et suicidaire peut voir des bénéfices qui apparaissent à l'intérieur de 2 heures, par exemple, où est-ce que la personne n'est plus du tout suicidaire, n'est plus dépressive. On a un effet médicamenteux sur le cerveau qui est comme vraiment puissant, vraiment instantané. Le problème avec ça, c'est qu'actuellement, ce qu'on voit avec la kétamine quand c'est fait en milieu hospitalier, c'est que ça dure quelques jours à une semaine et donc on doit répéter l'infusion à chaque semaine. Éventuellement, les bénéfices se maintiennent un petit peu plus longtemps, on peut passer aux 2 semaines, 3 semaines, si la personne répond bien à la kétamine. Dans le modèle que mes collègues à Montréal, à l'Université McGill, dans le modèle de Montréal, dans le modèle que nous, on a à COE, ici à Québec, à notre clinique, c'est que les gains qu'on va aller faire vont se maintenir plus longtemps parce que le centre du traitement n'est pas la substance, mais est le travail qui est fait en amont et en aval de la substance pour intégrer les choses qui nous sont apportées par la médecine, par le lien avec le thérapeute. Fait que, tu sais, la majorité des traumas sont relationnels. Je sais pas si vous avez déjà pensé à ça, là, mais tu sais, un enfant qui vit un tremblement de terre, c'est pas le tremblement de terre qui est traumatisant. C'est est-ce que mes parents sont disponibles pour moi, pour prendre soin de moi puis de mes émotions, mm-hmm. et pour pas que, en tant qu'enfant égocentrique, que je prenne la séparation de mes parents comme étant de ma faute. Est-ce que mes parents sont disponibles pour faire du sens de mon vécu et de mes émotions? En bout de ligne, n'importe quel trauma finit par être relationnel. Donc, la guérison passe aussi par la relation. Et là, si la personne va juste à l'hôpital recevoir une substance pour traiter ses symptômes, c'est pas durable, ça. Alors que dans notre modèle, à nous, à COE, la relation est la base du traitement. Donc, on aide les gens à créer une relation réelle, authentique, où est-ce qu'on peut les voir. Puis là, je reviens à ce que tu as dit tantôt, que je trouvais ça vraiment cool que tu aies dit ça, là, que la réalité, c'est... En fait, la réalité qu'on voit, c'est pas la vraie réalité. C'est quelque chose qui est construit dans notre cerveau. Mm-hmm. Hein, votre image que vous voyez avec vos yeux en ce moment, là, peut-être que vous vous imaginez que c'est quelque chose que vos yeux produisent, mais non, c'est votre cerveau qui produit ça. C'est le cerveau qui prend plein d'informations, en fait très peu d'informations, qui crée une hypothèse dans notre tête. Mais quand que toutes tes expériences t'ont amené à créer des hypothèses qui sont fausses, des vérités, des croyances que tu as qui sont plus la réalité, que si ton environnement d'enfance était extrêmement instable et dangereux et violent, puis là, tu arrives en tant qu'adulte puis que tu penses que le monde, c'est juste ça aussi, puis oui, il y en a de la violence dans notre monde, là, mais si tu te promènes dans la vie en ayant ce filtre-là, ou cette image-là qui est créée dans ta tête puis dans ton corps, ben, c'est, tu peux pas vivre une vie comme ça.
0: Mm-hmm. Non,
2: et là, quand tu crées une relation avec un être humain qui est sécuritaire, qui te voit réellement pour qui tu es en dessous de tous tes défauts, puis tes échecs, puis tes erreurs, puis tes regrets, mais qui te voit vraiment pour qui tu es en dessous de ça. En fait, hein, en tant qu'être humain, on est êtres fondamentalement sociaux, donc on se voit au travers des yeux des autres. On s'étiquette selon comment les autres nous voient. Fait que si t'as un thérapeute qui te voit pour qui tu es réellement en dessous de toutes tes adaptations, puis là, tu viens rajouter un psychédélique là-dedans qui vient pousser pendant un certain temps toutes tes adaptations mauvaises que t'as prises depuis trop longtemps, puis que tu peux réellement être la vraie personne que tu es en dessous de tout ça, elle est là. Il est là, le traitement. Elle est là, la racine du problème. La racine du problème, c'est toutes les couches d'oignons, les armures qu'on s'est créées pour survivre dans un environnement qui n'était pas adéquat dans le passé.
0: Je suis sur le site de COE, COHE. .ca, votre clinique de thérapie assistée. Super intéressant si les gens veulent aller jeter un coup d'œil pour avoir davantage d'informations, mais la question...
2: Ah, bon, ça, c'est un site web temporaire, OK? Notre vrai site web est en construction. Là, je l'aime pas tant, ce site-là. C'est comme, je suis vraiment content qu'on en parle puis que les gens aient là-dessus puis qu'ils demandent nos services. Nos services sont beaucoup plus beaux que notre site web actuel.
0: Ah, je comprends, mais il est quand même straight to the point, au moins. Là, pour vrai, là, si tu cherches comment ça marche, les étapes, tout ça, ben c'est dans une page, tout est concentré, mais le site web se peaufinera. Est-ce que vous avez eu du trouble avec les autorités gouvernementales en proposant, ou même, je sais pas, le collège des médecins? Est-ce qu'on a tenté de vous faire du trouble avec cette approche-là qui est, disons, hors des sentiers battus?
2: Pas encore, puis je me croise les doigts, puis peut-être que je devrais plus être incognito puis pas aller à 98 ans. mais... Mais tu sais, on fait bien les choses. On a un manuel de thérapie de 100 pages qui est basé sur les études, qui est basé sur mes collègues aussi qui faisaient me former à Vancouver, qui faisaient me former à Denver. Mes deux collègues, dont mon cofondateur, est en ce moment en train de se former à Denver pour encore plus améliorer nos procédures. Nos procédures sont assez béton, puis nos façons de faire sont vraiment légitimes et basées sur la science. Et c'est de plus en plus connu. Tu sais, à Montréal, il y a plusieurs. On est la première à Québec, mais à Montréal, il y a plusieurs cliniques. Puis aux États-Unis, on est passé de 40 cliniques en 2018 à 4000 cliniques actuellement. Fait que, tu sais, on n'est pas les seuls à faire ça. Okay. Puis pour avoir accès à des substances comme la psilocybine et la MDMA, tu sais, on passe par Santé Canada. Fait que, tu sais, ça prend un dossier de 20 pages. Fait que, tu sais, une fois que j'ai accès à ça, c'est que j'ai fait mes preuves par rapport à moi-même et par rapport à la personne que je veux aider. Pour ce qui est de la kétamine, je te dirais que ça se peut qu'on se fasse cibler. Puis si on se fait cibler, ben ça va me faire plaisir de leur fournir tout ce qu'ils vont vouloir parce qu'on fait bien les choses, parce que je pense qu'on est vraiment, vraiment, vraiment très bon, très humain chez nous. Puis en plus, je pense pas, on verra, là, mais je pense pas qu'il y aura toujours quelqu'un pour faire une plainte, là, mais pour l'instant, les gens qui viennent nous voir, c'est des gens absolument merveilleux qu'on adore, puis ils voient qu'on est des êtres humains qui prenons vraiment, vraiment, vraiment soin d'eux. Mm-hmm. Fait que dans ce temps-là, quand il y a des petites erreurs qui se passent, je pense que les gens sont beaucoup plus indulgents. Fait que j'ai pas trop peur de ce qui va se passer avec notre clinique.
0: Ah, puis il suffit de lire moindrement, de suivre autant, soit d'écouter votre podcast, Café Délic, ou voir les entrevues que vous avez données ici et là pour comprendre que Coé, c'est pas une place pour aller se buzzer, là. C'est pas, tu sais, c'est quelque chose de vraiment professionnel. Est-ce que quiconque qui se sent appelé et qui a les moyens, parce qu'il faut le dire, il y a un coût rattaché à ça, puis c'est normal, est-ce que quiconque peut lever la main et amorcer le processus ou ça prend une prescription, exemple, d'un médecin de famille pour débarrer le chemin pour donner accès à Coé?
2: On n'a pas besoin d'avoir une référence de personne pour venir à Coé. La manière que ça fonctionne, c'est que si les gens sont vraiment incertains, c'est pour... Parce que, tu sais, la première rencontre de 2 heures, elle est avec soit un psychiatre, soit avec un psychologue. On est toujours deux. Ah, by the way, on est toujours deux, nous, à Coé. On voit pas les personnes seules. On les voit à deux. Puis notre équipe, je pourrais parler longtemps de mes collègues puis des gens qu'on a engagés. On est rendu 5. Puis c'est vraiment des personnes qui ont beaucoup, beaucoup d'expérience dans le domaine. Mais pour répondre à ta question, le processus de comment ça fonctionne, c'est vrai que la première rencontre, c'est de rencontrer un psychiatre pendant 2 heures avec un psychologue pendant 2 heures pour faire une évaluation complète, c'est peut-être pas donné à tout le monde en termes d'argent. Donc, si les gens veulent nous rencontrer juste pour savoir si ça leur convient, si c'est une option qui est possible pour eux, ben on fait des rencontres exploratoires. Puis on les fait pas gratuitement parce que sinon, je veux dire, on y arriverait pas. C'est 80$ pour une rencontre exploratoire. Mais si les gens se disent, ben ça, je pense que c'est pour moi, puis je pense que je suis un candidat, puis je suis prêt à passer tout de suite à l'évaluation initiale, ben les gens vont sur la deuxième page du site web, en bas, ils peuvent cliquer sur continuer, puis ils peuvent remplir un formulaire d'autoréférencement où est-ce qu'on demande de façon très confidentielle et sécurisée les informations de base qui par exemple, s'il y a certains éléments qui retardent, ben là, on pourrait dire, ben en ce moment, on n'est pas certain, on pourrait quand même vous évaluer, mais où on peut dire, ben oui, on est prêt à vous prendre, à vous offrir une première évaluation, sans promesse de traitement. Une fois que l'évaluation sera faite, on pourra vous orienter sur est-ce que c'est réaliste, est-ce que c'est raisonnable, est-ce que ça demande plus de séances encore pour voir si vous êtes un candidat ou est-ce qu'on peut aller de l'avant avec la personne.
0: OK. Avant de vous laisser aller, parce que je vois le temps qui roule, puis un gros merci pour votre générosité. C'est vraiment une conversation passionnante. Puis j'espère éventuellement vous avoir en studio parce que j'aurai encore énormément de questions à vous poser. Avant de vous laisser aller, deux questions.
2: Sur est-ce que c'est réaliste, est-ce que c'est raisonnable, est-ce que ça demande plus de séances encore pour voir si vous êtes un candidat ou est-ce qu'on peut aller de l'avant avec la personne.
0: OK. Avant de vous laisser aller, parce que je vois le temps qui roule, puis un gros merci pour votre générosité. C'est vraiment une conversation passionnante. Puis j'espère éventuellement vous avoir en studio parce que j'aurai encore énormément de questions à vous poser. Avant de vous laisser aller, deux questions. La première, est-ce qu'avec la kétamine, puis...

0: il voit des affaires dans le cosmos. C'est-tu une analyse qui fait du sens? Moi, j'ai l'impression que non, là, mais à vous de me le dire.
1: Je pense que c'est plus un aspect autistique de Elon Musk. Là. Okay. Je ne sais pas si ce diagnostic-là aussi c'est reconnu, mais il y a de l'air d'une personne Asperger. Là. Fait que c'est peut-être plus ça qui fait que ces comportements-là. Non, c'est pas des comportements qui sont reconnus avec la kétamine ou avec les psychédéliques en général. Là. Mm-hmm. Ceci étant dit, c'est sûr que la réponse est non. Mais est-ce qu'une personne qui en abuse, puis je ne sais pas s'il en abuse, est-ce que ça peut avoir des conséquences sur le cerveau? Ben la réponse est oui. Puis c'est ça l'affaire qu'on veut dire. C'est que, aussi la chose que je veux dire, c'est que, je le répète, on n'est pas en train de dire à Coué et encore moins Hugo Lévesque que les psychédéliques, c'est des substances qui doivent être banalisées puis utilisées par tout le monde, n'importe où, n'importe quand. Non, parce que ça peut entrer. Oui, il y a des dangers avec ça.
0: Vous m'ouvrez la porte, M. Lévesque, pour ma dernière question, justement. Excusez-moi de vous couper, mais vous m'ouvrez carrément la porte. Il existe une panoplie, c'est facile, c'est en claquant des doigts. Même moi qui est pourri que la technologie, j'ai facilement accès à ça. Des sites web où trouver du micro-dosage de psilocybine. Là, c'est un saut de la foi, là. C'est-à-dire que tu reçois des petits comprimés avec une petite poudre beige dedans. Il faut que tu fasses confiance que c'est vraiment de la psilocybine. Le dosage, t'as pas été prescrit par personne. Il y a comme deux types de dosage, puis les gens se lancent dans un micro-dosage, puis genre une automédication. Vous, comme spécialiste, ça vous envoie quoi comme signaux d'alerte?
1: Ben le premier, c'est que je peux pas recommander ça parce que le microdosing, il n'est pas encore reconnu scientifiquement. Ceci étant dit, des gens comme James Fadiman, ils ont écrit des livres là-dessus sur le microdosing en récoltant des milliers de rapports sur Reddit, sur Internet, de gens qui ont utilisé ça pour qui ça a fonctionné. Ce n'est pas scientifiquement prouvé encore, et encore moins quand c'est fait avec des substances, comme tu le dis, qu'on n'a aucune idée qu'est-ce qu'il y a dans la pilule, puis c'est pas contrôlé, puis c'est-tu la bonne quantité, c'est quoi le champignon qui a été pris, c'est quoi la qualité du produit. Fait que clairement, comme d'aller chercher des pilules sur Internet qui ont aucun contrôle, un contrôle de qualité, disons, clairement, je pense pas que c'est la voie à prendre. Puis l'affaire, c'est que le microdosing, c'est pas psychédélique. Psychédélique, c'est révélation de l'esprit. Fait que du microdosing, c'est beaucoup plus comme la médication traditionnelle, d'essayer de couvrir des symptômes avec des petites doses de quelque chose. Ceci étant dit, les risques du microdosing sont très, très, très, très, très faibles. Fait qu'il y a certaines conditions cardiaques la condition au niveau de l'œil, ça s'appelle un
0: glaucome?
1: Un glaucome, merci. Merci, docteur.
0: C'est pour vrai? Glaucome, ah ouais, okay. Bon.
1: Oui, okay. Fait que le glaucome, ce serait une contre-indication. Il pourrait avoir un danger d'augmenter le risque avec ça. Fait que, tu sais, il y a des contre-indications à utiliser la psilocybine. Mais en microdosing, là, comme on l'a dit tantôt, la psilocybine est tellement peu toxique que les risques sont extrêmement faibles. Si une personne veut faire du microdosing, moi, ce que je recommande, c'est d'avoir un journal dans lequel il écrit comment il se sent pendant plusieurs semaines avant de le tenter. Et une fois qu'il commence à le prendre, un jour sur trois, ben il écrit comment il se sent cette journée-là. Ça augmente-tu l'anxiété? Est-ce que ça améliore ma concentration? Puis essayer de le faire, évidemment, des journées où on n'a pas d'obligation avec le travail, avec nos enfants, avec un parent malade, peu importe. Mais mettons que j'utilise l'approche de réduction des méfaits. Tant qu'il y a plein de gens qui vont l'utiliser, fait qu'aussi bien dire comment l'utiliser puis comment bien le faire. Mm-hmm. Mais si au moins on a du support, qu'on a quelqu'un qui connaît ça, qu'on a un psychothérapeute, un professionnel qui nous aide à faire un suivi de tout ça pour voir si ça nous aide ou pas. Et surtout, plutôt que de le prendre comme une médication puis qu'on fait comme si rien n'était, de noter c'est quoi les différences puis d'essayer de les entretenir les journées où est-ce qu'on n'en prend pas. Je pense que c'est la bonne façon de le faire si on est pour le faire. Puis, dernière chose que je veux dire, comme tu dis, essayer puis là, c'est tough en ce moment, vu que c'est criminel. Hein, de se procurer ça, c'est criminel en ce moment. Mm-hmm. Fait que, vu que c'est criminel, ben, y a aucun contrôle de qualité. Fait que de se procurer ça sur des sites boboches, dans des pilules qu'on connaît pas, ça a un certain risque, ouais. Mm.
0: Docteur Lévesque, un gros merci. Comme je vous dis, je réitère l'invitation éventuellement en studio, ça serait très apprécié de vous avoir parce que j'ai encore mille et une questions pour vous. Si les gens veulent davantage...
1: C'est cher là, que je me déplace à ton studio, par exemple.
0: Ouais, ben il n'y a pas de trouble. On va... Nous autres, là, on n'a que ça, du gros cash. Vous allez voir, quand vous allez rentrer à la station, on roule sur l'or.
1: Des blagues.
0: Mais blague à part, les gens veulent davantage d'informations. Vous avez un podcast qui est disponible, entre autres, sur Spotify. Ça s'appelle Café Délic. Sinon, s'ils veulent de l'information sur...

0: La clinique de thérapie assistée, c'est COHE, COHE.ca. Sinon, y a-t-il un autre endroit où vous pourriez conseiller les gens? Est-ce que vous voulez que
1: sur
0: les gens...
1: Les médias sociaux, ouais. Sur les médias sociaux, mon nom, c'est Hugo Lévesque. Hugo avec un U, il n'y a pas de H. Fait que sur Instagram, c'est DocHugo, DOC.UGO. Puis sur mon Facebook, c'est mon nom, là, Hugo Lévesque. Avant, j'étais très sélectif, mais là, à temps, c'est comme je veux que les gens puissent avoir accès à cette information-là. Fait que ça me fait plaisir que les gens me suivent, puis que les gens effectivement, dans la chose que je veux dire, sur mon podcast Café Délic, ben il y a deux de mes collègues, Mébel Gély, qui est travailleur social, et Guillaume Pelletier, qui est mon cofondateur et psychologue, qui ont fait des podcasts avec moi. Fait que quand les gens arrivent à la clinique et qui ont écouté nos podcasts, ils nous disent, ben moi j'ai déjà l'impression de vous connaître, j'ai déjà l'impression que j'ai un lien avec vous, parce qu'on a fait des heures et des... Tu sais, moi, mes podcasts, ils durent pas 15 minutes, là. C'est pas du TikTok, là. C'est des podcasts d'une heure et demie, deux heures, là. Fait que quand les gens écoutent ça, non seulement ils ont de la belle information sur les psychédéliques, mais ils ont aussi une possibilité d'avoir une fenêtre sur qui on est en tant qu'être humain à COHE.
0: Ouais, très intéressant. Encore une fois, un gros merci, Dr. Lévesque. Moi, je commence à mettre de l'argent de côté, puis quand j'ai mon montant, je vous lance une invitation.
1: Ben, c'est gentil. Merci de m'avoir invité, puis à la prochaine.
0: Hey, merci beaucoup. À la prochaine. Bye-bye. C'était le Dr. Hugo Lévesque, qui est psychiatre. Un avis.
2: Vraiment intéressant.
0: Je vous disais là, que ça allait être un avenue un petit peu hors norme, là, plus axé sur les psychédéliques. On en entend parler beaucoup, mais c'est moi, mm-hmm. comme je vous disais, les fois que j'en ai entendu parler, c'était tout le temps Joe Rogan avec du monde un peu pété. Là.
2: Mais là, d'avoir quelqu'un de calé là-dedans, puis qui sait de quoi qui parle pour vrai.
0: Puis qui vit la même vie que nous autres, là, qui est dans les mêmes... Puis je trouvais ça important de parler des sites où est-ce que... Puis même moi, que tu sais, mon rapport à la technologie, je suis souvent vaincu par des imprimantes. Puis même moi, je me commande du moche demain.
2: Ah, c'est pas compliqué.
0: Tu sais, fait que ça en dit long là, sur l'accessibilité du produit. Mm-hmm. All right, hey, on fait une courte pause. De l'autre côté de la pause, vous pourriez croire, tabarouette, après un segment intellectuel de même, ça va retomber bas, ce show-là.
2: Non.
0: Parce que c'est JP qui débarque pour sa chronique philo. On revient.
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0: Il est là.
4: Régent Tremblay, comment ça va, Régent?
5: Ben, ça va numéro un, en fait. Bonne santé. J'ai eu une petite opération le 19 de août. J'ai visité le spécialiste. Tout est beau. 100%.
4: Bon, je suis content de te parler parce que ça faisait un petit bout qu'on s'était pas, comment, talkaillé peut-être aussi. Je sais pas si on va se talkailler. Mais, nouveau livre avant que j'oublie. Beaucoup de souvenirs là-dedans. Qu'est-ce qui a motivé l'écriture de ce livre-là?
5: Ben, en fait, ce qui a vraiment motivé, c'est... J'ai 26 ans de différence avec Julie, ma femme. Puis si on ajoute, là, les hommes, statistiquement, vivent 4 ans de moins, ça veut dire donc j'ai des chances de partir 30 ans avant elle. Puis elle est venue à Moscou en 2018, quand je suis allé à Moscou pour rencontrer des gens de la KHL, une espèce de mission parallèle pour Pierre-Carl Péladeau.
4: Y a-t-il des valises? Il n'y a pas de valises, là, des grosses valises noires, là, n'y avait pas ça, là?
5: Non.
4: OK.
5: Non, c'était pour, parce que Pierre-Carl rêvait, à une équipe,
4: ben oui,
5: une division de la KHL. Donc, ouais. Elle me disait tout le temps, mais tu sais, j'ai pas ta mémoire, puis j'ai peur d'oublier, de pas me rappeler. Fait qu'elle dit, écris-moi donc ça. Ben là, tu sais, à un moment donné, c'est pas un disque dur, le cerveau. Puis là, 3 ans, Pierre Bourdon, l'ancien président, directeur général de Sogidest, qui est un ami, il me lâchait pas non plus. Fait que j'ai dit, correct, moi, essayé. Premier chapitre que j'ai écrit, c'est sur Guy Lafleur.
4: Flower, là. Flower, ouais. Power. Guy Lafleur qui a marqué beaucoup les Québécois. Je regarde, t'as couvert le Canadien, ouais. T'étais sur la F1, t'étais sur des beats de la F1 notamment. T'étais aussi sur le tennis, hein? T'as couvert beaucoup le tennis Wimbledon, des grands...
5: T'as donné une idée comment ça a évolué le tennis, là. Je suis allé en Australie couvrir les internationaux à Melbourne en janvier parce que Sébastien Larrault venait de casser le top 100 mondial. Il était 85-88.
4: Là, on a un top 4, top 5 actuellement avec Félix.
5: Puis on n'a pas les moyens de suivre sa route.
4: C'est capoté pareil. Ben, dans tes histoires les plus croustillantes, ceux-là que tu peux nous raconter en ondes, est-ce qu'il y en a des histoires qui ressortent du lot, là?
5: Ben, regarde, c'est évident que Comment ça se fait que je me suis retrouvé à Villeneuve, en banlieue de Paris, dans la maison des Felkis, des Cossette Trudel, Louise Langteau et Jacques Cossette Trudel, qui avaient enlevé, kidnappé le délégué général de Londres, James Cross. Ça a déclenché la crise d'octobre, ça, et évidemment l'enlèvement de Pierre Laporte. By the way, ceux qui nous écoutent, le pont Pierre Laporte, là, c'est à cause de lui.
4: Ben oui, c'est ça, c'est un ministre.
0: C'est pas juste un pont, là.
4: C'est ça.
5: Si on vous demande Pierre Laporte, dites pas c'est un pont. En tout cas, mais, tu sais, dans le temps, quand j'ai écrit l'article dans la presse, j'ai écrit l'article, mais comment je te dirais ça, donc, l'arrivée dans l'appartement, l'entrevue, mais ça arrêtait là. Mais comment ça se fait que j'avais l'adresse à Paris? C'était un chroniqueur, je couvrais le Canadien pendant l'année. Ben, c'est ça que je raconte dans le livre. Ce coup-là, c'est pour compléter toutes mes semaines de travail. Parce que le Canadien, dans ce temps-là, faut que je te dise ça, sans choquer personne, non. Mais dans ce temps-là, les playoffs, c'était pas très long. Ils voyaient 3-4 séries, ils en perdaient une dans toutes les séries. Puis le 10 de juin, c'est fini, bonsoir. Donc, il restait des fois deux semaines à donner au journal. Puis, il m'avait envoyé couvrir la traversée du lac Saint-Jean. Marc-André Bédard, de Saint-Honoré, moi je viens de Falardeau, mais nous autres, on est sur la ligne de Saint-Honoré, puis lui, il était sur la ligne de Falardeau. Puis son frère avait une épicerie qui doit être encore là, Marché Bédard. Donc, je le connaissais depuis que j'étais petit gars. Et on se retrouve à Robertval, c'est lui qui est c'est lui qui est le président d'honneur. C'est lui qui va redonner la bourse le dimanche. On soupe ensemble. Puis là, il me dit, tu sais, la Bolivie, c'est en l'honneur de Simon Bolivar, le révolutionnaire. Puis là, il me donne deux, trois exemples. Il dit, nous autres, nos révolutionnaires, on les a pendus en 37, puis on les a exilés en 70. Il dit, il faudrait qu'ils reviennent au Québec pour au moins être jugés au Québec. Mais il me dit ça de même, mais pas plus, là. Moi, je dis, il faudrait les faire connaître leur histoire un peu mieux.
4: Oh,
5: ça arrête là.
4: OK.
5: Puis le mardi, quelqu'un m'a appelé, sans se nommer, une voix féminine qui me dit, M. Tremblay, l'adresse que vous cherchez, on m'a donné l'adresse. Une adresse. Tout. That's it. Je suis parti avec ça. Mais ça fait, tu sais, là, ça fait 50 ans, Monsieur Marc-André Bédard est mort. Fait que, tu sais, ça n'a pas de conséquence de raconter comment ça se fait. Puis, hey, by the way, te dire comment ce que c'est. Tu sais, les gens qui t'écoutent, ils se demandent comment la planète, ça a déjà existé sans Internet. Ben oui! Tu sais, en 78, à Paris, tes textes, t'es écrit avec une dactylo sur des feuilles de papier, puis ton rouleau de film, 24 poses noires et blancs.
4: Puis t'envoyais ça, c'est des Telex qui appelaient, là, c'était ça?
5: Non, même pas, je suis allé à l'aéroport. À Charles de Gaulle, devant le comptoir d'Air Canada, où j'attendais un pilote. Quand j'ai vu un beau capitaine avec les cheveux gris, j'ai dit ça va être fiable. J'étais allé le voir, j'ai donné l'enveloppe pour qu'il aille porter ça en presse.
4: Mais lui, il faisait le vol de retour, c'est ça?
5: Oui.
4: Fait que les textes, ça prenait quoi, une coupe d'heure avant que ça soit paru, là, hein? On écrivait à 10h, 11h. On envoyait ça, puis ça, c'était publié le lendemain matin, 3-4 heures, 5 heures du matin. C'est à peu près ça.
0: Il n'y avait pas de chat GPT.
4: Puis il y avait des versions, je ne sais pas, moi j'ai travaillé au soleil. Il y avait des versions de matin, puis il y a des versions de soir aussi, hein, du journal.
5: Ah oui, ben oui, on appelait ça le recast.
4: Oui, exact.
5: À la presse, là, dans ces années-là, la presse, c'était un quotidien d'après-midi. Le deadline, c'était 3-4 heures du matin. Donc ça aidait. C'est évident que c'était plus facile. Bertrand Raymond au Journal de Montréal, puis Yvon Pedneau au Montréal Matin, eux autres, ils envoyaient leur texte pour minuit moins quart. Mais moi, j'embarquais dans l'avion. Je revenais avec le Canadien. Pas comme aujourd'hui, là. Je tapais avec ma petite machine, ma dactylo, je baissais la tablette, puis j'écrivais mon texte dans l'avion. Mettons Pittsburgh-Montréal, un vol, c'était des avions très chers. Puis j'écris, ça prenait une heure et demie. J'écrivais le texte là.
4: Mais vous étiez.
5: Des fois, les gars.
4: Mais,
5: ouais,
4: mais vous étiez dans l'avion avec les joueurs, là.
5: Bien sûr, Lambert, j'avais pris 5-6 bières parce qu'il y avait 0.8, ça marchait pas fort.
4: Fait
5: que là, Lambert arrivait et il disait, hey, Cliff, Corabe, là. C'est pas vrai que je regardais ailleurs. Là, on l'avait vu, nous autres, Corabe, il faisait 6 pieds 3, puis c'était un monstre. Et Lambert, devant le but, les gars, ça avait. Coltoyen, il regardait ailleurs pour être sûr plastique qui se fait poser, monsieur est droppé. Mais là, on était dans l'avion, il venait lire au-dessus de l'épaule ce qu'on écrivait pour le lendemain.
4: Ben non, mais c'est ça qui était capoté, parce qu'aujourd'hui, les journalistes sont même plus dans l'avion du Canadien, ils doivent prendre des vols à part, puis c'est très, très...
5: Ils sont même pas dans le même hôtel la plupart du temps.
4: Exactement, explique comment ça a changé le beat, parce que t'étais sur le beat du Canadien, t'avais accès aux joueurs, t'avais, à l'époque, il n'y avait pas de cellulaire, là. Tu leur parlais en direct, soit dans l'avion ou dans le lobby de l'hôtel. Ben,
5: non, d'un taxi.
4: D'un taxi.
5: Parce que les gars gagnaient 100 000. Mettons, un journaliste gagnait à peu près, moi, je sais pas, là, mettons 55, mais on avait un compte de dépenses. Le joueur, la fleur ou un autre, disait, « Hey, Rich! » Non, il m'appelait pas Rich, il m'appelait Bleuet. « Hey, Bleuet! » Il pouvait pas se tromper. Claude Canneville, à Radio-Canada, c'était un Bleuet aussi. Penneau, c'était un Bleuet. Fait que on était tous « Hey, le Bleuet! » Donc, c'était un compte de dépenses. On disait, « Oui, bon, ben, on va prendre le taxi. » Et là, les joueurs venaient avec nous autres. On allait souper. Je me rappelle à Denver, ça s'appelait The Three Thieves, les trois voleurs. Avec la fleur, c'était commandé un steak, il y a 74-11.
4: Pas de bon sens. C'était pas avant game, ça? C'était la veille d'un match?
5: Non, la veille d'un match.
4: OK, parce que les gars...
5: ce que j'ai jamais oublié, c'est ce soir-là, la fleur, il y avait le goût... À cause du décalage horaire, on était allé manger à 4h. 4h d'après-midi, ça voulait dire 6h du soir à Montréal. Fait qu'on était allé manger à 4h. Puis là, après le souper, la fleur, il y prend un goût de crème de menthe verte. Là, il y avait la langue verte, je te jure, à un moment donné. Mais ce qui est fou, le lendemain, les gars, honnêtement, les gars étaient rentrés pas mal gagés. Il y avait Don Henry qui s'était fait écœurer.
4: Mais il y avait un couvre-feu aussi, hein?
5: Oui, le couvre-feu était à 11h.
4: OK. Okay. Fait qu'entre 4h et 11h, il s'en passe quand même pas pire.
5: Pas pire, oui. Puis le lendemain, les Rockies du Colorado, ils en avaient mangé. Je ne sais pas comment ça se fait. Parce que là, ils jouaient en haute attitude. Ouais, les gars s'étaient gommés la veille. Mais c'était le même. Hein? Je veux dire, c'était pas aseptisé. Puis la règle d'or, c'est pas compliqué avec les joueurs. Nuisez pas à notre mariage. Autrement dit, les gars, on fait jamais leur femme sur la route.
4: Jamais.
5: C'est jamais arrivé. Et l'autre point, c'est essayez de pas faire de mal à nos enfants avec vos articles.
6: Ouais. Mais dans ce temps-là, vous connaissiez les joueurs. Puis aujourd'hui, l'impression qu'on a, c'est que, tu sais, mettons, moi, Noah Dobson, j'ai aucune idée c'est qui ce gars-là. Je le vois jouer sur la glace, mais j'ai aucune idée de sa personnalité, de ses passe-temps, de sa vie.
5: Mais moi, c'est, je ne plombe pas les journalistes. Je parlais avec Jonathan Bernier au lancement de mon livre. Là. Jonathan Bernier, ça fait 20 ans qu'il est sur le Canadien. Il ne connaît pas. Il n'y a pas de cellulaire de personne.
4: Ah, c'est ça qu'on disait l'autre fois. C'est ça, ils ont pas accès. Ben, je pense que l'organisation interdit aux joueurs de donner leur numéro de cellulaire aux journalistes.
5: Ah, c'est absolument interdit. Puis la seule façon de parler, faut que tu passes par Chantal Maccabé. Pauvre Chantal, elle est occupée. Puis, honnêtement, tu sais, je pense pas qu'elle déteste ça, jouer à mère supérieure aussi.
4: Il y a du power. Mais les gars qui sortent des grosses coupes, là, les gars de TSN, tout ça, eux autres parlent aux agents de joueurs, c'est ça, hein, surtout?
5: Beaucoup aux agents, puis directement. Tu sais, c'est la bonne langue, hein? Veux pas, ça rentre en ligne de compte.
4: Non, c'est sûr, là.
5: Il y a un prix à payer pour être un club de cul pendant 20 ans.
4: Ce qui est arrivé à Montréal, là, en passant.
5: Oui,
4: puis pas beaucoup challengé non plus, là.
5: Ouais, ce que ça veut dire, c'est, tu sais, quand les Oilers d'Edmonton balayaient tout, OK? Les gars d'Edmonton, les journalistes d'Edmonton, Matheson, puis Jim Matheson, puis Terry Jones, mon gros chum, c'était les Kings. Eux autres aussi devenaient les Kings. Quand ils arrivaient à New York, les autres journalistes, ils voulaient avoir des détails sur Gretzky, Messier, Semenko, Yari Khoury. Ils allaient voir qui, tu penses? Ils allaient voir Terry Jones. Et ça, là, ça crée... C'est comme à la bourse. Moi, en Formule 1, là, j'avais Villeneuve, OK? Il parlait à la française quand les Français étaient là, puis quand ils étaient écœurés, ils se foutaient en québécois. Les Français ne comprenaient plus rien.
4: Ouais.
5: Fait que là, quand ils s'en allaient, le Français venait de voir, puis ils disaient, qu'est-ce que c'est lui, quoi? J'ai raté un bout. Ben, là, tu résumais ce que Villeneuve avait dit. Mais c'est-tu quoi? Villeneuve, il se battait pour le championnat du monde. Il se battait contre contre Schumacher. Fait que toi, là, t'allais voir les Allemands venaient te voir, puis ils disaient, Réjean, hein, Villeneuve, as-tu parlé aujourd'hui? Puis ils disaient, oui. Puis là, je racontais. Puis là, je leur demandais, Schumacher, il a dit quoi? Puis là, Schumacher, là, les Allemands te comptaient Schumacher.
4: Fait que t'échangeais les cotes comme ça entre vous
5: ben
4: autres.
5: Ben oui. Mais quand on avait, moi, j'avais Lafleur, j'avais Cournoyer, j'avais Schott, j'avais Le Maire, Dryden, Savard, Robert. D'après toi, là, on était sur le King quand t'arrivais à Détroit?
4: Ben oui.
5: Bon, mais quand tu gagnes pas, que tu fais pas les playoffs, t'es tout croche, ben, à un moment donné, ça fait 8 ans que tu parles de Carey Price, t'as plus rien à donner.
4: Ouais. Mais les joueurs sont devenus... Ouais, ben vas-y.
5: Non. Non, mais les gars de TSN... Ou les gars de l'autre, de Sportsnet.
4: Ouais.
5: Évidemment que, dans le fond, ils représentent, ce qu'ils ont à offrir, eux autres, ils appellent un chum de New York, c'est quoi la vraie histoire de telle affaire? Puis le gars qui l'écrit pas dans The Athletic, ben le gars qui l'écrit pas dans Miami, dans Fort Lauderdale, à propos de tel gars des Panthers.
4: Ouais, c'est ça change les histoires, ouais, c'est exactement.
5: Ben oui.
4: Donc, tu as quand même une fraternité de collègues dans la Ligue nationale. Comment tu vois l'avenir du journalisme sportif? Parce que toi, tu étais très human. Tu avais le temps de t'asseoir. Tu avais le temps de développer des histoires. Tu avais le temps de travailler avec tes sources. Aujourd'hui, c'est très rapide. Toc, toc, toc, tes réseaux sociaux. Est-ce qu'on va revenir à un journalisme comme ça? The Athletic le fait. Il y en a d'autres qui le font. Penses-tu qu'on va revenir à quelque chose de plus lent et plus organique?
5: Moi, mon inquiétude, OK? Ça, c'est mon inquiétude parce que c'est un métier que j'adore. Honnêtement, là, il y a 25 ans, la section des sports du Journal de Montréal s'était enviée par à peu près toute l'Amérique. Bertrand Raymond, François Gagnon, Benno, Pierre Durocher, Marc Defoy, de l'espace, de l'argent pour voyager... accès aux joueurs. Ça veut dire...
4: Il y avait du budget. Ouais, il y avait du budget.
5: Toi-même, petit gars, ce que c'est que t'as fait? Tu passais à travers ça, hein?
4: Ah oui, ben moi, j'étais...
5: Le monde lisait le Journal de Montréal, c'est pas... La page de pub la plus importante, c'est la page, le back page des sports. Ouais. Parce que le monde commençait par les sports.
4: Oui, j'étais Camelot du Journal du Québec, là.
5: Bon, est-ce que tu lis encore as-tu besoin du Journal de Montréal pour te faire une idée? Ou du Journal du Québec?
4: Ben, de moins en moins.
5: C'est ça. Je trouve ça. Mais c'est pas de la faute des gens. On pourrait. Il y en a qui disent oui, ils sont pas. Non, c'est pas parce qu'ils sont syndiqués. Les autres étaient syndiqués aussi. Ça n'a rien à voir.
4: Oui.
5: C'est pour avoir l'accès. Puis pour avoir l'accès, ça te prend du pouvoir. Tout dans la vie est négociation. Tu sais, quand t'avais le Journal de Montréal qui tirait 300 000 copies, la presse à 200 000, puis 300 000 le samedi.
4: Ouais, c'est ça.
5: Quand ça appelait parce que. Sinon, vous allez en manger une calvaise le lendemain, ben, ça répondait. Mais le jour où le Canadien a des partenariats avec RDS, en fait, son copropriétaire via Bell de RDS,
4: ouais.
5: Ils ont un deal de milliards avec TVA, parce que TVA va aller contre le Canadien. Voyons donc. La chance de survie du réseau, c'est que le Canadien aille bien.
4: En série, surtout. Ouais,
5: en série. Ben oui, c'est ça.
4: Ouais.
5: Mais donc, le pouvoir de négocier... Puis, honnêtement, tu sais, le boss des sports au Journal de Montréal, si je te dis que Jacques Beauchamp, c'est même pas de ta génération, tu vas dire, ah oh, oui, c'était le directeur des sports.
4: Oui.
5: Quand je dis Bertrand Raymond, oui, on a bien connu. Mais si je te dis c'est qui le directeur des sports depuis 20 ans, pas sûr que t'es dans l'information, t'es supposé connaître tout ça, pas sûr que tu le connais.
4: Non, exact.
5: Fait que ça veut dire quoi? Ça veut dire pas de pouvoir, pas d'influence.
4: Ben, les Québécois, est-ce qu'on perd de l'influence? On avait deux équipes de sport, on avait Nordique à l'époque, et on avait
5: les expos.
4: Les expos sont partis, Nordique sont partis. Il reste Canadien. Canadien est en train de prendre la place complète, là.
5: Ben, la nature a horreur du vide, c'est bien connu. C'est Lavoisier qui a dit ça. Et le Canadien, la puissance... Tu sais, quand t'es rendu, mettons, Elon Musk, je veux dire, tu fais quasiment pas d'effort que ta fortune s'accumule pareil.
4: Ouais.
5: Ça grossit toujours plus. Ben, le Canadien, à partir du moment où tu occupes tout, la loi de la nature, c'est quoi? Ça va grossir tout seul. Puis, c'est ce qui se passe. Puis, en plus, il y a une autre affaire que c'est ce que j'appelle la tyrannie des clics. Jeune homme, j'espère que ça t'arrivait d'ouvrir les sports à la presse. T'avais un buffet extraordinaire. T'avais les Nordiques, le Canadien, les Expos, les Alouettes, la boxe. Tu sais, t'avais un buffet. Tu lisais, t'avais l'athlétisme, t'avais 15-20 pages où t'avais tout ce que t'avais le goût de lire.
4: Des fois, t'avais Foglia aussi pendant le Tour de France. Hein?
5: Ben oui, c'était incroyable quand t'avais Foglia.
4: Ah, c'était incroyable, c'était incroyable.
5: Bon, mais ce que je veux dire, on te le fait. Aujourd'hui, c'est numérique. Et les boss sont pas calmes. Ils voient bien qu'un article sur le Canadien est 10 fois plus lu qu'un article sur le tennis.
4: Ah ouais.
5: 15 fois plus lu qu'un article sur la boxe. Et 100 fois plus lu qu'un article sur le soccer. Ben, qu'est-ce qu'ils disent pour survivre puis sauver le job eux autres?
4: Ah, Max
5: on veut du Canadien.
4: Ah
5: ouais, On veut du Canadien.
4: Ah ouais. Max Truman a compris ça, là, avec dans les coulisses, là.
5: Oui, puis by the way, mais ça ne l'empêche pas, heureusement, de traiter de soccer. Au
4: oui,
5: moins,
4: oui,
5: il fait deux sports. Mais Max, là, il a compris ça avant tout le monde, lui.
4: Oui.
5: Puis tu réalises-tu que souvent, tu en apprends plus? Les manchettes sont épouvantables. Or, c'est 30, les manchettes, ça n'a pas de bon sens.
4: Non, mais c'est du clickbait, c'est juste pour te faire cliquer.
5: Oui, oui, mais il y a des histoires.
4: Ouais.
5: Tu sais, une fois que la manchette t'a attiré, c'est là que tu apprends que telle affaire s'est passée. Puis, mais ce que je veux dire, imagine-toi que tu es un journaliste professionnel, tu es supposé avoir deux sources quand tu écris quelque chose. Comment tu fais pour compétitionner avec ça?
4: Non, c'est ça. C'est ça. Non, il faut que tu développes, puis là, tu essaies d'entrelouper, puis c'est du web. Écoute, Régent, on pourrait parler pendant deux heures. Écoute, on remet ça. Ton livre, Avant que j'oublie, Régent Tremblay, aux éditions La Presse. Merci beaucoup, puis on se reparle.
5: OK, bye.
4: Salut!
6: Merci.
5: Salut!
4: Régent Tremblay, l'homme.
6: L'homme.
4: Incroyable. Ah, lui, il y a des histoires, là. On irait prendre une bière avec, là. Il contrait des histoires toute la nuit, là.
6: Non, c'est... Écoute, on a un tel dans le temps, à telle place, puis il était à l'hôtel, puis sa conjointe a raison quand il dit... ce qu'il disait au début, elle avait dit « J'ai pas la mémoire que toi », mais je suis pas sûr qu'il y a grand monde qui a la mémoire...
4: De Régent?
6: De Régent. C'est pas tout le monde qui se rappelle, là, en 79, puis en 89, j'avais croisé tel gars dans tel restaurant, il m'avait dit ça.
4: Histoire.
6: Ben du monde, là, si je demande « Qu'est-ce que vous avez mangé hier? » Ben du monde ça rappelle pas, là.
4: Les histoires des Nordiques, là, et Régent, Marcel Aubut, ils le connaissaient.
6: Oui, oui.
4: Pour en compter. Mais d'ailleurs, regarde, Régent, là, je vous l'annonce, il va être avec nous autres aux deux semaines, jusqu'à Noël. On va avoir le temps de développer. On n'a pas demandé zéro comme dans Wallet. On l'a oublié.
6: Ça allait trop vite.
4: Voilà, après la pause, le fou professeur Sylvain Charlebois débarque.
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0: 14h tapant, on est toujours dans Ouellet en direct jusqu'à 15h, ou à peu près, ça dépend des jours. On en a parlé dans l'intro, on en a reparlé avec Louis dans son reportage, dans ses capsules, dans ses extraits. L'état du réseau, puis là, j'allais dire l'état des infrastructures, mais je vais spécifier parce que l'état des infrastructures au Québec est lamentable à tous les niveaux, que ce soit les hôpitaux, les écoles, dans tous les domaines ou à peu près. Il y a beaucoup d'inquiétudes sur l'entretien de ce qu'on a déjà fait et plus particulièrement parce qu'on roule dessus à tous les jours les routes. Mm-hmm. Un gros dossier sorti cette semaine par Zoé Arcand dans les médias de Québécois, Journal de Montréal, Journal de Québec, concernant des gens qui se promenaient sur la route du Québec, la route des vacances. Mm-hmm. Je sais pas, il y a plusieurs cas, by the way, il y a quand même 3 cas relevés dans ce dossier-là et on sait qu'il y en a plus parce qu'on a pris seulement les cas depuis septembre dernier, donc dans la dernière année. Mais c'est des histoires qu'on entend depuis fort longtemps, des gens qui sont décédés. Puis là, on va vous dire d'un accident. Moi, un accident, j'achète ça. Tu sais, des fois, shit's happen.
1: Oui.
0: Mais souvent, on va quand même essayer de trouver qu'est-ce qui s'est passé. Ah, le gars avait un taux d'alcoolémie élevé, il va aller en prison. Ou le gars s'est endormi. Ah, ça, c'est la fatalité. Il s'est endormi, on manquait le croche. Il y a des accidents qui arrivent. Mm-hmm. Mais quand on me dit, le gars est en moto, il a roulé dans un trou qui était tellement gros, tellement soudain, improbable, qu'il n'a pas eu le temps de réagir, il a fait un mauvais move, puis paf, il est décédé. J'ai bien de la misère à classer ça dans accident où on ne peut identifier personne comme responsable. Comme si c'était justement, ah, il s'est endormi. C'est pas ça qui est arrivé. Il s'est pas endormi. Il était conscient, pas en alcool, pas sous l'influence de drogue. Il s'en allait se promener en moto. Paf, il est décédé parce qu'il y avait un trou large de même dans le chemin.
1: Ouais. Puis l'entretien des routes, ben, c'est confié aux bons soins du gouvernement. On a payé pour ça.
0: Fait que c'est ça. Et on peut rien faire. Puis une des intervenantes dans l'article...
1: C'est vrai qu'on est impuissant. Excuse-moi, mais c'est vrai qu'on est impuissant.
0: Ben, tu peux rien faire. Il y a le no-fault. Hein? Donc, on va aller en jaser avec quelqu'un qui a vécu ça de près. En fait, c'est la fille d'une victime d'un de ces accidents-là. Je vais le mettre encore entre guillemets. Et elle s'appelle Jessica Théberge-Ménard. Madame Théberge-Ménard, bonjour, bienvenue. Et je sais que ça, c'est pas cette semaine, mais je vous souhaite quand même mes sympathies en commençant.
2: Oui, merci. Je voulais juste rectifier les informations. Je sais que c'est les infos qui ont circulé dans les médias. Mon père est décédé tout juste 2 mois après ses 72 ans. Puis oui, l'accident, c'est... bel et bien passé le 26 août, mais il est décédé le 9 septembre dernier.
0: Ah, OK. Donc, c'est très récent.
2: Mm-hmm.
0: OK. Ben de toute façon, je vous souhaite quand même mes sympathies puis mes condoléances et je vous félicite aussi de prendre la parole. Parce que des gens aussi, émotivement, que c'est plus dur que d'autres. Puis quand tu viens de perdre un proche comme ça, il y a même pas un mois, là, c'est sûr que c'est pas facile. Puis je vous remercie encore d'être là. Pouvez-vous me raconter un peu dans vos mots le comment du pourquoi, qu'est-ce qui est arrivé cette journée-là?
2: Ben, dans le fond, mon père est notre père. Là. Mon père a 5 enfants, 3 beaux enfants.
0: Wow.
2: Fait que son mois d'août est quand même occupé. Il nous avait dit, tu sais, je vais aller jouer au golf, fait que je vais voir mon ami, tout ça. Mais cette journée-là, on n'était pas au courant. Mon père a décidé comme ça, sur un coup de tête, d'aller faire une ride de moto avec, comme il disait, avec son ami Robert. Tu sais, sont allés, mon père, dans le fond, ça fait 3 ans qu'il habite Saint-Donat-de-Montcalm. Puis, on a décidé de partir de là-bas, puis s'en aller vers Mont-Laurier. Tout a bien été le matin. Ils sont arrêtés dîner là-bas. Son ami Robert m'expliquait que dans l'après-midi, mon père est allé lui montrer son ancienne maison. Parce que mon père habitait 40 ans à Saint-Jean-sur-Richelieu, mais après ça, il a été 4-5 ans à Ferme-Neuf, tout près de Mont-Laurier. Fait qu'il est allé montrer sa maison, puis c'est ça. L'irréparable s'est passé sur le chemin du retour. Mon père était à 10 minutes de chez lui quand l'accident est arrivé.
0: Puis quand on dit l'irréparable, qu'est-ce qu'il y avait sur la route? Il y avait un trou, il y avait un segment qui était arraché. C'était quoi le...
2: Moi, je suis de Drummondville. Je suis pas de Saint-Donat. Fait que ce chemin-là, pour faire Drummondville-Saint-Donat, je ne l'emprunte pas. Parce que c'est la 125 sud. Ben là, il était 125 sud qui arrivait du parc du Mont-Tremblant. Fait que non, c'est ça. Écoutez, moi, j'ai vu les images, dans le fond, la première fois, le 28 août. Des images diffusées par le maire de Saint-Donat. On ne parle plus de nid de poule, là. C'est des crevasses. C'est sur plusieurs pieds, vraiment plusieurs pieds, puis il y en a beaucoup. Là. Fait que mon père, quand il est arrivé, puis en plus, ce qu'il rajoute, c'est que c'est dans une courbe. Puis, tu sais, comme vous avez dit en début d'intro, tu sais, c'est pas l'alcool, c'est pas la drogue, c'est pas la fatigue. Mon père était en excellente santé. Ça a été démontré. Il a fait des nombreux tests quand il était à Sacré-Cœur, à l'hôpital de Montréal. Tu sais, il a pas fait d'ACV, il a pas fait de crise cardiaque, il a pas eu de malaise. C'est l'état de la route qui a fait en sorte que son pneu a rentré dedans, puis mon père est rentré tête première dans le garde-fou ou parapet, là, tout dépendant.
0: Colin, donc, il n'y a pas eu de chance, mais tu sais, puis on fait bien de le mentionner que votre père était pas coupable de rien. T'sais, en fait, il était coupable de faire de la moto sur une route.
2: C'était une zone de 50, là.
0: Wow, OK. Donc, et il n'y a pas eu d'excès de vitesse, il n'y a pas eu, tu sais. Donc, sa seule responsabilité là-dedans, c'est d'avoir fait de la moto sur une route mal entretenue.
2: Mm-hmm.
0: Une journée où ce qui est arrivé...
2: Il faisait beau, c'est ça. Il pleuvait pas, bon. Il n'y avait rien de particulier.
0: Puis même si, mettons, je sais pas, il y avait un malaise, parce que votre père avait un certain âge ou peu importe, il y a quand même là-dedans, je trouve, des fois une façon de se dédouaner. Ah, il a fait un malaise. Oui, mais peut-être ça aurait été moins pire aussi, le malaise, s'il n'y avait pas eu la crevasse ou le cratère en avant de lui. Et au-delà de ça, ce qui est frustrant, puis je le comprends, pas que vous, là, mais tous les témoignages abondent dans le même sens. Ce qui est frustrant, c'est que jamais on pourra désigner quelqu'un ou au moins une entité. Le ministère des Transports, on peut pas poursuivre ça. C'est le no fault. L'avocat Marc Bellemare nous l'explique depuis des années et il se bat d'ailleurs contre ça. Il y a rien à faire avec ça.
2: Est-ce que c'est... Il a essayé de le faire enlever en 2003. Oui. Je vais parler à Maître Bellemare. Moi, j'ai pris rendez-vous avec lui. Parce que ça me satisfaisait pas, parce que, tu sais, à un moment donné, les oui-dire, un dit ça, l'autre dit ça, l'autre dit, eh, mais moi, j'étais allé en cours, moi, je me suis fait dédommager de 500$ pour mes pneus. Là, tu te dis, on peut-tu pas, tu sais, on savait pas trop, moi, et mes frères et sœurs. Fait que moi, j'ai pris rendez-vous avec lui, puis il dit, Madame Ménard, je ne peux pas vous défendre, vous et votre famille. Vous allez être indemnisé par la SAC. Moi, je défends les gens qui sont pas indemnisés, puis le no-fault, il dit, je peux pas rien faire.
0: Oh, puis personne peut rien faire. C'est la fatalité québécoise. Mm-hmm. De plus que j'apprends,
2: à part faire enlever la loi, c'est un peu là.
0: Ouais, ben,
2: l'Ontario l'a fait enlever, en tout cas.
0: C'est des discussions ici. Vous le savez, au Québec, on marche en silo fermé. Donc, une fois que c'est comme ça, c'est le modèle québécois. Puis souvent, on a ce discours-là que ça a fait ses preuves, ça marche, on touche plus à ça. Je vous le pose sous forme de question parce que j'ai cru comprendre que vous étiez pas la seule à qui ça a été le cas. Là, mais on me dit que le ministère du Transport et de la mobilité durable, qu'on a ajouté dans le titre, avait été... alerté déjà que ce nid de poule-là pouvait être dangereux et même à plus d'une reprise. Est-ce que c'est vrai?
2: Bien, dans le fond, la réponse courte, c'est oui. Puis la réponse longue, c'est que dans le fond, comment qu'on fonctionne au Québec, c'est que les gens, toute personne qui voit un nid de poule, une crevasse, un trou dans la chaussée, une route vraiment dangereuse pour conduire dessus, peut contacter le 511 et c'est même très encouragé.
0: Ben oui.
2: Là, le problème que moi j'ai, c'est qu'à Saint-Donat, il y a des maintes reprises, il y a des gens qui ont signalé cette courbe-là. C'est le maire de Saint-Donat, M. Deslauriers, il a fait une sortie publique en disant que ce n'était pas inconnu. Là.
0: C'est le maire.
2: Ça fait des mois qu'il en parle.
0: Ben oui, c'est ça. Le maire a avisé le gouvernement et ça n'a pas été fait. Et une seconde question. En lien avec ça, est-ce que c'est vrai que quelques jours après, le trou était réparé?
2: On n'est pas à quelques jours. C'est monsieur... Non? J'ai oublié.
0: Monsieur Ouellette.
2: Monsieur Ouellette. Dans le fond, on n'est pas à quelques jours. L'accident de mon père s'est passé le 26 août autour de 16h30. Très tôt dans la matinée du 27 août, parce que son ami est retourné le 27 au matin pour mettre de la peinture orange pour signaler les trous. Les trous, il était 6h, comme je dis. Les trous avaient déjà été bouchés. Et nous, on a pris ça comme un aveu de culpabilité. Là. C'est vraiment comme ça qu'on l'a reçu. Là. Puis, dans l'après-midi du 27, il y a 500 mètres de route qui ont été pavés dans l'après-midi du 27 août.
0: J'en reviens pas. Non seulement on ne fait pas un job, mais quand on l'a fait, c'est en réaction à un possible scandale. C'est incroyable.
2: Alors là, on sait que, tu sais, je veux dire, c'était annoncé dans les nouvelles, on sait qu'il y a un septuagénaire qui a eu un accident de moto. Vite, on va aller réparer la route.
0: J'ai pas de mots.
2: Non, moi, je trouve ça ignoble, là, mais bon.
0: Mais c'est malhonnête. C'est, tu sais, je veux dire, un individu ferait ça pour camoufler les traces de sa faute. Et ça serait une accusation avec aggravation.
2: Oui, oh, puis tu sais, comme j'ai nommé aussi à différents médias, tu sais, j'en veux pas au gars de la voirie, là. Je le sais que ça y appartient
0: pas. Non, ils vont quand ils font dire de galer, là.
2: C'est ça. sais, ça leur appartient pas, là. Ils ont des chefs bien plus haut en haut de leur tête, là. Mais moi, suite à ça, ma cousine, je fais un aparté, là, mais ma cousine m'a envoyé le documentaire Nid de poule, qui était sorti, ça fait pas si longtemps, en 2024, qu'on nommait déjà, qu'on signalait déjà que le MTQ, ou appelez-le MTMD, là, on s'en fout, c'est la même chose. Là. Pour les gens, c'est plus MTQ. Que, tu sais, il y avait déjà un grave problème, comme vous le disiez, avec les infrastructures, avec nos routes, qu'on n'arrive même pas à maintenir. On n'est pas dans création puis dans la construction de nouvelles choses. Là, juste le maintien des routes dans un état sécuritaire, on n'y parvient pas. Puis dans le documentaire, c'est stipulé qu'il y a deux équipes qui supervise, mettons, je vais simplifier, là, mais les gars de la voirie, voyons, deux équipes dans tout le Québec au complet. Là, je sais pas si ça a changé de 2024, là, mais c'est un peu un non-sens.
1: Madame Ménard, on est en campagne électorale. Est-ce que vous avez essayé d'approcher différents partis pour vous faire entendre?
2: J'ai fait un... J'ai vu ce que je vis depuis 3 semaines. Je dirais que je me suis limitée à un appel... public sur Facebook en disant qu'est-ce que pensent nos dirigeants, tout ça. Je veux pas, comme j'ai dit à plusieurs journalistes, je veux pas aller dans la partisanerie, là, plus tel parti que tel autre. Moi, je suis vraiment, peu importe qui va être élu le 5 octobre prochain, on parle de lundi prochain, qu'est-ce qui arrive de nos routes, nos infrastructures, là? On roule dessus, on est plus de 8 millions au Québec de personnes, peut-être pas 8 millions qui chauffent un auto, mais quand même. C'est quoi leur préoccupation par rapport à ça? Moi, j'ai l'impression qu'en ce moment, on patch. C'est un peu ça le vocabulaire. On patch, on met des plasters, on attend un an. L'hiver, la neige fond, c'est la même chose à chaque année. L'eau, c'est un peu nommé aussi dans le documentaire. L'eau rentre à travers l'asphalte, la gravelle gonfle, ça fait briser l'asphalte, puis c'est à recommencer. Y a-tu moyen d'innover, de penser à, je sais pas, à réfléchir à une autre façon? Puis un peu, je vais aller dans le même sens que l'article qui est sorti. Par rapport, il y a mon père, mais il y a aussi M. Soriol puis deux autres victimes. Ouais. La dame, elle dit, on s'est promené en moto en Ontario. Les routes sont belles en Ontario. Pourtant, parce que des fois, on se fait dire que quand on nomme l'Europe, c'est l'Europe n'a pas d'hiver. C'est pas comme nous. Mais l'Ontario, ils ont les mêmes saisons que nous. Ils en ont un hiver, ils en ont de la neige, puis pourtant, leurs routes sont belles. T'sais, on aurait peut-être avantage à s'inspirer de qu'est-ce qui va bien au lieu de maintenir la même ligne. Puis, je sais pas, là, on rentre dans le mur, mais là, je pense qu'on est dedans. Là.
0: Bien, Mme Théberge-Ménard, je vous remercie encore d'avoir pris le temps de nous parler. Deux, je veux juste que vous sachiez que, puis il y a des gens, des fois, qui disent c'est un peu macabre, puis vous jouez sur le décès. Bien, moi, je pense qu'il n'y a pas de meilleur moment puis de meilleur moyen de faire parce qu'au Québec, on est conditionné à ça. On dirait qu'on est rendu habitué. Ben oui, il y a un trou qui n'a pas de bon sens ici. Oui. On n'appelle même plus, mais je veux juste vous dire que c'est important ce que vous faites là. On vous aurait pas couru après si vous aviez dit non, mais j'étais content que vous acceptiez de le faire, le témoignage, parce que je trouve qu'il n'y a pas de meilleure façon que de parler à quelqu'un qui le vit dans ça. Puis je vous l'aurais pas souhaité, là, évidemment, mais je trouve ça important ce que vous faites. Merci de le faire.
2: Je voulais juste rajouter, dans le fond, pour ces gens qui se disent « Mais pourquoi veux-tu avoir plus ou c'est-tu l'argent? » Il n'y a pas personne. C'est moi, mes frères et sœurs, là, si vous saviez le montant dérisoire qu'on va recevoir de la SAC, là, puis on peut pas aller en cours, puis on veut pas aller en cours. Puis moi, je veux juste pas que d'autres personnes se tuent, que ce soit à Saint-Donat, à 125, à 117, à 15, ça n'a aucun sens. J'ai lu un porte-parole, je vais le citer, M. Vigneault, qui a dit que dès qu'il y a une plainte au 5-1 qui est faite, il s'en occupe. Mais ce n'est pas vrai. Il y a des gens qui se tuent entre-temps.
0: Dès qu'il y a un mort, il s'en occupe.
2: Oui, c'est ça. Dès qu'il y a un mort, il s'en occupe. C'est plus ça.
0: Merci et encore une fois mes sincères sympathies à vous et toute votre famille. Je sais que vous êtes une grosse gang, puis je vous souhaite de vivre ça en gang. Puis après ça, si vous voulez, nous reparler en passant, puis vous allez faire ce que vous voulez avec la continuité, mais merci au moins d'avoir levé le flag, comme on dit.
2: Ben, si ça peut faire en sorte qu'il y a des gens qui se posent des questions, ça va au moins donner ça.
0: Merci, une bonne journée, évidemment.
2: Merci à vous.
0: Salut, au plaisir.
1: Merci.
0: Madame Jessica Théberge-Ménard, je suis ambivalent entre être vraiment triste et être vraiment en tabarnak. Excusez.
1: Ouais.
0: Je l'ai échappé, ça arrive. De moins en moins, je fais attention. Là. Mais là.
1: Ouais, mais il n'y a pas de meilleur terme.
0: Elles sont allées patcher le trou de marbre.
1: Le lendemain matin.
0: Le lendemain matin, à 6 heures, c'était fait. Ouais. Ce trou-là a été même dénoncé. Il était là depuis tellement longtemps qu'il a été dénoncé au 511. Et le maire de la ville a fait une sortie publique. Il dit, ce trou-là est dangereux, quelqu'un va se tuer là.
1: Puis elle parle aussi, au nom de toutes les victimes. Tu sais, des fois, on se plaint du journal, là, mais c'est important, là, le Journal de Québec ou de Montréal, ou les deux, peu importe. Là, c'est une très bonne enquête qu'ils ont fait, puis de rassembler les victimes. Puis on en parle souvent que nos routes, c'est un désastre. Mais moi le cœur me vire à l'envers. Ouais. À chaque fois, je vois... Non, mais maintenant, quand je vois une moto, là, je me dis, je sais pas comment il fait pour rouler sur nos routes.
0: Ah, moi, je veux pas que mes enfants fassent de la moto.
1: Non,
0: là.
1: Je peux pas croire que...
0: Père a fait de la moto, mon frère a fait... Mais les autres, là, je disais, non, vous autres, les motos, oubliez ça ici. Déménagez en Floride. Il n'y a pas de case en Floride. Ils sont du cave. Il n'y a pas de case en Floride. Ouais, les routes sont belles en joie le vert, par exemple.
1: Ouais, mais c'est parce qu'il est mort d'homme, là.
0: Puis ça réagit après, comme des gros couillons. Vous êtes dégueulasse. Puis encore une fois, je parle pas des gars qui sont allés patcher le trou. Les autres, ils font ce qu'on leur dit de faire le matin. Ils rentrent dans le truck puis ils partent. Ceux qui ont calé ces shots-là, vous êtes dégueulasses. Dormez-vous la nuit, pour vrai? Ça doit être des peluches, j'imagine. C'est pas en temps. 14h16.
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0: L'AM a passé au cash et le FM éventuellement passera au cash. C'est en ligne que ça se passe. Manquez pas votre coup. C'est l'application Radio X pour écouter et surtout télécharger. Téléchargement, ça fonctionne assez bien, je vous dirais. Et Nick est là-dessus, là, les extraits qui sortent. Ça sort pas compte-gouttes. Ça sort assez direct, je vous dirais. Avant de recevoir Donald Charrette, faire une autopsie de la journée. Et avant de recevoir Caron, comment il a vu ça de l'extérieur du Québec? Dom Dumas, qui est en ligne. Félicitations, mon Dom. Comment ça va?
8: Merci beaucoup, Dom. Ça va bien. Écoute, je vais être bien honnête. Je suis levé peut-être une demi-heure. Ça a été une courte nuit.
0: Ben, merci de nous jaser ce matin. Un de toi et moi, tu t'attendais-tu à ça?
8: Pas autant. Ben, en fait... Parce que avant de se lancer, puis avant que la campagne commence, une fois que j'étais lancé, je me faisais des scénarios dans ma tête. Puis hier, ça a dépassé pas mal tous les scénarios, là. Autant moi dans la circonscription, autant pour le parti. Il y a certaines choses. T'sais, Arthabaska, j'aurais été un des premiers à le caler, dans le sens que il y a plusieurs mois, là, je disais, n'excluons pas la possibilité qu'on aille chercher Arthabaska. J'y croyais à cette possibilité-là. Mais tu sais, j'aurais pas pensé Nicolet. J'aurais pas pensé à plein d'autres choses. Donc, c'est une soirée historique, là, clairement, pour le parti hier. Mais je pense que ça dépasse les attentes de tout le monde.
0: Pourquoi vous avez gagné?
8: Ben, écoute, je pense que dès le départ, on a été capable d'installer le débat sur, tu sais, comme Éric a dit, là, sur notre glace, là, avec nos idées. En fait, j'ai l'impression que les autres partis, quasiment, sont pas arrivés prêts, parfois, à faire campagne et à proposer autre chose. Il y avait pas senti ce besoin-là de changement dans la population. Ce que nous autres, on propose depuis longtemps. T'sais, nous autres, on a ramené ce qu'on met de l'avant comme idée depuis longtemps de changer le modèle québécois. Puis là, je pense, je l'avais dit quand je m'étais lancé, là, je sens que les Québécois sont prêts à entendre ce message-là. Puis c'est ça qui s'est concrétisé au cours du dernier mois et demi. Là.
0: En quoi ta connaissance d'Éric Duhaime, quand tu étais dans Morel Live, en quoi ta connaissance d'Éric Duhaime a changé? Là, tu as fait campagne avec Éric Duhaime, tu étais toujours avec des points de presse ou presque. Tu l'as connu de l'intérieur. Quand tu étais dans Morel Live, t'es comme nous autres. On le connaît de l'extérieur.
9: en quoi ta perception et ta connaissance ont évolué, changé?
8: Ben écoute, Eric, c'est une bête, là. Sérieusement. Tu sais, puis je l'ai écrit un peu tout à l'heure. Et si c'est pas d'Éric Duhem, je suis pas là. Ce matin, j'étais avec vous autour de la table en train de commenter des élections, là. C'est carrément ça. Tu sais, si Éric ne devient pas chef au départ du Parti conservateur il y a quelques années, puis un Parti conservateur qu'Adrien Pouliot a bâti lui-même, puis tu sais, t'as eu des gens comme Jeff, t'as eu des gens comme Joanne Marcotte, comme Yann Sénéchal qui ont bâti le mouvement, on va se le dire, oui, au cours des 30 dernières années. Tu sais, là, c'est l'aboutissement de tout ça, puis Éric en faisait partie aussi pendant toutes ces années-là, faut le dire, là.
9: L'importance de Radio X aussi, tu regardes...
8: Ben oui, assurément.
9: Tu regardes le vote, c'est le pattern de diffusion de Radio X, là.
8: Oui, beaucoup. On sort à peine peut-être de ça, là. Mais c'est, là, c'est justement, c'est le mouvement qui est en train de faire tache d'huile. Oui. C'est prometteur pour l'avenir, parce que ce qu'on s'est rendu compte au cours des dernières semaines, c'est qu'un peu partout... Là, j'ai pas regardé les derniers résultats ce matin, mais les derniers sondages avant l'élection...
9: Si tu veux savoir, Dan va te le dire, là.
8: Non, je serais curieux dans la région de Montréal, parce que dans la région de Montréal, on n'a pas de député ce matin, là, mais on a eu toute qu'une croissance, le Parti conservateur, puis aux dernières nouvelles, dans la grande région de Montréal, juste que notre vote, je pense, qui a été plus diffus, dans les sondages, soit on était à égalité, ou soit on dépassait Québec solidaire, là.
9: Je vais aller voir. Dan, as-tu quelque chose à donner aux légionnaires?
10: On peut aller voir certains.
9: On va aller regarder ça, absolument, parce que tu auras compris que c'est rouge pas mal. Parlons d'Albert Sage. Juste une question avant que Dan te donne des scores. Charles Milliard, on peut lever quand même notre chapeau. Je comprends que c'est un adversaire, mais hey, le gars a pris le parti à terre, a doublé la députation quand même, puis a eu une bonne fin de campagne. Ça, je pense qu'il faut l'admettre aussi.
8: Oui, ça, il faut lui accorder, certainement. Puis les résultats d'hier...
9: Dans ce cloud.
8: Le prouve de son côté. J'aime la manière dont est bâtie l'Assemblée nationale présentement. Il y a plein de gens avec qui j'espère qu'on va pouvoir travailler pour faire avancer nos idées.
9: Je pense que oui. Retenons le PQ. Moi, je pense que c'est ça la nouvelle. Le PQ a été lavé dans la grande région de Québec. Tu sais, dans le pays qu'ils veulent créer, là, la capitale nationale, sont pas là. Ils ne sont pas là jusqu'aux lignes américaines.
8: Gary, malheureusement, a payé de ça, là.
9: Mais parlons de ceux qui étaient installés déjà. Pascal Paradis, out. Et Boissonneau, out. T'en dis quoi, ta réaction face à ça?
8: Je pense qu'il y a un message que le PQ se doit d'entendre quand même dans ce que la population a demandé hier. T'sais, nous autres, on a toujours dit que il n'y aurait pas de référendum avec le Parti conservateur qui aurait soit la balance du pouvoir ou en fait qui aurait juste l'importance qu'on a ce matin à l'Assemblée nationale. Puis je pense qu'il va falloir qu'ils comprennent que la population n'en veut pas. Il y a ça. Mais au-delà de ça, je pense que la grande région de Québec, puis je l'ai dit à JC hier soir, on s'est fait avoir par la CAQ il y a ça plusieurs années. Puis là, des partis qui flashent à droite puis qui, après ça, virent à gauche, on n'en veut plus. Donc, il y aura un bilan que devra faire le Parti québécois. Puis je pense qu'en travaillant avec nous autres pour faire avancer quand même certaines choses qu'ils ont dit au courant de la campagne, qu'ils ont pris comme engagement, peut-être d'autres, peut-être même aller plus loin encore, je pense que ça devrait rentrer sur leur radar, là.
9: Bon, Dan a des chiffres.
10: Le plus intéressant, évidemment, celui qu'on surveillait, c'est Darcy McGee, parce que
9: Adrien
10: Pouliot. Adrien finit deuxième. Mis à part ça, sur l'île...
9: Il y a combien de votes, Dan? Combien Adrien a eu?
10: Il y a eu 19% du vote.
9: OK. Moi, c'est pas payé pareil.
10: En deuxième place.
9: Parce qu'il a suivi beaucoup Éric. Il n'a pas fait vraiment une campagne vigoureuse dans son comté. On va se le dire. Il suivait Éric, conseiller économique. Voilà. Et il le demeurera conseiller économique. Du parti.
10: Par contre, le phénomène qu'on voit beaucoup, c'est le phénomène de tache d'encre ou d'huile, là. Prenez le liquide que vous voulez. À partir du moment où on arrive à Drummond. Drummond, on est le Parti conservateur est deuxième. Richelieu.
9: Intéressant, ça.
10: Richelieu est son troisième. Par contre, si on vient à Marie Lacoste, Gérard Lajoie, ils sont deuxième. C'est Richemont, on est deuxième.
9: C'est à coup de 2-3-4 000 votes.
10: On est deuxième. Hein? C'est 25% du vote.
9: C'est payant pour le parti, ça.
10: Exactement. La Violette sur la Rive-Nord, on est deuxième. Tu vois que il y a plusieurs.
9: Ça, c'est ma surprise. Ça, c'est mon coin de pays, Shawinigan. Deuxième, là, c'est un coin péquiste à l'os. Et les conservateurs ont toujours été faibles Même au fédéral, dans ce comté-là, c'est une grosse surprise.
10: Masquinongé, deuxième. Berthier, deuxième. Donc, tu vois que toutes les circonscriptions qui sont qui se rapprochent de la région de Québec, le PCQ a très bien fait.
9: Ben, Masquinongé, le PCQ a passé proche de battre Isabelle Blais. Dans Masquinongé, 9 400 votes. Et Isabelle Blais, la nouvelle députée péquiste, 11 000 votes.
8: Donc, on est en train de passer à quelque chose.
9: Oui.
8: Puis regardez dans l'autre sens. Regardez Dubuc au Saguenay avec Catherine Morissette. Moi, j'aurais vraiment aimé que... T'sais, ça, là, mon rêve le plus fou au début de la campagne, ça aurait été que Catherine Morissette gagne dans Dubuc. Oui. Mais elle a un excellent résultat, là.
9: 5 800 votes. 28 % des voix contre Émile Simard, péquiste, 38 % c'est très, très bon. C'est très bon.
8: Oui. On est en train de bâtir de quoi?
9: Absolument. Dernière question, la suite des choses. Est-ce qu'on t'a guidé à savoir la sermentation? Ça revient pas avant les fêtes, hein, Dom, le Parlement?
8: Ah, oh, ben oui, quand même, avant les fêtes, là.
9: Ouais, oh, oui, j'ai pas de... du bureau?
8: Oh oui, mais là, j'ai pas de date exacte, mais je suis persuadé que... Parce que j'ai l'impression que fin octobre, début novembre, bon, on va rentrer, là.
9: Il va être où, ton bureau?
8: Hey, je le sais, mais là, ça c'est toutes des choses. Moi, j'ai des affaires à faire aujourd'hui. Là, j'ai des rencontres à avoir. Comment ça fonctionne? Il y a un bureau de circonscription ici qui était à Saint-Jean-Chrysostome. J'aimerais le bouger pour l'avoir un petit peu plus central. Mais tu sais, y a-t-il un bail? Comment ça fonctionne? Je le sais pas. Il y a plein de technicalités comme ça qui restent à voir. J'ai des choses déjà à partir d'aujourd'hui. Le parti, on va se rencontrer au cours des prochains jours. Mais puis la vie continue. Là, ce matin, écoute, faut que j'amène ma plus jeune un rendez-vous chez l'optométriste. Il faut que les filles allaient à l'école tout à l'heure.
10: Est-ce que Martine Biron t'a appelé pour te féliciter?
8: Non, mais moi non plus, je l'ai pas appelé. Là, je me gardais ça pour aujourd'hui. C'est quand même une dure défaite là, pour elle hier. Il y a des gens à qui je veux parler comme ça aujourd'hui. Puis c'est sûr qu'elle va faire partie de mes premiers appels. Là.
9: Ta réaction, la réaction de ta blonde puis de tes filles quand t'as vu que t'étais gagnant?
8: Ben c'était le party.
9: Oui.
8: mes filles étaient vraiment contentes. Ça a sorti vite quand même. C'était...
9: C'est capoté, hein?
8: C'était beaucoup d'émotions en même temps qui rentraient hier.
9: Tu vas être député?
8: Je vais être député. Ça, je le réalise même pas encore. Ben sérieusement, non. Là. Je sais pas quand est-ce que je vais le réaliser, mais je l'ai pas encore réalisé ce matin. Je l'ai pas encore réalisé hier soir. Ça va venir éventuellement, là.
9: C'est bon, Dom. Félicitations encore, puis on s'en reparle.
8: Yes, merci beaucoup.
9: Salut, Dom. Bye-bye.
8: Bye.
9: C'est sûr. Je sais pas si Joe Poulin le réalise, lui. Salut, comment ça va?
11: Salut, comme mon confrère, j'ai pas dormi beaucoup puis il me manque de voix ce matin puis je le réalise pas encore.
9: Bon, t'es beauceron, déjeune avec une bière.
11: Non, oui. je vais passer mon tour. Écoute,
9: comment s'est passée ta soirée?
11: Écoute, c'était électrisant. J'avais à peu près 200 bénévoles qui se sont réunis. Écoutez, les beaucerons ont célébré la victoire qu'ils auraient souhaitée en 2022. Le monde était là. Moi, j'avais des surveillants partout dans les boîtes dans le comté. Fait que, tu sais, moi, j'ai 23 municipalités. Fait que dès qu'ils finissaient de compter les boîtes, ils s'en venaient à Saint-Georges. Pour vrai, c'était... Puis en plus, TVA m'a déclaré gagnant assez tôt.
9: Oui.
11: Mais on dirait que je voulais pas le croire. Moi, j'attendais Radio-Canada. J'ai dit, ça me prend les deux. Il faut que les deux me déclarent gagnant. Puis après ça, je suis monté avec mon monde. On a célébré. Écoute, c'est une belle victoire, puis on en est fiers.
9: Message à Samuel Poulin. Raphaël, l'as-tu appelé? T'as-tu un message à livrer, c'est quand même une dégelée, là. 58 % des voix que tu as eues contre 22 % pour Samuel Poulin, quand même.
11: Samuel m'a appelé hier soir. Il m'a offert sa collaboration pour transférer les dossiers. Alors, j'ai vraiment apprécié ce geste-là parce que, tu sais, les citoyens qui ont des dossiers actifs n'ont pas à subir le fait qu'on change de député.
9: Bravo.
11: Alors, j'ai apprécié son geste. Moi, j'ai appelé le candidat libéral. La candidate péquiste est venue me serrer la main. Alors, c'est tout le monde a mis quand même des bonnes idées sur la table. Puis moi, comme député, j'espère aller piger dans ces belles idées-là pour faire avancer la bosse. Alors, j'ai apprécié le geste, puis je le salue.
9: Bien, c'est tout à son honneur. J'ai déjà entendu des exemples, puis Dan sera en même de réitérer, puis peut-être que tu en connais aussi, Jonathan, des exemples de députés qui sont tellement frus, ils déchirent tous les dossiers. T'as déjà vu ça? Ils mettent tous les dossiers à poubelle. Merci, bonsoir. Manger de la merde. On recommence à zéro. Ouais, mais t'en dommages le contribuable.
10: Ça s'est beaucoup vu.
9: Ça s'est vu, ça, même au fédéral, Dan.
10: Ben, en 2018, quand la CAQ a pris le pouvoir, ça s'est vu.
9: Ben, c'est
10: des libéraux, des gens du Parti libéral qui ont tout déchiré.
9: Donc, félicitations à Samuel Poulin, assurément. Est-ce que tu réalises que tu vas être député et peut-être critique en matière de justice?
11: Comme je disais, peut-être pas encore. Écoute, il va y avoir. Parce qu'on n'est pas député officiellement, hein, ça va aller à la sermentation. Puis moi, on m'a glissé à l'oreille que le Parlement pourrait revenir vers novembre, fin novembre. Alors qu'on va avoir peut-être 2-3 semaines là, avant les fêtes. Alors non, je le réalise pas encore, mais j'imagine que là, dans les prochaines semaines, on va rencontrer les collègues. On a quand même un caucus important, au-delà de nos espérances. Alors, j'imagine que ça va rentrer dans les prochains jours. Là.
9: Parle-nous d'Éric. Au plan personnel, tu l'as côtoyé. Oui. Tu le connais quand même. Tu l'as côtoyé durant la dernière campagne qui était une campagne.
11: Alors non, je le réalise pas encore, mais j'imagine que là, dans les prochaines semaines, on va rencontrer les collègues. On a quand même un caucus important, au-delà de nos espérances. Alors, j'imagine que ça va rentrer dans les prochains jours. Là.
9: Parle-nous d'Éric. Au plan personnel, tu l'as côtoyé. Oui. Tu le connais quand même. Tu l'as côtoyé durant la dernière campagne, qui était une campagne perdante, malheureusement. Donc, tu le connais depuis une secousse.

0: Des fois, on avait l'impression qu'il y avait encore ce chapeau-là. Moi, cette année, j'ai vraiment vu un chef de parti. Tout le monde est unanime. Il a fait 3 débats sans faute. Puis on l'a vraiment senti dans la dernière semaine. Oui. Il y a eu un élan. Puis, tu sais, il y a des partis peut-être qui pensent que la campagne aurait dû durer une semaine de moins. Nous, on aurait peut-être pris une semaine de plus avec l'élan qu'on avait. Fait que j'ai vraiment trouvé un chef de parti. Il était ferme, il était convaincu. Même quand les médias, des fois, essayaient de détourner, il les ramenait sur nos idées. Oui. Moi, j'étais très fier de mon chef. Puis honnêtement, là, tout le monde convient qu'il a fait un sans-faute dans ces débats.
1: Ben, je te laisse aller, mon cher Jonathan. Tu as-tu d'autres choses? Peut-être t'adresser, garde, c'est la première fois quand même que tu prends les ondes depuis ta victoire. Peut-être en profiter pour saluer des bénévoles, des gens de ton organisation qui ont réussi cette fois à faire sortir le vote et à te mettre gagnant. Et futur député de Beauce-Sud, as-tu des gens à féliciter, à remercier?
0: Écoute, moi, j'ai eu des dizaines de bénévoles, mais c'est grâce à eux. Puis moi, souvent, on me disait, Jonathan, je comprends pas comment tu fais, comment tu as du gaz comme ça, mais c'est nos bénévoles qui nous donnent ce gaz-là, parce qu'ils nous permettent de se concentrer à rencontrer les citoyens. Ils gèrent les pécadilles administratives, tous les détails. Alors moi, ma victoire, c'est une victoire d'équipe. Ma gang de 2022, ils m'ont suivi. Ils étaient là hier, ils ont célébré. C'était notre victoire, fait que je dis merci. Puis je remercie tous ceux qui s'impliquent en politique avec des candidats. C'est du bénévolat, c'est beaucoup de temps, puis on le fait par conviction. Fait que les Beaucherons qui se sont impliqués, ben c'est votre victoire à vous aussi.
1: Merci. Puis pour la suite, ben toi, tu vas-tu démissionner de ta job? Comment ça marche? Aller à plate demain, mais t'es quand même avocat. T'as une job qui te permet de payer tes dépenses, là? C'est quoi? Tu demandes-tu un sans solde? C'est quoi? Comment ça fonctionne, Jonathan, dans
0: non,
1: ces cas-là?
0: Là, je vais quitter mon emploi parce que pour moi, oui, parce que député, pour moi, c'est une job plus que temps plein. Alors, effectivement, je vais quitter, puis là, j'entends une nouvelle aventure.
1: Nouvelle carrière. Ton bureau va être où? Dans quelle ville?
0: Il va être à Saint-Georges. Moi, je vais regarder. Pour l'instant, Samuel, il y a un bureau depuis 8 ans qui semble faire l'affaire. Moi, je veux pas casser un bail puis engendrer des frais aux citoyens. Fait que on va regarder ça, mais ça se pourrait très bien que ce soit le bureau actuel que l'on reprenne.
1: Non, vous êtes donc bien intelligent. J'aime ça, une victoire et une défaite. Civilisé. Tu sais, il n'y a pas d'arrachage de tête, il n'y a pas. Vous travaillez pour le bien commun. Bravo.
0: Puis on est des conservateurs. Fait que, moi, je ne veux pas casser un bail puis engendrer des frais, etc. Alors, on va faire ça de manière responsable et le plus rapide possible.
1: Vraiment. Bravo, Jonathan, puis au plaisir de s'en parler.
0: Merci, les gars. Bonne journée.
1: Merci. Aimes-tu ça, Dan, ce que tu entends?
2: J'aime ça. Même que dans Beauce, il devrait
1: pas habitué.
2: Bureau de circonscription, M. Poulain. Il serait même pas obligé de changer la pancarte.
1: Ou tu barres, tu sais, comme des mines, là. Samuel, tu mets Joe par-dessus. Ou du Gafferty, puis une bande, coroplace, ils appellent ça de même.
2: Mais tu sais, ça me fait un peu penser à ce qu'on a vu dans Louis Hébert pendant la campagne où tous les partis ont été rencontrés Geneviève Guilbeault qui ne se représentait pas. Puis je pense que, selon ce que j'ai compris de ce que Geneviève Guilbeault raconte sur ses médias sociaux, toutes les parties, ils ont dit qu'elle allait prendre son bureau, là.
1: Ça me réconforte un peu avec la nature humaine.
2: Ça
1: me réconforte.
2: On n'est plus dans la bonne vieille époque des bleus puis des rouges. Pis,
1: Feel good. Feel good story.
2: Vote pour moi, je vais remplir ton frigo. Là.
1: J'aime ça. Ouais, ça existe encore, par exemple. malheureusement, là, mais je veux dire, au plan individuel de voir cette absence de mesquinerie-là, on va le prendre, même si ça dure juste 5 minutes, là, on va le prendre. Parce que pour le reste, c'est sûr que la politique va demeurer la politique, mais ça a bien l'air que la famille Poulain est bien différente des autres. Très courte pause, et par la suite, cher Donald s'en vient s'installer avec nous autres.
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8: Monsieur Yann Halperin, le vrai, l'unique. Comment allez-vous, Monsieur
9: Halperin? Showtime, DH. Showtime Live de New York. Le US Open in Queens. Est-ce que tu as visité Queens?
8: Je connais pas les
9: Flushing Meadows. Meadows okay, at Roma Park.
8: Okay. Oui. Quand je suis allé avec toi à New York, là, on était allé dans le Bronx, assurément.
9: Oui, oui. Pour les Yankees.
8: Les Yankees, ben oui, ça, je veux bien aimer ça. Je suis allé aussi voir l'espèce de parc, là,

0: le Central Park. J'ai bien aimé ça. Écoute, on avait passé quand même quoi, 3-4 jours avec toi à New York.
1: Oui, oui. Et j'ai vu le match hier de Alcaraz et Ben Shelton. Il a gagné. C'était super, super. Mais Alcaraz n'a pas joué depuis 5 mois et c'est très dur de revenir. Mais Ben Shelton, je pense qu'il va gagner 7 tournois.
0: Ouais. Quelle est l'ambiance à New York? Parce que demain, c'est le 25e anniversaire là, des des tours. Là.
1: Ça bouge, ça bouge. Ouais. Il y a beaucoup de controversies parce que Trump, il n'était pas invité pour parler. Trump était fâché. Et le maire de New York, il va être là. Il y a beaucoup de personnes qui pensent ce n'est pas propre d'avoir un mandami là-bas. Ouais. Parce que
2: puis il a mis en lumière la toxicité de l'air après le 11 septembre, a sorti des documents cette semaine. Ça a quand même fait jaser, ça.
0: Ben oui.
1: Oui.
0: C'est
1: oui,
0: un maire woke. C'est... Hein, le wokisme du maire. C'est un woke.
1: Ah oui. Oui. Et beaucoup, beaucoup d'actions controversées, mais il y a les Yankees ici, il y a le US Open, et ça, c'est une ville qui bouge 24/7.
0: Oui, vas-y, je sais que tu as beaucoup de bonnes informations. Allons-y tout de suite avec Trudeau et Katy Perry. Étant donné que ça fait un petit bout de temps qu'on t'a pas jasé, là, on est en manque de scoop, Yann.
1: Écoute-moi. Je vais dire ça premièrement. Trudeau, il n'était pas le premier politicien avec Katy Perry. Je vais dire ça. Deuxième, Katy Perry, avant, elle était avec un rapiste. Un gars qui rappait beaucoup de femmes, Russell Brand. Ouais. Et maintenant, peut-être il va aller dans la prison. Elle était mariée avec lui. Katy Perry, maintenant, elle a des accusations d'un ancien employé d'agression sexuelle contre elle.
0: Sur une fille?
1: Ça, c'est dans... Oui, c'est une femme. Des agressions sexuelles. Et c'est dans les cours, un procès maintenant. Et Justin Trudeau, Katy Perry, parce que je connais plusieurs personnes qui connaissent Katy Perry à Los Angeles... Katy Perry, elle rit beaucoup sur Justin Trudeau. Elle dit « si », elle dit « jump », Trudeau dit « how high ».
0: Okay.
1: Il est comme son chien.
0: Okay.
1: Ça, c'est ce qu'elle dit.
0: Son
1: il
0: papi.
1: Dit n'importe...
0: C'est son papi.
1: Oui, son papi. Elle appelle, oui, son papi de Canada. OK?
0: Oui. Et alors, c'est dominant-dominé.
1: Oui.
0: Katy Perry, c'est la dominante et Trudeau, c'est le dominé, le papi.
1: Oui, il est dominé. Il fait n'importe ce qu'il veut. Il a dit d'endorser, il a une fille qui est un chanteur maintenant, un rappeur, qui s'appelle Xavier Trudeau, et son nom est Zav. Et il dit, oh, s'il te plaît, endorser son nouvelle chanson, Downtown. Il dit, OK, no problem. Il fait n'importe ce qu'elle veut. Et ça, c'est notre ancien chef de Canada.
0: Hey, mais dis-moi, là, quand tu dis que Katy Perry est à la cour en ce moment elle est accusée d'agression sexuelle, qu'est-ce qu'elle a fait, la fille? C'est quoi les accusations?
1: La fille dit qu'elle a fait des agressions sexuelles contre elle et elle a exploité elle sexuelle. C'est une ancienne employée d'elle.
0: Est-ce qu'elle l'a attachée? Qu'est-ce qu'elle a fait? Qu'est-ce qu'elle décrit à la cour, tu sais-tu?
1: Elle dit qu'elle a fait des... elle a touché elle, pas propre, tout ça. Et elle veut d'argent et elle veut de procès.
0: OK. Donc, Katy Perry...
1: Ça, c'est...
0: Oui.
1: Et... Avant, elle était avec Russell Brand, un gars qui a plusieurs de femmes maintenant dans la cour en Angleterre, qui dit il a rappé elle, incluant une femme de 16 ans. Et il dit, oui, c'est vrai, mais c'était consensuel.
0: OK.
1: Ça, c'est ce que la femme et la personne qui notre ancien premier ministre était avec maintenant.
0: C'est gênant. Mais quand elle a dit voilà quelques jours que c'était l'amour de sa vie, en fait, c'est de la poudre aux yeux, là, c'est n'importe quoi.
3: Moi, je pense que c'est...
1: Écoute, Katy Perry, elle a Justin Trudeau pour son lunch chaque jour.
0: OK.
3: Moi, je pense qu'il y a quand même, c'est peut-être une relation dominant-dominée, là, de dominant-soumis, mais j'ai l'impression qu'ils s'aiment vraiment, tous les deux. Puis l'accusation, en fait, c'est bien pour... c'est Ruby Rose hein, qui a porté plainte, je pense. Dans un bar, elle était endormie, puis Katy Perry aurait baissé sa culotte et aurait mis sa poussie dans le visage.
1: Exactement. Donc, exactement.
3: C'est ça
1: okay.
3: que ce serait.
1: Et plusieurs autres choses. Écoute, mes sources me disent que ça ne va pas être la première personne qui fait des accusations comme ça à Katy Perry. Il y aura plus dans l'avenir.
0: OK, mais d'autres femmes?
1: Oui. Oh oui, okay. oui.
3: Il y a beaucoup de femmes qui s'en permettent, hein?
0: Ouais.
3: Un homme ferait ça, ça passe pas du tout, là. Puis il y a des femmes un peu saoules qui...
0: Mais t'as déjà parlé de rumeurs, il me semble. Trudeau aussi, c'est un gars qui était assez volage. C'est un gars qui a fait beaucoup d'expériences au lit. Ça se peut-tu?
1: Écoute-moi, si tu parles à son ancienne épouse,
0: oui.
1: Sophie,
0: oui.
1: et si Sophie est directe et elle dit la vérité, je pense que Justin Trudeau doit sortir du Canada.
0: Oh, c'est gros. C'est très gros. Yann, il va sortir un documentaire sur Elon Musk.
1: Oui.
0: Puis je sais qu'il y a des ex-épouses ou des mères de ses enfants qui disent que c'est un dominant, c'est un gars qui était assez rough, était dur avec elle. Qu'est-ce que t'en sais, toi, sur Elon Musk comme mari ou comme père de famille? Je sais qu'il y a, il y a des problèmes aussi avec une de ses filles.
1: Hélène, je connais lui depuis beaucoup d'années, ouais. avant qu'il était fameux. J'ai pris des boissons avec lui, on a bu de l'alcool à Los Angeles quelques fois. J'ai rencontré Elon. Écoute, c'est un gars d'Afrique du Sud.
0: Oui.
1: C'est un gars qui a un gros, et je dis peut-être le plus gros appétit que j'ai vu pour le sexe et l'alcool que j'ai vu dans ma vie. Et c'est un gars qui veut être le plus puissant dans la salle, n'importe où. Il peut être dans un airport, dans un lounge, il doit être
0: le
1: centre. Oui. Tous les yeux doivent être sur lui. Et avec les femmes, Elon Musk, je pense... Et ça, c'est d'un ami proche de lui m'a dit ça depuis trois ans, que Elon Musk a dormi dans sa vie plus que 3000 femmes.
3: Mais il y a 14 enfants de 4 femmes différentes.
0: Ouais. Oui. Ah, c'est une bête de sexe, on va se le dire. Là. Le gars, c'est reconnu quoi. Pour ça. Est-ce qu'il y a...
1: Et une ancienne amour de Elon Musk m'a dit, dans le lit, j'ai dit, hey, combien... Sur 10, te donne lui?
0: 3.
1: Elle m'a dit 20.
0: 20?
2: Ah ouais, Musk, il est oui. solide.
1: Oui. Elle m'a dit, chaque fois qu'elle était avec lui, c'était un circuit, un home run.
0: OK, pourtant, il y a pas, c'est pas le gars qui a la plus belle shape, là, on va s'entendre.
2: Il est bizarre là, aussi, awkward au bout. Il fait des drôles de moves dans les conférences de presse. Il a de l'air particulier.
1: Oui. Et comme...
3: Il ressemble un peu sociopathe.
0: Oui, c'est ça, c'est sociopathe.
1: Et comme il utilise la technologie avec ses autos, avec SpaceX et tout ça, dans le lit, il use plus de technologie. Il a beaucoup de toys. Et très différente et très dans l'avenir.
0: Mais est-ce que c'est un gars très intelligent, là, mais est-ce que c'est un gars équilibré à part ça? Dans la vie de tous les jours?
1: Non. Je pense que c'est un gars super bipolaire et super, si tu es un ami avec lui, et attention, une minute, il est ton meilleur ami et dans 5 minutes, c'est comme US contre Iran.
0: OK, bon, on a vu ça, lui et Trump. C'était des bodybuilders.
1: Exactement.
0: C'était les pires ennemis après. Là.
1: Exactement. Ouais. C'est la même chose. Il n'a pas des amis. Il est très différent comme un gars. Et c'est un gars qui est une énigme. Tu ne sais pas ce le vrai homme, ce qu'il
0: très
1: est.
0: Très énigmatique.
1: Oui, énigmatique. Ouais. Oui, tu as le bon vocabulaire d'H.
0: On essaie de faire
1: dois,
0: translation.
1: Peut-être tu dois quitter choix et tu dois être un poète.
0: Ici à Radio-Canada. Ici, Radio-Canada.
1: Oui,
0: hey,
1: oui.
0: Yann, ça a été une première. Merci, ça passait trop vite. On va se reparler avec grand plaisir. Tu seras avec nous cet automne.
1: La prochaine, j'ai un scoop le plus gros et je vais sauver ça pour la prochaine. C'est avec cette élection... Et ça concerne Fréchette, Plamondon, et un membre de la PQ et un membre des libéraux qui ont eu une affaire homosexuelle, les deux parties.
0: Bon, ben
1: et je vais dire ça, et ça c'est... Tu sais, chaque semaine, j'ai eu des courriels sur cette élection de ton fan de choix. Mais ce scoop, je dois dire la prochaine fois.
0: Yes. Est-ce qu'on aura des noms?
1: Oui.
0: Oh, des noms? Oui. OK. Bon, oui. Excellent. Excellent. On se dit à la prochaine, Yann. Bon week-end.
1: OK. Bon week-end à toutes.
0: Bye-bye.
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20: Je vous souhaite un excellent mardi matin. Oui, oui, mardi matin. Nous sommes la 13e journée du mois d'octobre, 5h30. Bienvenue dans Good Morning Québec. Et bienvenue dans cette semaine de 4 jours. Pour ceux qui ont eu 3 jours de congé, donc comment ça va ce matin? Pas trop poqué? Des fois, la 3e journée de congé déstabilise rapidement les habitudes. On dit que c'est un nouveau lundi un peu plus difficile. Bref. Semaine de 4 jours qui sera sensiblement pluvieuse. Beaucoup de pluie attendue aujourd'hui. Il y a des avertissements plus, je vous dirais, de région de Montréal, Montérégie, tout ça. Ici, ce sera, de la pluie, peut-être à 10 à 15 mm. C'est l'automne, 3 degrés. Ça va ressembler beaucoup à une journée fin novembre, là, avant que la neige s'installe. Ça va être comme ça pas mal le reste de la semaine, je vous dirais. Peut-être un peu de soleil, un redoux léger de 11 degrés pour jeudi. Mais sinon, dans l'ensemble, là, c'est une semaine pluvieuse et assez froide. 4-5 degrés ici et là. Peut-être 0 degré dans la nuit de mercredi à jeudi. Fait que voilà, on s'enligne tranquillement de plus en plus vers l'hiver. Pas de neige prévue à l'horizon encore. Bonne nouvelle, ça peut attendre. 418-670-9098, si vous voulez réagir, si vous voulez participer à cette émission-là. Beaucoup de choses à l'actualité encore ce matin. Gros, gros show de Morel Live, dès 6h jusqu'à 10h ce matin. Encore là. Alors, voilà, on va faire le tour de tout ça. Quelques détails. Entre autres, évidemment, on peut pas passer sous silence, on l'a appris hier, le décès du très, très, très connu, je dirais, animateur, chroniqueur, commentateur Jean-Luc Mongrain, qui est décédé à l'âge de 75 ans. On dit des suites d'un cancer assez fulgurant. Là. Semblait pas... beaucoup de gens qui semblaient un peu surpris de ce décès soudain-là qu'on a appris hier. Il y aura plusieurs extraits qu'on va vous faire entendre dans Morel Live sur le coup de 6 heures. Évidemment, il a été marquant. Les années 80, 90, moi je me souviens des émissions télé où il commentait l'actualité. Et c'est probablement la clip qui a joué le plus hier, celle où il parle du système, de l'organigramme du système de l'éducation, où il parle justement également des listes d'achat de matériel scolaire. Je pense que c'est la clip qui a le plus tourné sur les internets, comme on dit. Donc, vous allez en entendre parler aujourd'hui, assurément. Jean-Luc Mongrain, qui avait sa façon à lui de commenter l'actualité, qui a animé pendant longtemps le Grand Journal à TQS également. Donc, assurément, on va parler avec des gens qui l'ont connu aussi, là, entre autres ce matin, dans Morel Live. Donc, manquez pas ça un peu plus tard ce matin. Je ne vais pas jouer les extraits avant avant le show, évidemment. On est plus là pour regarder un peu la revue de l'actualité ensemble ce matin, comme tous les matins à 5h30 d'ailleurs. Journal de Québec, on revient sur les coûts du tramway. On nous fait une petite genèse parce qu'on dit, ben là, les pro-tramways puis les anti-tramways s'échangent de l'information qui semble pas être adéquate ou, tu sais, on parle de désinformation. C'est quoi les vrais faits selon le Journal de Québec? Où on nous fait une genèse des coûts. Je trouve ça intéressant parce que, tu sais, on en a parlé avec Dan Gravel qui nous faisait un peu l'historique la semaine dernière du fameux tramway de Québec qui a commencé, là, un projet qui a débuté en mars 2018 qui devait au départ coûter 3 milliards. On disait que ça allait être 23 kilomètres de tramway entre Le Jeanne et Charlebourg, 17 kilomètres de trambus, 1,6 kilomètres de nouvelles voies réservées, mises en service en 2026. C'est pas arrivé. Après ça, je vous dirais, le projet a changé de main, le projet a été modifié. Ça nous amène à octobre 2021, où c'est là que le budget a grimpé à environ 4 milliards. Quelques mois plus tôt, la Ville avait dû annuler un important appel d'offres à cause de l'absence de concurrence. Et là, les retards commençaient à s'accumuler. Donc, le projet passait à 4 milliards. Après ça, la Ville de Québec avait interrompu un important appel d'offres. On avait peur que les prix soumis soient autour de 12 et 13 milliards. Donc, la Ville arrive avec un plan B à 8,4 milliards en disant « on va le construire nous-mêmes ». Vous vous souvenez de ça, là? Et c'est à ce moment-là que le maire a dit, et vous l'avez entendu la semaine dernière, même je l'ai mis dans l'extrait à l'ouverture de Good Morning Québec, il a dit à 10-12 milliards, on le fait pas. Fait que là, c'est à partir de ce moment-là que le gouvernement du Québec a refusé la proposition du maire, a mis ça dans les mains de CDPQ Infra. Et là, on nous parle d'un coût estimé, on dit un nouveau projet appelé Tram Cité qui passe désormais à 7,6 milliards. Fait que 2018, je vous rappelle, là, c'était 3 milliards, on était à 7,6. On dit que ce budget-là inclut l'inflation, les imprévus et les travaux connexes. Et, bon, ben Ottawa a confirmé sa participation à hauteur de 40 %, ce qui représente 2,7 milliards à peu près. Et on dit que jusqu'à maintenant, 1 milliard aurait déjà été dépensé dans les divers chantiers préparatoires. Et là, ce qu'on dit ici depuis longtemps, ce que le maire ne laissait pas sous-entendre, il disait, oh oui, le financement est attaché, on avance, avançons, hein, le tramway avance, on continue. Sauf que la mise à jour du budget de 7,6 milliards va être connue au printemps et à l'été 2027. Et ce qui est important de comprendre, c'est que c'est également à ce moment-là que le nouveau gouvernement du Québec devra donner, ou non, le dernier feu vert pour la réalisation du tramway. Fait que, oui, on est en travaux préparatoires. Et oui, ça se peut que ça s'arrête là, si ça coûte 12, 13, 15 milliards, cette mise à jour de budget-là. Et je trouve ça important qu'on en parle. Beaucoup de gens avec qui j'ai eu l'occasion de jaser en fin de semaine qui disent « Ben non, on peut pas arrêter, on est en train de le faire, là, le tramway. » Non, non, non. Là, ils déplacent, on fait une mise à jour des tuyaux en dessous. On va refermer tout ça là avant l'autre phase de projet. Donc, il y a une incompréhension quand même au niveau de ce qu'on est en train de faire en ce moment dans le sous-sol, un peu partout à Québec. Mais on se dépêche, hein, vite, vite, vite, qu'on ait le plus de travaux faits possible pour forcer la main peut-être au prochain gouvernement, même si ça coûte 10, 12, 15 milliards. À un moment donné, il va falloir mettre un terme, ça va nous prendre les coups. Il va falloir savoir à combien s'est rendu ce projet-là, puis à combien on décide de fermer le robinet. C'est ça qui va être important. Un nouveau rapport du protecteur du citoyen concernant la mort de Jacques Teasdale. Rappelez-vous, ancien journaliste et ancien conseiller municipal, son fils, Olivier Teasdale, sera dans Montréal Live ce matin pour en parler. Mais c'est un rapport qui conclut finalement à une maltraitance par omission. L'examen du dossier révèle plusieurs lacunes sur le plan de la surveillance clinique. Je passe rapidement parce que Olivier Teasdale sera avec nous ce matin pour en parler. Il va évidemment élaborer les détails en disant, tu sais, je cite son commentaire dans l'article, ça ramènera pas mon père, mais ça va faire en sorte que sa mort n'aura pas servi à rien et que d'autres pourront bénéficier peut-être de meilleurs soins grâce à ça, mais je vous le rappelle, il sera avec nous ce matin. Et autre chose intéressante également, et ça, c'est une bonne nouvelle. L'élargissement des champs de pratique des pharmaciens qui va se mettre en œuvre à partir du 9 décembre. Et là, le président de l'Ordre des pharmaciens du Québec essaie de... pas limiter, mais essaie de pas limiter les attentes, mais je vous dirais modérer les attentes parce qu'il dit qu'il y a beaucoup de choses qui doivent être mises en place dans les pharmacies. Et il faudra peut-être prendre en compte que ce n'est pas toutes les pharmacies qui vont offrir du jour au lendemain l'ensemble des services qu'il qualifie, lui, de... Il dit que les pharmacies, en fait, au Québec, on va devenir quand même... on aura le meilleur champ d'exercice, le champ d'exercice le plus évolué au monde, parce qu'on va faire tomber des barrières. Entre autres, les pharmaciens pourront, si jugent adéquat, pourront prescrire des médicaments, même si vous n'avez jamais eu la dite maladie, on parle entre autres d'infection urinaire, par exemple, où la personne n'aurait jamais eu de médicaments prescrits pour ça, mais le pharmacien pourrait décider de lui-même de prescrire le dit médicament. On dit qu'il faut modérer les attentes parce qu'il y a peut-être plusieurs pharmacies qui vont mettre certains services en prise de rendez-vous. Fait que là, est-ce qu'on va déplacer le problème? J'espère que non. Au niveau des renouvellements de prescriptions, ça se fait déjà quand même assez bien. Là. À chaque 2 ans, on renouvelle mes prescriptions pour mes médicaments d'asthme. Puis là, il fallait toujours que j'aille voir un médecin, puis c'était compliqué. Puis de plus en plus, ça se fait automatiquement. À un moment donné, le pharmacien m'a dit, là, il va peut-être falloir quand même que tu vois un médecin parce que ce serait important d'avoir un suivi, même si ma situation est bien contrôlée. Je viens d'avoir un médecin de famille. Fait que peut-être que là, ça pourra se régler, mais je pense que c'est une bonne nouvelle qu'on élargit les compétences des pharmaciens. Faudra juste peut-être être patient parce que là, le personnel technique en arrière craint d'avoir une surcharge de travail. Autre chose dont je veux vous parler ce matin, consigne action. Dossier dans la presse ce matin. Consigne action, que j'appelle le bureau des canettes. Là où tu vas porter ton sac et où tes canettes dans la machine. Puis là, ben, il est compte à ta place ou bien il te donne l'argent. Sauf que là, vous savez qu'à partir de mars 2027, la consigne va s'élargir, entre autres aux bouteilles de verre, comme les bouteilles de vin. Et là, ce qu'on apprend, c'est que Consigne Action va construire une usine de 60 millions de dollars dans le coin de Sorel-Tracy pour traiter les contenants de verre consignés. Parce qu'on dit, ceux qui le font déjà n'auront pas la capacité de tout recycler, en fait, tout concasser le verre, puis l'envoyer se refaire fondre. Là. Je ne sais pas trop comment ça fonctionne, mais c'est à peu près le même. Fait que c'est une usine de 60 millions qui sera financée par qui? Par toi, puis par moi. Par les consommateurs. Et comment on va faire ça? C'est qu'on va augmenter sur ta facture les éco-frais que tu ne vois pas. Et ça va augmenter considérablement parce que oui, en ce moment, quand vous achetez, par exemple, des canettes de bière, il y a un éco-frais qui est chargé. Il apparaît pas nécessairement sur la facture. Soit qu'il y a Costco, je pense, dernièrement, qui s'est mis à l'afficher, là, l'éco-frais. Mais c'est souvent le détaillant qui, lui, le paye puis il vous le refile sa facture. Fait que ça va augmenter considérablement. Entre autres, les éco-frais sur les bouteilles de verre à usage unique de moins de 500 millilitres vont augmenter de 100%. De 4 sous à 8 sous, tandis que ceux des bouteilles de verre à usage unique de plus de 500 millilitres vont augmenter de 225%, de 4 sous à 13 cents. Et les bouteilles, les éco-frais pour les bouteilles à remplissage multiple, comme les bouteilles de bière, là, je ne parle pas des canettes, vraiment les bières en bouteille, mais ça va augmenter de 300%. Ça passe de 2 sous à 8 sous. Puis on dit que ces bouteilles-là n'auront jamais besoin de transiter par cette nouvelle usine-là parce qu'on les détruit pas. On les lave puis on les renvoie se faire remplir de bière. Fait qu'ils passent même pas par l'usine de concassage et le frais va augmenter quand même. Fait que vous allez financer ça, les amis. C'est drôle parce que Consigne Action affirme que construire sa propre usine est la seule solution pour absorber les 175 000 tonnes annuelles de contenants de verre qui vont être consignés à partir du 1er mars 2027. Sauf qu'il y a déjà des usines qui sont en place, qui sont déjà des partenaires. Et on dit que la capacité actuelle est de 355 000 tonnes. Fait que ce que je comprends, là, si j'ai bien compris, on a la capacité, mais Consigne Action tient absolument quand même à construire sa nouvelle usine de 60 millions financée directement dans vos poches. C'est parce que Consigne Action est un peu le maître d'œuvre et c'est comme le monopole pas mal. Fait qu'on est en train de tirer dans le pied de nos propres partenaires dans cette industrie-là particulière. 5h44, courte pause. Et au retour, on va parler un peu de sport. Il y avait Monday Night Football hier. Et est-ce que c'était un avant-goût du prochain Super Bowl qui aura lieu le 14 février 2027? À suivre, bougez pas.
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1: Salutations aux gens qui réagissent au 88-670-9098, entre autres concernant le fameux prix du tramway. Qui, je vous rappelle qu'il y a un sondage qui a été réalisé dans les derniers jours par Respect Citoyen, qui a été mandaté par Respect Citoyen. Sondage Palace, et qui dit que à plus de 12 milliards, 76% des citoyens en veulent pas du tramway, et que le 7,6 milliards est un prix préliminaire. Assurément que ça va coûter beaucoup plus cher que ça. Ça nous prend un montant. C'est des PQ Infra l'a annoncé, ce sera au printemps ou quelque part à l'été 2027. Et rendu là, ce sera le gouvernement minoritaire du Parti québécois qui aura à jongler avec la décision finale. Mais hâte de voir, moi. D'après moi, à 12 milliards ou à 10 milliards, on va peut-être faire des choix en disant « Ouais, ben, on va peut-être opter pour une autre option pour pour un réseau structurant à Québec, là. » Hier, j'ai pris le temps de regarder, c'est le fun puisqu'on est en congé, j'ai pris le temps de regarder le match des Alouettes de Montréal face aux Rough Riders de la Saskatchewan. Bon, j'ai encore un peu de difficulté avec le 3 essais, il va falloir que je m'y fasse, mais j'ai regardé les Alouettes pour commencer à apprendre à ne pas les aimer. Puisqu'il y aura une équipe qui va s'amener à Québec, mais obligé de dire que les Alouettes hier ont joué tout un match de football. Davis Alexander qui a atteint le plateau des 5000 verges pour la première fois de sa carrière. Ils ont gagné. En fait, c'est une troisième fiche parfaite à domicile pour les Alouettes de Montréal. Troisième fiche parfaite de leur histoire avec une victoire hier de 44-24. Des passes de toucher, je pense que c'est 3 passes de toucher de plus de 40 verges là, où ils envoyaient des fusées au receveur, Pilpot, entre autres, qui a réalisé tout un attrapé, qui a mené à un toucher des Alouettes. Bref, obligé de dire que c'est une bonne équipe. Puis la discussion que j'avais avec des amis hier, c'était, il va falloir que Québec soit en mesure de repêcher. Tu sais, le processus, je comprends le processus de repêchage va probablement être pensé en fonction d'eux, mais il va falloir que Québec soit compétitive. À suivre. C'est dans 3-4 ans, quoi. NFL hier, les Bills qui ont gagné en prolongation face aux Rams de Los Angeles, 1-3 points pour gagner ça 37-34. Canadiens de Montréal jouent ce soir les Sabres de Buffalo qui s'amènent au Centre Bell. J'espère que ça va être un meilleur match que samedi soir où c'est rien passé, pas de but. 2-3 buts refusés d'ailleurs. Le deuxième but de Zachary Bolduc était bon. Là. Il n'y a pas touché au gardien. Fait que bref, est-ce qu'on aura un meilleur match ce soir? Est-ce que le Canadien va rebondir? À suivre. On a gagné en tir de barrage samedi. Et là, il va falloir que le Canadien en gagne une vraie. Là. On s'arrête au retour. More Alive. Bougez pas.
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1: Je viens de regarder ma carte de crédit et c'est pas si pire. Bon. C'est pas si pire. J'ai pas acheté de merch. Je suis resté à l'intérieur du raisonnable. Bienvenue à Radio X dans Morel Live. Mon nom est Dom Morin en compagnie de Dan.
22: Yes.
1: Et en compagnie de Nick.
22: Yes.
1: Ouais, non, ça sonne.
22: Yes.
1: Ouais, t'es dans la pédale de Jimi Hendrix.
23: Voyons donc.
1: Alors que c'était correct pour toi.
24: Oui, c'était correct.
1: C'était correct pour toi. Ben, qu'est-ce qui a changé? Il n'y a rien qui a changé. C'était très correct, lui, sa voix était très correcte.
23: Je sais pas.
1: Je comprends pas ce qui se passe. Nous sommes en direct de Grande Allée à Québec, 1134 Grande Allée Ouest à Québec. Donc, vous ferez le message, entre autres, à Bruno Marchand. Je sais que l'ami Rémi Villemur à Cube à Montréal veut organiser un débat. Donc, Éric, êtes-vous surpris d'apprendre qu'Éric est d'accord avec ça? Éric est prêt à débattre avec Dieu le Père. Là. Je veux dire, Éric est toujours prêt, toujours sur le gun. Mais c'est aujourd'hui qu'on va savoir si Bruno Marchand va accepter. Je sais. Là, je veux me faire attention, là. T'sais, s'il accepte, je suis prêt à... Ben, je suis prêt à rien. Je serais très étonné, c'est ça que je veux vous dire. Je serais très, très étonné que Bruno Marchand accepte de débattre avec Éric Duhaime. Mais je demande à Rémi ce matin de faire le message à Bruno, étant donné que nous autres, on parle pas à Bruno, à moins que, Nick, tu m'apprennes que tu as des échanges épistolaires avec son attaché de presse.
24: Écoute, on peut réessayer, on peut tendre.
1: Ouais. Mais notre requête va toujours être la même. C'est je me tasse et il parle direct au monde. Donc, je demande à Rémi de faire la proposition parce qu'aujourd'hui, il va relancer Bruno Marchand. On va se tasser et il peut parler au monde direct, comme ça. Et puis moi, je me prends à m'en aller chez nous à Charlebourg, à 20 km d'ici, dans Saint-Ville. T'sais, dans le bois même. Je suis prêt à la Stoneham dans le bois parce qu'il ne veut pas me voir la face. Mais je veux qu'il parle aux auditeurs. Ceci étant dit, il va préférer plutôt passer par des chroniqueurs de Montréal et des journalistes pour défendre son point. En fin de semaine, belle chronique dans la presse, un beau publi reportage. Et vous avez ce matin Radio-Canada et un journal qui lui viennent en aide en disant oh, « Regardez, c'est pas si pire, quand ça augmente, mais quand c'est à l'intérieur des coûts, à l'intérieur des enveloppes. » Alors voilà pour ce qui est de Bruno Marchand, dossier réglé. Nous sommes en semaine de 4 jours, les amis. Êtes-vous prêts? Êtes-vous prêts, Dan?
24: Oui.
1: Oui, ton micro est problématique, je comprends pas, mais regarde, on
24: je
1: t'aime
24: sais pas
1: pareil,
24: moi non
1: Dan.
24: Plus, je sais, j'en ai aucune idée.
1: Mais peut-être que les gens t'entendent super bien. Peut-être que les gens t'entendent super bien. Est-ce que vous entendez, Dan? À l'instant même, les livers.
24: Allô?
1: Je comprends pas. Alors que, je sais pas qu'est-ce qui s'est passé.
24: C'est passé peut-être la...
1: Qu'est-ce qu'il y a?
24: En termes de musique, on dit c'est peut-être la track, le volume, ouais, peut-être. Oui.
23: Allô.
1: Ouais, je comprends pas.
24: Distorsion, je sais pas.
1: Ça sonne le cul, nous disent les auditeurs. Ben merci de votre franchise. Les livers sont toujours réputés comme étant les plus francs de l'univers. C'est moyen, ça sonne le cul. Je comprends pas toi, t'étais correct.
24: Je sais pas quoi te dire.
1: Ouais, on rebranche. Dan qui se branche et qui se débranche et qui se rebranche. J'ai besoin de mon Dan le matin, là. On n'entend plus rien. Donc,
24: Allô.
1: On dirait que Dan parle dans un CB. On entend la cacane. Donc, Dan, ça m'a fait plaisir, mais merci, colique. Dan qui s'en va. Dan qui est parti.
24: Je comprends pas pourquoi.
1: Je comprends pas. Voyons.
24: Tu es parti pour vrai?
1: Dan, il est quand même parti. Ben là, j'ai besoin de quelqu'un pour opérer le show. Là.
24: Oui, ben je...
1: Ouais, vas-y, va t'asseoir. OK, ben c'est bizarre parce que tu sonnais très bien.
24: Ouais, mais quand tu vois, il est encore...
1: OK, Mais regarde, c'est ça. Okay. On va faire le show jusqu'à 10 heures, coudon. C'est comme ça, alors que dans le fond, t'étais correct. Je comprends pas. T'étais correct.
24: Je sais pas quoi te dire.
1: Dan qui est revenu. T'es-tu parti ou t'es revenu? T'as mis ton sac dans l'entrée.
4: Ben, ouais.
1: Okay. T'es bien ému.
24: Je vais texter des gens pour s'occuper de ça.
1: Ben, je comprends pas.
24: Je
1: travaille avec un sourd muet. Non, il t'es pas sourd, Dan. T'es juste muet. Et vous avez également Nick. Ben, Nick, t'es important, là.
24: Ben là, oui, je vais. Écoute, je vais participer. Il n'y a pas le choix, hein? C'est une bonne chance.
1: Ça pourrait être pire, hein? Pour avoir une bordée de neige, avez-vous ça, les images à Fermont? C'est un bon 10 à 15.
24: Ouais.
1: Fermont, à matin. Je sais pas, t'as vu les images, Dan, Fermont, c'est raide. À matin, dans le mur, là.
24: Ça s'en vient. C'est ça le message.
1: Exact.
24: Préparez vos skis, on me disait là.
1: Je me suis baigné dehors dans la piscine extérieure à Atlanta. Je suis allé faire un petit tour à Atlanta pour voir de la NFL durant le long week-end. Il y en a qui sont sortis du Québec pas mal. En fin de semaine, si je me fie au trafic dans les avions, l'effet Trump ne se fait pas sentir tant que ça. Beaucoup de Québécois sont allés non seulement à Atlanta, mais je vous dirais, moi, j'ai transité par Montréal. Donc, vous aurez compris que il y avait une file d'attente pour entrer dans les avions. Il y avait également une bonne file de Québécois qui revenaient de voyage. Donc, pour scanner les passeports, c'est toujours un bon indice. Quand vous avez de l'attente, ça veut dire que... Ben, ça veut dire qu'il y a de la vie, les amis. Ça veut dire que les gens bougent, les gens voyagent. Donc, les gens ne sont pas tombés dans la fake news. Trump, il est pas fin, j'y vais pas, je dépense au Québec. Trump, anyway, va s'en aller. Et il y aura d'autres personnes qui vont le remplacer. Je comprends pas d'ailleurs à quoi ça vire tout ça, les entrevues qui semblent être très populaires. Avec entre autres Raphaël, que j'aime beaucoup. Raphaël qui a commencé ici à la radio, là. Est-ce que, tu sais, on demande à Raphaël Jacob, est-ce que Donald Trump pourrait se représenter une troisième fois, tu sais, je veux dire.
24: Ben non, mais là.
1: T'sais, c'est comme si vous demandez à quelqu'un, le Père Noël, là, je vais faire attention, le Père Noël existe. Bon, je vais changer de comparaison, là.
24: Le bonhomme 7 heures
1: aussi. Merci, Dan. Merci, Nick. Tu sais, est-ce que le bonhomme 7 heures va venir demain à 7 heures, justement? T'sais, je veux dire, c'est comme. T'sais, c'est une invention, cette affaire-là, là. C'est une invention. Est-ce que MAGA va changer, va évoluer? Oui. Je vous dirais que MAGA va changer. Ben, tout change. Tout change. Il n'y a rien de statique dans la vie. Les gens naissent, les gens meurent. On le voit avec Jean-Luc, de qui on va parler dans quelques instants. Mais ça donne rien de se raconter des histoires. D'ailleurs, les histoires, on se raconte des histoires à pu finir. Donald Trump pourrait se représenter pour un autre mandat. Ça n'arrivera pas, là. Vous avez ce matin un autre bon article concernant une invasion américaine au Canada. Incroyable.
24: Ça n'arrivera pas, ça non plus.
1: Incroyable. Non, ils sont virés sur le top. Les Canadiens anglais sont virés sur le top.
24: Ben non, ça n'arrivera pas.
23: As-tu vu la passe des deux appels téléphoniques?
1: Non.
23: Entre Mark Carney et l'Union européenne, puis tu sais, t'as pas entre Mark Carney et Donald Trump sur l'histoire qui s'est passée en fin de semaine à. L'accord entre l'Ukraine et la Russie. Ouais.
1: Non, j'ai pas vu.
23: À qui il ment?
1: Oui.
23: Parce qu'il dit, c'est le pire accord que j'ai jamais vu de ma vie quand il parle à l'Europe. Puis il dit à Trump, c'est un super accord, monsieur le président, vous avez fait ça comme un malade. Comme un champion. Comme un roi. Tu sais, c'est... Mark Carney, là, à un moment donné, il va se faire pogner.
1: Ah oui, il va se faire pogner. Ben moi, c'est le délire des Canadiens anglais qui vivent dans le je sais pas, dans une espèce de film d'épouvante. Cette fois-là, on va déranger un prof d'université, Richard Sandbrook. Ben lui, il écrit un texte. Oh, oui, je vais vous écrire un texte dans le Globe and Mail de ce matin. Un Globe and Mail très saucé. National Post, Globe and Mail, Canada anglais, pas pareil pantoute. National Post ce matin, grand texte d'Adrien Pouliot. Pour analyser l'élection d'Éric Duhaime. Éric Duhaime qui a fait la une du National Post la semaine passée, comme quasiment celui qui avait été élu premier ministre. C'est incroyable. Mais le Globe and Mail de ce matin, comment les Canadiens doivent se préparer à l'invasion américaine.
24: C'est incroyable, pareil.
1: Et là, vous avez Richard Sandbrook, qu'on connaît pas, prof de Sciences Po à Toronto, critique le plan canadien de défense face à un risque comme l'invasion américaine. Selon un modèle évoqué dans le Globe and Mail, l'armée serait rapidement débordée, j'espère. Article dans le National Post de ce matin sur la déchéance de l'armée américaine, canadienne. On n'a pas assez investi. Résultat, on a... T'sais, je comprends qu'on a augmenté le salaire, mais je veux dire, c'est très, très, très magané comme armée qu'on a au plan de la logistique. Là, on ne critique pas les humains qui sont à l'intérieur, évidemment, mais on manque de ressources. L'armée serait rapidement débordée et la résistance se transformerait en guérilla style afghan, appuyée par une force de réserve volontaire d'environ 300 000 personnes formées aux armes et aux drones. Il juge cette approche mal adaptée à la culture canadienne et risquée. Il propose plutôt, le prof, une défense civile non violente, une stratégie de résistance de masse, comme des grèves, on est bon là-dedans, non-coopération, ah moi je joue plus, qui rendrait le pays un gouvernement mal adapté à la culture canadienne et risquée. Il propose plutôt, le prof, une défense civile non violente, une stratégie de résistance de masse, comme des grèves, on est bon là-dedans, non-coopération, ah moi je joue plus, qui rendrait le pays ingouvernable pour un occupant à moindre coût.

0: Pont, vous êtes dans le farfelu. Mais évidemment, si j'ai l'ordre, je vais obtempérer, because c'est Donald Trump ou ça serait n'importe quel président qui commande les armées. C'est le commandant de l'armée.
1: C'est l'ordre de commandement, exact.
0: C'est l'ordre de commandement. Il ne peut pas répondre autrement. Ah, ah! Il respecterait son président si le président ordonne l'invasion canadienne. On joue dans un film de série B. Incroyable. Incroyable. Dan, as-tu des réponses au plan technique?
2: Aucune réponse.
0: OK, t'as lancé une bouée?
2: J'ai lancé une bouée. Je ne sais pas si Dom écoute. Là. Dom, si t'écoutes, c'est comme ça qu'il sonne mon micro.
1: C'est comme si... faire un peu de technique, c'est comme s'il rentrait trop fort dans le gain.
0: C'est Dan AM sur le FM. Désolé, Dan, mais change de micro. Ce qu'on peut faire, c'est peut-être changer de micro là. Tu peux aller là, puis
1: ouais.
0: Nick peut opérer. Ça, c'est une bonne option, ça.
2: Oui, mais Nick peut pas parler.
0: Ouais, mais c'est toi qui co-anime.
2: Ouais, je sais, je comprends.
0: Mais actuellement,
1: Moi, ça me dérange pas.
0: Habituellement, en général, c'est toi qui parles plus que Nick, parce que Nick s'en va en arrière dans la tour.
2: C'est juste très pour le deep. Genre, je ferai le deep d'ici, là, mais...
0: OK. Puis, Dan, ton week-end? Tu peux me parler off mic, ça va-tu bien? Oui. Ça a bien été?
1: C'est incroyable.
0: incroyable. Jean-Luc. Jean-Luc Mongrain. J'ai été... moi, je conduisais de Montréal à Québec hier, de l'aéroport, puis c'est mon gars assis en arrière qui me dit ça. Jean-Luc Mongrain est mort, pardon. Moi, Jean-Luc Mongrain, pour moi, il était quasiment éternel. 75 ans, mort du cancer. Je n'étais pas proche de Jean-Luc, mais j'ai travaillé quelques années avec Jean-Luc Mongrain. Mais on était à Québec, TQS. Et on était à distance. Donc, je ne l'ai pas connu personnellement. Il y en a qui l'ont connu personnellement. Moi, je l'ai connu professionnellement à distance. Jean-Luc, on était intimidés par Jean-Luc. Peut-être qu'il y avait Montréal, appel, ils veulent ça. Tu avais quand même une chaîne de commandement, là. Je comprends que pour TQS, l'antenne de Québec est importante, mais c'est Montréal qui drivait. Moi, j'ai fait beaucoup, beaucoup de converses avec Jean-Luc. J'ai ouvert des bulletins avec Jean-Luc. Puis Jean-Luc, il est intimidant. C'est Bonneau qui était, ou Guy Simard, les deux gars qui étaient au pupitre à Québec. Jean-Luc veut te parler. Oh, c'est moi, qu'est-ce que j'ai fait? Non, mais tu sais, Jean-Luc voulait un plan de converse. C'est quoi ton topo? Je ne l'ai pas vu, je vais aller le voir. Jean-Luc présentait la nouvelle. Puis il voulait avoir un bon alignement. Mettait en valeur les journalistes. Respectait beaucoup Québec. C'est ce que je retiens. T'sais, vous me demandez qu'est-ce que j'en pense au plan personnel. Avait un grand respect pour Québec. Avait un grand respect
3: toi,
0: pour...
3: Toi, t'étais à Québec dans ce temps-là?
0: Oui, TQS Québec. Avec Jérôme Landry, puis avec d'autres, Gérard Deltel, que vous avez entendu, puis que vous allez réentendre dans quelques instants, parce qu'on va passer des extraits. On était Stéphane Turcot, tu sais, on était une maudite belle gang, là, pour vrai. Et Bruno Savard, qui a commencé à TQS à Québec. Une maudite belle gang. Avec Alain Laforêt, qui a lu le bulletin pendant un bon bout, et Véronique Tremblay. Donc, j'ai d'excellents souvenirs de ça. C'est parmi mes meilleurs souvenirs, je vous le dirai en télé. On a vraiment eu du fun. Même si on arrivait deuxième derrière TVA puis Pierre Jobin pour les ratings. Là. Ça, c'était toujours plate. Les boss gardaient rating. Nous autres, on aime ça avoir les chiffres de rating à la radio. Fait que c'était TVA qui nous appelait pour nous donner nos ratings parce que les boss sortaient pas des bureaux pour nous donner nos chiffres. Ça, c'est pas bon, ça.
2: Ça, c'est plate.
0: Ouais, ça, c'est plate.
2: Il y a beaucoup de monde dans les médias qui font ça.
0: Ça, c'est plate. Disons que les parties de sondage étaient très modérées pour dire pour pas dire inexistants. Et... par contre, moi, j'ai travaillé à TVA, partie de sondage très arrosé, avec des affaires qui pourraient pas arriver aujourd'hui. Ça brossait. Ça brossait.
1: Pas de téléphone.
0: Ça brossait, ouais. Puis même à la radio, quand j'ai commencé, puis même, de toute façon, des années 70-80, c'était pas pareil non plus. Donc, ce que je retiens de lui, professionnel, intimidant parce qu'à distance, mais on dit que personnellement, il était très, très gentil. Et effectivement, il était gentil, mais je l'ai pas connu à proximité. Grand respect pour Québec. Assurément. Puis Québec, on lidait souvent le show de Montréal. TQS a commencé à 6 heures. Nous autres, on faisait nos bébelles à Québec à 5 heures, de 5 à 6 Québec. Puis beaucoup de live. C'était une télé pour les gens qui ne connaissaient pas, qui connaissent pas TQS, là, cette télévision 4 saisons, fondée par le père d'Adrien Pouliot, qui est dans le journal ce matin, je vais en parler tantôt. Fondée à Québec. dans les bureaux de ce qu'on appelle

0: appelle le CA aujourd'hui sur Bouvier. Je ne sais pas si vous vous en souvenez de ça.
1: Ben oui. Oui.
0: La grosse pastille à sur côté, le bord de l'autoroute.
1: À côté du Costco.
0: T'es en plein ça. Et c'était José Turmel qui était là dans le temps avec Raymond Fillion. Ah, moi, je n'étais pas à Québec dans le temps, mais... C'est pour vous dire la force de cette antenne-là. Moi, j'étais TQ à Chaoui, puis j'avais quitté déjà même le Québec à ce moment-là. Je n'entendais parler. Parce que c'est une télé proche du monde. Et là, ils sont allés chercher Jean-Luc. Jean-Luc, c'était une bombe. Jean-Luc, Radio X Montréal aurait dû aller le chercher. Je pense qu'ils ont fait un pitch, puis ils ont refusé. Fait que résultat, mais ça n'a pas vraiment levé. Radio X Montréal, on va se le dire. Et Radio 9, ben ça demeurera une expérience un peu bizarroïde. Tu sais, je veux dire... C'est Gilles-Duceppe, Denise, que j'ai adoré. Denise est venue ici.
1: Louis
0: Denise
1: Lemieux.
0: Bombardier. Louis Lemieux, Morning Man. Donc, c'est devenu un genre de Radio X, mais castré. Mais un vrai Radio X Montréal aurait dû être l'idée par Jean-Luc Mongrain. Puis je ne sais pas si Patrice Demers y a fait une offre, mais c'était pas mal la seule option pour contrer Paul Arcand, qui était un géant de l'autre bord, quasiment indélogeable, qui a été indélogeable d'ailleurs.
1: Oui, il est même indélogeable quand il va voir Céline.
0: Oui, c'est ça, imagine. Oh, oui, exact. Tu sais, mais...
1: Mais quand il est arrivé...
0: Oui.
1: Quand il est arrivé à TQS...
0: Oui.
1: C'est en 99 qu'il est arrivé à TQS, mm-hmm. Ça, c'était le meilleur, pour moi, là, la meilleure télé qui a été faite au Québec.
0: Oui.
1: C'est la télé de TQS à la fin du
0: Ah oui, avec Gilles Proulx le midi. J'avais Mongrain qui lançait la nouvelle, faisait des entrevues, puis après, il a commenté.
1: L'arrivée des Simpsons, la fin du monde est à 7 heures.
0: Les Simpsons juste avant le bulletin.
1: Tu sais, c'était de A à Z, là, c'était le hockey. Tu sais, tout était là, là. Vraiment, tout était là. TQS faisait vraiment de la bonne télé à cette époque-là.
0: C'est une télé que Nouveau a jamais réussi à faire. Puis on les encourage, puis ils ont fait des bonnes choses, là, Nouveau, le débat. Mais tu sais, après ça, tu as eu donc la fermeture de TQS, puis tu as eu les Rémillard qui ont fait. Moi, j'ai travaillé là un petit bout. J'ai lu les nouvelles préenregistrées de Québec pendant un an ou deux avec Speed Media. C'est du bon monde, mais je veux dire, peu de moyens, puis c'était pas le spirit, évidemment, du temps, pas du tout. La force, c'est le direct, la force de la télé. Puis t'as bien raison, Dan, c'est une gang qui avait du fun, TQS. Puis c'était une gang locale qui avait du fun. Et c'était un long bulletin. Une heure locale, une heure nationale.
1: Avec beaucoup nationale. De monde, là.
0: Il y avait beaucoup de monde, tu dis? La salle des nouvelles? Hein, il y avait du monde. Il y avait une personne aux archives. On avait peut-être 6 caméramans. Il y avait du monde, là.
1: Et TQS utilisait la formule « on fait de la TV avec la salle de presse en arrière ». Donc, tu voyais les journalistes travailler, tu voyais toute la gang. Après ça, dans le fond, tu voyais la circulation. Moi, je parle de Québec, là.
0: José et Raymond assis sur le bureau.
1: Exactement.
0: Puis Pierre Jobin qui a commencé là avant.
1: Ah oui. Christian Rouleau qui courait dans la rue avec des hélicoptères. Tu sais, tout était complètement fou, là. C'était... En fait, il faisait de la radio à la télé.
0: C'est en plein ça. C'est en plein ça. Et c'est ce que faisait Mongrain. Mongrain parlait à la radio, mais on le voyait. Un peu à la... Bon, Gilles Proulx, c'est un peu à la Pierre Pascaud, c'est un peu... C'était révolutionnaire pour le temps parce que il faisait la nouvelle et il faisait du commentaire. Il a fait tomber ce mur-là. Il a cassé ce mur-là et aujourd'hui... Ben vous écoutez certaines antennes à Québec, dont la nôtre. Mais ça ressemble un peu à ça. C'est l'entertainment, c'est la couleur, c'est le commentaire, c'est le parler. Et c'est le Ouyark, aux yeux de plusieurs. Populisme. Le populisme proche du monde. Tantôt, tu vas nous faire jouer des extraits d'Anne chez Meyer, une espèce de compilation. Puis il y en a tellement d'extraits proches du monde. Proche du monde. C'est perçu comme étant négatif être proche du monde. Et là, aujourd'hui, ben, c'est quasiment un saint. Quand quelqu'un meurt, c'est quasiment un saint. Mais la manière avec laquelle on le décrit, ben, c'est beaucoup ce que vous entendez à la radio de Québec. Là. C'est-à-dire, c'est coloré. Des fois, c'est bedding-bedding. Des fois, c'est peut-être imprécis. Des fois, c'est peut-être insultant pour certaines oreilles. Des fois, ça peut être choquant pour certaines oreilles. Parfois, ça peut aller peut-être trop loin. Parfois, c'est de la caricature. Parfois, c'est gros. Mais à un moment donné, il faut que tu dessines à gros traits pour faire réaliser l'absurdité d'une situation. Tu as sorti des extraits. Là, on va jouer des hommages ou des analyses ou des témoignages. Puis par la suite, on écoutera du vrai Mongrain. Puis on
1: c'est
0: va
1: jeune,
0: y aller.
1: Hein, 75 ans.
0: C'est jeune. Bon, oui, c'est en bas de l'espérance de vie. Donc, c'est sûr que c'est jeune. Là. C'est jeune. Puis à le voir dans les derniers témoignages qu'il a livrés, entre autres lors d'un rassemblement médiatique à Sherbrooke avec les anciens de la télé de Sherbrooke. Il avait l'air quand même en santé, quoique ouais, la voix semblait peut-être un peu plus éteinte, mais à un moment donné, à 75 ans, t'as moins de punch.
1: Mais tu le connaissais
0: pas. Il
1: n'avait
0: pas l'air malade. Non, c'est ça. On va écouter Gérard Deltel, avec qui j'ai travaillé avec à TQS. On l'a connu, Mongrain est là. Puis je pense que Gérard a même travaillé avec Mongrain. Parce que tu as eu différentes périodes à Mongrain, là. Puis tantôt, on va parler avec Sylvain Chamberlain, le grand patron de la radio. Sylvain, lui, a commencé avec Mongrain. Surmirant à Télé 4, Patonique dans le temps. T'sais, donc, tu as eu différentes périodes de Mongrain. Moi, j'étais pas à Québec. Sylvain a commencé avec un décor en carton avec un faux palmier, Mongrain de sel. Par la suite, il s'est promené, puis il est allé à Montréal, puis par la suite, évidemment, on a parlé de TQS par la suite. Dans le cas de Gérard, il a travaillé ici à TQS, mais je pense qu'il a travaillé aussi avec Mongrain à TVA. On écoute.
2: J'étais vraiment très saisi par ça. Je ne savais pas que Jean-Luc était malade ou était sur le point de mourir. C'est une grande tristesse, bien entendu. C'est un personnage en soi qui a vraiment marqué l'histoire de la télévision au Québec. Vous savez, c'est quand même assez extraordinaire qu'il a commencé modestement à Sherbrooke avec littéralement une caméra, un téléphone, puis on parle aux gens. Et c'est comme ça qu'il est devenu le personnage qu'il était. Mais c'était au-delà du personnage. C'est-à-dire, c'était quelqu'un pour lequel les gens s'identifiaient. Pourquoi? Parce qu'il avait le talent exceptionnel de bien présenter les choses, mais de façon parfois sarcastique, parfois souriante, mais toujours au fond des éléments, l'information qui était primée.
0: Pierre Bruno, on va l'écouter tantôt, mais ce qu'il dit dans le journal, je vais le lire. Il avait une personnalité unique et un sens du travail hors normes. C'était un grand travailleur. Il faisait fi de tous les codes d'éthique et de déontologie. Il disait souvent que les journalistes étaient des vierges offensées et qu'il fallait aller hors des sentiers battus. Ça, c'est toute une phrase. Donc, les journalistes qui n'aiment pas être critiqués, les journalistes qui sont trop de connivence avec les politicos, les journalistes qui sont trop proches du pouvoir, les journalistes qui veulent protéger un tel et sa mère, un tel et son père. Il a drôlement brassé la cage et changé le journalisme au Québec. Ça, je ne sais pas s'il a changé le journalisme au Québec, là. Moi, je pense qu'il y aura juste un Mongrain. J'ai de la misère à voir en quoi ça a changé. Parce que vous regardez LCN et RDI, ça reste quand même des talking heads avec du monde qui font des lives. Je sais pas en quoi ça a changé. Ça a ébranlé le Québec d'une certaine époque.
1: On peut dire que Steve Yzerman était bon au hockey sans dire qu'il a changé le hockey.
0: C'est ça. Exact.
1: Quand même. Jean-Luc Mongrain faisait du commentaire qu'on entendait principalement à la radio. Et lui, il a commencé à faire ça à la télé. Avec ses yeux, avec ses mimiques. T'sais, c'est tout ça.
0: On était sur le bureau, lançait des livres.
1: Exactement.
3: Il parlait au Kodak.
0: Parlait au monde.
3: Il regardait le monde.
0: Deltel, on l'a entendu. Pénélope, on va l'écouter quand même. Elle a travaillé avec lui. Donc, c'est des extraits de Radio-Can. Vous aurez compris que TVA, je pourrais négocier une entente pour diffuser des extraits, là, mais on ne l'a pas fait. Ça, c'est du Radio-Canada où Pénélope a travaillé avec vers la fin de sa carrière.
1: Oui, exactement. Je pense que c'est une de ses dernières gigs, d'ailleurs, à Jean-Luc Mongrain. Oui. Et souvenez-vous, le fait marquant de cette union-là entre Pénélope et Jean-Luc Mongrain, ça a été la demande de pardon de Joël Legendre.
0: Oh, ça, j'ai pas...
1: La demande de pardon de Joël Legendre. Quand Joël Legendre est revenu dans la sphère publique suite à son petit pipi, c'est par là qu'il a passé, là, tu sais, pour se faire pardonner la grande. Je vais vous faire jouer des extraits de ça tantôt. Mais le grand pardon de Joël Legendre, il est allé le faire à Jean-Luc Mongrain.
0: Tu l'as? Oui, on va l'écouter tantôt.
1: J'ai un extrait, là.
0: OK, parfait. On écoute ça. On écoute donc ce que Pénélope avait à dire.
4: Il avait toujours, à la fois quand il faisait de la téléspectacle avant ça, à la fois quand il a fait des choses plus nuancées, plus mesurées, presque plus discrètes ces dernières années, toujours un immense respect et toujours en tête que c'est un privilège d'être entendu dans l'espace public. Il a toujours parlé en termes d'inégalité. C'était une chose qui l'horripilait depuis toujours, c'est les inégalités. C'est des choses qu'on entend beaucoup aujourd'hui, ces termes-là. On les entend beaucoup dans une polarisation et dans un populisme qui n'est pas celui de Jean-Luc Mongrain. Jean-Luc Mongrain se faisait l'écho des gens qui étaient en colère, qui se trouvaient pas entendus, tassés par les institutions, par la politique, par certaines classes, mais jamais il n'a attisé la colère de ces populations-là, comme on voit aujourd'hui que c'est le cas dans certains cercles médiatiques ou avec certaines personnalités publiques.
0: Qui attise? Elle parle de qui? Qui attise quoi, quand et comment?
1: Je suis tellement tanné, là. Je suis tellement tanné de ça, le monde qui utilise des moments où tu devrais pas avoir à fesser sur d'autres. T'es pas obligé d'utiliser la mort de Jean-Luc Mongrain pour parler de ce qui se passe aujourd'hui qui fait pas ton affaire.
0: Ah, mais Nick, t'as sorti d'autres extraits qui montrent que Radio-Canada utilise littéralement ce décès-là pour régler des comptes. Radio-Canada utilise ça, ou je devrais dire certaines personnes à Radio-Canada utilise ce décès-là pour régler des comptes. Vous venez de l'entendre, là, avec Pénélope. Je ne sais pas tout ce que ça envoie, certaines personnalités. Si on garde toujours le flou aussi, si vous avez remarqué, est-ce qu'elle parle de... je ne me connais pas, là. Je dis, mais est-ce qu'elle parle, je ne sais pas, de Martineau, du Trisac? T'sais, on cherche un peu dans l'univers montréalais, là. Mais c'est peut-être... je ne sais pas, la radio, c'est peut-être du Trisac, c'est peut-être celui qui brosse le plus, là, actuellement, là, à Montréal. T'sais, je cherche vite comme ça, là. On ne parle pas de Gino, là.
1: Ça serait effectivement étonnant qu'elle parle de
0: Gino. Mais tu sais, attiser quoi? Tu sais, moi, ce que j'entends de la radio Montréal, quand ça brasse un peu, on brasse la mairesse de Montréal, on brasse Montréal, on dit qu'il y a des nids de poules, puis que ça n'a pas de bon sens. C'est à peu près ça, là. Puis que la CAQ, ça a été nul. Tu sais, en gros... C'est ça, là. Tu sais, je veux dire, c'est ça le sujet. En tout cas, vous pouvez en rajouter, les amis, mais c'est pas très, très compliqué. Là.
1: L'immigration, Dom.
0: L'immigration.
1: Ça se pourrait qu'elle cible un gars comme Richard Martineau.
0: Ah! Ben, je vous annonce que le PQ, qui a été élu en passant, dit pas mal ça. C'est-à-dire respecter la capacité d'accueil de nos sociétés. Mais ça, je suis pas mal sûr que Mongrain, je ne vais pas y mettre des mots dans la bouche, mais je pense qu'il serait pas mal d'accord avec ça. Là. C'était pas un partisan de l'immigration massive. Je veux m'en aller à l'extrait que tu as sorti, puis peut-être donner la bonne citation. Hugo Lavoie, qui est-il?
5: Ben, c'est durant l'émission du week-end. J'essaie de parler, mais...
0: Oh, je sais, mais je garde. Mané, ils décideront de réparer le micro, puis on va le réparer, là. Moi, je suis payé pour faire un show, là, fait que, tu peux parler. Là.
5: C'est, hier, je cherchais des extraits des gens qui avaient commenté. Quand j'ai vu que Pierre Bruno avait parlé à Radio-Canada, c'est l'émission d'hier, là, probablement en journée fériée.
0: OK, mais c'était à la radio de Radio-Canada. Merci. Ouais. C'est question de donner la bonne source. Donc, la personne que vous allez entendre, on a deux extraits à vous faire entendre. C'est quelqu'un de Radio-Canada qui fait une entrevue avec Pierre Bruno. Qui est l'ancien chef d'antenne, donc, de TVA, mais c'est un extrait de Radio-Canada.
6: Est-ce que vous voyez, à l'époque, vous, en tout cas, un peu de où vous étiez dérangé, peut-être, par l'aspect démagogique du personnage, c'est-à-dire, dans ses propos, évidemment, quand je dis démagogique, je veux dire qu'il exagérait beaucoup ce qu'il disait.
7: Je comprends beaucoup. Dans le service des nouvelles, il y avait, des fois, mais il appelait ses collègues souvent les vierges offensées. Pensait qu'on était toujours offensés par son attitude. Mais peu importe. Mais je pense que ça ne le dérangeait pas. Jean-Luc, c'était Jean-Luc. On le connaissait, Jean-Luc. Il était toujours prêt à une bonne discussion, mais prêt. Mais dès que la lumière allumait, je peux vous dire, dès que la caméra était sur lui, il était prêt à tout. T'sais, il était vraiment coriace.
0: C'est pourquoi mettre un invité on the spot? La journée du décès ou le lendemain d'un décès. Et comment insulter surtout la personne qui est décédée en le traitant de démagogue?
5: Oui, et deux fois plutôt qu'une, de revenir à la charge.
0: C'est complètement renversant. Ça, c'est renversant, là, pour vrai, là. C'est gênant, c'est renversant, là. Et qu'est-ce que démagogue? Démagogue, ça veut dire quoi? On va aller chercher la définition de démagogue. Il donnait un show en passant.
1: Ah oui,
0: il donnait un show. Payer pour donner un show. Est un chef politique ou un orateur qui cherche à obtenir du pouvoir et de la popularité en flattant, en excitant ou en manipulant les émotions, les peurs, les préjugés, les frustrations du peuple, plutôt qu'en s'appuyant sur la raison et l'intérêt général. Il était payé pour donner un show, la cote d'écoute.
5: Ah oui.
0: Il disait ce qu'il pensait et les gens aimaient ça. Mais en quoi il a dit faux? En quoi a-t-il été poursuivi? Et en quoi a-t-il été condamné devant une cour de justice pour avoir dit une fausseté ou une saloperie?
1: En gros, moi, je dirais plus... Peut-être que si on faisait encore de la télé de même, les jeunes ne seraient pas sur YouTube.
0: Voilà.
1: Tu sais, c'est juste ça.
5: Mm.
1: C'est, moi, là, qui était... Mon grain de sel, là, d'abord, le nom de l'émission, on va se le dire.
0: C'est très bon. Mon grain de sel, ouais. On va en parler tantôt avec Sylvain Chambermain.
1: Mais mon grain de sel, là, j'étais jeune, là. Mon grain de sel, je suis un kid. La jeune...
0: J'étais jeune aussi.
1: Le jeune...
0: Ça fait longtemps, là. C'était en mi-80.
1: Ça a commencé en 87.
0: Ouais, j'étais au cégep.
1: J'étais au primaire. Non. Puis tu sais, j'écoutais Jean-Luc Mongrain, j'écoutais ce show de TV-là. Il parlait que du bon, il faisait des lignes ouvertes. C'était rien pour un jeune. Là. Mm. Pendant ce temps-là, il y avait encore, tu sais, Radio-Canada nous bourrait d'émissions pour enfants, mais on écoutait quand même fucking Mongrain de sel jusqu'au Club des 100 watts.
0: Quel est le problème avec le peuple aux yeux du monde? T'sais, j'entends ça, je lis l'entrevue gaga que le maire de Québec a accordé à la presse en fin de semaine. Les niaiseries que Régis écrit. Régis qui continue de broyer dans la presse.
1: Regarde, la presse est exceptionnelle.
0: Pfff! À matin, encore sur le tramway, on essaie par toutes sortes de contorsions. On aura compris que l'Hôtel de Ville a demandé de l'aide. Là. On a demandé de l'aide à la presse, à Radio-Can et au Journal de Québec. Là. Oui, c'était pas si pire, mais là, ça a augmenté, mais là, on va... Les pros et les anti-tramways s'accusent mutuellement de désinformer la population. Tu sais, on essaie de calmer le jeu, là. Parce qu'ils ont peur de Duhem. D'ailleurs, le dernier paragraphe ce matin dans le Journal de Québec est excellent. Et demain, on a Paquette, Patrick Paquette, ici en studio, qui connaît ce dossier-là comme le fond de sa poche. Et ça dit clairement ici, ce matin, que c'est l'été prochain qu'on va connaître le montant. C'est ça qu'on refuse. C'est tout. De la démagogie. Mais oui, la démagogie. On demande le montant et on demande un référendum. Est-ce que c'est ça, être démagogique? Un référendum et le montant. C'est tout. C'est ça qu'on demande. C'est également à ce moment-là que le nouveau gouvernement du Québec devra donner, ou non, le dernier feu vert pour la réalisation du tramway. Donc, le tramway n'est pas en voie de réalisation. Ce que vous voyez actuellement, c'est un déplacement de conduite souterraine en vue, bien entendu, du tramway, mais ce n'est pas la pose de rail. Le dernier décret n'est pas tombé. Mais ça, la chance le dit clairement aussi. Il faut quand même l'admettre. Là. La chance le dit clairement. Et Paquette va venir nous le dire. Et le Journal de Québec l'avoue ce matin. Mais tout en... Oui, mais là, regarde, faire attention, ça augmente. Mais là, regarde, on regarde l'évolution. C'était 3 milliards et c'est passé à 7,6 en 8 ans. Oui, mais là, c'est ça. C'est un vieux montant. Donc, c'est sûr que ça dépasse le 10, là. Les amis, hey, à matin, dans la presse, d'ailleurs, ce matin, dans un dossier qui ne nous intéresse pas, mais quand même, je veux juste vous le dire, parce qu'au final, vous allez, somme toute, un peu casqués. Étant donné que les villes demandent de l'argent des contribuables, la Ville de Montréal a octroyé cet été les derniers gros contrats qui lui permettront de désinfecter ses eaux usées d'ici 2030. Échelonné sur 20 ans et les mandats de quatre maires, le montant d'origine était de 200 millions et s'est rendu à 1,1 milliard. Usine d'épuration d'eau Montréal. 200 millions, c'est passé à 1 milliard. Donc, le tramway, ça va exploser. Mais restons-en à Jean-Luc Mongrain. Si effectivement il y avait plus de télé colorée, peut-être que les jeunes effectivement seraient moins sur YouTube. Les jeunes et moins jeunes. Je dirais les jeunes.
1: Jeunes et moins jeunes. Parce que les personnages comme Jean-Luc Mongrain à TV, il n'y en a plus.
0: On écoute encore Radio Can. Tu as sorti un autre extrait?
5: Oui.
0: On écoute, on prend le temps.
6: Quelque chose d'intéressant aussi, c'est que j'ai l'impression qu'avec le temps, moi j'étais jeune étudiant en journalisme à l'époque où il était au sommet de sa carrière, puis parfois on était choqués nous aussi de voir ce qu'il pouvait dire, puis ça correspondait pas exactement au code d'éthique qu'on apprenait à l'université.
1: Jamais été choqué.
6: Mais ce qui est fascinant, c'est qu'avec le temps qui est passé, j'ai l'impression qu'il a, d'une manière ou d'une autre, peut-être vous aurez une explication, transcendé cette image-là qu'il avait dans les années très controversées, dans les années 80, 90, 2000.
7: Oui, parce que là, c'était une brisure, là. Hein, vous le dites, c'était une brisure, l'information. Même moi, quand j'ai commencé en journalisme, on ne pouvait pas s'impliquer dans des causes, on ne pouvait rien faire.
0: En plus, aujourd'hui,
7: le nous disait, il faut être neutre, tout le temps neutre, rien faire. La neutralité, oui, mais à un moment, on a des émotions, on a des engagements. Moi, j'avais perdu un fils de cancer, j'avais déjà eu même une plainte de la Fédération professionnelle des journalistes du Québec parce que je m'étais impliqué dans une cause
0: qui avait
7: des enfants atteints de cancer. J'avais dit, qu'est-ce que j'ai gagné? Mon fils est décédé d'un cancer. Alors moi, je m'implique. Jean-Luc avait un peu cette même vision-là. Et je pense que les barrières sont tombées tranquillement les unes après les autres. Et aujourd'hui, dites-moi que les opinions qu'on entend sur les ondes, pendant des bulletins d'information parfois, sont plus acceptables que ce que Jean-Luc faisait?
1: Hey, faut-tu vivre d'un monde de doumiens porter plainte contre un journaliste parce qu'il fait de...
0: C'est fou! La Fédération des journalistes! C'est fou, là!
1: Il y a quelqu'un qui a porté plainte, là?
0: Oui!
1: Il y a une Madame Trépanier quelque part. Elle a cherché dans le bottin, là, parce qu'elle a pris le gros bottin à l'époque.
0: Non, mais c'est la Fédération des journalistes.
1: Ouais, mais il dit, j'ai reçu une plainte. La plainte, il a fallu que quelqu'un la fasse, ça.
0: Ben, moi, ce que je comprends, c'est la fédération qui a porté plainte
1: contre lui
0: parce que il a brisé le code d'éthique. Il allait à l'encontre du code d'éthique.
1: C'est des malades.
0: Je n'étais pas au courant de ça. Mais le reste du propos est intéressant, pareil. Beaucoup de choses là-dedans. Puis en rapport avec le boss de la presse qui a publié, un cardinal a publié un livre là-dessus. Beaucoup de choses là-dedans. Sur l'implication des journalistes. Beaucoup de jeunes journalistes veulent une carte d'Équiterre, veulent une carte de Greenpeace pour aller manifester, veulent être membre de Québec solidaire. En théorie, là, tu peux pas. C'est ça que Cardinal explique dans son livre. Sauf que, on va se le dire, les journalistes, le jupon dépasse beaucoup, là. Et il y a beaucoup de flou également entre journalistes et chroniqueurs. Vous avez une chroniqueuse du Journal de Québec qui va dans des points de presse questionner le maire, alors que dans le fond, elle écrit des articles contre ceux qui sont contre le maire. Tu sais, je veux dire, il y a un flou, là. Il y a beaucoup de journalistes qui écrivent des trucs avec un message derrière. J'ai plein d'exemples ce matin, là. En France, d'abord, Le Parisien. Vous avez vu ça? J'ai mis ça sur le Facebook. Un vrai article. Elle n'avait que 12 ans. Le dérèglement climatique, nouvel accélérateur des mariages d'enfants.
1: Hein?
0: C'est un vrai texte, là.
5: Ouais, j'ai vu ça.
0: Tu l'as vu. Au Bangladesh, au Kenya et ailleurs, les catastrophes climatiques aggravent les mariages précoces. Donc, le GES, c'est de votre faute si, dans des pays musulmans, il y a des vieux pervs qui marient des petites filles de 10 ans. C'est pas de leur faute à eux. Ce sont de bonnes personnes. Mais si le climat n'était pas déréglé, ça n'arrivera pas. Ou pas aussi rapidement que ça. C'est complètement whack. Donc, on peut déjà penser que Joanna Blin, la journaliste, c'est pas mal LFI. LFI, écolo, la couleur. On connaît le biais journalistique, la couleur. C'est ça qu'elle veut dire. Donc, elle part d'une idée préconçue. Elle part d'une idéologie. Et elle se trouve un sujet, va voir le chef de pépite, et souvent le chef de pépite ou l'affectateur est d'accord avec elle. OK, parfait, on publie. Donc, à ce moment-là, sous le couvert du journalisme, il y a une propagande qui s'effectue. Propagande en fin de semaine très pro-marchand. dans la presse, je l'ai dit, Radio-Canada ce matin et Journal de Québec. Ça, ça arrive souvent. Radio-Can ce matin. Coût, travaux et acceptabilité. Déboulonnage de mythe. C'est un mythe, ça, le fait de dire que c'est pas acceptable. Il n'y a pas d'acceptabilité sociale, parce qu'au début, il y en avait de l'acceptabilité sociale, mais là, à force de construire et tout, peut-être que les gens sont mal informés, peut-être que les gens sont pas d'accord avec ça, mais une fois construit, c'est la même ligne que l'hôtel de ville, là. Une fois construit, les gens vont leur demander. Donc, journalisme, le sujet de discussion étant Jean-Luc Mongrain, le journalisme, l'éthique, un journaliste peut avoir une opinion sans dire qu'il a une opinion. On appelle ça de la propagande ou on appelle ça un biais. Des fois, c'est un biais qui est, je pourrais dire, bénin, c'est-à-dire qui est pas méchant. Mm-hmm. Je veux dire, toute personne mesquin, a un biais, ouais. Mesquin. Toute personne a un biais. Là. On est des humains, on n'est pas des robots. Mais il y a des trucs qui sont publiés avec une idée préconçue. Globe and Mail, j'en ai parlé. Entrevue avec un prof d'université qui dit que les Américains vont envahir le Canada éventuellement et comment se préparer. Il lui dit qu'il faut faire de la désobéissance civile non violente. Je suis complètement débile. Il y en a un autre qui dit que Adrian Levy, un prof, ils font une entrevue avec. Publiez ça ce matin. Il y a des chances qu'il y ait une autre pandémie. Watch out, l'histoire de la Russie et de la peste. Faut se préparer à ça. Ah non, celle-là est bonne. Jesse Winter ce matin, c'est un autre exemple que je vous donne. Globe and Mail. 4 résultats de sondage concernant le Canada. À combien c'est extraordinaire que le Canada se rapproche de l'Union européenne? What the heck? Il n'y a personne qui parle de ça. Il n'y a personne qui parle de l'Union européenne et comment on est choyé de se rapprocher de Bruxelles. Personne ne parle de ça. Les gens, quand ils ont un long week-end, à la fête du travail ou à la fête de la construction, les vacances de la construction, ils pinent le roulotte puis ils vont à Old Orchard ou à Virginia Beach, plus au sud. Et les gens sont contents. On est des Américains. Il n'y a rien qui va changer. Mais Carney veut changer le narratif en répétant, comme il le fait d'ailleurs dans son vidéo en fin de semaine, « Plus rien n'est pareil ». Ça a changé, les liens sont brisés. Donc, Carney et les journalistes de centre-gauche du Canada anglais veulent vous faire croire que c'est brisé avec les États-Unis et que c'est donc bien extraordinaire de se rapprocher de Bruxelles. Et ce, sans avoir interpellé le Parlement. Zéro, le Parlement canadien n'a jamais été interpellé. Ça, c'est un méga scandale.
1: Ça fonctionne assez bien dans la tête du monde, parce que je ne sais pas si tu as vu qu'il y avait des commentaires sur la page de Montréal Live en fin de semaine. De gens, de personnes, des vrais humains qui te critiquaient parce que tu encourageais l'économie américaine pendant ton long fin de semaine, pendant ta longue.
0: Quel se faire foutre!
1: C'est ça. C'est tout.
0: C'est nos voisins immédiats. Et je vais toujours bien faire ce que je veux avec l'argent qui me reste. Autour des positions que j'ai, d'après moi, tout ce qui me reste. Je pense que je vais choisir comment je vais le déposer.
1: Si,
0: dépenser. Fee do da.
1: Si Mark Carney était un vrai leader, là, actuellement, il serait en train de demander à Donald Trump de remonter un comité de négociation.
0: Ben oui! Oui! Et de soumettre l'entente avec l'Union européenne au vote après avoir, de manière massive et intelligente, informé les élus et de faire voter tous les élus canadiens dans un vote libre.
1: T'as utilisé le mot référendum pour parler du tramway tantôt, là. Référendum, faut qu'on utilise plus que ça. Faut qu'on arrête.
0: Consultation du peuple.
1: C'est ça.
0: Des payeurs de taxes.
1: Pour une
0: et même ceux qui payent pas et qui ont 18 ans et plus pourront voter.
1: Pour une question aussi importante que ça. Tu sais, s'il a fallu que l'Écosse puis de l'Angleterre votent pour sortir, il faudrait que nous autres, on puisse sortir, voter pour y entrer, ben oui, y accéder, oui. C'est la moindre des choses. Le tramway, le TGV. Tu sais, le TGV, c'est particulier parce que c'est complètement opposé.
0: Oui.
1: J'ai changé le mot, tu veux?
0: Diamétralement.
1: c'est complètement opposé au tramway. Le TGV, 65% des Québécois en veulent, là.
0: Même s'il n'y a pas personne qui va mettre une scène de plus pour le prendre.
1: Pas personne. Tu sais, si on se fait juste un sondage, on construit le TGV puis on ne construit pas le tramway. Ça prend des référendums.
0: Ouais. Oui. Consultation. Donc, vous voyez qu'on est entouré de faux culs, des gens qui prétendent vous informer et qui manipulent. Mongrain, lui, au moins, ne faisait pas semblant. C'était du commentaire. C'était à prendre ou à laisser. Et aux dernières nouvelles, t'avais la capacité de fermer la TV. Il n'y a personne qui était forcé d'écouter Mongrain, là. La vierge offensée à Hugo Lavoie de Radio-Canada. « Ah, oh, il m'a choqué. Moi, j'étais au cégep. Il était mêlé. Il m'a choqué. Il était démagogue. Ben, » c'est comme la radio que vous écoutez. Si vous n'aimez pas Morel Live, si vous n'aimez pas Radio X, comme dans le temps avec Jeff, ce que Jeff disait, c'est « Vous pouvez changer de poste. » Quand je suis rentré ici, vous n'êtes pas obligé de syntoniser l'antenne. Si vous n'aimez pas l'antenne, vous allez écouter d'autres choses. Et si vous l'aimez, vous la consommez. Chaque personne est libre de sa consommation. C'est comme des fruits et des légumes. Es-tu forcé de manger des fruits et des légumes?
5: Non.
0: T'aimes pas ça, toi, je pense.
5: Les fruits, non, personne ne va m'obliger à manger ça. Bon. Jamais.
0: Ça, c'est pas des jokes, en passant.
5: Ce n'est pas des jokes. Même distorsionné.
1: J'ai jamais vu ça de ma vie.
0: Ça, c'est capoté, là.
1: J'ai jamais vu ça de ma vie.
0: Mais il est libre!
1: Oui, il est libre.
5: Oui, laissez-moi ma liberté de ne pas en manger. Mmh.
0: C'est ça!
1: On est allé déjeuner avec la semaine passée. Tu vois que Tofumo était rempli de fruits et lui, il n'a pas mangé un.
0: Hey, j'ai pas remarqué ça. Ouais. J'ai pas remarqué ça.
1: Quand j'ai vu son assiette arriver, j'ai dit, c'est plate, il n'y a pas de fruits, je pourrais pas finir son assiette.
0: Alors voilà, 6h48, t'as sorti des bons extraits
1: oui.
0: du démagogue à Jean-Luc Mongrain.
1: Oui, monsieur.
0: Très aimé. Savez-vous quoi? Les petits journalistes aux fesses serrées, là, les petits pantalons serrés de Montréal, là, le peuple a toujours raison. Le peuple vient de s'exprimer. On donne un mandat à PSPP, mais on n'est pas sûr. Si on donne les clés du char avec un comment?
5: Oui, je les ai, Dan.
1: Conseil municipal, oui,
0: okay. Tu sais, on donne les clés du char à PSPP, mais c'est comme une laisse de chien. J'aime ça, les laisses qui s'attirent avec une poignée, là. Tu sais, le chien peut se promener à 45 pieds, mais des fois, tu dis, à deux pieds, c'est correct aussi. Fait que c'est ça, PSPP, on lui donne une laisse. C'est-à-dire, on lui donne un élastique après la clé de char. C'est autrement dit. On donne le char, mais, tu sais, genre, elle revient à 10 heures, tu sais. Le peuple ne se trompe jamais. Le peuple ne se trompe jamais. Jean-Luc a été numéro un longtemps. L'antenne que vous écoutez, qui est toujours critiquée par une collection de pleurnichards jaloux qui ont 3-4 clics sous le post, bien, continuez d'être jaloux. Mais le peuple écoute, le peuple décide. Quand il n'y a personne qui rentre dans un restaurant, les gens ont décidé de puis aller. Pourquoi? Le menu, c'est sale, c'est mal éclairé, fait fret. Le staff est arbête. Il y a quelque chose. Il n'y a pas de parking. Il y a quelque chose. Le peuple décide. Quel que soit le choix du peuple, il a toujours raison. Mettez ça dans vos céréales le matin. Mon cher Dan.
1: Yes. Bon, on écoute le premier extrait. Vas-y, fais le jouer, Nick.
8: Mais ton Dieu, il poursuit le curé. C'est-tu une maudite perte de temps? Vous n'avez pas le droit d'écraser un minou sur la terrasse chez vous. Saviez-vous ça, vous? C'est illégal. Il faut que tu appelles la SPCA, ils vont t'envoyer de la documentation. Hey, dans ton lieu, eh bien, regardez passer le minou. Si vous voyez la bête, s'il vous plaît, oui, bu. Va-t'en chez vous. Pas ici. Les tapettes du droit.
0: Non, compris que
1: ah oui,
0: il y a des mots qu'on ne peut plus dire, mais on comprend ce qu'il veut dire. Ce qui n'a pas empêché de travailler à Radio-Canada. Là.
1: Absolument pas.
0: Okay.
1: Absolument pas. Les CHSLD maintenant, Jean-Luc oui. Mongrain, les CHSLD.
9: Quand on est en haut de l'échelle d'une société, quand notre corporatisme fait en sorte qu'on est capable, lorsqu'il y a des moyens de pression, de mettre en échec le système collectif, je pense que ces gens-là n'ont pas à penser à quelque cachet que ce soit, alors que déjà, dans la vie normale, ils reçoivent une prime pour mettre une jaquette pour aller voir un patient. Ça suffit, ce corporatisme-là. On n'en est pas là. Ce qu'il faut présentement, c'est véritablement d'être capable, collectivement, peu importe qui nous sommes dans la société, en haut de l'échelle ou en bas de l'échelle, de faire l'effort nécessaire pour arrêter cette pandémie, pour arrêter que nos vieux meurent. Il n'y a pas de date de péremption des tempêtes sur un individu qui est mourant. Il n'y a pas une date comme un vieux yogourt pour dire que c'est fini. Il est temps véritablement que l'on comprenne que l'effort collectif fait dans le fait de s'isoler peut également demander à des médecins de faire autre chose que « passez-moi le scalpel, s'il vous plaît, garde ». Ils peuvent aller aider et soutenir, et je le souhaite.
1: C'était souvent de grandes sorties de cette façon-là qu'on faisait du côté de Jean-Luc Mongrain. Évidemment, il y a des classiques que personne n'a oublié, comme le Cadillac.
10: Et quand on réussit aujourd'hui au Québec, madame, on prend le Cadillac qu'on pourrait se payer, puis on le cache dans la cour parce qu'on doit être décrosseur si on a fait de l'argent. Puis aux États, devant un shop, le propriétaire, il est fier de le mettre devant Baptiste. C'est notre médiocrité, madame. Et quand des gars réussissent à l'étranger comme Rock Voisine, on se demande pas s'ils sont bons chanteurs, y est-tu fifi ou s'il l'est pas.
1: D'accord,
10: c'est ça qu'on fait. Plutôt que d'applaudir au succès, d'acheter ses records et d'acheter ses tickets. Mais non, faites-les venir des crèveuses. Une vieille affaire qui a 60 ans, qu'on fait venir ici, puis ah ouais, on remplit le Capitole.
11: Dis-moi ce qui ne va pas.
10: Mais ce qui va pas, madame, c'est qu'on est des colonisés. Merci et au revoir.
1: Bon.
0: Ça reste un de ces classiques.
1: Oui, oui, ça reste un de ces classiques. Oui.
0: Les gens, vous grichez un matin, les gars, on est en train de réparer ça.
1: Oui, oui.
0: Tranquillement, là, c'est de la radio. C'est de la radio de brousse, ce matin.
1: Regarde, je vais vous faire entendre le classique des classiques. Les 17 du Hautang, les crayons de couleur. Puis je vais essayer de moins gricher après.
12: L'éducation et l'instruction, c'est gratuit. Dites-moi s'il n'y a pas quelqu'un de débranché dans vie. Ça, c'est la liste d'achats pour une enfant qui rentre en première année. 8,5-14, 2 bandes. 100 piastres à peu près par personne. Des crayons. Feutre. Couleur 36, crayons-là. Et de cire. Et amine 36. Excusez-moi, ça c'est des étiquettes parce que, ben oui, le génie a poussé à identifier chacun des crayons. C'est écrit sur la liste. Veuillez identifier tous les effets et tous les crayons, un par un, au nom de votre enfant. Y a-t-il quelqu'un qui travaille dans les commissions scolaires, dans les écoles?
1: Bonne
12: les
1: question.
12: Parents travaillent, eux autres. Minette, j'ai pas fini, là. C'est quand même. D'autres crayons. Amine. Écoute, il y en a 12 par paquet, ça en prend 36. Un autre crayon feu, première année, là. Un crayon marqueur jaune, première année. Tu sais pas écrire pour plein moment encore, là. Fait qu'étant donné que tu sais pas écrire des effaces, t'en veux-tu? 5 que ça en prend. C'est sa liste. 5 effaces. Y a-tu quelqu'un qui a pas de jugement à quelque part, là, qui a pas été à l'école? Qu'est-ce qui est arrivé? Trop longtemps. Pour moi, ils ont été trop longtemps à l'école. C'est ça qui arrive. Quand tu vas trop longtemps à l'école... Moi, quand j'ai été longtemps, quand
0: scandale.
12: Yeux, j'avais la tête grosse de même. Fait que c'était proportionnel. Quand t'as la tête enflée, c'est sûr que t'es loin de la réalité. Des duotang! 17 duotang! 17 première année! On a des journalistes de profession depuis 40 ans, ils n'ont pas un maudit cartable! C'est tout poigné sur des feuilles de papier puis mal faites. 17 duotang! Check l'arbitre! Il y a quelqu'un qui me frappe.
1: Ben oui. Check l'arbitre, il y a quelqu'un qui me frappe.
0: Lui exprimait la réalité, sa réalité, et il exprimait ce que les gens pensaient. Mais les gens ont la broue dans le toupette. On est dans la société, les gens prennent le char pour aller travailler, les gens prennent le char pour aller à la garderie un matin, les gens travaillent. Mais il y a beaucoup d'indignation. Oh, c'est de l'indignation. Là. Les gens sont indignés. Ben, la dernière élection, c'est l'expression d'une indignation avec Duhem,
1: oui.
0: Qui a quand même un fort contingent de nouveaux députés. C'est une indignation qui s'est exprimée. Là. Les gens sont indignés. Les gens sont indignés parce qu'ils ne sont pas soignés. Ils payent trop de taxes, ils payent trop d'impôts pour une médiocrité de service. Ici, à Québec, on est indigné du maire. Pourquoi? Parce qu'il refuse. D'abord, il est insultant. Il est baveux. Il vous a traité de tribu. Il n'y a pas un journaliste qui est revenu là-dessus en passant. J'ai jasé avec Régent Tremblay. Régent que j'ai vu pour la première fois ici, puis je l'ai revu au gala de boxe par la suite. Régent est scandalisé de ça. Il dit, Dans le temps, on disait tribu de sauvages. Évidemment, ça se dit plus. Mais le terme tribal est une insulte. Il n'y a pas un chrétien de journaliste qui a remis ça sous le nez de Marchand. Si quelqu'un de la droite de Québec dit ça, il est qualifié de salaud. Et, en plus, je le sais comment ça marche parce que je jouais dans le film, ils vont faire une entrevue avec le grand chef. Il était raciste, insulte envers, uh-huh. Ça part en vrille, là. Les Premières Nations, puis les Wendat, puis on demande des excuses, le Grand Conseil demande des excuses. Là, ça monte en haut à l'ancien des Saxes de Chicoutimi, là, qui est le grand chef du Québec, là, comment il s'appelle?
5: Oui.
0: Il est super le fun, le gars, là. Il est bien intéressant, là. Il est jeune, quand même, le grand chef. Mm-hmm. Je ne me souviens pas de son nom. Il a joué pour les Saxes, ça a été tout un joueur de hockey. On monte ça en haut, et là, lui demande à Radio X de s'excuser. Plus que ça, plainte au CRTC, le boss capote, et finalement, on est obligé de s'excuser. À l'inverse, Marchand dit ça, et tout est permis. Pourquoi? Il est dans le camp du bien. Il est dans le camp des bonnes valeurs. C'est quoi son nom?
5: Je pensais que tu l'avais trouvé. Non, okay, je vais te le trouver, correct. Mais...
0: Pas grave. Donc, c'est ça qui est frustrant, là, cette espèce de déséquilibre-là. Donc, ce que vous avez entendu de lui... Vous l'entendez sur certaines tribunes à Québec, c'est-à-dire l'expression de quoi? L'expression d'une indignation. Mais aux yeux des journalistes pimbèches et snobs, exprimer de l'indignation ou ce que Karine appelle la colère. Hein? C'est pas le fun, la colère. Faut tout bien s'entendre. Oui, accepte, mange. Moi, ben, t'aimes pas ça, mais mange pareil, puis à force d'en manger. Mais tu vas aimer ça.
5: C'est Francis Véropol.
0: Oui, Véropol. Oh, voilà. Ben, Christy, joueur de hockey, ça.
1: Surtout qu'il n'y a pas d'effort de fait pour la calmer, cette colère-là.
0: C'est ça!
1: On se dit, ils vont se calmer tout seuls. Ils vont bouder, puis après ça, ils vont se calmer
0: la
1: tout seuls.
0: La colère, seul. Elle est légitime. Lorsqu'elle devient légitime, c'est quand elle se transforme en violence. Évidemment, tout le monde est contre ça, la violence. Mais une colère qui s'est exprimée dans les boîtes de scrutin,
1: voilà.
0: C'est une colère qui est saine, qui mérite d'être exprimée.
1: Elle s'exprime aussi sur les médias sociaux.
0: Beaucoup. De manière, sous forme souvent, malheureusement, de dérapage.
1: Exactement.
0: De part et d'autre.
1: C'est ça. Ouais. C'est le gros du problème. Je te donne un exemple concret. OK? Le muret de béton. OK?
0: C'est quoi le muret de béton?
1: Le muret de béton qu'on veut faire pour encadrer le transport structurant.
0: Oui, okay? La dalle. Qui va nous empêcher de passer.
1: Le TGV, on était tous en joie le vert à cause... du muret de béton. On dit, c'est un mauvais projet parce que il y a un muret de béton.
0: Ah oui, il y a un tramway à Atlanta. Tu peux traverser. Une fois c'est qu'il ça. Est passé, tu traverses.
1: Il arrive avec le projet de tramway. Il y a un muret de béton. Il fait chier tout le monde, ce Christy de muret de béton-là. Ben, tabarnouche. Bruno Marchand s'est fait élire le premier coup en disant, on va l'enlever, le muret de béton. Je comprends que ça...
0: Mais c'est intentionnel,
1: les
0: amis.
1: Il est encore
0: amis.
1: Là! Ouais, à matin, ben, le projet, il est encore là.
0: Mais... Puis Donald, on l'aura ce matin vers 9h moins quart. Parce que c'est intentionnel. L'objectif réel. Et là, on n'est pas dans la conspire. Il y a un objectif. L'objectif, c'est de vous emmerder et de rendre la vie la plus difficile possible aux automobilistes afin qu'ils doivent prendre le transport en commun.
1: Exactement, exactement.
0: Ben oui, c'est ça la réalité.
1: Si
0: on enlève les parkings, la dalle de béton qui va couper plusieurs intersections majeures à Québec. Et qui va emmerder les policiers, les pompiers, les ambulanciers
1: en
0: passant.
1: Si le directeur de projet n'est pas capable d'enlever le muret de béton, c'est le plus mauvais directeur de projet de l'histoire du tramway.
0: Exactement, parce que la plupart des tramways, quasiment l'entièreté des tramways, c'est ça, il n'y en a pas. Prenez Toronto, si vous voulez, parce qu'il y en a plusieurs qui l'ont vu, Toronto. Moi, je suis allé à Atlanta, les fils, il y en a des fils, c'est sûr que ça ne saute pas aux yeux, les fils, mais il y en a. Mais je l'ai vu, le tramway, il est passé en devant de moi, puis merci, bonsoir. Mais là, après, les chars passent, puis il n'y a pas d'histoire. Comme à Toronto.
1: Tranquillement.
0: À Toronto, là, t'as le tramway, gling, gling, gling. J'ai pris souvent le tramway. Il est lent. Il est lent. Mais t'as des chars en avant et en arrière du tramway. T'as des chars qui roulent ses rails.
1: Absolument. Absolument.
0: Puis souvent, c'est le char en avant qui va ralentir le tramway. Moi, j'ai des souvenirs de ça. Puis là, t'as le t'as comme un criard de. C'est un drôle, un criard ridicule, là, un klaxon, là, le chauffeur. Puis t'as un chauffeur là, qui avance. Mais ça. C'est géré comme ça, mm-hmm. Tu comprends? Mais il n'y a pas de dalle.
5: Puis tu sais, c'est ça qui fait qu'à un moment donné, les gens se sentent en colère ou indignés à force de se faire, d'avoir l'impression qu'on se fait prendre de haut. Puis des gens qui disent, vous ne savez pas qu'est-ce qui est bon pour vous. Nous, on le sait, on va le faire. Puis vous allez voir à long terme, vous allez apprécier. Tu sais, tranquillement, là, tu parles de stationnement d'automobile. Faut pas oublier qu'il y a un projet qui semble pas mal s'avérer pour devenir viable, celui de rendre le vieux Québec intramuraux seulement piéton.
0: Ah oui, ça va venir. Ben oui. C'est déjà le cas.
5: C'est durant l'été que c'était pratiquement fait.
1: C'est sûr que ça s'en vient vers là.
0: C'est déjà le cas, presque. Moi, quand je suis allé à Box Capitole, fin de semaine, c'était piéton. Il a juste passé les chars qui vont au Il Teatro. Ou, tu sais, quand tu vas domper tes valises pour aller à l'hôtel du Capitole.
5: Ben, chemin Sainte-Foy, ça
0: avec un valet.
5: Ils ont toujours mis cette. Pas chemin Sainte-Foy, mais. Voyons, Christy,
0: j'aime bien piéton.
5: Ça a toujours été piéton dans ce coin-là, l'été.
0: Quartier.
5: Mais là, ils veulent être au mur. Exact.
0: Oui.
5: Piéton seulement, là.
0: Non, c'est une stratégie, là. Et il faut lire là-dessus, les amis. Il faut s'informer, il faut lire là-dessus. Mais les journalistes, par action ou par omission, font de la propagande. Jean-Luc Mongrain détestait ça, au dire même de Pierre Bruno. Détestait voir les journalistes de connivence avec les élites. Jean-Luc Mongrain dénonçait les élites, dénonçait les dérapages bureaucratiques. Compte de dépenses, organigramme. Hey, je travaillais avec lui. On l'a vu à télé aussi, là où il faisait ses plus grands sparages, j'étais à TVA. Il était plus tranquille à TQS. Il y avait un autre rôle, chef d'antenne à 18h, national. Mais les sparages, c'était souvent ces comptes de dépenses-là. Il montait sous le bureau, déchirait les pages. Organigramme également du ministère de l'Éducation ou de la Santé. On l'a revu, cette séquence-là. Ouais. L'éducation. Bon, c'est tout ça. C'est la force de Jean-Luc Mongrain, c'est de canaliser l'indignation populaire contre les dérapages des élites. Je vous le dire en une phrase, là. C'est ça la phrase à retenir.
1: Je vais t'en faire.
0: Et ceux qui ont détesté Jean-Luc ont détesté le peuple. Et ceux qui disent aimer Jean-Luc et qui détestent le peuple sont des menteurs et des hypocrites. C'est tout.
1: Je te fais entendre deux autres extraits. D'abord, le premier, celui, bon, c'est une risée, là, dans le sens que c'est pour rire, mais on se souvient de ça. C'est un extrait que j'ai sorti dans les extraits classiques de Radio X, les archives classiques, là, tu sais, les archives qui ont fait la renommée de Radio X. Cet extrait-là en fait partie.
13: Un autre phénomène, évidemment, celui du regroupement au même moment, dans un même lieu, dans un même instant, de deux visions du monde. Gary Carter, ex président américain était présent.
1: c'était drôle.
0: Oh, je sais.
1: C'est juste que c'est resté.
0: Oui, oui,
1: 25 ans plus tard, on en parle encore.
0: Exactement, de Gary Carter.
1: Et finalement, je t'en parlais un peu plus tôt ce matin quand le gendre est allé voir Jean-Luc
0: Mongrain. J'ai aucun souvenir de ça, j'ai hâte.
14: Tu t'es bâti une histoire disant que tu avais fait d'autres types de gestes que celui pour lequel tu as été assigné dans une contravention. Mm. Donc, tu as bâti un scénario. Pour te protéger.
15: Mais qui n'était pas tout à fait faux.
14: Je comprends, mais oui. En tout cas, c'était...
15: Oui, c'est...
14: OK.
15: Exactement.
14: On faisait pas pipi sur le bon arbre.
1: Voilà. C'est la meilleure chute d'extra au monde. On faisait pas pipi sur le bord d'un arbre. D'un arbre.
0: Très bon. En passant, fais-tu le tour un peu des sports, un peu de deep? On fait deep, parfait. À 7h05. Tout est réparé, tout est calibré. Les micros sont FM. Jusqu'à preuve du contraire.
1: Oui, c'est ça. On a débranché l'air climatisé du voisin pour le brancher
0: chez
1: nous.
0: C'est un peu ça.
1: En espérant qu'il ne revienne pas cette semaine. T'sais.
0: C'est un peu comme t'as un chalet, t'as pas le courant, t'es allé te brancher sur le voisin.
1: C'est ça. Ta blonde est partie à Toronto pour les affaires, tu prends son char parce que t'as plus de gaz. Ouais. Ça ressemble pas mal à ça.
0: Morin, parle-nous de ton voyage. Vite de même, quelqu'un qui vient de décrire à l'instant Dave Watt, J.J. Watt. Vite de même, parce qu'il y a un deal, puis je veux pas... On va parler de football. Mais d'entrée de jeu, là, je vais juste prendre 5 minutes là-dessus. Je ne vais pas prendre une demi-heure pour parler des voyages, alors que les gens n'ont pas voyagé. Moi, j'ai voyagé. Je vais prendre 5 minutes pareil. Atlanta.
1: C'est gros, hein?
0: C'est gros. Le stade est extraordinaire. Si on met 20 milliards dans le stade olympique, ça ne sera jamais Mercedes-Benz. C'est le plus beau stade que j'ai vu de ma vie. J'en ai pas fait 75, mais j'en ai fait une coupe. puis il y en a qui en ont fait plus nécessairement. Je pense au gars de Rêve Sportif qui pourrait me donner raison. Mercedes-Benz qui est juste à côté de l'aréna des Hawks, NBA, et peut-être le retour de la Ligue nationale, qu'en sais-je? Et tout se fait à pied. Centennial Park, le parc olympique avec Coca-Cola que j'ai visité. Mais c'est une grosse pub. T'sais, tu payes 60$ pour deux personnes, c'est une grosse pub. Le thrill là-dedans, c'est que tu peux goûter aux boissons brassées par Coca-Cola partout dans le monde. Mon coup de cœur, le Sprite de la Roumanie. Sprite au concombre. Malade. Pas en vente ici. C'est écœurant. C'est écœurant. La ginger ale de Zimbabwe, so-so. Mais il y a du monde, T'as des fontaines partout. Tu te promènes avec ton verre. Tu peux boire 62 verres de Sprite si tu veux. C'est inclus dans le prix, c'est à volonté. Donc, t'as des boissons de l'Afrique, des boissons de l'Océanie, des boissons de l'Amérique du Sud, etc. C'est intéressant, c'est un volet intéressant. Mais Coke, il faut voir ça sous une optique de droit humain. Je suis allé visiter le musée des droits de la personne. Et j'ai pas mis de photos de ça. Je peux en mettre, là. Mais c'est des exemples du racisme aux États-Unis. À partir de la fin de l'esclavage, on parle surtout des législations dans les États du Sud, Georgie, Alabama, Mississippi, anti-noirs, c'est-à-dire les buvettes pour les colored, buvettes pour les blancs, etc. Et j'étais à peu près le seul blanc à visiter le musée. Ça fait ça. Ça fait, c'était avec un groupe de noirs. Des noirs sont là. Toi, tu lis, mais toi, t'es blanc, tu lis ça. Tel blanc a décidé de lyncher des noirs. Telle petite fille de 6 ans sortait de l'école. Toi, tu lis ça. Les autres, ils lisent ça avec toi, là. Hey, ça fait sans maudit. À l'intérieur de ce musée-là, t'as un kiosque, un restaurant. Tu t'assois, t'as pas le droit de bouger, faut que tu mettes tes mains sur le comptoir, tu te mets des écouteurs et t'as des insultes racistes. Il faut que tu restes le plus longtemps possible. Après, il y a une salle avec des boîtes de Kleenex. Les Noirs, il y en a qui vont pleurer, là. C'est renversant, là. J'ai été renversé de ça. J'ai pris des photos, mais je les ai prises pour moi. Puis par la suite, tu as une salle plus privée où c'est interdit de photos et de vidéos. C'est les archives personnelles de Martin Luther King, montées par sa fille. Des discours écrits à la main de Martin Luther King. C'est un géant. Et lui, sa pensée, c'était « Un jour, nous atteindrons la terre promise. » Et la terre promise, c'est un peu de vivre comme des humains sans regarder la couleur, l'origine. Ce qui est le contraire du wokisme, en passant. Oui, racisé, bon, c'est encore mieux. Se raciser, il y a une échelle, là, wokisme, on sait c'est quoi. Quand t'es blanc, hétéro, mâle, t'es en bas de l'échelle, vous comprenez, l'intersectionnalité et tout. J'ai été renversé par ça. J'ai été renversé par ce musée-là qui est un must. Évidemment, si vous avez des enfants, et c'est le Festival de la Poussette, l'aquarium de la Georgie, c'est le plus gros aquarium aux États-Unis, avec un requin-baleine, c'est vraiment fou. Donc ça, c'est à visiter. Et le musée, le temple de la renommée du college américain, le football, c'est malade. C'est malade avec un terrain, avec un toit, un terrain intérieur, où tu peux lancer de la boule, lancer la balle, la botter. Donc, mon lancer, je l'ai quasiment réussi, mais mon botter... Botter, c'est pas évident, là. J'ai eu l'air ridicule, comme la majorité des Américains qui faisaient la file, là. Donc, j'ai vraiment, vraiment, vraiment adoré ça. Évidemment, la NFL. Il n'y a rien de plus gros en Amérique du Nord que la NFL. Tu peux pas battre ça. J'ai vu de la NBA en masse. Ça n'arrive même pas à la cheville de la NFL avec une victoire en prolongation des Ravens, avec les fans des Ravens qui sont malades. C'était férié hier aux États-Unis. Donc, tu avais entre 5 et 10 000 fans des Ravens dans le stade. Nous autres, on était dans la section mauve en arrière du banc des Ravens où j'étais carrément derrière le banc des Ravens. J'ai eu du fun. C'est incroyable. J'ai vraiment, vraiment trippé. Alors voilà, ça fait le tour de mon... Puis la météo aujourd'hui, en passant, juste pour se faire suer à la gang, c'est 29 degrés jusqu'à dimanche. Atlanta. Ouais. Alors voilà, ça fait le tour, plate. Mais c'est... C'est une belle ville à visiter. C'est pas une belle ville.
1: T'as vu Ed Reed?
0: Mais c'est vu. Ah oui, Ed Reed qui est ben venu oui. de Ah, puis j'ai vu. Moi, j'étais... on était en arrière des joueurs, carrément. J'ai
15: fou,
0: vidéos,
15: la vue,
0: des
15: là.
0: Vidéos. Ouais. Ouais. Lamar Jackson, j'étais à 30 pieds de lui. Lamar qui était avec son hoodie noir en train d'encourager Huntley, le corps ouais. numéro 2. Là. Ça a été tout un match, pour vrai. Là. C'était tout un match. Donc, j'ai adoré ça. C'est pas une ville magnifique comme Los Angeles peut l'être avec Santa Monica, comme South Beach peut l'être avec Miami, c'est sûr. Mais il y a beaucoup, beaucoup d'histoires dans cette ville-là. Et j'ai vraiment, vraiment aimé mon trip.
15: Puis tu parlais du stade, mais ça
0: ah,
15: semble...
0: Le stade, c'est l'asile.
15: Ça semble être le cas pour tous les stades couverts actuellement dans la NFL. C'est des, ça semble être des œuvres d'art partout. Toute fois, j'entends parler de gens qui vont au Minnesota, à Indianapolis, à Los Angeles. Los Angeles, SoFi Stadium.
0: Oui, je l'ai pas vu. C'est sûr. Mais il y a beaucoup, beaucoup d'histoires dans cette ville-là. Et j'ai vraiment, vraiment aimé mon trip.
15: Puis tu parlais du stade, mais ça
0: ah,
15: semble...
0: le stade, c'est l'asile.
15: Ça semble être le cas pour tous les stades couverts actuellement dans la NFL. C'est des, ça semble être des œuvres d'art partout. Toute fois, j'entends parler de gens qui vont au Minnesota, à Indianapolis, à Los Angeles. Los Angeles, SoFi Stadium.
0: Oui, je l'ai pas vu.
15: Vegas également. Tu sais, c'est tous des stades qui...

0: lui ou t'sais, où on va plus souvent, ou la même chose, t'sais, les stades extérieurs, t'es tout le temps dehors, là. C'est des stades où t'es tout le temps dehors. Donc, c'est même quand t'es en dedans, dans les concessions, dans les cursives, t'es dehors pareil. C'est pas pareil. C'est pas la même sauce.
1: Oui. Moi, j'appellerais Sylvain. Peut-être j'irais peut-être gérer ça parce que là, il y a le deep qui s'en vient, mais tu sais, je ne vais pas échapper une invité. Sylvain Chamberlain, très important.
0: On repose dans 4 minutes.
1: Oui, mais garde. Ouais. Sylvain est en Europe, là, en congé. Peut-être que Sylvain va nous donner une marge de manœuvre. Là. Olivier Teasdale aussi. Donc, on a du temps quand même. Dan, qu'est-ce qui se passe?
0: On n'a pas beaucoup de.
1: Pas beaucoup de bonheur? On a-tu du bonheur le matin?
0: On a beaucoup de bonheur.
1: Ouais, le sac à bonheur est plein.
0: Il y a toujours bien de la place pour le sac à bonheur. Donc, c'était ça. C'était la 5e semaine dans la NFL. C'est terminé hier avec une victoire des Bills à Buffalo. Les Bills, ça fait 37-34 hier contre les Rams.
1: Allen, c'est un freak.
0: Ouais, Josh Allen, c'est une machine. Une machine.
1: Il est gros. Il se fait plaquer. T'sais, il slide pas comme Mahomes pour se protéger, puis Mahomes fait bien de se protéger. Mais lui, il glisse pas, là, Mahomes. Il rentre-moi dedans. Il a peur de personne. C'est un méchant stud, ce gars-là.
0: Beaucoup, beaucoup d'erreurs aussi en fin de semaine, là, qui ont coûté des games. Je pense entre autres aux Eagles de Philadelphie qui ont pas botté le ballon dans la zone début en fin de match à Londres. Ça a donné une fin de match complètement spectaculaire. Là. T'sais, il reste 8 secondes, 8 secondes.
1: Oui.
0: Il botte le ballon, mais il botte dans le terrain au lieu de le botter dehors. Ce qui permet aux Jaguars de Jacksonville de faire un bon retour en plus. Ils ont réussi à faire un bon retour et à se placer
1: ça,
0: pour
1: ça, t'apprends ça à l'école secondaire.
0: Ben, c'est la même chose. Puis, attends un peu, on n'a pas encore parlé de Washington. Washington, il allait gagner, il était à la ligne de 24. Là, tout ce qu'il avait à faire, c'est de mettre un genou au sol. Puis, Jaden Daniels, je sais pas pourquoi. Je sais pas ce qui a passé par la tête. Même au secondaire, je pense que le deuxième quart embarquait sur le terrain le prochain match. C'est complètement ridicule ce qui s'est passé là, mais c'est arrivé. Prochaine semaine de football, ça commence jeudi soir.
1: Yes.
0: Je te dirais qu'hier, j'ai vécu ma nouvelle tradition canadienne.
1: Ligue canadienne.
0: Ben, on n'a pas le choix, là.
1: Les Alouettes. L'action, ça s'en vient, nous autres.
0: L'action de grâce, il faut qu'on se mette là-dedans. Donc, les Alouettes ont gagné hier. C'était
1: le Frontenac s'en vient.
0: Oui, le Frontenac s'en vient. On a ben out. Canadien de Montréal, samedi. Wow. 0-0.
1: Oui.
0: Mais une game dans laquelle s'est passé des affaires pareilles. En passant par un hot dog géant qui s'est retrouvé sur la glace.
1: C'est bizarre, hein?
0: 3 buts refusés aux Canadiens.
1: Oui. Dont un, c'était serré. Bon call quand même du coach de Détroit, de challenger.
0: La foule qui applaudissait Dylan Larkin.
1: Oui. Est-ce que ça va changer quelque chose?
0: Ouais, non, ça ne changera rien. Il l'a dit. Il a dit après le match, je le savais déjà, là. On le sait, les joueurs, que c'est l'amphithéâtre dans lequel c'est le plus agréable de jouer.
1: Pourquoi il ne veut pas venir à Montréal?
0: Il veut pas jouer au Canada.
1: Ça serait du maraudage, puis ils peuvent pas. Là. Mais dans un monde idéal, tu fais appeler Lane Hudson à 9h, puis à 9h30, tu fais appeler Cole Caulfield.
0: Ah oui.
1: Mais tu peux pas. Tu sais, c'est comme du maraudage. Tu peux pas faire ça. Le gars est encore sous contrôle.
0: Cole Caulfield devrait y envoyer une copie des sextos qu'il a échangé avec Kim Rusk.
1: Hein? C'est quoi cette affaire-là? Je suis même pas courant.
0: On s'en reparle demain, OK?
1: Ah oui? Ah, oh, ouais.
0: Ce que j'aime des podcasts, c'est qu'on apprend toutes sortes d'anecdotes.
1: OK. Ah, oh, ouais. Bon, ben, coudonc.
0: C'est si cool,
1: demain. Demain, le deep.
0: Exactement.
1: Demain, déjà mercredi, pareil.
0: Déjà mercredi.
1: Ils sont bien le fun.
0: Déjà.
1: Canadiens
0: ce soir contre Buffalo. Puis demain également, premier match canadien Amazon Prime, demain contre Washington. Drôle de semaine, pareil, pour le Canadien. Buffalo à Montréal, Washington, après ça, Buffalo qui revient.
1: Sénateurs sont forts. Sénateurs sont forts. Stoudzle, Hartung est pas à peu près pour ça. Et Sénateurs sont plus forts que quand il y avait Kachuk. Incroyable. Incroyable. C'est-tu tout, mon cher Dan?
0: Ce serait tout, oui. Ben, baseball, Los Angeles est en train de se faire avoir. Là. Ça, c'est le fun. Ça, c'est le fun de voir Milwaukee gagner les deux premiers matchs. On a du plaisir. On espère. Yamamoto s'est fait sortir en troisième manche hier, Dom. C'est pas les Dodgers de l'année passée.
1: Très content.
0: Ben, moi aussi.
1: Go Brewers. Je les connais pas, les Brewers. Tu sais, au-delà du lanceur qui lance à 105 000 à l'heure, je les connais pas du tout. Mais go Brewers, pareil.
0: Absolument.
1: Parce qu'on est tanné des Dodgers.
0: Et je terminerai en disant que le Rougeur est en congé en fin de semaine. C'était le cas pour tous les clubs de cette ligue de football-là. C'était le grand week-end. Mais le Rougeur, quand même, c'est particulier. Le Rougeur est premier au Canada à l'heure actuelle. Montréal est deuxième au Canada. Mais quand tu vas voir le classement RSEQ, le classement au Québec, McGill est deuxième. Montréal est troisième pour une histoire de points accordés.

0: trouve ça le fun.
1: Mais il reste qu'au Canada, Montréal est deuxième, McGill neuvième.
0: OK.
1: Puis au Québec, McGill est deuxième, Montréal troisième.
0: C'est bizarre. Ça.
1: Ben oui, c'est bizarre.
0: OK, parfait. 7h17. On va essayer de rejoindre Sylvain Chamberlain. Sinon, Olivier Teasdale, j'en ai pas parlé encore, mais c'est vraiment la grosse nouvelle. C'est vraiment la grosse nouvelle. T'sais, jusqu'à quel point ce rapport-là du protecteur, on dit protecteur du citoyen, protecteur du malade, moi, je pense que ça a une grande valeur symbolique. C'est juste que là, ça tombe en deux craques où on attend le prochain gouvernement. T'sais, on aimerait ça comme réponse. La ministre de la Santé doit réagir au fait que la mort de Jacques Teasdale a été causée par la négligence, par l'omission de soins. Ça, c'est très gros, là, ce qui s'est passé. Là. Mais moi, je vais vous dire une chose. Je pense qu'il y a plus de Jacques Teasdale qu'on pense au Québec.
1: Ben oui.
0: Olivier a eu beaucoup de courage et il y en a encore ce matin de nous parler, de mener cette campagne-là avec des photos. Oui, des photos qui ne sont pas toujours plaisantes à regarder, on va se le dire. Mais moi, j'aime le vrai. Est-ce que ce sont de vraies photos? Oui, c'est la réalité. Look at that. Look at that. C'est ça, la réalité. Mais combien d'aînés sont poignés avec des plaies de lit? Combien de gens qui ont été abandonnés? Pas nécessairement par de la maltraitance brutale et pleinement assumée. Là. C'est des coups de poing d'en face. Mais de la négligence. Et il y en a beaucoup au Québec. Ben ça, je vais vous dire, ça fait partie de l'indignation. Ça recoupe mon point de départ. Ce que Jean-Luc exprimait, l'indignation. On ne le saura jamais, mais comment Jean-Luc Maugrain aurait traité le cas de Jacques Teasdale? Je pense qu'il aurait démolé la table. Il aurait levé la table, il aurait fait quelque chose. C'est fâchant, c'est frustrant. Imaginez quand vous êtes membre de sa famille. Imaginez si c'était votre père. Donald Charrette s'en vient également. Raider Sports, c'est un peu un genre de combo du lundi et du mardi. Mais c'est ça qu'on a en ce début de semaine de 4 jours. On va à la pause et on revient tout de suite après. Et vous êtes dans Morey Live.
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0: 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Là, vous dites, ben, moi, je suis pas un joueur. Mais attends un peu, là. La grande soirée country du 24 octobre, je ne sais pas si Pat va aller faire un tour. Pat adore le country. Sinon, ben, il y a Coco and the Gang. Je ne sais pas s'il joue du Cool and the Gang. C'est avec DJ Dan Desnoyers. Hey, ça, c'est une légende quand même du Québec. Hein? Il en a-tu vendu des plates, lui, le 7 novembre prochain? Maxime Martin également, le 28 novembre prochain. C'est quoi ta tune? Le party de Noël, le 12 décembre. Il y a tellement de fun. Le calendrier est plein. Et que dis-je? Il me semble que dans le temps des fêtes, il n'y a rien à faire. Dan, entre Noël, jour de l'an, Grégory Charles, le 27 décembre, spécial Noël, Grégory Charles, à l'espace Awassos, c'est incroyable. 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
0: De retour dans Montréal Live, 7h27. Une circule rapidement, peut-être?
1: Oui, rapidement. La tête des ponts, c'est compliqué ce matin. Peu importe d'où vous arrivez, l'accès au pont est très, très ardu. Quatre jours par semaine, on le sait, c'est ça que ça donne. 116, 132, tout le monde va travailler. Un accrochage également sur la 20, c'est direction ouest à la hauteur du photoradar. Donc, vous devinerez que si vous arrivez de Lévis-Centreville, ce sera très, très compliqué. Si on regarde la Rive-Nord maintenant, l'axe Laurentienne-Capitale ce matin, c'est l'axe du mal. On a deux accrochages sur Laurentienne direction sud, une à la hauteur de Jean Talon, l'autre un peu plus bas à la hauteur de la... de Louis XIV. Pardon, je vais finir par l'avoir. Et puis, ça cause beaucoup, beaucoup d'ennuis si vous êtes dans le secteur capital également. Très, très costaud. On a un accrochage également sur capital à la hauteur d'Henri Bourassa. Donc, tout cet axe-là également très, très compliqué. 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
0: J'ai beaucoup parlé de Jean-Luc Mongrain dans le premier 45 minutes, mais là, on va parler avec quelqu'un qui l'a connu au début de sa carrière. Et au début de la carrière également de Jean-Luc ici à la télé, à Québec. Jean-Luc a été à Québec sur Miran et ses studios, le studio à l'époque, aujourd'hui ça a été démoli là, les studios, c'est des condos maintenant, mais ça donnait sur Miran. Par la suite, ça a été occupé par Global News, mais ça fait quand même assez longtemps de ça. On va se remémorer ça ensemble avec l'homme d'affaires. Et mon ancien boss, entre autres, l'un de mes anciens boss, Sylvain Chamberlain, qui est en ligne. Salut, Sylvain.
2: Salut, mon dôme. Comment ça va?
0: Ça va bien, toi?
2: En marche.
0: Merci beaucoup d'être avec nous ce matin, Sylvain.
2: Hey, dôme, quand vous dites on s'en va en pause, là, ça compte, hein?
0: Ça compte, qu'est-ce qui compte? Ça compte d'un chiffre ou ça compte d'un ventre?
2: Oui, c'est ça que je veux dire. Je te laisse continuer. Let's go.
0: Sylvain, évidemment, grand patron, le CEO, t'aimes-tu ça quand on dit ça? Le CEO d'Arsenal,
2: ah, oui,
0: CEO,
2: ça, t'aimes ça?
0: OK. Le CEO d'Arsenal Media. Sylvain, raconte un peu ta relation avec Jean-Luc Mongrain, le début de ta carrière, quand même, Sylvain, dans les médias avec Jean-Luc Mongrain.
2: Oui, absolument. Tout début, Jean-Luc m'avait recruté en 2011, en 1991. Donc, et à ce moment-là, j'ai été en télé quand même pendant une dizaine d'années. Et Jean-Luc, on a travaillé ensemble, évidemment, sur son show Mongrain, qui était à 17h le soir. Par la suite, je suis venu à Québec, comme tu disais tantôt, sur mes rangs, avec le show de François Paradis, mais qui était produit par Jean-Luc Mongrain. Donc, j'étais son producteur délégué. Ensuite, je suis allé à Télé-Québec encore avec Jean-Luc pendant un an. Et par la suite, je suis retourné à TVA en 97, et c'est là qu'on s'est croisés là, jusqu'en 2000 et 2002. En fait, là.
0: Quand je t'ai jasé sur texto et que je t'ai invité dans l'émission, tu as dit « Je lui dois tout ». À Jean-Luc. Je dois tout à Jean-Luc.
2: Ah, c'est clair. Je veux dire, pour moi, Mongrain, il faut revenir à l'époque. À l'époque, on était quand même à la lecture de nouveaux anciennels et tout ça. Et Jean-Luc changeait les façons de faire. Et surtout, Jean-Luc a été comme le premier, je te dirais. Lui, d'abord, il fixait les problèmes. Et quand quelqu'un, puis il n'y avait pas d'Internet, dans le temps, je vous suis revenu, le monde écrivait. Puis là, il disait, ah, bonjour, M. Mongrain. Moi, ça fait 3 ans que j'essaye de parler à la municipalité, mais je suis pas capable. Là, Mongrain, là, il devenait fou. Et là, il m'a dit l'affaire. Il pognait le sujet et lui, il s'assurait que la municipalité allait répondre. Et bien évidemment, je suis posé de te dire, là, quand à l'époque, Mongrain appelait, là, la municipalité, ah, oh, non, c'est beau, on va le régler. Et non seulement il réglait des affaires en ondes, mais il en réglait beaucoup en dehors des ondes. Puis, tu sais, c'est le premier qui a... Comment je te dirais ça? C'est vraiment le fait de dire, « Hey, on paye des taxes. Ça n'a pas de bon sens qu'une municipalité réponde pas. » On ne fait pas juste rapporter le fait. Jean-Luc, il était tellement... Il s'indignait, tu comprends-tu?
0: Oui.
2: C'est un gars qui n'était pas content. C'est un gars qui... Puis pas pour rien, là. C'est un gars qui s'indignait devant la machine qui répond pas. Devant le fait que à quelque part, la machine est supposée quand même travailler pour nous, mais ça finit que c'est pas ça, c'est quasiment à nous qui travaillons pour la machine, tu sais. Donc, Jean-Luc était un aide pour moi d'exception, il m'a tout montré, et on était vraiment dans cette mouvance-là, à cette époque-là. C'était le début de la mouvance des gens qui s'indignaient.
0: Puis comment c'était la relation à l'interne? Là, vois-tu, il y a Pierre Bruno qui dit « Ouais, mais il faisait fi des codes d'éthique, de déontologie. » Parce qu'il y a des journalistes, j'ai l'impression, puis on l'a entendu même à Radio-Canada hier, un animateur qui dit « Ah, oh, il était démagogique, tout ça. » Pour bien des journalistes...
2: Ah, zéro.
0: Ben oui, zéro, il était zéro démagogique. Voilà. Mais beaucoup de journalistes n'aimaient pas l'expression des sentiments
2: comme
0: Jean-Luc.
2: Mais non, mais non, oui. Mais non, Jean-Luc, t'as pas un démagogue. Tu sais, Jean-Luc, là, oui, il relevait, puis c'est sûr que... Puis si on revient surtout à l'époque,
0: oui.
2: C'était vraiment journalisme pur. Tu sais, le journalisme pur radio-canadien. Oui, bonjour, on rapporte un fait, puis... Alors Marc, au moins, il rapportait les faits tels qu'ils étaient, là. Fait que, je te dirais, il y a personne qui se levait pour le citoyen. Et Jean-Luc se levait pour le monde ordinaire. C'est un populiste. C'est un gars qui défendait la veuve et l'orphelin. C'est pour ça qu'il était pas aimé. Pis c'est sûr, je te donne un exemple. Moi, j'ai été témoin de ça, là. J'étais avec lui. Jean-Luc, à un moment donné, une journée, il était tanné parce que la technique fonctionnait pas. Il a sacré son camp. Il a dit, moi, je fais pas mon choix ce soir. Il était 5h-5, tu sais. Ça, c'est bête, là. Je veux dire. Fait que là, c'est sûr que TVA a été pogné un petit peu. On a été obligé de mettre un espèce de documentaire d'une heure pour passer le temps jusqu'à temps que Pierre Bruno arrive à 18h. Fait que ça, c'est sûr que, mettons, c'était pas populaire vraiment auprès, mettons, de la jante journalistique, là. Ben, tu sais, il reste qu'il avait raison. La maudite technique marchait pas. Le lendemain, elle marchait, puis elle a toujours fonctionné après. Tu sais, ils ont mis les bouchées doubles, puis ils ont fait ce qu'il fallait qu'ils fassent. Donc, moi, j'adorais Jean-Luc, puis, tu sais, puis pour moi, c'est loin d'être un démagogue. C'est juste un gars qui disait haut et fort ce que le monde osait pas dire tout bas. Puis ça l'a pavé la voie, tant qu'à moi, à toute une génération qui est encore là aujourd'hui, qui continue. Mais pour moi, c'est Jean-Luc qui fait partie de ce début-là, de cette première génération de gens qui changeaient les choses. Je vais mettre un bémol avec, évidemment, les animateurs radio de l'époque qui, quand même, brassaient aussi beaucoup.
0: Ben oui, les proues Arthur, Pascal.
2: Ah, le proue Arthur, oui. Voilà. Écoute, c'est sûr que ça brassait en temps. Mais c'est le même début, la même génération de monde qui fixait des problèmes. Tu sais.
0: Puis, et au final... Est-ce que ça a changé quelque chose? En quoi le Québec a changé? T'sais, en quoi? Puis je m'imagine, puis évidemment, c'est peut-être quelque chose qu'on ne devrait pas faire, mais on s'imagine aujourd'hui un Mongrain devant l'organigramme de Santé Québec, par exemple. T'sais, y a-tu un sujet, Sylvain, qui t'allumait? Toi, t'arrivais au bureau, toi, tu l'allumais, tu y présentais des sujets, puis là, tu voyais que Jean-Luc allumait sur telle affaire. C'est-tu la santé, c'est-tu l'éducation? Qu'est-ce qui l'allumait le plus?
2: Je te dirais, c'était plus, pas tellement le thème comme l'imbécilité humaine en tant que
0: thème. Oui.
2: Donc, tu sais, je veux dire, non, mais mettons, là, tu sais, mettons que c'était quelqu'un qui travaillait à la CEPAC, là, c'est pas grave, la CEPAC en tant que telle, c'est moins grave que bien des institutions. Mais c'est pas grave. Il y a quelqu'un qui s'était traité, mettons, parce que le gars, il avait tué, mettons, de Bernache, tu sais. Elle m'a dit une affaire, là. Le gars, il en mangeait toute une, tu sais. Puis, tu sais, c'était quelqu'un, mettons, qui était le gros bon sens, là. Donc, ouais, moi, je pense que ça s'est un peu perdu. Et quand tu dis un Mongrain aujourd'hui, on voit plus tellement ça, tu sais.
0: Pourquoi, Sylvain? Oh, là,
2: j'ai l'impression que, tu sais, à quelque part, on est devenu tellement politiquement correct, puis on veut tellement pas déplaire à personne, puis, tu sais, je pense qu'on a perdu notre instinct juste d'aider l'autre. Tu sais, quand t'es un média, ta job, d'abord, t'as encore du pouvoir, là, peu importe ce qu'on en dit, les médias traditionnels ont encore du pouvoir, puis ce pouvoir-là devrait être utilisé à bon escient. Tu sais, devrait être utilisé pour moi, tant qu'à moi, d'aider les gens qui en ont besoin, les gens qui sont mal pris, les gens qui sont... Bon, mais on s'entend que le débat déviait un peu avec les médias. À l'époque, il n'y avait pas de médias sociaux, là. Donc, tu sais, c'était la voix qui portait. Aujourd'hui, bon, les gens peuvent s'exprimer et tout ça. Mais il reste que pour moi, il n'y a plus personne, ou beaucoup moins, en tout cas, de monde qui viennent défendre. Et là, je le dis comme ça, là, c'est pas péjoratif, là. Oui. Si tu veux, j'ai besoin de me justifier. Mais tu sais, de défendre la veuve et l'orphelin, de défendre les gens qui ont moins de moyens. De se lever debout puis de défendre les gens. Et ça se fait plus aujourd'hui. T'sais.
0: Pour les gens qui n'ont pas connu cette période-là, moi, je l'ai connu, j'ai travaillé, mais à distance avec Jean-Luc, mais j'ai travaillé avec Gaétan Giroir aussi, tu le sais. La différence entre un Gaétan Giroir qui défendait aussi la veuve et l'orphelin au début de JE. Et quelles sont les différences et les ressemblances entre les deux? Jean-Luc et Gaétan, deux géants qui nous ont quittés, médiatiques. Oui, Sylvain?
2: Oui, je t'ai perdu, excuse-moi.
0: Oui, excuse-moi, Gaétan et Jean-Luc, les deux défendaient le peuple dans des styles différents. Mais comment tu peux établir des comparatifs entre les deux? C'est deux géants québécois qui défendaient le monde ordinaire. Ton observation par rapport à ça, ces deux géants-là?
2: Oui. Moi, je te dirais, c'était juste plus dans la forme que sur le fond. Parce que sur le fond, moi, je sais que Jean-Luc, puis Jean-Luc étant, tu sais, je veux dire, et par définition, c'est certain, parce que c'est deux gars qui... Gaétan, c'était un gars qui était classe, un grand gars qui était calme, qui était capable de défoncer des portes avec le sourire, avec le calme. Jean-Luc était plus un peu plus prime. Fait que quand il répétait pas, mettons, voilà, tu sais, c'est un peu moins poli puis un peu plus direct.
0: Yes.
2: Mais c'est plus dans la forme, je pense, que dans le fond, parce que t'as raison de le souligner. Giroir était un grand journaliste qui, lui aussi d'ailleurs, avec J.E., a brassé la cage puis a amené autre chose au Québec.
0: Merci infiniment, Sylvain. T'es à distance. On te remercie. Et bonne chance puis félicitations pour tes acquisitions en passant. Le monde des médias, c'est un monde de fous. C'est un monde robuste. Puis t'as la coigne dure pour t'avoir connu. Il y a 26 ans déjà à TVA Montréal, mais regarde, Sylvain, lâche pas.
2: Écoute, il y a 26 ans, les gens ne le savent peut-être pas, mais puis tu sais, on s'en vante jamais, mais moi, je vais te vanter. J'avais sorti tout un scoop à cette époque-là.
0: Oui.
2: C'est toi qui avais sorti le scoop du Canadien, de la vente du Canadien à George Gillett à l'époque.
0: Oui.
2: Et on avait eu de la pression, je me souviens. Toi puis moi, on était ensemble avec le gars des relations publiques de l'époque, M. McDonald, si je ne m'abuse.
0: Absolument.
2: Son nom. Et il était venu nous mettre de la pression au bureau pour pas qu'on sorte la nouvelle. Et il disait que c'était pas d'intérêt public. Alors nous, on avait dit, ben voyons donc, Molson, c'est une compagnie publique. C'est d'intérêt plus que public. On va sortir la nouvelle. Et t'avais sorti ce scoop-là. C'est toi qui avais sorti ce scoop au Québec que le Canadien de Montréal était à vendre ou qui était vendu, en fait, à George Gillett. Donc,
0: on avait sorti la nouvelle, mais Molson s'était vengé auprès de TVA en annulant sa campagne de pub dans le temps des fêtes.
2: Oui, exact.
0: Il y a un des boss qu'on nomme pas dans la boîte qui avait pas aimé ça. Mais je te remercie, parce que ça a brassé. On était les trois, juste pour expliquer aux gens, puis je l'ai expliqué à Régent Tremblay, d'ailleurs, ça. Puis il était pas au courant de cette affaire-là. McDonald était dans le bureau avec toi et moi, on est les trois. Et lui, il me regarde et il dit, qu'est-ce que tu veux pour pas sortir la nouvelle? Puis moi, j'ai dit, moi, on sort la nouvelle, là. J'en veux pas de billet de saison. Là. J'en veux pas, là.
2: Exactement. Le gars, il dit, qu'est-ce que tu penses que je veux? Je vais sortir la nouvelle. Moi,
0: That's it.
2: Ouais, exactement.
0: Hey, c'est bon, Sylvain. Hey, lâche pas, bon voyage, puis au plaisir de se revoir à un moment donné.
2: Salut,
0: Dom,
2: absolument.
0: Salut, bye. Sylvain Chamberlain. Ben oui, c'est un souvenir. C'est spécial que Sylvain me raconte ça parce que je l'ai raconté à Régent. Vite comme ça, c'est Simon Durivage qui reçoit un fax. Je suis dans la salle de nouvelles.
1: Mm-hmm.
0: Puis, il attendait un fax de sa firme d'avocat que je nommerai pas, mais c'est une très grosse firme. Si je veux pas. C'est une erreur qu'ils ont faite, là. Ils ont envoyé le mauvais fax. Il a envoyé le fax de la vente du Canadien. C'était dans le fax de TVA. Et moi, j'étais un gars qui sortait beaucoup de scoop dans ce temps-là. C'est un ou deux par semaine pour vrai. Là. C'était freak. Là. Durivage vient à mon bureau, dit « Tiens, fouille ça. » C'était malade. Là. C'était carrément malade. Mais c'était le document de la vente du Canadien. Appelle le Canadien de Montréal. On a ce document-là. On sort ça à 17h ce soir. C'est la pression... J'ai eu deux événements dans ma carrière où la pression est devenue quasiment insupportable. C'est Éric Lapointe et toute la clique sur le dos, parce que j'étais allé cogner à sa porte, puis il m'avait sauté dessus. Là, j'étais comme devenu le gros méchant. Frapper le caméraman qui est tombé sa CSST. Le caméraman tombé à renverse, le Kodak, la tête sur l'asphalte. Puis, on nous a fait passer des écœurants. Puis, ça, c'est une autre affaire, là. Ça, je tasse ça. Mais cette histoire-là, là, pour vrai, là, t'es avec le directeur des communications du Canadien, celui qui est au-dessus de Chantal. Chantal est là, mais il y a quelqu'un au-dessus de lui, là, dans l'organigramme actuel. Je pense que c'est Mme Bélanger, peut-être. Mm-hmm. Ça serait Mme Bélanger. Dans le bureau, avec ton boss, puis toi, on te regarde. Qu'est-ce que tu veux? Écris-moi là sur une feuille pour pas sortir la nouvelle. Là, il y a juste moi et Sylvain. On est là. La porte est fermée. Non, moi, je veux rien. On sort la nouvelle à soir. Ça brosse en tabaslac. Molson a annulé sa campagne de pub durant la période du temps des fêtes à TVA. Le boss est en tabarnak. Excusez, il faut que ça sorte. Je l'ai dit de même, là. Et il y a des boss qui m'ont jamais pardonné ça à TVA. Des boss qui sont partis aujourd'hui. Il y en a un qui a fait de la radio par la suite. Mais Sylvain, je pense que ça ne l'a pas dérangé. Que de souvenirs, pareil. C'est comme ça. Le Canadien, c'est plus gros que le gouvernement du Québec.
1: C'est très gros, le Canadien.
0: On va à la pause. Très courte pause, 7h43. Et on va aller jaser avec... C'est drôle, Sylvain parlait de ça, l'importance des médias, les médias sociaux. Comment changer les choses? Et là, tout le crédit lui revient. Avec les médias sociaux, Olivier Teasdale, le fils de Jacques, a moussé carrément une campagne. Avec les médias, oui, mais tout le crédit lui revient. Avec les photos, des vidéos, des interventions. À un moment donné, je vous dis, c'était quasiment insupportable tellement que les photos étaient graphiques. Jacques était magané, là, pour vrai. Là. Puis là, tu venais en sacrifice. Il y a quelqu'un qui va payer, puis il y a quelqu'un qui va payer. Mais c'était ça le discours d'Olivier Teasdale. Mais voilà-tu pas qu'on a un rapport qui démontre, qui prouve que Jacques Teasdale, ancien journaliste et ancien conseiller municipal, a été littéralement abandonné par le système et négligé par le système et violenté par le système. C'est épouvantable. On a l'occasion de parler à son fils Olivier au retour à Radio X.
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0: 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Je suppose d'aller manger avec eux autres. Ouais, je vais demander à la rep, finalement, Mel. C'est aujourd'hui ou demain, il faudrait que je le sache. J'ai pas pris ça en note. 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
6: Ah, restez à l'écoute. On a une paire de billets pour aller voir Def Leppard et les Goo Goo Dolls. C'est le 11 mars prochain. On a une paire de billets à donner chaque matin cette semaine dans Montréal. On va faire ça d'ici 10 heures ce matin. Vous parlez de la circulation parce que c'est important ce matin. Il y a du monde. Peut-être des ponts. On va commencer par la rive sud. Il y a un accrochage d'abord à la hauteur. Photoradar à Lévis. Donc, c'est sûr que si vous partez de Lévis-Centreville, vous allez trouver ça très, très costaud. Peu importe d'où vous partez, finalement, l'accès au pont Pierre-Laporte, c'est compliqué ce matin. Rive-Nord, maintenant, là où ça, on a une pluralité d'accrochages. Capitale, Laurentienne, même chose du côté de Pierre-Bertrand, juste avant d'arriver à l'autoroute. On a un autre accrochage sur Laurentienne, tout de suite à être passé à la hauteur de la Faune. Donc, si vous êtes jamais actuellement à Stoneham ou encore à la hauteur de Lac-Beauport, dites-vous, c'est à cause de cet incident-là. On n'a pas encore vraiment une circulation à tout cassé dans le secteur du Petit Champlain. Mais je vous dirais, tout ce qui approche de la colline parlementaire de par Dufresne-Montmorency ou encore de par la côte d'Abraham, c'est très lourd dans ce secteur-là. Communiquez avec nous au 418-670-9098. 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
7: Ça va, Nick?
6: Ben, viens donc me voir. On va demander à Nick. On va parler avec Olivier Tisdale qui est en ligne. Salut, Olivier. Comment ça va?
8: Salut, ça va bien toi-même?
6: Ça va très bien, merci. Olivier, on va attendre que Doug Morin revienne. Yeah. Je sais pas ce qu'il fait, je sais pas il est où. Il jase. On est en vacances ce matin dans Morel.
7: On est en train de jaser avec le boss. On est en train de jaser du micro.
6: Je viens de chasser.
7: Mais tout est arrangé.
6: Olivier est en ligne.
7: Olivier est en ligne, mais tout est arrangé, les problèmes de micro. Olivier, comment ça va?
8: Ça va bien ce matin, Dominique. Merci beaucoup. J'espère que vous allez bien.
7: Très bien. Ce matin étant très important.
8: Oui, effectivement, c'est un matin important. Mais hier, ça a été une journée très importante pour nous aussi, là, avec le dévoilement du rapport du protecteur du citoyen.
7: Qu'est-ce que dit ce rapport-là concrètement? Parce que moi, ce qui va m'intéresser, puis ce qui va surtout t'intéresser, c'est le suivi. Les maudits rapports sont empilés, mais là, on attend le prochain gouvernement, le 21 octobre prochain. C'est la formation du gouvernement. Bon, on aura compris là où la ministre qui est nommée à la santé va... Elle va prendre connaissance du rapport, là, si elle va arriver. Là. Ça va prendre des suivis, mais on va se concentrer sur la bonne nouvelle au moins. Parle-nous des principales recommandations du rapport.
8: Ben, c'est sûr qu'en premier, on est content. On a accueilli le rapport avec soulagement parce qu'enfin, après 2 ans de combat, il y a enfin une entité indépendante, il faut le dire. C'est pas la famille qui engage cette entité-là, c'est vraiment quelqu'un qui enquête pour le gouvernement. On est content de voir qu'enfin, il y a quelqu'un qui aborde dans le même sens que nous. Deux points qui sont quand même assez majeurs dans ce rapport-là, c'est qu'on apprend que tout s'apparente à de la maltraitance par omission. Puis un autre point qui est très important dans le dossier de mon père, c'est que malgré le fait qu'on se soit battu tous les jours...
7: Oui.
8: Pour qu'il obtienne des bons soins lorsqu'il était là. Ça, c'est le point, je pense, qui m'agace le plus, c'est qu'on s'est battu tous les jours, on est obligé de faire parvenir une lettre au CHU de Québec pour que mon père obtienne de bons soins. C'est que le protecteur du citoyen constate que malgré ça, malgré ce que ça peut avoir causé avec le staff de l'hôpital de l'Enfant Jésus, ben les soins ont continué à se détériorer alors qu'on nous promettait à tous les jours que les soins allaient s'améliorer. Donc, les soins ont toujours, toujours continué à se détériorer. Il y a des recommandations qui sont importantes dans le sens où l'enfant Jésus devra faire en sorte que les gens qui ont besoin de s'alimenter aient de l'assistance, qu'ils ne soient pas abandonnés comme mon père l'a été. D'ailleurs, l'enquêtrice du protecteur du citoyen qui a fait une visite sans s'annoncer à l'étage où est-ce que mon père a été hospitalisé, a constaté la même chose que nous, puis on est 2 ans plus tard. Elle a constaté qu'il y avait encore beaucoup de personnes aînées, vulnérables, qui avaient besoin d'assistance ou manger, qui étaient laissées encore une fois sans assistance.
7: Hey, c'est fou, là. C'est fou, là. Parle-moi de ça. Ça, ce volet-là, ça m'intéresse, là. Donc, elle s'est faite passer pour une kidam. Elle s'est promenée dans les corridors. Elle est allée warrer dans certaines chambres. Elle s'est rendue compte qu'il y avait des aînés laissés à l'abandon.
8: Exact. Ce qu'elle écrit dans son rapport, en fait, ce qui est important, c'est qu'elle est vraiment allée à cet étage-là sans s'annoncer. Elle constate qu'il y a beaucoup de personnes aînées encore qui sont laissées sans assistance. Vous savez, quand on est malade, quand on a un cancer ou autre maladie, l'alimentation fait partie du combat de la guérison. On doit être bien alimenté, on doit avoir de l'aide pour s'alimenter et surtout pas se sentir comme un fardeau. Parce que mon père me disait toujours, j'ai l'impression de les déranger quand j'ai besoin d'aide, mais ça devrait tout être totalement le contraire.
7: Juste le besoin d'être assis, on le raconte, hein? Jacques, il vivait une grosse douleur quand il était couché, puis lui, il avait besoin d'être maintenu assis, puis on s'en est pas occupé, là.
8: Vous savez, ça, c'est des choses que le gestionnaire principal de l'étage était au courant depuis son arrivée, parce qu'il y avait le dossier clinique de mon père. Et puis, ce qui est triste dans tout ça, c'est qu'on attend encore une fois que mon père aura eu un lit adapté 13 à 14 jours après son hospitalisation. Donc, il a profité de ce lit-là 2 jours avant de mourir, ce qui a amené des plaies, des segments actifs, la détérioration, bien entendu, des soins. On parle aussi des soins de plaies. On parle beaucoup d'alimentation, de lit, mais on parle des soins de plaies. Vous savez, la stomothérapeute avait donné comme instruction de faire les pansements d'une manière et on faisait totalement le contraire. On prenait la gaze. Vous savez, les plaies sont sur 12 pouces de jambes, sur les deux jambes, puis on va coller la gaze directement sur les plaies. On laisse ça là comme ça. Ça devient imbibé d'urine. Hein, elle le mentionne dans son rapport. Souvent, on a retrouvé mon père les jambes imbibées d'urine dans ses excréments. Donc, à chaque fois qu'on enlève ce pansement-là, je ne sais pas si vous pouvez vous imaginer la douleur, on s'enlève un plaster des fois sur une plaie, puis on tire, ça fait mal d'un coup. Ben imaginez-vous 12 pouces de jambes fois 2. Les jambes saignaient abondamment, ça déchirait la peau. Il y a beaucoup, beaucoup de choses dans ce rapport-là qui vient nous confirmer tout ce que mon père a vécu, tout ce qu'on a avancé dans le processus depuis 2 ans de bataille en disant il y a des choses qui étaient anormales sur cet étage-là. Mon père n'aurait pas dû vivre ce genre de soins-là. Malheureusement, le protecteur du citoyen constate la même chose que nous.
7: Ce qu'on vit aujourd'hui, c'est David contre Goliath. Olivier, avec ta tête de cochon, t'as continué, t'as martelé, t'as pas lâché. Tout le mérite te revient, là. Je sais que tu voudras pas le prendre, là, mais tout le mérite te revient pour voir avec les médias sociaux, les photos. Hey, à un moment donné, c'est Olivier, c'est quasiment insupportable de voir. Mais c'est ça, la vérité. Exposer la vérité, c'est ça. Parce que t'as des photos qui sont quand même, sans dire intimes, t'as des photos qui sont quand même provocantes, on va le dire choquantes, et le bon terme. Puis tout le mérite te revient. Mais c'est carrément David contre Goliath. Est-ce qu'on exagère en disant ça?
8: Ben, vous savez, je suis bâti sur le même frame que mon père. Vous avez connu mon père dans le passé.
7: Oui, oui.
8: Un grand bonhomme, gros monsieur, qui, quand avait un dossier dans les mains, ben, il le tenait jusqu'au bout. Écoutez, oui, David contre Goliath, je le disais hier sur un autre média, des fois, on peut se sentir isolé face à ces machines-là qui, dans le fond, n'en ont à peu près rien à foutre de ce que mon père a vécu dans le temps où il était hospitalisé. On se rappellera qu'en juin dernier, pas plus tard qu'à peu près 2 mois, 3 mois, Santé Québec nous faisait parvenir une mise en demeure, nous demandait de nous taire, de ne plus utiliser les mots, parce que ce qu'on racontait au niveau des soins que mon père a vécu au CHU de Québec, c'était des faussetés. Aujourd'hui, je ne sais pas comment Santé Québec peut se sentir dans leur bureau. Par contre, il y a maintenant une entité qui dit tout à fait ce que nous, on dit.
7: Ah, ça, alors, c'est Santé dégueulasse, Québec, ça, Santé Québec. Je n'étais même pas au courant là-dessus.
8: Oui, ils nous ont envoyé une mise en demeure en juin pour nous demander de nous taire de
7: quatre ans. Signé par qui?
8: C'est l'avocate dans ce temps-là qui signe la direction des litiges du CHU de Québec, Santé Québec.
7: Est-ce capable d'avoir son nom?
8: Sous la main, je ne l'ai pas avec moi, malheureusement.
7: Tu peux me l'envoyer.
8: Oui, je pourrais vous envoyer le rapport, ça me fera plaisir. Écoutez, c'est le bout que je trouve le plus dégradant dans l'histoire. C'est de dire, au lieu de dire, on reconnaît ce qui s'est passé, on bâtit sur ce qui s'est passé, puis on fait des changements. Non, on va faire taire la famille, le jeune Teasdale.
7: Eux défendaient le système, défenseurs de la machine, avec un avocat payé avec nos taxes. On va envoyer ça au jeune Teasdale pour qu'il se ferme la trappe. pour qu'il arrête de passer des photos mal commodes sur Facebook puis qu'il arrête de nous faire mal paraître. Les défenseurs du régime.
8: Vous savez, on m'a reproché dans cette lettre-là, M. Moret, d'enlever la motivation des gens qui rentraient au travail à l'hôpital de l'Enfant Jésus. Je pense que la direction de Santé Québec s'occupe assez bien de ça au niveau des conditions de travail. Je pense pas avoir le dos assez large.
7: Non, il est démotivé.
8: Ils vont travailler, perdre de motivation, c'est ça, exactement.
7: Je suis renversé de ça. La suite des choses, Olivier, c'est quoi?
8: Écoutez, on est en attente. Le rapport du coroner, on nous dit que ça devrait être très, très bientôt. Fait que ça, c'est le prochain rapport qui va venir vraiment parler de la mort de mon père. L'oubli de suivi.
7: Est-ce que le coroner est obligé de prendre ça en considération, à moins que tu y en envoies une copie?
8: Je suis embêté de vous répondre. Ouais. On lui a transmis la copie par transparence. Je pense qu'on dit depuis le début, on sera toujours transparent avec la population, avec les entités qui enquêtent, que ça soit bon, que ça soit moins bon. On va toujours donner l'heure juste sur ce qui s'est passé dans le dossier à mon père. On lui a transmis le rapport du protecteur du citoyen. Je ne sais pas par quel ordre d'idée il peut travailler avec ce rapport-là. Par contre, je pense que c'est toujours bon, quand on a déjà une enquête ou une investigation en cours de l'ampleur du dossier de mon père, d'avoir d'autres lumières qui viennent de d'autres entités, de pouvoir en participer. Vous savez, il va rester l'ordre des infirmières, le collège des médecins qui vont suivre probablement ensuite au niveau de ces rapports-là.
7: Est-ce que tu as déposé des plaintes formelles contre un médecin ou aide des infirmières?
8: Absolument.
7: As-tu les noms?
8: Malheureusement, on peut pas, on n'a pas le droit de les donner encore. Mais le pneumologue, le pneumologue qui s'est occupé de mon père à l'hôpital de l'Enfant Jésus est visé par une plainte au collège des médecins. La médecin de famille de mon père ainsi que l'infirmière praticienne de mon père le sont tous.
7: Ça, c'est les prochaines batailles, ça, Olivier, hein?
8: Exactement. Il y a une poursuite judiciaire qui va être déposée avant la fin de l'année 2026. Qu'on va déposer contre le CHU de Québec. Là, on est sur le point, on peut dire, de la terminer. On a bien entendu.
7: Qui est ton avocat?
8: On est avec Pierre-Luc Mélenchon, un bon avocat qui s'occupe bien de nous sérieusement. Pierre-Luc fait un travail, je vous dirais, extraordinaire avec nous. Et il a pris le temps, puis il prend le temps de nous écouter. Puis vous savez, dans ce genre de dossier-là, c'est important. C'est important qu'un avocat puisse prendre le temps, puis de ne pas avoir un avocat qui va nous tirer à droite et à gauche. On garde une ligne très, très précise dans la bataille qu'on mène. Vous savez, vous l'avez dit, c'est David contre Goliath. Mais quand même qu'il y aura 16 ou 17 ou 18 avocats de l'autre côté. Si vous avez un avocat, comme Pierre-Luc, justement, qui est avec nous, qui a le cœur grand comme la terre, ben, je peux vous dire une affaire, ça va nous faire avancer beaucoup plus que 18 avocats qui vont travailler contre nous autres.
7: Penses-tu que ton père est pas loin à te donner du gaz?
8: Assurément que le paternel...
7: Je tombe pas dans l'ésotérisme gaga, tout ça, là, pour les gens qui ont perdu parents, et c'est mon cas, mais là, on parle de toi. Pour les gens qui ont perdu des parents savent très bien de quoi je parle, là.
8: Vous savez, je pense que si Jacques était là, d'abord, il nous dirait de pousser la machine au maximum, comme il nous disait tous les jours. Mais je suis persuadé qu'il est pas loin au côté d'une épaule à gauche ou à droite pour nous mettre la main de temps en temps quand on dit aujourd'hui, c'est une journée de misère. Là. On n'aime pas cette journée-là, mais je suis persuadé qu'il est pas très loin dans le combat. Puis je pense qu'il va se reposer. Il va faire comme nous. Je pense que Jacques va se reposer une fois que la dignité et le respect sera revenu. Parce qu'on ne demande pas Père et monde, hein? On demande de la reconnaissance, on demande de retrouver la dignité. Ce qu'on retrouve en partie grâce au rapport du protecteur du citoyen, oui. On demande qu'il y ait du respect, puis on demande surtout une chose qui est très, très, très principale dans notre dossier, c'est que ça change. Il faut que ça change pour les gens qui sont là actuellement, les gens qui vont en devenir. Je vous rappelle qu'on est les prochains, hein? On vieillit tous, on va finir par passer dans le système de santé au Québec.
7: Ouf.
8: Alors, je pense que ce qui est important, c'est qu'on puisse au moins changer la donne avant qu'on y arrive.
7: Merci beaucoup. Félicitations. Tout le crédit te revient, vraiment, Olivier.
8: Merci beaucoup.
7: Puis, on lâche pas. C'est le petit début de quelque chose. Les grosses batailles s'en viennent. Et en 2027-2028, anytime, on est là. Comme les autres médias de Québec, d'ailleurs, là, on est tous derrière toi.
8: Merci beaucoup. C'est très apprécié. Puis encore une fois, je vous remercie de donner une voix à mon père que, malgré le fait qu'il soit plus là, qu'il puisse encore être entendu.
7: C'est normal. Merci. Bye-bye.
8: Merci. Bye-bye.
7: 8h05. Ouais, Dan.
9: J'étais obligé d'enlever mes écouteurs, man.
7: Pourquoi?
9: Moi, là-dessus, je suis petite nature, là. Petite nature, c'est je sais pas pourquoi quand il y a tu sais j'ai toujours je sais pas. Oui, je suis un petit côté petite nature quand on parle de sang puis de douleur puis de plaies, pis ce genre de patente là, j'aime pas ça.
7: Regarde pas les photos là.
9: Je sais pas regarder les photos non plus.
7: Sur toi depuis deux ans là.
9: Je sais pas regarder
7: beaucoup
9: les photos.
7: Beaucoup de photos là. Mais c'est extraordinaire. OK? C'est pas une question d'argent, c'est une question d'honneur. Mais c'est carrément David contre Goliath. Sais-tu qu'est-ce qui m'a levé le plus le cœur dans ce qu'il a raconté? Santé Québec, il envoie une mise en demeure pour y fermer la trappe. Ça. C'est ça qui est dégueulasse dans l'État québécois. C'est-à-dire la froideur de la machine qui est devenue déshumaine, qui est devenue totalement déshumanisée, tellement loin de la réalité des gens, de la réalité qu'elle devient déshumanisée. Elle écrase le citoyen.
9: Certaines personnes.
7: Comme une machine, comme un robot.
9: Certaines personnes changent des pansements comme on change un filtre à l'huile. C'est un char.
7: Dans son cas, il changeait même pas, ou il changeait mal. Ou gling, gling, gling. Lui, il disait, je souffre, tu faut m'asseoir parce que lui, il avait un cancer de coucher.
9: Oui, il y avait une masse sur la clavicule.
7: Arrange-toi.
9: Il y avait une masse sur la clavicule, puis il gardait couché. Il disait, non, il faut que je sois assis. Ah, non.
7: Et j'aurais pu y poser la question, mais en même temps, ça demeure de l'hypothétique. Mais quand même, on le sait qu'il y a plusieurs cas de Jacques Teasdale. Différentes maladies, vous allez dire, différentes problématiques, différentes personnes dans différentes régions. Mais de plus en plus, on va le voir aussi. Le vieillissement de la population, les amis, les ressources ne sont pas là. Et on se bat dans une architecture complètement ébouriffée. Qui est responsable de quoi, quand, comment, on s'y perd. Mais tout le crédit revient encore une fois. On va prendre les bonnes nouvelles quand elles sont là. Tout le crédit revient à Olivier, David contre Goliath. On va à une courte pause. J'aimerais ça, le petit bloc en revenant. Concernant tout le monde en parle.
9: Okay.
7: On peut-tu?
9: Ouais,
7: ça m'intéresse, ça m'intéresse. Ben, je n'ai pas écouté hier. J'ai juste vu le volet d'Éloïse, là. Très, très bonne. Elle nous a fait honneur hier. Député de Charlebourg devant Guillaume Lepage, qui l'a quand même laissé parler, là.
9: On parle de tout le monde en parle et on fait tirer des tickets pour Def Leppard.
7: On fait ça en revenant.
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16: Compliqué sur les routes, compliqué si vous êtes sur la rue Nord. Tout d'abord, Capitale. Capitale, c'est vraiment l'axe le plus compliqué ce matin. C'est par choc à partir de Seigneurial. Il y a eu plusieurs accrochages sous ce tronçon-là, également sur Laurentienne, ce qui a causé beaucoup d'ennuis, puis on est encore pogné là-dedans. Laurentienne également, c'est très, très lourd. Ça l'est également dans la couronne Nord, là, dans la hauteur de Henri Bourassa. C'est vraiment compliqué dans le secteur Stoneham, Lac-Beauport, parce que il y a eu des accidents un peu plus tôt ce matin. La colline parlementaire, c'est du costaud également, du Frère-Montmorency, Dalhousie, Saint-André, Dorchester, Côte-d'Abraham, tout ça est complètement jamé. Et la tête des ponts pour les gens de la Rive-Sud, ben c'est un trouble normal, mais c'est un trouble qui existe pour vrai, c'est par choc à par choc. 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
17: OK, Def Leppard.
16: Oui, Def Leppard.
17: Pourquoi pas, il y a Styx en fin de semaine aussi. Ça, j'aimerais ça aller voir ça. C'est des shows d'old-timers. J'aime ça. Regarde, mais Def Leppard, Def, j'ai vu quoi, 3-4 fois. J'adore ça. Et là, c'est avec Goo Goo Dolls.
16: Oui, Def Leppard et Goo Goo Dolls qui partent bon. En tournée. Première partie assurée par The Struts. Ça sera présenté au mois de mars prochain du côté du Centre Vidéotron. Tournée nord-américaine sur 3 mois. On fait le tour à peu près de tous les grands marchés, Canada, États-Unis.
17: Un bon cadeau, ça, de Bonne Noël. Là.
16: Mais un super cadeau.
17: Moi, je suis rendu là, Dan, hein, tu le sais.
16: Oui, je sais.
17: Et bonne Noël.
16: On est rendu là, là.
17: Ben oui.
16: Mi-octobre, il faut commencer à penser à ces cadeaux de Noël, là, sinon on va coûter cher.
17: Oui.
16: Donc, ça se passe le 11 mars prochain.

0: 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Aujourd'hui, on y va avec les Dolls.
1: C'est complètement différent de Flipper.
0: Ouais, c'est une tournée qui.
2: Ben ça, ils peuvent pas être ensemble sur le stage.
0: Ça, ils sont pas ensemble sur le stage. Ça, c'est sûr. C'est chacun le tour.
2: OK.
0: Chacun le tour, mais des sets aussi longs. Tu sais, c'est pas.
2: Donc, 5 tonnes, 5 tonnes.
0: Ouais, ça va plus ça? Être un 10 tonnes, 10 tonnes. Ou 8 tonnes, 8 tonnes. Mais les deux font ils à peu près une heure et quart.
2: OK. C'est bon. Je connais pas le concept. Je pense Chicago et
0: Conan Fire. Ça avec ça. Stone Temple Pilots puis Red Hot Chili Peppers. Où il était parti en tournée avec une première partie. Puis après ça, STP faisait une heure. Red Hot Chili Peppers faisait une heure.
2: Et après, STP revenait.
0: Non. C'était fini.
2: Ah, c'était moitié-moitié?
0: Oui, moitié-moitié.
2: OK. Bon, il y a 10 tonnes, ça va être bon, là.
0: Ah oui, ça va être bon.
2: Prends les 10 meilleures tonnes de Def.
0: Exact.
2: Goo Goo Dolls, j'y connais moins.
0: Goo Goo Dolls, ils ont les hits en masse.
2: Ah oh, oui, je le sais. Mais tu sais, je pourrais pas te nommer cette tonne-là. Je les ai toutes entendues, là, mais gros fan de Def Leppard. Moi, c'est le fun. Ils sont encore en forme, Def Leppard. Ils sont encore en voie. Ils ont fait attention aux autres. C'est ceux qui ont fait la fête, là. Mais Pyromania, t'as-tu écouté ça un peu, Def?
0: Oui.
2: Def, Pyromania en cassette. Maison Columbia.
0: La première cassette que je me suis achetée, en fait, cette journée-là, j'en ai acheté trois. Les trois premières cassettes que j'ai achetées, c'est Hysteria de Def Leppard, New Jersey de Bon Jovi. Et fouille-moi, le troisième, je peux pas l'expliquer.
2: Marjo.
0: C'est Straight Up de Paula Abdul.
2: OK, ça là-dessus, on...
0: J'étais en cinquième année.
2: Meeting à 10h.
0: J'étais en cinquième année du primaire.
2: 8h19.
0: C'est ça.
2: On fait-tu les extraits de Tout le monde
0: oui,
2: en parle?
0: Oui, tout le monde en parle. Moi, j'ai dit à certains, tout le monde en parle. En fait, il y a un invité qui a fait pas mal jaser cette semaine à Tout le monde en parle. C'est Jérémy Noah Thériault. Jérémy Noah Thériault qui était un créateur de contenu là avec le podcast Prends un break. Il y en a encore un, mais Jesus Freak, là, il est rendu vraiment un gars qui a découvert Jésus. Il a ouvert la porte à un moment donné, Jésus était là, puis il a décidé d'acheter tout ce qu'il disait, tout ce qui était écrit dans la Bible également. Et c'est suite au documentaire, parce qu'il y a un documentaire qui est disponible sur YouTube, qui sera diffusé à Télé-Québec le 19 octobre prochain, qui s'appelle « Faites du bruit pour Jésus », où on parle des jeunes qui, tu sais, les jeunes de 22, 23, 24, 25 oui. ans, qui reviennent dans l'univers de Jésus, à cause des médias sociaux beaucoup, là.
2: C'est... Paul Arcand, il est venu ici, OK? Mm-hmm. Tu te souviens de ça?
0: Ben, j'étais pas là, mais oui, je me suis.
2: Ah non, t'étais pas là. Mais regarde, Nick non plus, t'étais pas là. Ça va faire drôle en passant. Ouais, Nick, t'étais là, mais t'étais pas dans le documentaire. Mais en tout cas, la console opérée par Dom Dumas, ça va être drôle, là. Mais il y a un gros volet sur le Parti conservateur. Donc, ça va peut-être fitter, là. Et dans cette entrevue-là, Paul, il me dit pourquoi les jeunes virent évangéliques. Mais là, je dis Paul, c'est aucune idée. Je ne sais même pas de quoi tu parles.
0: C'est pas le cas chez vous?
2: Ben non. C'est pas le cas à Québec. Mais c'est pas le cas à Québec. T'sais, je sens pas ça. Oui, je suis convaincu, les jeunes sont virés évangéliques. Je dis pas, je te crois pas. Mais là, visiblement, je suis confondu, Dan, ce matin, avec tes extraits.
0: À l'école, les enfants n'ont pas appris que Noël, c'était la fête de Jésus. Ils l'ont pas appris.
2: Nous autres, là, mais tu sais, c'est...
0: C'est dur. Mais c'est pas l'école. L'école ne leur a pas montré ça. Ils savent, c'est pas ça le point. Mais le point, c'est que ça a pas mal chancé.
2: C'est que là, tu peux te dire qu'il y a un patrimoine religieux au Québec. Avec la rénovation de l'église de Saint-Sacrement ce matin, on en parle dans les médias. Mais ça, je suis d'accord avec ça qu'il faut. À un moment donné, si t'as plus de culture, il n'y a plus rien qui tient. Là. Mais ce que tu vas nous faire entendre, on est carrément ailleurs. Ça, moi, je reconnais pas ça, là. Je l'ai pas entendu, l'extrait, mais tu me l'as raconté. Moi, je suis prêt. Quand j'ai mis mon casque et je me suis attaché.
0: OK. Donc, les thérapies de conversion. La question, c'est ça. Tout part là, là. Est-ce que t'es
2: pas... Lui, il préconise ça?
0: Ben, il préconise pas, mais écoute sa réponse.
3: Fait que comment que je le vois, moi, c'est pas que j'essaie de te convertir. C'est que si moi, je crois vraiment que Jésus, c'est le seul chemin pour aller au ciel. Je serais complètement égoïste de ne pas te le partager. Puis c'est pour ça que je vais te le partager. Parce que sinon, selon ce que je crois, tu t'en vas en enfer si tu n'acceptes pas Jésus comme sauveur et Seigneur. Puis pour moi, c'est pas je veux pas te convertir. C'est qu'ultimement, je veux ton bien.
0: Donc, je veux pas te convertir, je veux ton bien. Donc, écoute, Jésus, rentre dans les rangs de l'hétérosexualité et tu pourras aller au paradis.
2: Il dit pas ça, Dan, par contre. Pas encore. Là. Dans cet extrait-là, il dit pas ça. Là. Il dit rien, là, à date. Là.
0: Non,
2: mais je suis prêt. Je suis attaché.
0: C'est parce que j'aurais dû mettre la question, là, parce qu'il ne dira pas plus. La question, c'est par rapport aux théories de conversion de char. Puis lui, il dit non, je suis pas pour. Mais en même temps, je vais te dire que Jésus, tu sais, il explique que si tu vas aller au paradis...
2: Il est pas pour, il est pas contre.
0: Si tu vas aller au paradis, faut que tu sois hétérosexuel.
2: Ouais, mais s'il dit ça, il est carrément intolérant. Là.
0: Ben oui. Puis il poursuit, l'extrait qui a fait beaucoup jaser, c'est celui-là.
1: Okay. Jésus a jamais dit qu'il était contre les gays, en passant. Là, c'est les êtres humains qui ont décidé de mettre ça dans le dogme à vrai. Là.
3: Ben, dans la Bible, si tu lis l'homosexualité est un péché. Mais ça veut pas dire qu'on n'aime pas les homosexuels. Puis tu sais, je vais dire de quoi que j'ai jamais dit avant, puis comme ça va peut-être choquer du monde, mais tu sais, si t'es homosexuel... Puis, tu as une entreprise, je pense quand même que tu devrais investir dans un site web premium. Puis, ça tombe bien parce que chez ma compagnie, GNTProduction.com, on fait les meilleurs sites web.
4: Mais pourquoi faire un site web parce qu'on est homosexuel?
3: Ben, parce que je rejetterais jamais un homosexuel. Je suis pas homophobe.
4: Ah, okay. Tu voudrais le savoir avant, toi. Ouais.
3: Ben non, j'aurais pas de problème avec ça.
4: OK, mais tu considères que l'homosexualité est un péché, ça, tu nous l'as dit. Tu nies l'existence de la transidentité. T'as pas un malaise quand même à véhiculer des propos homophobes ou transphobes en 2026?
3: Pour moi, c'est pas de l'homophobie. Puis l'homosexualité, c'est pas plus un péché que mentir, que voler quelque chose.
2: Oh, j'arrête ça.
0: J'arrête. C'est un documentaire que je vais écouter. Je vais vous présenter des extraits. Je vais me taper ça aujourd'hui, le documentaire.
2: Mais donc, le gars, il va quand même là. Il parle de ça.
0: Avec le journaliste.
2: C'est sa décision, il va...
0: On a parlé de prière de rue également. Est-ce que la prière de rue, c'est plus acceptable quand elle est catholique?
2: Bon, ça, c'est différent. C'est un sujet qui est...
0: Les images qu'on a vues, c'était pas différent, Dom. C'est des grosses réunions de gens qui prêchent. Puis qui...
2: Non, mais regarde, il y a eu des énormes prières de rue musulmanes à Rome, dernièrement.
0: Même chose, même combat.
2: Ça, c'est un statement pour prendre possession... d'une place publique par les frères musulmans.
0: Les catholiques font la même chose, on le voit dans le documentaire, où ils se réunissent avec des amplis, tout ça. Ils vont se réunir, par exemple...
2: Mais c'est politique, c'est un geste politique, l'islam. Les Jesus Freak, eux autres, ils passent avec le croix, puis ils rentrent à la maison après.
0: Si je te dis qu'ils le font ouvertement comme entreprise de publicité pour la religion catholique.
2: Ah oui, c'est du prosélytisme, qu'ils appellent.
0: Exactement.
2: Absolument.
0: Donc, c'est la même chose
2: ils veulent plus d'adeptes.
0: C'est la même chose pour
2: chaque
0: les catholiques que les musulmans.
2: Chaque religion veut plus d'adeptes.
0: Ouais. Il n'y a pas de différence.
2: Appelle les Scientologie un matin, ils te veulent comme client. Là.
0: Exactement. Autant musulmans que
2: catho. Ils veulent du monde à la maison. Ils veulent du monde que... Ils veulent du monde qui paye.
0: Oui. Puis prière de rue, c'est
2: la prière
0: c'est
2: de rue, si tu lis là-dessus, c'est complètement... C'est un geste qui est différent. Ouais, c'est un statement politique.
0: Je vais te le faire entendre, l'extrait d'homme.
4: Malgré l'adoption d'une loi qui interdit les prières de rue, des rassemblements évangélistes ont régulièrement lieu dans le centre-ville, dans le métro de Montréal. Jérémy Noah, tu y participes à l'occasion. Clément, tu penses quoi de ces rassemblements-là? Est-ce qu'ils ont leur place dans une société laïque?
5: Ben, c'est plus une question de... C'est quoi mon analyse de ce genre d'événement-là? T'sais?
4: C'est quoi ton analyse
5: de ce genre d'événement? J'en pense pas grand-chose, mais ces événements-là, c'est un coup marketing, majoritairement. C'est pour eux, c'est une occasion de célébrer, de partager, de convertir aussi. T'sais? On va le voir dans le documentaire, mais il y a beaucoup...
0: Donc voilà, les prières de rue, c'est pour convertir les autres.
2: Ouais. Mais le principe de la prière de rue musulmane, lorsqu'elle est faite de manière... assis à genoux sur la place publique, tu l'as vu en France, tu l'as vu à Rome, tu le vois de plus en plus en Europe. C'est un phénomène européen vraiment plus, là. On verra pour la suite. On sait qu'aux États-Unis, il y en a de plus en plus, mais ben, tu l'as vu à New York avec Mme Dany. Donc, c'est de prendre possession de la place publique et d'envoyer un statement clair, politique. Les Jesus Freaks, eux autres, ils veulent des adeptes, ils veulent convertir.
0: Je comprends, mais ils font la même chose.
2: Ouais, mais c'est pas la
0: ils
2: même stratégie politique.
0: Ils prennent une place publique
2: Absolument.
0: Pour faire des prières.
2: Ouais, mais c'est pas la même signification.
0: Ben pour moi, c'est la même patente. C'est deux religions.
2: Frère musulman, puis c'est pas du tout la même chose.
0: Non, je sais.
2: Frère musulman, ultimement, veulent égorger les juifs et catholiques.
0: Frère musulman, je te parle.
2: Business,
0: je te parle du gars de 17 ans qui décide d'embarquer d'un groupe dans la rue pour faire la prière.
2: Ah, oh, oui, Hare Krishna faisait ça sur le trottoir.
0: C'est ça.
2: C'est boulevard Saint-Denis à Montréal, des années 70.
0: J'embarque pas dans les hautes sphères des frères musulmans. Moi, je te dis juste que. C'est à proscrire les deux, autant catholiques que musulmans, les grandes prières de rue.
2: La loi dit que c'est à proscrire. C'est dur à appliquer. Tu l'as vu, c'est pas appliqué à Montréal.
0: Je sais, mais si tu t'en fous pas catho, il faut que tu si tu t'en fous pas catho, tu peux pas t'en
2: musulman. C'est la discrimination.
0: Voilà.
2: Mais comment l'appliquer? La CAQ a été cochonne en baptême là-dessus. Ils ont publié la loi, puis ils ont dit « arrangez-vous ». Toi, comme chef de police, tu fais quoi? C'est cochon, là.
0: Ben oui, c'est cochon.
2: Ça, c'est la CAQ, là. C'est interdit. Maintenant, on s'enlève les mains comme Ponce Pilate, les villes. C'est dur à gérer, là.
0: C'est
2: ça tente pas de tasser des musulmans et de mettre de panier à salade. Ça va faire le tour de la planète.
0: Les quatre policiers sont 22, t'en tasses un. Pendant que tu tasses l'autre, il revient s'asseoir.
2: C'est ça. C'est ingérable.
0: Non, c'est pas gérable.
2: C'est ingérable. C'est donc la CAQ, encore une fois, là-dessus, parce qu'on parle de prière de rue, c'est le projet de loi de la CAQ, qui est devenu une loi, là. Ça, c'est beaucoup Legault, là, je pense en désespoir de gauche, qui voulait disséminer ça pour rester à la CAQ. Finalement, ça n'a pas poigné son affaire. OK, on va à la pause. Et Donald est prêt, mais il sait que c'est pas son tour. Donc, Philippe Bertrand s'en vient. Watch out!
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2: Madame, oh. Messieurs, un petit peu de circule peut-être avant d'aller à Philippe Bertrand.
0: Un petit peu de circule parce que c'est compliqué, c'est très très lourd un peu partout sur les routes dans la région de Québec. La tête des ponts, ça a commencé déjà là, à 6h10 ce matin, c'était complètement jammé. Donc ça va mieux, là, ça va un peu mieux, mais c'est très très compliqué. Compliqué également sur Capitale. Capitale, on a eu une pluralité d'accrochages ce matin, ce qui a causé beaucoup beaucoup d'ennuis. Et puis là, on est pogné avec ça. C'est très, très costaud. Tout ce qui entoure la colline parlementaire également. Dufresne-Montmorency, Côte-d'Abraham, Dorchester, dans le Vieux-Port également. Très, très compliqué. 88-670-9098. 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

0: Salut, comment ça va?
1: Pas pire, vous autres?
0: Oui, très bien, on roule, let's go, c'est le fun, semaine de 4 jours.
1: Ouais, écoute, ça fait du bien, mais par contre, ça jamme les meetings.
0: Non, c'est de... ouais. On est-tu en retard? Ouais, désolé, il y a du retard.
1: Ouais, c'est pas grave du tout. Ouais,
0: toi, tu gères des business, nous autres, on gère rien. Désolé. Continue de créer de la richesse pour nous. Hey, Phil, tu voulais nous parler ce matin de Mark Carney, qui, on va se le dire, depuis qu'il est là, ne crée pas beaucoup de richesse.
1: Non, ben c'est sûr que bon, la place du Canada en ce moment, là, tu sais, quand on regarde mondialement, notre, tu sais, on n'est pas réellement en croissance par rapport aux autres pays du G7. Ça crée des mécontentements partout au Canada. On sait que l'Alberta va se prononcer le 19 octobre. Faut pas oublier qu'avec l'élection qu'on a eue au Québec, le Parti québécois va regarder de façon importante les agissements du fédéral par rapport au vote en Alberta. Il va aussi regarder le résultat du vote en Alberta. Alors, tu sais, on est comme dans une tempête parfaite. Où est-ce que les indicateurs économiques vont pas bien. Il y a une gronde canadienne envers le fédéral. Là. Il n'y a pas juste le Québec qui est fâché contre le fédéral. Là. Il y a plusieurs provinces qui sont fâchées. Il y a des provinces qui menacent de s'en aller, l'Alberta et le Québec. Il y a d'autres provinces, pour ton information, qui ont commencé à... Tu sais, ça mijote, là. Oui. L'eau, elle commence à chauffer là, dans d'autres provinces canadiennes. Tu sais, quand on voit le, tu sais, l'argent que le fédéral a envoyé en Ukraine, quand on voit la manière qu'il a géré l'immigration partout au Canada, quand on voit...
0: Il a envoyé de l'argent à Gaza. Je sais pas, quand on a de l'argent à Gaza, qui ouvre l'enveloppe? Là? On n'est plus sûr. À voir les images, il n'y a pas grand monde là pour ouvrir les enveloppes et structurer ça. Juste donner les chiffres également. Tu parles du Canada. J'en ai pas parlé parce que là, on revient au travail aujourd'hui. Perte d'emploi de 68 000 postes quand même. OK? Après un recul de 42 000 emplois en août. Et au Québec, pour parler du Québec, là, c'est une perte de 49 000 emplois en septembre. Les deux derniers mois, 68 000 emplois là, perdus. Est-ce qu'il reste encore des emplois?
1: Non, mais j'en ai parlé la semaine passée à Nauseam. Tu sais, quand tu le calcules, moi, j'ai fait un calcul simple. Hein, je ne suis pas un grand scientifique. Fais 68 000 divisé par 60. 60 jours, 68 000. Ça veut dire qu'en deux mois, on perd 1130 emplois par jour depuis deux mois. Est-ce que tu entends quelque part au Québec qu'on parle de cette urgence-là?
0: Non.
1: Nada, là. On parle pas de ça nulle part, là.
0: Non.
1: On est hey, 1100 emplois par jour.
0: Ah non, regarde, c'est un scandale. C'est un scandale.
1: Mais, tu sais, on s'enfarge dans possiblement le débat constitutionnel. On s'enfarge dans un paquet de discours que je te dis pas qu'ils sont pas importants, là. Je veux pas raviver la flamme de certains. Mais là, tu sais, puis souvent quand je parle, les gens disent, ah, le maudit capitaliste, là, tu sais, quand c'est pas le capitaliste fédéraliste. Je fais juste dire que si on veut un Québec prospère dans le Canada ou à l'extérieur du Canada, là, il faut que l'économie, elle roule. Point. OK? Après ça, dans le Canada ou pas dans le Canada, c'est une autre chose. Là, l'économie, elle roule pas. On a une roue carrée. Alors, tu sais, à un moment donné, on peut pas créer de la richesse. Tu sais, souvent, quand les gens disent la richesse, « Ah, Philippe, c'est parce que tu veux te mettre plus d'argent dans les poches. » Non, non, non. Tout le monde, là, qui pour eux, là, c'est important, le filet social du Québec. Puis, c'est il faut des entreprises qui payent des impôts. Il faut des gens qui aient des bons emplois, bien rémunérés. C'est sûr que si tout le monde travaille pour l'État du Québec ou les sociétés d'État, le gouvernement du Québec, il n'y en aura pas longtemps de filet social. C'est cassé. Mais quand moi, je dis ça, j'ai de l'air du gars qui veut se mettre d'argent plus dans les poches. Non. Moi, je veux juste payer ma part. Oh oui. Je veux pas payer plus cher que dans le reste du Canada. Parce qu'au Québec, en ce moment, les entrepreneurs, je t'en ai déjà parlé, là, par chaque tranche de 100 000, excuse-moi, ça me coûte 100 000 de plus par employé que partout au Canada. OK? Alors ça, il faut que ça arrête. J'ai deux fois plus de réglementation que tout le monde. OK? Alors, tu sais, tout ça fait en sorte qu'on appauvrit la société québécoise. Puis, à un moment donné, bien, il n'y aura plus d'argent pour les services sociaux. Alors, il n'y aura plus d'argent pour, tu sais, créer des logements, les écoles gratuites. Parce que souvent, on dit, oh, mais c'est plus cher, les écoles, en Ontario. Mais peut-être qu'on est rendu là aussi. La gratuité scolaire, je comprends que c'est une valeur importante, mais quand tu peux faire une technique de canot camping, là, il y a peut-être des questions à se poser. Parce que technique de canot camping, là, 3 ans au cégep ou 4 ans, là, je suis pas sûr que tu vas avoir un gros débouché d'emploi.
0: OK, on devrait-tu couper dans les. On devrait-tu couper là-dedans? Ce qu'on appelle les sciences molles et les sciences.
1: En fait, je pense que.
0: Ouais.
1: Je pense qu'il en faut, il faut de tout, OK, dans une société.
0: Ouais, en même temps, tu es en train de déplorer le calo-camping.
1: Oui, je sais, mais non, mais on ne peut pas. Tu sais, il faut de tout, mais il faut restreindre. Tu sais, on manque de charpentiers, on manque de soudeurs, on manque de menuisiers, on manque. Comment tu appelles ça, ceux qui mettent les briques, là,
0: des
1: bon. Ah, tu sais, à un moment donné, il y a des métiers de base. On a tellement valorisé les universités puis le cégep au fil des années. Les métiers de base, c'était comme un second rang. Hey, moi, là, j'ai des amis soudeurs, là. Ils font de la grosse place en ce moment, là. De la grosse argent, là. Ah, faut revaloriser ces métiers-là. Puis, tu sais, ton sciences humaines sans maths, là. Tu sais, je sais pas, là, mais il me semble que. Puis, pour ton info, là, j'ai cette bataille-là avec mes propres enfants. Mes propres enfants, là. Tu sais, sciences humaines sans maths, OK, tu sais, c'est peut-être mieux d'aller vers un métier technique, puis il y a des bons emplois. Mais tout ça, c'est à prendre en considération. Alors, il va falloir qu'on se grouille au Québec, parce qu'en plus, on le sait, là, en termes de productivité, le Québec, on est les moins productifs en Amérique du Nord.
0: Mais t'as vu le poste de... Voyons, le chum Adrien, il a fait un post là-dessus,
1: oui.
0: Adrien, concernant l'Institut Fraser en fin de semaine. C'est complètement. Non, mais qu'est-ce qu'on
1: fait? Mais qu'est-ce qu'il va falloir, oui. Messieurs? Qu'est-ce qu'il va falloir pour qu'on allume?
0: Concrètement, là, le PQ s'en vient avec un conseil des ministres le 21. On y donne 100 jours pour les opérations, pour avoir, mettons, une impulsion. On va voir à peu près où ils veulent s'en aller. Évidemment, il n'y aura pas de miracle, là. Mais concrètement, ils doivent faire quoi, là? Parce que là, tout a été dit, tu le dis, on le répète, puis répète. Ils doivent faire quoi?
1: Stimuler l'économie.
0: Oui, mais ça veut dire quoi?
1: Stimuler l'économie, là, c'est trouver une façon sans donner des subventions. C'est pas des subventions. J'arrête pas de le dire, ça aussi. Oui. Il faut qu'ils retournent l'appareil Québec. Le plus gros donneur d'ordre au Québec, là, c'est le gouvernement du Québec. C'est eux qui ont le plus d'argent puis qui embauchent des services, des produits. Si on transformait ça pour favoriser l'entreprise québécoise, ça serait écœurant ce qu'on crée. Je te parle pas de payer plus cher, mais je te dis juste de favoriser l'entreprise québécoise. À prix égal, ça devrait donner un petit point de plus pour que l'entreprise québécoise.
0: On le fait déjà, ça.
1: C'est pas fait. Non, zéro. Ça, c'est pas vrai. On fait pas ça pantout. Okay? Puis dans mon domaine, c'est pire. Alors, je dis juste qu'il faut nous favoriser. Si on était capable de juste commencer là. Ça, là, t'as pas besoin de mettre de fonctionnaires dehors. T'as pas besoin de faire 40 affaires. Tu passes une loi. OK? Puis quand le gouvernement du Québec veut passer une loi, là, sans faire des consultations, ils sont capables. On l'a vécu dans la pandémie. On l'a vécu dans le secteur
0: énergétique.
1: L'Ontario l'a fait. L'Ontario l'a fait il y a 2 ans.
0: J'ai
2: perdu le contrôle, là. Je vais juste. C'est mon ordinateur.
0: OK. Tu m'entends-tu encore, Phil?
1: Je t'entends très bien.
0: Donc, tu veux du protectionnisme. C'est un peu ça, là.
1: Bien, regarde, à un moment donné, pour passer à la prochaine étape, on n'a pas le choix. Puis pour ceux qui me disent, ouais, mais on a des ententes bilatérales, ce qu'on a vu au sud de la frontière, là, c'est qu'une entente, ça se contourne, ça s'abroge, puis ça, on peut décider de ne pas l'écouter, puis de mettre ça dans les tribunaux, puis on va se revoir dans 5 ans dans les tribunaux. Tu sais, à un moment donné, ça serait le. Tu sais, puis pour les souverainistes qui m'écoutent, là, OK, puis moi qui est rendu dans le milieu du spectre, démontrer que vous êtes capable de faire ça au pouvoir. Allez me montrer que vous êtes capable de prendre la destinée du Québec dans vos mains.
0: Mais est-ce que ça
1: va prendre? Puis là, vous allez rallier du monde. Puis vous allez rallier des entrepreneurs à votre cause.
0: OK. Mais là, moi, je prends le programme. Puis regarde, on aurait pour une demi-heure à jaser, mais là, la chronique achève. Là, mais je te donne juste exemple là. Dans leur programme, le PQ arrive avec des mesures contraignantes de véhicules zéro émission. Tu sais, ça, à un moment donné aussi, il faut vouloir se poser la question, là. Le PQ maintient et confirme une norme crédible de véhicules zéro émission, visant 85 % des ventes de chars neufs d'ici 2034. C'est le programme actuel. C'est complètement dingue. Premier trimestre de cette année, seulement 12 % des véhicules immatriculés étaient VZE, là, zéro émission, puis en veulent 85 % Tu sais, il y a des choses dingues dans le PQ qui vont faire en sorte que ça va endommager le Québec aussi. Le PQ doit s'acheter un miroir, là.
1: Je te dis pas que c'est pas ça qu'il faut faire, mais en ce moment, ça devrait pas être une priorité. Puis, anecdote, moi, j'ai fait Montréal-Alma la semaine passée en voiture électrique pour l'essayer. Je me suis dit, hey Phil, c'est le temps que tu l'essayes. Un, trouver des bornes, c'est pas simple.
0: Ben voilà.
1: Il y a tout le temps du monde dans les bornes. Deuxièmement, il a fallu que j'arrête deux fois. Hey, tu comprends? Le voyage qui me prend 5h15 de Montréal, que je trouve vraiment long pour aller à Alma, m'a pris 8h.
0: Non, c'est un emmerdement incroyable.
1: J'ai pas 8h à faire. Alors, la minute qu'ils vont développer une batterie, tu sais, avec un minimum d'autonomie, puis pour ton information, ça existe, là. Là, je vais revivre des passions, mais les chars chinois électriques, là, ils font, là. Il y a de l'autonomie, 800 km.
0: Ça s'en vient. Geely, tu l'as vu, Geely Canada, le site Internet est monté. Ils s'en viennent.
1: Bien, ça, déjà, ça va aider, mais à un moment donné, ça devient des dogmes politiques. Puis, by the way, à Montréal, on a vécu ça à la ville de Montréal, avec l'ancienne mairesse et les pistes cyclables. Tu sais, c'était rendu un dogme. Tu n'étais pas capable de les ramener sur la réalité du terrain.
0: Ben, c'est ça.
1: Que ça faisait fermer des commerces.
0: Ouais, mais le PQ doit casser ça. Le PQ, c'est ça. C'est pas un parti de droite. Je sais pas, il y a des gens qui ont pensé peut-être à un moment donné, ça circulait à droite. Le PQ doit avoir une approche purement business, comme tu le dis. Alléger les taxes, alléger les impôts, déréglementer, mais doit clarifier sa position là-dessus. Là. Vraiment.
1: Oui, puis honnêtement, je te le dis.
0: Moi, j'ai pas
1: bien confiance. On s'en est déjà parlé. Tu veux commencer à flirter avec les gens d'affaires pour le référendum? Là?
0: Moi, j'ai pas confiance.
1: Montre-nous que tu es capable de créer de la prospérité. Parce que sinon, ce qui va arriver, tu sais, je vais donner un exemple. Il y a une semaine avant le vote, il y a 100 entrepreneurs qui se sont retrouvés dans un petit hôtel de Montréal. Moi, j'avais été invité. La raison pourquoi je ne suis pas allé, c'est qu'à 48 heures ou 72 heures du vote, ça faisait un petit move un peu fédéraliste. Puis moi, ça me tanne. Même si, comme je t'ai dit, je suis un ancien fédéraliste qui est rendu dans le milieu. Puis c'est pas ça le message qu'il fallait passer. Le message qu'il fallait passer pour que le PQ... Tu sais, tu comprends? Il fallait qu'on lui dise, crée-nous de la prospérité, puis on va embarquer dans votre projet.
0: Oui.
1: Mais c'est pas ça qui est sorti. Alors, tu sais, ces dogmes-là, OK, au niveau économique, faut les mettre de côté. À 1130 emplois par jour de perdu, ça va continuer parce qu'on le sait, historiquement, là, il se perd toujours un petit peu plus d'emplois avant Noël parce qu'il y a des employeurs qui sont bien, bien cheap. OK, qui ne veulent pas payer les vacances de Noël. Donc, ils slackent leurs employés avant Noël. T'sais, ça, c'est des crapules. C'est des entrepreneurs crapules.
0: Ah oui.
1: Mais ça arrive depuis 30 ans. Alors, est-ce qu'on va passer de 1130 à 1500? Hey, c'est catastrophique, là. Ça va prendre des années à se remettre de ça, messieurs, là.
0: Moi, j'ai pas confiance, Phil. J'ai pas confiance. Moi, je n'ai pas confiance parce que Carney, ça ne l'intéresse pas, les négociations avec les États-Unis. Là. Lui, dans deux semaines, il s'en va à Montréal, confirmer son mariage avec l'Europe. Et il n'y a aucun effort mis pour une réconciliation avec les États-Unis. Il n'y en a pas. Il n'y a pas. Tu sais, à un moment donné, quand deux parties ne se parlent pas, ça n'avance pas. Là. C'est comme un agent de joueur, puis le DG, les deux ne se parlent pas. Il n'y aura pas de contrat, là. C'est, à un moment donné, on parle de régler le problème, puis oui, on parle du PQ, je veux bien, c'est la province, mais c'est le gouvernement canadien qui doit aussi envoyer l'impulsion et le message.
1: J'ai pas de boule de cristal, OK?
0: Carney, c'est une catastrophe.
1: Là, comme les deux parties veulent pas bouger, autant les États-Unis que le Canada,
0: mais c'est nous autres à réagir. C'est nous autres qui avons quitté
1: la table. Attendons peut-être les élections de mi-mandat. Tu sais, puis là, c'est plate, là, on l'a entendu. Tout le monde disait ça. Mais mi-mandat, moi, je pense qu'il va peut-être avoir un petit wake-up call aux États-Unis. Dans le bon sens ou dans le mauvais sens. C'est peut-être. Je suis pas dans le. Tu sais, dans l'anglais, on dit le war room. Je suis pas dans la sphère des confidents.
0: Attendons.
1: Mais je pense que le 7 novembre, entre le 7 et le 9 novembre, on va avoir peut-être des signes. C'est bon
0: espérons-le.
1: Ou des signes pires. T'sais, dans le sens, si c'est pire, là, il va falloir revenir, excusez mon langage, messieurs, mais à genoux à la table de négociation.
0: C'est ça le problème. Hey, merci beaucoup, Phil. Passe une belle semaine.
1: Toi aussi, à la semaine prochaine.
0: Ciao. 8h52, et vous êtes à Radio X.
3: Petite pause. 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
2: Ça va plus ou moins bien sur les routes, je vous dirais, ce matin. C'est dû, c'est compliqué, là. Partout où ça a l'habitude d'être compliqué, ça l'est. Tête des ponts, colline parlementaire, capitale. Donc, soyez surtout patients, c'est ça. C'est une semaine de 4 jours. Donc, les journées présentielles, ça se resserre, hein. Ça fait plus de monde sur les routes, des jours qui arrivent. 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
0: À 9h pile, mesdames, messieurs, le voici, Donald.
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0: Salut, Donald.
27: Oui, bonjour.
0: La parole revient d'entrée de jeu à Bruno, le philosophe.
28: Monsieur Duhaime dit, c'est un sophiste extraordinaire. Monsieur Duhaime dit, il n'y a personne qui veut du tramway, zéro, personne, et tout le monde, 100% veut du troisième lien. Alors, c'est comme vous dire, les humains ont des dents, les fourchettes ont des dents, donc les humains sont des fourchettes.
0: Ah, ah, ah, ouais, quelle belle fourchette.
27: Quel drôle d'argument.
0: Ah, c'est...
27: Quand on retrouve.
0: Mais il nous éduque, hein, ben quand oui. Même.
27: Alors, on ne se rappelait pas qu'il avait étudié en philosophie, mais là, il nous l'a rappelé tout d'un coup. Là, ça. Alors, avec le sophisme. Alors, mais écoute, moi, je trouve que la semaine passée, le maire, là, il a choisi délibérément un propos, un mot dénigrant, là, en parlant de tribu, pour désigner la nouvelle cohorte de députés conservateurs. Alors, c'est insultant et dénigrant. Alors,
0: j'aurais aimé ça que les Autochtones se lèvent, mais il y en a beaucoup qui sont amis avec Bruno. Donc, ça fait un peu mettre du fuzz. Mais c'est très insultant.
27: Oui, puis c'est insultant.
0: C'est très insultant.
27: C'est insultant pour les élus conservateurs et c'est insultant pour les gens qui ont voté conservateurs. Il y en a beaucoup dans la région de Québec, là. Alors, tu dis, regarde, les gens que vous avez élus, là, c'est une tribu. Alors, puis quand tu penses à une tribu, tu penses à quoi? À des pygmées, à des je sais pas, une tribu des guignols, tu sais.
0: C'était utilisé de manière dénigrante pour parler des Autochtones. C'est un terme qu'on n'utilise plus, bien entendu, mais lui, il l'a utilisé pour effectivement dénigrer. C'est... je cherche la définition, là. Y a-t-il une définition idéale? Bon,
2: mais peu importe la définition. Ce qui est important, c'est la définition dans le terme qu'on utilise depuis... Ça fait 200 ans qu'on utilise ça de façon péjorative.
0: C'est négatif. Ben, c'est négatif. C'est négatif. C'est ça qu'il faut retenir.
27: Donc, c'est
0: très négatif.
27: Donc, c'est délibéré de sa part. Puis, t'as raison, même les tribus, tu sais, on dessinait avant les tribus amérindiennes, etc. Oui. On ne peut plus l'utiliser. On parle de communauté maintenant, etc.
0: T'en plein ça.
27: Alors, c'est un mot qui a été un peu délaissé, mis de côté. Et ça a toujours une connotation un peu de... pas civilisé ou tu sais quelque chose d'un peu sauvage là. Alors il y a une connotation très peu. Alors il avait choisi délibérément ce mot-là puis le mettre sur la place publique.
0: Synonyme peuplade, ethnie ou clan. Ouais. Alors, nous dit Larousse.
27: Et ça rejoint, je pense, la pensée d'une certaine élite politique, une certaine élite médiatique aussi, qui pense que tous les élus conservateurs c'est tous des gens un peu bizarres puis qu'il y a du monde des
0: primitifs,
27: des uluberlus là-dedans puis ça va aller mal, tu sais. Alors on peut pas présumer, on ne sait pas, on verra bien comment ils se comportent là, mais faut, tu sais, moi je pense qu'écoute, comme dans tous les partis, il va y avoir des électrons libres puis il va y avoir du monde qui vont s'exprimer.
0: On parle beaucoup, on parle pas beaucoup des recrues du PQ en passant. Le PQ a beaucoup de recrues, on va apprendre à les découvrir là. Il n'y a personne qui parle des recrues du PQ. Personne.
27: Non, puis regarde, puis moi, je fais le lien parce qu'on va avoir un conseil des ministres la semaine prochaine. Là. Moi, je retrouve que ce qu'on va découvrir, là, c'est parce qu'il y a 99 élus sur 127 qui sont nouveaux.
0: Mais voilà.
27: Alors, on a une nouvelle classe politique qu'on ne connaît pas.
0: Je peux qu'il y en ait qui soient colorés là-dedans.
27: Oui, puis tu sais, moi, j'essayerais de faire un conseil des ministres du PQ pour la semaine prochaine. J'aurais de la misère parce que je ne les connais pas. Tu sais, à part quelques vétérans comme Nicolas Marceau, des gens qu'on connaît un peu, là, tu sais, Pascal Bérubé. Les autres, on ne les connaît pas. Alors, quelle sorte de monde qu'il y a là-dedans? Moi, je pense que l'administration de Paul Saint-Pierre-Plamondon, ça va être celle de la bleusaille. Bleusaille dans le sens que c'est tout des nouveaux, des néophytes. Alors, tu sais. Alors, on va les découvrir. Alors, il va y avoir des talentueux, des moins talentueux. Mais, tu sais, alors, il faut comprendre que là, on a une nouvelle partie sur la glace. Puis moi, je dirais que ils n'ont pas grand temps pour se faire valoir. Tu sais, dans le cas du gouvernement péquiste, je pense qu'ils sont sur un compte à rebours de 2 ans, grosso modo. Eux autres, il faut qu'ils se gèrent en disant, il se peut qu'on retourne en élection, on est minoritaire. Dans leur horizon, il faut qu'ils se mettent un horizon de 2 ans. Et quand tu regardes le calendrier politique, ça donne pas grand temps. Alors, il y a un conseil des ministres la semaine prochaine. Donc, tu vois, les gens qui vont prendre, ils vont avoir des séances de brefage. Ils vont, tu sais, c'est gros, c'est gros, compliqué. C'est gros. Là.
0: Les sous-ministres qui te cassent les oreilles pendant 16 heures de temps, pendant une semaine.
27: Oui. Puis, vous lirez ce matin le texte dans la presse d'un ancien chef de cabinet à la santé là, qui raconte ça. Comment tu vis ça de l'intérieur? Tu deviens ministre de la santé, là, les séances de brefage avec tous tes sous-ministres qui te
0: bombardent.
27: Puis après ça, toutes les agences qui relèvent de toi, tu sais, ils racontent ça par les têtes, toutes les pressions que t'as.
0: C'est pas une promotion si tu t'en vas en santé, là.
27: C'est énorme. Alors ça, c'est un exemple parmi l'autre. On dirait la même chose à l'environnement, etc. Alors, et après ça, il y a une session parlementaire. La session parlementaire est prévue pour le 19 novembre. Alors, tu sais, il y a un petit délai entre les deux pour que les gens s'acclimatent puis apprennent le dossier, là.
0: Oh, c'est la première fois, je ne savais pas.
27: Ah oui, tu sais.
0: Premier match de la saison régulière, le 19 novembre.
27: C'est ça, c'est la session qui commence. Alors, ça veut dire que la session, elle va durer un mois, grosso modo. Parce que la session ajourne à la mi-décembre. Ça veut dire qu'ils ont un mois, gros, pour répondre à des questions, etc. Puis là-dedans, je rajouterais que, à travers ça, il y a un sommet de la francophonie au Cambodge et il y a une réunion du Conseil de la Fédération. Alors, tu sais, on va être rendu à Noël dans le temps de le dire. Alors, moi, je pense que la marque du gouvernement Paul Saint-Pierre Plamondon, on va la voir en janvier ou février, pas avant ça. Il y a trop d'affaires qui se passent en peu de temps. C'est très compressé.
2: Il voulait pas faire une mise à jour économique aussi.
27: Oui, il y a une mise à jour économique qui est prévue à l'automne. Alors, mais tout ça en peu de temps, en quelques semaines, là, on va avoir un automne très compressé. Ils n'ont pas grand temps pour se démarquer.
2: Est-ce qu'il va te donner un ministère de l'indépendance déjà en partant?
0: Ben, là, le timing est peut-être moins là, là, peut-être.
27: Ouais,
0: ça avait été l'une des informations de Paul Journet. Là, j'ai l'impression
2: budget,
0: que
2: là.
0: Le timing... timing est moins bon.
27: Oui, une espèce de gouverneur.
0: Parce qu'il veut un petit conseil des ministres. Hein?
27: Ouais,
0: c'est ça, ça qu'il a annoncé.
27: Ouais, c'est une bonne chose. Là. Mais Dieu, il y a une espèce de gouvernance souverainiste. Alors, il y a beaucoup de décisions à prendre.
0: Oui,
27: et une autre chose que je rappellerai, c'est que Paul Saint-Pierre Plamondon n'a pas beaucoup d'expérience. Là. Il n'a pas géré des grosses organisations. Là. Il a un beau parcours là, politique, etc. Mais là, il tombe à la... Là, il y a beaucoup de décisions à prendre en très peu de temps. Et je pense que ça va aller vite, là. Alors, écoute, je pense que les prochaines semaines vont être assez fort intéressantes.
0: Comment tu vois Duhaime là-dedans? Duhaime est en train de faire perdre la boule à Marchand, littéralement. Là. Mais le questionnement de Duhaime, est-ce que tu y adhères? C'est-à-dire, donne-moi les chiffres. C'est ça sa priorité?
27: Bien, moi, je pense que M. Duhaime a pris une excellente ligne en disant, écoutez, là, pourquoi faire des travaux irréversibles, là? Entre autres couper des arbres, puis ouvrir des rues, puis... T'sais, creuser la ville de Québec sur 19 kilomètres, qui n'a aucun bon sens. Là. T'sais, il dit, avant de lancer tous ces travaux-là, puis creuser un tunnel au centre-ville de Québec, là, qui va coûter des milliards, là, avant de faire ça, on peut savoir le total.
0: Et ils l'ont, le gouvernement. Ils ont un chiffre préliminaire. Si tu bâtis une maison, l'entrepreneur général a l'évaluation des coûts à la semaine. On s'en va là. Oups, il y a un imprévu, 12 000 là. Tu peux suivre. Très proche pour les gens. J'ai juste une maison dans ma vie, mais et c'est la maison que j'ai, finalement. C'était ça, là. On suivait ça en bâtiment parce qu'on n'a pas de maudite scène. Bon, là, les murs, les ci, les ça, ça coûte cher. Donc, on avait de la roche chez nous, pas mal. Tous nos voisins, bien, dynamité. Bad news. Ça fait augmenter une facture anti-péché. Bon, bien, prenons l'exemple maintenant du tramway. On a un montant. L'article de Moala ce matin, comment tu le trouves?
27: Ben écoute, moi je trouve que Taïeb a fait un bon travail ce matin en rappelant là, juste les faits. Là. Puis moi, ce que je trouve intéressant, c'est qu'on l'a un peu oublié. Quand ce projet-là est parti en 2018, il était à 3 milliards. Mais à 3 milliards, tu avais deux modes de transport. Tu avais un tramway puis tu avais aussi un trambus.
0: Très bon rappel historique.
27: Puis tu avais des voies réservées. Alors c'était... Puis il était plus long. On se rendait jusqu'à la 71e rue, la 76e rue. Alors on se rendait plus loin, on couvrait plus... Et après ça, on a réduit le tunnel, on a enlevé le trambus qui reliait le nord et le sud. Donc, on a réduit ce projet-là, mais tout ce qui a augmenté, c'est le coût. On est passé de 3 milliards à 3,3, 4, etc. Et là, théoriquement, on serait à 7,6 pour la phase numéro...
0: Ah, c'est fou.
27: Pour la phase numéro 1, parce qu'il y a trois phases là-dedans.
0: Non.
27: La phase numéro 1 serait à 7,6 et le 7,6 date de 2 ans déjà. Fait que, à combien sommes-nous aujourd'hui? Alors, je pense que M. Duhaime a raison. Avant d'aller de l'avant puis de donner le quatrième et dernier décret, puis parce que ce projet-là est
0: parce
27: encore...
0: que Taïeb, le journaliste du Journal de Québec, fait très bien et c'est le premier journaliste qui le fait. Parce que avant c'était juste les maudits chroniqueurs de Mort et Live, là, Paquette puis Charrette là, qui le disaient. Là, mais là, lui, il dit, là, le dernier décret n'est pas tombé. Le feu vert pour la réalisation du tramway n'est pas encore donné. Il le dit, ça, là.
27: Oui, parce qu'il faut attendre, effectivement, parce qu'il y a des consortiums qui se penchent là-dessus. Là, il doit y avoir du va-et-vient entre les consortiums, puis le projet, on fait ça, puis on creuse-tu, puis il doit y avoir plein d'échanges qui sont... L'année prochaine, normalement, en juin, on est supposé avoir le coût final et le calendrier.
0: Alors, et le dernier décret, le cas échéant, le gouvernement peut dire oui ou non.
27: Et c'est là qu'il va décider, c'est le Conseil des ministres qui va décider en dernier parce qu'il y a 4 décrets. C'est ça, c'est le décret de réalisation. Là, on est en phase planification. Alors, c'est ce décret-là qui fait foi de tout. Alors, jusque-là, on n'en sait pas grand-chose. Le maire a beau répéter qu'on est à 7,6, peut-être, mais on ne le sait pas. Moi, j'attendrai, je serai prudent, puis je regarde, on va attendre d'avoir la facture finale et le calendrier avant de dire oui. Et prenez, tu sais,
0: donc, il y a encore espoir qu'on débranche. C'est ça?
27: Moi, je pense que oui. Je pense que l'élection des députés conservateurs joue dans ce sens-là. Là. Il y a encore de la marge.
0: Et ça met de la pression sur PSPP.
27: Oui, tout à fait.
0: Ben, c'est lui le boss.
27: Oui, alors, tu sais, il va falloir, qu'il se pose la question, on en parlait. Tu sais, il faudrait pourquoi j'ai échappé la région de Québec, là? Est-ce que c'est un des éléments? Puis, il va peut-être falloir qu'il se revoie sa position, autant sur le troisième lien que sur le tramway, en disant, regardez, là, les gens veulent pas, et pourquoi, tu sais? Y a-tu des obstacles? Surtout, il y a des alternatives, tu sais? C'est pas juste d'être contre le tramway, c'est d'offrir une option plus intéressante. Et ça existe, là.
2: Il y a une mêlée de presse du PQ la semaine dernière, puis même Gary a dit vendredi que c'était à cause de du transport.
0: Oui,
2: que
0: je l'ai entendu.
2: Personne n'a été élu.
0: T'en dis quoi?
27: Ben oui, j'ai vu ça, j'ai vu les déclarations de Gary. Il y a une évidence. Lui, il l'a fait, le terrain. Il l'a bien vu, là, tu sais. C'est ça dont les gens parlent sur le terrain. Alors, le PQ, il faudra qu'ils s'organisent. S'ils veulent aller chercher un peu la région de Québec, là, là, qui revisent leur position.
0: Il y a un mouvement anti-voiture au sein du PQ. Je l'ai noté à Philippe Bertrand. Là. Il y a un paragraphe dans le programme du PQ très radical anti-voiture. Tu sais, il y a comme une frange au sein du PQ green.
27: Non, tout à fait.
0: Si lui, il veut se dégourdir puis il veut se réveiller, pas l'eau, il faut là qu'il les mette au pas. Il faut là qu'il les tasse, OK? Vous pouvez aller à QS si ça vous tente. Nous autres, on a un job à faire. Que doit-il faire concrètement, d'ailleurs, pour reconquérir Québec? Est-ce que ça se fait?
27: Ben, oui, conquérir Québec? Oui, ça peut se faire.
0: C'est quoi les gestes?
27: Ben, tu sais, on parle, je pense que... Tu sais, déjà que sur le tramway, s'il faisait juste sur le tramway, écoutez, là, on va prendre un peu plus de temps, on va mettre ça sur pause, on va attendre la facture.
0: Il doit mettre ça sur pause.
27: Puis dire, regardez, j'aime là, ça. Ben, tu sais, il dit, regardez, là, moi, je pense qu'il y a des...
0: Moratoire. Erreurs.
27: Puis attendons la facture finale, là, avant de se lancer là-dedans.
2: Faut faire attention aussi.
27: Et je demande au maire de Québec de ralentir, tu sais.
0: Oh, ça, c'est bon, Dan.
2: Faut faire attention aussi à ce qu'ils vont nous dire, là. Tu sais, mettre ça sur pause le 15 décembre, parce qu'il va être sur pause... Anyway, oh oui, à partir du 15 décembre.
0: C'est ça, exactement. On les watch.
27: Pas, ouais, oui. Entre autres,
0: légalement, là.
27: Ne pas commencer à creuser le tunnel du sud, parce que ça, c'est...
0: Pas une pause hivernale.
27: Ça, c'est irréversible. Alors, il y a des choses irréversibles, là. Puis, pas couper les arbres et tout ça. Alors, déjà, qu'il envoyait un signal au maire Marchand, écoutez, là, on va prendre un peu plus notre temps. Déjà, ce serait un bon signal. Puis, sur le troisième lien, bien, graduellement, je pense que les gens vont lui en parler. Puis, il n'y aura peut-être pas le choix de dire, ben, si on pense 20 ou 25 ans en avant, il faut penser à un autre mode pour relier les deux rives à Québec. Là, c'est à peu près inévitable.
0: Ils l'avaient dans leur programme, oui, mais c'était un troisième lien d'autobus. Mais même ça, ils le mettent au panier. Ils déchirent une page de leur propre programme et le mettent au panier, c'est-à-dire le troisième lien ridicule d'autobus. Même ça, ils ne veulent pas le faire.
27: Ouais. Bon, mais tu sais, M. Paul Saint-Pierre-Blamondon a tellement de fer au feu.
0: Non, c'est sûr.
27: Il y en a beaucoup, là. Puis il y a entre autres 500 millions de compressions à livrer. Là,
0: oui, mais c'était un troisième lien d'autobus. Mais même ça, ils le mettent au panier. Ils déchirent une page de leur propre programme et le mettent au panier, c'est-à-dire le troisième lien ridicule d'autobus. Même ça, ils ne veulent pas le faire.
27: Ouais. Bon, mais tu sais, M. Paul Saint-Pierre-Blamondon a tellement de fer au feu.
0: Non, c'est sûr.
27: Il y en a beaucoup, là. Puis il y a entre autres 500 millions de compressions à livrer là, d'ici le prochain budget. Là.
0: Vérificatrice,

0: Impossible.
1: C'est de l'austérité annoncée d'avance.
0: Alors, il la Galie ne sera pas contente.
2: Et selon Jean-François Lisée, le ministère de l'Indépendance, ça vient avec un budget de 170 millions par année.
0: Des heures de plaisir. Des heures de radio.
1: Je pense qu'ils sont pas mis sont mieux de pas annoncer ça tout de suite.
0: Parlant de radio, tu as lu Régis en fin de semaine. Il est encore bien fâché après la radio. Merci de ce commentaire. C'est tout à fait, ça reflète la pertinence qu'on veut y accorder.
1: Disons que je le lis de moins en moins.
0: Bon, c'est parfait. Pour conclure, mon cher.
1: Ben écoute, il faut que je vous parle absolument du référendum en Alberta.
0: Oui. Qu'est-ce que ça donne? Daniel est contre.
1: C'est la semaine prochaine, mais moi, je pense qu'on a beaucoup mis l'accent sur la question. Il y a 10 questions dans ce référendum-là. On a mis beaucoup l'accent sur la séparation, la question numéro 10. Il y a 5 questions qui portent sur l'immigration. Et 5 questions fort pertinentes.
0: OK, raconte.
1: Alors, c'est des questions où on dit, en fait, que l'Alberta a dit, est-ce qu'on doit durcir les services, limiter les services qu'on donne aux immigrants?
0: Comme ici, on va faire pour les garderies, entre autres.
1: Oui, alors, il y a des questions très précises dans le genre, là. Écoutez, est-ce que les nouveaux immigrants devaient attendre un an avant d'avoir des services publics? Éducation, santé, services sociaux. Est-ce qu'on devrait leur charger un tarif quand ils sont pas... quand ils sont encore des illégaux, est-ce qu'on devrait leur servir...
0: Non-citoyens.
1: Non-citoyens, quand ils vont à l'école ou quand ils vont dans les hôpitaux, ils ont même des chiffres qui ont circulé. Alors, il y a 5 questions extrêmement précises. Ils disent, là, êtes-vous d'accord? Puis, évidemment, ils disent qu'ils veulent prendre le contrôle de l'immigration puis favoriser l'immigration économique.
0: Ce que le Québec devrait faire.
1: Et que les Albertains devraient avoir priorité sur les nouvelles jobs. Alors,
0: c'est bon, ça.
1: Alors, il y a 5 questions extrêmement...
0: Évidemment, Radio-Canada ne doit pas être très, très loin pour dire que c'est raciste.
1: Ben, hein? Écoute...
0: Dépendant des résultats.
1: Ben, moi, tu lis les questions, puis les questions, tu sais...
0: Les questions qui ont plein de bon sens.
1: Ouais. Mais je me demandais, est-ce que quelqu'un au Québec pourrait poser ces questions? Est-ce qu'un parti politique au Québec pourrait poser...
0: Oui, mais il se ferait taxer de racisme. Mais je pense que le PQ est pas loin d'avoir ce courage-là. Moi, je leur donne sur la question de l'immigration. Avec les conservateurs, bien évidemment.
1: Alors,
0: mais c'est sûr que les conservateurs, oui, là. Mais le PQ n'est pas très, très loin des conservateurs en la matière.
1: Oui. Mais écoute, je pense que dans le référendum...
0: Qu'est-ce que t'en penses, toi?
1: Ouais, moi aussi, tu sais, il a donné des signes durant la campagne électorale, Paul Saint-Pierre Plamondon, puis il s'est fait traiter
0: de
1: tous les
0: noms. Le point de presse devant l'école, c'était quand même...
1: C'était
0: quand même osé.
1: Puis il a payé assez cher sur les médias sociaux, etc. Tu as vu, là, il s'est fait accuser de toutes sortes d'être un
0: fasciste,
1: puis d'être l'équivalent...
0: Je l'ai appuyé là-dessus.
1: De l'équivalent de Le Pen ou du...
0: Il disait la vérité, roulottes. C'est la vérité. Il n'a jamais dit qu'il ne fallait pas éduquer les petits étrangers, entre guillemets, ou les immigrants de deuxième, troisième génération. Ça n'a jamais été dit. Il a soulevé l'explosion de la population.
2: Il a dit les Québécois ne font plus d'enfants. La capacité scolaire diminue. Quelle raison? En fait, 1 plus 1, ça fait 2.
0: Les commissions scolaires le confirment, ça, qu'il y a explosion. Là. Les roulottes sont en bord. Si tu n'aimes pas ça... Va-t'en ailleurs. C'était roulottophobe, va-t'en ailleurs, va en avoir. Non, mais ça explose. On a besoin de place. Les nouvelles roulottes à Place du Zoo, là, de Québec, là, sont déjà pleines. Là.
2: Ah oui. T'sais? J'ai été à l'école dans des roulottes au secondaire, moi. C'est de la merde, là.
0: Ben oui, c'est de la merde.
1: Juste un point, une question qu'il pose aussi en Alberta, c'est est-ce que les nouveaux immigrants devaient attendre un an avant d'avoir droit à des services publics?
0: Ça, c'est des bons débats, là.
1: Oui, c'est des bons débats sociaux.
0: Parce qu'à un moment donné, là, tu peux te ramasser avec des sans-abri. Là, il faut que tu mettes de l'argent dans les sans-abri. Tu sais, à un moment donné, il faut discuter sérieusement. Tu sais, c'est pas des discussions de napkin, là.
1: Mais c'est juste pour vous souligner que la semaine prochaine, on va parler...
0: C'est très bon. Merci de m'allumer là-dessus.
1: On va beaucoup parler de la séparation. En fait, c'est un référendum.
0: J'étais moins intéressé because Danielle Smith, elle veut pas que ça passe. Fait que, tu sais, moi, je me suis dit... Veut pas que ça passe, la souveraineté. Je me suis dit, je m'intéresse pas à ça. Mais tu as tout à fait raison de nous le rappeler.
1: La semaine prochaine, c'est un référendum pour tenir un autre référendum.
2: C'est à quoi, moi, je voterais oui. Je comprends pas cette peur des référendums qu'on a ici.
0: Non. Mais tu votes oui, tu dis, reparle-moi-en.
1: Je trouve que les autres
0: aspects...
1: Les autres aspects sont encore plus intéressants, je pense.
0: Oui, immigration, j'adore ça. Merci infiniment, Donald. On parle de sport en revenant avec Ray.
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10: 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Il y a bien du monde également qui veulent accéder à la colline parlementaire. 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

0: Salut mon Ray.
1: Bon matin.
0: Chanter une chanson à Larkin sera pas assez. Hein?
1: Non.
0: I love you. We want Larkin.
1: C'est un bel effort.
0: Des émotions.
1: Ouais, des émotions par-dessus la tête.
2: Mais en fusillade, il était mêlé le monde, Pablo.
1: Oui.
2: En fusillade, il était
0: mêlé. Ouais, c'est ça.
1: Fowler était bon à tabarouette.
0: Fowler était bon. Faut l'admettre.
1: Très, très bon.
0: Faut l'admettre. Et Bolduc commence à prendre sa place. J'aime les commentaires de Saint-Louis.
1: Oui.
0: Je pense qu'à un moment donné, Bolduc, dans quelques années, plusieurs années, même, il va rendre hommage à Saint-Louis, qu'il l'a rendu meilleur. Je pense qu'il est meilleur joueur.
1: Ouais, Zach est capable de. Il est capable de prendre les critiques, puis en fait, il comprend que ses entraîneurs. Patrick, il a été assez dur avec lui, mais ça l'a amené à un autre niveau.
0: Oui.
1: Puis Zach est capable de comprendre que ses entraîneurs. Ils font pas ça juste pour le réprimander. Ils font ça parce qu'ils savent qu'il y a un potentiel et ça peut l'amener ailleurs. Donc oui, avec Martin Saint-Louis, il va grandir encore plus. Il va devenir...
0: Il est déjà
1: un joueur professionnel. Mais oui, plus complet. Mais j'aimerais ça parce que là, le jeu de puissance du Canadien a de la difficulté.
0: Ils sont pratiqués hier.
1: Oui. J'aimerais ça qu'on l'essaye, Zach, à la place de Demidov en attendant que Demidov revienne.
0: Oui.
1: Je suis certain qu'il peut faire... Le travail que Demidov fait, c'est-à-dire
0: sniper.
1: Sur le mur à droite, il est capable de tirer. Il a une assez bonne vision de jeu, pas autant que Demidov. Demidov a une vision de jeu exceptionnelle, mais il serait capable de prendre cette place-là parce que l'absence de Demidov, ça fait mal aux Canadiens.
0: Ben oui.
1: C'est quand quelqu'un n'est pas là, on se rend souvent plus compte de son importance dans l'équipe.
0: Comme Goulet, quand Goulet n'est pas là.
1: Même affaire. C'est deux joueurs très importants pour le Canadien.
0: Ça fait une différence, le retour de Goulet, on va se le dire. Là.
1: Oui, oui. Il a juste joué une 16 minutes, mais 16 très bonnes minutes. Il joue contre les meilleurs.
0: Oui.
1: Il joue physique. C'est ça qui manque. Il manque un petit peu ça dans la défensive du Canadien. Donc, Demidov, je ne sais pas quand est-ce qu'il va revenir, mais il n'est pas là. Alors, il faut que tu fasses avec. Il n'est pas là. Il faut que tu trouves une solution pendant qu'il n'est pas là. Et l'autre joueur qui, je trouve... Ça, c'est les autres équipes se sont ajustées, c'est Lane Hutson. Lane Hutson n'a pas un bon lancer. Il n'a pas de tir. Alors là, ce qu'on fait.
0: Il y a quatre personnes devant lui.
1: On lui laisse l'angle de tir un peu plus, Dom. Parce qu'on sait que c'est pas sa force. Mais il y aurait intérêt à placer des rondelles au but un peu plus pour être moins facile à prévoir. Parce qu'on sait que Hutson, il va danser sur la ligne bleue. Il va essayer de trouver une façon de donner ça à Caulfield, donner ça à droite, à Slavkovski. Lance de temps en temps, mets-en une au filet pour pas que... Il est devenu trop prévisible, Lane Hutson. Il est encore super bon, là. C'est pas ça que je dis. Mais il est trop prévisible. Puis ça passe par lui, le succès en avantage numérique. Fait que ça, c'est deux affaires que je trouve que le Canadien pourrait améliorer. Parce que tu gagnes et tu perds des parties avec le jeu de puissance. Surtout quand tu joues comme Buffalo ce soir.
0: C'est son dernier, c'est pas compliqué.
1: C'est ça.
0: C'est son dernier de la Ligue.
1: Washington demain, Buffalo samedi.
0: Pourcentage de 7%, je pense, en avantage numérique.
1: Faut que tu profites de tes chances.
0: C'est dégueulasse.
1: Tu veux battre
0: gestion des goalers, t'en dis quoi?
1: Ben, ça va être un heureux problème. Un heureux problème. Parce que Samuel Montembeau va revenir.
0: Oui, Monty.
1: Mais qu'est-ce qu'on fait? Est-ce qu'on garde trois gardiens à Montréal encore? Parce que la solution facile, c'est de retourner Fowler dans la Ligue américaine. S'il a bougonné après le camp d'entraînement, pensez-vous
0: que son
1: dit Jacob, on a regardé ça, là, puis tu vas retourner à Laval.
0: Est-ce que c'est Jacob ou Jacob?
2: Les deux ont le même prénom, mais on le prononce différemment.
1: Jacob et Jacob.
0: On échange-tu celui qui a un accent circonflexe à l'envers?
1: Ben là,
0: te pose la question.
1: Il est peut-être de bonheur.
0: Qu'est-ce qu'on fait?
1: Ben, qu'est-ce qu'on fait? C'est une très bonne question.
0: On échange à qui? Puis Monty.
1: Parce que Fowler, il te fait gagner des games en haut, là. C'est pas juste un projet, là. Il te fait gagner des parties en haut.
0: Je l'avoue qu'il était bon.
1: Pendant que Dobesch.
0: Je l'avoue qu'il était bon.
1: C'est correct sans plus, mais il y a deux matchs de jouer, trois matchs.
0: Là. Il est excellent série, là, Dobesch.
1: Ce soir, il faut que ce soit Dobesch.
0: Oui.
1: Sinon, c'est une claque en pleine face.
0: Mais là, Dobesch, il va se poser des questions. Là.
2: Surtout que tu as un 2-2. Là.
1: Oui, c'est ça. Chacun le game.
2: Ils vont chacun le game, c'est
0: ça. Bizarre d'horaire, d'ailleurs. Hein?
1: Oui.
2: Moi, ce que je trouve bizarre, c'est Buffalo qui vient à Montréal. Montréal qui s'en va à Washington demain. Puis ils reviennent à Montréal pour encore Buffalo.
1: Oui. Ça, c'est bizarre.
2: Ouais.
1: Aujourd'hui, tout le monde joue. Hein? C'est la Frozen Frenzy. Là. C'est ESPN qui a sa journée. Ça part à 6h.
0: Ah, oui?
1: Les matchs commencent à 6h. C'est pour ça que le Canadien, ce soir, c'est à 6h30 la partie. Là. C'est pas à 7h.
0: Fait qu'on va mettre les ailes au four à 5h30, 6h encore.
2: J'irais même un peu avant. Moi.
0: Ouais, hein?
2: Prends pas de chance.
0: Les ailes.
1: Ouais, oui. 6h30, ils vont se mettre à chanter les hymnes nationaux. Puis à 6h35, ça va partir. Là,
0: les remparts numéro 1 au Québec.
1: Oui, presque au Canada.
0: Presque au Canada.
1: Il était deuxième la semaine dernière au Canada. 7 victoires de suite. C'est la meilleure séquence sous les ordres d'Éric Veilleux. Depuis qu'Éric coach les remparts, ils n'ont jamais été aussi bons que ça.
0: Est-ce que c'est une fiche qui parle de la réalité?
1: Oui. ils finiront pas 63 et 1. Là. Ils vont en perdre en chemin. Tu vois, les Remparts partent sur la route. Là. À part le match de vendredi, après ça, c'est 9 matchs sur 12 à l'étranger.
0: Et... Non, mais non, il faut que tu dises les Remparts et Ray.
1: Oui,
0: partent à l'étranger. Le temps déplace.
1: Absolument. Ce sera Victoriaville dimanche prochain. Ça se fait bien.
0: Ça, c'est un aller-retour.
1: Mais par la suite, la semaine prochaine, ce sera l'Abitibi.
0: Fais tes valises.
1: Ce sera l'Abitibi, mesdames, messieurs.
0: OK.
1: Et ensuite, les Maritimes.
0: Qui t'impressionne le plus?
1: Scantlebury. James Scantlebury. Parce qu'il produit. Je ne croyais pas qu'il pouvait produire autant à 17 ans.
0: Premier scoreur de la Ligue. Hein?
1: Deuxième.
0: Ce matin, deuxième.
1: En arrière de Veilleux. 6 points en un match. 17 points en 8 parties. Il produit en attaque, puis il produit pas parce que il récolte la deuxième passe, puis ses chums ont fait tout le travail.
0: Il
1: crée des choses, oui. Les deux passes en fin de semaine dans son match de 6 points, une à Taillefer. Il était sur le bord de la bande, Scantlebury, deux joueurs sur lui. Lui, il avait vu que son chum, Taillefer, il était tout seul, comme sa grande allée un vendredi après-midi qui mouille. Là. Il n'y avait personne autour de lui.
0: Devant l'atelier?
1: Oui, devant l'atelier. Il a mis ça sur le tape. Taillefer, il avait 1h15 pour aller marquer.
0: Taillefer est bon. Donc
1: très, très bon.
0: C'est ça.
1: Puis ensuite, il a donné ça à Dagenais pour un tir sur réception. La passe était juste parfaite. T'aurais scoré sur cette séquence-là, Doom.
0: Dan
1: oui,
0: aussi,
1: toi qui as des bonnes mains, mais quand même.
0: Aussi. Non, c'est pas vraiment.
2: Moi, je peux poser des questions sur l'autre prodige.
0: Carter Meyer est moins productif que je le pensais.
1: Il sera jamais le meilleur marqueur de son équipe, Carter Meyer.
0: Okay.
1: Moi, je trouve que une des bonnes comparaisons pour Carter Meyer, c'est les frères Kachuk. Regardez les statistiques. Les frères Kachuk sont à peu près jamais meilleurs marqueurs dans leur équipe.
0: Je comprends.
1: Ils font beaucoup d'autres choses.
0: Okay, dérangent
1: un peu. Devant le filet.
0: C'est vrai qu'il est physique.
1: Joue physique.
0: Oui,
1: il
0: oui.
1: a pris des punitions. Là. Il y avait un petit peu de frustration dans son jeu. Je déteste pas ça. Ça sort. Il est capable de jouer physique, mais il est aussi capable de contribuer en attaque.
0: Okay.
1: C'est pas. Nathan Quinn va finir meilleur marqueur des Remparts parce qu'il a des habiletés puis il produit régulièrement.
0: Même Dagenais.
1: Maddox Dagenais va être le meilleur buteur probablement des Remparts à la fin de la saison. On s'attend à ça. Carter Meyer, il va être dans le mix. Il va toujours être là. Il va toujours être présent. Même des matchs où il produit moins, il peut avoir un impact parce qu'il joue physique, parce qu'il dérange l'adversaire, parce qu'il joue bien au total. Pour la production, je te le donne, mais il y a quand même un point par match, je pense, même un petit peu plus, ce qui est pas mauvais à 17 ans.
0: Oui, oui, absolument. Oui.
1: Mais,
0: oui. Non, c'est juste que Scantlebury,
1: c'est
2: défense, Maddox Dagenais, vraiment les Remparts. Si vous n'allez pas voir les Remparts cette année, vous irez jamais.
1: C'est un bon show.
0: Exactement.
1: Dans le cas de Taillefer, les Jets de Winnipeg l'ont repêché en cinquième ronde l'an passé. Même s'il avait joué seulement 18 matchs, puis il s'est blessé, il s'est blessé au tendon d'Achille. Mais les Jets, ils ont fait leur devoir. Ils ont jasé avec les gens des Remparts. Ils ont jasé avec les médecins qui ont opéré Alexandre Taillefer parce qu'ils voyaient le potentiel du jeune. Mais il a 17 ans, puis il est blessé. Qu'est-ce qu'on fait avec ça? On le prend-tu ou on le prend-tu pas? Ils ont pris une chance en cinquième ronde. Ça se peut que ce soit un maudit bon guest qu'ils ont pris là, les Jets de Winnipeg.
0: Il est vraiment, vraiment bon.
1: Puis il va profiter, bien sûr, de jouer avec des joueurs talentueux. Donc, oui, c'est une équipe... Je vais attendre un petit peu, là, mais dans les 30 ans des Remparts, je fais beaucoup de recherches présentement. Parce
0: c'est l'une
1: que,
0: des bonnes.
1: Oui, on peut les comparer une avec l'autre. Là. Puis je vais attendre un petit peu parce qu'on a juste 8 matchs de disputés dans la saison.
0: Disons que la sélection Coupe Memorial, on va en tasser parce que c'était vraiment exceptionnel. Là.
1: Mais tu sais quoi? Ça se peut qu'à la fin de l'année... Ce soit dans ce mix-là quand même. Mais je ne veux pas aller trop vite.
0: C'est là que je te lance.
1: Je veux pas aller trop vite.
0: Visite du comité en fin de
1: semaine.
0: Vendredi,
1: c'est vendredi.
0: Comité Coupe Memorial. Si on ne l'a pas et on veut l'avoir, et je pense que l'organisation est prête pour faire une sacrée belle démonstration.
1: Oui.
0: Si on ne l'a pas, est-ce qu'on y va all-in? Moi, ma réponse, c'est oui.
1: Cette année.
0: Oui.
1: Ça peut leur donner donner une motivation de dire, garde, on va s'essayer cette année.
0: Deuxième question, alors, on manque quoi? On a besoin de quoi pour y aller all-in? Mettons, aujourd'hui, je le sais qu'il y a de bonheur.
1: Oui, oui, oui, oui.
0: Mais on manque de quoi? Robustesse?
1: Peut-être un petit peu plus d'expérience.
0: Ouais.
1: Mais en attaque, là, moi, je trouve qu'ils ont un beau mix. Ils ont même trop de joueurs. Là, présentement, ils doivent sortir des joueurs de l'alignement qui ne méritent pas de sortir. Le Sramati n'a pas joué un match en fin de semaine parce qu'ils ont 15 attaquants en santé. Il y en a au moins 14 sur ça qui peuvent jouer n'importe quel soir, mais t'as droit. T'en avais 12, là. Donc, en attaque, en défense, aller chercher un pilier défensif, oui. Évidemment, le jeune Dubuc, en fin de semaine, a donné 6 buts. C'était son premier départ au centre Vidéotron.
0: Ouais.
1: Je pense qu'il y a un certain potentiel, mais c'est un jeune duo de gardiens de but. Est-ce que tu devrais aller chercher un gardien d'expérience pour seconder Patrick Dénigé pour la deuxième moitié de saison? C'est pas impossible non plus. En arrière, en défensive en général, Doom, la réponse à ta question, parce qu'en attaque, je pense qu'il n'y a pas de problème beaucoup. Là.
2: Compte en commun, les Royals de Cornwall et les Blazers de Kamloops.
1: Ils ont gagné la Coupe Memorial...
2: Deux années de suite.
1: Deux ans de suite, ouais.
2: Pourquoi pas?
1: Mais dans le plan de Patrick, quand il était là, les Remparts ont gagné en 2023. Le plan de Patrick, c'était 2022 et 2023. 2022, ils ont été éliminés, je pense, par les Cataractes de mémoire.
0: Oui.
1: En demi-finale.
0: J'avais mon chandail des Cataractes.
1: Avec Xavier Bourgault, entre autres, qui avait
0: c'était
1: marqué.
0: C'était un peu baveux, mon affaire. Hein?
1: Mais le plan était pour deux ans. Oh, donc, oui, ça se peut. Mais ça, tu sais, il y a des données que tu contrôles pas, c'est-à-dire Scantlebury et Meyer. Qu'est-ce qu'ils vont faire l'an prochain?
0: Ses parents m'ont dit à moi, pas des candidatons, là, ils m'ont dit il est ici pour la Coupe Memorial. Ouais. Si on n'a pas la Coupe Memorial, on va voir ce qu'on fait.
1: C'est ça.
0: Ceci dit, on a le droit de changer d'idée.
1: Ben oui,
0: ben ils m'ont dit
1: oui.
0: Ça cet été. Là.
2: Mais il va être repêché l'été prochain.
1: Oui.
0: Absolument.
1: L'équipe de la Ligue nationale
2: et de hockey. Si l'équipe de la Ligue nationale dit tu.
0: C'est ça. Vous avez raison,
2: donc,
0: boys.
2: Tant qu'à les avoir, essayons de la gagner cette année. Ouais.
1: Quinn ne sera pas là l'année prochaine. Nathan Quinn, c'est tout un moteur. Ben,
0: Philly.
1: Il joue à 19 ans cette année. L'an prochain, j'ai l'impression que ça va
0: être. C'est un Christy de bon point, ce que tu soulèves.
1: Ça me surprendrait, mais écoute.
0: Donc, ils vont y aller all-in cette année.
1: Ben, tu peux t'essayer
0: Nathan
1: cette année.
0: Quinn, c'est un de tes meilleurs.
1: Ah oui. Nathan Quinn, là, il a ajouté un peu de physique dans son jeu. Et si vous jetez un coup d'œil sur les statistiques des mises en jeu, c'est un des meilleurs dans la Ligue cette année. Ça, c'est deux petits détails qu'il est en train d'ajouter à son jeu, ce qui fait de lui un joueur plus complet. Maddox aussi. Maddox Dagenais, il a refusé une offre intéressante pour aller dans les collèges États-Unis. Cette année.
0: Oui.
1: Si on refait cette offre-là l'an prochain, ça se peut qu'à un moment donné, tu dises... Okay.
0: C'est super intéressant.
2: Mon père a de l'argent, mais il est temps que je me fasse un prénom.
1: Vous êtes bien fin, là, avec moi, vous autres.
0: Ah, il reste deux, trois petites minutes. MLB, vite comme ça, puis je vais finir avec la NFL.
1: J'aime ça, le baseball.
0: J'aime ça parce que les Dodgers perdent.
1: Ouais.
0: C'est
1: les Brewers, ils ont une sacrée belle équipe. Moi, ce que j'aime, c'est les joueurs. Ils ont des bons joueurs. Là. Leur gérant est un personnage à découvrir. Le gérant s'appelle Pat Murphy. C'est un ancien receveur. Ça, c'est pas rare que les anciens receveurs font des très bons gérants au baseball.
0: Boone,
1: c'est vraiment pas
0: Aaron
1: rare.
0: Boone.
1: Oui.
0: Boone, as-tu été catcheur? Non,
1: pas
0: catcheur.
1: Son frère était catcheur. Bob.
0: Okay.
1: Bob
0: Boone.
1: C'était son père. Même.
0: OK.
1: Ouais. Mais souvent, des receveurs font des bons gérants. Parce que dans un match de baseball, le receveur, il voit tout en avant.
0: Right.
1: C'est lui qui appelle tous les lancers. C'est déjà le gérant sur le terrain. Donc,
0: ouais,
1: quand
0: vrai.
1: Ils finissent leur carrière, les gars, ils deviennent des bons gérants. Ce monsieur-là, Murphy, gérant de l'année les deux dernières années dans le baseball, dans la Ligue américaine, avec un club Milwaukee qui n'a pas la meilleure masse salariale. Et lui, un de ses chanteurs préférés, c'est Bruce Springsteen. Alors, après chacun des matchs, chacune des victoires des Brewers dans le vestiaire, on fait résonner Glory Days. À chaque fois que les Brewers gagnent, hier soir, ils ont fait ça. C'est Glory Days qui joue dans le vestiaire. Et c'est lui qui a amené ça, Pat Murphy, parce qu'il dit, un moment donné, j'étais en voyage touristique, puis j'ai passé 5-6 heures dans mon char. Puis on a mis ça, Glory Days, puis on a mis ça, la toune de Bruce Springsteen. Il dit, batin, j'ai découvert un artiste incroyable.
0: Pas de bonheur.
1: Il dit, depuis ce temps-là, Bruce Springsteen puis Glory Days, ça fait partie de mes habitudes quand je gagne des matchs. Mais c'est un gars pour qui tu veux jouer, le gérant des Brewers, proche de ses joueurs. Hier, il a fait son point de presse avec ses petits-enfants. Il y avait trois petits-enfants autour. C'est un gars de famille, c'est un gars de gang, c'est un gars de groupe. Puis il est responsable des succès des Brewers. Puis oui, il joue contre les riches Dodgers. Puis jusqu'à date, c'est 2-0 Milwaukee. Il n'y a pas grand monde de déçu dans ça.
0: Ça, j'aime ça.
1: C'est la revanche, oui.
2: Parce que l'année passée, c'était la finale de la Nationale aussi.
1: Oui, ils n'ont jamais gagné la Série mondiale, les Brewers. Avec une fanbase incroyable, le stade est rempli. Ils ont des équipes intéressantes, mais jamais les meilleures équipes. Mais il y a du monde dans le stade. Ils ont gagné 103 matchs cette année. Moi, ça me ramène à ma jeunesse avec Robin Yount comme joueur de
0: recours. Robin Yount à 82.
1: Et Paul Molitor.
0: Oui.
1: Et Cecil Cooper.
0: Absolument. Je me souviens très bien de ça. Molitor qui a fini avec les Jays.
1: Oui.
0: Série mondiale. Série
2: mondiale avec les Jays. T'étais pas dans l'Américaine à ce temps-là aussi?
0: Oui, dans la Ligue américaine, exact. Il ne jouait jamais contre les Expos.
1: On n'est pas jeune, Dom. On se souvient de ça.
0: Ouais, finalement, on s'en souvient.
1: Mais c'est le fun. C'est beau.
0: Oui.
1: J'aime ça, le baseball. Les séries sont plaisantes.
0: NFL, en terminant, en fin de semaine, vite, parce qu'on n'a quasiment pas de temps, et le Monday Night.
1: Monday Night hier, c'était incroyable.
0: Oui.
1: C'était tout un match de football. Avec Josh Allen, qui est...
0: Il est physique, ce gars-là. Hein?
1: L'athlète le plus...
2: C'est
1: le meilleur
2: athlète. Victoire des Bills hier.
0: Il est tough.
1: Oui. Puis le coach des Rams a pris la défaite sur ses épaules. Ils sont 2-3, les Rams, là. Souvenez-vous, il y a un mois et demi, au début de la saison, tout le monde ou presque les plaçait.
0: Prédiction LA Times, aucune défaite.
1: Oui.
0: C'était ça. Mais... Bill Paschke, qui est un des chroniqueurs
1: oui.
0: en une.
1: Oui.
0: Saison parfaite.
1: Non, déjà trois. Le mois d'octobre n'est pas fini. Mais ça ne veut pas dire qu'ils ne seront pas au Super Bowl.
0: Oh oui,
1: si vous regardez leur calendrier, là, les prochaines semaines, c'est favorable pour les Rams.
2: Aaron Donald s'est fait voler son premier sac de la saison par une pénalité stupide.
1: Ouais. On a pris des punitions. Il y en a eu 25 punitions hier.
2: Parle-moi-en pas. Ça a été une drôle de fin de semaine.
1: Quand même. Des mauvaises décisions, des drôles de décisions, effectivement.
0: Merci beaucoup, Ray.
1: Sur ce, passez une bonne journée.
0: Hey, bonne journée à toi. Semaine de 4 jours, c'est le fun.
1: Ben oui.
0: Très courte pause.
2: Ben oui.
0: C'est le fun. Et on revient à Radio X.
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2: Passez un super mardi, on se reparle demain sans faute. Nick sera là à partir de 5h30, on le rejoint à 6h. Pierre Couture s'installe. Pierre Couture qui a perdu en fin de semaine, disons-le, la bagarre du Gravel Couture. Belle victoire des Jets, mon Pierre, belle victoire. En tout cas, tu cuvras ton vin. Jusqu'à midi, il va être avec Frank et puis Jean-Claude sera là par la suite, DH. Et les soirées Radio X, ça commence avec Carbo, ça finit avec le Lascal. Puis entre les deux, vous avez le Spacecast. Portez-vous bien. On se dit à demain. Allez écouter reprise sur l'application Radio X. Puis surtout, soyez-y demain sans faute. Bye-bye.
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26: Hey, c'est Jordan. Dans la Ligue nationale, le Canadien reprend l'action ce soir. La troupe de Martin Saint-Louis tentera de marquer des buts après s'en être fait refuser 3 contre Détroit samedi soir. Qu'est-ce que c'est ça? En tir de barrage, Zach Bolduc a finalement marqué et c'est surtout les prouesses du gardien Jacob Fowler qui auront permis à Montréal de récolter les 2 points contre les Wings. Place maintenant au duel de série de deuxième ronde de l'an dernier. Les Sabres tenteront de prendre leur revanche sans leur défenseur Rasmus Dahlin. Ça débutera à 18h30. Au baseball majeur, est-ce qu'on assiste à l'effondrement des Dodgers? Plus rien ne va pour le club de riches. Yoshinobu Yamamoto s'est fait tasser après seulement 2 manches et 2 tiers. Souvenez-vous l'an dernier de sa prestance contre les Jays. Marque finale 7-4 Milwaukee, les Dodgers tirent de l'arrière 0-2. Et dans l'américaine, ça se poursuivra ce soir 20h entre les Guardians et les Rays, Cleveland qui mène 1-0. Et dans la NFL, match aux allures de Super Bowl hier entre les Bills et les Rams. Le tout s'est rendu en prolongation et finalement, c'est Buffalo qui a eu le dernier mot, victoire de 37-34. Good job, Buffalo!
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1: Ouais, 10h01 minute. Bienvenue à Couture dans le mid pour les deux grosses prochaines heures. On a un bon line-up. Mardi. On est quoi? On est mardi le 12, le 13, le 14, le 13. Mardi le 13 octobre. Ça va vite, Frank, hein?
14: Ça va très vite.
1: Là, tu regardes au niveau politique, on est en train d'assister à une composition d'un nouveau gouvernement. On va avoir ça. On va en parler avec Rodolphe Osni autour de quoi? 10h40. 10h20, on va avoir Gabriel Gigan, institut économique. Moi, je voulais parler de deux choses, entre autres, le PIB par habitant au Québec qui est en diminution. On est rendu 55e sur 60, selon c'est l'Institut Fraser qui a fait une étude là-dessus. L'Ontario descend. Tu sais, quand Legault nous dit on rattrape l'Ontario, mais non, c'est parce que l'Ontario a un est en haut de nous autres, mais c'est parce que l'Ontario descend. Là, tu dis, ouais, ouais, tu rattrapes l'Ontario, mais tu descends aussi dans le classement. On est rendu 55e. Ça s'invente pas.
14: Mais ça, là, tu parles de ça aux gens, puis c'est pas vrai.
1: Ah ouais, c'est ça.
14: Non, on est bien ici. Tout est correct, tout est beau. Il n'y a pas de problème. De quoi vous parlez? Vous êtes bien chiant, là. Moi, c'est ça que j'entends à tout bout de champ. Je dis, ouais, mais.
1: Non, mais
14: pas,
1: quand, je vous ai déjà.
14: C'est pas question d'être chialeux ou pas. C'est la question qu'on joue en dessous de notre potentiel. Moi, c'est ça que. Ben, c'est ça, je trouve, qui est le drame là-dedans.
1: C'est parce qu'on est pauvre. Puis on ne le sait pas qu'on est pauvre. Écoute, tu vois, là, les revenus par habitant du PIB, c'est 53 812 $ au Québec. L'Ontario, c'est 59 276. Puis en Alberta, 74 900. Eux autres produisent du pétrole puis du gaz, là, entre autres. Ils ont d'autres choses, là. Nous autres, on ne produit pas ça. On ne veut pas produire ça.
14: Ah, c'est ça.
1: Là, on est à 53 812. Là, tu te dis, OK, ouais, mais on a de la péréquation. Oh, on a 14 milliards de péréquation parce qu'on est pauvre.
14: Non, c'est pas un système pour les riches, la péréquation.
1: Non, non, la péréquation, là, c'est l'aide sociale. Là. Puis elle vient de l'Alberta pas mal. Puis les autres sont comme tannés. Mais les autres vont-ils sortir? Il y a un référendum qui s'en vient. Je suis pas sûr qu'on va avoir un référendum. Parce que les autres, c'est un référendum sur un référendum. On pose la question. Il y a d'autres questions aussi là, dans ce publicisme-là. Mais ce qu'on dit, c'est essentiellement, c'est est-ce que vous voulez avoir un vrai référendum pour vous séparer éventuellement du Canada?
14: Moi, j'ai très hâte de voir les résultats de ça. Pourquoi? Parce que ça va nous donner un bon indice aussi sur les sondages. Mmh. Parce que, ouais. Tu sais, les sondages, c'est facile. Pas c'est facile, mais c'est-à-dire que pour eux, quand ils ont du data des années passées, c'est la raison pour laquelle... Québec 125, tout ça, ça a été très précis, c'est qu'ils ont des données qui remontent à il y a longtemps. Fait que là, ils peuvent dire, ouais, mais ce comté-là, mettons, de Trois-Rivières, il a toujours voté du bord du pouvoir. Fait que t'es capable de savoir que, en fonction du passé puis des sondages présents, tu t'en... Mais la question de l'indépendance de l'Alberta, c'est comme une nouvelle question qui arrive dans l'actualité canadienne. Il n'y a jamais eu de référendum en Alberta, sur la séparation, il n'y a pas de parti qui
1: indépendantiste, porte
14: cette
1: là, ouais.
14: cause-là. Ouais. Fait que c'est vraiment une affaire qui émane du monde. Fait que moi, je regardais les sondages. Là.
1: À date, ça donne quoi à peu près? Là? C'est pas très favorable. Hein?
14: Non, c'est plutôt, je te dirais, on est dans les alentours. Je vais vous donner ça dans un instant. Parce que c'est ça, là. On n'est pas pantoute là, dans les mêmes eaux que ce qu'on a vu... Que ce qu'on a vu dans les derniers mois, ça a beaucoup baissé. Là. Selon les sondages, encore une fois.
1: Bien là, ils ont graissé pas mal. Je sais pas si tu as vu, là, Carney est allé là, leur a donné pipeline, leur a donné tout ce qu'ils veulent. Là. Donc là, puis Danielle Smith, même, elle le dit, là, moi, je suis pas très favorable. Donc on dit un 70%, ça serait ça à peu près, c'est 22-23% en faveur.
14: Oui, il y a des sondages qui montent jusqu'à 30.
1: Oui, c'est ça. Fait que,
14: mais tu sais, est-ce qu'on pourrait avoir une surprise? Je sais pas.
1: Peut-être. Mais elle, Danielle Smith, dit non, nous, moi, je suis favorable au Resto Canada. Là. Mais elle dit, je l'ai entendu. Elle, ce qu'elle dit, c'est que j'entendais ça là,
2: du monde qui voulait se séparer. Fait que je leur donne l'occasion de se manifester. Puis nous autres, on a intérêt à jouer aussi des contrepoids. Là. C'est-à-dire qu'on va voir Ottawa, puis on leur demande, ben, en retour, occupez-vous de votre monde, parce que c'est un mouvement qui monte. Là.
14: C'est ça. Tu vois le dernier léger, mais 70-22, avec des indécis. Abacus, 64-24.
2: Ouais, c'est ça, exactement.
14: Angus Reid, 61-33. 33 serait comme pas mal le chiffre le plus élevé.
2: La fourchette supérieure.
14: Fourchette supérieure. Tu vois, j'ai un autre Angus Reid à 60-35, ça commence à être un vrai mouvement là, à 35. Là. Mais encore là, ça va être tout un... ça va être, c'est parce que si, mettons, ça finit à 38-40, là, ça va être un vrai message que tu commences à envoyer, dans le sens qu'il n'y a même pas d'historique là-dessus. Là,
2: ouais. Il va falloir aussi qu'il y ait un autre gouvernement, parce que je pense pas que c'est elle qui va le faire, là, mais il faudrait qu'il y ait un autre gouvernement qui permette la tenue de référendum, parce qu'il y a ça aussi. Là. Elle n'est pas obligée. Là. Elle n'était pas obligée de faire ça. Là. Elle est intelligente. Elle s'est servie de ça comme levier pour aller chercher des pouvoirs à Ottawa, comme les souverainistes se servent depuis des années au Québec. Ils servent du levier de l'indépendance pour aller chercher des pouvoirs à Ottawa. Là, on est à 30% au Québec à peu près. Là, c'est à peu près ça. Hein? Alors, regarde comment il y a des gens qui ont voté pour le PQ. C'est 28% à peu près. 28-23.
14: C'est 28.
2: Ouais. Fait que tu reviens à ça, là, 28-30% qui veulent l'indépendance pure et dure. Puis il y en a d'autres qui disent hey, c'est pas le temps, là. Je veux dire, regardez comment ça va. Les gens de la misère à payer le loyer. Les loyers qu'on payait 1000$, on va dire à 1700, 1800$, 2000$, des 4,5, 5,5. On va s'occuper de notre économie avant, là. Donc, on est là-dedans aussi. Mais j'ai hâte de voir comment.
14: Mais c'est parce qu'il y a un scénario quand même où tu pourras avoir un chiffre un peu plus élevé que le 20 ou 22. Parce que quand les gens regardent les sondages, ils se disent
2: J'irai pas voter, ouais.
14: Ça, c'est 70%, j'irai pas pareil. Fait que t'as des gens qui... T'sais, pis c'est ça qui est arrivé en 95, là. Au départ, je pense pas qu'on s'alignait vers un taux de participation aussi élevé que ça. Mais quand les gens ont vu que c'était serré, là, ils disaient, t'as peu, là, mon vote compte pour vrai, là. Fait qu'il y a eu un très haut taux de participation historique. En fait, c'est jamais arrivé, je pense, au monde, un taux de participation aussi élevé. Le référendum de 95 avec quoi?
2: Ça
14: 90 en montant. 95%, un affaire qui s'est jamais vu, là. 94%.
2: Passer sa fesse aussi, là. On avait aussi donné la citoyenneté canadienne à pas mal de monde avant le référendum. Ça y allait, là. Ça y allait au toast, là. Les immigrants étaient assermentés canadiens assez rapidement, là. Ce qui habituellement prend un certain temps là, avant de.
14: Il y avait un fast track, tu veux dire.
2: Il y avait une ligne, une voie rapide, là.
14: Oui.
2: Tu sais, comme le chanteur des Eagles dit, là, ça y allait au toast. Alors voilà, c'est ça. On va vivre ça là-dessus. Puis là, ben, on s'en va avec un conseil des ministres ici. Avant, je voulais parler de Jean-Luc Mongrain.
14: Oui.
2: Jean-Luc Mongrain qui est décédé subitement, c'est hier, 75 ans. Je ne savais pas qu'il était atteint d'un cancer fulgurant. Même, il y a des gens autour qui ne le savaient pas. Je ne sais pas si tu as vu, PKP, Pierre-Carl Pelladeau disait « mon voisin ». Là. C'est mon voisin, on reste à 3-4 maisons, puis on se parlait souvent. Puis là, dans les derniers temps, je le voyais moins. Il passait en char rapidement. D'après moi, il y allait à l'hôpital à ses traitements. Puis... Mais il dit, tu sais, je savais pas que c'était rendu... Je savais que, bon, rendu à 75 ans, on a tous des petits problèmes de santé. Mais ça a été fulgurant. Jean-Luc Mongrain qui a marqué l'univers des médias. Il était venu à GC l'année passée, je pense. Il m'avait déçu un peu par rapport à ses positions. Mais il semble qu'il avait ramolli. Par rapport à tout ce qu'on en... Tu sais, parce que Jean-Luc Mongrain, c'est un anti-système, là. C'est-à-dire, lui, il dénonçait la connerie totale.
14: Oh oui.
2: Il dénonçait la stupidité de tout ce qu'on voit, là, la bureaucratie qui embarque tout le temps par-dessus. C'était un des premiers à le faire. Puis il avait son style à lui. T'écoutais Jean-Luc Mongrain, là. Moi, je me souviens qu'on était TQ, on regardait les clips, puis le gars, il était pour le monde. Il se battait pour le monde ordinaire.
14: Mm-hmm.
2: Dans la gang des médias, des fois, tu as du monde élitiste là, qui te regarde de haut puis qui ils ont l'air un peu déconnectés. Lui, il était vraiment au ras des pâquerettes. Frank, je t'ai fait sortir un extrait. Puis selon moi, c'est un des meilleurs extraits. Il parle des Québécois. Il dépeint les Québécois un peu. Puis c'était je pense, un des seuls dans les médias qui était capable d'aller mettre le doigt sur le bobo, là. Puis de dire, regardez les Québécois, là, nous autres, on est de même. Hein? Il arrive des immigrants, on rit d'eux autres. On les ridiculise. Eux autres dorment en arrière du comptoir. Ils partent à un commerce. Deux ans après, le gars, il est rendu qu'il achète un bloc. Là, c'est rendu que le monde qui riait de lui, c'est rendu ses locataires. Là, nous autres, on continue à rire du monde. Puis après ça, il y a une de notre gang qui s'en va faire un succès à Paris. Puis là, on rit de lui, puis on se demande s'il n'est pas tapette. Au lieu de dire comment il a fait, tu sais, on va le... Écoute, il résume très bien qui sont les Québécois et notre... Tu sais, en arrière... Là,
14: ouais,
2: là,
14: ben, c'est, moi, je résumerais ça par la mentalité née pour un petit pain.
2: Ben, colonisé, hein, c'est ça.
14: C'est
2: là,
14: un peu ça, ouais. C'est un peu de ça qui rit dans cette clip-là qu'on peut entendre à l'instant.
2: On écoute ça.
15: Contre les immigrants, moi, vous dire de quoi, moi? Dans le temps que j'étais petit gars, c'est le Saint-Hubert, en avant de chez nous, il y avait deux Italiens qui étaient là. Tout le village, on les regardait, on disait, hey, ils restent ensemble dans le restaurant, ça doit être des homosexuels, ça. Hein? C'est ça qu'on s'est amusé à faire, nous autres. On était là pour être garde-affaires. Il y en avait un qui couchait en arrière du comptoir, madame. Puis l'autre faisait de la pizza 20 heures sur 24.
16: Ouais, mais il donne des
15: 3 ans après, il était propriétaire du bloc, puis c'est moi qui étais à logement chez eux, comme locataire.
16: Mais okay?
15: C'est moi qui faisais monter de la pizza d'en bas, puis je payais 8 piastres, puis je le tipais en plus. Mais moi, par exemple, jamais je me serais assis, puis je n'ai eu un restaurant. Jamais j'aurais été me coucher dans la cuisine en arrière. Moi, ce que j'ai pensé, c'est jouer au gérant de magasin en avant. Bonjour madame, vous allez bien, asseyez-vous, retirez-vous. J'en prenais un autre pour travailler. Puis quand le cash rentrait dans la caisse, je le partais puis je partais sur le party. C'est ça qu'on est. Puis quand on réussit aujourd'hui au Québec, madame, on prend le Cadillac qu'on pourrait se payer, puis on le cache dans le cours parce qu'on doit être décrosseur si on a fait de l'argent. Puis aux États, devant le shop, le propriétaire vient fier de le mettre devant Baptiste. C'est notre médiocrité, madame. Et quand des gars réussissent à l'étranger comme Rock Voisine, on se demande pas s'ils sont bons chanteurs, y est-tu fifi ou s'il l'est pas. C'est ça qu'on fait. Plutôt que d'applaudir au succès, d'acheter ses records et d'acheter ses tickets. Mais non, faites-les venir des crèveuses. Une vieille affaire qui a 60 ans, qu'on fait venir ici, puis ah ouais, on remplit le Capitole.
17: Dis-moi ce qui ne va pas.
15: Mais ce qui va pas, madame, c'est qu'on est des colonisés. Merci et au revoir.
2: Wow! Hey, mais il était, tu dirais que c'est la cible, hein?
14: Ça, c'est dans le temps qu'il y avait un pinch, hein, pour ceux ouais, qui là. Situent là, l'époque un peu, là.
2: Ah, mais l'histoire du char aussi, là. Hey, moi, combien de gens, là, encore aujourd'hui, ben là, oui, des gens d'affaires, oui. Je te le dis, puis tu sais, Frank, on est sorti un peu de la religion catholique, tout ça, là, mais je pense que le fond est pas loin encore, là. Des gens d'affaires qui, moi, on me racontait encore récemment, quelqu'un, il s'est acheté une Mercedes blanche, un gros 4x4, là, t'sais, un SUV 4, assez massif, puis il se faisait écœurer. Il dit, je l'ai vendu, je me suis acheté un Audi noir, tu sais, un Audi. C'est peut-être, il dit, c'était pas une grosse différence de prix, là. Mais il dit, là, Mercedes au Québec, blanche, ça marche pas. Fait que lui, il dit, les propriétaires de commerce qui cachent le char en arrière du commerce. Hey, le nombre de personnes que je connais au Québec, tu veux 4 assez massif, puis il se faisait écœurer. Il dit, je l'ai vendu, je me suis acheté un Audi noir, tu sais, un Audi. C'est peut-être, il dit, c'était pas une grosse différence de prix, là. Mais il dit là, Mercedes au Québec, blanche, ça marche pas. Fait que lui, il dit, les propriétaires de commerce qui cachent le char en arrière du commerce. Hey, le nombre de personnes que je connais au Québec, ils ont des maisons en Floride, petits bungalows ici, bien tranquilles.

0: C'est ça. Regarde,
1: fais le pont avec le sujet que tu parlais juste en open de l'émission, là, sur le niveau de vie. Là. Et combien de fois dans une semaine, on regarde ce qui se passe aux États-Unis, ben, on tue cave, eux autres. Hein?
0: Ouais.
1: Là, c'est-tu n'importe quoi? Garde la fille à TV, garde l'autre. Nous autres, on n'est pas de même. Nous autres, on est au-dessus de ça. Ouais, mais si on était un État américain, on serait le plus pauvre de la gang.
0: Ben, c'est...
1: Ils doivent bien faire quelque chose qui a de l'allure à quelque part, t'sais, ne serait-ce que sur le plan économique, sur le
0: ben,
1: plan des entreprises. Ils doivent faire au moins une affaire qui a de l'allure si on se comparait avec eux puis qu'on dirait qu'on est en queue de peloton.
0: Leur monnaie aussi, le monnaie de singe qu'on a, nous autres, 1,70$. On est dévalué par rapport aux Américains. Mais il était vraiment... Il comprenait aussi le Québec. Il défendait l'indéfendable. Il y a un autre clip qui roule. Puis là, c'est sur, tu sais, tous les produits scolaires que tu as achetés en début.
1: L'histoire des duotangs.
0: Il a fait 6 minutes là-dessus. Mais là, l'affaire, c'est qu'il avait acheté Alice. Il avait le sac avec tous les produits. Puis là, il les sort un par un. Puis là, il est rendu, le petit gars, hey, c'est la première année. Là, il parlait d'un petit gars là ou d'une petite fille, je sais pas trop. Puis là, il disait, regardez le nombre de crayons qu'il faut qu'il achète. Des crayons de plomb, des crayons à colorier, des crayons à cire, des... C'était complètement débile. Les duotangs, je pense qu'il y avait 6 ou 7 duotangs. Puis là, il pogne les duotangs, puis là, il fait un show avec ça. C'était du Jean-Luc Mongrain. C'était de la grande télévision populaire, oui, mais populaire qui parle au monde. Moi, je veux dire, on parle au monde. Radio X, si on est si populaire à Radio X, c'est parce qu'on parle au monde. On s'intéresse à la cause, au ras des pâquerettes. Donc, Jean-Luc Mongrain, je lève mon chapeau. Il a changé le...
1: 17 duotangs.
0: Ouais, c'est ça.
1: Hey, 17. Mais.
0: T'es complètement débile. T'sais. Il a pris Alice, il l'a défaite, puis il a dit là, à partir de là, je pense qu'il a allumé au ministère des. Il prenait aussi les organigrammes des ministères. Il prenait l'organigramme du ministère de l'Éducation, puis là, il regardait toutes les couches, puis il disait regardez, là, votre petit étudiant, votre petit élève, là, il est là en bas, là. Puis il se mettait en boule, en bas, sur le bord. Tu sais, t'avais la TV avec l'écran, puis là, il se couchait. Là, la caméra sortait du cadre. C'est ça aussi, Jean-Luc Mongrain, c'est que la caméra sortait du cadre. On voyait des fois les techniciens en arrière, des fois ils viraient la caméra.
1: Ouais, ouais, ouais.
0: Tu sais, il nous mettait, tu sais, il allait plus loin. En tout cas, regarde, moi, pour moi, ça a été une inspiration, Jean-Luc Mongrain.
1: Tu sais que c'est quelqu'un à base qui avait étudié en théologie. Il voulait, initialement, je ne sais pas s'il voulait être prêtre, mais il a fait des études.
0: Ouais, je pense que. Puis
1: il avait
0: connu
1: des études religieuses. Il a enseigné l'enseignement religieux dans les écoles avant d'arriver. Fait que, tu sais, imagine, tu n'as eu, quand t'étais kid, l'enseignement religieux, je n'ai eu, moi.
0: Ouais, c'était plate à mort.
1: J'étais ça à la fin. Et tu t'imagines pas que ton prof de. Dans le temps, on appelait ça de la catéchèse. Tu t'imagines pas que ton prof de catéchèse, c'est un genre de Jean-Luc Mongrain.
0: Exact. Mais je pense qu'il a connu sa femme aussi, elle aussi. Ça se peut-tu?
1: Ça, je sais pas.
0: À un niveau, là. Où il était rendu dans des études de théologie.
1: Il y en a plusieurs qui ont passé par ce chemin-là et qui avaient, en tout respect, des grandes gueules. Michel Chartrand en était un autre. Michel Chartrand...
0: Les jeunesses catholiques, c'était ça,
1: il était moine à la Trappe d'Oka.
0: Imagine.
1: C'est ceux qui faisaient le fromage.
0: J'ai vu le documentaire sur Chartrand. Là. C'est son fils qui a fait un documentaire sur lui. Là. Et Chartrand, ça aussi, c'était une grande gueule. Là. Avec sa femme aussi était quelque chose. Là.
1: Puis oublie pas que ceux qui faisaient la Oka, là, la trappe d'Oka, c'est des. Tu faisais vœu de silence. D'après moi, c'est pour ça. Quand ils ont dit tu peux sortir, il a dit là,
0: ça fait 8 ans que j'ai pas parlé, m'a parlé. Sa femme à Chartrand, Simone.
1: Simone, ouais.
0: À elle, c'est une sainte aussi. Là. Elle t'endurait ça. Le bonhomme ne devait pas être facile à gérer. Là. Et tous les enfants dans la maison. Puis le bonhomme partait, lui, ses conférences, faisait le tour.
1: Les envolés, les rires.
0: Ah, ouais. C'était incroyable. Ben, regarde, on en perd un grand. Jean-Luc Mongrain, on salue son travail parce que il a marqué. Et allez réécouter ses monologues. C'était comme des monologues, hein. Lui, ce gars-là, il aurait pu être humoriste aussi, là.
1: Ben, mais ça se fait plus de la télé de même, pareil. Parce que, tu sais, je revoyais tous ces clips-là depuis qu'on a appris. Moi, je l'ai appris hier. Là, quelqu'un m'a texté. Il disait, hey, savais-tu, Mongrain est décédé? Je dis, ben, voyons. Je savais même pas qu'il était malade.
0: Mais il était encore des médias.
1: On a un peu tous fait ça. Puis là, je suis retourné hier soir voir des clips. Puis je me suis dit, mais ça n'existe plus, cette télé-là. Là, lui, écoute, t'as des clips de lui, il est à LCN. C'est supposé d'être un bulletin de nouvelles. Puis pendant 6 minutes de temps, il pète une coche. Il y en a un, c'est sur les écureuils. L'histoire d'un gars
0: un
1: qui
0: procès.
1: Était... Ouais, il y a un gars qui a un procès. Parce
0: à Westmount.
1: Ouais, parce qu'il a tué un écureuil ou je sais pas trop.
0: Nourrissait les écureuils.
1: Nourrissait les écureuils. Il y en a affaire de même. Là, tu te dis, mais ça se fait plus. C'est que c'est de la télé, comme en fait, il s'en fait plus.
0: Ouais,
1: fait c'est ça qui nous rend peut-être un peu nostalgique.
0: Ben, il va en arriver un autre. À un moment donné, un Mongrain, quelqu'un qui va sortir du lot. Tu sais, dans la radio, nous autres, là, les caméras sont rentrées. On va commencer à avoir des clips ou commencer à avoir des clips sur YouTube. Ça peut être ça, mais lui, c'est à la TV, là.

0: Oui, puis là, t'as vu, il y avait une ligne ouverte avec la madame. Fait que là, la madame appelle, elle part sur un sujet, puis lui, il part, il pète la coche.
1: Il te la ramasse tout le long de la tête.
0: La madame, elle peut pas parler, là. Elle peut pas dire un mot, puis là, il te la... Et puis là, ouais, merci, puis là, pac, coupe la ligne. Fait que c'était tout un phénomène, ce Jean-Luc Mongrain. Autre histoire, fait beaucoup jaser. Je sais pas si t'as vu, Frank, l'histoire du hockey mineur à Lévis. Et là, c'est rendu compliqué. Là, t'as du monde qui... Hockey Québec qui fait des enquêtes sur les adresses des parents pour savoir... Bon, là, ils ont un condo à Québec, puis là, ils ont une maison principale à Lévis, puis là, les jeunes jouent à Québec, puis là, ils devraient jouer à Lévis. Là, c'est hallucinant. C'est Martin Leclerc de Radio-Canada qui fait une chronique. Quand le hockey mineur épie la famille d'une gardienne de 8 ans. Et là, ce qu'on comprend, c'est que t'as des parents d'enfants qui jouent au hockey à Lévis. Ils ont une maison à Lévis. Puis eux autres, ils travaillent beaucoup sur la Rive-Nord. Puis là, avec le trafic, tout ça, ils se prennent un petit condo en ville, ici à Québec. Petit condo d'un et demi. Mais les enfants transitent par là aussi pour faire les devoirs, les leçons. Puis là, finalement, ils changent l'adresse pour jouer à Québec parce que pour eux autres, c'est moins compliqué qu'à Lévis. Mais là, OK, Québec fait une enquête de Lévis. Là, on se demande pourquoi ils sont partis à Québec. Pourquoi ils sont allés s'inscrire à Québec.
1: Ah oui, ils ont besoin d'une enquête pour savoir
0: ben,
1: ça.
0: Il y a une enquête, il y a eu même un détective privé qui est embauché.
1: Ben
0: oui, le gars, il capotait. Le gars, à un moment donné, il était chez eux. Puis là, les enfants disaient, hey, il y a un monsieur l'autre bord qui arrête pas de regarder ici. Puis là, le gars part à la course, puis regarde. Le gars s'est sauvé. C'est un détective privé qui avait été embauché par Hockey Québec Lévis pour monter un dossier. Puis là, finalement, il y a un panel qui a décidé qu'ils devaient s'inscrire, eux autres, à Lévis et non à Québec. Et ça a été. Il y a un petit comité là, qui s'est réuni, puis on a gagné 2-1. Là, les autres portent appel à ça. On est là-dedans, là. On est rendu qu'Hockey Québec.
1: C'est un méchant zigonnage.
0: Ben là, c'est de la perte de temps totale. Donc, c'est ça une histoire de politique, parce que là, ça a l'air que les jeunes étaient bons, puis là, Lévis mangeait des volets au hockey quand ils jouaient pour Québec. Là, on les réoblige à s'inscrire à Lévis. Capoté où on en est rendu, là, Hockey Québec. Je sais pas comment ça va finir. Là, il y a un appel de tout ça. Il y a un panel qui a décidé 2-1 que les parents, le domicile familial où les enfants couchent, c'est là qu'ils doivent s'inscrire au hockey. Et non, la deuxième adresse du condo à Québec. Eux autres faisaient juste ça pour que ça soit plus accommodant. Là. On est là. On est rendu dans la politique fiction. Là,
1: ben, ils n'ont pas d'autre chose à faire.
0: Ben, je pense que oui. Là. Hockey Québec est rendu à ce niveau-là. Les autres nient qu'ils ont engagé un détective privé. Puis que... Fait que le fin mot de l'histoire, c'est que là, pour l'instant, ils devront s'inscrire du côté de Lévis, à moins que l'adresse de la maison familiale où ils dorment, là, en bonne et due forme. Eux autres disaient qu'ils transitaient beaucoup par le condo. Mais quand même, c'est quoi? Ils sont rendus qu'ils sont dans la vie privée du monde?
1: Mais c'est parce que c'est tellement l'enfer avec le transport qu'il y en a plein qui font ça. Là.
0: Mais non, mais je veux dire, qu'est-ce que Hockey Québec fait à engager un détective? Je veux dire, ils s'inscrivent où ils veulent, là. Il y a une adresse en bonne et due forme à Québec. Et ils s'inscrivent à Québec. Ça finit là, là. Là, c'est
1: avec
0: quoi
1: les
0: l'histoire?
1: Histoires qu'on a entendues d'initiation, des trucs qui auraient peut-être plus à checker de ce côté-là.
0: Non, mais je veux dire, Frank, ils sont rendus qu'ils enquêtent sur la vie privée du monde.
1: Mais non, ça prend pas.
0: Je veux dire, là, les parents, puis là, on a fait suivre les parents pour savoir si c'est où qu'ils se tiennent, puis on joue au hockey, là.
1: Ben, la grosse enquête, hein.
0: Ces enfants de 8, ben à l'époque, il y avait 7 et 12 ans. Eux autres sont 12 et 13 ans aujourd'hui. Là. Tu vois, le fils âgé de 10 ans, ça fait âgé de 7 ans et 12 ans. Bon, c'est des artistes, ça a évolué dans le temps. Mais c'est quand même des flots, là.
1: Ah oui.
0: Là,
1: bon, laissez la vie.
0: La vie privée existe-t-elle?
1: Hey, c'est bien de leur affaire, c'est où ce qu'ils veulent aller coucher, là, je veux dire.
0: Voilà. Bon, notre invité.
1: Il est là.
0: Gabriel Giguère, économiste senior à l'Institut économique de Montréal. Gabriel, comment vas-tu ce matin?
2: Très bien. Même s'il pleut, ça va très bien.
0: Oui, ben c'est bon. Mais il pleut, puis là, on regarde les chiffres aller. C'est l'Institut Fraser qui sort des chiffres quand même intéressants là, sur le PIB par habitant. Le Québec, on est rendu 55e sur 60. L'Ontario descend, mais l'Ontario, c'est parce qu'ils ont leurs problèmes économiques aussi. Ils font partie du Canada, là. Et l'Alberta qui, elle, ma foi, surperforme, là. Si on regarde les indicateurs, c'est 53 812 $ de revenus. Le produit intérieur brut par habitant au Québec, 59 276 en Ontario, 74 907 $ en Alberta. Est-ce que ces chiffres-là te surprennent?
2: Non, les chiffres ne me surprennent pas du tout. Hein. C'est une tendance qu'on savait déjà, mais l'Institut Fraser, c'est intéressant cette comparaison-là entre les 10 provinces canadiennes ainsi que les 50 États américains. Puis ce qu'on constate, c'est la chose qui est la suivante. Le Québec, comme la grande majorité des provinces, font très mal en matière de richesse par habitant, en matière de productivité, on y reviendra. Ce que ça veut dire concrètement, là, c'est qu'entre 1999 puis 2024, donc sur 25 ans, notre richesse par habitant, toujours ajustée à l'inflation, a augmenté d'environ 30 %. Mais les autres provinces, plutôt les autres États américains, c'est du 40-50%. Et donc, on est dans une dynamique d'appauvrissement relatif. Et ça, c'est franchement alarmant. On s'enrichit beaucoup moins vite qu'aux États-Unis. Puis c'est sûr qu'il y a un lien à faire aussi avec le fait que les gens, là, ceux qui pourraient faire partie du 10% au Canada et au Québec, vont souvent aux États-Unis. C'est montré par la Banque TD, c'est montré par la Banque du Canada. C'est une dynamique qui est en marche aujourd'hui, notamment parce que aujourd'hui, il y a moins de possibilités au Québec. Et ça, on le voit très clairement. Et ce que ça veut dire également, ouais, cette baisse, ou plutôt cette hausse plus lente au Québec qu'ailleurs aux États-Unis, c'est qu'on s'enrichit moins vite. C'est notre niveau de vie qui est moins élevé qu'il pourrait être parce qu'on est moins productif. Je pense que c'est l'élément qui me fait le plus sourciller là, dans toute l'étude du Fraser. C'est de dire quand à peu près de 2007 à 2024, notre augmentation de la productivité au Québec, c'est 2,8%. C'est rien. C'est absolument rien quand on compare, notamment à l'Ontario qui est à 14%, mais quand on se compare au Vermont, là, je suis pas en train de parler du Texas ou de New York, là, le Vermont, c'est 30% d'augmentation. Autrement dit, on produit beaucoup moins au Québec qu'on produit dans les autres provinces, surtout dans les autres États, et ça, c'est gravissime parce que ça nous permet pas d'augmenter notre niveau de vie comme les Américains peuvent augmenter leur niveau de vie.
0: On me dit aussi la place de l'emploi public. Nombre de fonctionnaires qui est embauché par toutes les organisations, là, provinciales, municipales, fédérales, ça augmente.
2: Ah, c'est un désastre. Je veux dire, déjà en 1999, c'était déjà un désastre. On voyait que l'emploi privé, c'était 79,9% en 1999. On se compare en Ontario, c'était 83. Encore une fois, au Vermont, 88%. Et ce qu'on voit en 2024, c'est que l'emploi privé a diminué, donc de plus en plus de place au public. J'avais fait une étude en début d'année, notamment, qui montrait que sous la coalition Avenir Québec, plus de 50% des emplois créés au Québec, c'était des emplois publics. Alors, c'est pas une surprise qu'on voit, mais c'est très alarmant. Parce qu'un emploi public, souvent ce qu'on me dit, c'est oui, mais Gabriel, quand t'es infirmière, quand t'es enseignante, quand tu travailles pour le gouvernement à faire des politiques, tu payes des impôts. C'est vrai. Mais c'est les impôts de gens qui travaillent dans le secteur privé qui payent vraiment ta job. Parce que si tu es payé 80 000 ou 70 000, tu vas payer une petite partie des impôts, mais c'est notre impôt. Alors, il y a un drainage du public vers le privé. Et ça, faut le comprendre. C'est les ressources du privé qui nous permettent de financer le public. Et là, ce qu'on voit, c'est de plus en plus d'emplois publics. C'est fort alarmant.
1: C'est 100% du salaire et de l'impôt. C'est, tu fais juste en redonner une partie, là. Je veux dire, ça prend pas des grosses mathématiques pour comprendre ce bout-là, là.
2: Non, t'as totalement raison, Frank, c'est la base, mais il faut comprendre, parce qu'évidemment, les syndicats vont constamment nous casser les oreilles comme quoi c'est des payeurs d'impôts, mais le problème avec ça, c'est évidemment qu'on voit qu'il n'y a pas beaucoup d'augmentation de la productivité. Alors, au Québec, si on a de plus en plus d'emplois dans le secteur public, une croissance de la productivité qui est famélique, ce qui fait en sorte que notre richesse par habitant croît beaucoup plus lentement, c'est sûr qu'on n'aura pas une belle amélioration de la qualité de vie. Et comment faire pour avoir une meilleure productivité? Là, je me retourne pas du côté du Fraser Institute, mais plutôt du côté de la chaire en productivité du HEC. Puis ce qu'on constate, là, le tableau, il existe de 2000 à 2022. Donc, c'est à peu près sur la même horizon temporel que fait le Fraser. Ouais. Mais ce qu'on constate, c'est que le Québec, les investissements non résidentiels au Québec, c'est pire que pire. On est tellement loin derrière les États-Unis. On est loin également derrière l'Alberta. On est encore derrière l'Ontario. Et donc, c'est sûr que la tendance va pas changer. Tout simplement parce que si on n'a pas accès aux meilleures machines pour produire plus de biens, plus de services, on sera pas capable d'améliorer notre qualité de vie. Alors, il y a beaucoup de changements de politique publique nécessaires à faire du côté du gouvernement du Québec.
0: Mais qu'est-ce qui fait qu'on est en retard de bain? Tu me dis la machinerie, c'est correct, mais c'est-tu le fait qu'il y a beaucoup d'entrepreneurs qui vont prendre leur retraite prochainement puis qui veulent vendre leur entreprise puis qui se disent « Moi, j'investis pas dans la productivité. De toute façon, je vais vendre, je m'en vais. » Y a-tu ça? Y a-tu la péréquation qu'on ramasse puis que ça fait en sorte qu'on est, on attend le chèque puis on se laisse là voguer là, de jour en jour? C'est qu'est-ce qui explique qu'on n'est pas bon de même?
2: La première des choses, quand tu parles de la question des entrepreneurs qui vont prendre leur retraite, ça, ce que j'ai peur de dire, c'est surtout que ça risque d'accentuer le problème demain plus que d'expliquer la réalité d'hier. Mais ça risque définitivement de le perpétuer dans le temps. Je pense qu'il y a, plusieurs choses, le cadre réglementaire. Quand on regarde au Québec le taux de syndicalisation, qui est très élevé, on parle de 40%, plus élevé en Amérique du Nord, vous avez des lois comme les lois contre les travailleurs de remplacement qui ont un impact également sur l'investissement. Parce que ce que vous êtes en train de dire, c'est venez pas investir ici, là. C'est beaucoup plus facile de syndiquer. Il y a beaucoup plus de syndicats. Vous n'allez pas pouvoir faire affaire avec des travailleurs de remplacement, ce qui n'est pas le cas, notamment en Ontario. Vous pouvez le faire en Ontario, vous pouvez le faire en Alberta, vous pouvez le faire ailleurs. Donc, il y a cette réalité du poids de la syndicalisation au Québec qui a un lien. Il y a également le côté fiscal.
0: On l'entend, ça. On l'entend, là. On l'invente pas, là.
2: Ben, on l'invente tellement pas qu'on voit Amazon quitter. Je veux dire, on a un cas probant d'une entreprise qui fonctionne très bien et qui a besoin, je veux dire, quand on dit très bien, ça reste quand même parmi les entreprises avec la plus haute capitalisation boursière, qui nous explique que la flexibilité du travail est centrale pour maintenir cette marge de profit. Et on nous dit, ben, on va syndicaliser. Puis ce qu'on voit essentiellement, c'est qu'il y a une délocalisation de l'entreprise, qu'on comprend tout à fait. Mais ça, c'est là qu'on voit, hein, le côté plus néfaste ou le désavantage concurrentiel québécois en matière de syndicalisation. Et tu conjugues à ça également le fait qu'au Québec, on a des impôts, ce qu'on appelle sur la masse salariale, qui est le plus élevé au Canada. Quand on conjugue ces éléments-là, on comprend qu'on est moins attractif pour les investissements privés et les données pointent directement dans ce sens-là, on s'enrichit moins collectivement.
1: Mais t'es-tu, comment je pourrais dire ça, est-ce que tu te réjouis un peu de voir qu'il y a eu un changement de ton dans la dernière élection par rapport à ça, parce que tu parlais du nombre d'emplois dans la fonction publique versus les autres provinces, on parle de la réglementation, on parle des impôts, de la fiscalité, mais dans les débats des chefs, par exemple, la seule candidate qui est allée répéter ce qui avant était un consensus québécois tout parti confondu, là, Ruba Gazal a dit l'État québécois, ça devrait être un donneur d'ouvrage. Elle a dit ça. Là. Elle était la seule sur le plateau à trouver que ça avait de l'allure.
0: Elle
1: son affaire.
0: C'est communiste, là.
1: Oui, mais il n'y a pas si longtemps, Pierre puis Gab, c'était l'idée reçue de tout le monde. Je veux dire, toutes les parties partant d'élection nous disaient on va créer 100 000 emplois, on va créer 200 000 emplois, on va créer des emplois bien payés. Legault a fait ça pendant des années, on va créer des emplois bien payés, mais c'est pas le rôle de l'État de créer des emplois.
0: Oui, mais Legault, là, je sais pas si tu as vu, il avait un compteur, lui, d'investissement privé sur son bureau. Là. Il l'a enlevé assez rapidement. Là. Les investissements privés, c'est ça, Gabriel, tu nous dis, là, au Québec, c'est sweet, c'est quoi, là? C'est le désert?
2: C'est le désert, mais ce qu'on a vu du côté du gouvernement Legault, c'est que rapidement, on a enlevé l'investissement privé pour nous expliquer que c'est l'investissement public qui est important. On l'a vu dans sa stratégie 2025. Mais Frank, tu as tellement raison de le mentionner. On a eu un changement dans le discours politique qui est extrêmement clair, que ce soit sur la question de la création d'emplois, sur la question également de la taxation. Là, on veut réduire les impôts et réduire également les subventions de plusieurs partis politiques notamment. Donc, ça va dans le bon sens. Mais il faut collectivement être prudent, parce qu'il y a le discours, il va y avoir les réelles politiques publiques, et le diable va être dans les détails. Est-ce qu'on va simplement s'en tenir au discours où on va vraiment baisser les subventions et on va, de façon symétrique, baisser aussi la fiscalité pour que le gouvernement soit moins interventionniste? Ça va être des éléments qui vont être importants de surveiller, parce qu'on a aussi entendu le désir de réduire les garde-fous contre les syndicats. Donc, oui, il y a ce discours-là, mais en réalité, il y a aussi des discours qui sont, j'ai envie de dire, peut-être plus dans l'interventionnisme ou de laisser le beau jeu aux syndicats, qui sont l'un des clairs désavantages concurrentiels du Québec. Alors, certainement que je suis pas dans la même dynamique qu'en 2022, c'est mieux. Je reste très prudent pour les prochaines années.
0: Ce que tu dis, toi, le Parti québécois, là, qui est en train de former son gouvernement, là, ils vont être assermentés bientôt. Lui, peux-tu changer, peux-tu virer le bateau de bord? La machine, elle embauche, là, puis la machine... Elle marche, là. Elle marche très bien, la grosse machine gouvernementale.
2: Ben moi, j'ai très hâte de voir le prochain budget, parce que quand on sort le budget, ce qu'on voit, c'est la consommation des effectifs. Donc, il y a combien de personnes dans l'État québécois, combien de personnes dans le secteur public, ça va être important. Le dernier mois, ce qu'on a constaté sur Statistique Canada, c'est quand même une baisse des emplois du secteur public au Québec, une baisse assez importante. Je m'en réjouis. Maintenant, on va voir comment c'est distribué entre le fédéral, provincial et municipal. Une chose est sûre, là, ça a explosé dans les dernières années, le nombre d'emplois dans le secteur public. Il faut avoir des attentes qui sont réalistes, même si ce qu'on a besoin, là, c'est vraiment là, de couper le gras, quitte à couper un tout petit peu de muscle pour le rebâtir. Aujourd'hui, je suis très loin d'être sûr qu'on va perdre 2-3 livres.
0: Ah, c'est ça. Puis, hey, je regarde ce classement-là, là. Qui est numéro 1? New York, l'État de New York, hey, c'est $111 528 de revenus par habitant. On est à 53 000 au Québec. Hey, c'est New York, c'est deux fois plus que nous autres. Tu sais, les plaques, on les voit, les New Yorkais venir ici là, dépenser leur argent. Là. Eux autres, ils ont du fric. Là. Hey, 111 000 $. Après ça, tu as Washington, 107 000. Tu as le Massachusetts, 106 000. Puis la Californie, 101 000. Hey, c'est de la pauvreté extrême là, dans laquelle on est en train de s'enliser, Gabriel.
2: Non, mais comment, avec les chiffres que tu viens de nommer, Pierre, comment on peut sincèrement se dire qu'on va être capable de retenir nos meilleurs talents au Québec ou plus largement au Canada?
0: Donc,
2: ça
0: deux
2: va
0: fois
2: être extrêmement
0: plus.
2: Difficile.
0: J'ai l'air deux fois plus, ouais, c'est ça.
2: Ben voilà, ils vont aller à New York, ils vont aller à Seattle où ils vont faire beaucoup d'argent. Puis les données le monde, Banque du Canada, TD, ce qu'on voit, c'est que ceux-là qui créeraient le plus de richesses au Québec s'en vont parce que justement, on n'a pas assez la capacité de générer ces bons emplois-là. Moi, ça m'alarme et j'ai hâte que le gouvernement revienne à la réalité et ne nous dise pas justement qu'on veut renverser des garde-fous contre les syndicats qui sont l'un de nos désavantages concurrentiels, qu'on arrive puis qu'on s'assure essentiellement d'avoir de bons garde-fous, qu'on réduit également la pression fiscale, parce qu'on le sait, il y a certains États, en plus aux États-Unis, qui n'ont pas d'impôts sur les sociétés. On doit conserver cet avantage-là qu'on commence à perdre. Bref, il y a des choses à faire. Maintenant, on veut rapidement voir des actions, pas juste des beaux discours pendant l'élection de 2026.
0: Ah, Gabriel, il y a du pain sur la planche. J'aurais aimé te parler des tarifs de Carney. J'aurais voulu te parler de la France avec son PIB puis sa dette. Les autres sont pognés ou sautent ici, puis ça s'en vient ici de ce bord-ci dans les prochaines années. Mais on se reprend, Gabriel Giguère, l'Institut économique, c'est toujours un plaisir. On a beaucoup de sujets à discuter dans les prochaines semaines. Merci beaucoup.
2: On va se reparler, merci à vous.
0: Bye-bye.
1: Merci, Gab.
0: Hey, c'est incroyable, 111 000 $ à New York. Nous autres, à 53 000, on est petits pauvres.
1: Mais ce qui est surtout décourageant, Pierre, en terminant, là, c'est que on sait c'est quoi qu'il faut faire pour sortir de ça. Tout le monde le dit, ça fait 20 ans. C'est quoi qu'il disait Lucien Bouchard à la TV? Travaillez!
0: Ben c'est beau, travaillez. Ben oui,
1: Christy,
0: c'est ça.
1: Christy, on est là encore. On est encore là-dessus.
0: Là, je vois comme un élan. Là. Je sais pas si c'est le sursaut, là, mais là, je vois des gens dire, hey, deuxième emploi. Là. Peut-être que là, je vois la misère est arrivée. Là. Le gouvernement, il vient me chercher, puis le coût de la vie monte. Là. On est venu chercher un deuxième emploi. Là. Tu sais, je vais y aller. Tu sais, de plus en plus, là, l'espèce de revenu d'appoint, là. De plus en plus, c'est ça. Mais Colin, c'est déprimant. C'est le Canada en bas complètement. On va-tu continuer de même encore longtemps? C'est parce qu'on vieillit, puis il y a trop de monde vieux, puis il n'y a pas assez de jeunes? Je sais pas.
1: Ben là, en tout cas, il y a quelque chose qui marche pas.
0: Il y a du monde qui réclame encore des jobs de l'État, là. De QS. Hey, c'est plus que 50% du PIB maintenant au Québec là, qui est généré par des entités gouvernementales comme les municipalités. Le provincial, le fédéral, on tourne en rond, en tabarouette.
1: Mais
0: puis on n'aura pas plus d'argent dans nos poches, là. Voilà, hey, après la pause, Rodolphe Osny s'en vient. On va parler de plein d'affaires, la composition du cabinet, comment PSPP, comment on voit la région de Québec, la région de Montréal. Hey, c'est pas drôle, là. Lui, il est élu avec 59 députés. Il n'y a pas personne dans la région de Québec, puis sur l'île de Montréal, il n'y a personne. Il y en a-tu un? Je ne sais pas s'il y en a un.
1: Il y en a deux, je pense.
0: Il y en a deux. Ouais, c'est ça. On revient après la pause.
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0: Dans un rapport accablant, le protecteur du citoyen conclut que l'ancien journaliste Jacques Teasdale a été victime de maltraitance par omission lors de son séjour à l'hôpital de l'Enfant Jésus avant son décès. En 2024, jugeant la situation de préoccupante, le protecteur du citoyen a émis une dizaine de recommandations au CHU de Québec. Sur les ondes de Radio X, Olivier Teasdale, le fils du défunt, s'est dit soulagé par les conclusions du rapport en espérant que d'autres familles ne vivront pas le même calvaire. L'épopée de Consigne Action se poursuit alors qu'une nouvelle usine de 60 millions de dollars sera construite à Sorel-Tracy contre la volonté du gouvernement, rapporte La Presse. Pour financer l'usine, les écofrais facturés aux consommateurs augmenteront considérablement à compter du 1er mars. À titre d'exemple, les écofrais sur une bouteille de vin passeront de 4 à 13 cents.
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28: Rodolphe, comment vas-tu?
29: Bonjour Pierre, bonjour Frank, bonjour Québec. Écoute, je vais bien, puis je viens de lire cette histoire de consigne d'action, là,
28: ouais.
29: Cette usine. Et, écoute, dans l'article, il est marqué que le président, il se base sur une étude qu'il veut pas dévoiler. Tu sais, quand t'as une étude, tu veux pas dévoiler, là, c'est un gros signe qu'il y a quelque chose de louche dans cette affaire de cette usine-là.
28: Ouais, puis les consignes augmentent, là, les taxes, les écofrais augmentent aussi. C'est une gamique, oui. Une gamique qui va apporter beaucoup d'argent, consigne action, en passant. Là. Cet argent-là, ils vont la financer à partir de les consignes. Donc, tout marchait très bien, puis là, on vient complètement chamboulé.
30: Quand j'ai eu en entrevue PSPP, j'ai demandé s'il était ouvert à démanteler ça. Cette patente-là que la CAQ nous a pondue.
28: Qu'est-ce qu'il a dit?
30: Puis il a dit qu'il allait mandater là, pour étudier ça. Il avait pas l'air fermé, mais c'était pas très sérieux non plus.
28: Oublie ça.
29: Ben... faut mettre Éric Duhem sur le dossier.
28: Ouais, ben c'est ça. Hey, Rodolphe, ça sera pas facile hein, pour PSPP. Lui, il est minoritaire. Là, ça commence à grenouiller. Là, je veux être au Conseil des ministres. Je veux pas l'être. Les sous-ministres, qu'eux autres, qui ont un agenda. Santé Québec a son agenda. Là, PSPP dit, on l'abolira pas. On va faire une agence. Bonne chance. Là, il rencontre Christine Fréchette aujourd'hui. Là-dessus, une espèce de transition.
29: Oui, à 11h aujourd'hui. Paul Saint-Pierre Plamondon va rencontrer Mme Fréchette. C'est important ce genre de rencontre parce que c'est la transition politique. Depuis qu'il a été désigné premier ministre, Paul Saint-Pierre Plamondon, c'est sûr qu'il se fait briefer, qu'il lit des gros cartables, qu'il rencontre comme ça des sous-ministres, etc. Mais c'est aussi bien qu'il y ait une rencontre comme ça avec Mme Fréchette pour donner un peu plus de couleur politique, savoir exactement certains dossiers, poser des questions et peut-être que Mme Fréchette va aussi faire quelques demandes au premier ministre, c'est un tout petit peu des fois ce qui arrive en disant, bon, ben cette personne-là, est-ce que tu pourrais la garder ou est-ce que tu pourrais la nommer quelque part? Ça fait des fois partie de le genre de rencontre. Donc, on va voir, parce que surtout que Paul Saint-Pierre Plamondon, on va faire une conférence de presse. Et oui, pour le reste, on va attendre seulement la semaine prochaine avant de savoir la composition du Conseil des ministres. Ce qu'on va avoir cette semaine, c'est jeudi, les députés du PQ qui vont être assermentés. Donc déjà ça, c'est déjà une grosse étape.
28: L'assermentation, là, la reine va être là ou elle sera pas là?
29: Ah, écoute, c'est une bonne question. C'est une bonne question. Normalement, non. C'est plus pour le Conseil des ministres, le lieutenant-gouverneur qui est là. Encore une fois, je ne sais pas exactement comment ils vont le faire cette fois, ces fameuses cérémonies. Mais tu te souviens que Paul Saint-Pierre Plamondon n'avait pas prêté serment. Donc, j'imagine que maintenant, ça va être la même chose pour les nouveaux députés.
30: Mais Rodolphe, on sait que Paul Saint-Pierre Plamondon rencontre Christine Fréchette, comme tu viens de le dire. Mais si tu avais un conseil à lui donner, parce que moi, je pense que c'est ce que je ferais, est-ce que tu lui conseillerais de rencontrer aussi François Legault? Parce qu'on ne se le cachera pas, là, c'est lui qui a été premier ministre pendant 7 ans et demi. Là. Elle, on a bien beau dire qu'elle fait la transition, mais je suis pas sûr qu'elle est tant au courant de toutes les ramifications que cela. Rappelez-vous que son mandat a été d'une très, très courte durée, une très courte session parlementaire. Je suis pas sûr que c'est la meilleure pour le briefer, en tout respect, là, que c'est la meilleure pour le briefer sur les sujets de long terme.
29: Ben écoute, la meilleure chose aussi, c'est que faut pas oublier, il y a aussi une transition qui doit se faire entre conseiller politique, entre ancien chef de cabinet et nouveau chef de cabinet. Donc en fait, moi, si je faisais partie de l'équipe de transition de Paul Saint-Pierre Plamondon, ben je m'arrangerais pour rencontrer Martin Koskinen, l'ancien chef de cabinet de François Legault. Donc d'une certaine façon, c'est avec lui que je pourrais t'assurer de poser aussi toutes les questions. Donc ça, il faut pas l'oublier. Ça, c'est très très important. Moi-même, c'est qu'on a perdu, nous, en 2015, là, les libéraux et Harper, là, ça a été très, très rapide. On n'a pas eu de transition très, très politique. Il y a eu très, très peu de questions. C'est merci beaucoup. Merci beaucoup, au revoir. Moi, je trouve que ça, c'est un côté négatif qu'on a en politique, c'est qu'on s'assoit pas beaucoup avec nos prédécesseurs. Je pense, et si j'ai un conseil à donner à l'équipe de Paul Saint-Pierre Plamondon, asseyez-vous avec les anciens chefs de cabinet, les nouveaux ministres, quand ils vont être nommés, appelez les anciens ministres. Moi, je connais personne en politique qui a servi, qui veut pas s'assurer de répondre aux questions de son successeur.
28: Et là, ils doivent trouver du monde. Là, président de l'Assemblée, tu nommes-tu Pascal Bérubé? Tu nommes qui? Là, c'était Nathalie Roy qui faisait ça. T'es minoritaire aussi, hein? Faut que t'ailles l'aval des autres partis, là.
29: Ben, c'est pour ça. C'est le poste le plus important, ça va être celui de leader en chambre. Leader en chambre, c'est celui qui négocie avec les autres partis, qui s'occupent que l'agenda législatif soit négocié. Moi, dans ma tête, je me pensais peut-être Pascal Bérubé, peut-être sinon Alain Thérien, qui a déjà été aussi à Québec, Ottawa, puis qui vient maintenant au Bloc. Ça, c'est un poste très, très important parce que oui, chaque projet de loi, chaque motion, etc., il faut les négocier avec les partis d'opposition. Donc, il faut quelqu'un qui a une certaine aussi collégialité. C'est pas la position que tu veux, c'est frapper trop sur la table quand t'es en gouvernement minoritaire puis que t'es leader en chambre.
28: Parle-moi du grenouillage, là, parce que là, on voit le beau, là, c'est les conseils des ministres puis tout ça, mais en dessous, là, les directeurs de cabinet, les attachés de presse, tout le staff politique, là, il faut trouver du monde. T'as la CAQ, il y avait pas mal de monde là. Là, ils n'auront pas le choix d'aller piger dans la gang de la CAQ, là.
29: Ben écoute, moi je pense que oui, en termes de si vous êtes le PQ puis que vous voyez certains caquistes qui vous demandent une offre d'emploi puis qui sont prêts à avoir allégeance à votre parti politique, on le sait, à la CAQ, il y avait un peu de tout. Là. Oui. Il y en a qui sont allés chez les conservateurs.
28: Mathieu Lacombe a compris ça, là. Hein?
29: Oui, Mathieu Lacombe a compris ça. Et oui. Donc moi, ce serait mon conseil parce que oui, il va avoir énormément de staff, c'est à peu près 300-400, ça peut aller jusqu'à 500. Conseiller politique attaché, mais il faut pas oublier quelque chose. Hein. Tu sais, les directeurs de cabinet, là, tout le monde pense que, bon, un ministre, il choisit son directeur de cabinet. Non. C'est le bureau du premier ministre, normalement, qui choisit.
28: Tu peux mettre dans les pattes d'un député ou d'un ministre. Un chef de cabinet que tu sais qui va le breaker parce que lui, il est un petit peu trop raide, puis qui va ramener. Mais
30: surtout, Pierre, avec une équipe comme celle du PQ en ce moment, où il y a quoi? Si j'ai bien compris, il y a deux seuls élus qui ont déjà été dans un gouvernement.
28: Oui. Ah ouais, pis...
29: Il y en a un peu plus. Alexis Lefebvre, Pascal Bérubé, maintenant Marceau.
28: T'as Marceau, donc,
30: Alexis Lefebvre, si je ne me trompe pas, a jamais été au gouvernement.
29: Ah oui, bon. Là,
28: au gouvernement.
30: Non, c'est ça, au gouvernement. Il y a Pascal Bérubé, puis il y a Nicolas Marceau. Donc, c'est les deux seuls qui ont déjà été... lui, il était au fédéral, si je ne me trompe pas.
28: Était-tu dans la gang à Pauline, lui, à l'époque?
30: En tout cas, ça n'en fait pas beaucoup. Voilà, ça veut dire que les autres, tu sais, sur les quoi?
28: Il y a du junior, là, c'est
30: ça. Dans les gens qui vont être nommés ministres, il y a des gens là-dedans qui n'ont jamais occupé une fonction au sein de l'État. Ouais. Donc, c'est clair qu'il va vouloir leur mettre un directeur de cabinet d'expérience.
28: Puis là, tu peux mettre un directeur de cabinet, Frank, qui va venir un peu ralentir l'ardeur de ton petit protégé ministre qui, lui, veut révolutionner la planète. Puis il va venir pisser... ce qui se dit par le... Tu comprends? Fait que ça peut amener des confrontations à l'interne. Là, tu as les sous-ministres qui, eux autres, hein, Rodolphe, ne veulent pas perdre leur lunch. Fait qu'ils vont peut-être aussi briefer les directeurs de cabinet puis les ministres sur des enjeux que l'autre n'a pas vus, mais qui ne veut pas qu'on coupe dans tel ministère ou dans un autre. Là.
29: Oui, tu as tout à fait raison. Écoute, c'est des trios très, très difficiles parce que vous mettez le doigt là-dessus. T'sais, des fois, on essaie de faire un bon cop, bad cop. Ça veut dire... un ministre qui est un peu plus tough, tu mets quelqu'un qui est un peu plus un chef de cabinet qui est plus coulant en termes de, tu sais, pour équilibrer. D'un autre côté, des fois, c'est des ministres que tu te dis qu'il y a des très, très gros dossiers, tu vas te donner priorité à un chef de cabinet qui a de l'expérience. Même chose pour les sous-ministres, de s'assurer que c'est des bons mix avec les sous-ministres en termes d'expérience. Mais oui, c'est pas facile. Puis des fois, même, je vais vous le dire, des fois, les chefs de cabinet, bon, on les change. Des fois, c'est temporaire parce que là, au début, tu les as eus. Tu as un nouveau gouvernement. Peut-être que dans 6 mois, ils auront l'opportunité d'amener d'autres personnes. Mais il y a aussi un problème. C'est qu'imagine, toi, là, tu regardes ça, tu dis, hey, c'est un gouvernement minoritaire. Est-ce que je quitte toute ma carrière pour retourner en politique si possiblement ça va durer peut-être 2 ans, cette affaire-là, un gouvernement minoritaire? C'est aussi la question, des fois, que des anciens conseillers politiques se posent comme question, à savoir est-ce qu'ils sautent dans le bateau ou ils ne sautent pas. Puis pour terminer, oui, je pense que si la CAQ a l'opportunité de recruter des gens d'expérience, si le PQ a l'opportunité de recruter des gens d'expérience de la CAQ, moi je pense qu'ils devraient le faire, bien évidemment.
28: Fait que là, tu me dis que les candidats péquistes qui ont été défaits aux dernières élections vont se trouver une job facilement, c'est ça que tu veux me dire?
29: Ben, ça fait aussi partie du pool qu'on essaye de chercher. Et puis c'est bien aussi parce que, écoute, normalement, bon, ben ces personnes connaissent bien le programme. Ils ont montré comme ça une volonté. Puis ça fait partie aussi d'un processus aussi. Ils se sont présentés une fois. Ils vont travailler un peu dans un gouvernement. Ça ferait que leur candidature, s'ils décident de se représenter à la prochaine, sera encore plus meilleure. D'ailleurs, Christine Fréchette a été une conseillère politique de Jean-François Lisée. Donc, tu vois que des fois, ça fait partie du processus.
28: Voilà. Hey, Investissement Québec, tu dis que le renouvellement était fait en juillet. Ouais. Et la fin du mandat, c'est pas avant
29: février.
28: PSPP est pogné avec ça ou?
29: Mais oui, c'est quelque chose, je vais vous en parler parce que j'ai pas beaucoup aimé. Puis ça s'est passé sous le radar. C'est que le gouvernement Fréchette a renouvelé le mandat de la présidente d'Investissement Québec. Écoute, je suis pas là pour juger si elle est bonne ou elle est pas bonne. C'est pas ça le point. Mais moi, je trouve que le gouvernement ou à l'intérieur de la machine, ils auraient jamais dû accepter. Pourquoi? Parce que son mandat se terminait seulement en février. Tu sais que tu as une élection. Normalement, tu renouvelles pas des mandats quand il va avoir une élection pour laisser la liberté au nouveau premier ministre d'avoir comme ça, de placer ses personnes dans des postes importants. Donc, je trouve que cette nomination, je l'ai dénoncée cet été, je la dénonce encore plus parce que... T'as Paul Saint-Pierre pour mon nom. Ça aurait été à lui de décider de reconfirmer ou pas la position, surtout que sa position se terminait seulement en février. On aurait pu dealer avec ça maintenant en octobre ou début novembre.
28: Ben, c'est une nanane qu'on a donnée à Investissement Québec là, parce qu'elle va être prolongée encore quelques mois, puis... Elle va peut-être pouvoir se négocier une transition ou une espèce de départ. De toute façon, c'est tout inclus dans les contrats, ça, habituellement. Hein? C'est bien déterminé.
29: Mais pourquoi l'avoir renouvelé pour un autre 2 ans, je pense, quand tu savais qu'il va y avoir une élection?
28: Ben oui,
29: à l'intérieur de la machine, là, il aurait dû avoir quelqu'un qui avait levé un drapeau rouge qui dit non.
28: Mais tu comprends qu'on entendait toutes sortes de choses sur Investissement Québec de la part du PQ. La machine se protège, hein?
29: Oui. Non, mais c'est pour ça. Ça, je trouve que c'est pas normal. Puis ça aurait été pour n'importe quel premier ministre. Normalement, t'as le choix. Écoute, moi, j'ai déjà été à Ottawa où j'ai déjà eu des présidents de conseils d'administration de sociétés d'État qu'on a perdu et eux ont offert leur démission au gouvernement en disant, nous, on a été nommés par l'ancien gouvernement.
28: Si ouais, je comprends.
29: Remplacer. C'est ça. Écoute, je te dis pas qu'il faut le faire à chaque fois, mais normalement, ça, je trouve que ça n'a pas été bien fait, cette histoire d'Investissement Québec. Ça aurait dû être la prérogative du premier ministre désigné.
28: Bon, il reste quelques minutes, 2 minutes à peu près, Frank, 2-3 minutes.
30: Deux minutes.
28: Bon, référendum en Alberta.
29: Oui, ça commence aujourd'hui. Le vote par anticipation, il y a plusieurs événements. Tu as l'ancien premier ministre Jason Kenney avec l'ancienne première ministre Rachel Notley qui sont en train de faire un discours ce midi, je pense, à Edmonton. Parce que oui, le vote, c'est la semaine prochaine, mais ça a commencé aujourd'hui par le vote par anticipation. D'ailleurs, hier, dans son message pour Thanksgiving, le premier ministre Carney a parlé du référendum en Alberta, ou je devrais dire la question sur le référendum, parce que c'est pas encore le référendum. Donc, disons que ça va occuper pas mal d'espace cette semaine avec le vote la semaine prochaine.
28: Mais là, on a vu des chiffres, là. C'est loin d'être favorable, oui. Hein? C'est quoi? C'est 70, 22, 23, puis beaucoup d'indécis, là, quoi? 7, 8% d'indécis.
29: Exactement, mais ça va être on va suivre ça. Est-ce qu'il va encore aussi avoir des sorties? Est-ce qu'il va y avoir des sorties américaines? Est-ce que l'administration Trump va encore parler de l'Alberta, etc.? Est-ce qu'elle va encore sauter dans le débat?
28: Ouais.
29: Disons qu'on va suivre ça cette semaine parce que c'est la semaine décisive, comme tu viens de le dire. Normalement, on est autour de 22, 23, max 30. avec les indécis, mais on va voir qu'est-ce qui va se passer avec ce fameux référendum.
28: On s'entend que Daniel Smith a bien joué ses cartes là, en termes de levier là, pour faire venir du capital d'investissement d'Ottawa en Alberta. Elle a joué parfaitement son rôle, elle l'a, là.
29: Oui, le fameux pipeline que le premier ministre Carney s'est engagé de terminer toutes les études dans un an, dans moins d'un an maintenant, donc en septembre 2027, on va savoir exactement si ce projet de nouveau pipeline qui en fait va à peu près le même tracé que l'ancien et juste un peu juste à côté, s'ils peuvent commencer la première pelletée de terre avant septembre 2027.
28: Rodolphe, merci beaucoup de tes lumières, on s'en parle, salut.
29: À bientôt, bye.
30: Merci.
28: Voilà, Rodolphe Osny, notre chroniqueur politique, qui a pas mal d'endroits en même temps, où là, je ne sais pas trop, c'est parce que lui, il fait de la TV, il fait la radio.
30: Il est très en demande,
28: mais on l'avait avant tout le monde, puis on l'a encore avant tout le monde, donc c'est parfait, c'est notre Rodolphe.
30: Exact.
28: Après la pause, on ouvre les lignes. Là, on s'en va où? Là, PSPP n'a aucun député dans la région de Québec, il va faire son conseil des ministres. Est-ce qu'il doit nommer quelqu'un qui représente les gens de Québec? Qui on doit nommer? Est-ce que Gary pourrait être nommé représentant du PQ dans la région de Québec? Là, on parle de Pascal Paradis. Mais Pascal Paradis, c'est fait battre, là. Ce qui représente bien...
30: Notre système permet d'avoir des non-élus.
28: Oui, porte-parole de la région de Québec pour... Ouais.
30: Lui... Harper l'avait fait avec Fortier au fédéral. Ouais. Ça existe, tu peux le faire. Fait que ça, c'est une question... qu'on a, parce que là, puis là la difficulté, c'est que PSPP, il a dit qu'il gelait les salaires des députés, des hauts fonctionnaires jusqu'à l'équilibre budgétaire, puis de ce qu'on comprend, il voudrait faire un conseil des ministres assez restreint aussi.
28: Pas gros, là.
30: Fait que là, il fait quoi avec Québec? Si vous étiez à sa place, vous feriez quoi? Parce que tu peux pas, la réponse, ça peut pas être rien.
28: Où tu nommes...
30: De quoi? C'est la capitale nationale.
28: Ben, Legault s'était nommé, lui, représentant de l'Abitibi, lui-même. Là, PSPP, il dit qu'il va être le ministre de l'itinérance, qu'il va être premier ministre. Il va en avoir pas mal ses épaules. Il va tout nommer lui-même en plus. Parce que lui, dans le fond, il est élu dans le coin de Montréal, mais il reste ici à Langardier, hein, PSPP. Il reste à Québec. Là.
30: Il pourrait-tu nommer quelqu'un de l'opposition?
28: Ben, peut-être, mais en même temps, comment tu négocies ça? Là, tu rentres de l'opposition dans ton conseil des ministres. Ça veut dire qu'eux autres, le mercredi, quand ils se réunissent, il y a quelqu'un qui n'est pas de la gang qui est de là. Je ne sais pas comment tu fais ça. Pascal Paradis, est-ce que c'est la bonne personne? Il est perdu. Il y a beaucoup de monde qui disait, ce gars-là, c'est un anti-troisième lien, c'est un pro-tramway. C'est pas ce que la région de Québec veut. Tu veux-tu ce gars-là? Qui tu veux avoir? En tout cas, regarde, Boissonneau? Tu fais-tu rentrer Boissonneau comme...
30: Ben là, lui, il est même pas de Québec non plus.
28: C'est ça, là. C'est des dilemmes. Regarde, on va parler de ça. On veut vous entendre là-dessus. Moi, je pense que Gary pourrait faire un bon... un bon trait d'union. Il serait capoté, là. Gary qui a pas passé... Dans Montmorency, c'est quoi? Cours de Beaupré. Mais là, qui pourrait. Non, regarde, je sais pas, on jase. On veut vous entendre. Fait que 418-670-9098, on revient après la pause.
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4: Oui, OK.
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20: Ouais, on ouvre les lignes. Que doit faire PSPP, le Parti québécois, pour la région de Québec? Aucun député. Hey, si tu regardes Québec, 150 km, il n'y a pas de député à gauche, il n'y a pas 150 km de l'autre bord.
21: Non,
20: il n'y en a pas. Qui on nomme? Est-ce qu'on fait rentrer du 109? Est-ce qu'on délègue? Là, il y a quelqu'un qui dit Bernard Drinville. Ben oui, Bernard Drinville, ça serait un très bon choix. Bernard qui reviendra à ses amours du Parti québécois, ouais. Tu le nommes comme... non, écoute, là, on spécule, mais je veux vous entendre.
21: Mais c'est parce qu'en même temps, si tu fais ça, je veux dire, il faut que tu composes avec un gars qui est pro-troisième lien, tramway, on n'est pas sûr, ah. Mais dans le fond, c'est ça. Est-ce qu'on veut quelqu'un pour représenter
20: les
21: la région de Québec, ses intérêts, ou est-ce qu'on veut quelqu'un à Québec pour représenter le gouvernement?
20: Bon, oui, et puis on l'a vu, là, Pascal Paradis s'est fait battre parce qu'il ne représentait pas les intérêts de la région de Québec. Ils l'ont battu, là. C'est Julie Wilde qui l'a battu, c'est ça?
21: Exact. Ben oui, c'est Julie White. Belle aussi a dit qu'elle était pour le troisième lien.
20: Ben là. Ah non, écoute.
21: Il faut, faut trouver une solution. Oui. On va aller voir ce que les auditeurs en pensent. Oui, allô, Radio X, c'est à vous.
20: Ouais, vous écoute.
0: Hey, salut, Frank. Salut, Pierre.
20: Salut.
0: Yes, Martin, j'appelle de Lévis. Écoutez, moi, Pierre, là, je vais faire mon, et Frank, je vais faire mon analyste conseiller politique. PSPP
20: oui.
0: doit se nommer ministre de la région, sinon c'est une erreur. Parce qu'il doit penser déjà à la prochaine élection. Puis, s'il s'associe à des dossiers dans la région de Québec, ça va être bon pour lui. Je dis pas que ça va être la totale, là.
20: Ouais, mais
0: il a intérêt à se faire voir le plus possible.
20: Okay.
0: Puis, mettre la main à la porte.
20: Mais il dit qu'il veut être super ministre aussi de l'itinérance. À un moment donné, il va en avoir pas mal plein botte, là.
21: Oui, puis c'est quelqu'un qui, oui. en tout respect, là, il n'a jamais occupé de fonction ni ministérielle. Là, t'es le ministre des ministres. Est-ce qu'il est capable de faire ça, plus ministre de la région de la Capitale-Nationale, plus ministre de l'État, à un moment donné, il va péter aux frites, là.
0: Ouais, là, le dossier de l'itinérance, là, je l'avais oublié, puis il a mis quasiment en guillemets son siège en jeu dans les débats quand il a emmené ce sujet-là qui allait être super bien. Alors là, on dirait que ça enlève un peu de mon point de vue là.
20: Mais doit-tu, Pierre? Ben, je sais pas, là, quelqu'un nous dit Claude Villeneuve. C'est vrai que Claude pourrait faire un bon représentant. Claude est très pro-tramway et anti-toi. Ben, troisième, anti-troisième.
21: Non, il était pas fermé.
20: Discutable. Sur le tramway, il était pas discutable. Là. Claude, on a essayé autant beau temps. Là. Mais sur le troisième lien, il était ouvert.
21: Mais c'est parce que là, tu peux le faire là, dans notre système. On peut mettre quelqu'un qui est non élu, mais la tradition veut qu'aussitôt qu'il y a une place qui se libère, il faut qu'il se présente. Fait que là, si tu fais ça, puis la personne se présente, mais est battue. C'est un autre problème.
20: Puis, l'autre chose, c'est un gouvernement minoritaire. Là. Tu sais, dans 12 mois, si on reparle, peut-être qu'on va être en élection. Là. 12, moi, je donne pas cher de ce gouvernement-là. Là. Tu sais, il va coaliser. Ouais. Là. Il va aller avec la QS, puis il va aller avec les conservateurs. Puis je suis pas sûr que les conservateurs, ils veulent tellement leur donner du gaz. Il veut être choqué.
0: Absolument.
20: Là. Il veut être choqué.
0: T'as bien raison. En terminant, pour ma part, j'ai comme deux choses. T'as raison, ce sera pas un règne facile PSPP parce que Milliard semble être en montée.
20: Oui.
0: Lui, il ne veut pas déclencher l'élection demain matin. On s'entend, là, 18 mois, 24 mois, tout au plus, on retourne en élection d'ici 2 ans. Et puis, pour M. Villeneuve, ministre comme de facto responsable de la région de la Capitale-Nationale, je pense pas qu'il va faire ça. Pas pour c'est pas un ministre comme l'éducation ou la santé. Là. Ministre responsable de la région, c'est important, mais c'est pas un ministère d'État. Là. Alors, à suivre, là, mais ça va être bien curieux.
20: C'est bon. Hey, merci beaucoup.
21: Merci beaucoup. Salut.
20: Très
21: intéressant, c'est des bons points. Surtout l'aspect de milliards là, qui est en montée. Là.
20: Parce que ça serait un replay de 2014-2012, là, hein, quand Couillard était en attente, puis c'était le gouvernement du PQ de Pauline Marois qui était minoritaire. Là. Le PQ s'est comme mis en attente de côté, puis il les a vu aller, puis dès qu'ils ont fait une gaffe, clac! Puis là, il y a eu des élections, puis il est rentré majoritaire.
21: C'est sûr que ça va être... c'est clairement ce qui se pointe dans le rétroviseur ou ce qui pourrait se pointer. Oui, allô, Radio X, c'est à vous.
20: On vous écoute.
1: Oui, bonjour, comment allez-vous?
21: Oui, très bien.
20: Et vous?
1: Bon. Ah oui, ça va bien, merci. Là, ce qu'on est en train de voir, là, c'est une distorsion sociale dans trois paliers, sur le palier gouvernemental provincial. Le Parti libéral a étonné dans le 4-5-0 d'aller chercher des votes au PQ alors que le PQ en a perdu. Le PCQ a fait une grosse montée, même jusque dans la Mauricie puis le centre du Québec. Hors de tout doute, là, le Parti québécois doit faire sa place, là, soit une alliance ou faire en sorte qu'il se fasse aimer de la population. Parce que là, présentement, ce qu'on est en train de voir, c'est que le PQ aurait, on va dire, le 4-5-0, le Saguenay, puis la Gaspésie, puis le reste serait PCQ libéral.
20: Mmh. Ah oui.
1: Alors, hors de tout doute, il doit scorer fort parce que les gens, avec ce qui s'est passé avec la CAQ, je vous dirais qu'ils n'ont pas le bonbon. Alors, faut qu'ils fassent une très bonne impression, qu'ils aient beaucoup de drive, puis qu'en même temps, ils ne peuvent pas tant ça s'allier avec le PCQ non plus.
20: Non,
1: ils ne peuvent pas non plus tourner le dos avec le Parti libéral. Ça va être toute une game politique qui va se passer dans les 12 à 24 prochains mois, parce qu'hors de tout doute, les gens s'attendent à du changement. Puis si on voit que dans 18 mois, on est toujours aussi pauvre. Présentement, c'est ça, mais il y a des alternatives. Le 4-5-0 peut virer rouge, puis le PCQ, l'huile peut encore se rétendre.
20: Ouais.
1: Le PQ...
20: Non, j'adore votre analyse. Puis l'autre chose, c'est la machine. comment la machine va se comporter à l'intérieur? Parce que là, tu as des sous-ministres qui, eux autres, là, PSPP veut couper. Là, hein? Il l'a dit, là, il veut être équilibré dans 3 ans. Donc, la machine va réagir comment? Si on voit que ça passe pas, là, la machine va commencer à couler de l'information aux médias pour faire mal paraître PSPP. Là, il y a toute une game politique au niveau machine gouvernementale.
1: Définitivement. Là, tu sais, là, on se leurra pas. Là, ça va faire 30 ans qu'on se fait promettre. On se fait promettre qu'il y a moins d'attente à l'urgence, puis on va s'occuper de la machine. Puis, ça fait 30 ans qu'on le dit, puis ça fait 30 ans qu'il se passe rien. Fait que, tu sais, les gens, là, je te dirais, depuis quelques années, se sont un peu réveillés d'un coma en disant, mais là, on vote rouge, il se passe rien. On vote PQ, on se passe rien.
20: Ouais.
1: En 2018, on a voté pour la CAQ parce qu'ils ont promis la même chose, mais dans un différent parti politique. Fait que là, les gens, on en a un peu le rôle bonbon là, de se faire bullshiter. Fait que là, les gens s'attendent à des résultats. Mm. Puis je m'attends, hors de tout doute, pas forcément grand-chose, mais je m'attends quand même un bon bras de fer entre les libéraux et le PCQ pour c'est qui nos amis, nos ennemis. Puis au final, puis ce que le PQ doit faire, là, puis même si je n'ai pas voté pour eux autres, c'est le peuple. Là, au final, là, 28% puis sont rentrés avec 59 députés. Mm. Jamais dans l'histoire du Canada, on a vu ça. Écoute,
20: non, c'est ça.
1: On peut regarder ça à l'inverse. Il y a 74% qui ne voulaient pas avoir le PQ non plus pour voir. Mm.
20: C'est bon. Hey, merci.
21: Merci beaucoup.
1: Hey, au plaisir. Bye-bye.
21: Très intéressant.
20: Oui, très intéressant. Mais la machine, je vous le dis, là, sous-estimez pas le pouvoir de la machine des sous-ministres.
1: Ils sont rentrés avec 59 députés. Mm. Jamais dans l'histoire du Canada, on a vu ça. Écoute,
20: non, c'est ça.
21: Effectivement.
1: On peut regarder ça à l'inverse. Il y a 74% qui ne voulaient pas avoir le PQ non plus pour voir.
20: C'est bon. Hey, merci.
21: Merci beaucoup.
1: Hey, au plaisir. Bye-bye.
21: Très intéressant.
20: Oui, très intéressant. Mais la machine, je vous le dis, là, sous-estimez pas le pouvoir de la machine des sous-ministres. Parce que eux autres, c'est eux autres qui vont briefer tout le monde. Là.

0: on verra. On prend un dernier appel. Ouais. Oui, allô, Radio X, c'est à vous.
1: On vous écoute.
0: Oui, allô?
1: Non, pas là.
0: On va en prendre un autre.
1: Oui.
0: Oui, allô, c'est à vous.
2: Oui, salut.
1: Allez-y,
2: salut.
1: On vous écoute.
2: Bon, moi, ce que, côté politique, pour faire ça bref, moi, ce qui me fait peur, c'est qu'on voit, comme on dit, sur pause pour les quatre prochaines années, là, ils vont tellement être, ben, si on se rend là, ils vont être tellement focussés avec les chicanes, avec le fédéral, que qu'est-ce qui se passe avec l'éducation et la santé et la situation économique là-dessus, on dirait qu'ils vont être sur pilote automatique. Ils vont prendre des, ils ne prendront pas des décisions drastiques pour faire le ménage dans le gouvernement et le ménage dans les finances publiques. C'est ça qui me fait peur le plus.
1: Ah, puis il nous l'a promis, là, hein, c'est ça. S'il ne livre pas, ça va jouer contre lui.
2: Mais puis même, je sais pas, dans mon quotidien, moi, je rencontre la famille, je rencontre mes chums au hockey, je rencontre des gens, je suis impliqué un peu socialement. C'est sûr, peut-être que c'est dans la rive sud, mais le projet d'indépendance...
1: Oh, on n'est pas là, là.
2: Non, on n'est pas là pantoute, là.
1: On est à 30% là.
2: Oui, puis je peux vous raconter une expérience rapidement.
1: Oui, rapidement.
2: Je suis allé au Nouveau-Brunswick en fin de semaine, puis je rencontre pour un, mettons, pour un événement, puis j'ai rencontré du monde de la place et du monde qui aussi sont de Montréal. Et évidemment, on est revenu sur le troisième lien. Puis il y a tellement un bashing, une mauvaise publicité des médias majeurs au sujet du troisième lien. Puis quand je dis que je viens de la Rive-Sud, puis j'explique pourquoi, c'est pas le troisième lien, c'est un pont de remplacement. Ouais, on n'a pas le choix. Faut-il attendre, là j'ai dit, faut-il attendre que ça bouge? Faut-il attendre que quelqu'un se casse la gueule ou donc qu'il meure? C'est plate, mais non, c'est comme ça qu'on
1: parle. Non, ouais, ça va être... ben, ça reflète bien ce qu'on vit actuellement, là. Juste le fait de pouvoir expliquer
0: merci
1: ça à
0: beaucoup.
1: Du monde. Merci beaucoup.
2: Hey, salut.
1: Salut. Ben, c'est ça, pareil. Il est au Nouveau-Brunswick, puis il parle avec du monde de Montréal qui comprennent « sweet fuck out ».
0: Il y a un auditeur qui a un bon point sur le texto. Il dit « PSPP, c'est un pari risqué de se nommer ministre de la région parce qu'avec le mécontentement croissant qui va arriver à cause du tramway, de la ville charcutée, tout ça, les gens vont finir par associer ça à lui. »
1: Oui, clairement.
0: Ça, c'est un. Tu sais, comme tu disais, Legault s'est nommé ministre responsable de l'Abitibi. Ça a mal fini aussi.
1: Ils l'ont mis dehors.
0: Ils ont mis leur député dehors, Pierre Dufour.
1: Oui.
0: Ils l'ont sacré dehors du caucus. Lui, là, il est rendu chez les libéraux. Puis les gens là-bas, ils l'ont mal pris. Ils voulaient quelqu'un de chez eux. C'est normal. Les régions, c'est ça qu'ils veulent. Ils veulent un représentant de chez eux.
1: Ben
0: ils
1: oui.
0: veulent pas un faiseux qui vient d'ailleurs.
1: Puis PCQ finit deuxième en Abitibi.
0: Deuxième, effectivement.
1: Fait que PCQ monte, là. Alors, ce sera pas facile. On jase. On est des gérants d'estrade, là.
0: Mais ça va, c'est un dossier qui est intéressant, parce qu'à quelque part, tu sais, il peut pas ne rien faire.
1: Non, il peut pas ne rien faire. Il peut pas nier non plus qu'il y a zéro. Zéro comme dans zéro, là.
0: Oui, zéro comme dans zéro.
1: Tu sais, fait que ça, c'est wake-up call, buddy, là.
0: Mais
1: ça. Puis, tu sais, on dit qu'il y a cinq circonscriptions qui auraient pu virer PQ, puis ils ont viré ailleurs aussi. Très serré.
0: Très serré.
1: Ce monde-là, tu t'es mis à dos. Ils vont peut-être aller ailleurs aussi à la prochaine. Non, ce sera pas facile. Je te le dis, là, ce sera pas facile. L'arbitrage, juste au Conseil des ministres. Là, lui, après, tiens, on dit qu'il est peut-être soupe au lait, PSPP, là. Mais là, lui, des soupes au lait, d'après moi, des crises, il va en faire pas à peu près, là. Hein? Ça va être à tous les jours. Juste à l'interne, là. Juste, puis toutes les sous-ministres. Ah, moi,
0: on est là-dedans.
1: C'est tout une matrice. Voilà. Bon, après la pause, on jase du Canadien, des les remparts. Les remparts pètent le feu. On en parle avec Jordan, on revient.
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19: Swing and a fly ball to left field. That goes to Rose Arena. Jordan, comment ça va?
20: Ça va bien, vous autres, les boys?
19: Tout va bien. Le Canadien qui se replace avec un nouveau gardien. Ben, nouveau gardien. Gardien qui était à Laval. On le rappelle, puis le gars, il casse tout.
20: Est-ce qu'on a notre nouveau gardien numéro un? En tout cas, si je m'appelle Jakub Dobbs, je commence à être un petit peu nerveux, là, parce que, comme tu le disais, Pete, ce gars-là était dans la Ligue américaine il y a une semaine à peine.
19: Ben oui.
20: Montembeau se blesse, puis là, on pensait qu'il allait gauler quelques games, mais ça allait finir là. Il prend la place du numéro un. Puis il s'est vraiment stabilisé dans les nets. Son match de samedi, il était incroyable. Puis je comprends, là, il y a des gens, parce que j'ai posté quelque chose sur la page du retour. Puis, ouais, mais c'est juste une game, Jordan, capote pas. Mais on regarde dans sa technique, on regarde son calme, on regarde son positionnement, tout
19: oui,
20: ça.
19: Tout est
20: Fowler
19: là.
20: A quand même le moyen de devenir un excellent gardien dans la Ligue nationale. Puis on sait que ça va vite dans le show. Là, on voit que Dobbs est en train de se faire tasser tranquillement, pas vite. Mais je crois beaucoup en ce gars-là. Puis le Canadien aussi, je crois bien. Fait qu'ils vont donner toutes les chances possibles à Fowler. Qu'est-ce qui va se passer pour Dobbs dans les prochaines semaines? J'en ai aucune idée. Probablement qu'on va utiliser ces deux gars-là. Mais Montembeau, je pense plus vraiment qu'il y a de place pour lui avec le CH pour cette saison-ci. Là, à moins vraiment que tout s'effondre. Mais il y a des clubs comme les Rangers qui n'ont plus de gardien. Corpissalo, le deuxième, est plus là. Même affaire pour Chesterkin, leur gardien élite qui est blessé pour toute la saison. Fait qu'un Montembeau pourrait être échangé ailleurs, c'est une possibilité.
19: Ouais.
20: Parce que de voir si les trois gardiens qui se venir ensemble, là, je sais pas. Là.
21: Mais y a-tu quelque chose qui se prépare? On s'en est parlé, toi puis moi, en message privé, mais là, tu sais, l'échange de Struble.
19: Ah, y a quelque chose qui se prépare.
21: Ouais, ouais. C'est congestionné au poste de gardien de but. Il y a quelque chose qui se prépare. On dirait là, du côté de Montréal, je sais pas quoi, là, mais on dirait que ça prépare autre chose. Là.
20: En tout cas, pour ceux qui pensaient que Fowler allait être dans un deal potentiel, moi, ça me surprendrait.
19: Non,
20: je pense que Fowler...
19: C'est ça.
20: Je pense que c'est plus Dobbs qui est dans la vitrine que Fowler. Là. Jacob Fowler...
19: Ben non, c'est Montembeau que t'échanges, là. C'est pas...
20: Non, mais Montembeau, Pete, il vaut pas grand-chose. Mais ben, je te parle, mettons, que tu vas aller chercher... Ouais, je sais, mais mettons Montembeau, je sais pas, moi, un choix de 3, un choix de 4 pour...
19: T'as pas le choix, tu payes son salaire, puis tu te le débarrasses.
20: Moi, je te parle d'une transaction, mettons, avec les Red Wings, parce qu'on l'a vu en fin de semaine, le « We want Larkin », le monde au Centre Bell t'est craqué pour essayer de le séduire.
21: Ouais, lui, il fait dire non merci.
20: Ouais, ça a été
19: important. Il veut pas venir, là.
20: Mais moi, je pense que si tu vas chercher un joueur de centre ou un joueur d'impact dans ton organisation là, qui est dans la vitrine, ben Dobbs pourrait être un gars dans cette transaction-là. Je te dis pas que c'est uniquement lui, mais pourrait faire partie du puzzle parce que là, il a signé une prolongation de contrat. Il a eu un bon parcours éliminatoire l'an dernier. Fait qu'on va devoir à un moment donné statuer. Ça me fait vraiment penser à l'époque Yaroslav Halak, Carey Price,
21: ouais,
20: dans
21: ouais,
20: 2009-2010, qui avait été fumant en série contre les Caps, contre les Pens, moins contre les Flyers. Puis après ça, on a donné la chance à Carey. Mais à un moment donné, c'est deux gardiens. T'sais, moi, je pense pas que Dobbs va faire partie de l'élite de la Ligue, mais il peut devenir numéro un à quelque part, ça, c'est clair. Mais là, c'est Fowler qui est en arrière.
19: Mais
20: tout
19: tu le gardes quand même. Là. Ouais, oui, t'as besoin d'un bon duo. Aujourd'hui, c'est des duos de gardiens hein, qu'on voit, les équipes qui gagnent.
20: Ouais. Ouais, je te le donne, mais mettons que t'as ton joueur de centre tant convoité, là, on parle de Larkin, mais je sais pas, il y a un autre gars qui est disponible sur le marché sur le marché des transactions. Puis il te demande Dobbs dans un deal avec, je sais pas, Michael Hage ou quelque chose de même. Dobbs, tu le laisses partir, là. T'sais, peut-être qu'il va y avoir un autre gardien qui va venir en retour, mais au moins tu protèges ton numéro un. Puis je comprends le point des duos de gardiens, mais c'est parce que Fowler pourrait devenir un gardien qui peut faire partie de l'élite. Je te dis pas que ça va arriver demain matin. Faut y laisser le temps de se développer.
19: Moi, je serais encore patient.
20: Ouais, parce que là, tu vois, Dobbs, il y a eu un début de saison là, correct, mais défensivement, c'était très difficile. Mais c'est un gardien qui a un style particulier. Là. On dirait le Tim Thomas des temps modernes. Il se garoche d'un bord puis de l'autre. Il apporte pas nécessairement de zénitude devant le filet. Il va sacrer un coup de bloqueur dans la face à un des joueurs adverses. Versus Jacob Fowler, qui est très calme, bon positionnement. Les gars semblent bien tranquilles en défensive. On a eu un excellent match quand même contre les Red Wings samedi.
19: Ouais, mais ça reste les Red Wings.
20: Cette stabilité-là. Non, je sais que c'est Détroit.
19: On va se calmer.
20: Club, je te le donne. Ouais, il y a volé 3-4 goals.
21: Mais Dobbs, mettons que tu te rends en playoff, tu t'appuies sur un gardien qui a quand même de l'expérience en série, alors que Fowler, tu retombes à zéro. Mais on dirait qu'on a compris un peu pourquoi Hughes et Gorton ne bougent pas. Là. C'est que là, eux autres sont pas pressés
19: non.
21: D'aller. Parce non, que tu as vu que le marché, il est pour les vendeurs. Là. Il est pas pour les acheteurs, là, pour reprendre la métaphore d'immobilier. Là, parce qu'ils ont réussi à avoir un choix de deuxième ronde pour un gars qui est grosso modo un septième défenseur, là, qui n'a jamais joué une saison complète, qui est binge, qu'on sait jamais si c'est lui ou Jacky à chaque soir. Fait que c'est un choix de deuxième ronde pour ça. Là. Ça veut dire que d'aller chercher un bon joueur, là, c'est fini. Là. Ceux qui pensent qu'on va aller chercher un joueur de centre en donnant, on va donner deux choix de première ronde. Ça va coûter une fortune.
20: Attends-toi à Dobbs, Michael Lynch, un choix de première ronde, un autre kid, ça va coûter
19: le package. Tu sais, là, on parle du Canadien, mais on passe son tout seul. Il y a 31 autres équipes, là. Tu sais, il y a d'autres, ouais, il y a d'autres mondes dans le derby, là. Hey, puis là, je regarde, Goulet aussi a bien fait, hein?
20: Ouais, Goulet qui est revenu, puis c'est pourquoi d'ailleurs on a fait une transaction avec Jaden Struble qu'on a chippé du côté de Nashville. Puis là, c'est une blessure importante ce soir. Mike Matheson qui est absent en raison d'une blessure au bas du corps. Là, on parle d'évaluation quotidienne, donc devrait revenir assez vite. Mais Saint-Louis a été questionné sur le sujet de ce soir, comment ça va fonctionner pour les minutes et tout ça au niveau de la défensive. Et il s'attend justement à voir Jaden Goulet prendre les minutes à Matheson. Ça va être redistribué à Engstrom et Arber Jackay. Goulet qui a connu un bon match, comme tu le disais. Je pense que c'est un gars qui peut en prendre des minutes.
19: Solide, va avoir une certaine stabilité. Blesse,
20: Mike Matheson fait quelques erreurs une fois de temps en temps. Ça y arrive, mais ça reste un bon corps arrière. Mais je pense que Goulet, il y a une bonne tâche chez les épaules à soir. Va devoir relever le défi. Je pense que ça devrait bien se passer parce que de l'autre bord, les Sabres ont perdu Rasmus Dahlin dans le dernier match. Ça fait mal. Puis il n'a pas voyagé avec l'équipe. C'est signe que Buffalo pourrait avoir besoin peut-être un peu d'aide à défensive parce que Dahlin pourrait manquer une coupe de game. Mais ça va être important ce soir de scorer des buts, hein, parce que contre Détroit, 3 buts refusés, c'est rare qu'on voit ça.
19: Ouais.
20: Caulfield avait faim, ça fonctionnait pas, mais moi, ce qui m'impressionne depuis le début de la saison, c'est la French Connection. Phil Dano, Alex Texier, Zach Bolduc, c'est à 3. Zach joue avec beaucoup de confiance, Texier le repère bien, sa patinoire. Dano qui remporte ses mises en jeu, qui joue très bien défensivement. C'est un excellent trio depuis le début de la saison.
19: Ouais, puis là, Buffalo, c'est un autre paire de manches. Là, c'est pas Détroit, là. C'est un bon test à soir, là.
20: Oui, vraiment, ce qui sont, surtout le match revanche de cette fameuse deuxième ronde qui s'est terminée en 7 entre les Canadiens et les Sabres. Ben, souvenez-vous, Alex Newhook qui a marqué en prolongation. Les Sabres vont vouloir aller chercher la victoire. En plus, c'est au Centre Bell. Ça va être un gros match. Je pense que ça va jouer pas mal physique. Quoique le Canadien va avoir une absence de taille ce soir. Florian Jacquet qui est pas là et qui est remplacé par l'uscule nain de jardin Owen Beck. Ce sera pas la même dimension qu'on va apporter sa patinoire.
19: Ils vont l'auditionner, ils vont voir ce qui est rendu. Demain, Washington, là, back-à-back, Buffalo à soir, Washington. Et Buffalo, après ça, je pense que c'est samedi prochain. Donc, s'ils règlent des comptes à soir, ben, on les revoit dans 2-3 jours. Là.
20: Ouais, c'est ça. Fait que c'est pas le temps de niaiser avec la POC puis d'aller chercher les deux gros points, surtout que la saison commençait assez tranquillement. Il y a plusieurs clubs là, qui ont de la misère à partir depuis le début de la saison. Pas beaucoup de matchs préparatoires. On dirait que les gars sont encore un peu rouillés, mais ça devrait se placer. Fait que c'est important d'aller chercher la grosse victoire ce soir. Le match débute à 18h30.
19: Oui, c'est le Frenzy Frozen, je sais pas trop.
20: Oui, c'est ça. Parce qu'à chaque 15 minutes, il y a un match qui débute ce soir dans la Ligue nationale. Il y a beaucoup de matchs. Puis je pense que c'est une bonne chose. On devrait faire ça plus souvent. Parce que c'est un peu problématique. Tu regardes ta game à 7h, mais tu veux écouter Ottawa, New Jersey, l'autre game qui commence, mais c'est parce qu'elle est à même heure. Fait que les entraînements sont en même temps. Fait que ce soir, vous allez avoir la chance d'écouter plusieurs games en même temps. Parce que l'entraînement commence d'un bord, la deuxième commence de l'autre bord. Fait que ça, c'est mal fun. Fait que 18h30 au Centre Bell.
19: Voilà. Les Remparts, faut en parler, là, parce que les autres sont hot. C'est quoi l'équipe de l'heure au Canada, dans le junior?
20: Ils sont premiers dans la ligue. Hein, ça va très bien. Puis c'est la 30e saison. T'sais, on s'attendait à une bonne saison, mais pas une explosion comme ça, surtout, pour les jeunes qui arrivaient. T'sais, moi, je m'attendais à un certain temps d'adaptation. Je pense à Carter Meyer, qu'on voit un petit peu moins, qui s'adapte un petit peu. Puis on pensait la même chose de James Cantlebury.
19: Ah, lui, il casse
20: là,
19: tout.
20: Ben, il casse tout. Là. Il s'est inscrit même dans le livre d'histoire de l'équipe dès la fin de la deuxième période, dimanche au Centre Vidéotron. C'était complètement fou. J'arrêtais pas d'annoncer son nom. Il a inscrit 6 points dans la game. Hey, victoire de 7-6, mais à chaque fois, il y avait une passe. Il est partout sur la glace, le coup de patin, la vision. Il est incroyable. Je regardais depuis le début de la saison, il est rendu à 17 points en 8 matchs.
19: Hein?
20: Puis Dagenais aussi, juste d'arriver.
19: 3 buts.
20: Ouais, Maddox qui arrive des Blues, qui a inscrit 3 buts dans ce match-là aussi. Fait que vraiment, c'est une explosion offensive. Des gars qui sont quand même assez jeunes. T'sais, t'as pas de 20 ans sur ton premier, deuxième trio. Puis tu trouves le moyen de produire comme ça, c'est assez impressionnant. Puis je regardais ça, il a égalisé, il a été chercher des statistiques similaires à celles d'Angelo Esposito.
19: Hein?
20: Quand il y avait une saison recrue.
19: Angelo.
20: Puis on se rappelle aussi des 11 points en un match pour Alexander Radulov. On n'est pas là encore pour Cantlebury, mais ça reste que...
19: Ben, ça marche.
20: Ça fait longtemps qu'on n'a pas eu une superstar comme ça à l'attaque, puis c'est le fun de voir ça. Vous viendrez faire un tour au Centre Vidéotron, c'est pas fini. Là. Les Remparts vont continuer de tout donner. Puis ce qui est le fun cette année, c'est que habituellement, tu fais « Ah, Moncton, cette année, vont être boostés. Ah, tel club va être boosté. » Là, t'as les Eagles, t'as les Remparts, t'as les Tigres de Vito qui sont bons, mais t'as pas de club nécessairement là, qui sont prédestinés à tout remporter. Fait que les Remparts ont une possibilité. Puis là, bon, on va savoir bientôt où sera la Coupe Memorial en 2028, soit Québec ou soit Moncton. Si Québec a la Coupe Memorial l'année prochaine, tu peux peut-être te donner la possibilité de remporter deux championnats consécutifs. Il y a une fenêtre qui s'ouvre pour Simon Gagné. Moi, je tenterai le tout pour le tout. Ça va être le fun à suivre. Mais si t'as la Coupe Memorial, en plus, là, t'as de grosses chances d'avoir des gros noms qui vont rester avec ton organisation, dont Scantlebury, probablement Carter Meyer l'année prochaine. Fait que ça va être d'entourer ces gars-là.
19: Ouais.
20: Fait que ce sera pas trop compliqué pour la suite.
19: Jordan, merci beaucoup. On s'en parle. Salut.
20: Salut, boys.
19: Au revoir. Yeah! Jordan! Non, mais les remparts, c'est positif, là.
21: Ben oui.
19: Simon Gagné nous avait dit, on va être à surveiller, mais là, hey, premier dans la ligue, ça fait du bien. Ça fait du bien, les remparts. On va y aller voir les remparts. Yes. Quand il y a des buts de même, c'est le fun, en
21: temps. Ben oui.
19: Parce que le Stade Vidéotron, c'est grand. Là, des années, il se faisait torcher, là. C'était pas le fun, mais là, hein? On va y aller. Voilà. Hey, après la pause, les bourses, comment ça va? Le pétrole, en way, on en parle.
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9: Dans la Ligue nationale, le Canadien reprend l'action ce soir. La troupe de Martin Saint-Louis tentera de marquer des buts après s'en être fait refuser 3 contre Détroit samedi soir. Qu'est-ce que c'est ça? En tir de barrage, Zach Bolduc a finalement marqué et c'est surtout les prouesses du gardien Jacob Fowler qui auront permis à Montréal de récolter les 2 points contre les Wings. Place maintenant au duel de série de deuxième ronde de l'an dernier. Les Sabres tenteront de prendre leur revanche sans leur défenseur Rasmus Dahlin. Ça débutera à 18h30. Au baseball majeur, est-ce qu'on assiste à l'effondrement des Dodgers? Plus rien ne va pour le club de riches. Yoshinobu Yamamoto s'est fait tasser après seulement 2 manches et 2 tiers. Souvenez-vous l'an dernier de sa prestance contre les Jays. Marque finale 7-4 Milwaukee, les Dodgers tirent de l'arrière 0-2. Et dans l'américaine, ça se poursuivra ce soir 20h entre les Guardians et les Rays, Cleveland qui mène 1-0. Et dans la NFL, match aux allures de Super Bowl hier entre les Bills et les Rams. Le tout s'est rendu en prolongation et finalement, c'est Buffalo qui a eu le dernier mot, victoire de 37-34. Good job, Buffalo!
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19: Ouais, c'est Hydro-Québec qui fait parler d'elle, la société d'État, parce que là, on veut monter le prix de l'électricité pour les centres de données. Là, on ne sait pas trop comment s'y prendre. Là, on est devant la régie de l'énergie, puis là, on veut faire passer les coûts au kilowattheure de 6 cents à 13 cents. Mais là, ce qu'Hydro-Québec dit, ouais, on pourrait avoir aussi une espèce de... les joueurs qui lèvent la main, qui sont intéressés, pourraient rajouter un montant au-dessus du 13 cents. Une espèce de quoi? Une allocation. Une espèce de supplément, mais c'est pas clair de la manière dont on veut le faire. Alors que là, on pourrait faire, comme en Colombie-Britannique, faire une enchère, carrément. On dit, on a 400 mégawatts, on part les enchères, donnez-nous des prix. Un peu comme quand tu vas acheter une maison, là, tu pars une enchère, puis tu dis... on est trois, là, on veut l'avoir, donc allez-y, battez-vous, donnez-nous le meilleur prix, puis c'est le meilleur prix qui vont avoir les mégawatts. Mais là, au lieu de faire ça, on veut pas aller là, mais on veut comme mettre à 13 cents plus un espèce de coût que vous allez décider. Tu sais, les promoteurs, ça va être sa gueule. Là tu ouvres l'arbitraire, là, je sais pas. Il y en a un qui vient de la Californie, l'autre vient de l'Europe. Ben, OK, moi j'ai plus d'argent, je vais donner un... Puis les petits du Québec, ben ils vont se faire tasser, c'est ça qui va arriver. Là, on craint que ça soit pas assez clair, qu'il n'y ait pas assez de règles strictes. Là, on fait parler de ça, notamment Hydro-Québec qui veut On comprend, là, ils veulent doubler le tarif, mais ils voudraient encore plus. Alors, fais un processus d'enchère bien clair. Moi, je pense que c'est ça qu'ils devraient faire. Comme en Colombie-Britannique. Tu mets un enchère, tu mets, on a 500 MW pour des centres de données, puis allez-y, plus fort la poche. Il y en a qui vont peut-être arriver avec 20 cents du kilowattheure. Puis là, tu établis ta base à 13 cents. Tu dis maintenant, c'est 13 cents, mais pour vous autres, battez-vous. On met de la viande dans le milieu, puis allez chercher le meilleur prix. Donc, ça fait beaucoup jaser, ça, actuellement. Les détaillants aussi, je ne sais pas si tu as vu, il y a des détaillants qui innovent de plus en plus. Il y a du monde qui rentre. On a parlé ici avec Martin Boucher, sport expert. Lui, il y a quoi? Il y a une 20... Je pense qu'il est rendu quasiment à 30 sport expert, atmosphère, entrepôt du hockey. À lui, il met de l'argent dans ses magasins. 2 millions. Mettrais-tu 3 millions, toi, dans un magasin aujourd'hui? Ben lui, il le met parce qu'il voit que l'achalandage est là. L'achalandage revient dans les magasins. Donc, les jeunes vont, oui, sur l'Internet. On va wearer, voir les prix. On va en magasin, essayer le produit. Si le prix est bon, on l'achète. Donc, il y a beaucoup de détaillants qui disent on investit beaucoup dans nos briques et mortiers, qu'ils appellent. Donc, on voit ça revenir tranquillement. C'est une tendance. Mais on le voit, les centres commerciaux doivent aussi se renouveler. Moi, ça me fascine. Je m'en vais au Galerie Capitale, je marche. Là, tu vois les commerces qui marchent, qui attirent beaucoup les jeunes. Comment tu appelles ça, là, l'affaire de thé?
0: Bubble tea.
19: Bubble tea, mais l'autre aussi, là, compagnie de Montréal, là, qui était dans le thé, là, il y a du monde là. Après ça, Spring, les souliers. Là, après ça, il y a des tendances sur le web. Tu vois, les jeunes, de plus en plus, retournent d'achat. Hey, avant, les jeunes, il y a quelques années, les centres d'achat, ça les intéressait pas. Là, ils retournent là. T'sais, nous autres, on allait dans les centres d'achat, on allait à Fleur-de-Lys, on allait à Laurier-Québec.
0: Ouais, pour niaiser.
19: On allait grouser, là, surtout, on tournait en rond. Aussi. Tournant en rond, là. On n'avait pas une scène. On prenait l'autobus le jeudi soir, on faisait Fleur-de-Lys. Le vendredi soir, on faisait Laurier-Québec. Puis le samedi après-midi, on faisait Capitale. On n'avait pas une scène, mais on allait niaiser là. Puis on allait creuser, on allait voir les filles. quand on allait au Pee-Wee. Fait que, regarde, ils mettent de l'argent dans le briquet et mortier et ça rapporte. Bon, les bourses, c'est rouge aux États-Unis, c'est vert au Canada. Tu vois, le pétrole remonte un peu, l'or baisse, le Bitcoin monte de 1500$. On a eu des résultats financiers des banques ce matin. JP Morgan, c'est pas très bon. Wells Fargo, c'est pas bon. Morgan Stanley, c'est bon. Fait que c'est partagé. Les banques qui manquent, les cibles. Mais JP Morgan a dit, pour l'année, je révise à la hausse mes revenus. Fait que, est-ce que c'est temporaire? On va le voir. Là, c'est les premiers résultats du troisième trimestre, le earning season. On est là-dedans. 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On revient après la pause.
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13: Publié par le département de mobilité de l'Université du Québec à Montréal.
14: Oh, c'est bon.
13: Communément appelé LOUQAM. T'as pas d'attribut, eux autres. 90% des projets terminent avec des coûts supérieurs au budget annoncé.
15: Est-ce qu'on pourrait dire, en fait, qu'il y a 10% des projets qui terminent avec le bon prix? Je pense que c'est là-dessus qu'il faut se concentrer.
14: Oui, OK.
15: Parce que le projet va faire partie. Le projet de tramway va faire partie des 10%, là, M. Ouellet.
14: Parfait.
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2: Déjà fini, Frank. Ça roule, ce show-là. Bon riff.
3: Ça roule-tu, tu penses?
2: Bon, ben écoute, merci beaucoup, Frank. Merci les auditeurs. On vous lit. Oui, les centres d'achat, ouais, on allait là. On avait des drôles d'existence pareilles, hein?
3: C'est dans le temps qu'on pensait qu'on avait des problèmes, mais on n'en avait pas.
2: On n'a pas bien, bien. On était chez nos parents, puis on était logés, nourris. Voilà. JC, Pat Mac sont là, il n'y a pas de problème. Ça continue, Radio X. Après ça, ben c'est le retour. Puis Carbo va être là. La gang de toute la programmation. Fait que ciao, à demain.
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6: Dans un rapport accablant, le protecteur du citoyen conclut que l'ancien journaliste Jacques Teasdale a été victime de maltraitance par omission lors de son séjour à l'hôpital de l'Enfant Jésus avant son décès. En 2024, jugeant la situation de préoccupante, le protecteur du citoyen a émis une dizaine de recommandations au CHU de Québec. Sur les ondes de Radio X, Olivier Teasdale, le fils du défunt, s'est dit soulagé par les conclusions du rapport en espérant que d'autres familles ne vivront pas le même calvaire. L'épopée de Consigne Action se poursuit alors qu'une nouvelle usine de 60 millions de dollars sera construite à Sorel-Tracy contre la volonté du gouvernement, rapporte La Presse. Pour financer l'usine, les écofrais facturés aux consommateurs augmenteront considérablement à compter du 1er mars. À titre d'exemple, les écofrais sur une bouteille de vin passeront de 4 à 13 cents.
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2: On est déjà rendu là.
28: Déjà rendu là,
2: en train de parler de nos vacances de Noël. Mais on va commencer par vivre notre mois d'octobre et notre Halloween. Ça n'en prenait pas beaucoup pour faire décoller mes collègues. Bien que c'est un temps maussade. Ça, j'hésite entre fantômes et sorcières. Là.
28: Ouais, mais c'est,
2: ou Patricia.
28: Non, c'est une sorcière.
2: Ah, c'est plus aigu d'habitude. Ouais, là, là. Ça, c'est ma sorcière bien aimée.
28: Moi, j'écoute des sorcières. Là. On dirait que j'ai perdu la twist de la sorcière.
2: Ah, faudra que tu pratiques ta sorcière.
28: Moi, je chante le ballet et tout.
29: Il reste encore une couple de semaines.
2: On va être correct.
28: Hey, on fait-tu ça encore, l'Halloween?
2: Bon, moi, tant qu'il y a des enfants qui fêtent l'Halloween, on fête l'Halloween.
28: Ouais.
2: Mais moi, je vous le dis, là, quand les enfants vont être grands et qu'ils vont être partis, bon, c'est pas chez nous.
28: Ah, tu vas arrêter.
2: Oh, ben, oh.
29: Je pense que oui, moi. Ben oui.
2: Ben, ou sinon, je vais laisser quelque chose, un panier à terre.
28: Oh,
29: avec des pommes.
2: Moi, c'est pas ma fête préférée, mais tu sais, on le fait pour les enfants. Les enfants aiment ça. Là.
28: Ben
2: mais
28: oui.
2: Là, j'en ai qui commencent à être plus dans là, je vais avoir un party. T'sais.
28: Oui.
2: Fait que ça, je suis correct aussi.
28: Ouais.
2: Ça grandit, ça vieillit.
28: Ça French.
2: Puis c'est ça. Ça fait d'autres choses. Ça se donne d'autres sortes de bonbons.
28: Oui.
29: Peux-tu goûter à mon lollipop?
2: Bon!
29: On essayait de naviguer ça dans le bon goût, tu sais.
28: C'est
29: un bon goût, là, non, le pop.
28: Ça, on peut faire des blagues comme ça, mais quand que ça, c'est pas à propos de nos propres enfants.
29: Ben, j'en ai pas d'enfants, moi.
28: Moi, ouais, je sais, c'est ça. Ouais, c'est ça. Mais on veut pas le. Ah, moi, je.
29: C'est une image que tu veux pas avoir, ça, hein?
28: Ah, non.
29: Ben, ça va arriver.
2: Ok,
29: c'est
2: bon,
29: déjà
2: bon,
29: arrivé.
2: Bon.
29: Fait que midi, presque trois minutes. Toi, tu fais trop de chaud de soir, là. T'as de la misère avec ton filtre.
28: t'es meilleur que
29: je
28: moi.
29: Je l'ai quand même, hein?
28: Ouais.
29: Presque ça en fin de semaine.
2: Bon.
29: Devant le miroir, toutes. Des grosses soirées, pareil.
2: Tabarouette. Moi, je suis convaincu que Max a recommencé à consommer, mais en tout cas.
29: Ouais, mais ça, je vais pas en parler.
2: Ça reste à prouver.
29: D'ailleurs, t'as-tu 20$ à me passer?
2: Oui. Mais.
29: Ça vient avec
2: faut que tu signes le contrat.
29: Oh, on en reparle.
2: Dernier qui a signé ça, on l'a jamais revu.
28: Ah ouais, c'était qui?
2: On le sait pas c'est qui. N'importe quoi. Bon, hey, midi 3. Puis là, c'est le fun. On commence ça dans le rire et la bonne humeur, mais on va arrêter ça tout de suite.
28: Ah.
2: Parce que, ben non, mais pour vrai, tu sais, c'est un. Ce que je veux faire là, c'est un petit message pour souligner le décès de quelqu'un qui, moi, m'a beaucoup, beaucoup influencé. Mais dès le très jeune âge, des années 80, moi, j'avais quatre postes de télé. On venait d'en avoir un quatrième. Non, là, c'est pas vrai, trois postes. Le quatrième est arrivé dans les années 90. C'était un maudit poste anglophone qui s'appelait Global. Avant ça, moi, chez nous, c'était pas compliqué. C'était TQS, TVA, Radio-Canada. ICBC, j'en avais quatre. En anglais. Avec le rotor, on pouvait tourner l'antenne. On avait la plus haute antenne du village. On n'en était pas peu fiers. Fait que on tournait le rotor, puis ça faisait... Puis là, on voyait l'antenne tourner, puis là, Mané, mon frère, il dit « Arrête! » Puis là, on avait l'écran, puis là, on touchait plus à rien, puis là, on pouvait écouter la télé, le poste qu'on avait choisi, un des quatre. Et donc, ce que je veux dire, c'est qu'on n'avait pas beaucoup de choix. Tu sais, on écoutait ce qui passait à télé. Fait que... Puis j'avais une mère, moi, qui écoutait beaucoup l'actualité, l'information, les nouvelles. Et Jean-Luc Mongrain me fascinait. Je comprenais pas ce qu'il disait parce que j'avais 5-6 ans. Là. C'est dans mes premiers souvenirs de personnages télé où je me dis, hey, il est captivant ce monsieur-là. Puis, je comprenais pas tous les enjeux, évidemment, là, quand t'es un enfant comme ça, c'est juste des flashs. Là. Mais c'était fascinant de le voir aller pareil avec sa relation avec la caméra qui devenait la relation avec nous-mêmes. Mm-hmm. Toi, je sais pas si t'es un petit peu jeune pour les années 80.
28: Ouais, c'est ça. Ben là, je suis en 85, là, mais tu sais, okay. Je me souviens pas. Je me souviens pas de m'être assis puis d'avoir vu puis écouter Jean-Luc Mongrain. Mais tu sais, quand je vois les clips de Jean-Luc, évidemment, qui ne connaît pas Jean-Luc Mongrain.
2: Ah, puis il y a des clips légendaires.
28: Oui, oui, puis il y en a plein. Mais assurément, quand je regarde les clips. Je les ai déjà vus. Fait que
2: ouais.
28: Puis moi, chez nous, mais mon père, encore aujourd'hui, quand je vais à la maison, là, il écoute le téléjournal.
2: Ouais, ouais.
28: Fait que c'était très actualité dans la maison. Fait que je me souviens pas de lui quand j'étais jeune, mais assurément, j'ai dû le voir à maintes et maintes reprises. Mais tu sais, j'étais ça. C'était tout petit.
2: Tu t'en souviens à TQS, probablement, là,
28: ouais,
2: quand il faisait le grand journal.
28: Puis tu sais, dans ce temps-là, ça m'interpellait. Tu sais, moi, je jouais au Barbie. Là.
2: Ouais, ça te touchait moins.
28: Monsieur, là, avec ses cartables. Là, et
2: ouais, ouais.
28: Qu'est-ce qu'il y a, là? Pour moi, il a besoin d'une Barbie, lui-là.
2: Il avait compris. Mais il avait compris de quoi? Il avait peut-être besoin de.
28: Non, mais
2: en fait, si tu avais donné une Barbie, il aurait fait un show avec ça.
28: Oui.
2: Puis ça,
28: oui.
2: C'était. Tu sais, c'est dans les premiers personnages que. D'abord, il a commencé à radio. Ça, c'est une période que moi, j'ai pas dans mes souvenirs du tout parce qu'il était à Sherbrooke. Il faisait de la radio locale à Sherbrooke. Tu sais, quelqu'un qui comprend quelque chose avant les autres. Lui, il a compris qu'en faisant de la télé, il devait jouer avec l'image. Alors qu'à l'époque, les nouvelles à télé, c'était un monsieur qui a une cravate. On cherchait plus une voix qu'une opinion. Tu sais, on cherchait quelqu'un qui allait pouvoir lire les nouvelles avec un ton de nouvelles, blablabla, le plus posé possible, tu sais, papa. Pierre Bruno étant de cette école-là, entre autres, Bernard de Rome. Tu sais, l'école des grands lecteurs de nouvelles. Mongrain est arrivé en se disant, attends un peu, j'ai une caméra, moi, là. Je peux m'amuser avec ça. Je peux y parler à la caméra, il nous pointait. Tu sais, le premier à nous pointer, là. À maison, madame! Vous, madame! Ils nous regardaient, tu sais, dans les yeux, puis c'est comme ça saisissait. Les autres aussi nous regardaient dans les yeux, mais tu voyais tout le regard un peu faufuyant qui lisait le téléscripteur, tu sais, puis
29: Puis moi, mon premier souvenir, c'est qu'à un moment donné, il parlait d'immigration dans les années 80. Là. C'est une autre époque. Et le grand titre, c'était 20 immigrants prennent le large. Fait que lui, il pitche les feuilles, il part à la course, il saute par-dessus le bureau, il accroche sa tasse, tout en revol, puis il se cache en dessous du bureau. Il n'y a plus rien qui se passe. Puis là, t'entends les caméramans puis les régisseurs rire. C'est comme... Qu'est-ce qu'il fait, Jean-Luc? T'sais... Puis là, il est en dessous de son bureau. Ils sont cachés! Ils sont partis se cacher! Ils sont plus là! Disparus! Puis là, il est remonté en tête. Ils sont-tu là? Ils sont pas là!
28: Oui,
29: il pouvait jouer avec ça 3-4 minutes. Ce qui fait que, bon, on rigolait un peu, malgré que la nouvelle n'était pas le fun, puis c'était pas une bonne nouvelle, puis c'était une nouvelle qu'on devait traiter de façon grave et dramatique. Mais bref, tu sais, il y a un peu de Jean-Luc dans ce que je fais. Puis ça n'a pas été, tu sais, j'étais pas un fan, j'étais pas dans son fan club, puis je l'écoutais. Je peux pas vous dire, j'ai pas manqué une émission de Jean-Luc, c'est pas vrai. Je l'ai pas connu non plus. On l'a eu en entrevue, d'ailleurs. Max, t'as remis l'extrait sur le site. Si vous l'écoutez, c'est la dernière entrevue qu'il a donnée ici à Radio X. Je pensais que c'était l'an passé, mais c'est il y a 2 ans.
1: En 2024.
29: Fin 2024, où il est venu nous jaser quand même assez longtemps ici. J'y avais parlé aussi dans le show de soir. Je me souviens que j'ai déjà aussi été là quand Doom Morey avait parlé à une certaine époque. Fait que tu sais, j'ai pas d'anecdote à vous conter. Sauf que vous dire que ce gars-là, quand il venait en entrevue, j'avais une charge, là. Tu sais, je me dis, je peux pas être mauvais. Faut que j'essaie d'avoir des questions pertinentes parce que ce gars-là va me juger, tu sais. Puis je pense que quiconque faisait des médias au Québec avait envie de se faire dire par mon grain, c'est pas pire ce que tu fais, tu sais. Il m'a jamais dit ça. Mais j'essaie quand même, des fois, de c'est un des repères que j'ai des médias québécois, tu sais. Puis on a perdu quand même des gros morceaux. Ça, c'est une autre affaire qui me débine un peu. C'est que ces géants-là de la communication sont en train de disparaître. On a perdu Arthur. On a perdu le Doc Mailloux. On a perdu Denise Bombardier. Jean-Luc Mongrain qui vient de nous quitter en fin de semaine à l'âge de 75 ans. Des suites d'un cancer qui, ma foi, semble assez fulgurant, là, parce que au mois de mai, il est allé au podcast de Rémi Villemur, là.
28: Ouais, ben j'ai entendu Pécopé dire que là, j'ai pas les temps, là, mais que ça a été assez rapide parce que d'une semaine à l'autre, il a parlé la semaine précédente, il avait dit tu sais, j'ai un cancer, mais tu sais, je vais me battre ou je sais pas qu'est-ce qu'il y a, moi, qui a dit ça. Puis la
29: il
28: semaine
29: a vécu
28: suivante,
29: ça très, très discret, là.
28: La semaine suivante, il allait à l'hôpital. Fait que Pécopé, il raconte qu'il a compris que ça allait possiblement pas tant bien les résultats, là. Fait que ça me semble avoir été assez vite.
29: Ça a été fulgurant.
1: Il n'y en a pas beaucoup des gens en communication comme ça qui peuvent se vanter d'avoir été aussi révolutionnaires, d'avoir créé un style. Il est arrivé avec un style un peu à l'américaine à cette époque-là. On voyait ça au stage, jouer avec la caméra, puis des fois tourner la caméra aussi vers les caméramans.
28: Oui.
1: On se sentait inclus. On avait l'impression d'être là avec lui sur le plateau. Avant ça, personne faisait ça, montrer caméraman.
29: Non.
1: Moi, j'avais jamais vu ça. Puis, tu sais, moi, je l'ai plus connu dans sa période à LCN, là, mettons, 2010. Puis, encore là, j'étais très jeune, je sortais du secondaire. Mais la façon dont il s'adressait au public, il a vraiment créé un style à la télé. Tu sais, c'était très similaire à ce qu'on pouvait entendre à la radio à cette époque-là, d'André Arthur, par exemple.
29: Non, c'est ça.
28: On n'a plus jamais revu ça.
1: On n'a plus jamais revu ça.
28: Y a-tu quelqu'un qui fait, tu sais, puis reste que l'original sera toujours le meilleur, mais admettons quelqu'un qui perpétue à la télé, pas à la radio. La radio, c'est une autre game. Mais à la télé, c'est très... Tu sais, j'essaie, là, mettons, là, ça se peut que je me trompe, là, 418-670-9098. Y a-tu quelqu'un, quand vous regardez les nouvelles, qui rapporte les nouvelles de cette façon-là, très imagée, très, là... T'sais, de façon théâtrale,
29: mais je pense qu'on
28: avec
29: veut
28: un
29: plus
28: propos
29: ça.
28: De fond là, aussi, parce que c'était pas juste des banalités, il y avait un propos de fond qui faisait du sens, puis après ça, là, ils mettaient des mimiques alentour de ça.
29: Je pense qu'on veut plus gérer ça. Je pense que les boss de télé, puis d'ailleurs, c'est un très mauvais réflexe, c'est un réflexe de repli. Je pense que les temps sont durs en télévision, puis encore plus peut-être dans les postes d'information spécifiquement liés à l'information où on fait que ça, puis moi, ce que je vois, c'est le grand retour de la platitude, là. Le grand retour. Puis en tout respect pour les artisans qui font ce qu'on leur demande et qui font ce qu'ils veulent faire aussi, mais c'est parce que Jean-Luc Mongrain, Pat, ça venait pas juste avec un style, ça venait avec une personnalité aussi.
28: Mm-hmm.
29: Puis ça, faut que tu le gères.
1: C'est pas tout le monde qui peut faire ça aussi.
29: C'est pas tout le monde qui est capable d'accepter que sur son réseau, à un moment donné, le bonhomme à caméra, out of nowhere,
1: va péter un câble. T'sais, et là, il sort des affaires des fois quand tu pètes un câble. Il y en a des extraits, tu parlais tantôt de ces extraits légendaires, il y en a écorché du monde, Jean-Luc Mongrain. Il y en a ramassé, on écoutait des extraits tantôt. À un moment donné, il parle à une dame, je pense, de syndicat, tu sais. Puis il fait une leçon, là, tu sais, bien tassée en quatre, puis madame, vous avez rien compris. Puis, tu sais, fait que si tu mets quelqu'un de même en onde, puis by the way, c'est un peu ça ici, on nous donne totale page blanche, là, c'est liberté totale. Ben, je vous annonce des fois, ça brasse dans les bureaux de boss, là. Parce que les avocats appellent, il y a du monde qui aime pas ça quand ça brasse. Et alors que la télé devrait être à l'inverse, en pleine expansion de justement aller chercher l'attention du monde, aller chercher des personnalités colorées, fortes, qui ont de l'opinion, qui sont capables de brasser, excusez l'expression, de la marde. Mais le réflexe est l'inverse. Ils reculent vers leur terre, puis ils essayent de limiter ça le plus possible. J'en ai pas d'exemple. À la télé, il n'y en a plus.
28: À la télé, non.
1: On les a enlevés tranquillement, puis ils sont en train de décéder. Puis c'est pas mal terminé, là.
28: C'est parce qu'André, on disait c'est le roi des ondes. Mais Jean-Luc Mongrain, tu sais, il y avait peut-être... C'était pas pareil. Non, ça n'a pas rapport. Je m'en dis peut-être Jean Lapierre, mais c'était pas pareil. Jean Lapierre, lui, c'est un raconteur d'histoire, mais tu sais, c'était...
29: Il y a eu Martineau pendant un bout à LCN qui a eu peut-être. Un show qui c'est... se déguisait. Là, c'était funky au bout. Claude Poirier aussi, quand il y a eu un show. Moi, je le trouvais divertissant, le Claude, avec son collier et sa carte d'accès dans le cou. Oui. Pis, il vargeait. Là.
1: Ouais, Claude, l'affaire, c'est qu'il s'en rendait pas compte. Là.
29: Non, c'est ça.
1: Il faisait juste être lui-même. Il faisait pas un show. Là.
28: Hey,
1: il demandait pourquoi tu fais ça. Je fais pas de show!
28: J'écoutais un extrait, mais là, je suis pas allé relire. Mais Jean-Luc, c'est hier, je pense, c'est des reportages à passer à la télé ou je sais pas quoi. Puis Jean-Luc Mongrain qui a été appelé, il était tellement superstar, c'est capoté. C'est arrivé aussi à Claude Poirier qu'il y avait eu, je pense, une prise d'otage. Là, j'ai pas les infos exactes. Okay? Je peux aller relire.
1: Oui.
28: Mais on avait demandé à ce que Jean-Luc Mongrain soit le médiateur. Ouais.
1: Hey, 24 ans, une prise d'otage. Puis c'est lui qui a finalement jasé
28: c'est
1: avec le gars.
28: C'est lui qui a jasé avec le gars.
1: Puis que le gars a dit, c'est beau, j'ai parlé avec Jean-Luc, je peux le laisser aller.
28: Exact.
1: Ouais.
29: C'est quand même.
28: Il dit, là, je vais te parler, mais faut que tu libères des otages. Fait que le gars, il avait, OK, parfait, je vais te libérer des otages pour parler à Jean-Luc Mongrain. Mais Jean-Luc Mongrain, c'est une personnalité de télé. C'est pas sa job, là.
1: Mais non.
28: Hey, c'est une situation non, parce que, intense.
1: Ben, Claude Poirier, c'était un peu la même affaire.
28: Ben oui.
1: T'sais, le gars, c'était pas. Le gars, c'était un animateur radio qui couvrait fait divers.
28: Oui.
1: Puis là, c'était rendu. Ah, il y a une série au Québec, le négociateur.
29: C'est malade.
1: Ah. Le gars, c'était pas ça sa job, là, non. Mais c'était devenu ça, sa job. Le monde le demandait. Je me demande même des fois si ces gens-là faisaient pas des mauvais coups en préparant d'avance le fait qu'ils voulaient parler avec un animateur radio.
28: Ben oui.
1: T'sais, le gars, c'était pas. Le gars, c'était un animateur radio qui couvrait fait divers.
28: Oui.
1: Puis là, c'était rendu. Ah, il y a une série au Québec, le négociateur.
29: C'est malade.
1: Le gars, c'était pas ça sa job, là, mais c'était devenu ça, sa job. Le monde le demandait. Je me demande même des fois si ces gens-là faisaient pas des mauvais coups en préparant d'avance le fait qu'ils voulaient parler avec un animateur radio. Tu sais, en passant, l'histoire, puis ça,

0: Donc, des gens, je pense, des fois, ils se disaient que c'était quasiment ça l'objectif. C'était pas tant de faire des prises d'otages. C'est-à-dire, je veux réussir à jaser avec Jean-Luc Mongrain ou avec Claude Poirier. Bref, j'en vois plus de ça. Les gens s'essayent. Bon, François Paradis, encore là, il est plus en onde. Puis François Paradis, on va se le dire, c'était pas le. Tu sais, il était coloré, là, mais c'était pas celui qui drainait les foules non plus. Mais effectivement, il y avait une couleur. Bonjour madame, bonjour.
1: Oui, il y avait une couleur. Ça, oui.
0: Mais ça, je trouve que la couleur s'éteint tranquillement. Je pense que c'est un réflexe, un mauvais réflexe médiatique de vouloir essayer de se retrouver une place dans je sais pas où, je sais pas quoi. Mais des Jean-Luc Mongrain, demain matin, il est plus là, il sera plus là. On va s'en ennuyer. Même si tu me dis, bon, il est en retraite, on l'entendait plus. Oui, je sais, mais qui sont ces exemples-là pour les petits GC présentement qui regardent l'actualité, qui essayent de comprendre? Et l'autre affaire à ne pas oublier de Jean-Luc Mongrain, c'est qu'il faisait sa job. Hey, le gars a un cours en théologie. Ça, je me souviens, il m'avait raconté ça le soir en long et en large. Le gars a étudié pour donner des cours de catéchisme. Donc, très croyant, tu sais. Et à un moment donné, il était tombé sur son père qui avait travaillé comme un malade mental toute sa vie, à la sueur de son front, qui avait fini avec pas grand-chose. Et un soir, il avait expliqué un peu la vie. Tu sais, comme des fois, c'est un genre de discussion. Tu peux en avoir juste une comme ça dans la vie avec quelqu'un, mais elle est importante. Puis il avait dit, trouve-toi quelque chose dans laquelle tu vas te passionner. Puis moi, c'est ça que j'essaie de donner à mes enfants tous les jours. Trouve-toi quelque chose. Tu sais, ta vie, si tu trouves ta job plate, ta vie va être plate sur un méchant temps. Trouve quelque chose dans lequel tu n'auras pas l'impression de travailler. Hey, c'est cliché à mort. Mais quand tu le pognes, tu le pognes. Tu sais, quand tu... Et Mongrain, comme ça, s'est mis à aller porter des cassettes. Pas de formation là-dedans, là. Pour lire des nouvelles à Sherbrooke, des radios. Il s'est ramassé dans une radio communautaire ou une radio très locale à lire des nouvelles, puis on connaît la suite, puis on connaît maintenant la fin. Il y a 1000 extraits, je vous le répète. On a mis la dernière entrevue qu'il nous a donnée sur le site web et sur l'application.
2: D'ailleurs, oui, tout est sur nos plateformes. Puis d'ailleurs, vous parlez étrangement de la vie après la mort dans l'entrevue. C'est un moment qui est rempli d'humanité. Puis vous reparlez de ces moments-là aussi quand il a débuté sa carrière. Qu'est-ce qui l'a amené à faire ce métier-là dans la vie? Et surtout, vous avez une discussion qui est vraiment fascinante sur les médias d'aujourd'hui. Le regard de Jean-Luc Mongrain sur ce qui est devenu l'actualité, ce qui est devenu l'information, ça vaut la peine d'aller écouter ça si jamais ça vous tente, ça dure une demi-heure.
0: Fait que voilà, c'est là, mais la cote, hey, j'aurais pu là, vous sortir l'histoire de la madame qui avait fait, oh my God, le grand drame de nourrir un écureuil.
1: Ah oui, oui.
0: J'aurais
1: oui.
0: pu vous sortir les 17 du Hautagne. J'aurais pu. On a des codes de Mongrain légendaires, mais j'ai décidé de choisir celle-là. C'est une entrevue qu'il a donnée il y a quelques années à l'émission Deux hommes en or. T'sais, on s'en fout là, où est-ce qu'il a donné ça, mais ce qu'il dit là, c'est. Je pense que ça me touche. C'est ce qui m'a touché de ce gars-là. Puis au-delà du fanfaron, puis de la couleur, puis de sa façon de s'exprimer, puis qu'il roulait ses airs, ce qu'il dit dans ce. Ça dure 29 secondes. Moi, je pense que tous les médias, présentement, et tous les animateurs devraient prendre des notes parce que cette swing-là, cette phrase-là qu'il a dit, je pense qu'elle devrait être dans la tête de tous et chacun qui analyse l'actualité d'aujourd'hui, la politique et l'économie. On écoute M. Mongrain.
3: Moi, j'ai énormément de respect pour l'autorité. Ça peut paraître drôle.
0: Oui?
3: Énormément de respect pour l'autorité. Et c'est pour ça que je la questionne beaucoup. Ceux qui sont en autorité, eux doivent être questionnés parce que avoir la responsabilité de gérer nos vies collectivement, c'est une lourde responsabilité. Tu ne peux pas faire n'importe quoi avec ça. Et c'est pour ça que je questionne beaucoup le pouvoir, mais j'ai beaucoup de respect pour ça.
0: Je me dis à peu près la même affaire à tous les jours que je viens faire de la radio. C'est pas qu'on vous aime pas, les amis policiers. C'est que vous détenez dans vos mains un pouvoir énorme. Et comme disait l'autre, son petit nom, je pense que c'était Spider-Man.
1: Ah oui?
0: Oui.
1: Qu'est-ce qu'il disait, Spidey?
0: En fait, c'est pas Spider-Man qui disait ça, c'est son oncle Ben.
2: Oui,
1: ah,
2: avant
1: ouais.
2: qu'il décède.
0: Avec les grands pouvoirs viennent les grandes responsabilités. C'est un peu ça qu'il dit.
1: With great powers come
2: C'est malade que tu cites.
1: Responsibilities.
0: Que je cite Spider-Man.
2: Spider-Man.
0: Dans mon hommage à Jean-Luc Mongrain.
2: Ouais. L'oncle Ben Paul Ri, là, mais.
1: Ouais.

0: Non, ça, on n'a plus le droit.
1: Non, ça, on n'a plus le droit.
0: On a plus le droit de le voir, lui.
2: L'oncle Ben Spider-Man. Je me souviens plus. Ah, ouais. Ah, il ne dit rien.
0: Fait que, amis politiciens et amis qui détenaient le pouvoir, prenez-le pas mal, mais je suis 100% d'accord avec M. Mongrain. Vous avez d'énormes pouvoirs et en plus, vous avez notre argent pour exercer votre énorme pouvoir. Donc, faites pas le saut si de temps en temps, il y a quelqu'un qui demande des comptes. Puis qu'il y a quelqu'un qui pose des questions, même si ça fait pas votre affaire. Puis même si maintenant, aujourd'hui, vous avez le luxe de plus venir quand ça vous tente plus. Il y a un temps où quand Jean-Luc Mongrain t'a invité à son émission, tes attachés politiques, ils disaient « t'as pas le choix d'y aller ». Il disait pas, ça te tente-tu d'y aller? Non, on va trouver une défaite, on n'ira pas. Tu y allais, puis t'avais d'affaires à être prêt. Parce que si tu y allais pas, il te faisait un bon party. T'étais mieux d'y aller. Tout ça a bien changé. Donc, évidemment, condoléances et sympathies sincères à toute sa famille, son fils, ses petits-enfants, sa conjointe des 40 dernières années, Linda, qui va survivre à son Jean-Luc. Donc, voilà, c'est pas une bonne nouvelle. J'ai eu un petit pincement en fin de semaine quand j'ai entendu ma blonde dire « Ah, Jean-Luc Mongrain décédé. » J'ai fait « Ah, Colin, on en perd un autre gros morceau. Ça va être comme ça, c'est la vie, ça reviendra pas. » Donc, on va faire hommage à M. Jean-Luc. Pis on va regarder ceux qui ont du pouvoir, pis on va poser des questions. C'est ça qu'on va faire. C'est un vrai changement de sujet. L'histoire de Consigne Action. Moi, Consigne Action, je commence vraiment à être à bout. Je sais pas, à un moment donné, on va laisser faire les bouteilles au pile, on boira direct à la source.
2: Oui, on va faire
0: ça. Non, je suis plus capable de la gestion des bouteilles, de la vitre, du carton, la gestion de tout ce qu'on achète qui revient dans notre cour avec une facture en plus pour vrai. C'est quoi cette histoire-là? C'est quoi l'histoire? Consigne Action... Oui, Consigne Action, c'est les centres là, que ça fait à fil. Là. Tu fais à fil avec tes poubelles, puis à pluie, puis t'attends. L'hiver s'en vient, by the way, ça va être délicieux. Faire la file avec nos bouteilles qui coulent, du Pepsi à terre qui gèle. Ça va être extraordinaire, la goutte au nez. Ça va être vraiment cool. On a bien hâte de vivre ça tous ensemble comme société. Et veux-tu pas que Consigne Action n'a pas assez et décide de son propre chef. Tu sais, quand tu crées des bébites gouvernementales puis que tu leur donnes en plus de l'indépendance... Après ça, fais pas le saut, tu crées des mini-blobs. Fait que le mini-blob va partir de son bord, puis il va grossir comme le reste. Il va faire comme sa maman, puis il va prendre exemple sur maman gros blob, puis il va partir, puis il va tout ramasser, ce qu'il peut ramasser. Donc, malgré que le gouvernement veut pas, Consigne Action a décidé qu'elle allait construire, eux autres, une usine pour traiter des contenants de verre.
2: Ah, j'aime ça, moi, une construction neuve.
0: Une belle construction. D'ailleurs, ils ont commencé à construire.
2: Ah, ouais. Ça prend pas de temps, par exemple. Hein? Le troisième lien, c'est non, mais Consigne Action, on fait plus voir des usines.
0: Puis le gouvernement, je répète, le gouvernement a dit non. Là.
2: Hein?
0: Il a dit non, attendez un peu. D'ailleurs, le gouvernement, le gros blob, maman blob, elle est en train de réviser son règlement pour que... on soit obligé, quand on fait du recyclage de verre, d'utiliser déjà les compagnies établies au Québec. Parce qu'il y en a trois majeures qui font déjà ça au Québec. Consigne Action en a rien à battre. Consigne Action a décidé qu'eux autres, ils allaient tout gérer de ton argent de consigne, de ton éco-frais, jusqu'au retour de la bouteille recyclée dans l'étalage. Consigne Action sont capables de gérer ça. Aussi au Québec, on est capable. Des grosses affaires de même, ça marche tout le temps. Ça marche tout le temps, ça, des grosses patentes qui gèrent tout. Santé Québec, ça va. Tout va bien. Le ministère, ça roule au bout. Bon, parfait. C'est une bonne. Je trouve que c'est un bon modèle. On va s'aligner là-dessus. Donc, à Sorel-Tracy, on a déjà commencé à bâtir ça. Et là, on a envoyé un communiqué de l'Association québécoise de récupération des contenants de boissons, mieux connue sous le nom de Consigne Action. Un communiqué qu'on a envoyé aux producteurs de bouteilles. Mmh. Et dans lequel ils apprenaient, sans jamais avoir entendu parler de ça, que les écofrais, là, attention, faut pas se mêler. Le blob, ça vient mêlant, mais il y a juste une chose de constant, c'est votre cash dans ses poches.
2: Quelque chose de constant, je te dirais, c'est pas mal les taxes.
0: C'est ça, de l'argent qui revient. Mais là, taxe, ça sonne plus bien, fait qu'on...
2: Oui, oui, on y met des affaires
0: c'est
2: chaudes,
0: ça.
2: Là.
0: C'est ça. La bouteille, elle est taxée, t'as raison, à la production, elle est taxée à la vente.
2: Puis t'as une autre taxe aussi qui s'appelle l'éco-frais.
0: Et voilà, t'as une consigne taxe. Aussi, que ça, c'est une taxe que si tu vas faire la file avec les autres, tu vas peut-être pouvoir avoir ta consigne, si t'es assez patient. Et il y a l'éco-frais, une autre taxe qu'on garoche dans le tas. Hey, tout ça, je vous rappelle, pour des bouteilles, pour boire un liquide.
2: Ouais, mais donc, ce qu'on faisait avant était ultra efficace. C'est-à-dire, tu allais porter ça au dépanneur, ton sac, c'était fini, merci,
0: ouais.
2: Bonsoir, te donner 20 piastres.
0: Ouais, mais là, ça prenait pas de plus de consignes. Fallait élargir la consigne. Fallait, le verre, là, on en jetait un peu, c'est pas correct. Fallait, en vous rappelant, by the way, que y a des la majorité des endroits en Amérique du Nord, là, ta bouteille, quand tu l'achètes, tu la bois. Parce que c'est ça l'objectif, là, quand tu as soif. T'sais, tu t'achètes quelque chose, tu bois. Puis après ça, qu'est-ce que tu fais? Qu'est-ce que tu fais ailleurs, partout ou à peu près en Amérique du Nord? Qu'est-ce qu'on fait avec ça?
2: On met dans le bac de la récupération!
0: Ils ont inventé un beau logo, là, c'est trois flèches qui tournent en triangle. Puis c'est universel. C'est-tu pas, hey, c'est pas facile, ça? Tu rouvres ce bac-là, tu prends ta bouteille, elle est vide, tu sacs ça là-dedans, puis tu dis « À bientôt, bouteille! » Puis là, elle s'en va. Alors, ça va, t'as rien payé, t'as pas payé de coffrets, t'as pas payé de consignes.
2: T'as payé d'efficace, mais tu l'as payé à travers tes taxes, là, parce que quand ils viennent chercher la récupération chez vous, t'es payé, là,
0: ben,
2: t'as payé
0: services.
2: Le service.
0: Ouais, mais c'est guess what? Moi, je paye ça aussi en plus. Ben, il y a quand même un camion qui vient chez nous ramasser mon recyclage. Mm-hmm. Fait que plus tout le temps. Et on arrive au bout de la ligne, qu'est-ce qui arrive avec ça? Ben, on paye. Donc, les compagnies productrices de liqueurs, de bière, d'alcool, de peu importe, en passant... Bientôt, à partir du 1er mars prochain, on embarque les cartons multicouches. Là. Donc, les bouteilles, pas les bouteilles, les cartons de lait, de jus Oasis.
2: Ça, c'est quand, ça?
0: 1er mars 2027.
1: Ça s'en vient vite.
2: Fait que là, dans le fond, on
0: t'sais,
2: va avoir...
0: une bouteille de lait de soya en carton, ouais. Toutes les bouteilles en carton.
2: Fait que, dans le fond, à partir du 1er mars, nous allons payer 10 sous de plus, j'imagine.
0: Ça, c'est la consigne.
2: À la consigne, à l'épicerie. Mmh. Déjà qu'on paye l'épicerie la plus chère, je pense, en Amérique du Nord, ou du moins, en tout cas, on est très bon au Canada. Là. Fait que là, on va racheter, même si c'est 10 cents. C'est quand même, là, déjà que le lait, il n'est pas achetable. Là.
0: Non,
2: fait qu'on rajoute 10 cents. Oui,
0: mais ça, j'allais faire la file avec les autres tout croche là, pour aller rechercher ton 10 cents.
2: Puis si tu le mets à récupération, tu ne récupères pas ce 10 sous-là. Fait que le gouvernement, ça lui permet, c'est sûr que c'est calculé de cette façon-là, là, à savoir ben, le nombre de personnes qui le feront pas, puis ils vont juste le mettre dans le bac de récupération, si on va nous faire une rentrée d'argent.
0: Oui.
2: C'est
0: oui, je sais. Mais ben moi, depuis toujours.
2: Tu as pourri ton monde pour grossir la machine.
0: Moi, la consigne, pendant longtemps, là, je l'ai fait comme tu dis là, mais de façon décidée et consciente. Là. C'est-à-dire, ah, moi, je me fais pas chier à ramener ça. Regarde, je les donne aux scouts ou t'envoies ça au recyclage, puis je gère pas ça. Mais là, à un moment donné, c'est parce qu'ils ont augmenté, puis nous autres, on en boit de la. Ben, on est cinq chez nous. Là. Ça en rend de la canette, puis de la bouteille, puis de. Fait qu'à un moment donné, on s'est dit, on va commencer à gérer ça. Là, c'est parce que j'ai trois sacs empilés. Là.
2: Ouais, ouais, mais.
0: À toutes les fois que ma blonde passe en avant de ça, il y a une file d'un kilomètre de long. Puis elle m'a dit, non, mais là, tu sais, on reste loin. Là, il faudrait partir le mardi soir, prendre un guess. Hey, on va aller voir s'il y a du monde à consigne action à 35 minutes de char. Tu sais, c'est rien qui est fait pour vous autres. Jamais.
2: Mais non, c'est pas fait jamais. Pour nous autres. C'est efficace de le mettre dans le bac de récupération.
0: Paye, puis cours après ton cash, puis fais la file, puis ferme ta gueule. Tu sais, c'est ça le message, là. Et là, ça, c'est un point. Parce que là, je t'enlève des consignes. Parce que oui, les consignes vont être appliquées aux boîtes de carton, de ci, de ça, toutes les bouteilles. Petites, grosses, moyennes, format dégustation, peu importe le matériel, plastique, carton, whatever.
2: On te rembourse. Tu sais, des fois, on dit, on va t'sais, on paye là, quand tu vas porter, hey, le gouvernement là, me redonne du cash. Là. C'est parce que tu l'as payé.
0: Ouais.
2: C'est un remboursement. Mm-hmm. Non, mais c'est parce que j'aime leur dire puis le préciser.
0: Non, c'est ton argent en otage.
2: Ouais. Exactement.
0: Il faut que tu ailles retourner chercher ton argent en otage.
1: S'ils te le redonnent aussi, il y a des gens, ça fait 2-3 mois qui attendent après leur versement de 25$ par intérêt qu'ils l'ont pas reçu.
2: Non.
0: Bon, là, il y a des gens qui disent, ah, moi, mon dépendant, il prend encore. Ben, vous pouvez me le dire, ça, mais ça achève. OK, profitez-en, parce que vous allez arriver là un beau matin, puis on prend plus les canettes. On prend plus les bouteilles.
2: C'est plus compliqué.
0: C'est pas leur décision, eux autres. Là. C'est consigne action, le bébé Blob, qui a décidé qu'il allait vivre de lui-même. Et ça, ça a un prix, mesdames, messieurs. Le Blob, c'est pas gratis, faut le payer. Faut mettre de l'argent, puis le Blob le ramasse, puis il grossit. Donc, là, on va ajuster ce qu'on appelle ce que tu as nommé tantôt, si judicieusement, les éco-frais.
2: Mm-hmm.
0: Ça, vous le savez pas, mais vous en payez déjà.
2: Oui.
0: Quand vous achetez une petite bouteille de vite, tu as 4 cents d'éco-frais. Bien, le 1er mars, le petit blob de 4 cents va devenir un 8 cents. Les verres à usage unique de 500 ml à 2 litres, vous payez déjà un 4 cents. Vous en rendez pas compte.
2: Il double.
0: Il double.
2: Parce que et, 4 à 8, c'est doublé.
0: Oui. Ouais, verres à usage unique de 500 ml à 2 litres, il double pas. Il plus que double. Il passe de 4 à 13 cents.
2: Wow!
0: OK? Ça, 4 à 13 cents, je l'ai ici. On l'a calculé. Jean-Thomas Léveillé de la presse l'a calculé pour nous autres. C'est 225% d'augmentation des éco-frais. Ouais. Oh! C'est juste 13 cents. Hey, ça, là, le nombre de fois où un Québécois a dit « c'est juste ça, là », je vous le dis, on aurait toute une Lamborghini dans la cour, là.
1: Ben, c'est bien sûr, parce que ça, c'est par bouteille. Mettons, t'achètes un 6 pack de bière, c'est 13 cents par bouteille. T'achètes une 12, c'est 12. 24, oui. 24. Achète une 24 par mois pour les 12 prochains mois, tu vas payer bien plus qu'avant.
2: Mais là, là...
0: Attends, je veux juste finir ça, OK?
2: Ouais, mais je veux revenir sur tes éco-frais, juste avant que tu continues.
0: J'ai pas fini, les éco-frais.
2: Non, je sais. Non, mais je veux juste... parce que on dirait que je l'avais pas enregistré. T'es-tu en train... T'as-tu dit qu'ils ont payé des éco-frais? Non, pas sur une pinte de lait.
0: Présentement, non. Il y en a pas sur les cartons.
2: OK.
0: Mais le 1er mars,
2: oui?
0: il va en avoir.
2: Ben voyons, non, mais ça fait pas de sens.
0: Ben oui, parce que là, Pat, il faut recycler ça.
2: C'est quoi le rapport des éco-frais dans l'alimentation?
1: Il faut construire une usine pour recycler ces matériaux-là.
0: Ouais.
1: C'est ça la raison.
0: Pat, voyons, là, c'est parce que nous autres...
2: Je savais pas qu'on en avait à l'épicerie.
1: Ah oui, il y a toujours un à deux sous.
2: J'étais sûr que c'était dans les électroménagers.
0: Ça, on s'en rend pas compte, c'est rentré dans le prix.
2: J'étais sûr que c'était juste dans les électroménagers.
0: Non. Éco-frais sur tous les contenants, regarde.
2: Ben voyons
0: donc. Verre à remplissage multiple, donc de 100 ml à 499 ml. Et celle-là a fait mal. Parce que ça, c'est des bouteilles de bière, OK? Ça, c'est des bouteilles qui vont pas être recyclées. La nouvelle usine là, de consigne action ne va pas toucher aux bouteilles de bière. Les bouteilles de bière, elles sont gérées par les compagnies qui produisent la bière. Ils te vendent la bouteille, puis quand elle revient à consigne, eux autres, ils la rapportent, ils la lavent, ils la désinfectent, puis ils la réutilisent.
2: Okay,
0: ça, il n'y a pas plus belle, chaîne écologique en passant, là. Tu as la même bouteille tout le temps, qui est réutilisé tout le temps. Ça, c'est la perfection, là. Mais on va aller quand même turquer des éco-frais sur une bouteille qui ira vraiment faire un tour à cette usine-là. Là.
1: Donc, le prix de la bière va monter.
0: Ben oui, on passe d'ailleurs de 2 à 8 cents. Ça, c'est une augmentation, mesdames, messieurs, pour les bouteilles de bière, de 300%.
3: Oh, mais non, c'est juste 6 cents. C'est juste 6 cents, c'est juste 8 cents, c'est juste 4 cents, c'est juste 5 cents, c'est juste...
0: Je nous entends déjà, là, en bon mollasson, là, pas vouloir se battre contre ça. Puis, oh, ben là, qu'est-ce que tu veux qu'on fasse? Faut faire notre part.
1: Mais c'est parce que la patente...
0: T'as fait pas ta part, Ginette. Oublie ça, t'as feras jamais assez ta part.
1: Mais Ginette...
0: Y'a veulent ta part.
1: Elle sait pas qu'elle a fait la part, parce que les éco-frais, selon la loi, ils sont pas obligés de le dire que c'est des éco-frais que tu payes. C'est inscrit dans le prix de détail. Donc, ce que tu disais, Pat, là, tu le savais pas tantôt. Ta facture, quand tu l'as, c'est pas ventilé
2: non,
1: le nombre
2: c'est pas ventilé.
1: De scènes ben d'éco-frais que t'as.
0: Ben non!
2: Fait que les gens le savent pas. On paye ça. Fait que c'est pour ça que... C'est pas juste finalement les épiciers qui se font du cash sur notre dos.
0: Ben
2: là.
0: Non! Non! C'est le
2: gouvernement
0: a créé des petits blobs, puis il faut les nourrir. Puis là, il n'y en a pas assez de vos impôts puis de vos taxes là, que vous envoyez directement au Mother Blob. On a besoin de d'autres petits montants ici et là. Faut s'engraisser ça, ces petites machines-là. Là. Hein? Encore un petit peu de public. Oh non! Hey, quelqu'un va oser me dire ça. En passant à Consigne Action, c'est privé. Yeah, right! Si c'était pas de toutes les lois qui font en sorte qu'on est obligé de payer un 4 cents là, un 5 cents là, un 10 cents là, Consigne Action ne crée et ne fait aucun profit. Ça n'existe pas. C'est du public camouflé en privé. On est spécialiste là-dedans. On est rendu des petits weasels au Québec. On a tellement le modèle énorme et obèse qu'on a des gens qui ont réussi à se trouver des façons d'avoir l'air de gang de privé, mais complètement relié à machine avec des tubes.
2: Fait que si ils peuvent faire faillite puis fermer...
0: Ben oui.
2: Mais ça arrivera pas. Ben non, ça arrivera pas.
0: Ben non, puis c'est quoi? S'ils font un déficit, qu'est-ce qui va arriver? Ils vont lui faire un chèque.
2: Ben oui.
0: Ça, c'est pas du privé, ça.
2: Non.
0: Ça, c'est une illusion de privé. Ouais, mais le monsieur, il est pas payé par le gouvernement. Ben non, mais consigne action, s'il n'y a pas de gouvernement, ça n'existe pas. Ben, vous pouvez tourner ça comme vous voulez, du bord que vous voulez, là. Ça reste encore une gogosse du gouvernement qu'on vous rentre dans le fond de la gorge à coût de 8 cents puis de 10 cents. Oh ouais, mais c'est juste 10 cents. Ils ont bien compris ce fameux concept expliqué à l'époque par André Arthur. La petite cuillère.
4: Si vous voulez faire manger un tas de merde à quelqu'un, utilisez une petite cuillère.
0: C'est ça qu'il disait. T'en prends juste un petit peu. Tu mélanges avec de la crème glacée, ça goûte pas. Ben, tu vas finir par manger le tas de merde, pareil. Tu vas l'avoir tout digéré avant même de te rendre compte que tu t'es fait avoir. Donc, le président directeur général de l'AQRCB, donc de Consigne Action, Normand Bisson, lui, il fonce. On fait une usine, nous autres. 60 millions, on investit là-dedans. Je dis « on ». Ça vous inclut tous. On va tous investir là-dedans. Mais là, je vous ai dit ça tantôt, il y a trois compagnies qui lèvent la main. Ces compagnies étant 2M Ressources, Groupe Vision Environnement et Groupe Bellemare. Les trois compagnies, ce qu'ils font dans la vie, eux autres, entre autres, c'est ça, recycler du verre. Mm. Qu'ils lèvent la main, disent, c'est juste que nous autres, présentement, là, on aurait de la place pour faire quasiment deux fois ce qu'on fait déjà. Vous nous l'envoyez, vos bouteilles, là, on va y faire, nous autres.
2: Oui.
0: Consigne Action refuse.
2: Bon.
0: Consigne Action contre l'avis de Mother Blob, là. C'est le gouvernement qui a dit, hey, wow, wow, wow, slaquez ça votre usine, eux autres s'en sac. Ils sont partis, ils sont déjà en train de gosser sur le terrain. D'ailleurs, il y a un changement de zonage à avoir, puis il y a une espèce de fougère étrange là, qu'il faut sauver. Mais si le gouvernement suit sa propre logique, ils vont donner des passe-doigts.
2: Non, mais... Non, mais il y a beaucoup d'infos là, dans les 10 dernières secondes.
0: Il y a du stock. Là.
2: Fait que là, ils sont en train de se construire quelque chose, même si le gouvernement ne veut pas.
0: Ouais.
2: Fait que là, c'est comme s'ils sont plus puissants que le gouvernement. C'est capoté pour une industrie
0: sont
2: qui
0: libres,
2: recycle.
0: Indépendant.
2: Puis là, ils s'installent à quelque part où il y a une fougère
0: ouais.
2: qu'il ne faut pas enlever.
0: Ouais.
2: Puis qu'en plus, il faut changer de zonage.
0: Oui. Ouais. Mais ça, c'est correct.
2: Ah,
0: on le fait pareil, ouais. nous autres, on fonce.
2: Il y a de la sauce là-dedans.
1: Même Normand Bisson, là, qui est le PDG de l'AQRCB, lui, il est même allé jusqu'à dire la loi, elle n'est pas passée encore.
0: Non, donc, ils sont en train de la faire.
1: Techniquement, on ne contrevient à rien. Mais il sait que ça s'en vient. Il joue ses mots.
0: Non, mais actuellement, ils sont en train de faire un règlement. Mother Blob veut dompter son petit blob effronté. Puis elle a dit, là, tu vas trop vite, t'as l'air d'un gros, gros sarf. Ne fais pas ça. Là, il est en train de gosser un petit règlement pour dire qu'il faudrait utiliser les compagnies qui existent déjà et qui ont déjà de la place. Mais voyons, mais... Ouais. Tu sais, à qui il faut expliquer ça?
2: C'est pas.
0: T'as du verre à recycler. T'as trois compagnies qui le font et qui disent, hey, on a de la place, amène-en des bouteilles. Puis toi, il faut t'expliquer que, ben non, coucou, on va pas construire une autre usine. On a trois dans le vrai privé qui font déjà ça. Ben non, Mini Blob veut sa part de la tarte. Elle veut gérer, elle veut le...
1: Monopole.
0: Elle veut le pouvoir. Communément appelé le monopole. Pour pouvoir faire ce qu'ils veulent après, donner les chiffres qu'ils veulent après, ne jamais se faire contredire après par une compagnie qui va vous dire hey, « Non, c'est pas tant, il n'y en a pas eu tant des bouteilles de recyclé. » Tu sais, quand il faut tout le temps que tu rendes des comptes, justement, parce que du privé d'impliquer puis que le privé va te stouler là, si tu dis pas la bonne affaire. Quoi de mieux que d'avoir le contrôle de tout de A à Z?
2: Mais j'allais juste dire, veux-tu même dire... Ce qu'on est allé faire là avec Recycle Québec.
0: Je le sais pas.
2: Je sais pas, ça part de où?
0: Consigne Action.
2: De la CAQ, là. Ça part de la CAQ à sous-François Legault. Bon. Mais je sais pas si c'est quand la fois qu'ils sont rentrés dans le bureau. D'après moi, ils s'emmerdaient. Tu sais, à un moment donné, des fois, tu vas avoir des longues journées. Là, tu dis, bon, mais là, qu'est-ce qu'on fait? Là, on s'invente-tu quelque chose de nouveau?
0: Ah oui, mais c'est ça qu'ils font.
2: Parce que, tu sais, je sais pas pourquoi. C'est ça l'affaire hein, qui arrive avec la politique. C'est qu'à trop longtemps être là, vient que, ben là, tu sais, tes journées, ça sert à quoi? Faut que tu t'inventes une nouvelle bébelle, une nouvelle patente.
0: Ah oui,
2: sinon,
0: à tous les jours,
2: Pat, que tu te réalises
0: on
2: pas.
0: Paye du monde et de plus en plus de monde à tous les jours pour inventer des règles, puis des lois, puis des règlements, puis des taxes, puis des frais.
2: Après,
0: c'est juste ça qu'ils font.
2: Après ça, on joue aussi avec les mots, puis après ça, il y a aussi une guerre d'influence. C'est-à-dire que là, tu as une partie de la population qui va se laisser distraire et influencer, qui va se dire « Ouais, mais c'est bien ça pour l'environnement. Ouais, mais c'est parce qu'on le fait déjà très bien avec le bac de récupération. C'est malade comme on est bon au Québec. »
0: Non, quand on l'optimise pas à 100% le verre. On l'optimise juste à 89% le verre.
2: Mais tu sais, optimise-les comme tu veux. C'est pas ma job. Moi, ma job de citoyen et les taxes que j'ai payées, pour avoir les services. Je vous rappelle que nous avons payé ce service-là. Vous le payez à chaque année via vos taxes municipales. C'est un service que rend la municipalité. On ramasse les vidanges, on ramasse la récupération.
0: Ah oui, okay? Tout ça.
2: C'est payé.
0: C'est ça le deal au départ, là.
2: Bon, fait que là, veux-tu bien me dire, c'est quoi le rapport de dire que là, finalement, ça marche plus, puis on va les reporter des ici, puis ça finira plus?
0: Non, ça finira plus.
2: Non, mais c'est quand ça arrête?
0: Et regarde le tableau total, là. Là, t'as... puis j'ai pas fini, là. Là, t'as les producteurs aussi de boissons qui sont sortis pour dire « Hey, en passant, on nous avait avisé là, qu'on allait récupérer ci pis ça. » Mais l'histoire des éco-frais, on vient d'apprendre ça. Là.
1: Ils savaient pas.
0: Eux autres, ils savaient pas.
1: Ils ont fait ça par en dessous.
0: Ils savaient pas. Puis dans le communiqué qui annonçait la Grande Révolution, jamais un mot sur le fait que les éco-frais, qui sont pas la consigne, je vous le rappelle, allaient augmenter des fois de 2, 3, 400 %. Eux autres, ils ont tout appris ça là, là. Hein? Vous allez charger plus cher pour nos produits. Ouais, ouais, ben oui, éco-frais, nous autres, éco-frais, pas le choix, faut financer ça. OK, parfait. Fait que là, t'as Molson qui est pas d'accord. Labatt qui est pas d'accord. Toutes les compagnies qui produisent des bouteilles sont pas d'accord. T'as les trois compagnies qui font du recyclage de verre. By the way, on anticipe une quantité, alors que tout va être en marche, là, de 175 000 tonnes de verre. Ben 175 000 tonnes de verre, là, c'est la capacité de la compagnie 2M Ressources. T'en as deux autres. On aurait deux fois plus de place pour recycler du verre. Fait que t'as trois compagnies privées dans le verre qui disent non. T'as toutes les compagnies de production de bouteilles qui disent non. T'as Consigne Action qui dit oui, puis t'as... Tring! Surprise! La SAQ.
3: Ah, nous autres, on se mêle pas de tout ça.
0: Ben non, l'autre mini-blob qui ferme sa boîte. L'autre mini-blob qui protège l'autre mini-blob relié au gros blob. Mais toutes les compagnies privées disent « Ah, pas une bonne idée, ça. Recipe for disaster. Nous autres, qu'est-ce qu'on va faire? On va écouter le blob. »
1: Ah, c'est même aller plus loin que ça. Serge Bellemare, qui est le président du groupe Bellemare, qui est une des entreprises qui reconditionne du verre, en juin, il est sorti dans la presse pour dire que le QRCB est venu dans sa business pour faire une étude de cas parce qu'eux autres, ils se sont dit, on veut en apprendre plus sur les business qui reconditionnent du verre parce qu'on veut savoir si vous êtes admissible à ce qu'on puisse travailler avec vous autres Consigne Action avec ces entreprises-là. Fait que lui, ben, il les accueille à bras ouverts, il rentre dans le business.
0: Incroyable. Et pas aller voler ses affaires.
1: Et pas longtemps parce que oui, il y a des procédés qui sont de l'expertise, c'est très niche. Ils ont même des brevets, eux autres. Puis pas longtemps après la visite, ils disent « Ouais, finalement, non, on fera pas affaire avec vous autres, on va construire notre propre entreprise. » Et lui, il sort dans la presse, Bellemare, en disant « Écoute, moi, je leur aurais jamais ouvert les portes là, si j'avais su qu'allait construire une usine comme nous autres. » Mais ils nous l'ont pas dit, ils nous ont menti.
2: Parce que
0: là, eux autres vont avoir le pouvoir de réquisitionner. Tous les voyages de verre vont être détournés vers leur usine à eux autres. Et on va laisser crever nos trois compagnies privées qui se fendent le dardière depuis des décennies pour développer justement de la technologie pour recycler ça comme du monde, parce que nous autres, on a les meilleurs standards, parce que nous autres, on a les meilleurs verres recyclés au monde. Fait que là, t'as le blob, le mini-blob qui va débarquer, prendre l'expertise, ramasser ça dans sa propre usine, puis envoyer chier le privé. Hey, c'est quelle place de fou ici! Puis tout le monde trouve ça correct. Tout le monde, oh. C'est un beau logo, là. Ah, c'est assez le fun. J'arrive ici avec mes poches, moi, puis je vais faire mon social. On se fait tellement tout le temps enrouler dans la boîte.
1: Tu sais, les Chinois, là, qui se sont fait pogner chez Hydro-Québec, il y en a eu plus qu'un.
2: Mm-hmm.
1: Parce qu'il est allé voir des plans chez Hydro, puis il avait transmis ça au régime communiste.
2: On appelle ça de l'espionnage, oui.
0: Ouais.
2: Ben là, c'est sont clairement allés espionner une usine.
1: C'est exactement la même
2: affaire. C'est dégueulasse. Puis ça, là, je veux dire,
1: la même chose.
2: C'est David contre Goliath, là. Je veux dire, quand c'est gouvernemental, là, tu subis. C'est une injustice incroyable. Hey, c'est dégueulasse d'ouvrir les portes de chez quelqu'un, d'être fier de présenter. Voici comment qu'on a été plus efficace. Hey, avant, on fonctionnait de même. Là, tu donnes des. Tu es fier de tes affaires.
1: Parce que tu vas avoir le contrat aussi.
2: Ben oui. Puis là, tu dis, garde, on a optimisé telle affaire. On faisait ça
0: tu
2: de cette façon.
0: Tu montres ça à une affaire gouvernementale. Tu n'as pas de danger.
2: Mais avoir le deal, tu sais, puis. Puis finalement, hey, ça s'invente pas.
0: Par nous-mêmes.
2: Ils repartent de là, puis ils copient. Ils copient ce que le gars a fait.
0: Tu sais, Ressources 2M dit, c'est parce que là, nous autres, on pensait qu'on allait être des partenaires là-dedans, mais là, on réalise que finalement, vous allez juste faire baisser notre rentabilité. Là. Fait que c'est ça, le Québec. Hey, le gouvernement, ici, faut qu'il gère tout, hein. Tout doit lui appartenir et tout l'argent doit lui revenir de facto. By the way, c'est ce qui fait en sorte qu'on est présentement dans l'état où on vit le plus de répression économique. C'est un enfer fiscal, le Québec. C'est 146 000 règlements. C'est plus de fonctionnaires au prorata que l'Ontario. C'est moins de productivité que partout au Canada. C'est presque 70 000 emplois perdus dans les deux derniers mois. Mais on se pose pas de questions. On trouve que le modèle est bon. Keep thinking. Puis si vous cherchez de l'air, vous remontrez. Continuons. Comme disait l'autre, hein? T'as bonne sa phrase. En plus, il a donné qu'une swing. Continuons!
5: Et avançons.
0: Là, c'était avançons, hein? Oui, oui. Avançons sur le neutre. Donc voilà. C'est pas des farces. Moi, je suis tombé là-dessus aussi. Là. On a perdu 49 000 emplois et on avait perdu 20 000 emplois. Ça fait 68 000 là, en deux mois.
1: Mais il y a des emplois saisonniers là-dedans. Là. Faut le mentionner aussi. Il y a des emplois qui étaient juste là pendant l'été.
0: Oui, oui, mais Max...
1: Ça revient périodiquement à toutes les années.
0: C'est parce qu'ils en ont perdu 20 000 en Ontario aussi. D'après moi, ils ont des saisonniers.
1: Oui, ben c'est ça, je te dis, ça revient à toutes les années.
0: Ils sont comme 10... Ils sont combien en Ontario? 12 millions?
1: Beaucoup plus que nous autres, oui, okay. À peu près.
0: Bon, ben dans le dernier mois, nous autres, on a perdu 49 000 emplois, eux autres, 20 000. Fait que je peux bien là essayer de nuancer là, puis dire, ouais, mais il y a du saisonnier là-dedans, tu sais, ouais, mais il y a du saisonnier partout, là.
2: Mm. On
0: est les champions des pertes d'emplois pareil.
2: Combien rapportent les écofrais, entre autres?
0: Ah, je sais pas, c'est une bonne question, ça.
2: Ouais, mais j'essaie, c'est parce que je fais beaucoup de recherches.
0: Ça doit être dur, ça, à trouver. Là. Puis, c'est pas un chiffre qu'on veut donner, vraiment.
2: Non, puis là, ben, ça a l'air que, puisque c'est pas perçu par le gouvernement, mais un organisme qui charge de prendre la taxe qu'on veut pas appeler la taxe, on dit non, non, non, c'est une redevance. Hein? c'est super, on jongle avec les mots.
0: Hey, vous êtes malade, pour vrai, là, vous avez plein, tout le temps plein de synonymes.
2: Mais, tu sais, on dit, là, d'ailleurs, là, peu importe, je suis allé sur Perplexity, je suis allé, là, sur Gemini, les écofrais ne rapportent rien à l'État, car il ne s'agit pas d'une taxe ni d'une marge de profit. Ouais, mais là.
0: Ah, ça va dans le néant, ça.
2: Ben oui, c'est ça.
0: Dans le pot du bien commun, ça.
2: Ça se transforme en vapeur.
0: Ça a l'air que ça devient un service à l'hôpital.
2: C'est malin.
0: Ça sort de la machine, puis pouf, ça devient un pansement.
2: Ah oui, ça.
0: Prise
2: ça,
0: de sang.
2: Ça pond de nouvelles technologies, puis on fait comme. Ah, ça, c'est grâce à l'écofrais, ça. Regardez, là.
0: Ça, on fait pas d'argent avec ça. C'est ça que tu me dis, là.
2: Ben oui, c'est ça qu'on est. Mais j'essayais de voir à quel point. Je sais pas où va l'argent.
0: Dans le pot magique.
2: On dirait qu'elle n'existe pas, cet argent-là. Mais combien ça rapporte, puis je suis pas capable de l'avoir.
0: Ben non.
2: Fait qu'on ne sait pas. Combien? Parce que les écofrais, il y en a, tu sais, sont pas. Imaginez l'argent. Ah, c'est l'enfer. OK, on parle d'épicerie, mais juste, moi, j'avais dans la tête les électroménagers, entre autres.
0: Oui.
2: Mais l'épicerie, là,
0: mais
2: on
0: Pat,
2: peut y aller
0: électroménager,
2: deux, trois fois semaine.
0: Tous les écrans, des écofrais, maintenant, c'est quasiment généralisé. Là.
2: Oui, il y en a partout.
0: Dans tout ce qui est plastique, dans tout ce que. Non, non, pour vrai.
2: Cet argent-là, qui n'existe pas, là.
0: Oui.
2: Il y en a combien?
0: Puis ça, on le met nulle part.
2: Non.
1: On le sait pas jamais.
0: C'est pas écrit sur ta facture, là. Mais en passant,
2: Des fois, c'est écrit. Des fois,
0: maintenant,
2: là, je reviens à l'électroménager.
1: Ben, sur les électroménagers,
2: là,
1: surtout, là,
2: souvent,
1: pense.
2: C'est écrit.
0: C'est vrai, t'as raison. Puis sur les télés, etc. aussi.
2: Oui, ils vont l'écrire à certains endroits. On me dit que Costco, ça a l'air, vous me le direz si c'est vrai ou pas, Costco, ça a l'air qu'ils l'écrivent sur la facture.
0: Ah!
2: Écofrais. Mais c'est bien de l'écrire parce que. Je trouve que c'est pas.
1: Ils sont pas obligés.
2: Mais je me dirais pas les écofrais. Ah, regarde-moi Costco qui me charge les écofrais. Tu sais, c'est pas de leur faute, ils sont obligés.
0: Ben non.
2: Je trouve que ça, c'est bien de ventiler comme ça les factures qu'on reçoit. Comme Hydro-Québec, on comprend jamais rien de notre facture. Là. Bon, mais expliquez-nous-le. Mettez-le, sa facture.
0: Ouais, mais...
2: Comment que j'ai payé de plus?
0: Excusez,
2: est parti où, cet argent-là?
0: Excusez-moi, je suis un représentant, porte-parole de Consigne Action. On aimerait mieux pas.
2: Moi, ouais, c'est ça. Hein?
0: On trouve que c'est pas nécessaire. Ça va mêler les gens. T'sais, on va nous sortir une affaire de même. Les gens, ça va les mêler. Là. Alors, on l'intègre directement à la facture. On n'a pas besoin.
2: Hey, un frigidaire ou un congélateur,
0: ouais.
2: Là,
0: ouais,
2: un montant d'exemple. Souvent, là, ça tourne autour de 40$.
0: Ouais, mais en même temps, vous n'aimez pas la terre?
2: Bon, ben, je l'aime bien. C'est ça que je fais, récupérer chez nous.
0: Ah, on dirait quelqu'un qui veut que la terre meure.
2: J'ai un jardin aussi, c'est malin. Des fois, j'ai des poules. Pas chaque été, mais des fois. Je l'aime, la terre.
0: Ah, si tu payes pas tes frais, t'aimes pas la terre.
1: Oui, mais tu dis des fois, t'as des poules. Ça veut dire que des fois, ils meurent.
2: Ouais. J'en rajoute, OK, excusez-moi.
0: Y a-tu des écofrais là-dessus, des poules?
1: Oui, hein?
2: Les écofrais sont ajoutés au prix de vente. Ils sont donc assujettis à...
0: À la taxe!
2: Oui!
0: On taxe les écofrais.
2: Oui! À la TPS et la TVQ!
0: Incroyable! Ben, c'est ça, donc on l'intègre au prix. T'es pas obligé de le dire, c'est le prix.
2: Wow!
0: Le prix, c'est le prix. Hey, quelqu'un fait une bonne remarque. C'est le fun, on a un nouveau gouvernement, puis c'est un gouvernement de droite.
5: va sûrement régler ça.
1: Oui. Ben, 16 000 postes de moins là, dans les prochaines années.
5: Ouais, moi, j'attends un PSPP. Il va sûrement faire une sortie là-dessus pour dire, voyons, c'est fou comme de la merde, cette histoire-là. On va annuler tout ça. Ça s'en vient, gang. Le gars de droite économique va sortir. Là, il était juste parti aux toilettes.
2: Les écofrais sont taxés.
5: Ben oui, taxe à taxe de l'écofrais. Non, je trouve que ça fait très Québec. Moi, je suis très à l'aise là-dedans. Je trouve que c'est un système qui me va. Je trouve que j'en ai pour mon argent.
2: Wow!
5: Je roulais justement un matin, je m'en venais, là, puis entre deux décrochages de brochoirs, je me disais, calé, on est quand même chanceux d'avoir des routes, ça! C'est assez fun.
2: Ça pourrait être sa garnotte.
5: Ouais! C'est ça? Ah, ça, c'est très québécois.
2: Oui.
5: Ouais, mais t'aimerais-tu mieux qu'on soit des routes de terre? Non, c'est sûr. Non, j'aimerais mieux pas. Bon, OK, on va aller à la pause. On a un gros show quand même bien chargé. Monsieur Junot s'en vient, puis j'aime pas ça le faire attendre. Il me fait des gros yeux. J'ai quand même un petit quelque chose pour vous autres. 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Puis nous autres, on fait une pause. Au retour, Sylvain Junot.
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19: Hey, c'est Jordan. Dans la Ligue nationale, le Canadien reprend l'action ce soir. La troupe de Martin Saint-Louis tentera de marquer des buts après s'en être fait refuser 3 contre Détroit samedi soir. Qu'est-ce que c'est ça? En tir de barrage, Zach Bolduc a finalement marqué et c'est surtout les prouesses du gardien Jacob Fowler qui auront permis à Montréal de récolter les 2 points contre les Wings. Place maintenant au duel de série de deuxième ronde de l'an dernier, les Sabres tenteront de prendre leur revanche sans leur défenseur Rasmus Dahlin. Ça débutera à 18h30. Au baseball majeur, est-ce qu'on assiste à l'effondrement des Dodgers? Plus rien ne va pour le club de riches. Yoshinobu Yamamoto s'est fait tasser après seulement 2 manches et 2 tiers. Souvenez-vous l'an dernier de sa prestance contre les Jays. Marque finale 7-4 Milwaukee, les Dodgers tirent de l'arrière 0-2. Et dans l'américaine, ça se poursuivra ce soir 20h entre les Guardians et les Rays, Cleveland qui mène 1-0. Et dans la NFL, match aux allures de Super Bowl hier entre les Bills et les Rams. Le tout s'est rendu en prolongation et finalement, c'est Buffalo qui a eu le dernier mot, victoire de 37-34. Good job, Buffalo!
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2: 13h. On est 13h tapant, mesdames, messieurs. On est là. Monsieur Junot vient d'arriver. Monsieur le maire de Saint-Augustin-de-Desmaures.
24: Une première, pas de retard.
2: Ah, bon.
24: Pas de ma part.
2: Ben là, moi, je trouvais que t'étais un peu limite, là, quand même.
24: Oui, oui, oui.
2: Bon, habituellement, on commence à être 10 et quart. Mais là, il est 13h tapant. Bon, ben, je suis content que tu sois arrivé, Sylvain. En santé, en vie.
24: Ah, oui.
2: Avec tout ce que ça implique. Ben, premièrement, grosse semaine la semaine passée, c'était la semaine électorale, on s'est jasé, et là, la chicane a repris. Bon, ben coudon, ça n'a pas été très long, la bonne entente entre le maire et les nouveaux élus de la grande région de Québec. Faut dire que le maire peut-être s'attendait pas à avoir un raz-de-marée bleu marin comme ça. Là, il est vraiment isolé, et ça a pris quelques jours, même pas, avant que le ton monte, le tramway, tout ce qui va avec. Là, j'apprends que vous allez déposer aujourd'hui une résolution au Conseil de ville.
24: La semaine prochaine.
2: La semaine prochaine.
24: On va la pondre aujourd'hui. Là, on se rencontre là, pour déterminer le texte ensemble, là, les élus. Mais on a une séance la semaine prochaine, mardi.
2: Bon. Puis c'est quoi? Parce que tu as écrit un long texte sur les médias sociaux, très intéressant en passant, pour ceux qui aiment plus ça lire, là, parce qu'il faut lire 3 phrases après ça.
24: Permettez-vous une petite parenthèse.
2: Ben, c'est
24: des gens qui m'écrivent des textos, des peu importe, ou des commentaires que je peux lire. Il y en a qui disent, c'est trop long, demande à l'intelligence artificielle de le résumer. Ouais, je donne un truc. Faites copier-coller, demandez à l'intelligence de vous le résumer à vous autres, ça va aller. L'autre qui dit, c'est trop long, là, un autre truc, lis-le pas.
2: Ben oui.
24: C'est simple, hein?
2: Ben oui, oui, oui.
24: C'est comme la radio, je vous dis pas de changer de poste. Si vous n'êtes pas content, changez de poste, format radio.
2: Ben moi, Sylvain, je dirais, lisez-le.
24: Oui, puis
2: prenez le temps, puis faites l'effort.
24: J'ai envie de dire, ça ne doit pas être facile quand vous arrivez face à un livre. Si vous n'êtes pas capable de lire 2 pages ou 4 pages ou 10 pages, c'est sûr que des fois, je m'emporte un peu, mais ça peut se lire en petits morceaux, un petit morceau avant chaque dodo. Peu importe, mais je m'en fous. Là. Si vous voulez pas le lire, lisez-le pas. T'sais. Mais arrêtez de m'écrire que c'est trop long, je m'en fous.
2: Ben, en fait, moi, ça m'en dit livre, plus là, sur vous autres que sur le texte du maire.
24: Les gens ont le droit de lire, ont le droit de pas aimer, ont le droit de pas lire, ils font ce qu'ils veulent.
2: Ouais, ouais.
24: Puis moi, j'ai le droit d'écrire. Puis c'est... Ben, vous, de toute façon, vous l'avez vu à l'oral, j'arrête pas. La gueule m'arrête pas.
2: Oui, oui, oui.
24: Ben, à l'écrit, c'est pareil.
2: Bon, et quand ça part, ça part. Non, mais on dit ce qu'on a à dire.
24: Ben oui.
2: Tu sais, à un moment donné, c'est pas fini. Là. Puis exact. Si t'es tanné de lire, je veux dire, comme, lisez pas. Mais moi, je vous encourage à lire parce qu'on apprend des choses intéressantes. Bon, d'abord, ta vision de ce qui se passe présentement, parce que là, c'est tout au tramway. On revient à cette discussion-là éternelle. Le tramway dont on n'a pas le coup final, qu'on aime cette info-là ou pas, là, elle n'existe pas. On n'a pas le coup.
24: L'info qu'on a actuellement, c'est 7,6 milliards basés sur un estimé qui date de 2-3 ans. Et le gouvernement nous dit avoir mandaté CPDQ Infra pour nous donner le chiffre final pour aller en appel d'offres, en fait. Dans un an, en tout cas 2027, ouais. J'ai pas la date.
2: C'est, ça, mais... On nous dit printemps, été, bon, 2027.
24: Alors, quand le gouvernement lui-même dit on attend pour le mettre en phase réalisation, hein, parce qu'il ne l'est toujours pas, on attend d'avoir un chiffre sérieux. Puis j'ose espérer le financement aussi bien attaché, parce que ça va avec. Là. L'estimation, l'estimé qu'offra CPDQ Infra, c'est une chose. Mais après, si vous arrivez au banquier, vous, puis que vous dites « Hey, je veux me faire bâtir une maison, 1 200 000 $, l'estimé d'entrepreneur. » Parfait, ton financement, lui, c'est où ton cash down, ton, excusez l'anglicisme? Bon, c'est la même chose. Là. T'sais, c'est pas juste l'estimation des coûts qu'il faut, l'estimé des coûts.
2: Ouais.
24: Mais c'est aussi le financement. Puis on n'a pas encore vu la couleur des écrits par rapport à ce que le fédéral mettra sur la table. Je sais qu'on m'a dit...
2: En
24: là,
2: lien
24: que...
2: avec le nouveau chiffre qu'on aura.
24: Ben exact. On m'a dit là, que le fédéral a redit encore ce matin que le financement serait là. Ben oui, mais le financement de combien? C'est
2: on
24: un
2: sait
24: chiffre
2: pas.
24: Absolu? C'est un pourcentage? On sait rien. On n'a pas vu d'écrit. On n'a rien vu.
2: Mais bref. C'est le bordel. C'est un brouillon, là.
24: C'est, en tout cas, c'est particulier, mais de la part du gouvernement jusqu'à maintenant, je dirais que ça va, dans le sens que le gouvernement québécois...
2: Ouais.
24: Ont retiré la direction la gouvernance du projet à la Ville de Québec, l'a donné CPDQ Infra, dit faites vos calculs, faites vos devoirs comme il faut, puis revenez-moi avec un chiffre. Moi, ça suit une séquence des décisions qui a de l'allure, tant qu'à moi, par rapport à ça.
2: Bien, sauf que là, il y a quelqu'un qui a décidé, même s'il s'est fait enlever le projet, comme tu viens de le dire, là, le projet était retiré à la Ville, on l'a confié à quelqu'un d'autre. Mais la personne continue d'agir comme si elle était maître d'œuvre et porte-parole et défenseur du projet. Je comprends que le projet est sur le territoire de sa ville, mais est-ce qu'il n'y a pas quelqu'un, à un moment donné, quelque part, on vient de nommer les autorités en place, c'est-à-dire le gouvernement du Québec, à la limite le fédéral ou le CDPQ Infra, qui ne peut pas lever la main pour dire « Excusez-nous, mais c'est pas monsieur le maire qui est porte-parole du projet. On vous viendra avec des infos. » Ceci étant dit, le gars a quand même commencé des travaux. Là, on est imbriqué dans un projet qui avance sans avoir toutes les questions de réponse aux questions que tu viens de poser.
24: Et l'autorité, elle n'est certainement pas fédérale. Le fédéral a de l'autorité, entre guillemets, sur le cash.
2: Sur le chèque.
24: Point final.
2: Ouais, ouais.
24: C'est tout.
2: Oui, mais qui... Parce que là, mais on dirait vraiment qu'il n'y a pas de leader.
24: Le gouvernement provincial, lui, a les règnes. C'est d'ailleurs pour ça qu'on va prendre un réseau pour l'interpeller. Parce que c'est quand même le gouvernement fédéral qui a retiré la gouvernance du projet la Ville
2: provincial,
24: de Québec.
2: Ouais.
24: J'étudie fédéral.
2: Oui, mais c'est pas grave.
24: Je voulais dire provincial. Donc, le provincial a retiré la gouvernance et l'a envoyé à CPDQ Infra. C'est pas à CPDQ Infra non plus de mettre ses culottes puis d'aller dire à qui quoi faire comment. Eux, c'est des consultants. Là. Ils font de la conception, etc. Le donneur d'ouvrage réel, c'est le gouvernement du Québec.
2: Ouais. Et pourquoi on a commencé des travaux?
24: Le gouvernement du Québec a enlevé la gouvernance du projet à la Ville de Québec, l'a donné à quelqu'un d'autre. Pour de bonnes raisons, tant qu'à moi.
2: Oui.
24: Et a l'échappé un peu pour la partie travaux préparatoires. Puis, il faut nuancer. Il y a des travaux dans les travaux préparatoires qui concernent de l'aqueduc, de l'égout, toutes sortes de choses qui relèvent strictement d'une ville.
2: Oui.
24: Mais là, je ne peux même pas demander à Paul Saint-Pierre Plamondon de demander de s'ingérer d'un tuyau.
2: Non, on change les tuyaux.
24: Ça n'a rien à voir. Ça, c'est ville. OK? Mm. Mais tout ce qui concerne les travaux préparatoires au tramway, au sens strict du terme, puis les gestes irréversibles, notamment abattre des arbres centenaires,
2: ben
24: on
2: oui.
24: vient tout le temps avec ça.
0: L'expropriation.
24: Les expropriations, hey. Tout ce qui engage des sommes phénoménales,
0: Les achats de terrain.
24: Moi, je me serais attendu à ce que l'administration en place prenne acte du fait qu'elle se fait retirer le gros de la gouvernance, puis prenne son gaz égal, là, qu'on dit en bon québécois. Ouais. C'est pas ça qui est arrivé. C'est Hawaï au fond, puis on...
2: Mais qui est le boss du projet? Moi, c'est ça, mais c'est une question niaiseuse, là, mais il semble qu'on devrait être capable... Là, présentement, tu me demandes, là, de visu, qui est le boss? Je dis, c'est le maire de la ville.
0: Ouais.
2: Mais c'est plus lui qui a le mandat, puis c'est plus lui qui a le projet entre ses mains. Donc, qui a l'autorité pour dire, oui, vos travaux d'égout, puis etc., regarde, faites ce que vous avez à faire, puis on s'arrangera... Pour le reste, on va mettre une pause de quelques mois jusqu'à temps qu'on ait les coûts finaux. C'est le gouvernement du Québec.
24: Le gouvernement du Québec. D'ailleurs, tout ce projet-là est régi par une loi. La loi, je ne sais pas le titre, là, mais ça parle de tramway. Puis bon. Donc, c'est le gouvernement provincial qui ensuite délègue à CPDQ Infra, qui laisse une partie de la gouvernance à Québec pour les travaux préparatoires, etc., etc. Donc, c'est le gouvernement du Québec. Et c'est au gouvernement du Québec, maintenant nouvellement élu, là, on n'a pas encore le
2: nom des ministres, là, cette semaine.
24: Ça, là, on va les laisser arriver et trouver une place, mettre le soulier dans le bureau. Là. Mais n'empêche que c'est à ces gens-là maintenant qu'il faut s'adresser pour dire « Hey, attention, là, ça va pas, ça dérape, mêlez-vous-en. » Puis avec la lecture qu'on peut faire de l'élection d'il y a deux semaines, « Mêlez-vous-en d'aplomb. » Parce que là, la capitale nationale est totalement isolée politiquement. Puis c'est pas un jugement de valeur contre les conservateurs. Là. C'est pas parce que c'est eux autres qui sont élus dans la région que ça affaiblit la région. C'est pas ça qui affaiblit la région. Ce qui affaiblit la région, c'est quelqu'un qui a pas été capable d'entendre et de lire la population.
2: Et
24: final.
2: De fédérer les gens aussi.
24: Exactement.
2: À son projet.
24: Et ça s'appelle du leadership. Du leadership, là, c'est pas de convaincre tout le monde de tes affaires.
2: C'est pas été élu une fois aux quatre ans. C'est pas ça du leadership.
24: Non, puis c'est pas non plus de convaincre les gens de tes idées, puis point final, puis ça s'arrête là. Le leadership, c'est de composer avec ce que tu as devant toi, la donne. Hein? Faire avec.
0: Mm-hmm.
24: Puis réussir malgré les oppositions, malgré ci, ouais, malgré
2: donc
24: ça.
2: Donc, faire avec, être entouré de conservateurs aussi.
24: Oui, puis tenir compte d'eux, puis se rendre compte que parfois, il y a des choses qu'on a peut-être dites ou faites ou pensées qui ne sont pas les bonnes.
0: Oui, qui ne reflétaient pas la pensée de la population.
24: Exactement. Mm-hmm.
0: On n'a pas été capable de lire Québec. On n'a pas été capable, en tout cas, de la part du Parti québécois, c'est vraiment...
24: C'est un manque de... Oui, puis de la part de l'administration municipale aussi, la gouvernance, un manque de leadership total.
0: J'ai une question, M. Junot, parce que tantôt, là, vous avez dit que il y avait dans les travaux préparatoires, il y a les patentes d'aqueduc d'égout, puis les tuyaux, etc. Mais ça, là, ça a des coûts. C'est juste que, puis peut-être que ma question est peut-être bien niaiseuse, puis tout le monde est au courant, mais moi, je le suis pas. Fait que je vais oser la poser, là. Mais qui paye les travaux préparatoires si on inclut des travaux municipaux dans un projet qui est plus entre les mains du municipal? Fait que là, on ventile les prix? Comment ça marche?
24: L'administration municipale de Québec fait un bon coup là-dedans. En ce sens que l'ensemble des coûts reliés à des travaux qui auraient dû être faits strictement ville, aqueduc, égout, ça.
0: Exact.
24: Je parle pas de la dalle pour mettre les rails.
2: Non.
24: Mais ça est inclus dans le tas.
2: Ouais.
24: Inclus dans le tas.
0: Okay,
24: puis donc, c'est payant.
0: Paye.
24: Oh, oui, c'est le gouvernement qui paye à hauteur.
2: Il vient de se faire payer des travaux publics par le palier supérieur.
24: Exact. Okay. Mais ça... C'est pas une cachette, c'est pas non plus une fraude, là. C'est connu.
0: Il en profite,
24: puis c'est
0: là,
24: ça.
0: Pour,
24: exactement.
2: Non, mais la largesse arrête où? C'est-à-dire que si on commence à faire des travaux pour un tunnel et que finalement, parce qu'il y en a qui semblent penser que c'est impossible, mais tout est possible tant que c'est pas signé, là. Si on arrête le projet, qui va payer le début des travaux du tunnel qu'on est en train d'ouvrir à côté du Grand Théâtre? Est-ce que ça se peut que ça retombe dans le cours de la ville?
24: Je ne sais pas. J'ai aucune idée.
2: Non, mais c'est fou.
24: Il n'y a rien d'écrit.
2: C'est fou que personne ne soit au courant.
24: S'il y a des choses décrites, parce qu'on entend tout le temps, on a des ententes signées, ben oui, mais sortez-les.
2: Montrez-les.
24: Sortez-les si c'est si compliqué.
2: Habituellement, ils ne se gênent pas. Là. Quand ils ont des documents.
24: Il y a eu des demandes d'accès aux documents faites par l'opposition, puis pas de documents. Bon, ben regarde. S'il n'y a pas de documents, qu'est-ce qui est signé, je ne sais pas. Là, mais...
2: Puis l'autre affaire aussi, c'est que ce sujet-là est en train d'effacer tous les autres sujets de mobilité puis de transport en commun puis d'autres projets. Je peux même inclure le troisième lien là-dedans. qui est toujours en confrontation, mais qui pourrait être aussi un sujet débattable là, à part entière, qui est pas...
24: Et même chose pour la prolongation de l'autoroute 40.
2: Ça avale tout l'oxygène autour. La prolongation
24: de l'autoroute 40, ça pourrait, je dis pas que ça va, mais ça pourrait être une solution partielle à un problème sur Henri IV. On en a parlé, ouais, de la congestion et tout ça. C'est pas nécessairement la solution. Elle est peut-être pas bonne. Il faut juste l'étudier avec des chiffres d'aujourd'hui. Comme il faut étudier
2: le
24: tramway.
2: Une solution. On nous vend le tramway comme un...
24: Tout ce que vous voudrez.
2: Tu sais, le tramway, on nous le vend comme une baguette magique qui va désengorger toute la région. C'est archi faux, là, tu sais. Oui, il y aura un impact sur le long de son tracé, évidemment. Oui, il y aura probablement des promoteurs qui vont faire bâtir des taux puis des condos.
24: Quand vous êtes pris dimanche après-midi sur l'autoroute de la capitale,
2: ça changera rien.
24: Entre Henri Bourassa puis Première Avenue, là, je pense pas que le tramway va changer grand-chose.
2: Pas grand-chose. D'autant plus qu'on a enlevé plein de... Tu sais, toutes les espèces de raccords d'autobus, il y en a beaucoup qui ont écopé. Là, le projet est parti de 23 km avec une toile d'araignée d'autobus qui reliait le tramway à un 19 km bien tassé, puis c'est pas mal ça. Là. Fait que le reste va pas...
24: 19 km, regardez-le fondre, parce que quand on va arriver, puis peut-être, là, on ne sait pas. C'est 7,6 milliards.
2: Mettons
24: ça arrive à 11.
2: Mettons là, que comme au Québec, il pourrait... y a une étude là, de l'UQAM, Sylvain, là, où 90% des projets d'infrastructures routières et de transport en commun ont des explosions de coûts au Québec. Fait que mettons qu'on...
24: Le 10%, c'est chez nous.
2: Mettons qu'on...
24: On n'a pas de dépassement. On n'a pas de transport en commun. Fait que ça va, mais
2: mettons qu'on se dit que ça se peut que ça arrive.
24: Mais mettons que ça coûte 11 milliards, là, selon CPDQ Infra, ben c'est une belle affaire, là, c'est qu'on va se faire peut-être dire. Ce ne sera plus 19 km, ça va être 12.
2: Ouais, mais là,
24: là
2: malgré,
24: ça
2: sert 7, à quoi?
24: 6, ça va être gay. Ben, en finale, ben, si ça continue, on va se ramasser qu'on peut marcher, avec la longueur du tramway, ça va être ça, longueur de la rame. Là, ça va
2: ça devient quasiment
24: un bout de marquer à l'autre.
2: Ça devient quasiment touristique. Là.
24: Ben, c'est ça. C'est...
2: Tu sais, un tramway, le but, c'est d'avoir le plus de raccords possible.
24: Absolument.
2: Au point névralgique.
24: Faire le plus de distance possible. Puis là, ça nous amène à un sujet qu'on n'abordera pas aujourd'hui, mais qui est aussi le choix. Le choix de la technologie, le choix de qu'est-ce qu'on fait, comment on le fait, là, les rails, les fils et tout ça. Est-ce que c'est la meilleure solution?
2: Ah, mais ça, on ne revient plus en arrière.
24: Je comprends, on ne revient plus en arrière, mais il y a des options qui pourraient peut-être permettre de couvrir plus grand pour moins cher, mais ça, bon. Émettre cette opinion, c'est de ne pas collaborer, ça fait que...
0: Fait qu'à la lecture, là, de ce que, selon vos connaissances, là, quand on va voir, je pense que c'est l'année prochaine qu'on a une mise à jour du prix. Là, ça s'en vient, là, 2027.
2: Printemps, été,
0: là, c'est ça, 2027 quand même, ça s'en vient tranquillement, pas vite.
2: Oui, je te mettrais un beau moratoire là-dessus. Là.
24: Exact. Pas nécessairement moratoire sur tout, parce qu'il faut être réaliste. Là. Actuellement, il y a des rues éventrées, l'hiver s'en vient. Oui. Puis il y a des commerces aussi qui ont peut-être envie m'amener de revoir de la clientèle.
2: Non, sur le matériel roulant, sur le projet en tant que tel.
24: Entre autres, puis sur toutes sortes de... L'abattage d'arbres, j'en fais une marotte, t'as une fixation, mais ça n'a pas de bon sens.
2: Ça n'a pas de bon sens.
24: Ça va continuer. Arrêtez. Attendez. Hey, un arbre, c'est pas long à couper.
0: Je vais me faire l'avocat du diable aussi en même temps. On va répondre à chaque fois. Attendez, mais à chaque fois qu'on attend, on étire les coups, les années passent, puis on fait rien. Bon.
24: Oui.
0: Fait que c'est ça le contre-argument. C'est si on n'arrête pas d'attendre, ben la facture n'arrête pas de gonfler.
24: Oui, et peut-être qu'il y a des conclusions à tirer de ça à ce moment-là.
0: Que c'est
24: mal.
0: Je vais me faire l'avocat du diable aussi en même temps. Là. On va répondre à chaque fois. Attendez, mais à chaque fois qu'on attend, on étire les coups, les années passent, puis on fait rien. Bon.
24: Ouais.
0: Fait que c'est ça le contre-argument. C'est si on n'arrête pas d'attendre, ben la facture n'arrête pas de gonfler.
24: Oui, et peut-être qu'il y a des conclusions à tirer de ça à ce moment-là.
0: Que c'est pas le bon projet?
2: Ou nice.

0: puis de l'emprunter pour qu'il coûte le double, hein? Oubliez pas, là. 7,6 milliards, là, je veux bien, là, mais
1: ben, ça,
0: va
1: avoir
0: fini de payer, financer, ça, fait que ça va pas coûter ça. Là, ah. C'est fait
1: 7,6 milliards, là, à la lecture de ce que vous venez de dire là, depuis le début de la chronique, là. On est-tu à 7,6 milliards à mise à jour des prix en printemps-été 2027?
0: Oh. Ben, vous avez... Comment je dirais ça? Je n'ai aucun argument, pas argument, mais j'ai des arguments, j'en ai en masse.
2: Ouais.
0: Je n'ai aucune démonstration tangible à vous donner là, que ça serait plus que ça. Tu sais, j'ai pas de papier, okay. J'ai pas les évaluations.
2: Non, mais le gros bon sens au Québec fait qu'on doit douter de ça. Là.
0: Ben oui, si je regarde la majorité des projets de cette envergure et de moindre envergure, et aussi des projets pas du tout pareils, mais comme ça clique, mettons.
2: Ouais.
0: C'est clair que 7,6, ça va être plus. Mais il y a des gens qui se font traiter de tribus, puis de
2: soucoudrés
0: parce qu'ils ont émis des hypothèses que ça pourrait coûter plus cher. Alors, ben, je vais me garder une chaîne, là, mais vous comprenez très bien. Avez-vous l'impression que je vous dis oui ou non?
1: Moi, j'ai l'impression. Le message que j'entends, c'est oui. Peut-être que j'entends mal, mais c'est ce que j'entends.
0: Bon, non, je blague. Là, mon feeling, c'est que oui, c'est, ça ne rentrera pas dans cet estimé budgétaire-là. Par contre, attendons de voir les chiffres.
2: Mais moi, dis comme tu disais, on va s'arranger pour le fitter dans la boîte. Là. Il va être 15 kilomètres, puis il va être le tunnel, on va le faire passer ailleurs, puis ça, puis ils vont arranger quelque chose. Là. Ben oui. Mm-hmm. Vous aurez, au départ, vous parlez de 23 kilomètres qui reliaient l'extrême Beauport jusqu'au fin fond, quasiment à l'aéroport, avec une espèce de toile d'autobus électrique qui allait se relier là-dessus en raccord. Et je vous rappelle qu'on parlait d'un projet de moins de 4 milliards.
0: Oui, mais comme
2: on est à 7,6.
0: Disait, là, l'argument, c'est de dire oui, mais parce qu'on a retardé puis tardé,
2: ben
0: puis
2: oui,
0: ça,
2: ben
0: là,
2: oui,
0: ça
2: ben
0: coûte
2: oui.
0: plus cher.
2: Je comprends. Oui.
0: Bon, bravo, là, mais une fois qu'on a dit ça, il y a des projets qui se font dans le monde, peu importe où, là, où ils sont capables de respecter les échéanciers. Ils font des projets majeurs, puis ça va. Alors, pour qu'un projet fonctionne bien puis que tout soit respecté là, dans les échéanciers, les le budget, tout ce que vous voudrez, ben, c'est pas une chose, c'est un paquet de facteurs. Ça prend une bonne gouvernance, ça prend le respect de la séquence des décisions. C'est simple. La
2: ça
0: recette,
2: prend un leader.
0: La recette en génie civil, là, parce que c'est du génie civil, ça, la recette, il n'y en a pas 50 en gestion de projet. Là. Puis là, actuellement, ben, on se fait faire des démonstrations de l'anti-recette. Là. Tu sais, on va à l'envers. Puis tout ça, là, y a pas 50 explications possibles. Là, c'est la gouvernance qui a été retirée d'ailleurs. Puis c'est parti
1: on
0: tout de travers.
1: Hein?
0: Ben, ouais.
1: On l'oublie que la gouvernance a été retirée.
2: Parce que le projet même de M. Marchand était à 8,4 et pas à 7,6.
0: Ça a été une raison pour le retirer. Puis retiré par une organisation qui est la CAQ. Qui a chapeauté sa clique, notamment. Ça fait qu'il fallait que ce soit grave.
2: Ben oui.
0: Il dit ça. Sa clique, ça a bien été.
1: Mais le tramway, ça, c'est non. Monsieur Marchand.
0: Ouais,
1: c'est ça. Vous fait perdez que... votre projet, c'est pas vous qui allez le
0: non,
1: gérer.
0: Il y a des choses là-dedans qui sont questionnables, mais n'empêche, là, qu'il en demeure pas moins que quand le dirigeant, le gouvernant, ou appelez-le comme vous voudrez, comment je vais dire ça, se pogne avec tout le monde.
2: Ouais.
0: Tout le temps, parce que...
2: Le leader du projet.
0: Ben là, à un moment donné, il y a un problème.
2: Ouais.
1: C'est qui tout le monde, quand vous dites, là, il se pogne avec tout le monde?
0: Ben regardez, rappelez-vous, là, est-ce qu'avec Mme Guilbeault, ça allait bien?
2: Non.
1: Non.
0: Non. Est-ce que M. Duhaime, ça va bien?
2: Non.
0: Non. Est-ce que moi?
1: Oui, ben là, j'allais dire vous, justement, j'allais...
0: On m'a exclu de la CMQ parce que je voulais pas de taxes à l'essence pour faire payer les automobilistes pour du transport en commun. Je n'étais pas d'accord avec ça, c'est tout. C'est pas manquer de collaboration, ça. C'est juste avoir des opinions divergentes.
2: Et les tenir.
0: Ben oui, c'est ça. Fait que si à quelque part, être en opposition à des idées, puis les émettre, puis convaincre des gens, etc., c'est manquer de collaboration, ben ça marche pas. Là. Il y a quoi qui va pas. Et c'est pareil de toutes les bords. Là. Ça fait que, puis ça, la population le lit et le sent beaucoup mieux que...
2: Oui.
0: C'est certain.
2: Oui.
0: Et donc, à mon avis, le fait de voir ou le fait de sentir ou le traduit à travers son vote à la dernière élection dans la grande région de Québec. Parce qu'il n'y en a pas ailleurs, ou très peu,

0: Il n'y en a pas à Montréal de gens qui ont été élus. Tu sais, sur cette base.
1: Absolument.
0: Et c'était un des piliers du groupe conservateur que de dire que le tramway, puis que si, puis que ça,
1: vous
0: connaissez ça autant
1: que les gens veulent.
0: Ouais. Bon, donc, je reviens encore à René Lévesque, là, méfiez-vous des gens qui disent aimer le peuple, mais qui n'aiment pas ce que le peuple aime. Là, tu sais, c'est assez évident qu'il y a un problème. Puis quand tu dis tout le temps... Hey, ça collabore pas là, puis ça collabore pas là.
1: Ouais, c'est peut-être ça. Toi qui collabore pas là.
0: Puis tu sais, avec M. Saint-Pierre Plamondon sur l'immigration, ça.
2: Oui, ça a accroché.
0: Ben, s'il faut absolument être aligné avec les pensées, bonnes ou pas bonnes, de quelqu'un, sinon c'est l'enfer. Je suis pas sûr que c'est tout le monde autour. Tu sais, à un moment donné, il y a quelque chose. Tu sais, il y a quelqu'un là, qui, à un moment donné, a appelé la police, puis a dit hey, je suis sur l'autoroute, là. Toutes les chars
1: tout
0: sont
1: dans
0: le
1: monde roule à l'envers.
0: Ah oui, c'est ça.
1: Regarde dans ton miroir, buddy, c'est peut-être toi qui es à contresens. Merci beaucoup, Sylvain.
0: Ça fait plaisir.
1: Toujours un plaisir. Je pense qu'on risque de t'entendre encore là, cette semaine sur l'antenne de Radio X 1322. On vient. Bonne journée.
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5: Ah ouais, c'est vrai, on est mardi aujourd'hui. Faut pas l'oublier, c'est une semaine de 4 jours pour ceux qui avaient un petit congé hier, dont nous sommes. On fait partie de ces gens chanceux-là. Donc, on s'installe avec Louis pour un début de semaine tardif. Comment ça va, Louis?
6: Ouais, ça va très bien. Reposé, très comme une rose.
5: T'as dû faire du yoga puis tout, hein? Toi, je te connais.
6: Oui.
5: C'est ton yoga. Style.
6: En équipe de deux, là.
5: Yoga au PFK, comme ils disent.
7: Bon, Louis Desvoix.
5: Oh, du yoga stretch.
7: Ben ouais,
5: attends, ben ouais, on va l'avoir. Il va éclore tranquillement.
7: Ben
5: là.
7: Oui.
6: Ah oui.
5: Max dit, hey, d'habitude, c'est moi l'école louche. Pas le thème, on jase.
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5: Et voilà, on passe du yoga à la transmission des pouvoirs. C'était la rencontre entre Mme Fréchette, notre ancienne première ministre que personne n'a vraiment élue, et le nouveau PM minoritaire, Paul Saint-Pierre Plamondon, quelle époque?
6: Oui, ça se passait en fin d'avant-midi. Mme Fréchette qui a reçu dans ses bureaux le nouveau premier ministre. Donc, on appelle ça la rencontre de transition. Les deux, à leur arrivée, là, on a montré les images, les deux qui étaient assez froids, merci. On pouvait sentir même un malaise, mais en même temps, on expliquait que...
5: Normal, là.
6: À part ceux qui se connaissent, mettons les vieux de la vieille, là, mettons François Legault qui fait une transition avec Philippe Couillard,
5: c'est sûr que là,
6: des vieux politiciens, souvent, c'est un peu plus chaleureux.
5: Ils ont quand même été dans l'Assemblée nationale ensemble pendant plusieurs années. Là.
6: Ouais.
5: Ils se sont déjà croisés, là, c'est pas comme si c'était des inconnus non plus.
6: Bon, oui, c'est ça.
5: Moi, je pense qu'il y a aussi le malaise que c'est pas non plus régulier qu'à une élection... on élimine un parti complètement.
6: Oui.
5: Je pense qu'il y a ça aussi, Mme Fréchette, qui doit jouer sur son orgueil beaucoup, là, pour continuer à faire son rôle de première ministre, alors que là, clairement, la population ne veut pas d'elle comme première ministre. Là.
6: C'est un peu pour ça qu'on parlait d'un malaise, parce que, comme tu le dis si bien, c'est sûr qu'elle, elle peut pas être dans la grande bonne humeur. Là.
5: Mais non, elle s'est faite éradiquer.
6: Tu sais, PSPP, s'il a l'air du chef des cheerleaders, à un moment donné, là, tu comprends,
5: ouais.
6: C'est trop. Fait que là, il y avait une espèce de malaise. Mais bon, au sortir de la rencontre, là, les deux ont brièvement pris la parole. Et quand on dit brièvement, là, c'est à peu près une minute et demie chacun.
5: Okay.
6: Écoute, on n'a pas mentionné grand-chose, mais sinon... les sujets qui étaient à l'ordre du jour lors de cette rencontre. Alors, on peut écouter le PSPP.
8: On a touché à toutes sortes de sujets urgents et sensibles. C'est sûr qu'en effet, c'est l'économie, les relations avec les États-Unis, les données qu'on a sur certaines entreprises, le chômage et Churchill Falls, qui est quand même un morceau important qui ont retenu la plupart de nos discussions. Et il y a vraiment une offre de collaboration de la part de l'équipe entourant Mme Fréchette pour qu'on continue cette discussion-là et qu'on s'assure d'avoir en main tous les outils qui permettent au gouvernement du Québec de défendre les intérêts des Québécoises et des Québécois le mieux possible. Donc, moi, je sors de cette rencontre-là très satisfait et je remercie formellement Mme Fréchette et son équipe pour la qualité de cette rencontre-là.
6: Il y avait du Kodak pas mal.
5: Non, mais il y avait-tu d'autres?
6: Non.
5: Ils offrent leur collaboration, j'espère. Ils n'ont plus rien d'autre à faire.
6: Exact.
5: Ils sont plus là.
7: Mm-hmm. Ouais, mais
5: plus
7: bien,
5: un seul député.
7: Je veux dire,
5: ah oui, mais c'est courtois. Là.
7: Oui,
5: c'est,
7: parce qu'on a déjà entendu, là, je me souviens plus qui, qui avait dit qu'il était rentré dans le bureau, puis tout avait, il avait passé tous les documents là, dans.
6: Ouais, pour les
7: documents.
5: Ouais, mais ça, c'est des ministères. Ça va arriver encore.
7: Ouais.
5: T'as des ministres qui arrivent là, puis que, regarde, moi, je n'ai rien à foutre, puis ça va revoler.
7: C'est qu'on a détruit les documents.
5: Le PM qui jase avec Christine Fréchette, qui n'est plus là, qui n'a plus de député, qui n'a plus de parti vraiment à représenter à l'Assemblée nationale. Tu sais, moi-même, pour l'avoir rencontré, PSPP, là, d'après moi, pendant un bout, il se disait, qu'est-ce que tu veux que je te fasse? Tu veux collaborer, toi? Qu'est-ce que tu... OK, ouais, ouais. On va collaborer. Donne-moi les papiers. On va prendre ça à partir d'ici, ça va être nous autres. Là,
6: ouais.
5: Sinon, mais c'est correct ce qu'ils font. Là, c'est du... Ça, c'est de la belle politique.
7: Oui,
5: on joue la game.
6: Les Kodak et tout. Sinon, il y a quelques...
5: Belle collaboration.
6: Quelques trucs intéressants. Les dates à retenir, parce que là, évidemment, il y a la transition et on parle d'assermentation. Le 15 octobre, donc cette semaine.
5: C'est dans deux jours.
6: C'est jeudi.
5: Ouais.
6: Donc, Parti québécois assermentation. La semaine prochaine, 19 octobre, Parti libéral. 20 octobre, Québec solidaire. 21 octobre, présentation du Conseil des ministres.
5: OK.
6: Et 22 octobre, assermentation du Parti conservateur.
5: Pourquoi en dernier de même?
6: Je sais pas.
5: Après l'assermentation des ministres?
6: Oui.
7: C'est toujours de même, Louis, puis on
5: qui
7: s'en rend pas compte.
5: Qui choisit ça, ouais?
6: Ben, écoute, sincèrement, là, j'ai pas le souvenir. Après le Conseil des ministres, là, on voit pas ça souvent. Est-ce que c'est parce que on a maintenant 5 partis à l'Assemblée nationale? On avait besoin de plus de dates?
5: Non, mais mettons,
7: non, mais
5: là...
7: QS a moins de chaises.
6: Oui.
7: Je veux dire, tu y vas dans l'ordre des chaises. Au pire, si tu veux y avoir un ordre, là...
6: Mettons, me semble.
7: C'est, ça change en 4 ans, là.
5: Tu commences avec les libéraux, puis après ça...
7: C'est ça, exact.
6: Donc, Québec solidaire aurait dû passer au 22 octobre.
7: Ben oui.
5: Non, mais c'est parce que...
7: C'est pas représentatif.
5: C'est parce que, mettons, tu me dis, les ministres, c'est le 21.
6: Oui.
5: OK, le 22, la une, ça va être quoi?
6: Ça va être les ministres.
5: Okay.
6: Une belle photo ça du Conseil
5: être,
6: des ministres.
5: Hey, on attend patiemment la sermentation des conservateurs ou ça va être la journée à parler des nouveaux ministres puis lui a fait ci, lui a fait ça. Tu sais, il y a tout est préparé là.
6: Ouais.
5: À moins que tu me dises que c'est toujours comme ça, je croirais pas là.
6: Non ben écoute, comme je te disais,
5: je sais pas
6: là,
5: qui a fait le calendrier, mais il y a toute une façon de faire là-dedans qui défavorise les conservateurs là.
6: Mais tu sais, la semaine prochaine, on avait probablement 4 journées de disponibles. Fait qu'on avait 4 journées d'action d'activité
5: ouais,
6: plutôt
5: à faire.
6: Mais tu fais
5: ministre à la fin.
6: Oui, oui.
5: Bon, t'interchanges.
6: Bon,
5: oui.
6: Ah non, mais c'est ça. Puis là-dessus, là, on n'a pas eu de sortie d'Éric Duhaime puis rien, mais...
5: Non, puis c'est correct. Ça, Duhaime, il peut pas sortir à toutes les fois pour
6: c'est
5: crier
6: ça,
5: de même.
6: C'est ça. Puis en passant, c'est le 17 novembre, la reprise des travaux parlementaires. Fait qu'ils vont avoir le temps de nettoyer leur bureau en masse. Et sinon, l'autre nouvelle du jour en politique provinciale, c'est le Parti québécois qui demande un recomptage dans Champlain. Ce qu'il y a de particulier dans cette circonscription-là, c'est que l'élu conservatrice, c'est Adriana Salonte. Elle a gagné par 191 voix.
5: Ouais.
6: C'est pas si serré que ça,
5: non.
6: Là.
5: Mais je pense qu'on le doit en bas de 200 ou quelque chose du genre.
6: Oui, mais on dit qu'il y a eu des inexactitudes, donc, qui auraient été révélées lors du dépouillement.
5: OK. Quelles sont-elles? On
6: ben
5: sait-tu
6: là,
5: la nature des inexactitudes?
6: On n'en donne pas plus que ça.
5: Okay.
6: Mais ça serait la raison. Donc.
5: Mais là, c'est parce que ça en prend quand même 192 inexactitudes.
6: Oui. Puis, tu sais, juste pour vous donner une idée, il y a un autre recomptage là, qui est dans la circonscription de Vachon. Ça, c'est le Parti libéral qui avait devancé le Parti québécois par 10 votes seulement.
5: Ah, OK, non, ça, donc, c'est ça je comprends.
6: Eux autres, ils vont régler ça lundi prochain, d'ailleurs, cette histoire-là.
5: Mais... moi, il y a quelque chose de stratégique là-dedans.
6: Ouais.
5: Le Champlain, c'est ce qui est venu couronner le grand cratère là, de Bleu Marin.
6: Ouais.
5: On aimerait ça se rapprocher de la région de Québec. Là.
6: C'est en Mauricie, ben
5: ouais,
6: oui.
5: Ouais.
6: Fait que, dans le fond, ce qu'il faut se dire aussi, c'est que là, il va falloir que la Cour du Québec autorise... Parce que c'est pas autorisé encore. Mais là, le PQ a fait la demande. On va devoir autoriser du côté de la Cour du Québec. Et sinon, pour ce qui est de Vachon, eux autres, c'est autorisé. Là, c'est la semaine prochaine qu'ils vont faire le recomptage. Sinon...
5: Un petit peu de municipal.
6: Un petit peu de municipal. Au moment même où l'on se parle, il y a Stéphane Lachance qui est en conférence de presse. Respect citoyen interpelle le nouveau gouvernement du Québec. Sur les enjeux donc de la région de Québec, les attentes notamment, et on interpelle de front, comme on dit, Paul Saint-Pierre Plamondon. Et j'ai eu l'occasion justement ce matin d'échanger avec Stéphane Lachance sur l'heure du dîner, juste avant la conférence de presse. Stéphane Lachance qui me mentionnait, premièrement, parce que on va vous en parler du tramway dans quelques instants, là, mais avant... Il a dit il y a d'autres choses que le tramway aussi dans la région de Québec. Quand on parle de mobilité aussi, là, qui est, c'est assez compliqué. Il n'y a pas juste le tramway, il n'y a pas juste le troisième lien. Bon, il y a un projet sur l'autoroute du Vallon, donc Robert Bourassa. Et aussi, écoute, ça faisait longtemps qu'on n'avait pas entendu parler de ça dans la région de Québec, mais veut interpeller le premier ministre en éducation.
9: On veut transmettre les idées générales des citoyens de ce qu'ils s'attendent de la part de ce nouveau gouvernement-là, que ce soit en éducation, entre autres dans mon secteur à Val-Bélair, on a un manque criant d'écoles. Alors les roulottes à un moment donné puis les ajouts temporaires, là, ça peut pas être une solution magique. Alors on s'attend à ce que le ministère de l'Éducation contribue à faire en sorte que ce soit à Val-Bélair, mais aussi ailleurs, là, c'est pas juste à Val-Bélair, mais que le ministère de l'Éducation contribue à faire en sorte de développer des nouvelles écoles.
5: Ouais.
6: Mais c'est là qu'on réalise qu'on n'en a pas beaucoup parlé dans la région de Québec. Ah, des
5: on parle juste de tramway, puis on en parlait avec Sylvain juste avant. Tu sais, il y a beaucoup de... Tu sais, Bruno Marchand n'était pas obligé de repartir la guerre. Je comprends que c'est Éric Duhaime qui est allé parler du tramway en disant, ben là, on a été élus par des gens qui sont contre le tramway en majorité, ce qui est vrai. Mais tu sais, Bruno Marchand qui prend toujours le bâton du pèlerin puis qui est toujours offusqué aussitôt que quelqu'un critique le tramway puis qui repart, ça aide pas à diversifier les sujets de discussion. Là. Parce que t'as le maire de la ville, de la capitale nationale, qui passe son temps à ramener ça. Aussitôt que quelqu'un critique, tu sais, la job d'une opposition, d'un média, la job normalement, c'est un peu ça, là, de critiquer des projets. Puis le tramway, ça va être une grosse dépense. Mais lui... ramène ça constamment, fait que ça crée une soupe, un tourbillon infernal, puis on est pogné là-dedans tout le temps. Il a raison, mais est-ce que les journalistes vont sauter là-dessus? Est-ce qu'ils vont se mettre à en parler ou on va attendre que le prochain parle du tramway pour en faire une semaine de nouvelles?
6: Bien, on est toujours dans le cas où ça clique, les gens, la chicane, ça vend des copies, puis ça vend en général. Il y a un point toutefois que Stéphane Lachance voulait ramener. Ça l'a titillé un peu la semaine dernière quand il a entendu le maire Bruno Marchand dire que il y a des travaux présentement qui ne sont pas nécessairement des travaux préparatoires, mais des travaux de réalisation du tramway. Ouais. Et là, il est revenu là-dessus en disant là, faudrait que notre premier ministre nous réponde là-dessus. Coudonc, c'est quoi? On est-tu en train de faire vraiment des travaux de réalisation? C'est la question qu'il veut poser.
9: Le maire l'a dit la semaine dernière dans toute l'épopée là, de l'histoire de la tribu. Il a dit qu'on avait commencé à creuser la trémie pour le tunnel. Je m'excuse, ce n'est pas des travaux préparatoires, ça. Ça, c'est des travaux de réalisation. Alors, avant d'aller en réalisation, il faut savoir combien ça coûte. Il faut savoir vers où on s'en va. Puis il faut savoir aussi si on s'est entendu avec les consortiums. Et on ne sait rien de tout ça. Mais c'est toujours dans le même esprit. On veut aller tellement vite pour faire en sorte que le bras rentre toujours plus profondément dans le tordeur que par la suite, on va avoir la phrase très claire de dire « on est ben trop avancé, on peut pas arrêter ». Alors ça, là-dessus, pour nous, là, on veut savoir si le premier ministre, il va-tu se positionner puis dire qu'il endosse les décisions de Christine Fréchette?
5: Ah, puis ça, dans le public, là, il y a 100% raison, là. Moi, dans le public, quand quelqu'un me dit « vite, ça presse, faut commencer », et c'est sûr qu'il y a quelque chose.
6: Mm. Ah oui.
5: Si c'est pas un scandale, c'est un pot de vin, il y a quelque chose. Il y a tout le temps quelque chose. Parce que là, ça presse. Et effectivement, commencer à creuser un tunnel, c'est pas dans les travaux qu'on nous expliquait comme étant préparatoires. C'était
6: exact,
5: pas ça, là.
6: Exact. Puis, vous avez entendu les dates tantôt, là. Il y a plusieurs dates qui s'en viennent pour Paul Saint-Pierre-Plamondon. Je sais pas quand au calendrier...
5: Il faut qu'il fasse des moves, là.
6: Bon, oui, bien, c'est ça. Quand au calendrier, il va mettre là, une conférence de presse pour parler du tramway, pour raccrocher un peu la région de Québec aussi.
5: Ah, puis s'il le fait pas, vous saurez où est-ce qu'il loge, là. On aura compris.
6: Exact.
7: Mais c'est juste que j'allais aussi dire, tu sais, il y a le tramway, là, mais il y a aussi plein de jobs qui se perdent, là. Mm. Tu sais, dans le sens que, là, à un moment donné, là, j'ai envie de dire, là, gérez vos shit, là, puis ça presse. Parce que là, si on dépense de l'argent, ça, c'est de l'argent du monde, by the way. Là. Les gens ont travaillé pour cet argent-là, puis on l'a remis au sein du municipal, puis au sein du provincial, puis on en remet aussi au sein du fédéral. Là, il y a des jobs, je pense que le chiffre, c'est 1500 jobs par jour qui se perdent au Québec à tous les jours.
6: C'est 1100, je pense.
5: Ben, 1100, ben, en tout cas, depuis août-septembre, près de 70 000 emplois perdus au Québec.
7: Là, on va falloir à un moment donné aligner nos flûtes là, puis gérer ça comme des grandes personnes. Là, c'est parce que c'est pour ça que vous êtes là. Là.
5: Oh, c'est... mais c'est le fun, la chicane avec Marchand.
7: Ah. Ouais, ouais, c'est ça. Puis d'après moi, le 7.2, 7.4, 7.6, là, on vient qu'on le sait plus. Là. D'après moi, on l'a pas d'un coffre, là, les amis. Là.
5: L'argent est tout. Arrête donc. Ah. Tu remets tout ça en jeu.
7: C'était pas intéressant, mais là, ça va être quoi? Là? Ça va être tous des jobs étatiques?
5: Ah, ben, il va en avoir.
7: Ou des jobs artificiels?
5: Ah, mais là, une job, c'est une job.
7: Ouais, c'est ça. Ouais, mais c'est moi qui la paye. On appelle ça. Quand c'est trop le gouvernement, sais-tu comment on appelle ça?
5: On appelle ça comment?
7: Le communiste.
5: Ah, voilà. Hey, merci, Louis.
6: Aïe, aïe, aïe. Salut.
5: Merci, Louis Scov. Fin de journée à toi, camarade.
6: Salut.
5: On revient, nous, après cette pause. Parce que oui, on a encore des pauses, mais ça achève, là, dans notre projet communiste. Il n'y
7: aura plus
5: de pause.
7: Il n'y aura plus.
5: Vous allez tout payer.
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5: Où Est Catherine Loubier, c'est la question qu'on peut toujours poser. Catherine qui se promène excessivement partout sur la planète. Et là, c'est le fun. Catherine, tu nous annonces que t'es dans un endroit à ne pas visiter l'hiver, j'imagine. C'est-à-dire à Palo Alto. Ça doit être le fun. Palo Alto, ça sonne le fun.
0: Oui, c'est le fun. C'est la capitale des startups dans le monde, hein? Ah oui. Ici, donc la Silicon Valley. Oui, je suis ici aujourd'hui pour des rendez-vous, mais ça me fait plaisir de vous parler quand même.
5: Écoute, aujourd'hui, notre chronique, d'après moi, là, on pourrait l'intituler « Mais qu'est-ce qui se passe avec Donald Trump et est-ce qu'il pense vraiment sauver ses midterms à grands coups de poing sur le bureau? » Il y a beaucoup de choses aujourd'hui au menu, fait qu'on va commencer. D'abord, c'est quoi l'histoire du retour des pelotons d'exécution diffusés à télé? Moi, dans ma tête, les seuls pays qui font encore ça, Catherine, c'est l'Iran, l'Afghanistan puis des endroits où on veut pas vraiment aller faire des voyages, là.
0: Ben oui, des fois, on oublie qu'il y a 27 États qui ont la peine de mort inscrite dans leur loi ici aux États-Unis. 23 États et Washington DC qui l'ont aboli, puis il y en a 4, comme la Californie, où il y a un moratoire. Mais ce qui est incroyable, c'est que cette semaine, dans les dernières semaines, il y a eu deux choses. D'abord, l'exécution par injection létale au Tennessee, où on a la peine de mort, après deux doses, Christa Pike, qui avait commis un meurtre au premier degré en 1995, avec ses camarades à l'époque, quelque chose d'un peu sordide, où elle avait torturé d'autres femmes. Eh bien, ça a échoué. Oui. Donc, c'est un cas unique dans l'histoire. Elle n'est pas morte des doses létales. Alors, elle est vivante aujourd'hui, elle est faible et son avenir est bien incertain parce que c'est un véritable désastre institutionnel de rater par deux fois une peine de mort par injection létale. Et donc, ça ouvre la porte à une enquête judiciaire, à une longue bataille judiciaire dans laquelle les activistes qui sont contre la peine de mort vont vraiment faire leur lobby.
5: Oui.
0: Et le gouverneur de l'État a même posé toutes les exécutions pour pouvoir que ça se reproduise pas, en fait, là. Et au même moment, à peu près là, à une semaine d'intervalle, effectivement, le secrétaire à la guerre, hein, Peter Hegseth, a demandé qu'il y ait un peloton d'exécution qui soit diffusé en direct pour la mise à mort du tireur de Fort Hood qu'on appelle, M. Hassan, qui a tué 13 personnes, en a blessé 32 autres en 2009. Donc, il a été coupable de peine et doit avoir la peine de mort. Et donc, c'est une manière aussi pour M. Hegseth de récupérer l'affaire Christa Pike et dire, on va faire un spectacle pour pousser la vision punitive de notre gouvernement. Et ça a pas fait que des heureux, autant chez les démocrates que les républicains.
5: Ben, ouais, mais de où ça sort? C'est ça, là, je veux dire, j'ai pas de souvenir qu'on fait ça public à...
0: Non, c'est complètement barbare.
5: Ah oui.
0: Non, c'est complètement barbare. Mais le peloton d'exécution, d'ailleurs, faut dire, hein, Christa Pike avait demandé un peloton d'exécution pour sa propre exécution. Faut le faire, hein?
5: Ouais.
0: Et donc, un peloton d'exécution, c'est une chose, mais que ce soit public, c'est complètement loufoque, barbare, c'est la culture de la mort.
5: Parce que deux choses, Catherine, il y a la peine de mort, ça, je comprends qu'on peut en débattre, puis oui, encore, comme tu l'as si bien mentionné, 27 États où c'est légal, puis ça se passe encore à chaque année, il y en a, puis bon. Mais de le diffuser, c'est next level. Là, t'es plus dans...
0: C'est next level. Là, c'est de faire un spectacle avec ça.
5: Ben oui.
0: C'est de faire un spectacle, puis même les républicains, le sénateur Tillis a dit « Je suis pour la peine de mort, mais je suis contre ce spectacle public, c'est répugnant. » Ça, c'est un autre républicain, le sénateur Curtis, le représentant Scott, aussi des républicains, Utah, Georgia, s'opposent vivement à ce spectacle-là de rendre cette chose-là publique. Puis j'ai trouvé ça quand même un peu à droite. J.D. Vance, le vice-président, a dit « Moi, qui est catholique, là, il a dit « Moi, je pense peut-être que ça se passera pas comme ça. » Donc, il a mis en doute le fait que ça se passerait vraiment en live. Et il a dit « Moi, je l'écouterai pas. » Donc, il a teinté un peu de l'autre côté. Hein?
5: Ben, écoute, puis moi, je peux pas faire autrement que de tout relier ça aux midterms. Et ça sent la panique. On sait pas trop d'ailleurs qui a commandé ça. Là, c'est Hegseth qui a parler de ça au début de façon un peu, on dirait presque qu'il s'échappait, tu sais, puis donc on sait pas exactement.
0: Ben, c'est parce que mais regarde, un gouvernement ou dans un État, qui est le Tennessee, la peine de mort a été un échec institutionnel, deux doses létales, la femme est pas morte, elle était condamnée à mort. Alors, eux se disent, il faut montrer à notre base qu'on est capable de faire respecter la loi et l'ordre et qu'on a notre vision punitive des bandits, des criminels, il faut mettre de l'huile sur le feu. Là. Alors, c'est ça qu'il a fait, dans le fond. T'sais, c'est une récupération politique, tu l'as dit.
5: Oui, mais est-ce que vraiment on va, parce que la panique est prise, les midterms s'en viennent, et d'ailleurs, on peut plonger aussi, là, puis c'est pas garanti non plus que les démocrates vont tout rafler.
0: Ben, ouais.
5: Mais il y a quand même, oui, probablement que les républicains vont perdre des morceaux, mais il y a quand même maintenant cette branche-là très, je vais dire extrémiste, là, très radicale, qui est maintenant les socialistes démocrates qui prennent de plus en plus de place. Et ça, j'ai pas l'impression non plus que les Américains, ça les impressionne tant que ça.
0: Non, mais tu sais, je veux dire, l'Amérique est polarisée. Hein. Quand on parle de la peine de mort, il y en a pour à tous les goûts, hein, dans les deux extrêmes. C'est la même chose si on regarde une course en particulier où je voulais vous amener, c'est celle du Michigan, où Al-Sayed, le démocrate, rencontre sur les débats télévisés Mike Rogers, le républicain. Et normalement, au Michigan, il y aura un avantage aux démocrates. Mais là, on est rendu dans ce qu'on appelle un toss-up, donc une course qui est à égalité. Pourquoi? Parce que ce gars-là, il est controversé, Al-Sayed. Hein? Il vient directement, il est publiquement affilié aux socialistes comme Mamdani. Et il y a eu un débat qui a eu lieu avec Mike Rogers. Il n'a pas été capable de se défendre. Hein? C'est un débat qui était très imagé. Là. Ils se sont traités tantôt de marionnettes ou de robots AI défaillants. ça a été quelque chose d'assez... Non, mais pour ceux qui ne l'ont pas vu, tu sais, c'est... Mais Rogers a réussi à le dépeindre. Il a dit, on ne peut pas se permettre Abdul Al-Sayed parce que c'est risqué, son idéologie est risquée. Quand il s'est fait demander quelle était la plus grande menace au monde, l'Iran ou Israël, M. Al-Sayed n'a pas répondu. Il y a ce matin, dans tous les journaux, des tweets de sa sœur qui dit... avoir eu des liens, que sa famille a des liens de proximité avec le groupe terroriste Muslim Brotherhood. Il avait nié ça à la télévision. Il avait nié ça pendant le débat. Il est financé par George Soros. Rogers l'a accusé d'avoir des liens avec le Hamas.
5: Wow.
0: Et en plus, Elon Musk, qui a énormément d'influence, vu ses chiffres sur X, fait circuler des informations sur Al-Sayed, qui sont peut-être pas vraies, mais bref, c'est sa part. Et puis, il y a, je sais pas moi, des millions de vues, des centaines de millions de vues. Donc voilà, ça a été un débat télévisé très, très animé. Et là où Mike Rogers partait perdant, il est en train de rattraper Al-Sayed parce qu'on le place dans ces candidats-là qui sont beaucoup plus radicaux du côté des démocrates. Et en passant, là où Mike Rogers a même fait une publicité télévisée pour dire qu'il était contre les tarifs sur le Canada puis qu'il fallait arrêter ça, Al-Sayed a dit non, il faut garder les tarifs, il faut que ce soit fait intelligemment pour sauvegarder notre base manufacturière. Donc, pas d'amis du côté des démocrates pour nous, ça c'est sûr.
5: L'autre État, puis celle-là, il y a, mettons, pas plus tard qu'un an, j'aurais eu de la misère à croire que ça allait être un danger, que les Républicains allaient être en danger dans cet État-là, c'est le Texas. Puis tu m'as envoyé des chiffres, sont à égalité, là, nez à nez. Et tu m'as toi-même écrit, la dernière fois qu'un démocrate a été élu au Sénat au Texas, c'était en 88.
0: Ben oui. Puis c'est donc le démocrate Tallarico contre Ken Paxton. Donc, tu sais, les deux, là, il y a des problèmes avec les deux, si on veut. D'abord, Tallarico, c'est un candidat qui a quand même un message centré sur le coût de la vie, qui a une discipline de campagne, qui a mobilisé les banlieues, les latinos. Sauf qu'il était absent pendant 13 jours. Il a dit qu'il y avait un rhume.
5: Wow.
0: Et là, Elon Musk, encore une fois, a circulé dans des informations à l'effet qu'il se fait dans un genre d'asile, ce qui n'est pas fondé. Le gars a été aux urgences et il y avait un rhume. Bref, tout ça pour dire que c'est à 10 jours de l'élection, mais là, encore moins, là. On est à quelques jours de l'élection. Ils sont à égalité dans les sondages. Et Paxton, ce n'est pas un enfant de cœur. Hein. On se demande pourquoi les Républicains l'ont mis là, parce que ce n'est pas un bon candidat. Il est Attorney General du Texas depuis 2015, mais il a été inculpé pour fraude en 2015. Il a failli être destitué en 2023. Il y a une réputation de scandale, puis pas plus tard que ce matin, le Wall Street Journal, première page, titrait qu'il avait fait une fête à Dubaï avec un fugitif qui s'est sauvé des États-Unis, qui serait arrêté si les États-Unis le trouveraient, avec sa blonde. Il est marié, mais il est avec sa blonde, puis il y a une vidéo qui roule là-dessus. Donc, c'est vraiment mauvais. Et on est, On n'est pas en bien meilleure situation au niveau du républicain, le gouverneur Abbott, que je pense que tu connais, un gars qui est là depuis longtemps, qui fait l'unanimité. Mais non, il est en avance seulement entre 1 et 5 points quand on regarde les sondages des dernières semaines, alors que le Texas n'a pas élu un gouverneur démocrate depuis 30 ans. Donc, il y a vraiment quelque chose qui se passe. Les électeurs lancent un message, il y a une fatigue de Trump. Il trouve que sur le coup de la vie, oh oui, on le sent, puis les chiffres sont là. Donc,
5: et Trump je pense le sent aussi, d'après moi, parce que là, les dernières frasques, c'est-à-dire finalement dire à la Russie, on va t'acheter du diesel, les chèques, là, c'est rendu que des chèques de 5 000 s'ils gagnent, mais il y a d'autres chèques qui vont partir pour ceux qui sont à Obamacare, à ceux qui sont... il y a une panique, là, clairement, du côté de Trump.
0: Oui. Ben, on en parlait la semaine passée. Il a essayé sur le bœuf, il a essayé sur le prix de l'essence. Là, il essaie avec le prix du diesel de faire un deal auquel personne croit, que tout le monde trouve arrogant, parce que pourquoi acheter ou prétendre vouloir acheter ou avoir fait un deal avec la Russie qui est en train de bombarder l'Ukraine pour du diesel? D'ailleurs, on a un petit peu au Canada, là. On n'a pas tout ce qu'ils ont besoin, mais on aurait pu leur en vendre aussi. Alors, ça a vraiment créé un gros problème dans sa campagne. C'est un peu inexplicable. Ça fait peut-être partie d'un autre deal avec la Russie pour arrêter de bombarder. Tu sais, il a annoncé au même moment qu'il y aurait une trêve dans l'attaque des infrastructures énergétiques d'un bord puis de l'autre. Bon, ça va-tu vraiment avoir lieu?
5: Ouais, mais personne n'a confirmé, à moins que j'ai manqué ça ce matin. Moi, hier soir, ni la Russie ni l'Ukraine n'ont confirmé ça. Ça semble être seulement dans le bureau à Trump qu'il y a un accord, là.
0: Exactement. Et puis même, Zelensky a dit, si je vois des bateaux de diesel partir de la Russie vers les États-Unis, je vais tirer des bombes dessus. Il faut le faire. Bon. Alors, il a dit ça ce matin. Et donc, ça brasse. C'est un jeu dangereux. Et il s'accroche. On voit qu'il s'accroche puis il essaie de faire des actions qui va prouver aux Américains qui travaillent pour le coup de la vie. Mais c'est échec sur échec sur échec.
5: On va suivre ça avec beaucoup d'attention. Catherine, je te laisse aller à Palo Alto où tu pourras visiblement rencontrer des gens qui demain seront peut-être milliardaires, on le sait pas. Là. Ça, c'est...
0: Ou qu'ils sont aujourd'hui, qui sait? Eh oui, tout le monde est ici, le monde AI, le monde de la technologie. Ouais, je vais peut-être rencontrer quelqu'un de célèbre. Je vous dirai ça la semaine prochaine.
1: Ah, Catherine, dans ces rencontres-là, là, c'est juste pour patiner et me mémérer, est-ce que vous êtes stressée avec votre cellulaire? Y a-t-il un protocole ou... c'est des super génies.
5: T'as-tu effacé là, toutes tes affaires? Là?
1: Y a-t-il un protocole ou pas du tout?
0: Je pense qu'aujourd'hui, moi, j'ai tendance à croire qu'on doit considérer que si quelqu'un veut entrer dans notre téléphone et prendre nos données, il n'y aura aucun problème à le faire.
1: Oui, c'est ça. Alors, fait que tu le mets sur la table tout simplement,
5: ouais,
1: et gâtez-vous.
5: Okay. Ouais, c'est ça. C'est bon. De toute façon, s'ils veulent te trouver, ils vont le trouver.
0: Je pense qu'on ne peut pas faire grand-chose contre ça, malheureusement.
5: Merci, Catherine. Bonne journée.
0: Bonne journée. Bye-bye.
5: Toujours un plaisir. Catherine Loubier, ancienne déléguée générale du Québec à New York, conseillère principale de Stephen Harper. Il y a un ou deux auditeurs qui me disent « Faites attention, le gars qui veulent mettre à mort de façon live à télé publiquement a tué 13 soldats.
1: Oui. »
5: Non, je sais, l'histoire, elle est épouvantable.
1: C'est dégueulasse ce qu'il a fait.
5: Le gars, c'est un psychiatre de l'armée, immigrant, et qui a tué 13 personnes non armées sur une base militaire. Dans le tas, il y avait une femme enceinte. Il a blessé une vingtaine d'autres.
1: C'était gratuit,
5: massacre.
1: Oh oui.
5: Mais ça, moi, ça change pas le fait qu'il mette à mort, c'est une chose.
1: Oui.
5: Mais de diffuser ça à heure de grande écoute pour montrer ça aux enfants, je m'excuse, mais c'est de la barbarie.
1: Ben oui.
5: Moi, je vois ça dans des pays qu'on considère pays de cul. Moi, quand je vois un gars se faire pendre, puis qu'il y a du monde qui regarde ça live, puis qu'il y a une assistance, puis que c'est diffusé à télé, puis que les enfants dansent dans le salon, je m'excuse, mais j'ai pas envie de ramener ça dans nos civilisations. Là.
1: Puis déjà qu'il y a des vidéos d'horreur qui circulent sur
5: si
1: les...
5: Si t'en veux, t'en as, là.
1: C'est ça, là.
5: Tu sais, je vois pas du tout l'intérêt.
1: Ça va finir par circuler, là.
5: Tu sais, en tout cas, moi, j'espère de la hauteur un petit peu minimum, là.
1: Oui.
5: C'est correct, des fois, il y en a eu un petit peu trop de hauteur, des fois. On se perdait dans les hauteurs, là. Mais juste un petit peu, là, de l'humanité de base, mettons. 14h07. Mais si vous me demandez, voulez-vous que ce gars-là meure, j'en ai rien à foutre, là.
1: Non, c'est ça, la conversation n'est pas là.
5: C'est
1: une piece of
5: shit, puis c'est une traînée de chenoute qui me rapportera jamais rien, là.
1: Tu sais, quelqu'un dit Charlie Kirk a été exécuté en direct aussi. Ouais. Est-ce que là, les gens se portent mieux?
5: J'ai-tu trouvé ça le fun? Non.
1: Non. C'est épouvantable.
5: Est-ce que je me suis dit, j'espère que mes enfants vont voir ça à télé?
1: Faut pas
5: non.
1: faire ce qu'on dénonce, hein? Sinon, on devient ce qu'on dénonce.
5: Exactement. Des fois, il y a cette ligne-là. Des fois, il y en a que je trouve qui mettent un pied de l'autre bord. 14h08, on va faire une petite pause. On va respirer, prendre un petit verre d'eau, puis on revient.
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24: Dans un rapport accablant, le protecteur du citoyen conclut que l'ancien journaliste Jacques Teasdale a été victime de maltraitance par omission lors de son séjour à l'hôpital de l'Enfant Jésus avant son décès. En 2024, jugeant la situation de préoccupante, le protecteur du citoyen a émis une dizaine de recommandations au CHU de Québec. Sur les ondes de Radio X, Olivier Teasdale, le fils du défunt, s'est dit soulagé par les conclusions du rapport en espérant que d'autres familles ne vivront pas le même calvaire. L'épopée de Consigne Action se poursuit alors qu'une nouvelle usine de 60 millions de dollars sera construite à Sorel-Tracy contre la volonté du gouvernement, rapporte La Presse. Pour financer l'usine, les écofrais facturés aux consommateurs augmenteront considérablement à compter du 1er mars. À titre d'exemple, les écofrais sur une bouteille de vin passeront de 4 à 13 cents.
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0: de gros bon sens qu'on va se raconter ensemble. On a deux invités en studio. Sujet concernant les transports adaptés. Transport, vous savez qu'il y a du transport d'étudiants, l'école est recommencée, donc là, on se promène, on a vu réapparaître les autobus, les berlines, les fameux véhicules avec l'écolier sur le dessus, donc il faut transporter ça, ces enfants-là, ça fait partie du deal. Et on a reçu un message la semaine dernière, puis c'est quelque chose qui s'est promené un peu aussi sur les médias sociaux, d'une transporteur scolaire qui fait du transport adapté, et qui a eu de mauvaises surprises depuis un certain temps. C'est-à-dire que, de ce que je comprends, puis elles me reprendront si je me trompe, là, sont en business depuis 27 ans. Donc, quasiment 3 décennies à transporter des élèves de toutes conditions et de tout secteur. Et depuis un certain temps, on commençait à recevoir des tickets quand elles utilisaient les voies réservées aux autobus.
1: Ça n'a aucun sens.
0: Je vais m'adresser d'abord à la propriétaire de Transport Nadia Lapointe Incorporée, Madame Lapointe elle-même. Bonjour, Madame Lapointe. Bonjour, comment ça va?
2: Ça va très bien, vous?
0: Ça va très bien. Moi, ça va très bien. Et votre, rappelez-moi votre nom?
2: José,
0: qui est une de vos conductrices, c'est ça? Bon, je vais commencer avec vous. Ça fait quasiment 30 ans que vous êtes là-dedans. Vous transportez des élèves. Avant cette année, comment ça marchait? Vous alliez sur les voies réservées avec votre, évidemment, identifié, là, avec votre...
2: Je vous dirais qu'on les évite. Le sujet, personne ne veut en parler, on les évite. Moi, je suggère fortement à mes chauffeurs que quand c'est nécessaire de les prendre, on nous tolère, mais personne ne veut en parler. Moi, je cogne depuis, je vous dirais, 27 ans à plusieurs portes. Je pourrais vous dire toutes les... dossier que j'ai pu envoyer à TVA Scoop, que j'ai envoyé à Sylvain Bouchard, que j'ai envoyé aussi à Ville de Québec, rencontrer M. Lebaume. J'ai parlé aussi avec Karianne Bourassa.
0: La députée, oui.
1: La députée,
2: oui. Ouais, ça mène toujours à rien. Personne ne veut en parler, c'est un sujet
0: mais
2: tabou.
0: Mais c'est nouveau, les tickets, parce que de ce que je comprends, avant, les policiers toléraient votre présence dans les voies réservées.
2: Écoutez, c'est pas tant les policiers que... Ça dépend toujours de l'individu derrière le volant ou qui fait le travail de policier.
0: Okay.
2: Je vous dirais que c'est pas la généralité, mais de toute façon, nos conducteurs les évitent le plus possible.
0: Oui.
2: Mais cette année, là, c'est rendu vraiment difficile. C'est plus évitable. Il faut qu'ils nous laissent circuler dans ces voies-là en tout temps. Là.
1: Fait que là, vous avez un transport, juste pour bien comprendre, là. Vous avez un transport adapté. Donc, on parle des personnes en situation avec un handicap quelconque qui a besoin d'un transport.
2: Ouais. Ou des troubles du comportement.
1: OK.
0: Ça s'est élargi, très large.
1: Donc, avec une condition quelconque.
0: Ouais.
1: Qui utilise un moyen de transport. Y a-tu écrit écolier sur le moyen de transport?
0: C'est
2: tout à fait. Pareil comme un autobus. Pareil.
1: OK. Et là, vous utilisez la... Parce qu'on dirait que c'est le ça veut pas connecter dans ma tête. Mon cerveau refuse de croire ce que j'entends. Et là, vous circulez dans la voie réservée, puis vous recevez des tickets parce que c'est bien ça que vous dites, là?
2: C'est bien ça. On peut avoir des tickets. On peut avoir du harcèlement aussi, là. Des indépendants, là... Comme je vous dis, on les évite, mais quand c'est nécessaire, je dis au conducteur, prenez-la.
0: Bon, pourquoi ça devient nécessaire? Puis là, je vais peut-être m'adresser à Mme José. Vous conduisez, puis vous me dites aussi que vous êtes maman d'un enfant qui a eu ces services-là. Là.
2: Oui.
0: Pourquoi est-ce qu'on vous pourrait vous demander pourquoi c'est nécessaire d'aller dans la voie réservée?
3: En fait, c'est tellement important d'avoir accès à une voie réservée pour nous. Parce que, comme on disait tout à l'heure, les jeunes, bon, il y a différents types d'handicap, hein? Des handicaps intellectuels, des handicaps physiques très sévères.
0: Puis il y en a qui ont les deux.
3: Il y en a qui ont les deux. Puis vous savez, ces gens-là, ils subissent tout le temps.
0: Ils se font trimballer du matin au soir.
3: Ils se font trimballer. Souvent, c'est des gens qui sont non-verbales. Donc, c'est des gens qui ne peuvent pas nous dire, ben, est-ce que j'arrive, moi, là, à la maison, là, chez papa, maman?
0: Alors, ils n'ont pas la notion de l'espace-temps.
3: Non. Puis en même temps, ces gens-là, déjà, la vie est tellement difficile pour eux. C'est des souffrances physiques, c'est des souffrances intellectuelles, c'est des problèmes de comportement, etc. Donc, je vous donne un exemple, là, parce que moi, j'ai un jeune qui a 30 ans qui, évidemment, qui est lourdement, qui est polyhandicapé. Je vous donne un exemple. Mon fils, il est dans la berline, il fait une crise d'épilepsie. Hein, mon fils fait plusieurs crises d'épilepsie par jour. Donc,

0: Imaginez-vous, quand moi je le transporte et je pars avec lui, tout va bien jusqu'à temps que je me rende compte dans mon rétroviseur qu'il est en train présentement de faire une crise d'épilepsie.
1: Wow.
0: Donc, je suis dans le trafic, je ne peux pas avancer. J'ai pas le droit de prendre la voie réservée aux autobus et aux taxis et aux cyclistes. Alors, imaginez-vous, moi, ma frustration en tant que chauffeur. Puis en même temps, comme je suis maman de ce garçon-là, je suis encore plus frustrée parce que je me dis, ça a-tu du bon sens que je ne puisse pas utiliser la voie accessible qui serait tellement plus, ça serait beaucoup plus simple, beaucoup plus facile. Alors, c'est ça, en fait.
1: Oui, mais encore là, je pense que je me joins à l'équipe de ma collègue là, pour vous dire que je comprends pas parce que il y a certaines villes où il s'agit d'être deux dans l'auto puis tu peux prendre les voies réservées. Il y a des villes où le covoiturage est accepté. Les taxis peuvent prendre ces voies-là. Avec monsieur, madame, tout le monde qui, je comprends que ça va coûter plus cher, là, votre course en taxi si vous êtes dans la. Mais là, on parle de gens qui devraient. Tu sais, il me semble que dans notre société, on s'était mis d'accord que les plus faibles puis les gens, il y avait comme des gens protégés, là, tu sais, des personnes âgées, les jeunes enfants, les personnes comme ça qui ont des handicaps physiques ou manteau, puis il me semble qu'on s'était mis d'accord en société pour dire que ces gens-là, on essayait de leur faciliter la vie. Là, c'est pas ça, là, c'est...
0: Bien, on se rend compte qu'on n'est pas encore... tu sais, je veux dire, il y a encore beaucoup de travail à faire, énormément de travail à faire, tu sais, je veux dire, on est ici justement aujourd'hui pour en parler parce que ça fait tellement d'années que Nadia se bat avec le pourquoi de faire approuver, de se faire dire « Oui, enfin, vous pouvez circuler dans ces voies qui sont réservées aux taxis, aux autobus et aux cyclistes, en fait. » Alors
2: puis, un acteur qui est problématique, surtout, je vous donne un exemple. On dessert beaucoup d'écoles, dont une qui est très, très, très, très proche de chez vous, là, Saint-Michel-Autiste, qui est proche de chez vous. Il y a le petit embranchement là, qui est au bus seulement, là, qui part de l'autoroute de la capitale pour Henri Bourassa.
1: Ouais.
2: Nos chauffeurs sont là puis attendent. Ils pourraient passer là sans que ça nuise à personne. Il n'y a personne là. Après, c'est deux. Mais là où est le trafic, ils n'ont pas le droit d'utiliser ce petit bout-là.
3: Parce que dans le fond, là, vous dites que c'est pas toutes les voies, parce que monsieur, madame, tout le monde, là, on a l'impression que toutes les voies réservées sont, bon, pour les autobus. Là, vous dites les cyclistes, puis entre autres, deux personnes et plus ou trois personnes et plus. Des fois, on va le voir. Fait qu'on prend pour acquis que toutes ces voies-là sont pour ceux qui font du covoiturage. Mais dans votre cas, là...
2: Nous, on voudrait avoir accès à bus aussi.
3: Les voies, parce qu'il y a des voies que ce n'est pas du covoiturage. C'est ça que vous dites? Il y a des tronçons, il y a des pans de voies qu'on ne peut pas faire du covoiturage sur ces voies-là. C'est bien ça?
0: Effectivement.
2: Puis l'autobus scolaire, elle ne peut pas partir avec aller chercher un élève seul à Saint-Tite-des-Caps pour l'amener à l'école Saint-François.
1: Parce que là, de ce que je comprends, puis quelqu'un me dit, oui, mais tout est dans, encore une fois, là, l'enfargeage de réglementation qui embarque par-dessus l'autre réglementation. On me dit que tout le nœud de votre problème est relié au fait que votre véhicule que vous utilisez, qu'on appelle les berlines dans votre domaine, mais qui est en fait un minivan souvent, là, un Dodge Caravan ou quelque chose du genre, ne rentre pas dans la définition du mot autobus. Et qu'à la ville, on a fait le règlement en incluant strictement le mot autobus. Hey, mais excusez l'expression, mais on est dans l'enculage de mouche, puis pas à peu près. Tu sais, les clients, donc les bénéficiaires de votre service, sont là, ils sont transportés, comme vous le dites. Là. Donc, si Madame Lapointe, vous prenez un autobus 48 places pour aller chercher deux enfants qui ont des problèmes, vous allez pouvoir prendre la voie.
2: Oui.
1: À quel point on est dans la débilité? Là?
2: Oui.
1: Et comment ça se fait que personne peut rapidement dire hey, « on va ajuster ça, c'est une virgule, on va ajouter le mot autobus / camionnette » puis on n'en parle plus, là.
2: Mais je vous ai amené un type d'enregistrement là, que nous, on paye. Là, c'est le F, mais c'est vraiment, je vais vous le montrer, c'est marqué transport écolier. Véhicule, transport écolier.
1: Ça, c'est votre certificat d'immatriculation d'un de vos véhicules.
3: Fait que vous êtes identifié sur papier,
1: mais pas le véhicule dans le règlement de la ville.
2: Que pas le A d'autobus. Fait que moi, ben, quand on est allé en cours, on a dit, c'est normal qu'on n'a pas le A d'autobus. On est une berline.
3: Mm-hmm.
1: Ouais.
2: Fait que on est une berline, mais on fait du transport scolaire, mais la juge a vraiment compati avec nous. Là, elle a dit pour vous alliez au bout de ça, tout le monde trouve que c'est une aberration.
1: Bon, mais là, vous me dites, vous avez rencontré la bombe, vous avez rencontré la députée, vous avez rencontré d'autres journalistes, vous avez essayé de faire lever l'histoire. qu'est-ce qu'on peut faire pour vous et qu'est-ce que vous, c'est quoi la suite des choses?
2: Ben, dans le fond, nous, on espère c'est que quelqu'un qui va nous entendre aujourd'hui.
1: Idéalement?
2: Idéalement, dans un monde idéal, là, il serait temps qu'on soit vu puis qu'il y ait quelqu'un qui règle ça parce que c'est au niveau provincial aussi. Du côté là, de l'autoroute, là, c'est du niveau provincial, ça ne regarde plus la ville. Là.
1: Et vous avez les mêmes enjeux? Là.
2: Les mêmes enjeux. La même affaire. Comme je vous ai parlé tantôt là, sur l'autoroute de la capitale, là, pour aller prendre Henri Bourassa, vous avez le CPPQ aussi là, qui est collé là. Puis c'est de plus en plus difficile
1: de circuler. Donc, il faut que tout ce beau monde-là... Et en vous rappelant... Oui, qui se réveille, mais en vous rappelant que c'est pas grand-chose. Là.
2: Non.
1: C'est un changement de texte dans le règlement d'attitude d'Atsal. On passe au conseil et on n'en parle plus.
2: Oui, mais personne ne veut en parler de peur de perdre peut-être des privilèges.
1: Je vois même pas parce que les taxis ont le droit de prendre ça.
2: Oui. Les taxis ont le droit de prendre ça. Puis il y a des taxis qui font du transport scolaire, puis ils ont un don scolaire. Mais là, ça n'existe plus en tant que tel. Les taxis, on n'en voit plus. Ils ont un FE aussi.
3: Mais là, il y a des fois, il y a personne dans la voie, là. Ça pourrait pas être juste faire vivre la voie, là, juste en passant. Ouais. Mais là, je veux revenir parce que mon cerveau, il veut pas encore.
2: Non.
3: Là, avez-vous dit que vous avez eu des tickets?
1: Oui. C'est combien un ticket?
2: Écoutez, mon Dieu, je l'avais dans mon dossier, mais j'ai pas amené le bon. Mais la juge, elle nous a enlevé tous les frais, hein, Josée.
0: Oui.
2: Parce qu'elle trouvait ça aberrant, puis elle m'a dit, je peux pas changer la loi. Josée a témoigné, ça l'a touchée. Elle dit, moi, je n'ai aucunement. Elle dit, vous saviez comment je compatis? Puis continuez votre job. Parce que c'est important aussi que les automobilistes sachent qui on est. On est victime aussi beaucoup d'impatience des automobilistes.
1: Ah, puis ça, l'impatience en général, là, ça monte. Là, mais je rappelle à tout le monde là, que quand c'est marqué écolier, parce que là, vous me dites, il y en a qui nous font des fingers, puis qui nous envoient promener. Puis juste vous dire, c'est parce que c'est peut-être votre petit-fils de 5 ans dans ce. Et l'autre clientèle dont on parle depuis tantôt, c'est parce que c'est des enfants qui n'ont peut-être pas capacité de comprendre ce qui se passe. Là, votre agressivité, ça peut déclencher une bataille dans berline, ça là.
3: Mais qu'est-ce qui fait que les gens sont impatients? C'est parce que vous roulez moins vite? Pourquoi il y a de l'impatience envers votre berline, mettons?
2: Je vous dirais que cette année, c'est pire parce que vous le savez, là, vous desservez beaucoup d'écoles. Là.
3: Oui.
2: On dessert beaucoup d'écoles.
3: Il y a beaucoup plus de
2: trafic.
3: On a
2: beaucoup d'élèves qui restent à la Haute-Ville, puis on dessert beaucoup d'écoles à la Haute-Ville. Ça a augmenté. Fait que moi, cette année, j'ai dit, c'est assez. Là. Moi, je fais une sortie médiatique. J'étais tannée de frapper des murs.
3: Mais qu'est-ce qui fait que les gens manquent de patience sur la route?
0: Si je peux me permettre aussi, tu sais, au niveau des on doit suivre. Tu sais, je veux dire, si c'est marqué 30 km, s'il y a quelqu'un qui doit suivre à la lettre,
1: c'est vous.
0: Bien nous.
1: Oui. Donc, tu peux pas rouler à 40 en disant, on va prendre une chance.
0: Alors, c'est sûr que moi, je dirais que c'est dans ce sens-là souvent, parce qu'on suit les limites de vitesse.
3: Fait qu'on vous colle au derrière.
0: Fait qu'on se fait coller, on se fait klaxonner. On disait tout à l'heure, le doigt d'honneur, ça peut arriver. Et ça arrive. Donc,
3: Lorsque vous avez des enfants dans votre.
0: Il ne faut pas oublier aussi qu'on a des enfants qui sont attachés, là, qui ont des fauteuils roulants. Là. On parle de berlines adaptées pour des personnes à mobilité réduite. Donc, écoutez, ils sont attachés, là, ces jeunes-là. Là. On doit leur mettre là, quand même. Là, ils sont attachés à 4 points différents. Il y a la ceinture de sécurité. Donc, imaginez-vous s'il arrive un impact avec un jeune en fauteuil roulant. Donc, c'est tellement nécessaire pour nous de les suivre les limites, d'être extrêmement prudent. Mais les gens, tu sais, les gens se rendent pas compte de ça. Hein? Les voitures en arrière de moi, ils voient pas toujours que j'ai une personne dans ma berline qui est en fauteuil roulant, qui est attachée là, de partout. Puis que si moi, je fais un impact là, au-delà de mes limites de vitesse, imaginez-vous, là, une personne qui est en fauteuil roulant, juste le fauteuil roulant, parfois, là, le fauteuil peut peser jusqu'à 400 livres, imaginez-vous.
3: Wow.
0: Ça, c'est à part la personne qui est assise dedans, là. Alors, imaginez-vous, là, un freinage brusque.
1: Ça peut avoir des conséquences épouvantables.
0: C'est terrible.
1: Mais ça, en général, même avec un autobus scolaire normal, moi, j'ai vu des gens klaxonner, peser sur le gaz alors que le stop est ouvert. Tu sais, je veux dire, un moment donné, je trouve que je pense que là, on est dans un autre débat où les gens savent de moins en moins vivre. Mais au-delà de ça, pour revenir, moi, on me dit que ça peut être près de 200 $ le ticket de vous réserver avec les frais puis les ci, les ça.
2: Mais dans notre cas, les deux
1: fois. Je pense que tu comprends pas.
3: Non,
1: mais
3: je comprends pas bien les affaires.
2: Ce qui est curieux, dans le ticket, j'ai envoyé à Max toute la documentation, là, puis je l'ai dans mon téléphone. C'est vraiment écrit « conduisait un véhicule affecté au transport scolaire ».
3: Ah, c'est incroyable, ah oui, ben ça oui. S'invente pas.
2: On le donne pareil.
3: Ben oui, on rit de vous.
0: C'est écrit, là, noir sur blanc. Là.
2: Ouais. Ouais. Ouais.
3: C'est, pour ce qui est des amendes, il n'arrive pas dans les airs. Là. Donc, il y a quelqu'un qui a procédé à un arrêt. Là. C'est-à-dire que quelqu'un vous soulevait, les flashs sont partis, la police, vous êtes allé dans le sous-accotement. Bon, il y a aussi un jugement du dit policier. Là. Quand tu regardes à l'intérieur de la berline, là,
2: on a eu des cas différents. On a eu des cas avec la SAC, mais je pense que c'est plus eux qui s'occupent de ça maintenant. Ouais. À un moment donné, c'était la SAC là, qui était après nous. Là.
3: OK, la SAC.
2: Oui. Ouais. Puis là, dernièrement, ben, c'était un policier, mais je leur en veux pas.
0: Ils ont un travail à faire pour eux. T'sais.
2: Mais un travail à faire, mais c'est juste...
1: D'après moi, il y aurait d'autres dangereux de la route. Là. Il n'en manque pas des fous furieux sur la route. Là.
3: Ben, il faut être policier, mais c'est un manque de jugement. Là, ouais, rendu là, donnez pas...
1: Je trouve que
3: j'aurais passé un tour cette fois-là.
1: Moi, je pense qu'il y a quand même un discrétionnaire aux policiers qui a le droit d'appliquer. Mais bref, je vous souhaite que quelqu'un entende, en tout cas, la perche.
2: Je l'espère.
1: Puis tenez-nous au courant, puis on va essayer de faire le suivi. Vous comprendrez que nous autres, le maire ne veut même pas venir s'asseoir avec nous autres. Fait que ça se peut là, que ça soit.
2: Mais M. Lebaume, mais j'avais eu un beau suivi de M. Betty à la ville, mais il m'a dit si vous avez un ticket, amenez-moi-le, mais.
1: C'est tough.
2: C'est pas juste ça, c'est que...
3: Une perte de temps.
1: Puis ça serait bien que ça change pour tout le monde aussi. Là.
2: C'est que maintenant, on a beaucoup de transports atypiques. Alors, on fait des allers-retours, primaire, secondaire. Fait qu'ils veulent pas nous voir dans les voies si on n'a pas d'élèves. Mais maintenant, là, des fois, c'est des transports back-to-back. Ouais.
3: Oui, c'est ça.
2: La ville, c'est de ça qu'elle a l'air, là. Puis eux autres, ils le prendront jamais le tramway.
3: Ça veut dire qu'il y a plein de travaux présentement.
1: Ouais, Nadia, José, merci d'être venue. Puis,
0: merci à vous.
1: Bonne chance pour la suite, en espérant que cette virgule-là dans le règlement puisse être tassée rapidement pour qu'on puisse amener les enfants à l'école puis qu'ils puissent vivre leur vie tranquille. Merci d'être passé. Je vous souhaite une excellente fin de journée.
2: Hey, merci.
1: 14h34. Au revoir. On fait une pause.
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11: Bon, ben là, là. Ah là, je suis prêt. J'ai jamais été aussi prêt.
12: Ah ouais, donc.
11: Toi, t'es-tu prêt?
12: I'm so ready, baby.
13: Mesdames, hola. Messieurs, s'il vous plaît.
14: Et patati.
13: S'il vous plaît.
12: Le week-end, ça a brassé du côté de la France, encore une fois.
11: Ah oui.
12: Mais eux autres...
11: Ils remettent ça cette semaine, d'ailleurs.
12: Ouais, c'est ça. Il y a des manifestations. Hein, puis je pense qu'il y a même des petits influenceurs qui veulent que ça brasse. Ouais. Mais cela étant dit, cette fois-ci, c'est des frigos qui ont été piratés. Je me disais, hein, voyons donc, ça se peut-tu, ça? Ben oui. Écoute, c'est plein de chaînes d'épiceries qui ont été piratées au niveau des frigos.
11: Ouais.
12: Ce qui fait que... les hackers, ce qu'on fait, c'est qu'au lieu de mettre ça, de garder la température soit fraîche, là, à un X degré, là, on a mis ça dans le heat, donc dans la chaleur, ce qui fait qu'à un moment donné, il y avait plein d'endroits, de rayons, ouais, de frigos. Des fois, c'est des tombeaux verts, là, où ça chauffait. Il y a même... Hey, c'est-tu quoi?
11: Mais c'est fou, pareil, quand tu penses à une guerre.
12: Ouais.
11: Tu ne penses pas à des affaires de même.
12: Non, on parle de
11: cyberattaques. Tu penses à des missiles, puis à des centrales nucléaires hackées. Là, hey, tu veux affamer une population,
12: ouais.
11: Ferme les frigidaires.
12: Exactement, c'est épeurant. Une cyberattaque d'une ampleur assez exceptionnelle.
15: Scène surréaliste dans ce supermarché de la capitale. La conséquence d'une surchauffe des frigos du magasin après une cyberattaque d'une ampleur inédite.
16: Les températures des meubles étaient à plus 40 degrés, sachant qu'on doit être à moins 18, moins 19. Donc on a ouvert la porte du frigo, c'était un four pour l'intérieur.
11: Hey, c'est un congélateur.
12: Oui, j'ai vu les images, là. C'est incroyable, le niveau de bouffe
11: tout
12: qu'on
11: est,
12: a.
11: Tout est jeté, là.
12: Jeté, évidemment. Ça fait peur au monde, cette histoire-là. Les clients qui se sont rendus dans l'épicerie se sont bien rendus compte qu'on jetait du stock à pelleter.
15: Partout en France, les mêmes scènes et la même incompréhension, comme ici à Poitiers, où une grande partie des rayons ont été vidés. Mêmes images près de Lyon, où ses salariés jettent aussi des kilos de marchandises. Devant cet hypermarché, les clients n'en reviennent pas.
17: Ça choque un petit peu d'une cyberattaque qu'on peut dire maintenant qu'on pirate des frigos. On peut se dire où va le monde, clairement, parce qu'on se sent même plus en sécurité.
12: Parce que jusqu'à présent, on ne sait pas c'est qui a piraté. sais, on peut dire que c'est la Russie, mais on ne le sait pas.
11: C'est pas.
12: Il y a dans, en tout cas, à moins que ça ait changé, hey, mais, durant l'émission.
11: Tu fais une liste des ennemis, là. Ouais. Il y en a 3-4, là.
12: Ça peut être des gens aussi qui essayent des affaires.
11: Ah oui.
12: Tu sais, des fois, on pense
11: ça
12: que...
11: Ça peut être... C'est quoi la gang, là, de qui se mettait un masque, là?
12: Oui, eux autres, là.
11: Eux autres, là.
12: Eux autres, là.
11: Ceux qui piratent, là.
12: Ah oh, ouais, les X, là.
11: Les pirates Maboule.
12: Exactement, c'est ça. Comment qu'ils ont fait?
15: Le système frigorifique de nombreuses enseignes est géré par un prestataire, Danfoss. À distance, les cybercriminels ont réussi à prendre le contrôle des thermostats et à changer les températures des frigos et congélateurs connectés. Selon le parquet de Paris, des départs de feu ont aussi eu lieu.
11: Wow!
12: Hey, le feu allait prendre. Et juste te dire, parce que je suis allée chercher un petit complément
11: Anonymous, merci. Anonymous. Je veux que les gens arrêtent parce qu'on le sait. Merci.
12: Oui, merci, merci.
11: Anonymous, merci là, à tous les auditeurs.
12: La compagnie, le fabricant là, de frigo, congélo, là, Danfoss, eux autres, c'est une compagnie danoise. Okay? Ils disent que, ça c'est sûr, c'est selon leurs prétentions, bien entendu. Okay? Ils disent que la majorité des unités touchées, c'est des produits anciens qui étaient en fin de vie. Donc, semble-t-il qu'ils ne bénéficiaient plus de mise à jour du logiciel ou de sécurité.
11: On est-tu viré fou un peu sur le branchage?
12: Ben,
11: tu sais, moi, il me semble, là, j'ai une épicerie, là, c'est pas une grosse job là, de demander à quelqu'un au début de la journée d'aller ajouter les congélateurs. Là, là c'est rendu qu'on veut tellement que tout soit contrôlé tout seul qu'on est... Hey, ça, c'est parce que, je sais pas, les pertes là, pour une épicerie, ça ressemble à quoi, mais ça doit être épouvantable. Là, si tu perds toute ta viande...
12: Non, assez.
11: Ah ben, c'est des milliers de dollars par établissement.
12: Ben là, justement, attends un petit peu. Là, j'ai deux clips ici. Là, ça, c'est... parce que je pensais que j'en avais juste une qui me restait. Je pense que je lis ici la valeur de ce que tu demandes.
15: Dans un communiqué, l'entreprise indique...
14: La majorité des unités touchées sont des produits d'ancienne génération qui sont arrivés en fin de vie et ne bénéficient plus de mise à jour logicielle ou de sécurité.
15: Ça, impossible pour l'heure de recenser le nombre exact de supermarchés attaqués. Dans ce magasin d'Issy-les-Moulineaux, le préjudice est estimé à 55 000 euros. Pour éviter une nouvelle attaque, la directrice du magasin a débranché la connexion numérique des rayons.
11: Ben voilà.
12: Ben c'est ça, les forêts.
11: Puis moi, j'y rebrancherai pas, là. J'aurais ça va être 55 000 piastres de viande.
12: Non, non, c'est...
11: D'un magasin, là.
12: D'un magasin. Non, mais... Moi, j'ai vu les images, celle-là, ça, c'est un reportage de France, le 20h France Télévisions. J'ai vu les images, j'étais peurant, là. Il y a, les rayons, on dirait qu'il y a eu, on est en l'après-guerre, puis les denrées
11: ne
12: sont pas rentrées.
11: Puis là, ça, c'est une. Imagine qu'ils réussissent à faire ça sur toute une ville, là, une commune en France, mais tout un rayon de 60 kilomètres.
12: Ils ont réussi à plusieurs endroits.
11: T'es dans
12: en
11: le trouble, là.
12: Oui, c'était peurant. Fait que là, si on vient de démontrer, on fait une démonstration de force, je sais pas de par qui. C'est ça qui est capoté. Je lisais Sylvain Charlebois un peu plus tôt ce matin qui disait, semble-t-il que chez nous aussi, je sais pas s'il voulait dire au Québec ou au Canada, là, je me souviens plus s'il précise, mais il y a eu des cyberattaques. Par contre, on le mentionne pas. Fait que ça, là, je suis pas en train de vous dire que nos frigos ont été attaqués.
11: Non, mais nous autres, on le dit pas.
12: On n'en parle pas parce que je sais pas si c'est pour préserver l'inquiétude des gens, l'anxiété ou c'est sûr qu'on se vante pas de ça, d'une cyberattaque. Là,
11: ouais.
12: C'est pas,
11: ouais, mais en même temps, c'est pas une affaire de se vanter. Là. Ouais. C'est une affaire d'être au courant.
12: Non.
11: Moi, puis là, quelqu'un dit tout est branché, puis c'est vrai. Hey, moi, ma laveuse est branchée.
12: Ah, moi, je,
11: ma laveuse cherche du réseau. Ah. Là, je suis comme, qu'est-ce qu'elle veut, elle? Elle lave du linge.
12: Ouais.
11: C'est quoi le rapport?
12: Tu branché?
11: Non.
12: Ouais, moi non plus.
11: J'ai refusé.
12: Ouais.
11: J'étais pas besoin d'être branché, toi.
12: Moi, là, c'est qui est. C'est-tu quelqu'un d'ici qui est full branché puis qui fait, mettons, Alexa ouvre les lumières, Alexa.
11: Ah oui. Ah, moi, ça, je suis pas capable.
12: Je me souviens plus si c'est quelqu'un.
11: Je sais que j'ai l'air de grand-papa quand je parle de ça à mes enfants. Moi, je dis, il n'y aura jamais ça dans la maison ici.
12: Ah, c'était mal. Quand je travaille avec mal.
11: Oui.
12: OK? Mal.
11: Ah oui, lui, il est très techno.
12: Très techno. Tout était branché. Moi, ça me fait peur.
11: Ah, moi,
12: là, déjà que j'ai mon OK Google, que je viens de faire partir dans toutes
11: dans
12: les maisons.
11: Plein de chars.
12: Dans toutes les maisons. Puis Alexa. ça, c'est chiant. Hein? Mais je me dis...
11: Ne redis plus OK Google et Alexa, s'il vous plaît.
12: C'est bon. Joue choix Radio X. Ça, j'ai les petits bidules, mais que tout soit branché, là, mettons que je cale, puis là, ouvre la lumière, ou tu sais,
11: mettons. Je comprends même pas pourquoi.
12: Deux claquements de doigts, tu fermes les lumières, puis après ça. Hey, juste la patente d'Hydro-Québec, là.
11: Ben, moi, tu sais, il y a bien des auditeurs qui disent, en passant, Hilo est piraté, on est fini, là, en plein hiver, ils coupent les chauffages. Merci, bonsoir, là.
12: Non, hey, non, merci.
11: Moi, Hilo, il va falloir qu'ils me le rendent de force, puis je vais protester, là.
12: Oui.
11: Parce que je sais que c'est non, ça l'objectif.
12: Ben oui, ben oui, ben
11: ils veulent,
12: ben
11: là,
12: oui.
11: Présentement, ils vous donnent ça en petit cadeau. Hey, si tu vas avoir des petits rabais, là, si t'évites les points, puis blablabla. Moi, je le sais qu'au final, ils veulent avoir accès à toute votre énergie partout.
12: Hey, ma toilette est Wi-Fi. Je ne sais pas si miel.
11: Non, ça se peut.
12: Mais je pense que oui, ça se peut parce que les frigos, là. Hey, t'as-tu vu les
11: c'est
12: frigos ultra techno, toi? Hey, y a des enfants qui se vendent genre un frigidaire 20 000 avec des panneaux numériques de fraîcheur.
11: Oh oui, tu peux lui demander ce qui reste dedans à job, puis il reste-tu des œufs, puis.
12: C'est capoté. Moi, une bonne vieille switch on and off, là. Ça fait mon affaire.
11: Hey, dans une bagarre, là, dans une guerre où tu as le contrôle des maisons, hey, c'est une vraie joke. Tu n'as même plus besoin de les bombarder.
12: Ben imaginez.
11: Tu coupes le courant partout. Merci, bonsoir.
12: Puis nous autres, notre sécurité, ça a l'air qu'on n'est pas très bon là-dedans au Canada.
11: Non, ça, c'est sûr.
12: Just so you know,
11: c'est
12: là.
11: Sûr.
12: Fait que...
11: On va essayer de parler à quelqu'un là-dessus demain, d'ailleurs.
12: Ouais. C'est vraiment
11: toute une histoire. Ouais.
12: Hey, là-dessus, juste à dire que le papa Simon-Olivier Fecteau... Hey,
11: c'était incroyable.
12: Oui, j'avais ma feuille, mais pour moi, je l'ai jetée, là. Je ne sais pas qu'est-ce que j'ai fait avec.
11: T'as préféré à Nadia, puis...
12: Je me suis trompée. Je pense que j'ai jeté
11: mais
12: de quoi
11: c'est,
12: dans la poubelle.
11: Son père, c'est impressionnant, mais c'est triste cette fois-là.
12: Son père a eu 99 ans. Écoute, il a l'air en shape comme c'est pas possible. Puis il demande des conseils. Comment on fait pour avoir 99 ans et être aussi en forme?
18: Il est tellement en forme que j'ai demandé des conseils pour me rendre à 99 ans.
19: Je n'ai pas eu de conseils, moi, puis ça a bien été.
11: Hey, mais pour vrai, le même physiquement, là,
12: oui,
11: il a
12: oui.
11: l'air d'avoir 67 ans.
12: Non, il est vraiment... il est en forme, mais il a le cœur magané. Mais peut-être pas pour les raisons que vous pensez.
18: Ouais. Mais malgré tout ça, tout n'est pas parfait.
19: J'ai le cœur magané dans cet incite, mais pour ça, là, ça me relève. Là.
18: C'est ça la twist, c'est que mon père a pas de problème de cœur. Mais depuis le mois de juillet, il a fallu qu'on place ma mère dans un centre parce qu'elle était trop malade.
11: Incroyable.
18: Évidemment, c'est horrible pour ma mère. Puis c'est aussi l'obstacle le plus difficile que mon père a jamais vécu.
12: Puis, tu sais, là, la démonstration d'un amour qui traverse le temps, puis les obstacles, les défis de la vie et les défis d'une fin vers la fin d'une vie, parce que vous comprendrez que maman de Simon-Olivier, en tout cas, ou la
11: elle
12: conjointe,
11: a vieilli. À pas 50, là.
12: Ben non, exactement. Puis de...
11: Mais ça, c'est pas drôle. Lui, il est encore tellement en forme qu'il n'est pas rendu là pantoute.
12: Non, il n'a pas l'air rendu là, mais tu sais, ça se passe encore, là, cet amour-là. Puis en tout cas, puis se donner jusqu'à la fin... Et se donner jusqu'à la fin comme il le fait, voici ce que fait le père de Simon-Olivier Fecteau à tous les jours depuis que maman est placée dans un centre.
18: Depuis qu'on l'a placée, mon père visite ma mère 4-5 heures par jour, tous les jours, 7 jours sur 7. Il n'a pas manqué une journée. Il la promène dehors à tous les jours, il défouille la main au restaurant, il la nourrit, il passe du temps avec.
12: 4-5 heures par jour, le monsieur de 99 ans, va voir sa femme.
11: Finalement, il va vivre sa vie avec sa femme.
12: Qui, elle, est en centre.
11: Mais pas lui.
12: Pas lui.
11: Lui, il a 99 ans, il est tout seul dans la maison.
12: Mais il en prend soin.
11: C'est l'enfer.
12: De sa femme. Il en prend soin, même si c'est pas dans la maison. Puis, ça doit être... Tu sais, quand t'as vécu ta vie avec quelqu'un d'autre, puis que toi, t'as pas besoin d'être placé, mais elle, ou peu importe c'est qui dans la situation, elle ou lui, c'est une adaptation incroyable. Quand
11: ce monsieur-là, il est vraiment incroyable.
12: Quand
11: moi, ça fait une couple de fois qu'on parle de son père, oui. Puis à toutes les fois, j'en reviens pas.
12: J'en reviens pas à quel point il est fort! Il est fort! Tu le regardes physiquement.
11: Puis il est tout là, tu sais, il est vraiment particulier, ce monsieur-là. Il vieillit pas vraiment.
12: Et Simon-Olivier conclut là-dessus.
18: Oui, la vie nous envoie des obstacles, mais bon, il faut continuer à vivre pareil. Puis peut-être que c'est le même qu'on sent à 99 ans.
11: Ouais.
12: Fait que j'ai trouvé ça. Hey, j'ai regardé ça en fin de semaine. Là.
11: Ouais, ça, puis se laquer à la bière. Là, tu sais. En tout cas, c'est ce que le médecin me dit tout le temps.
12: Je trouvais ça beau, là. Ah, puis je termine là-dessus, OK? Parce que ça me fait une pause à la palette. Je me fais une propre pause à la palette. Pour te dire que. Hey, on est next level en tabarouette. Là.
11: Quoi donc?
12: Tu sais, Tobey Maguire, là.
11: Oui.
12: Et Spider-Man.
11: Oui.
12: Hey,
11: oui, oui.
12: Ça s'invente pas.
11: On va boucler la boucle.
12: Hey,
11: grande responsabilité. Grand pouvoir.
12: Grand pouvoir.
11: Ouais.
12: Spider-Man, en fin de semaine.
11: Oui.
12: Il officiait à titre de célébrant pour un mariage. Il a marié qui?
11: Je sais pas.
12: Il a marié. Hey, j'ai des frissons.
11: Ben voyons.
12: Il a marié son ex-femme. Sa femme, avec qui il a eu deux enfants, Ruby et Otis, qui ont maintenant 17 et 19 ans, avec qui il a été marié de longues années. Là. Écoute, ils se sont mariés en 2007, ils se sont séparés en 2016. Puis c'est genre cette année, je pense, que même officialisé le divorce. Ils ont toujours été amis. Ils sont tellement amis qu'elle a refait sa vie de son bord. Elle a rencontré...
11: C'est l'autre qui a marié.
12: Puis lui, il a demandé, écoute, on était mon meilleur ami.
11: Oh, mais ça, c'est pas beau.
12: Veux-tu... être célébrant mon mariage.
11: Ça, c'est naïf.
12: Et il a officialisé le mariage de son ex-femme.
11: Ouais, ça va être beau, cocu content. Là.
12: Mais non, mais écoute, ça fait longtemps qu'ils sont plus ensemble, cocu content. Ils sont plus ensemble depuis 2016, non, à un moment donné.
11: Il n'y a pas d'honneur.
12: Hey, mais c'est...
11: Mais non, mais c'est beau, mais c'est rare, c'est pas simple. Là.
12: Mais non, puis en plus, parce que... Parce qu'on des, là, c'est des grands-enfants, ben 19 et 17 ans, mais ils ont été petits. Dans le temps, ils étaient petits quand papa et maman s'est séparés.
11: Ouais.
12: Hey, ils ont-tu pas bien fait ça? Puis à Hollywood, normalement, c'est sex, drug and rock and roll. Puis tu sais, c'est un chien sale. Puis les avocats,
11: ben oui.
12: Ça finit plus.
11: Moi, la dernière fois, j'ai eu une histoire de même. C'était Johnny Depp, là, puis l'autre craqué. Là, ça, c'était malade.
12: Ils étaient crackpot, hein?
11: Ça, c'était malade.
12: Eux autres, ils étaient aux fraises. Ah, ça y est. On a-tu sniffé de la fraise?
11: Eux autres, ils sont la définition de lanceurs d'assiettes.
12: Ah
11: non, ça lançait des assiettes.
12: Ils sniffaient pas juste la fraise, ils fait la queue de la fraise aussi.
11: Tout.
12: Écoute, exceptionnel. Mais tout ça pour te dire que c'est malade, ça se peut.
11: Incroyable.
12: Serais-tu, toi? Ben là, c'est beau. Ouais, mais toi, ça marche pas, t'es en moussi.
11: Ouais.
12: Ben, je vais la poser à je sais pas qui, pas personne d'autre.
11: Si là, tu me demandes si je marierais ma blonde, là, non. Je te dirais pas que je ferais une crise de 20 ans, mais je me garderais une gêne, là. C'est... Bon, d'ailleurs, j'arrête ça, là. On va aller à pause, là, puis je vais penser à ça.
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5: Et voici, voilà, c'est terminé.
6: Terminado.
5: Mardi 13 octobre, mets ça dans ta besace, comme dit Dan Gravel.
6: Ah ouais, direct dans ta pipe.
5: Merci, Pat.
6: Ça fait plaisir.
5: Merci, Max. Merci, les auditeurs. C'est gris, mais on est là, puis une chance que vous êtes là. Le retour s'en vient, on se parle demain. Bye.
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7: Hey, c'est Jordan.
8: Dans la Ligue nationale, le Canadien reprend l'action ce soir. La troupe de Martin Saint-Louis tentera de marquer des buts après s'en être fait refuser 3 contre Détroit samedi soir. Qu'est-ce que c'est ça? En tir de barrage, Zach Bolduc a finalement marqué et c'est surtout les prouesses du gardien Jacob Fowler qui auront permis à Montréal de récolter les 2 points contre les Wings. Place maintenant au duel de série de deuxième ronde de l'an dernier, les Sabres tenteront de prendre leur revanche sans leur défenseur Rasmus Dahlin. Ça débutera à 18h30. Au baseball majeur, est-ce qu'on assiste à l'effondrement des Dodgers? Plus rien ne va pour le club de riches. Yoshinobu Yamamoto s'est fait tasser après seulement 2 manches et 2 tiers. Souvenez-vous l'an dernier de sa prestance contre les Jays. Marque finale 7-4 Milwaukee, les Dodgers tirent de l'arrière 0-2. Et dans l'américaine, ça se poursuivra ce soir 20h entre les Guardians et les Rays, Cleveland qui mène 1-0. Et dans la NFL, match aux allures de Super Bowl hier entre les Bills et les Rams. Le tout s'est rendu en prolongation et finalement, c'est Buffalo qui a eu le dernier mot, victoire de 37-34. Good job, Buffalo!
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13: Bon, c'est pas lundi, c'est mardi, ça va être une semaine écourtée, juste 4 jours, après ça on va retomber en fin de semaine, ça va être le fun.
14: C'est mais... plate ça, ouais. Des call-in.
13: Mais ça m'a manqué un peu les auditeurs, j'aime ça moi quand on jase avec nos auditeurs de 3h à 6h, puis c'est très tôt le matin, ça commence à 5h30 avec Nick. Ce matin j'étais dehors à 5h moins 10. Et j'ai marché jusqu'à temps qu'il fasse clair.
14: 5h moins 10, ça va, man. T'es-tu correct?
13: Non, non, ça va bien.
14: Tu te donnes mon café, tu veux-tu quoi?
13: Je pense que j'ai fait mon 10 km.
14: Mais 5h moins 10, mettons c'est une 6h moins 10, fine, là. Mais là, tu te lèves à l'heure d'un morning man.
13: Savez-vous à quelle heure il a commencé à faire clair un matin?
14: 6h15, genre?
13: Il était 7h moins 20.
15: Hey!
14: Les boys.
13: Non, non, là, ça frappe en tabarouette aujourd'hui.
15: Le soir aussi, hein, puis on n'a pas encore
13: reculé. Non, puis là, on perd 3 minutes par jour. Donc, on perd à peu près 20 minutes par semaine. On n'a pas fini. Là, on va se rendre jusqu'au 21. On est juste à mi-octobre. On va dropper comme ça jusqu'au 21 décembre.
14: Oh, la noirceur, je deal avec ça, mais c'est des journées de même.
13: Oui,
14: là.
13: C'est vrai.
14: D'une dégueulasserie avec un vent de côté. J'ai fait de mes gouttières hier parce que là, il y a des feuilles. Moi, j'ai un boulot à côté de chez nous. Les feuilles tombent toutes dans la gouttière. Fait que là, je me suis mis un grillage sur le dessus de ma gouttière, en fait, c'est avec mon père. Mais c'est parce qu'il ventait, je vois le verre hier, je sais pas si t'es allé dehors 5 minutes. Là.
13: Oui.
14: Des vents de côté à 60 km/h, commençait de pas le fun.
13: Et c'est-tu ton boulot ou c'est le boulot du voisin?
14: le boulot du voisin, bien sûr.
13: OK, donc tu vas y envoyer une petite facture à un moment donné parce que toi, ça t'a coûté des frais, là.
14: Oui, c'est ça. Puis moi, mon arbre en avait, il me cause même pas de problème. C'est juste le gros boulot. Puis tu sais, c'est quoi un boulot, là? Oui. Ça bascule d'un bord puis de l'autre, perd des branches.
13: T'es-tu en bon terme avec ton voisin?
14: Ouais, mais son boulot, c'est une guenille.
13: Bon, ben là, moi, ce que je ferais, là, une fois par année, j'irais cogner. Ça va coûter 32$. Fais venir quelqu'un, là, il a ramassé ça, là.
14: Change des frais chaque année. Ouais.
13: Aïe, aïe.
14: Moi, j'ai des, facture en deux,
13: j'ai des ticlisses qui sont venus dans mes sets, je vous l'ai raconté. À un moment donné, j'étais chez ma belle-sœur cet été, puis ça sonne sur mon téléphone parce que la caméra, je dis, c'est si quelqu'un vient cogner ou il passe dans mon... Je me suis installé une caméra. Hein, on l'a dit, là, ben je l'ai faite, moi. L'as-tu fait, toi, des caméras chez vous?
14: Non. Je suis pas rendu là, mais je vais le faire bientôt, je pense.
13: C'est le gars qui annonce à toutes les deux semaines qu'il y a des invasions à domicile, t'as pas de caméra.
14: Ah, mais j'ai un golden puis un bâton de baseball.
2: J'ai un bon système d'alarme.
14: Je suis bien carré.
13: As-tu mis des clous au bout de ton bâton de baseball?
14: Ouais, non, il est pas comme dans la purge, là, non. Mais il est bien équipé pareil. Il est en métal, fait qu'il faudrait pas que tu viennes cogner chez nous, je te le garantis.
13: Non, parce que d'après moi, un bon coup de baseball, là, ça remet son homme à sa place.
14: J'ai un bâton en haut et en bas. Je suis prêt à comme toute éventualité. J'ai le chien qui peut japper et mordre, fait que ça remplace des caméras. Tu sais, des caméras, ça a beau éclairer puis ça flash, pas grand-chose à part capter des images.
13: Ben, ça peut te donner le temps d'aller chercher ton bâton.
14: C'est sûr. Vu de même.
13: Parce que dans Beauce, là, puis là, je ris de ça, mais c'était pas drôle. Dans Beauce, là, il y a un couple qui ils ont jamais rien vu, là. Ils ont eu les coups de bâton d'en face pendant qu'ils étaient dans le lit.
2: C'est épouvantable.
14: Ah ouais, ça
13: c'est bon. Épouvantable, hein?
14: Ils connaissaient pas du tout... ces malfaiteurs-là.
13: Ouais. Fait que cet été, je suis, mettons, il est 7 heures le soir. Je vois qu'il y a de l'action parce que je reçois toujours des notifications parce qu'il y a quelqu'un qui vient cogner. Alors, je vois le jeune homme. Un jeune homme d'à peu près, je sais pas, moi, 10, 12 ans. Mettons, 12 ans. 12, 13 ans. Fait que là, il est devant la caméra, puis il pince à la sonnette, mais moi, il n'y a personne. Mais je suis capable d'y parler, moi. Fait que je suis sa belle-sœur, puis j'y parle. Bonjour, ça va? Oui, vous êtes où, là? Ben, j'ai dit, je suis dans la caméra. Fait que j'ai dit, qu'est-ce que tu veux? Ben, il dit, c'est parce que mon soulier, j'ai un soulier qui est dans votre piscine. Oui. Ah oui, comment ça? Ben, il dit, on jouait où la boîte a mal, puis il y a quelqu'un qui a lancé mes souliers par-dessus les cèdres, vos cèdres, puis c'est tombé dans la piscine. OK, ben, j'ai dit, garde, moi, je suis pas là. Je vais arriver dans une heure et demie, à peu près. Fait que si tu veux, tu repasses dans une heure et demie, mais quand je suis arrivé, puis le petit gars, je le connais pas, je sais pas son nom, je l'ai jamais revu. Mais quand je suis revenu à la maison, première chose, je suis allé voir, moi, s'il y a-tu un soulier dans la piscine? Il n'y avait plus de soulier dans la piscine. Mais il y avait un méga trou dans mes cèdres.
14: Bon.
13: Une grosse affaire, là.
14: En plus, toi, c'est des années d'entretien.
13: Ça, là, moi, mes cèdres, j'ai failli en faire une dépression, mes cèdres, parce qu'ils étaient de toutes les couleurs. Ils sont venus orange, ils sont venus rouges, ils sont venus jaunes. Puis à un moment donné...
14: Commence à pogner le beat, là.
13: Là, ils sont beaux, mes cèdres. Il était un méga trou, là. Tu pourrais quasiment passer un ours là-dedans, là. Ah, fait que là, t'es où la boîte à mal, puis juste à côté de la boîte à mal, ben, c'est mes cèdres, tu vois un gros trou, fait que tu vois tout sur mon terrain, puis ma piscine.
2: Il n'y a rien à faire. Tu peux pas t'appeler des branches.
14: Ben, c'est parce que ça va prendre des années avant que ça revienne. Oh. Ben, souvent, quand tu touches à l'intérieur des cèdres, là, c'est...
13: T'es fait.
14: Ils perdent leur côté.
13: Non, il va falloir que je repose des cèdres. Bon, replanter des cèdres le printemps prochain parce que des ticlisses sont venus chez nous, puis c'est ça. T'sais, moi, j'ai-tu demandé ça d'envie d'avoir la boîte à mal sur le coin de mon terrain?
2: C'est pas drôle d'être banlieusard. Hein?
13: C'est pas drôle, hein? Non, avec les ticlisses, ils ont fait ça.
14: Oui, mais c'est parce que toi, t'as non seulement des ticlisses qui rentrent, mais t'as du monde qui jette le botch sur le bord de ton terrain, des sacs à caca.
2: Mais oui.
13: J'ai même vu des condoms. Et toi, tu as vu? En 18 ans, j'ai tout vu.
14: Ah, ça fout. Sur le bord de la boîte à mal.
13: Fort probable. Ça arrive parfois que le lampadaire, il est. Comme là, j'en ai un lampadaire dans ma rue qui est brûlé. Là, on a écrit à la ville. Puis ça, d'après moi, ça va prendre 30 jours. Changer de lumière, c'est tough, là.
14: Ah, c'est pas facile.
13: C'est pas facile.
14: Ça fait des années qu'on demande à la ville de mettre des panneaux pour ralentir parce que le monde roule à 70 dans ma rue. Ils font rien. Ils font absolument rien. On va mettre des panneaux de faire ralentir les gens. Là, on va le faire nous-mêmes, on n'aura pas le choix.
2: Je comprends pas, il est où le problème à le faire? C'est pas comme si c'était un désavantage pour qui que ce soit, là. Au contraire, c'est pour la sécurité. Nous, à Beauport, là, c'est compliqué d'installer des panneaux pour ralentir tout ça. Mais pourquoi? Qu'est-ce qui est compliqué là-dedans?
13: T'as ta petite machine qui vient, là, puis avec un petit bras, là, puis ils vont rentrer le petit bâton de fer, là, la petite barre de fer, ils vont rentrer ça dans le sol. Puis après ça, tu peux visser juste une pancarte, puis ça va dire attention à nos enfants, ou ralentissez, là. Ça prend, d'après moi, là, deux gars, là, 15 minutes, là, c'est pas mal fait. Là. C'est pas mal fait. C'est ça. Mais c'est t'appelles, puis là, ça doit aller dans un comité, puis là, le comité, puis ci, puis ça. Puis là, oui, ça prend
2: temps. Entre-temps, il arrive un accident.
14: Exact. Il y a une mort d'enfant ou une mort de quelqu'un qui marchait dans la rue. Dans un quartier résidentiel, il faut le dire. Ouais. Moi, j'ai des voisins qui sont là depuis 30-40 ans dans mon quartier, puis ils disent qu'ils n'ont jamais vu ça, du monde qui roule vite dans le même. Hey, ça roule à 70-75 des fois dans ma rue. C'est max 50. Il n'y a pas de panneau qui est écrit, mais quand tu as une tête sur les épaules, tu ne roules pas comme un débile dans un quartier résidentiel.
13: Non, tu as raison là-dessus.
14: C'est la grande base.
13: T'sais, on devrait plus, d'après moi, faire de la surveillance dans des zones de... Si tu 30 ou 50 chez vous, dans ta rue?
14: Ben moi, c'est 50 techniquement. Okay. Tu as des zones scolaires qui sont à 30. Il y a beaucoup de zones scolaires qui sont surveillées avec les radars. C'est correct. Là. Mais c'est parce qu'il y a dans des quartiers où ça fait plusieurs plaintes qu'on reçoit. Ce serait le fun que la ville, à un moment donné... Ramasse ça ensemble, OK, on va faire quelque chose pour ces citoyens-là qui demandent de quoi depuis des années. T'sais. Parce que je trouve ça bizarre.
13: Fait que t'as des policiers qui vont écœurer le monde qui roule à 115, 120, mais ils écœureront pas ceux qui roulent à 70 dans un quartier. C'est ça, là. T'sais, des fois, il faut être juste... C'est le gros bon sens qu'on veut. Puis t'as raison, parce qu'à 70, ça pardonne pas, là.
14: Et moi, mon petit gars joue dans la rue, le ballon tombe, puis il va le chercher à cette vitesse-là. Puis des autobus de la STL passent à près de 70 km/h aussi, soit dit en passant. Un enfant qui arrive dans la rue, il n'y a aucune chance.
13: Aucune chance.
14: C'est terrible.
13: Je suis surpris, mais je suis agréablement surpris que Mélanie ne nous ait pas recommandé.
2: Des
13: dodons.
14: Ouais, mais on vient de nous écrire. Ça prend des dodons à Saint-Jean. Si c'est pas 8000 chaque, on peut négocier.
2: Le problème, c'est que si on en met trop, très, très sérieusement, ça peut créer un autre problème. C'est que s'il arrive une urgence, par exemple, les pompiers, les ambulanciers doivent se rendre en urgence à quelque part, puis qu'il y a plein de dodons dans le quartier, ça peut vraiment causer des problèmes aux camions puis aux ambulances qui doivent passer. Moi, je pense que des affiches, puis des, tu sais, ça pourrait quand même aider, là. Des dodons, oui, mais pas...
14: Ouais, mais mettons, dans des quartiers résidentiels comme le mien, moi, c'est comme une rue principale dans mon quartier, là. Fait que, tu sais, t'en mets un ou deux dans cette rue-là, là. T'sais, un camion de pompiers, moi, je l'ai jamais vu passer depuis que je reste chez nous, ça fait 6 ans. Puis, au pire, c'est la craie break, c'est dodons, mais c'est sûr que t'as l'hiver avec les grattes, puis tout ça. Mais de mettre des panneaux, puis clairement d'indiquer de ralentir, ça, ils le font pas. C'est juste des...
2: Des faux enfants, là, en image, ça marche,
14: ouais,
2: ça.
14: Oui, des signalisations ou des panneaux qui indiquent la vitesse avec un radar qui est comme satellite. Ouais, pas satellite, là, mais un radar qui t'installe. Mais ben ouais, c'est ça. C'est...
13: Ben, un auditeur du DH, tu l'as pas vu, c'est ta caméra. Ben, c'est parce que j'en ai 3 caméras, mais j'aurais pas 8 caméras qui vont avoir... T'sais, j'ai pas une caméra dans le coin de mon terrain où il y a juste des cèdres, là, à un moment donné. T'sais, moi, je suis pas... On n'est pas, je suis pas à guerre.
14: Il y a des caméras à grandeur sur le terrain.
13: T'sais, j'ai des caméras qui vont surveiller mon devant, mon derrière ou mon cabanon, exemple, puis l'entrée du garage, ça c'est, puis vers la piscine, t'sais, si jamais il y a quelque chose, mais j'ai pas des caméras.
14: Va te coûter 15 000 de caméras, ben, sinon tu t'en mets tout le tour de la boîte à mal.
2: Vous souvenez le décès du garçon dont on a discuté live à la radio cet été? Il y a un jeune garçon dans Sainte-Thérèse qui est décédé à Beauport, mais Sylvie nous rappelle que ils ont, pendant des années, pendant plus de 20 ans, ils ont réclamé des dodons ou des façons de ralentir les automobilistes. Puis ça s'est pas fait jusqu'au décès du jeune homme. Là, ils vont en installer, mais si je ne me trompe, il n'y a même pas de trottoir dans ce coin-là. C'est ça.
13: Moi, j'ai dans mon coin, j'ai trois cowboys. J'en ai un qui est c'est un jeune, là. Il est en... C'est quoi, t'appelles ça, les petits moteurs, là? Les petites motos à moteur, là? C'est...
14: Des mobilettes?
13: Des scooters. Bon, j'ai un scooter, là, qui fait jamais son arrêt, mais il roule à 40. Là. Moi, je ne peux pas capoter avec ça, là.
14: Mais 40, c'est ça, là. Je ne serais pas venir t'envoyer chier 40, pareil, 40? Hein? Oui, je sais, mais... Entre ça et un char à 60-70, là, dans un quartier résidentiel. Okay.
13: J'ai deux résidents, là, qui font jamais leur arrêt, là. Tu sais, les autres, ils passent, là, je te dis, 8 fois sur 10, là. Et moi, je suis un coin de rue, puis il y a des arrêts, c'est 4 coins, là. Puis ils font jamais leur arrêt. Fait que, à un moment donné, je me suis dit, je suis pas une police, moi, c'est pas ma job de faire ça. Je vais-tu le faire? Peut-être qu'à un moment donné, je vais juste aller cogner à la porte, me dire, c'est parce que... Peut-être 17 fois dans le dernier mois que je te vois passer sur l'arrêt, puis tu ne fais pas tes arrêts, puis tu roules quand même à 50. Parce qu'à un moment donné, tu vas frapper quelqu'un, mais vas-tu me dire, mêle-toi donc tes affaires, toi. T'es pas en radio, là. Mêle-toi tes affaires, va-t'en chez vous. Je sais pas, c'est peut-être ça qu'il va me dire aussi. Fait que tu ferais quoi, toi, Mélanie? Toi qui es beaucoup plus sage que Jordan puis moi. Mais toi, t'as été motif.
2: Mais si je le prends sur le fils, je pense que je sors puis j'ai dit, sûr.
13: Ah oui? Non, mais il passe. Il passe tout le temps. Là. Il arrête pas, là.
2: C'est où il habite?
13: Oui.
2: Ouais, j'irai cogner, je pense.
13: Tu vas cogner, toi? Okay.
2: Non, mais c'est parce que je pense aux enfants du secteur, ou même à lui. Un ballon peut sortir en même temps qu'il arrive. Lui, s'il fait pas son stop et qu'il repart, je veux dire, il passe vite. Là, et un accident, il s'est vite arrivé.
14: Ah, moi, ce côté-là, là, j'ai pas beaucoup de patience. Je suis quand même patient en vie, mais ça, du tout. Là.
13: Ouais. Toi, tu reconnais?
14: Ah, moi, j'ai déjà fait 2-3 fois.
2: Ah, ouais.
14: Ben oui. Okay. Je suis pas okay. On s'entend, je vois qu'il y a un minimum de respect, puis de « Hey, regarde, moi j'ai 2 enfants, ça me tente pas qu'ils meurent à cause de toi, ça me tente pas que tu passes dans le journal parce que tu roules à 70 dans mon quartier. Tu pourrais slacker un peu, il y a des places pour rouler, va dans les routes de campagne à côté, je m'en fous. » Mais dans un quartier résidentiel, tu roules pas à 70, fais pas ça, man.
13: Oui,
14: habituellement, s'il y a une tête sur ses épaules, il va comprendre, puis il leur fera plus.
13: T'sais, pars 5 minutes avant, c'est parce qu'à chaque fois que tu te lèves à la dernière minute, puis là t'es pressé, puis tu veux pas arriver en retard, puis tu brûles tous tes stops, là. Mais c'est ça. Je sais pas si tu filmes, mais il y a des auteurs qui me disent hey, tu devrais filmer, m'envoyer ça à la police. Mais tu peux pas, je ne me tente pas de
14: police,
13: voir ça.
14: La police, trois fois.
13: Ah ouais.
14: Ben oui, okay. Je suis pas, okay. Hey, on s'entend, je vois qu'il y a un minimum de respect, puis de, hey, regarde, moi j'ai 2 enfants, ça me tente pas qu'ils meurent à cause de toi, ça me tente pas que tu passes dans le journal parce que tu roules à 70 dans mon quartier. Tu pourrais slacker un peu, il y a des places pour rouler, va dans les routes de campagne à côté, je m'en fous. Mais dans un quartier résidentiel, tu roules pas à 70, fais pas ça, man.
13: Oui,

0: ils viennent même pas chez vous quand tu te fais voler ta TV. Penses-tu vraiment qu'ils vont venir parce que tu fais un gars rouler trop vite dans ta rue? Ouais. Oublie ça, là.
1: Ouais.
0: Et nous autres, ils nous ont dit combien de fois, là, je te dis, tous les voisins ensemble, on a dû porter 46 plaintes. Je suis pas du genre écœuré à la ville à chaque jour avec ça, mais il y en a eu beaucoup. Puis la police était supposée venir faire du radar. Ça fait au moins 10-12 ans là, que c'est de même. Que, ouais, on va venir faire du radar. J'ai jamais vu une police faire du radar dans ma rue, pas une fois DH. C'est jamais arrivé, fait que moi, je pense pas que ça sert à grand-chose si tu fais ça.
1: Ben, quand je vois des autos de police à Bréquéville, c'est parce qu'ils s'en vont chez eux manger. C'est ça.
0: Ils vont luncher.
1: Ben oui, parce que moi, dans mon quartier, pour moi, il y a 3-4 polices qui demeurent là, là. Fait que pour moi, je me sens bien en sécurité, mais je comprends pas que...
0: T'es en sécurité, mais ils sont pas en service.
1: Ils sont pas en service, c'est ça. Ils sont en train de manger, là. Bon, Jordan, arrête de faire ton fin-fin. Non, mais les auditeurs, vous feriez
0: c'est vrai,
1: quoi?
0: J'ai été voir 2-3 personnes, moi, qui roulaient trop vite dans ma rue ou dans le quartier avoisinant. J'ai spoté le char, j'ai été cogné chez eux, là. Je suis pas au tough, là. C'est juste dire les vrais trucs, là. De filmer, je comprends, mais de sortir le téléphone, des fois, moi, pèse sa caméra, filmer, le char est passé, là.
1: Tu sais, je reviens toujours à ma fois où, dans la rue, je me suis fait mordre par un chien. Le mollet. Comprends-tu? Il m'a mordu le mollet, là, le tabarouette. Puis il a mangé tout un coup de pied, je vous le dis tout de suite, là. Puis le propriétaire m'a quasiment gueulé parce que son chien était venu me mordre, puis j'avais donné un coup de pied.
2: Tu l'as blessé?
1: Ben, fond probable, là. Il disait, t'étais pas obligé de donner un coup aussi fort.
2: Ben là.
1: Hey, t'as un peu, là, quand tu viens de te faire mordre une fois le mollet, ça te tente pas de devenir un filet mignon en dessous de deux pattes. Fait que.
2: C'est un voisin,
1: puis le premier coup, une chance, je l'ai manqué. Je vous le dis.
2: Le pour premier moi, coup?
1: Moi, le premier coup, là, okay. Que j'ai donné, là, une chance que je l'ai manqué parce que pour moi, le chien est en deux morceaux. Il a la tête envolée. Je le dis, là. Mais c'est parce que,
2: c'est
1: même si
2: race?
1: Tu me dis, oh, je sais pas, une espèce de petit chien, là. C'était pas un golden, là. C'était peut-être, je sais
0: un
1: pas.
0: Un chien qui se kick bien.
1: Un chien tannant, là, qui est tout le temps. Puis là, là, tu sais, il est tout le temps au bout de sa corde. Mais ce journée-là, il était pas attaché. Fait que, moi, il a vu mon mollet, puis il est venu me mordre le mollet. Fait que, d'ailleurs, ils l'ont plus, le chien. Puis à chaque fois que je passe en face, on ne se salue pas. C'est pas, on n'est pas des grands amis. Ouais, moi, t'es un chien, là, c'est, j'ai rien contre les propriétaires de chiens, t'en es un, mais gardez-les attachés.
0: Ben oui, voyons donc. Ouais,
1: c'est ça. Ton chien, tu vas mordre des mollets, toi?
0: Non, puis faudrait pas que ça arrive parce que. Bye bye.
1: Non. Puis c'est pas le fun de faire mordre des mollets, vous dites tout de suite, là. C'est pas le fun.
2: Ça doit pas?
0: C'est, dis-toi que c'est mieux que le gars à Montréal qui s'est fait arracher un bout de pénis.
2: Jamais hein? Retrouvé, d'ailleurs.
0: Ils n'ont jamais. C'est cet été, je pense.
2: Ouais.
0: On faisait le show, je pense, c'était pas là.
1: Hein?
0: Puis, gars, c'est un. C'est quoi le chien?
2: C'est, il me semble que c'est dans le quartier de Schlaga. C'est un berger allemand
0: qui a attaqué
2: les parties génitales. Il est parti avec un morceau.
0: Il est parti avec le gland d'IH. Ils ne l'ont jamais retrouvé. Ni le gland, ni le chien.
1: Hey, mais ça fait arracher le gland, là. Tu dois pisser le sang pas à peu près, là.
0: Ah oh ouais, ça a l'air que c'était l'enfer.
1: Hey, d'après moi, là, c'est comme si t'as le flux sans arrêt. C'est sagique, là, sagique. Tu tombes à terre, tu perds connaissance, là, si tu te fais arracher le bout du pénis.
0: J'ai besoin d'une transfusion, là, de ce que je me souviens, là, ça a pas bien fini, là.
1: Tu sais, tu fais-tu un nœud? Tu fais quoi?
0: C'est pas trop ce qu'ils font avec ça, là.
2: Ben, il faut que tu fasses une compresse, c'est sûr.
1: Et toi, là, mettons, là, je sais pas. Là,
2: pas un lacet.
1: T'arrives, là, puis il y a un gars qui s'est fait arracher le bout du pénis. Tu fais quoi?
2: Ben là, je prends
1: un
2: bout de lacet.
1: Tu fais-tu des compresses sur son...
2: Ben oui, on prend un bout de lacet et on attache le bout, là. on fait un nœud là-dedans. Ben oui, t'as pas le choix.
1: T'as pas le choix. Tu rivales, Jordan.
0: Alors,
1: tu fais quoi? C'est pas une affaire qui s'est faite en...
2: Heureusement, c'est pas durant l'acte, tu sais. Parce que là, il y aurait beaucoup de pression. Il existe des fractures, hein?
1: Des fractures du...
2: C'est un corps caverneux, là, mais... J'ai une amie infirmière qui a déjà assisté à...
1: Une fracture de pénis fracture arrive, de pénis. Ben oui. Apparemment que c'est drôle, quasiment ça. Plus douloureux qu'une femme qui est enceinte et qui accouche.
0: Mais faut-tu que tu tiennes le membre à deux mains pour qu'il arrête de saigner?
2: Mais en fait, c'est que ça saigne à l'intérieur surtout, je pense.
0: Fait que tu le tiens sur le bout, puis...
2: Ben, il faut que tu te rendes à l'hôpital au plus sacré, là, parce que...
1: Eh hey, ben ça, c'est des histoires qu'on voit en Afrique. Là, vous disiez que c'était à Montréal, c'est ça, c'est pas...
0: En Afrique?
1: Non, mais d'habitude, c'est en Afrique. Tu vois des histoires de même, là.
0: De bouts de gland arrachés.
1: Ben oui, mais pas au Québec.
0: Je ne sais pas que c'était au Congo uniquement que ça se passait. Ben oui, écoute, il y en a une à Montréal cet été.
1: D'après moi, là, si tu vas sur Google, puis tu fais une recherche sur des ballons, que les gens ont, tu sais, pété une ballon au Québec, d'après moi, là, tu remplis, d'après moi, 350 pages faciles. Mais des affaires d'arrachage de pénis, d'après moi, t'en as un à peu près au 100 ans, là.
0: Ah, c'est tu vois, ça. Son pénis arraché en France, c'est arrivé il n'y a pas longtemps.
1: Ah oui?
0: Fait que c'est all around the world.
1: Ben, les chiens, là, tu sais, parfois, quand ils se mettent à nous sentir, là,

0: Ben, peut-être que là, ils disent, là, je mors. C'est ça. Ils ne sentent pas, ils vont directement.
1: Ouais, mais le chien s'était sauvé de ce que j'ai compris dans cette histoire-là. Je sais pas trop comment ça s'est passé.
2: Mais Monet, nous a pas compté, me semble, récemment. Il n'y a pas un animal qui vise ça, les parties.
0: Ben,
2: c'est pas le raton.
0: Si,
1: les écureuils.
0: Si le chien vise le pénis des humains, moi, je vais plus loin que ça. Je m'attarde surtout au propriétaire. C'est pourquoi le chien vise les pénis?
2: Oh non, non, je pense que c'est...
0: Non, Mélanie,
2: ben non,
0: là, Mélanie!
2: Ben non, faut pas faire ça. Viens là quand même.
0: Ben oui! Oui!
2: Non.
0: Voyons donc, Mélanie!
2: Je suis presque sûre que Monette en a parlé récemment. Il y a un animal,
0: Mélanie,
2: qui vise ça parce que... C'est pas la moufette, c'est qui vise ça?
0: Mélanie!
2: Vise les parties parce que c'est une
0: toi,
2: partie
0: toi, tu vas toujours au premier degré. Va être pas en arrière,
2: non,
0: analyse les choses.
1: Le labrador a couché avec son maître.
0: Danny, oui.
1: C'est écrit dans le ciel.
0: Il y a une histoire de je sais pas trop quoi, de jalousie ou quelque chose, mais il y a un comportement.
2: Mais non.
0: Si le chien s'attaque au pénis, il a été préparé à ça, c'est sûr, Mélanie. Tu t'attaques pas un chien, pour un chien qui attaque un pénis, voyons donc.
2: Mais oui, ben non, les animaux sentent les parties génitales des humains, là.
0: Oui, mais pas les mordre, pas les arracher.
2: Non, mais là, c'est ça menacé, ou c'est
0: le chien, il fait pas ça parce qu'il a fait de quoi avant, là. Il s'est passé de quoi, là.
1: Non, oui, un vendredi soir trop arrosé,
0: c'est ça.
2: Le remusqué attaque les parties génitales.
0: Ah.
1: Les écureux aussi.
0: Ah oui?
1: Ah oui.
0: OK. Bon, il y en a qui disent sérieusement à DH. Il y en a qui disent que le dressage, ça dépend. Il y a des chiens dressés pour ça, là. C'est-à-dire qu'il faut vraiment
1: qu'ils saisissent.
0: Ben, ça doit être ça, là. Tu plies en deux, un gars qui s'arrive, tu plies en deux, là. Tu peux plus rien faire, là.
2: Mais non,
0: c'est
2: clair.
0: Plus de menace après, là. Vous
2: dites. Mais je pense qu'un chien bien élevé peut, s'il se sent menacé, pourrait attaquer les parties sans que ce soit...
1: Ouais, c'est comme un réflexe instant animal.
0: Ouais. Mais là, c'était pas... À moins que ce soit un ancien chien de police, je sais pas.
2: Ouais, peut-être.
1: Ou un chien de club échangiste, ouais. J'en sais trop rien.
2: Bon, ça a l'air qu'une fracture de pénis, ça fait très mal. Mais je te crois.
1: J'en doute pas.
0: Mais à la fille aussi, ça a l'air, en tout cas. Bon, là, on en voit dans les affaires pas mal, un petit peu...
2: Hey, mais c'est vrai, là, durant l'acte, quand ça va vite, ping! Ça fait mal aux deux.
0: Ça doit. Ça doit pas être un accident très... C'est un accident de char, comme on dit. Hey, là, faut la.
2: on
0: l'échappe un peu, mais c'est, ça porte à réflexion pareil.
2: Absolument.
0: Je veux juste, avant d'aller à la pause, moi, j'ai. On fera pas long, là, mais je vous dirai pas que j'ai travaillé avec Jean-Luc Morin. J'ai pas travaillé avec. Bon, j'ai pas travaillé avec. C'est un gars qui a attiré mon attention. J'étais ticu. Je le regardais à télé, puis, tu sais, j'étais ticu. Ben, c'est quoi ces grosses années? C'est-tu 90? Ben 90, tu sais, j'étais jeune dans les médias.
2: 99, bon grain de sel. Moi, c'est lui qui m'a donné envie de m'intéresser à l'actualité.
0: Oui.
2: J'étais jeune, là. Puis ma mère l'écoutait, puis je l'écoutais, je le trouvais bon dans sa manière de livrer les nouvelles, puis de donner son opinion, là. Et c'était vraiment intéressant.
0: Moi, j'y ai parlé trois fois dans ma vie.
2: Ah oui?
0: Oui. Puis vous n'avez aucune idée dans quelles circonstances. Essaye de... Je vous l'ai dit, j'ai pas fait de médias avec lui. Comment j'ai bien pu être en contact trois fois dans ma vie avec Jean-Luc Mongrain?
1: Nos danseuses? Non? Non? OK, je sais pas. Allô? Il me dit d'une place...
2: tu l'as croisé à la banque, à l'épicerie, dans un endroit public.
0: Dans un endroit public, okay. Où je travaillais.
2: Oh.
0: Mais j'étais pas à radio. Moi, j'ai travaillé un an et demi, chez Bro et Martineau, à Sherbrooke. En fait, c'était pas Sherbrooke. Là. Ça me souvient plus c'était quoi la ville, mais là, c'est fusionné. Fait que ça doit être Sherbrooke maintenant. Là. Et un samedi matin, il y a plein de monde. Parce que vous savez que dans des magasins à grande surface, c'est pas le lundi que ça se passe, pas le jeudi. C'est vraiment le samedi, dimanche. C'est là que les gens sortent puis ils magasinent. Parce qu'ils ont du temps, puis là, c'est là que ça se passe. Je suis tombé face à face avec lui et ça a été mon client. La première fois qu'il est venu. Ben, que moi, je l'ai vu. Là. C'est un client probablement habituel. J'étais vraiment été impressionné, on vous le dit tout de suite. Là, puis il m'a dit, m'a mis la main sur le bras. Il dit, ton nom? Je disais Danny. Il dit, Danny, je vais être traité comme si j'étais tous les clients ici. C'est-tu clair?
2: C'était durant ces grosses années, là.
0: Ouais.
2: Wow.
0: Parce que c'était 2002-2003.
1: T'as dit US dans ce temps-là?
0: Je sais pas, là, je me souviens pas où ce qu'il était. Là. Il était dans les médias. Mais
1: entre 99 et mai 2008, le grand journal à TQS, 16h30 à 18h30.
0: C'est là. Il avait comme un petit chapeau sur la tête, là, puis Il est pas grand, hein, tout petit, Jean-Luc Fongrain. Ça m'avait, ouais, ça m'avait impressionné, pas grand. Puis il avait dit, Danny, je vais être traité comme tous les clients ici. OK, là, il dit, t'oublies le gars de la télé, là. Il dit, tu me traites, puis il dit, je vais avoir des questions pour toi, laisse-moi aller un petit peu, là. Reste pas loin, mais il dit, je vais avoir des questions pour toi. Ça, c'est la première fois. Trouvez bien gentil. La deuxième, c'est qu'il m'a dit, il est venu dans le magasin, m'a reposé des questions. Encore là, il m'a dit, je veux pas des spéciaux parce que je suis le gars de la télé. Je sais pas pourquoi, je sais pas si ça y était déjà arrivé une mauvaise expérience.
2: C'est que tes prix étaient tellement pas chers, il pensait que tu y faisais
0: ça. Non, mais il m'a dit ça, tu sais, dit, ça m'avait marqué, là. La première chose qu'il me dit, c'est ça. Il dit, on est peut-être intéressé, mais il dit, là, je suis revenu, mais il est avec son épouse, je pense, là, okay. Puis ça a été super gentil. Puis la troisième fois, je l'ai pas vu, mais il m'a appelé. Il dit, Danny, on prendra pas, là. Mais il dit, je veux te dire que j'ai eu un très bon service. Fait que c'était un humain extraordinaire.
2: Wow, proche du monde.
0: Ça m'a marqué, ça. À chaque fois que j'ai eu la chance d'en reparler là, dans les années subséquentes, j'ai toujours dit que ça a été... pas beaucoup de clients qui font ça, là, qui te prennent pas, qui achètent pas, mais ils prennent le temps de te rappeler et te dire, tu sais, on le prendra pas, mais on a eu un bon service, merci bien, puis je l'ai jamais croisé, parce que je me suis emmené ici à Québec.
2: Mais c'est ce qui dégage, hein, la proximité. On a l'impression de le connaître, même si on l'a jamais côtoyé. Puis il a pas été impliqué aussi dans une prise d'otage ou quelqu'un... Ça quelqu'un était barricadé avec un otage puis a demandé que ce soit lui le médiateur.
0: Ah, ça se peut très bien.
2: 98,
0: ça se peut très bien. Ça se peut très bien. T'as une bonne mémoire, parce que moi, je m'en souviens pas, mais ça serait bon.
2: Jean-Luc Mongrain, là, il a marqué tout le monde.
0: Tu dis.
2: Tous les Québécois.
0: Puis, tu sais, on essaie de dire de lui que c'est un démagogue, puis. Mais c'est un gars qui était juste proche du peuple, qui, lui, la stupidité humaine, il dénonçait ça à tous les jours, là, avec son tableau au niveau des... Je me souviens, son méga tableau, là, des dettes, oui. Là, en temps réel, c'était donc bien bon, ça.
2: Oui.
0: Puis toutes les histoires de c'est-tu une moufette d'un arbre, l'affaire de même? En tout cas, il y avait de quoi d'un arbre aussi, une scène qui m'avait marqué. Mais c'est l'histoire, moi, du quand il a parlé du ministre de l'Éducation, de la ministre de l'Éducation versus l'étudiant. Il dit, garde, là, il dit, le nombre de personnes qu'ils ont entre le ministre et l'étudiant. Fait que l'importance de l'étudiant, il est en bas, là. On s'enclisse de l'étudiant. Fait que c'est tout le monde dans l'échelle de la grosse machine qu'on paie à gros salaire et très bonnes conditions, finalement, pour pas donner un très bon service, là, dans en prenant les exemples des hôpitaux. Il y en a en maudit du monde qui sont payés, puis toi, ils te font attendre 8-9 heures en bas. Eux autres, ils ont tous le petit caprice, là, puis tout ça, là. Fait que j'avais. C'est l'histoire de l'écureuil. Tu sais, une auditeur qui m'écrit ça.
1: Je réponds à ta question, Mel. Le 21 octobre 98, t'étais bonne sur l'année. C'est un gars qui s'est barricadé avec un otage dans un logement sur Sainte-Cat à Montréal. Puis il a demandé la présence de Jean-Luc Mongrain comme médiateur. Ils ont négocié, puis finalement, il s'est rendu. Au bout de quelques heures, ouais. Grâce à Jean-Luc, probablement.
0: Non, c'était un gars que les gens appréciaient beaucoup. Ben, minou, c'était ça la scène. Minou. Si vous allez sur Internet, là, YouTube, minou, là, de Jean-Luc Mongrain, c'est drôle. C'est vraiment drôle. Vraiment, vraiment drôle. On va faire une première pause.
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1: h 31, on a un problème sur la 40 Ouest à la hauteur de Duplessis Sud. Sortie de route, la SQ, le ministère des Transports et de la Mobilité Durable qui est sur place. Fait que ça devrait peut-être se compliquer pour vous dans ce secteur-là dans les prochaines minutes. Ça fait pas si longtemps que c'est arrivé. À part de ça, Duplessis, l'accès au pont à la hauteur de la 40, justement, c'est compliqué pour vous. Henri IV Sud, tout près de Hamel, c'est au rouge jusqu'à l'accès au pont Pierre-Laporte. Capitale direction ouest de Lormière jusqu'à Laurentienne. C'est le bordel. Même chose si vous êtes à Beau-Royal sur Capitale direction ouest. Et c'est comme ça jusqu'à Pierre-Bertrand, Robert Bourassa-Nord un peu avant Charest, tout près de Versant-Nord jusqu'à Le Bourgneuf. Charest est, et boy, pas beau. Déjà à 15h31 à la hauteur de Henri IV, ça se complique tout près de Saint-Sacrement. Les gens qui sont en Hauteville aussi. En raison de la fermeture de René Lévesque, pas facile sur Grande-Allée, chemin Sainte-Foy, dans le secteur Belvédère et Moncton. Et sur la rive sud de Québec, la 20 Ouest, encore une fois, je me répète, mais c'est de même 24-7, 7 jours sur 7, tout le temps. 20 Ouest de Président Kennedy jusqu'à l'avenue Taniata, même un petit peu plus loin que ça. C'est au rouge et de l'autre côté, 20 Est, du ralentissement quand on approche Saint-Jean, Chrysostome et Saint-Romuald. 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
0: Hey, 15h37. Tu disais, Jordan, tantôt, que ça a pris combien de temps, toi, pour l'histoire, là, de... Ou c'était-tu la pancarte? Tu disais, ils sont jamais venus, ou ça a pris du temps, les vies, là?
1: Ah, pour les demandes qu'on fait, là, pour avoir des indicateurs de vitesse, quoi que ce soit, ben, ça fait, je te dirais, un bon 10 ans qu'il y a certains voisins qui font des demandes. Puis mon bar, moi, ça fait 5-6 ans là, qu'à chaque année, on fait une demande ou deux pour espérer faire de quoi pour que ça ralentisse dans notre quartier. Mais la ville n'a rien fait depuis ce temps-là.
0: OK. Moi, je suis sur un coin de rue. Le lampadaire, il est brûlé depuis quelques jours. Ma blonde, ma conjointe, a écrit à la ville, vous êtes pas prêts. Vous êtes vraiment mauvais, Lévis. Je vous le dis tout de suite, là. La réponse que vous nous donnez aujourd'hui, là, ça vient de sortir, ça vient d'arriver ce matin. Là. La réparation du lampadaire s'effectuera d'ici les 6... Les 6...
26: Prochains jours?
0: Non.
1: Pas prochain mois, là.
26: Mais non.
0: 6 prochains mois.
26: Mais voyons.
0: Ben oui, tiens, lis-le. C'est la ville de Lévis. Vous êtes donc bien mauvais. Vous êtes mauvais.
1: Ça va
0: mauvais,
1: pas bien
0: mauvais,
1: à la
0: mauvais,
1: shop,
0: mauvais,
1: là.
0: mauvais.
1: Imagine s'il y a 12 lumières d'une shot là, qui brûlent dans le quartier, on va faire quoi?
0: C'est un coin de rue. Il y a peut-être des jeunes qui pourraient se faire écraser. C'est ça, là. Moi, je dénonce ça.
26: Ils sont complices, là.
0: Sont complices, là. Là, la ville de Lévis vous fait dur en tabarouette.
1: 6 prochains mois, même.
0: Écoute, je sais écrit, là. La réparation du lampadaire s'effectuera d'ici les 6 prochains mois.
1: Hey, ils se mangent bien trop ville de roussettes au miel, ces heures de break.
0: C'est mauvais, mauvais. Hey, moi, j'envoie ça à Stephen Blaney, là. C'est sûr. Moi, je dis, là, Stephen, faut-tu mettre de l'ordre dans la ville, là? Parce que là, c'est rendu un party à des villes. Les gangs de rue s'installent, ça rentre dans les maisons comme ça veut, les invasions à domicile, ça change les lampadaires aussi, moi. Hey, les nids de poules, ça finit plus de finir à Lévis. Tu sais, je veux dire, à un moment donné, ben beau dire qu'on est en moratoire, là, parce que là, on fournit pas, là, au niveau des c'est quoi?
1: Ouais,
0: les...
1: mais sur l'entretien de base, là, hey. Le trottoir, l'asphalte, nid de poule, puis justement, des lumières qui brûlent, ça devrait pas être compliqué, ça. Là, c'est ça, là, ça devrait être...
0: Hey, 6 mois. Tu pensais que c'était une joke, là. Mais là, je vous l'ai dit, là, je vais le publier tellement si j'ai honte de ma ville. Voilà, vas-y, mon cher Jordan.
1: Ouais, je veux te parler du tramway, mon DH. Ça fait couler encore beaucoup d'encre. On n'a pas fini d'en entendre parler, puis on l'a reçu la semaine dernière, dans T'as pas le choix de répondre. Sylvain Junot, maire de Saint-Augustin, qui s'est prononcé sur le sujet. Oui, dans notre show la semaine dernière, mais on a un article de lui aujourd'hui sur le site de Radio Cannes signé Oli Lemieux. Lui, vous le connaissez, Monsieur Junot, passe pas par quatre chemins. Demande au gouvernement du Parti québécois de revoir certains travaux liés au projet de tramway. Selon lui, ben, les résultats des dernières élections provinciales changent complètement la donne. La victoire de plusieurs députés conservateurs dans la région de Québec montre qu'il faut réexaminer les grands projets de mobilité avant d'aller plus loin. Fait qu'il demande au gouvernement de suspendre les travaux préparatoires qui sont pas indispensables. S'inquiète de voir des travaux qui se poursuivraient puis qui pourraient aller trop loin. T'sais, exemple, on parlait de la construction du potentiel tunnel, là. Ben, c'est un peu un exemple comme ça. Et il était de passage ce midi dans Où elle est en direct pour sa chronique hebdo avec JC et Pat. On va aller l'écouter.
27: Il y a des travaux dans les travaux préparatoires qui concernent de l'aqueduc, de l'égout, toutes sortes de choses qui relèvent strictement d'une ville.
1: Ouais.
27: Mais là, je ne vais même pas demander à Paul Saint-Pierre Plamondon de demander de s'ingérer d'un tuyau.
1: Non, on change les tuyaux.
27: Ça n'a rien à voir. Ça, c'est ville. OK? Mm. Mais tout ce qui concerne les travaux préparatoires au tramway, au sens strict du terme, puis les gestes irréversibles, notamment abattre des arbres centenaires, ben on revient tout le temps avec ça.
26: L'expropriation.
27: Les expropriations, tout ce qui engage des sommes phénoménales.
26: Les achats de terrain.
27: Moi, je me serais attendu à ce que l'administration en place prenne acte du fait qu'elle se fait retirer le gros de la gouvernance, puis prenne son gaz égal, là, qu'on dit en bon québécois. Ouais. C'est pas ça qui est arrivé.
1: puis donner un exemple, tu construis une maison, tu connais pas les coûts finaux, c'est organisé comment après, tu sais, on en parle souvent sur nos ondes, on en parle souvent dans le retour, c'est ça pareil, là, on n'a pas le montant de la facture finale de ce projet-là. Fait qu'ils disaient avant d'aller trop loin, c'est correct de changer des tuyaux ou quoi que ce soit pour l'aqueduc de base. Là, on s'entend que la ville avait de sérieux travaux à faire pour ça. Mais pour le reste, qui concerne uniquement le tramway, dis de mettre ça sur hold.
0: C'est logique.
1: Ben oui,
0: c'est le gros bon sens. Alors, je veux juste que tu fasses entendre, parce que demain 4h05, en studio, Stéphane Lachance et Lino, lui, ne sera pas en studio. Il vient nous voir bientôt, là, mais on va débattre sur... Est-ce possible d'arrêter le tramway? Tout ce qui s'appelle, pas les travaux préparatoires, on l'a dit, là, c'est de l'aqueduc. Mais tout ce qui suit, là, les arbres puis tout ça, là, est-ce que c'est possible de l'arrêter, ce projet-là, de faire un moratoire? Voici ce que Lino nous disait la semaine passée.
3: On ne fait pas des travaux préparatoires si le reste n'est pas attaché. C'est de la bullshit. On l'a lancé dans le but de dire, gars, une fois que c'est parti, il n'y a pas personne, il n'y a pas un gouvernement, je mets au défi n'importe quel gouvernement d'aller arrêter ces travaux-là. Personne ne va arrêter ces travaux-là.
1: PSPP le dit, là, pas à n'importe quel prix, le tramway de Québec.
0: Bon, ben c'est ça. Parce que ça va nous prendre un chiffre à un moment donné. Là, on étire dans le temps le chiffre. Mais on va le sortir après que le décret sera signé. Donc on va jaser de ça demain vers 4h05, ça promet, dans le retour à la maison.
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16: Ça roule.
13: Pierre.
16: Exactement.
13: Couture.
16: Salut.
0: Bon, Pierre et Jordan, c'est des gars de chiffres. C'est des gars qui aiment ça quand on parle d'argent. Fait que Pierre et Jordan.
17: Ben voyons donc.
0: Ouais, Connor Hellebuck. C'est qui ça, Connor Hellebuck?
17: Connor, le gardien des Jets.
1: Jets de Winnipeg.
0: Combien il perd en US par jour de grève, lui, vous pensez? Vous êtes un chiffre. Allez pas fouiller, là. Dites-le de même.
1: Ah, ben, je l'ai vu passer l'autre fois, mais je me souviens plus du chiffre. Mais je sais que c'est au moins 15-20 000. Là.
0: Toi, tu penses combien, Peter?
17: Ben lui, il gagne combien? Ah, oh, ça doit être à peu près...
0: Il gagne ouais. 7,5 millions par année.
17: Ouais, c'est à peu près quoi, 35-40 000 piastres.
0: Ah, tu le savais, Pierre.
1: Ah, c'est 33 000, c'est-tu ça?
0: 38 000.
17: C'est 38 000. OK. Ouais, c'est ça. À US.
0: Ouais. Quand t'en fais 7,5, tu peux te permettre de perdre des petits 30, des
17: 40. Ouais, mais les gars aiment pas ça pareil. Ça envoie pas une bonne image pareil de son... Tu sais, les agents de joueurs, tout ça, je sais pas. C'est, quand tu fais la grève de même, non, je compte ça. Au salaire qu'il fait, là, pas sûr.
1: Mais surtout qu'il a signé une extension avec les Jets en 2024. Il avait signé 7 ans, 59,5 millions. Ça te tentait pas de rester à long terme avec Winnipeg. T'avais juste à leur dire que tu voulais t'échanger puis t'aurais pas non, signé là. Là, tu signes un contrat puis tu décides de plus jouer.
0: Ouais, hein, ben, t'es un peu
1: gros
0: Jordan.
1: Bébé lala,
17: mais il flotte plus sur terre, lui. Hein?
1: Ouais, sérieux. Là.
17: S'ils ont gagné la médaille d'or, eux autres, aux Olympiques, puis ils étaient reçus à Maison-Blanche, puis Trump, il a donné une médaille, là... unique là, tu peux pas avoir plus que ça là, puis là je pense qu'il a commencé à mal aller là.
0: C'est soit ça ou c'est soit des fois la conjointe. La conjointe là, tu sais
1: Ah, c'est sûr qu'il a joué à Winnipeg. Ça peut être long, là.
0: On va le demander à Jean. Jean Perrault nous en a déjà dit qu'à Winnipeg, les nuits sont longues. C'est pas une chanson qui est fausse,
17: ça. Ouais, puis là, on dit que, tu sais, le Canadien va avoir Larkin.
0: Oui.
17: Mais la blonde, la femme à Larkin, est chum avec la femme à Jeff Petrie, qui a déjà joué le Canadien, puis qui, à un moment donné, a dit, hey, on sort du site, c'est invivable. Donc, souvenez-vous, c'était dans le temps de la COVID, ça, je pense, hein, ouais. Aussi, là.
0: Ouais. Tu viens de confirmer qu'il viendra jamais à Montréal.
17: Larkin ne viendra jamais à Montréal. Ouais. Ben, oublie ça.
1: S'il avait voulu venir, il serait venu bien avant ça. Oh, ça ouais, c'est clair. Parce que le Canadien cherche activement un joueur de centre depuis le début de l'été. Là. Et c'est sûr qu'il a appelé Détroit une couple de fois, mais lui, il veut pas.
17: Non, non.
1: Il a extensionné sa liste d'équipes.
0: Ouais, mais vous écoutez, samedi, il se faisait scander We want Larkin. We want Larkin. Hey, c'est fou. Puis les affiches des estrades, là.
1: Ah, c'était l'opération séduction, mais. Je pense qu'il...
17: Ah, ça fait un peu pic-pic, là.
1: Ouais, c'est ça.
17: Le gars veut pas venir. Ils veulent jouer aux États-Unis. C'est des Américains. Quand ils viennent jouer ici, ils se font huer. L'hymne national se fait huer. Ça les intéresse pas.
1: Mais, ouais, mais... tu sais, moi, je me disais, il aurait peut-être pu le convaincre à un moment donné. J'y crois plus, honnêtement, mais il aurait pu le convaincre parce que Cole Caulfield, Lane Hudson, puis maintenant...
17: Ouais, mais ces gars-là étaient jeunes.
1: Mais Kreider, il a signé là. C'est un Américain.
17: Ouais, mais Kreider, son cash est fait, puis il est chum avec Martin Saint-Louis. Là, je comprends tout ça, mais Larkin, ça y tente pas.
0: C'est pas fini, ça. C'est pas fini. Là, tu dis que ça ne viendra jamais. On va jaser tantôt avec Renaud Lavoie qui a des hymnes là-dessus.
17: Ben, j'ai hâte d'entendre Renaud là-dessus, ouais, effectivement.
0: Vers autour de 5 ans, 5 ans et 5. Bon, le PIB par habitant, le Québec va de mal en pis. Explique aux auditeurs le PIB par habitant. C'est quoi ça au juste?
17: Le PIB, c'est l'argent qu'on génère par citoyen dans notre pays. Ben, surtout notre pays, là. Je parle le pays du Québec, mais sur la province de Québec, hey, on est rendu 55e sur 60 territoires en Amérique du Nord. On est pauvres. Qu'est-ce que tu veux que je te dise? On est des pauvres. On génère par pays, par habitant, là, on génère en moyenne 53 812 $. On est rendu 55e.
0: Si tu compares.
17: L'Alberta, ouais. Ben, si tu compares à l'Alberta, son 25e, 74 907. Et les numéro 1, ben, c'est l'État de New York, 111 000 $.
0: Donc, c'est parce qu'on développe pas nos ressources, entre autres, c'est ça?
17: Ben, t'as vu, on veut même pas faire un pont. Ça en dit long sur ça. Oui, écoute, oui. Un pont, DH, un pont.
0: Je le sais.
17: C'est la base, là. Je veux dire, on veut même pas développer, parce qu'un pont, on veut pas, ça amène de l'activité économique, et ça génère des voyages, puis ça génère, tu sais, les entrepreneurs vont dire, hey, moi, je vais investir, puis je vais passer sur le pont, puis c'est niaiseux, mais c'est ça pareil, là. On est dans le bas du peloton, là, sur 60, on est 55e. New York, 111 000 $. Là, c'est ramenant canadien, là. Et Washington, 107 000. Massachusetts, 106 000. Californie, 101 000 par habitant. Nous autres, on plafonne. On est dans le bas. Tu te souviens, François Legault avait dit...
1: Il disait que le lorsque... PIB par habitant, ça allait bas.
17: Oui. Non, mais lui, il disait qu'il allait mettre un compteur d'investissement privé dans son bureau. Les investissements privés au Québec sont en chute libre. On n'est plus capable d'attirer personne à part les graissés, puis tellement les graissés que finalement on attire des start-up qui sont même pas capables d'avoir un modèle d'affaires qui a de l'allure.
0: Mais tu sais, ça va pas bien. Les innocents de Montréal qui disent qu'on était des bébés gâtés parce qu'on veut un pont, ces gens-là lisent-tu un peu? Là? Je vais juste repartager avec nos auditeurs, Pierre, parce que toi, je sais que tu lis, t'es allumé. Pittsburgh, il y a 20 ponts. C'est 308 000 d'habitants à Pittsburgh. Il y a 20 ponts.
17: Non, mais ça va que le reste d'IH.
0: Vancouver, il y a 7 ponts. Cincinnati, il y a 5 ponts. Portsmouth, New Hampshire, tu as déjà été à Portsmouth, là, il y a 5 ponts. Petite ville de Maine, là, de 34 000 habitants, je pense. Il y a 3 ponts, c'est-à-dire, puis à Portland, en Oregon, 650 000 de population. Ça se compare à Québec, ils en ont 10 ponts.
17: Ça coupe, hein, l'économie, là. Tu sais, il y a bien du monde. Moi, je vois plus ça arrive sud. Je vois plus ça. Tu sais, à un moment donné, les entreprises vont dire, ben, moi, je vois pas, là. Il y a des entreprises qui livrent plus ça arrive sud. On a parlé l'autre fois avec des livreurs, ils disaient, nous autres, on va plus là. C'est trop compliqué, les ponts, on sait jamais. Moi, je perds mon temps là-dedans.
0: Ben, la Beauce, je te donne l'exemple. La Beauce, c'est rare qu'ils vont traverser les ponts maintenant. C'est que la fin de semaine. Ben, écoute, c'est jamais la fin de semaine, Pierre.
17: Ben oui, c'est. Mais c'est un exemple parmi tant d'autres. Mais Diet, je veux juste te dire, là, on parle d'un pont. Imagine pour le reste. Tout est compliqué. Règlement par-dessus règlement. On s'est monté une belle bureaucratie. Comme dirait JC, un blob monumental. Mais le blob mange le blob.
1: Ah, puis t'essaies de partir une entreprise. Je connais du monde qui sont partis à un resto il n'y a pas longtemps. Là. Les inspecteurs venaient faire des tours à chaque semaine. T'as pas rempli mon rapport, avoir une amende. Il y a
17: ça, exact.
1: Le monde.
0: Taux de paperasse.
1: Trouve des jobs tout le temps. Ça n'a pas de bon sens.
17: Fait que ce qui fait, c'est que ça coupe. tu as vu, le nombre d'entrepreneurs au Québec a atteint un plancher, là, 123 000 entrepreneurs. C'est du jamais vu, là. Donc, les gens, là, tu leur dis, non, on entreprend rien. De toute façon, on va t'écœurer tellement. Revenu Québec va se mettre sous ton cas, puis on va t'éplucher, mon homme. Tu vas voir, ça va être l'enfer sur terre.
0: Mais on a élu un gouvernement séparatiste, sachant très bien que ça va être de l'instabilité pour 2, 3, 4 ans peut-être.
17: Ah, ça va être, ça va être la chicane.
0: Les gens sont parfois bipolaires. Ça se peut-tu? On dirait qu'ils ne savent pas. Ils votent.
17: Mais on va t'écarner au provincial, ouais. au fédéral, puis là, ils votent PSPP. Non, c'est spécial. Je sais pas. Il y a tout le monde qui vote pas.
0: Explique-moi là. Les gens qui s'opposent au pont, là, c'est des gens de Montréal qui vont l'utiliser s'ils viennent ici, mais ils sont pour le tramway puis ils l'utiliseront jamais.
17: Non, c'est ça.
0: Toi, là.
17: Un tramway de 15 milliards, là.
0: C'est ça, un tramway de 15 milliards.
17: Une phase 1 qui va être. Je sais même pas s'ils veulent en faire 2 puis 3, hein. Je sais pas si t'as vu, là. Il y a deux, une phase 2.
1: On va parler de la phase 2, le centre Vidéotron dans ce
17: Le gars, il n'y a pas d'argent pour ses égouts. Il est dans un déficit d'infrastructure de je sais pas combien de milliards. Puis lui, il veut des nouveaux projets tout le temps pour pomper du cash. Gère ce que t'as là. T'sais, écoute, les rues, il y a des rues à Québec, ça fait pitié, là. Les trottoirs toutes défaites, le chien dent à travers. Voyons donc.
0: Bouteilles et canettes, les écofrais vont grimper. Tiens, on fouille dans nos poches.
17: Là, écoute, attachez votre sucre. Les écofrais, c'est caché, hein. Après, c'est pas la consigne, là. C'est des écofrais. C'est des frais qu'on paye de plus pour la canette. Puis là, t'as, au 1er mars, tu vas payer aussi pour la pinte de lait. Donc, verre usage unique, le verre, ben, il passe de 4 cents à 8 cents, les coffrets.
1: Déjà que le lait est rendu quand même assez cher. Ça va paraître, tu le prix tranquillement pas vite, pareil.
17: Exact. Le plastique, ça passe 100 millilitres, ça passe de 4 cents à 6 cents. Ça, c'est des écofrais cachés, là. Vous les voyez pas nulle part, à part la consigne. Et là, on veut se payer une méga usine de traitement de verre, alors qu'il y a des usines déjà existantes au Québec, des entrepreneurs privés. L'État va venir les concurrencer. Eux autres ont de la place pour traiter le verre, mais non. Consigne Action veut avoir sa propre usine. Et on va financer cette usine-là de 60 millions de dollars avec les écofrais qui augmentent.
1: Fait que tu vas tuer les autres entreprises qui sont...
17: Ben, les autres disent, écoute...
1: Années. C'est l'enfer, ça.
17: Ah, y a un entrepreneur qui dit, ils sont venus chez nous, OK? Je leur ai ouvert les portes de mon entreprise. Ils ont tout regardé mon modèle d'affaires. Puis ils vont se lancer contre moi. Ils vont me mettre à terre.
1: Ben, c'est comme de l'espionnage, ça?
17: Ben, quasiment. Là, c'était une firme de comptable qui est allée voir. Elle était mandatée par Consigne Action.
0: Fait qu'on va foutre à terre une entreprise.
17: Ben, il y a trois entreprises là, possibles, là, qui, eux autres, leur capacité suffirait à répondre à la demande. Mais non, on va construire une usine, on va augmenter les écofrais. Tu sais, quand tu dis, tu peux tout faire pour faire nuire à la business des autres. Oui, là, c'est le gouvernement là, Consigne Action. Là. C'est ça que je vous dis. Là. Le rapport de Fraser, l'Institut Fraser sur le PIB, là. C'est le Québec dans toute sa splendeur.
1: Ah, mais c'est parce que le monde ne catche pas que c'est une entreprise comme gouvernementale qui reçoit des subventions et qui n'arrête pas d'en recevoir.
17: Ben,
1: parce que le monde pense que c'est privé. On dirait que Consigne Action, c'est nouveau. Ça n'a pas rapport avec le oui.
17: Mais eux autres ramassent des écofrais, Jordan.
1: Ben, c'est ça.
0: C'est un organisme gouvernemental, ça.
17: Ben oui.
0: C'est des fonctionnaires.
17: C'est des fonctionnaires. Puis là, le monde, ils commencent tous à se syndiquer dans la boîte.
0: Oui, puis là, ils vont tous avoir un régime après, puis un fonds de pension.
1: Ben, pas long, on va aller porter notre sac de canettes, puis ça va être en grève, tu pourras pas rentrer.
17: C'est ça.
0: Mais regardez-vous, là, aux 2 semaines, les gens, vous ne le faites pas. Je le sais, là, je vous regarde dans les yeux, là, vous le faites pas. Vous regardez pas votre paye aux 2 semaines.
1: Mais les écofrais, en tout cas, ils sont cachés. Là. Ça, on le voit pas.
17: Ils sont cachés,
1: ils
17: ne voient pas.
0: Non, mais ce que je veux dire, les gens ne regardent pas leur paye. Regardez ce qu'ils font.
17: Regarde pas le pays. T'as la moitié du Québec qui n'arrive pas à faire le frais aux 2 semaines.
0: Non, mais ce que je te dis, Pierre, c'est que les gens disent qu'ils sont pas conscients que le gouvernement grossit tout le temps. Et quand le gouvernement grossit, c'est qu'il faut aller en chercher de plus en plus sur vos pays. C'est ça, regardez, là.
17: Mais t'as la moitié du monde au Québec qui ont de la misère. Puis t'as une autre moitié qui, elle, il n'y a pas de problème. Là-dedans, t'en as beaucoup, là, les contrats, c'est les entreprises, les entrepreneurs qui font affaire avec le gouvernement. Fait que les autres, quand même que la machine grossit, c'est pas grave, les contrats sont là.
0: Non, moi, j'ai un chum qui est dans le domaine de la santé, là, il a pris sa retraite à 56 ans. Moi, j'ai assez gagné, c'est correct. Puis du mon fonds de pension, je suis capable.
17: Fait que, correct. Jusqu'à temps qu'on soit capable de le payer, son fonds de pension. Ça se peut qu'à un moment donné, il n'y ait plus assez d'argent pour payer le fonds de pension. Là.
0: Ouais, mais qu'est-ce qui va arriver si on ne paie pas les fonds qui sont à la retraite? Ils vont sortir dans la rue.
17: Mais là, regardez en France. La France, c'est ça. Hein? La France, à un moment donné, déficit. Faut couper à quelque part, on n'arrive plus. Les intérêts de la dette coûtent tellement cher parce que la dette explose tout le temps. Fait que qu'est-ce qu'on fait? On propose peut-être de couper dans des pensions de travailleurs de l'État. Et là, écoute, là, ça descend dans la rue.
0: Mais ça va sortir dans la rue ici au Québec.
17: Mais moi, je vois pas ça. Là.
1: On descend pas dans la rue ben ici, tandis qu'on
0: On coupe pas encore. France, on coupe pas dans les affaires. Là. Mais si tu coupes dans les pensions des fonds actuellement, ils vont sortir. C'est sûr qu'ils vont sortir.
1: Peut-être, mais parce que à chaque fois qu'il y a une petite augmentation de ci, de ça, les consignes qui demandent, ah, ben, tu sais, on passe de 5 cents à 6 cents. C'est comme, ah, c'est
17: ouais, mais de 2 cents à 8 cents.
1: Mais c'est tout le temps ça, Pierre. On deal avec ça, puis gars, c'est pas grave, c'est pas si pire. Puis
17: pas grave.
1: On sort pas. Ça a toujours été de même, la mentalité québécoise. On n'est pas, ben, pas des gros sorteurs de base.
0: Aux deux semaines, là, l'espèce de régime de retraite qu'ils viennent piger dans nos payes, je sais pas si tu l'as vu, le chef, Pierre, mais...
17: La régie des rentes?
0: La régie des rentes, là.
17: Ah oui, oui, il augmente. Puis CNSST augmente.
0: Toi,
17: puis...
0: t'es un travailleur autonome, tu le vois augmenter pas mal, là.
17: Mais moi, je paye les deux bords, là.
0: Tu payes les deux bords, toi, là.
17: Moi, je paye la part de l'employeur qui est moi, tu sais.
0: Fait que, puis, ce que nous, là.
17: Inquiète-toi pas, là.
0: Mais oui, toi, tu payes les deux bords. Fait que toi, tu le vois monter pas mal, là.
17: Ah ouais, non, moi, je l'ai d'un dent direct, là.
0: Hé, régime des rentes. Hey, c'est quoi? C'est combien d'augmentation par année, là?
17: C'est plusieurs pourcentages. Écoute, ça augmente à chaque année. Mais pour te dire qu'à un moment donné, tu sais, moi, je prendrais cet argent-là. Moi, je voudrais avoir l'opting out. Régie des rentes, j'ai pas besoin de vous autres pour avoir ma retraite. Je vais m'en occuper.
0: Oui.
17: L'argent que je vous verse, je vais l'apprendre, je vais la gérer de mon bord.
0: Oui.
17: Mais essaye ça voir. Je serai pas capable.
0: C'était bon, non.
17: C'est un SST aussi, ça monte, là, les cotisations, je pense.
0: Il faut qu'ils se servent de ton cash que tu paies.
17: Ponzi.
0: Deux fois. En double, toi, là, tous les jeudis, tu payes deux fois, là.
17: Oui.
0: C'est un travailleur autonome.
17: Ben, fait, moi, je paye aux trois mois. J'envoie mes affaires au gouvernement aux trois mois, là.
0: Oui.
17: Mais au mois, non, c'est à tous les mois. Mes taxes, c'est aux trois mois, mais mes acomptes provisionnels, c'est à chaque mois. Je suis obligé de faire ça.
0: Je redis aux auditeurs, faites un exercice. Là. Jeudi à paye, là. Regardez tout ce qui part pour le gouvernement. Ça fait mal. Là. Vous n'êtes peut-être pas conscient de ça, mais...
17: Là, la consigne. On va payer de la consigne. On a des frais cachés, des éco-frais cachés.
0: Oh oui,
17: ça s'invente pas. On est là.
1: Il doit y avoir des business qui se posent. Moi, je lisais l'article tantôt, j'ai vu que mon
17: site n'était pas content. La FCEI, parce que tout marchait avec le bac bleu à un moment donné. Là ils ont le gouvernement a décidé de tout tasser ça puis de dire, on va s'en occuper des autres. Monsieur il y aurait pu avoir du privé qui lève la main et dire, je vais le faire moi aussi.
0: On sera là demain 10h.
17: Salut!
0: Salut!
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0: 16h11, il n'y a pas d'accident signalé, du moins j'en vois pas. Québec 51 ne mentionne absolument rien. Si vous voyez quelque chose de votre côté, 418-670-9098. 40 Ouest, on nous disait tantôt vers Duplessis Sud, mais je pense qu'on est sur le point de dégager ça. On avait une sortie de route tantôt et dans ce secteur-là, justement, c'est très, très, très rouge à grandeur jusqu'à l'accès au pont Pierre-Laporte. Si vous êtes sur Henri IV Sud, c'est encore pire. Tout près d'Amel jusqu'au pont, c'est Dawa, Laurier dans les deux directions à partir de Robert Bourassa. Pas facile jusqu'aux échangeurs Champlain. Et ça va loin ce soir, tout près du quai des Cageux, un bon kilomètre et demi pour accéder à Henri IV Sud sur Charest dans les deux directions, à Robert Bourassa, Henri IV, Saint-Sacrement, Marie de l'Incarnation. Et même un peu plus loin dans Saint-Roch, à l'angle d'Orchester de la Couronne. C'est pas beau. Capitale direction ouest, un peu avant Lormière, même dans la bretelle, quand vous quittez Henri IV, c'est là que ça s'installe et c'est comme ça jusqu'à, ouais, première avenue, mais après ça, ça recommence dans le coin de Beau-Royal. Il n'y a pas d'accident, mais c'est quelque chose ce soir. De l'autre bord, ça débute à cette hauteur-là aussi jusqu'à Pierre-Bertrand. Et finalement, sur la rive sud de Québec, 20 ouest, bien installé là aussi de Président Kennedy, Lévis-Centreville jusqu'à Saint-Jean-Chrysostome et 20 est, vous êtes là aussi. Tout près de Taniata. 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
4: OK, 4h15 dans le retour à la maison. Merci d'être là, les auditeurs. Québec, Lévis, La Beauce, Mauricie. Charlevoix, Jordan, faut pas oublier, là.
0: Saint-Antoine-de-Tilly.
4: Ouais, les bois francs. Val-Alain. Val-Alain, toujours des fidèles auditeurs de Val-Alain qui sont avec nous. L'ex-enquêteur Roger Ferland, avec qui on jase fréquemment le mardi, parfois le lundi. Roger, bienvenue.
5: Bonjour, messieurs.
4: Est-ce une grosse journée pour Roger Ferland?
5: Oui, parce que c'est une journée relaxe, parce que c'est la semaine de relâche, mais je suis en pleine correction des examens qu'on a donnés dans les journées précédentes. Fait que, occupé quand même.
4: Ouais. Est-ce que ça va donner des bons policiers, policières?
5: C'est sûr que oui, au final, parce que je les laisse pas passer sinon. Mettons que je trouve qu'il y en a qui m'arrachent un peu en ce moment, là, et souvent, ils ont la pensée magique. Ils pensent que tout va sortir de l'intelligence artificielle. Moi, je veux que ça sorte de l'intelligence de leur cerveau et dans leurs actions. Alors, des fois, je suis obligé de corriger tel que je l'ai avant de moi. Fait que, on va les amener à terme. Je reste convaincu de ça.
4: Hey, c'était pas dans mes questions, Roger, mais l'histoire avant, là, quand ça prenait telle grandeur, là, ce fameux 6 pieds plus, ça existe encore, ça, ces critères-là, ou c'est on est ailleurs?
5: Non, on est ailleurs. Ça, ils ont fait sauter ça il y a bien des années. Ça, c'est allé de façon progressive. Quand les femmes dans la police sont arrivées, là, ils ont dit faut qu'on réduise la grandeur un petit peu parce que les femmes sont pas aussi grandes que les gars. Finalement, ben ça faisait discrimination. Après ça, ils ont dit, OK, pourquoi si on permet une femme à 5 et 7? Après ça, ça a baissé à 5 et 3. Pourquoi on la permet? Puis que le poids est pas le même non plus. Alors, ils ont dit, parfait, on fait sauter complètement pour la demande d'admission les tests physiques de ce type-là, mais il y a un test à l'effort et à l'endurance qui est fait. Alors, peu importe la grandeur ou la grosseur que tu vas avoir, faut que tu réussisses ces examens-là finales pour arriver à le passer. Fait que ça a permis à des gens plus petits un peu de passer, mais qui étaient très vigoureux ou très alertes, et vice-versa aussi à ce moment-là pour les personnes qui étaient même plus.
4: Quand on envoie deux personnes, deux policiers, policières, mettons, en équipe, là, patrouiller, est-ce qu'on va répartir la grandeur ou ça peut être deux personnes de 5 pieds 10 et moins, là? Ça n'a pas d'importance. C'est leur façon, leur agilité, leur dextérité, c'est ça?
5: Exactement. Ben, dans les faits, là, c'est un policier que tu as en avant de toi qui est là, peu importe la shape qu'il y a officiellement. Il est capable de travailler avec deux personnes de 5 pieds, peuvent travailler ensemble. Ils ont réussi les tests. C'est ça, les standards. Évidemment, est-ce que ça a le même impact visuel? La réponse est non. Mais est-ce que ça veut pas dire qu'ils sont pas aussi efficaces? Moi, je fais envie de dire, c'est une question d'efficacité. C'est souvent une question dans leur attitude qu'ils vont avoir quand ils arrivent avec les gens et non nécessairement la shape qu'ils ont. Mais c'est vrai, quand t'as une shape de quelqu'un qui est plus grand, plus gros, ben, des fois, t'as peut-être envie moins de t'énerver. Puis quoi que, souvenez-vous, Hugo Girard l'a souvent décrit. Il a été policier au début dans une partie de sa carrière. Et malheureusement, à cause de sa shape, il s'est fait aussi essayer à l'inverse. Mais si les gens voulaient s'essayer, il allait peut-être passer deuxième, là. Mais vous comprenez le principe. Des fois, on t'essaye parce que t'es plus gros, des fois, on t'essaye parce que t'es plus petit. Mais tout est une question d'attitude au final pour savoir comment ça va se passer.
4: Bon, Roger, depuis fin août, on parle pas de fin août 2025, là. Fin août 2026, donc calculons septembre, et jusqu'à aujourd'hui, le 13, on parle de 12 incendies criminels. Beauport, Lévis, Château-Richer, Vanier, les villes principales. Est-ce qu'on est en train de l'échapper?
5: Ben, on est en train de vivre une sérieuse montée de violence. Puis tu mets ton chiffre à 12 parce que tu ne restes que dans la conurbation de Québec. Si tu élargis un petit peu, là, tu t'en vas dans le bas du fleuve, puis tu t'en vas dans la région de Charlevoix puis la région de Portneuf, tes chiffres vont monter à peu près à 1 sur 2 en ce moment. Ça veut dire qu'à toute une journée sur deux, tu as un incendie criminel ou tu as une action criminelle, un geste d'intimidation d'une gang par rapport à un autre pour essayer de reprendre le contrôle. Je sais pas si je prendrai pas le terme, on l'échappe, mais mettons qu'il y a une recrudescence forte en ce moment chez les criminels de dire « je reprends le contrôle de mon territoire, je m'impose » et on voit tous les gestes qu'on a là qui sont des feux, c'est des gestes d'intimidation directs aux personnes qui restent sur place généralement.
4: Quel message on passe? C'est entre gangs, entre crimes organisés? Y a-tu la création d'un ennemi des Hells Angels au niveau des motards ou non? Ça, c'est les Hells et ce sont les gangs de rue qui font cette job-là, ce sale boulot-là.
5: Ben, en ce moment, je te dirais, 2023-2024, c'était vraiment tout le monde contre les Hells qui était. Là, en ce moment, les Hells veulent reprendre leur place. Mais il y a plus d'une gang qui se chicane
4: en... Angels au niveau des...

0: ça se définit aussi comme ça. Ça ne veut pas dire qu'il n'y aura pas des alliances entre certaines équipes avant longtemps, parce que ils perdent des joueurs à chaque fois qu'il y a des actions qui sont posées. Mais même si toi et moi, on ne connaît pas toutes les adresses, les trafiquants de drogue entre eux, ils savent, ils se connaissent, ils savent où les gens restent. Puis à ce moment-là, ben, ils vont intimider ou chercher des fidélisés à travailler pour eux. Ils passent un message, mais s'ils n'écoutent pas le message, ben, on brûle son véhicule, on brûle sa maison. Puis par après, ben, on va s'en prendre à lui. Alors, on est dans ça constamment en ce moment. C'est pour ça que ça prend des policiers à qui on laisse les coups des franges pour être capable de faire des interceptions sur le terrain. C'est dur à intercepter, pogner ce monde-là, là, quand ils mettent le feu avant, là. Parce que faut que tu interceptes sans dire au hasard. Faut que tu interceptes plus d'un véhicule à un moment donné en trouvant des motifs. Pas facile, cette partie-là, mais c'est nécessaire. C'est pour ça que quand t'en viens à dire on enlève le droit aléatoirement aux policiers d'aller vérifier, ça veut dire que tu risques de baisser ton niveau de sécurité aussi, indirectement à cause de ça, parce qu'ils ne pourront pas vérifier tous les véhicules qu'ils veulent.
1: Qui demande ça? C'est du Québec solidaire? Je veux pas faire de politique, là, mais c'est quel parti politique demande ça? Pourquoi? Pourquoi on veut pas que les policiers fassent des check-up là, aléatoires comme ça, là, des la surveillance, en ayant peut-être parfois des doutes, mais parce qu'à un moment donné, si on va pas à la chasse, on risque de rien prendre, là.
0: Ah, tu prends le bon terme. Sans vouloir que les policiers soient nécessairement des chasseurs, ils sont là pour être un arbitre sur le terrain. Mais si tu permets pas à l'arbitre d'arbitrer quand c'est le temps, ça marchera pas. Ça vient de où? Ça a pas été principalement initié par dans la région de Québec, mais la région de Montréal. Les policiers ont malheureusement écrit dans leur rapport, utilisé trop souvent, face à des communautés visibles, généralement ça a été là les problèmes, de dire « je t'intercepte au hasard parce que j'ai le droit ». T'aurais peut-être dû trouver d'autres motifs avant, là. T'sais, c'est pas en couleur de peau, c'est pas en race, c'est pas en religion qui fait que t'avais le droit d'intercepter quelqu'un, c'est parce qu'il y avait une infraction ou qu'il y avait du profilage criminel de fait. Il y a des heures précises où est-ce que tu peux vérifier plus de monde. Il y a des quartiers où est-ce que c'est plus probant. Il y a des véhicules, à un moment donné, qui deviennent plus probants dans certaines situations. Trouve-toi des motifs qui tiennent la route. Trouve-toi des motifs qui sont logiques en fonction des droits qu'on te donne comme police. Mais malheureusement, les policiers à Montréal ont été condamnés de faire ça au SPVM. Puis ça a monté jusqu'en Cour suprême. C'est pas tout à fait finalisé encore. Pour l'instant, ils ont suspendu le droit, selon l'article du Code de sécurité routière, on n'a plus le droit à un patrouilleur d'intercepter aléatoirement quelqu'un. Trouve-toi un motif pour le faire. Ben, ça a réduit aussi en termes de faculté affaiblie. C'est comme ça qu'on les interceptait généralement, là. C'est par le fruit du hasard, c'est des blocages de route. Mais également, les vols de véhicules, c'est vraiment comme ça que tu le fais. Alors, tu rouvres la porte en faisant ça à d'autres situations. C'est pas un parti politique précis, mais ça a été supporté par, oui, beaucoup de la gauche en ce moment, là. Je te cacherai pas, là, que on donne des droits à tout le monde. Ben, regardez ce qu'on a comme droit, là. On a les droits qu'on mérite aussi avec les politiciens qu'on mérite.
1: Bon, il y a des auditeurs qui nous disent, est-ce que c'est une bonne affaire? Si on voit des mouvements louches, bizarres, on fait quoi avec ça? La question est posée à Roger.
0: On n'intervient pas, mais il faut appeler quelqu'un pour intervenir. Moi, j'ai envie de vous dire, vous dérangerez jamais les policiers de lâcher un appel au 911, dire, voici ce qu'il y a dans mon quartier, voici ce qui se passe. Tu peux rester anonyme ou le dénoncer officiellement. Tu veux pas le faire de cette façon-là? Tu as quelque chose dans ton quartier que tu trouves qui est douteux, un Airbnb maintenant, qu'il a l'air d'être drôlement utilisé par une drôle de clientèle à des drôles de heures, ben tu devrais au moins faire une dénonciation sur les lignes, les 641 Agir à Québec ou la ligne Infocrime. Il y a des lignes dédiées qui sont des lignes anonymes pour le faire, si tu veux pas faire le 911. Mais encore là, si tu dis 911, je veux pas être identifié, mais tu le dis, voici ce qui se passe. Je peux te dire que tu vas être pris au sérieux. Mais faut le faire. On n'est plus assez de policiers. On n'est plus capable d'avoir du temps de patrouille libre pour trouver ces événements-là. Si on n'a pas des bons yeux et des bons collaborateurs chez nos citoyens, on n'arrivera pas à nos fins.
2: Il y a plein de gens qui nous écrivent, Roger, depuis une couple de minutes. Là, tu vois, il y en a un qui nous écrit ici qui s'est fait réveiller par un feu en face de chez eux à Vanier. À 3 heures du matin, explosion. Puis oui. Pendant ce temps-là, je me fais avertir par la police parce que je traverse pas à traverse de piétons. Tu sais, c'est des genres de petits détails de même. Puis tu sais, lui, dans son quartier, il se sent plus en sécurité. Puis il y a plusieurs personnes comme ça qui nous écrivent à chaque fois qu'on jase. Ce qu'on n'avait pas à Québec, v'là 10 ans à peine.
0: Non, on n'avait pas ça avant, c'est clair. Puis vois-tu, il y a plusieurs facteurs qui l'expliquent, mais j'ai envie de dire, faut peut-être revenir à décider ce qu'on veut qui pousse dans notre cour en ce moment. Moi, j'ai envie de te dire, on devrait dénoncer, on devrait être responsable de ce qu'il y a là. Je le sais que, mettons que tu enlèves les pissenlits de ta cour, là, ben ton voisin, ça se peut qu'il les laisse à côté. Ben, il va quand même en revenir un peu tôt ou tard. Mais au moins, tu as nettoyé une partie de ta cour. Mais si on est tous avec ce sentiment

0: de responsabilité-là, ça va changer. C'est clair que les policiers, des fois, c'est plus facile de s'occuper d'une traverse piétonnière ou de certains règlements au cas de sécurité routière que d'intercepter aléatoirement, avec du profilage criminel, ces gens-là à des moments précis. Ça demande du nerf, ça demande du gosse pour les patrouilleurs de faire ça. Mais c'est leur travail, à mes yeux. C'est le travail d'un policier en pleine nuit de dire un peu, ou le soir, de faire son travail. On s'entend à ces heures-là, il n'y a plus personne qui traverse la rue, un piéton, là. C'est pas ça que. C'est pas là, mais qu'on a besoin de policiers qui sont capables de le faire, de dire je vais intercepter ce véhicule-là. Appuyez-moi, par contre, après, là, dites-moi pas que je l'ai intercepté parce que, à cause de sa couleur de peau, là, je l'ai intercepté parce qu'il était à tel endroit, à tel moment, puis c'est pas normal d'avoir ça. Tu sais, exemple. Ils ont tous des bidons d'essence la nuit, là. Ben, t'es un peu. Qui c'est qui va tinker la nuit? Ben, moi, je peux te dire que c'est sûr que je collerai aux stations-service pas mal de monde qui sont là en train de tinker. Ils vont pas faire le tondeuse ou le scie à chaîne à 3h du matin. Si quelqu'un a de l'essence puis qui sort ça d'un bidon d'essence entre 1h, 3h, qu'est-ce qu'il fait là de mettre ça d'un bidon? Je vais le suivre, savoir s'il est en panne d'essence, là, je vais te le dire. Mais ça se peut qu'ils me disent, Roger, tu fais quoi derrière de moi? Ben, j'ai dit, je veux savoir où tu t'envoies ton essence. À cette heure-là, tu n'iras pas tondre, je pense pas. Tu comprends-tu? C'est cette logique-là qu'il faut ramener, mais souvent, on va dire aux policiers, ah, tu fais ça, puis tu harcèles le monde. Non, non, c'est notre job de le faire. C'est notre job de vérifier ces actions-là.
1: Toi, tu es le professionnel. Bon, il y a un auditeur, je ne le mentionnerai pas, là, parce que je veux pas y nuire, mais qui dit, la réflexion est quand même, elle peut être bizarre, mais elle peut quand même être logique aussi. Est-ce qu'on a trop réprimandé les Hells Angels? Et je m'explique. Est-ce qu'il y avait quand même une certaine paix sociale quand ils, tu sais, qu'ils contrôlaient plus puis qu'il y avait moins de gangs de rue? Est-ce que tu me comprends, Roger?
0: Je comprends très bien. C'est sûr qu'à un moment donné, on s'est occupé de ceux qui avaient le haut du pavé de façon unilatérale. Les Hells, c'était devenu un monopole. Alors, c'est clair que c'est d'eux qu'on s'est occupé. Est-ce que c'est de la faute de la police d'avoir fait ça? Ben, c'était eux nos meilleurs clients. Fait qu'on s'en est occupé. Mais c'est vrai qu'à la fin, je te dirais, les crimes qui se faisaient, je vais prendre le terme, les crimes étaient plus civilisés que ce qu'on a eu ces dernières années. Les oreilles tranchées, les films, les vidéos, la violence gratuite montrée au grand jour. Je le sais qu'ils s'en faisaient du côté à l'époque des Hells Angels. J'aurais plein de cas à te citer. Mais c'était pas publicisé de cette façon-là.
1: Ou c'était entre eux, je sais pas, c'était entre eux.
0: Oui, c'est ça.
1: C'était pas monsieur, même tout le monde, puis on entrait par effraction.
2: J'ai tiré sa mauvaise maison.
1: Ouais, c'est
0: exactement.
1: Ça.
0: Exactement. Là, on a plein d'erreurs sur la personne. Oui. On en a plein de mauvaises maisons, parce qu'on s'est trompé, là. Puis j'ai plus assez de doigts dans mes mains pour les compter, là. Regarde, cette nuit, le véhicule qu'ils ont retrouvé dans la sablière, là, ouais. Incendié.
1: À Beauport.
0: Ben, à Beauport. Ça, je te dirais, OK, c'est possiblement un véhicule volé, à moins que ce soit quelqu'un qui voulait rapporter ça à ses assurances, là. Mais les policiers vont l'enquêter très bien. Ce véhicule-là sort de où? Qu'est-ce qu'il a fait? Il a possiblement servi dans une action d'un dernier verre avant, ou sur une job de meurtre, ou sur une job de ou sur une job d'incendie quelconque, mais il a fait. Ce véhicule-là a servi à quelque part. Mais au moins, regarde, on met le feu dans un endroit discret. Ça va amener du travail policier, mais ça amène pas une crainte à tout le grand public face à ça, à mes yeux. Je te dis pas que c'est parfait, mais c'est plus civilisé un peu que certains autres crimes à lesquels on a assisté ces derniers jours, là, tu sais. Passer un gars dans une déchiqueteuse, excuse-moi, là, c'est drôlement dérangeant comme image sociale, puis tous les crimes qu'on a vus ces derniers temps, là. Mais on dirait qu'une violence attendait pas l'autre. C'est pour ça que, est-ce que c'est de la faute de la police? Je vais te répondre non. On s'est occupé des Hells parce que c'était nos meilleurs clients.
1: Oui.
0: Là, maintenant, je pense qu'il y a bien d'autres clients qui sont là. Les Hells font encore partie, je pense, d'un joueur important, mais il y en a bien d'autres en ce moment, puis je pense qu'il y a un mot dans la tête de tous les policiers en ce moment, c'est adaptation. Faut adapter la technique et la méthodologie parce qu'on va passer à côté de la réalité. Ouais. Ils ont pas toute une patch dans le dos en ce moment, t'es criminel, je peux te le dire.
1: Tu sais, Roger, moi, je veux pas jouer à l'autruche, là. La drogue, elle va se vendre anyway à quelque part.
0: Exact.
1: Est-ce que c'est mieux que ce soit un groupe qui est organisé que plusieurs petits groupes désorganisés qui arrachent des oreilles puis des pouces puis des affaires de même? Tu sais, c'est ça. C'est la question que, puis elle vient d'un auditeur, mais je la trouve quand même.
0: Ah oui.
1: C'est une réflexion.
0: C'est une bonne réflexion, puis je te le cacherai pas que même des fois, ça nous arrivait dans le temps qu'on savait qu'il y avait de quoi dans un quartier qui se passait, une drogue de rue dégueulasse qui tombait. On allait voir le leader principal du quartier, même s'il nous disait « Je ne fais rien, Roger, je vais à l'église tous les jours et je suis un honnête citoyen », dans la semaine, le problème arrêtait. Tu comprends bien? Fait que il avait compris le message, il s'occupait de régulariser ses gars, puis on voyait qu'il y avait un gars qui avait eu une plaque sur sa margoulette à quelque part parce qu'il avait sorti du stock pas bon ou de la il avait sorti du fentanyl ou autre chose. Là, c'est plus ça. Tout le monde veut faire de l'argent avec ça. Tout le monde sait qu'il peut le faire. Alors, le crime organisé par défaut, par contre, a de la difficulté à s'auto-régulariser par lui seul. Si on en est venu à ça, trompons-nous pas, c'est parce que ces gens-là veulent toujours faire plus d'argent aussi. Alors, on ne peut pas laisser librement un criminel dire « je vais me censurer ». Je pense pas, là. Mais, t'as raison, il y a des moments où c'était mieux, mais c'était mieux parce que la police aussi était beaucoup sur leur dos, et la police les surveillait, alors ils se régularisaient un petit peu plus.
1: Ben oui, c'était quasiment une bonne entente, mais
0: oui,
1: c'est bizarre de dire ça. Je me sens en guillemets, on s'entend, là.
0: Oui,
1: il y en a qui écrit, il dit « les Hells Angels sont out, la nouvelle génération fait juste du blanchiment, ils sont rendus momounes ». Là, c'est peut-être pas le terme que toi, tu utiliserais, mais sont-tu plus smooth? Sont-tu plus...
0: Oui, bien, effectivement.
1: Ils ont moins de en tout cas, je sais pas c'est quoi le bon terme, là, mais c'est moins rude, c'est moins tough.
0: Ce qui s'est passé, en fait, les Hells Angels, on les a laissés aller un petit bout de temps, là. Ben, même assis dans le char, qu'on les a arrêtés, puis qui ont été incarcérés, puis qui nous ont dit « excusez-nous d'avoir arrêté », tu sais, on s'est quasiment obligé de leur dire ça à la fin. Dans les faits, ils se sont enrichis terriblement. Et là, ils se sont infiltrés dans l'économie illégale à beaucoup d'endroits. Et là, en ce moment, ben, ils ont des commerces, ils ont des pignons sur rue, ils ont des entreprises de construction de toutes sortes et autres, là. Où est-ce que là, ils veulent continuer à proliférer? Mais là, ils se rendent compte que ils sont un peu bien les pieds sur le pouf le soir en regardant Tigang à la télévision au lieu de le vivre dans la rue. Tu comprends bien? C'est ça qu'ils vivent, eux autres aussi, là. Eux autres aussi ont... Puis là, d'autres jeunes... Les petits loups sont apparus, puis les petits loups veulent les bouffer aussi en ce moment. Fait que là, en ce moment, leur business se fait attaquer. En résumé, faut arrêter de penser qu'on peut régler le problème d'une seule shot. Faut constamment travailler sur les retombées de la poussière. Le grand ménage est utile, mais ça prend le petit coup de balai à tous les jours un petit peu pour être sûr de ce qui se passe, puis de ramasser les petites affaires qui traînent. Parce que les petites affaires qui traînent, ça fait boule de neige, puis tu vas avoir d'autres crimes tantôt, c'est certain, certain.
1: Et en deux minutes, là, parce que les auditeurs, ils participent beaucoup à ta chronique en passant. Hein? Il doit rentrer 50 questions par chronique. Est-ce que l'immigration a compliqué le travail des policiers avec l'arrivée des gangs de rue?
0: Vu de la façon que tu le présentes là, ma réponse est oui. Mais est-ce que c'est juste la police qui ne s'est pas adaptée ou la clientèle de l'immigration qui, elle, ne s'est pas aussi bien intégrée? Ils viennent ici, ils profitent de beaucoup d'avantages qu'on a en ce moment. On a eu beaucoup d'immigration, effectivement, les entrées massives, mais il fallait être capable de le faire le vrai vivre ensemble en ce moment-là. De dire, OK, t'es venu ici prendre l'avantage de notre territoire, on est assez lousse, assez gentil, mais il faut le faire en équipe, là. Puis ça, c'est l'autre partie dans laquelle on est en ce moment-là. Ça, il faut travailler ça, oui.
1: Merci beaucoup, Roger Ferland, ex-enquêteur et collaborateur tous les mardis dans Le Retour.
0: Bonne journée à vous, gang.
1: Merci, bye.
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2: Partez de bonne heure au bureau parce que je vous garantis que ce sera pas beau se rendre à la maison ce soir. Charret Est à la hauteur de Frank Carrel, la voie de gauche qui est bloquée par une panne. Ça vient juste d'arriver. Secteur à éviter. Ça va sûrement se gâter dans les prochaines. Déjà que sur Charret Est, à la hauteur d'Henri IV, c'était bien installé pour se rendre en ville. Ajoutez à ça cette nouvelle panne juste avant le crunchy de Saint-Sacrement. C'est toujours le bordel dans ce coin-là en plus. Ça sera pas beau et ça se poursuit de plus belle jusque dans Saint-Roch. Si vous êtes sur Charret, direction ouest. Robert Bourassa Nord à la hauteur de chemin Sainte-Foy, c'est là que ça débute. Ça arrête tout près de Chauveau. Ça va très loin ce soir. Capitale, direction ouest. De Masson jusqu'à Laurentienne. Ça recommence un peu plus loin quand vous êtes à Beauport. De l'autre côté, c'est de Beau-Royal jusqu'à Pierre-Bertrand. Laurentienne, direction sud. Après le Bourgneuf, direction nord, bien installé tout près du centre Vidéotron. Si vous êtes dans le downtown Québec, c'est pas facile non plus. Je vois Honoré Mercier, là, c'est rouge à grandeur pour descendre vers Dufferin aussi. Les gens dans la côte, sur la côte d'Abraham, sinon dans la section fermée de René Lévesque, là, entre Belvédère et Moncton. Grande allée sur 1 kilomètre de chaque côté, c'est rouge foncé. Chemin Sainte-Foy aussi. Fait que vraiment, c'est pas beau dans le centre-ville, mais même sur les artères principales. Et finalement, sur la rive sud, 20 ouest, avant-président Kennedy s'est bien installé là aussi, jusqu'à même un peu plus loin que l'avenue Taniata, pour se rendre vers Saint-Romuald, ensuite tout près de Chemin du Sault, et même sur la 20 Est, ça ralentit ce soir pour se rendre vers Saint-Jean, jusqu'à Rivière-et-Chemin. 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
1: Hey, dans le show, il y a beaucoup de moments, mais un particulier qu'on apprécie beaucoup parce que c'est les auditeurs qui s'expriment, c'est la ligne ouverte. Et Jordan, on est curieux de ce que les gens pensent du sujet suivant.
2: Ben oui, un caucus team ce matin sur une publication que tu as fait sur la page du retour de Radio X. Vous irez liker la page, on aime bien ça, jaser avec vous autres là-dessus. Et la publication que tu as faite, DH, a fait énormément jaser.
1: Ben, je pense qu'on est rendu à 30 ou 40 000 réactions, là.
2: Ouais, puis c'est des centaines et des centaines de commentaires. Et la question, elle est très simple. C'est la suivante. Pour ou contre un troisième lien qui traverserait l'île d'Orléans? Parce qu'on a eu plusieurs moutures. On a eu les corridors proposés par le Parti libéral du Québec avant que la CAQ s'installe au pouvoir à partir de 2018. Et là, on a eu le yo-yo de Legault, là, avec un bitube, tritube, un pont à l'est, ainsi, un sup. Au final, c'était un pont à l'est, selon la CAQ, là, aux dernières nouvelles, avec Cri-Cri. Puis là, ben, t'as l'option du PCQ qui est la suivante, là, qui serait la plus logique, la moins onéreuse de la gang, ou du moins qui est comme la plus proche de la réalité, c'est-à-dire un troisième lien qui passe sur l'île d'Orléans. Donc, on construit un pont qui passe au-dessus du fleuve, de Lévis jusqu'à l'île, puis on va se connecter à ce nouveau pont qui est pas prêt, de l'autre bord pour aller connecter Sainte-Anne à l'île d'Orléans. Et tout ça serait de deux voies totales, là. C'est pas beaucoup de voies.
1: Tu dis deux voies, là, une dans chaque sens?
2: Ben, c'est supposé être ça. On nous a peut-être trois voies, peut-être, là, mais on est plus proche d'un deux voies total que de trois, quatre voies. Puis là, ben, on va ajouter des pistes cyclables, j'imagine, de chaque côté, là, pour parler, pour respecter les cyclistes et tout, et les marcheurs et tout le tralala, là. Mais est-ce que vous êtes pour une mouture comme ça? T'sais, on va investir beaucoup d'argent. Combien? Un 2, 3 milliards de plus? Un 4, 5 milliards? J'en sais trop rien. Pour construire un lien, là, tout ça viendrait se connecter. On aurait techniquement un troisième lien. Mais ce qui viendrait régler nos problèmes de congestion dans les 10, 15, 20 prochaines années où on aurait d'autres problèmes à l'an 2 de la finalité de ce projet-là? Qu'est-ce que vous pensez de ça? On veut vous entendre au 670-9098 dans le 88. Appelez-nous.
1: Ben, ça soulagerait d'à peu près 6 % la congestion qu'on a présentement sur les deux autres ponts. Je trouve que c'est peu, c'est minime. Est-ce que je veux un troisième lien? Oui. Est-ce que je le veux à l'est? Oui. Est-ce que c'est la solution idéale? Non. Est-ce qu'on est mieux d'en avoir que pas en avoir du tout? J'ai l'impression que c'est comme un plaster qu'on va mettre pendant un 15 ans. T'sais. On va vite réaliser que, écoute, à deux voies, hein, une voie dans chaque sens, ça n'a pas
2: sens. S'entend-tu, DH, que sur un coup rendu sur l'île d'Orléans, là, tu ne rouleras pas à 100 km/h comme sur Henri IV. Là, tu vas rouler à 50, 60, un genre de boulevard urbain à la Robert Bourassa avec des lumières. Ça n'avancera pas vite dans les heures de congestion. Puis là, c'est un accident dans seule voie pour accéder au pont, on fait quoi, là? Pont est fermé?
1: Et explique-moi pourquoi il n'y aurait pas d'accident. Et c'est ça, il va en avoir, là.
2: Des accidents sur le pont La Porte à chaque deux jours. C'est sûr qu'il va en avoir.
27: Il y en a, on n'en parle pas parce qu'il n'y a pas rien de tragique en soi, mais dès que c'est tragique, ah, c'est exceptionnel. Non, c'est pas exceptionnel. Il y en a à chaque semaine,
2: hey, on est,
27: des
2: moi pis on est sur la Rive-Sud, là, le nombre d'accidents. Hey, à chaque semaine, t'entends Dan ou c'est moi le soir, Henri IV Sud, autant Champlain ou direct sur le pont, voie du centre bloqué. Il y a toujours des accidents.
1: Toujours, toujours.
2: Vous pensez qu'un deux voies total va régler le problème?
1: Ben, c'est parce que si jamais, là, on est sur le pont puis à la porte puis il y a un accident, puis c'est, ou peu importe, le verglas, puis là, ça dure pendant 6, 7, 8 heures. C'est parce que si les gens se tournent vers le lien qui va passer sur l'île d'Orléans,
27: Ça va être l'enfer.
1: Mais
2: un 4 voix minimum, là. Mais là, c'est l'option du PCQ. Un 2 voix.
1: Oui.
2: Ce serait ça. Donc, il est moins onéreux. Puis on va aller vers cette option-là parce qu'on pourrait le faire plus rapidement. Mais est-ce que c'est ce que vous voulez aussi, les gens de Québec? Vous avez voté pour le PCQ en grande majorité. Vous voulez un troisième lien, mais cette mouture-là, est-ce qu'elle vous intéresse aussi?
1: Oui, c'est ça. Est-ce que ça vous intéresse que ça passe par l'île d'Orléans? Parce que de ce que je peux voir là, sur le sondage qu'on a mis en ligne, les gens sont pour le troisième lien. Mais il y en a qui disent « Ouais, je suis totalement d'accord. » Moi, c'est pas l'histoire que ça passe par l'île. Si ça passe par l'île avec 4 voix, 2 de chaque côté, ben fine, allons-y, go, go, go, go. C'est la petitesse du projet, je trouve. Mais là, on dit, pas d'argent, c'est mieux ça que rien. Mais en tout cas, je veux avoir on veut avoir l'opinion des auditeurs au 418-670-9098. Hello, Radio X.
0: Bonjour, Diez.
1: Vous en pensez quoi? En toute honnêteté, là.
0: Ben, en toute honnêteté, est-ce qu'il y a l'embranchement à Lévis, c'est la route l'Allemand, DH? Parce qu'il faudrait.
2: Ben, ce serait probablement dans ce coin-là. Là, je vois, parce que là, si tu vas plus loin que ça, t'es rendu où? Là, t'es rendu proche Saint-Michel? Ça marche pas.
0: T'es rendu
2: là,
0: à Beaumont. Ouais. Alors, si on veut que le troisième lien, ou le quatrième, peu importe, là, passe à travers l'île, mais ça m'a... il faudrait qu'il soit à Beaumont.
2: Ouais, faudrait qu'il soit à rue de Lens, là. Ce serait comme ça le plus logique pour qu'il vienne vraiment là, se piquer dans l'île d'Orléans, puis après ça, il ressortirait l'autre bord, parce que sinon, ben, faut que tu fasses un genre de curve pour aller vers l'île d'Orléans. T'sais, un peu comme on. Parce que route l'Allemand est un bon point, là, ce serait plus à la pointe de l'île. Mettons qu'on ferait un éventuel troisième lien qui ne toucherait pas à l'île, ce serait là le plus logique, mais sinon, si on virait à Beaumont, c'est une bonne trotte, là.
0: Oui. En fait, moi, c'est là.
1: Faut que les gens, je sais pas si c'est d'accord, faut que les gens qui travaillent, exemple, chez Desjardins, qui est quand même une masse importante, là, ou les gens qui sont de Desjardins vers l'Est, faut qu'ils l'utilisent. Mais à un moment donné, s'ils font 20 minutes pour aller vers l'Est, là, ça va décocher.
2: De la congestion, ça a 20 ou sur la genre de route de Lens pour entrer sur le pont, il ira pas bien.
0: Absolument. Là. Alors, moi, à travers l'île, c'est un non-sens, ça serait non. C'est pas moi qui vais décider, mais moi, ça serait route l'Allemand. Le fameux fer à cheval dont on parle, boucler la boucle, ça serait ça.
2: En même temps, si je te dis, il y a les trois gros pylônes des Galas qui passent l'île d'Orléans, mettons qu'on mettrait ça sous terre, ces beaux pylônes-là, puis qu'on ferait passer beau pont chaque bord avec une autoroute qui passe sur l'île d'Orléans. Ouais. Serais-tu plus d'accord?
0: Je suis pas sûr, Jordan. Moi, ça me montrait que j'ai bien de la misère avec ce projet-là à travers l'île. Il faudrait qu'il y ait vraiment des architectes qui nous vendent ça. J'ai un doute, mais moi, c'est vraiment route l'Allemand, moi.
1: Oh, c'est l'idéal, J'ai tout à fait d'accord là-dessus. Hey, merci à toi. Merci beaucoup.
0: Merci beaucoup.
1: Hello, Radio X. Vous en pensez quoi?
3: Salut! Attends, laisse-moi... Non, c'est une idée de cave. Sérieusement, tu sais, je veux dire, moi, personnellement, là, quand je passe sur le pont avec mon truck, puis je croise un autre truck, c'est le trou de cul qui fait des spasmes. Je veux dire, c'est tellement serré, c'est tellement pas large, c'est dangereux. Je vois pas en quoi ça va aider une circulation où ce que les trucks vont avoir peur de passer là. Pourquoi pas un trois voies au bout de la capitale, comme il est dans les livres depuis 50 ans. Je veux dire, c'était fait pour aller là.
1: Tu parles, toi, là, la jonction de la 40, là, qui traverse au bout de l'île.
3: Au bout de la 40.
1: Ben, ouais, un vrai pont, là, qui passera pas par l'île, mais qui aurait deux, trois voies de large, c'est ça?
3: Laisse-le tranquille, là. Ils en veulent pas de pont. Ils sont 16 qui en veulent pas de pont, là. Les autres, ils en veulent tout un, là.
1: Mais au Québec, mais on sait, 16, c'est pesant, là.
2: Ouais, les bords rayés aussi sont pesants, même les moules.
1: Les moules, puis des, c'est ça.
3: Je veux dire, rendu là, c'est comme chier dans ses culottes puis changer de gilet, là. Ça donne rien, là. On va avoir deux voies pour traverser l'île d'Orléans où que ça va être le bordel, mais que ça soit les pommes. Là, l'hiver, moi, j'ai resté à l'île. Excuse-moi, là, il n'y a pas de fun, là. Il neige pas pendant une semaine. Tu te lèves un matin, il y a un banc de neige de 3 pieds. D'où ce qui arrive, on le sait pas. Je veux dire, c'est vraiment pas une bonne idée, l'île d'Orléans, là.
1: Ouais. Hey, merci à toi. Toi, t'es camionneur, c'est ça?
3: Ouais.
1: À deux voies, camionneur, on passe là, il fait serré, puis on roule pas vite, c'est ça?
3: En char, ben non, mais c'est ça, imagine-toi. Puis tu sais, nous autres, les voies, là, ils ont 11 pieds de large. Les trucks ont 10 pieds de large.
2: Ah non, puis ça, là, ça va...
3: Avec les miroirs, là, faut pas que t'aies une branche qui sorte, ou bien un oversize avec des
1: charpentes. Il passe pas là.
3: Ben
2: imagine-tu les dangers publics au volant, ils vont te curver ça sur le pont Patelau, ils vont faire des accidents, là, ça n'aura pas de bon sens.
3: Qu'est-ce qui se passe en ce moment, c'est Henri IV, là, c'est what the fuck? Comment ça, c'est un parking?
1: Ouais.
2: Henri IV-Nord, c'est parce qu'ils font des travaux dans le coin de chemin Sainte-Foy, ils font le viaduc au-dessus. Là.
3: Ah non, là, je suis rendu au coin Chauveau, là, puis écoute, c'est bumper à bumper depuis...
1: Mais c'est toujours ever. Toujours ça. Hey, merci à toi. Ouais. Merci beaucoup.
3: Okay, bye.
1: Bonne fin de journée.
2: Et puis je veux rectifier le tir concernant le pont de Lille qui serait construit sur la rive sud. Il partirait de Beaumont, là. Il partirait de Beaumont, donc c'est pas Monseigneur Bourget route l'Allemand. Là. Fait qu'on va plus loin. On va jusqu'à Beaumont. Après ça, on va se connecter sur le chemin royal à l'île d'Orléans. Puis après ça, bon, on va.
1: Fait que c'est pas la sortie canadienne à Lévis, là.
2: C'est
1: deux sorties plus loin.
27: Je pensais que ça serait Mgr Bourget, moi, non, juste Kennedy. Après président Kennedy.
2: Kennedy est arrivé
27: entre
2: dans le
27: l'Allemand
2: vieux.
27: Et président Kennedy, il me semble que ça aurait...
1: Oui, ça aurait été l'idéal, c'est bien. Oui. C'est...
2: Entre l'Allemand et président Kennedy, ben, t'as Mgr
27: Bourget.
2: Mgr Bourget,
27: c'est ça?
2: Oui, puis après ça, t'as l'Allemand, mais là, ce serait l'autre sortie d'après qui est
1: deux sorties passées centre-ville de Lévis.
2: 4, 5, au moins 6, 7 kilomètres pour sortir à Beaumont, à rue de Lens, puis après ça, on irait se connecter l'autre côté, j'imagine.
27: Ça,
1: bon, on va s'en sortir, c'est un projet-là.
27: On s'en sortira pas.
1: Salut Radio X.
4: Bonjour.
1: On fait les gérants d'estrade aujourd'hui, c'est à votre tour.
4: Oui, moi je suis de la côte du coin de Courville, puis j'ai tant vu là, l'autoroute au bout de la qui s'arrête, mais qui est prévu de traverser à la pointe de l'île. Et au bord, ça c'est ce qui est le plus simple, qui a été calculé, qu'on dégagerait. Puis si on pouvait continuer aussi de la capitale à l'autre bout au Place Henri IV, aller sortir sur Bois-Ramel dans le coin de Cap-Rouge, là, ce qui avait été calculé, là, on débloquerait. Puis pourquoi ça prend tant de temps? Moi, j'en reviens pas, là. Ça, ça prend 10 ans sur la rive sud, l'autoroute de Lévis au pont. Moi, je pense qu'on devrait donner ça au témoin du jour, bon, chinois, en 2 ans, c'est fait.
1: Je suis d'accord avec vous, là. Je suis passé, là, sur la 20, moi, entre Lévis puis les ponts, là, en fin de semaine. Je me suis dit, ça finit plus de finir.
4: Ben, ça venait plus, puis quand vous revenez, moi, je suis allé faire un tour dans Bellechasse, puis quand je reviens, puis un autre coup des maritimes depuis un mois, ça n'a pas de sens quand tu arrives à Lévis, c'est quand tu es au ralenti jusqu'au pont, ça n'a pas de bon sens.
1: Hey, merci.
4: Après ça, on parle de pollution.
1: Ben oui,
4: mais moi, on peut-tu faire organiser quelque chose?
1: Merci à vous. Merci bien. Merci.
2: Puis, bonne fin de journée. Ouais. Le pont proposé, le Rive-Sud à l'île d'Orléans par le PCQ, les frais estimés, ce sera entre 2,7 et 3 milliards. Faut pas oublier ce qui se passe, c'est que l'autre pont de l'île en construction, qui coûterait près de 3 milliards, mais qui pourrait en coûter le double. Fait que là, on sera à quoi? Un genre de 8-9 milliards pour construire deux ponts à deux voies totales avec des pistes cyclables de chaque bord?
1: Tu sais, la CAQ est au pouvoir, hein? Quand ils ont décidé d'y aller avec le pont qui se rend à Lille, au lieu d'avoir une vision d'un pont qui passerait au bout de l'île avec sortie à Lille, tout le monde aurait été heureux avec ça. Puis ça, c'est un pont qu'on aurait pu utiliser pour les 100 prochaines années. Là, ça vire en rond, puis là, c'est les bords rayés, puis tout ça. Puis là, on n'a pas eu de vision à la CAQ. C'est ça qui me déçoit. C'est qu'on a eu des gouvernements qui votaient, qui géraient à petite semaine. Ben, ça a été ça, la CAQ. Puis là, on est comme... faut pas oublier qu'il y a des gens qui nous promettaient une pelletée de terre au premier mandat.
2: Ils ont eu
1: là.
2: Des gros mandats ici à Québec en raison de ces promesses-là. Là. C'est une des promesses fortes. Ouais. Là. Puis zéro été respecté. Là.
1: C'est l'héritage de la CAQ dans la région de Québec. On s'entend que c'est nul. Là. C'est carrément nul à chier. Là. On va se le dire. Là. C'est ça, la CAQ.
2: Et que fera le PQ avec ça? Ils vont-tu faire un tunnel d'autobus ou ils vont écouter les idées du Parti conservateur?
1: Hey, ça, là, si c'est un petit tunnel des autobus... là.
2: Ben, c'est une possibilité. C'est ce que le PQ aimerait avoir. Là, on sait qu'on n'aura pas de pelletée de terre avec le Parti québécois. Ils l'ont mentionné avant l'élection officielle. Là. Mais il va se passer quoi? Et on va-tu écouter le PCQ? T'aimes-tu mieux un pont à deux voies ou rien pantoute ou un tunnel d'autobus? On est pogné un peu pareil. Là.
1: Non, on est pogné. Il y a pas... Il me semble qu'on n'a pas de vision. Puis on n'a pas... On y va encore à petite semaine. Là. Salut Radio X. Hello, vous en pensez quoi?
6: Oui, allô?
1: C'est à vous. Allez-y, on vous écoute.
6: Je m'excuse. Ben, c'est pas bien ben compliqué, pourtant, on dirait que quand c'est trop simple, c'est trop compliqué.
2: C'est tout le temps de même ici.
6: Moi, là, la première affaire, tu veux que je le fasse à le gérant d'estrade?
1: Oui, vas-y.
6: Le pont qui est en train de se faire, là, moratoire. Pars-moi ça de là, lève-moi pas ça, fais-moi une jetée d'un bout à l'autre.
2: Ouais, puis ça coûterait quoi, même pas un milliard, une jetée?
6: Et voilà, bon, ça, là, fais-moi juste une traverse. De toute façon, il n'y a pas de. Il n'y a pas. Il n'y a rien qui passe. Il n'y a pas de trafic maritime. OK? Le trafic maritime, il passe au sud de l'île. Puis après ça, tu fais un pont, 4 voies, jusqu'à l'île, l'île d'Orléans, où est-ce que la capitale finit en bas, là?
1: Oui.
6: fais-moi une jetée, là, jusqu'à la pointe de l'île. Une autre jetée. Avec une sortie à l'île. On va les contenter, eux autres. Puis après ça, tu me mets un pont qui lève dans les airs pour que le, pour, justement, puis tu fais sortir ça à l'allemand. Le tracé, il est déjà là.
7: Ah, mais là,
6: les
7: là,
6: gens
7: il,
6: sont là à l'allemand.
7: Il sera plus haut que le Golden Gate, là. Attention.
6: Ouais, puis.
1: Hey, mais c'est la première fois que je l'entends, cette version-là, puis je ne la lis pas. Jeté qui se rend à l'île, à pointe de l'île, oui. Et tu lèves le pont à partir de là.
6: Et voilà. Pourquoi que. Mais merde, pourquoi il faut toujours faire compliqué quand c'est bien simple?
1: Es-tu quelqu'un qui fait beaucoup de route, cette vision-là? Là, tu vas quelque part?
6: Je suis un camionneur longue distance américain. Je suis avec Donald toutes les semaines.
7: Toi, tu te verrais ça aller sur l'île d'Orléans avec un pont à deux voies? En fait, deux ponts
6: jamais,
7: à deux voies.
6: Jamais. On est en bitrain, nous autres. Imagine-toi.
7: Hey.
6: Imagine-toi. Wow. C'est impossible. Non, c'est impensable. Là, il faut tout détruire ça. Là. C'est moratoire.
1: Oui, moratoire, ça, on est d'accord là-dessus.
6: Fais-moi une jetée avec ce qui est là présentement. Là, ils sont déjà pas mal avancés. Là. Une voie de chaque bord, là, mettez juste des bicycles là-dedans puis des piétons. Là, toutes les gauchistes vont être contents. Puis après ça, pars-moi un autre pont sur le bout de l'île. Une jetée jusqu'à l'île avec une petite sortie pour contenter Saint-Pétro de Saint-Péteux, là. Et après ça, pars-moi un pont en hauteur. Écoute, ça coûtera le prix que ça voudra. J'y vois à Pittsburgh, j'y vois à Columbus, j'y vois à Cincinnati. Je les vois tous les ponts. Hey, on est-tu dormant niaiseux, nous autres? On veut faire un pays, mais on est tellement niaiseux. Je veux rien savoir.
1: C'est du bonbon. C'est...
6: Et, sais-tu quoi? Je vais te dire encore mieux que ça. J'ai fait à peu près une soixantaine de villes américaines. La pire ville à passer, nord-américaine,
1: c'est Québec.
6: C'est Montréal.
1: Ah oui. Puis pourtant, il y en a des liens, eux autres. Là, mais
6: avec métropolitain, trois voies de large, 70 km maximum. Tu as 8 chars sur le métropolitain le soir à 9h. Trouve le moyen de faire du trafic. Parce qu'il n'y a pas un Jésus-Christ qui dépasse 71. Ils pensent tous que la police est en arrêt de chaque poteau en train de donner des scies.
1: Est-ce que toi, tu as vu...
6: Est-ce que
1: ce que tu viens de proposer, c'est la première fois, puis je trouve ça génial, jeter jusqu'à l'île. Go, on s'en va à l'île et on part un pont là. Puis si tu veux pas aller à l'île, tu continues ta voie.
6: Et voilà.
1: Puis l'as-tu vu ça quelque part?
6: Non.
1: Mais t'es capable de l'imager.
6: Mais oui, mais pourquoi c'est moi qui sors ça? Bien, ça serait supposé d'être nos élites. Ils sont supposément hyper compétents.
1: Hey, on le voit à Baltimore, là, le pont est tombé. Hein? Il y a eu une collision avec un bateau. Puis ils vont rouler dessus bien avant nous autres.
6: Puis quand tu passes à Philadelphie, c'est à 95. Ou bien donc, tu passes, mettons, c'est à 94. Ou tu descends, c'est à 87. Il remplace des ponts, ça prend un mois. Un mois, tu sais, un petit viaduc, là, quatre voies, là.
7: Oui, mais ils sont capables de le démonter dans le nu au complet. Puis ils arrivent avec une structure qui est déjà montée.
6: C'est ça. Tandis que nous autres, la gang d'imbéciles, ça nous prend un an, deux ans, trois ans pour un petit viaduc.
7: Là, on ferme trois voies sur quatre pendant six mois de temps.
6: T'sais. Fait que là, tu sais, c'est bien le fun. Moi aussi, j'ai voté conservateur, mais c'est parce qu'il faut être terre à terre, là. Tu sais, commencer par la base, là, puis les virages à droite interdits à Montréal, puis les virages de ci, puis là, tu peux pas faire ça, ben là, non. Là, faites un ménage, enlevez des pouvoirs aux municipalités, là. Parce que là, chacun des maires là, sont tous en train de virer fou. Puis tous les gauchistes s'installent tous dans les municipalités là, pour faire leur trip de maire et de mairesse. Non. Enlever tout ce troisième palier de gouvernement-là qui commence à s'imposer un peu trop, là, commencez par la base. Puis après ça, vous allez enlever du gras.
1: Parce que ça, je me disais en fin de semaine, on dirait que les maires, c'est rendu que ça joue aux députés provinciaux.
6: Exactement! Hey, quand t'as un maire, là, que t'as une municipalité de 5 000, 10 000, que lui, il décide de se verser un salaire de 90 000, ça va être beau, là. Vous trouvez pas?
1: Ah oui, c'est de la musique à nos oreilles. Hey, merci beaucoup à toi.
6: Merci.
1: Bonne fin de journée.
6: Bye.
1: Bye. Ça, c'est, je pense, on peut pas avoir mieux pour finir ce
7: bloc-là. Drop mic.
1: Merci.
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7: réactions. Merci de nous écrire. On va continuer de vous lire durant le show. Puis vous irez commenter notre sondage sur la page du Retour de Radio X sur Facebook, tout simplement. Parlant de congestion et de tout le tralala de se faire à cheval dans la grande région de Québec, il y en a en masse des problèmes. Hey, le fer, il est rouge en tabarouette. Je te garantis que tu aurais une marque, une fesse. Je t'arrivais avec un fer à cheval de même. Henri IV, direction sud, c'est pas beau en joie le vert à partir de Hamel jusqu'au pont, c'est barré. Ça avance pas en tout. Sur Duplessis, direction sud, ça part de la 40, là aussi. Et bonne chance pour vous rendre vers les ponts. Même les gens sur la 40 Est, là, dans la bretelle, quand vous êtes tout près du Décathlon IKEA, ça ralentit quand vous passez le Gendre. Fait que c'est vraiment costaud ce soir. Sinon, Laurier dans les deux directions à partir de Robert Bourassa. Champlain, c'est un bon kilomètre et demi au minimum pour se rendre vers Henri IV, direction sud. Capitale Est, pas facile non plus à partir de Lormière, et c'est comme ça jusqu'à Beauport, my God. De l'autre bord, c'est justement dans le coin de Beau-Royal, Seigneurial, et c'est comme ça jusqu'à Robert Bourassa. Dans le centre-ville, la fermeture de René Lévesque, ça a causé des effets très négatifs, là, que vous soyez sur Belvédère directement, sinon sur Grande Allée, chemin Sainte-Foy, avoisinant le secteur justement de René Lévesque entre Belvédère et Moncton. Toute cette zone-là est rouge foncé présentement, fait que prévoyez vos déplacements pour sortir du bureau ou vous rendre dans le centre-ville de Québec et sur la rive sud en terminant. La 20 Ouest, encore une fois, c'est le bordel avec les travaux. On est supposé finir ça dans pas long d'ailleurs, là, mais c'est compliqué pour vous de Lévis-Centreville jusqu'à Saint-Jean-Chrysostome, Saint-Romuald. Même 20 Est, là, c'est au ralenti dans le secteur de Saint-Jean. Sinon, il y a Charny, on parlait de viaduc qui avec des travaux qui finissent plus. Ben c'est le cas à Charny, là, avec les deux voies de fermée sur quatre. Les gens qui sont à l'angle du boulevard du centre hospitalier, l'avenue des Églises, même à Saint-Romuald, tout près de Chemin du Sceau. C'est pas évident. Ancien moment, vous voyez quelque chose dans le trafic, 670-9098 par texto. 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
1: Bon, hein, Jordan et moi, on a 22 questions à poser à Renaud. Pour moi, on va se rendre à deux. C'est ça. Et c'est un mardi assez spécial, mardi le 13 octobre. Les 32 équipes en action. Ça débute à 18h, puis il y a un match à tous les 15, à toutes les 15 minutes. Ça c'est-tu hein, plusieurs fois dans l'année, ça, Jordan?
7: Non, ou... c'est un événement annuel, je pense. Nous, ça arrive pas souvent, en tout cas.
0: Non, une fois par année. Ouais. Et aujourd'hui, ça devrait pas arriver aujourd'hui. Ça devrait arriver après le Super Bowl, là, un samedi. Comme ça, tu aurais du hockey que tout le monde pourrait voir pendant une bonne partie de la journée. Puis tu commences à 1h l'après-midi ou à 12h30, puis tu te rends jusqu'à 22h le soir. Là, je fais ça, mais toutes les équipes jouent à peu près en même temps. Je suis prêt.
1: C'est sûr.
0: Ça sert à quoi? Ça sert à qui, pour vrai, là? Pour vrai, ça sert à qui, là? Qui? Tu sais, tout, ça veut dire, surtout que le sport, le hockey, c'est un sport régional, en fait, de code d'écoute. Ça veut dire que fan des Sénateurs vont regarder les Sénateurs, fan des Canadiens vont regarder les Canadiens, fan des Kings vont regarder les Kings. Mais je veux dire, ce soir, t'as un excellent match, justement, Hurricanes Capitals. Ça commence à 6h45. Qui va regarder ça? Tu comprends? C'est complètement ridicule de, comme façon de faire parce que c'est beaucoup trop condensé. Moi, je dirais, la chose à faire, fais ça le week-end après le Super Bowl, là, le 20 ou le 21 février, là, tu vas voir quelque chose, là. Tu vas en avoir des codes d'écoute, tu vas être bien content, puis d'après moi, tu vas te dire, hey, c'est quoi? On devrait faire ça plusieurs fois après le football de la NFL, voir si ça fonctionne, puis je te garantis que ça va fonctionner.
7: Mais des fois, il y a des petites déconnexions de la Ligue nationale, puis tu sais, je pense au Thanksgiving canadien, là, qui était comme pas mal ce week-end. Aucun match à domicile pour un club canadien, mais quand c'est le Thanksgiving américain, là, on se garde, tu sais, c'est bien correct, mais on dirait que des fois, le calendrier, on n'est pas vraiment à l'écoute du partisan moyen, puis pourtant, le partisan qui capote sur le hockey, c'est bien le partisan canadien en général.
0: Oui, le pire dans tout ça, c'est que la personne qui s'occupe du calendrier, Steve, c'est un gars qui travaille pour la Ligue nationale, mais au bureau à Montréal. Donc, il est installé à Montréal. Mais n'oublie pas une chose, hein. Une complexité dans tout ça, c'est quand même le pouvoir des diffuseurs, que ce soit Sportsnet, TVA Sport. Les diffuseurs nationaux, eux, souvent, veulent pas de match en après-midi.
7: Ouais.
0: Moi, je trouve ça ridicule. Je trouve qu'il y a des moments où on devrait présenter plus de matchs en après-midi, particulièrement justement Thanksgiving ou encore la fin de semaine. Moi, je ne crois pas que les codes d'écoute baissent. Même mets un match à 15h, là, un samedi après-midi des Canadiens, là.
7: Hey,
0: les gens après
7: bien,
0: ça peuvent aller dans les restaurants, peuvent se promener. Je ne dis pas de faire ça au mois d'octobre ou au mois de novembre, là. Mais fais ça à 15h, un beau samedi de février, là, tu vas voir que les gens vont regarder.
1: Bon, moi, je suis un gars d'émotion quand j'écoute le hockey. J'aime ça qu'il y ait une histoire. Et là, en fin de semaine, il y a un gars qui s'appelle Larkin, qui joue pour Détroit. On lui a enlevé le C. C'est un gars qui a marqué 30 buts pendant au moins 5 saisons à Détroit. Il va être échangé. Et en fin de semaine, il y avait des affiches où c'était marqué « We want Larkin ». Et on sait très bien que ça serait notre, fort probablement, le deuxième centre qu'on recherche. Toi, t'as des histoires là-dedans, derrière tout ça. Là. Ça serait-tu un bon gars pour le Canadien? Mais je te parle sur la glace, mais aussi en dehors de la glace.
0: Ben oui, c'est un chic type d'Alan Larkin. Une personne extrêmement sympathique, qui est adorée. de ses coéquipiers. Ça explique en grande partie pourquoi il est encore avec l'équipe et pourquoi, justement, il n'y a pas une espèce de rébellion à l'intérieur là, pour se départir, pour un peu comme Brady Kachuk. Brady Kachuk, il y a une rébellion à l'intérieur. Là. C'est les joueurs qui ont dit aux dirigeants, vous nous sacrez ça dehors au plus vite, là, tu comprends? Et dans ce cas-ci, c'est pas du tout ce qui se passe. Mais écoute, Dylan Larkin, ce n'est pas compliqué. C'est un gars qui aime Montréal, qui aime le marché canadien, qui a pas de problème avec ça. Mais c'est beaucoup plus son entourage de DH qui a un problème avec ça. Il est pas très, très...
1: La blonde.
0: Pas très, très... Ben oui, pas très, très pour au Canada. Quand tu tiens avec la femme de Jeff Petrie, là, Julie Petrie, ça se peut aussi que t'en entends des vertes et des pommeuses.
1: Alors, qu'est-ce que tu sais, Renaud? Qu'est-ce que tu sais? T'es un insider. Qu'est-ce que tu sais qu'on ne sait pas ou qui n'est pas sorti encore sur Larkin et son entourage?
0: Ben écoute, tu sais, il y a beaucoup de gens qui ont parlé à Dylan Larkin au cours de l'été, qui lui ont fait comprendre que ce serait vraiment un bel endroit pour lui de jouer à Montréal. Il n'est pas capable de convaincre des membres de sa famille. Qu'est-ce que tu veux que je te dise? C'est des gens qui sont réfractaires par rapport à ça. Il y a deux versions dans tout ça. Tu sais, souvent, moi, j'entends souvent des partisans dire, ouais, mais écoute, une conjointe ne devrait pas avoir un mot à dire dans la carrière d'un athlète professionnel. Mais en même temps, la journée que t'es marié puis que t'as des enfants, tu sais comme moi que la vie, c'est pas aussi facile et si simple que ça. Tu ne peux pas faire ce que tu veux. Le problème dans toute cette histoire-là, c'est que Dylan Larkin a demandé une transaction, là, le 4 juin, là, OK? Puis les Red Wings sont pas câbles, là. Ils savent parfaitement que ce que le Canadien offre, ce qui est sur la table présentement, il n'y a aucune autre équipe de la Ligue nationale qui est capable d'offrir ça aux Canadiens de Montréal.
7: Ouais, parce que tu regardes les autres équipes intéressées, Renaud, là, dans la clause
0: ben oui,
7: de
0: ils ont rien à donner.
7: Ben, Vegas, Colorado, il n'y a plus rien en banque d'espoir.
0: Oui, Minnesota.
7: Oui, aussi.
0: Washington. Si c'était juste lui là, qui choisissait, je pense qu'il irait jouer au Minnesota parce que Bill Guérin, qui est le directeur général de l'équipe américaine, et le directeur général du Wild, c'est ce que je verrais. Je pense que c'est ce que Dylan Larkin aimerait, mais qu'est-ce que tu veux que je te dise? Ça sera pas possible.
1: Ça sera quoi? Ça coûterait un Age ou un Fowler?
0: Là, j'espère que t'as les preuves que Fowler, ça va pas échangé, hein?
1: Ouais, c'est ça, là.
0: Plus de preuves, mon vieux.
1: Là, on a vu un game samedi, d'après moi, il vient de passer, là, c'est... Ce gars-là va prendre le filet, d'après moi, puis ça prendra pas de temps, là, il va être le numéro un assez vite.
0: Ben là, c'est son troisième départ de suite ce soir des Age. Donc, non. Ouais. Je pense qu'on
1: mais Age, hey, je veux t'amener parce que je sais que Jordan veut t'amener sur Fowler, mais Age, le gars, il a un départ canon, là. Il a 12 points en 4 games.
0: Il n'y a pas d'affaire à jouer dans la NCAA.
1: Qu'est-ce qu'il fait là?
0: C'est très problématique. C'est que il est beaucoup trop fort pour ça. Tu comprends? Alors, je comprends pas pourquoi ce kid-là n'a pas accepté de jouer pour les Canadiens cette année. Je pense que faut pas oublier une chose, hein, les gars. Quand tu joues maintenant dans la NCAA, là, t'es payé, là. Ça veut dire que lui doit toucher, d'après moi, entre les 750 000 $ américains pour jouer au niveau collégial cette saison au Michigan pour une dernière année. Ça veut dire que t'es tout aussi bien de ramasser cet argent-là, de jouer 35 matchs, de pas vivre avec le stress, si tu veux, du hockey professionnel, de profiter d'une dernière année au niveau collégial où tu vas pouvoir faire le party tant que tu veux avant que ta carrière professionnelle et, on va dire, d'homme va commencer. Là, t'as le droit encore d'être encore un garçon pendant quelques mois. Mais c'est ça. Mon impression, c'est que c'est alléchant pour lui de rester là-bas, mais ça reste que pour les Canadiens, qu'on le veuille ou qu'on le veuille pas. C'est un joueur qui est très en demande par les autres équipes. Puis c'est certain que si Dylan Larkin acceptait d'être échangé, Michael Age ferait partie de cette transaction-là.
1: À quel pourcentage tu crois que Larkin va aboutir à Montréal?
0: Ben écoute, ça, j'ai une réponse facile, c'est 50% parce que lui, il veut. Tu comprends? Il reste un autre 50%, c'est convaincre son monde.
1: Madame!
0: C'est ça, je veux dire, c'est pas plus compliqué que ça, là. Le fait qu'en fin de semaine, les joueurs ont les partisans ont scandé son nom de cette façon-là, la réaction qu'il a eue par la suite, qui était vraiment humble et digne, si tu veux, d'un bon leader, il a dit en ces mots il a dit qu'il est extrêmement touché. Là. C'est ça qu'il a dit particulièrement par ces partisans-là du Canadien. Il ne pensait jamais croire ça, que son nom allait être scandé un jour dans ce building-là. Puis c'est un building qui est important pour lui, qui est mythique. Alors, ça, tu ne peux pas être indifférent. C'est sûr que il y a eu une conversation avec sa conjointe par rapport à ça, là, dimanche, là, très certainement, là, en se disant, écoute, là, le message est passé. C'est sûr que si elle ne veut pas venir absolument coûte que coûte, ben là, c'est un autre problème, mais c'est parce que la médaille, elle a deux côtés, hein. En attendant, je sais pas si vous entendez comment les dirigeants des Red Wings parlent de Dylan Larkin, là, mais eux sont écœurés de lui, par contre.
1: Ben oui.
0: Pas juste un peu. Alors, à un moment donné, c'est que là, l'étau est en train de se resserrer, se fermer. Et à un moment donné, ils vont aller le voir, puis ils vont lui dire, on n'est plus capable, Dylan, faut que tu prennes une décision. Puis le seul endroit où tu peux vraiment jouer, c'est Montréal, c'est la seule place qu'on peut t'échanger. Puis Dylan, regarde, on est tanné, là. Ça veut dire que soit que tu fais ça, ou soit qu'on te laisse dans le gradin, puis on t'arrête de jouer. Parce qu'on veut plus que tu joues pour nous autres. Ça, c'est du Brady Tkachuk, mais à l'envers, comme on dit.
7: Là, ben, sa valeur pourrait baisser si sa production offensive n'est pas top, parce qu'on sentait que c'est une distraction. En plus, t'as pulsé sur ton chandail. Fait qu'en tout cas, gros dossier à suivre. On veut t'entendre, Renaud, maintenant sur Jacob Fowler, sa performance fumante devant le filet, justement, contre ouais. Détroit ce week-end. Là, c'est un troisième match consécutif pour lui devant le filet. Passe un peu Jacob Dobesch. On sait que Montembeau est blessé. On sait pas trop ce qui va se passer avec Montembeau. Je pense plus vraiment qu'il y a de place pour lui. Mais comment tu vois non. ça se dessiner pour Fowler? Est-ce qu'il devient techniquement le numéro un du Canadien?
0: Ben, moi, je l'ai toujours mentionné, puis je vais le répéter, le Canadien de Montréal, ce n'est pas un country club, OK? Dans la tête de tout le monde, Samuel Montembeau ne pouvait pas commencer la saison avec les Canadiens, mais ses performances dans le camp d'entraînement ont fait en sorte qu'il a volé un poste, qui a été supérieur à Jacob Fowler. Donc, c'est une preuve que ce n'est pas un country club. Maintenant, les performances de Jacob Dobesch ne sont pas à la hauteur, OK? Ça n'a pas été à la hauteur face... aux Hurricanes la semaine passée face aux Penguins de Pittsburgh le samedi d'avant. Et ça fait en sorte que là, on rappelle Fowler, puis écoute, il fait un job extraordinaire. En même temps, je pense que la direction des Canadiens lui en doit une, là, de l'avoir renvoyé comme ça dans la Ligue américaine. Ça n'a pas fait son affaire, mais c'est un professionnel. Il a fait tout un job là-bas. Et il a fait tout un job à son retour. Ce que j'ai aimé de Fowler samedi, c'est que jamais il n'a eu à faire un arrêt spectaculaire. Il y a une raison pour ça. C'est que techniquement parlant, il était... Écoute, c'est une clinique. C'est une clinique qu'il a donnée sur la glace. C'est pas garoché une fois. Il était toujours bien positionné, bien placé. Il a fait des arrêts importants tout le long du match sans être spectaculaire. Alors moi, je suis très impressionné par ce que ce jeune homme l'a fait. Les dirigeants des Canadiens, vous l'avez déjà mentionné, l'adorent. Il y a une équipe qui a, mettons, Dylan Larkin serait échangé, là, puis il demanderait à Jacob Fowler la réponse. Je peux tout de suite donner la réponse. Ah, c'est sûr, c'est non.
7: C'est plus Dobesch qui va être dans le deal, je pense.
0: C'est ça. Si un jour on a besoin d'échanger un gardien, effectivement, ça va être Jacob Dobesch qui va partir. Pas parce qu'on l'aime pas, mais à un moment donné, c'est comme je vous avais dit quand on parlait de Connor McDavid, on commencera pas à retenir notre propre bonheur. Là. Tu comprends ce que je veux dire? Oh oui. S'il y a des situations où tu as les mains liées et tu n'as pas le choix d'envoyer un gardien que tu ne veux pas échanger, surtout dans le cas de Dobesch, c'est sûr que les Canadiens ne veulent pas l'échanger, mais dans une situation où tu n'as pas le choix, bien tu vas prendre la décision.
1: Je veux t'entendre. Il y a eu un but, ben plusieurs, il y a trois buts refusés samedi au Canadien. Mais l'histoire de la rondelle, là. On est en 2026, on est capable d'envoyer des sondes sur Mars. On n'est pas capable de mettre une puce dans la rondelle alors que la NFL le fait avec les ballons. Y a-tu des puces dans les rondelles?
0: Ah oui? Ben oui, il y a des puces dans les rondelles. Il y a des puces dans les rondelles depuis un bon 5 ans, je te dirais.
1: OK. Pourquoi on s'en sert pas de ça?
0: Alors, c'est une excellente question. Et Gary Bettman a été questionné là-dessus, je te dirais, à quelque part au début de l'automne, là, ben, fin de l'été, début du mois de septembre. Puis il a dit qu'on était là vraiment rendu près de pouvoir justement s'assurer que la technologie soit bonne pour que lorsque la rondelle traverse la ligne rouge, ton choix en mesure de dire qu'il y a un but ou non, un peu comme au tennis, comme
7: c'est
0: la balle.
7: Ça. Oui. C'est un bon exemple, parce qu'au tennis, souvent en révision, ça prend 10 secondes, out, on reprend l'action, versus on perd des fois 5 minutes sa tablette pour avoir un verdict un peu bizarre.
1: Vous avez raison, le tennis s'est beaucoup amélioré depuis l'arrivée des caméras là, hyper sensibles. Là. Les caméras au tennis, là, c'est la marge d'erreur, là, c'est 2 mm.
0: C'est ça. Donc, mais au hockey, justement, je pense qu'on va être capable d'amener cette technologie-là. La technologie existe présentement. Il y a 5 puces dans une rondelle. Ça sert surtout à déterminer la rondelle et où sur la glace et évidemment la vitesse des tirs. C'est surtout à ça que ça sert présentement. Mais justement, on pense qu'on va être capable d'amener cette technologie-là à un autre niveau. Par contre, si tu veux le faire, d'après moi, il va falloir que sur la ligne rouge qui est dans la peinture sur la glace, là, que tu sois capable de mettre aussi certaines puces. Ça a l'air facile à faire, mais c'est quand même pas aussi simple que ça. Là. Ouais. C'est facile à dire, à faire. Je suis pas convaincu que ça va l'être aussi. Il y a bien des endroits où tu fais fondre la glace, tu remets la patine, tu refais une glace, etc. pendant la saison. Bref, il y a une certaine ça a l'air facile à faire, mais c'est quand même pas aussi simple que ça. Là. Ouais. C'est facile à dire, à faire. Je suis pas convaincu que ça va l'être aussi. Il y a bien des endroits où tu fais fondre la glace, tu remets la patine, tu refais une glace, etc. pendant la saison. Bref, il y a une certaine complexité, mais je pense qu'on n'est pas

0: samedi, toujours au Centre Bell. Comment tu vois la semaine du Canadien se dessiner?
1: Ben, écoute, c'est sûr que les Sabres de Buffalo, c'est une équipe qui est prenable, surtout avec Rasmus Dahlin qui s'est blessé hier là, dans le match face aux Sénateurs d'Ottawa, blessé au dos. Va rater le match de ce soir. Mon inquiétude, c'est beaucoup plus que les Capitals de Washington sont capables de faire face aux Canadiens. Là, c'est une très, très grosse équipe. Comme vous le savez, là, il y a pas beaucoup, il y en a plus de petits joueurs finalement avec les Capitals présentement. Ça peut être très intimidant pour une équipe comme les Canadiens de Montréal, surtout que Mike Madison ne sera pas là. Florian Jacquet ne jouera pas ce soir. Je m'attends pas à le voir demain non plus. C'est dommage parce que là, on est en train de perdre des morceaux importants là, chez les Canadiens à cause des blessures. Mais écoute, c'est la nature du sport. Alors, je te dirais peut-être deux victoires face aux Sabres, mais pas convaincu d'une victoire demain face aux Capitals qui jouent ce soir en Caroline.
2: En tout cas, tu nous as donné un beau titre aujourd'hui. Renaud Lavoie évalue à 50% les chances de voir Larkin avec le CH. Moi, je pense que ça fait un beau titre, ça. Ça va peut-être même se ramasser à Montréal.
1: Très beau titre. Très beau titre. Très beau. Tu sais, quand, c'est comme les mononcles quand ils disaient on a 50%, ils disaient, tu sais, on a 50% de chances de sortir ensemble.
2: Puis... on l'a utilisé, ça, quelquefois dans le temps. Ah, oui, c'est bon, c'est bon.
1: Je me rappelle pas d'avoir utilisé celle-là des Yanks, mais je l'ai entendu souvent, par contre.
2: Oui. Hey, non, toi, c'était tout le temps, toi, t'avais tout le temps 100% des chances. On le sait
1: non,
2: très bien.
1: Ouais,
2: ben, il y a un gars de la télé. Un gars de la télé, ça frappe pour 100%, un gars de la télé, oui.
1: Qui regarde l'hockey? Sûrement pas des femmes, là. Je travaille pas au Canal D, là.
2: Tu serais surpris, là, Renaud.
1: Non,
2: tu serais surpris.
1: Non, D.A. Commence pas ce que tu peux pas finir.
2: Hey, merci, Renaud.
1: Salut, D.A.
2: Bon match à soi. Salut.
1: Belle soirée, tout le monde. Bye-bye.
2: Hey, merci. Bye-bye.
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9: Hey, notre superstar du retour s'en vient avec son moment Méli Mélo. Hey, écoute, moi j'ai amené mon petit carnet là, tantôt, faites signer un autographe.
10: À Mélanie.
9: Ben oui, mais Mélanie! Franchement.
11: Elle est rendue des séries.
9: Ben oui,
11: on la voit partout.
9: Il y a un auditeur qui m'a dit quand est-ce que Mélanie va faire une activité avec la gang puis je veux y aller. C'est spécial, pareil.
12: Ben,
9: non, non, mais c'est une belle vague d'amour,
12: ben oui,
9: pareil.
12: Ben oui,
9: hey,
12: c'est super gentil.
9: T'es talentueuse au bout.
12: Là, on fait allusion à.
9: Ta présence à la télé.
12: C'est ça, dans Indéfendable, mais tu sais, je veux dire, j'avais une liste.
9: Ben, c'est gros,
12: ouais,
9: mais c'est gros, Indéfendable. C'est gros, au Québec,
12: ben,
9: je pense.
12: C'est sûr que c'est gros, mais c'est ma deuxième, quand même, ma deuxième apparition dans cette série-là. Puis, tu sais, je veux dire, c'est un petit rôle, là.
11: On va-tu te voir une couple de fois dans les épisodes à venir ou
12: non,
11: c'est la seule fois qu'on voit?
12: Moi, j'étais une collègue de bureau. Ben, peut-être qu'ils vont faire évoluer le personnage éventuellement, là.
9: Hey, moi, je le ferai évoluer, moment... la collègue. Tabarouette.
12: La collègue de bureau.
9: Ah ouais, tu sais, la fille qui est, mettons, là, dans un rôle là, dans le bureau, là, tu sais, qui, je sais
12: c'est
9: pas.
12: C'est la zizanie.
9: Ouais,
12: là.
9: Une affaire.
12: Mais là, juste te dire que Nathalie a la clé des archives, là, ça vient. Ouh, il vient d'y avoir une twist là.
9: Oh, c'est bon, ça.
12: On dénoue une intrigue. Mais c'est ça, puis vous allez me voir aussi en collègue de bureau dans Farador, puis également dans à propos d'Antoine, dans l'ascenseur. Je suis juste dans l'ascenseur.
9: Ah oui?
12: Je suis une patiente. Puis dans une clinique aussi, à propos d'Antoine.
9: Tiens-nous courant quand ça va. J'aimerais ça le voir live.
12: Écoute,
9: c'est
12: quoi? Je ne sais même pas quand est-ce que ça passe. Moi-même, je le sais quand les gens m'écrivent.
9: OK.
12: Je ne savais pas que ça allait être diffusé hier. J'avais aucune idée. Moi, j'écoute pas la télé, vraiment.
11: Moi, en tout cas, vous surveillerez Stats.
12: Oui,
11: l'émission Stats.
9: Ben oui, c'est vrai.
12: C'est vrai. Moi aussi, j'ai fait Stats.
11: Je passe le balai à un moment donné. On ne sait pas quand, mais je passe le balai.
9: Mais dans toute une scène, pareil, que tu passes le balai.
11: Oui, ouais, flambette. Faut pas manquer ça.
9: Ah, je savais pas ça, par exemple. Non, moi, je non.
11: J'ai eu un bon cachet UDA pour cette scène-là.
9: OK. Ouais.
12: Une prime de nudité.
9: C'était une prime au pouce.
11: Ouais, c'est ça. Ben, justement, ils m'ont pas donné grand-chose. Ils m'ont donné 10 piastres.
9: Hey, il y a un gros show qui s'en vient à Québec. Moi, c'est quoi? Je les ai vus 6 fois à Québec. C'est Def Leppard. Def Leppard s'en vient à Québec. Ça va être le 11 mars prochain au Centre Vidéotron. Les billets sont en vente sur gestev.com et ticketmaster.ca. C'est en première partie Google Dolls et aussi The Struts. C'est gros comme tournée. Je suis content que ça arrive à Québec. Ils vont être au Centre Bell, je pense, quelques jours avant. Puis ils s'en viennent ici. Fait que d'après moi, les gars vont venir passer quelques jours à Québec. Parce qu'ils adorent la ville de Québec. Alors, 418-670-9098. On fait entendre une toune connue, là, vraiment connue de Def Leppard. Vous devez chanter, et selon Mélanie, celui qui sera le ou la meilleure à chanter sur la toune, on va en prendre 4 au maximum, peut-être 3, peut-être 4. Le ou la meilleure va mériter une paire de billets pour aller au show le 11 mars prochain.
12: Hey, 88. Ça va être malade.
9: C'est malade.
11: Je vais
9: malade,
11: dire
9: malade.
11: Pour les règlements, là, je vais partir la toune.
9: Oui.
11: Tu vas embarquer sur le but, tu vas chanter, puis à un moment donné, je vais faire la toune. Il faut que tu continues de chanter.
9: Que j'aime ça. Que j'aime ça. T'es tout. T'es notre, vraiment notre meilleur DJ sur la planète, toi, c'est certain. Alors, 88 670 9098. Peut-être juste faire entendre le bout de chanson qui sera vedette.
11: Ça va être comme ça.

0: Ça, ils vont devoir continuer. Hey. Là,
1: hey! C'est facile, facile, facile pour repartir avec une paire de billets pour aller au show au Centre Vidéotron. Def Leppard, des Goo Goo Dolls. Gang de chansons. On peut pas participer, nous autres. J'aurais aimé ça, moi, m'appeler, là, puis faire semblant que... Mais je peux pas. On peut pas. Puis Mélanie peut pas
0: t'aurais
1: non plus.
0: T'aurais pu essayer, être caché quelque part.
1: Ouais, hein? Mais non, on va laisser la chance aux autres.
0: T'as bien raison.
1: Salut Radio X, ton prénom.
2: Salut.
1: Salut, ton prénom.
2: Yves.
1: Steve, t'es prêt?
2: Yves.
1: Yves.
2: Oui.
1: Yves, est-ce que t'es prêt?
2: Absolument.
1: C'est parti. Continue.
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1: OK. Ça, c'est notre premier, Jordan.
0: Parfait.
1: Faut commencer à quelque part.
0: Moi, j'avais été garou dans la voix, je ne me serais pas retourné. Mais Gaspard, il était bon pareil.
1: Oui, il était très bon. Il a cassé la glace. Ouais. Hello, Radio X.
3: Hello!
1: Oui, ton prénom?
3: Céline!
1: Céline, t'es prête, Céline?
3: Ah oui!
1: Allez, vas-y avec une performance qui va nous déconcerter. Go!
0: 3, 2, 1, c'est parti!
3: Pour some sugar on me! 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Yeah!
1: Yeah, yeah, yeah!
4: Bonne, Céline!
1: Yeah, yeah, yeah! C'est bon, Céline! OK, on y donne une dernière chance.
4: Il y a plein de monde qui m'écrivent. Appelez, gang! Appelez, là!
1: Oh,
4: on
1: oui.
4: peut pas faire gagner par
0: J'aime ça, les paroles après Pour Some Sugar oui. on Me, on the name of God.
1: Ben oui, c'est ça, c'est ça.
0: C'est bon, ça. The name of God!
1: C'est pour ça, en tout. Hey, salut, Radio X!
5: Ça va bien?
1: Tu es prêt?
5: Oui.
1: Hey, t'es okay. aime Def Leppard, toi? Hein?
5: Donc, je ne les ai pas manqués une fois.
1: Ah, good. T'es bon qu'à dire ça. C'est parti.
0: 3, 2, 1, let's go.
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1: C'est pas facile. Là. C'est pas évident, là.
4: C'était quoi son nom déjà, lui?
5: Ce sera Steve.
1: Steve.
4: Bon,
1: ça va être 3 pour ce soir. Ouais, ce soir, c'est 3. Ça va être comme ça tous les jours. On peut peut-être changer les tonnes puis tout ça, la mécanique, mais ça va être une paire de billets tous les jours. Et si vous ne gagnez pas ici, vous écoutez demain dans le show de Montréal Live. Il y a aussi sa paire de billets.
0: Ah ouais?
1: Tous les jours dans
0: faut
1: le matin.
0: Chanter de même tout le temps.
1: Ah, je ne sais pas ce qu'il fait. C'est ses affaires, Dom. C'est un gars créatif avec Dan. Fait que c'est ça. Là, Mel, c'est toi qui tranches.
4: Ben, Steve s'est donné, là, je trouve.
1: Ouais.
4: Beaucoup.
1: Steve, ça, c'est le...
0: dernier.
1: Le ouais. dernier.
4: Qu'est-ce que vous en pensez?
5: Ouais.
4: Salut!
5: Salut, ma blonde, on va être bien contente.
1: Ah, bon, ben, tant mieux. Steve, reste en ligne, on prend tes coordonnées. Ça va être important, OK?
4: Yes.
5: Oui.
1: Merci bien, restez là.

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21: minutes sur Henri 4 Sud. Tantôt, on avait un accrochage et je pense que c'est toujours en cours dans le coin de Schlaga. En tout cas, il y a beaucoup de trafic pour se rendre vers le pont La Porte à soir. C'est quelque chose à partir de Hamel. C'est encore bien compliqué pour vous, Jean, sur Henri 4 du Plessis. C'est pas bien mieux. À la hauteur de la 40, Laurier, c'est le bordel entre Robert Bourassa et principalement Route de l'Église. Après ça, un peu moins pire, mais quand vous arrivez dans le spaghetti des échangeurs, bonne chance. Champlain, un bon kilomètre et demi au minimum. Charest Est, c'est très lourd ce soir. On a eu un problème tout à l'heure, justement, Saint-Sacrement, c'est réglé, là. Mais dans Henri IV jusque dans le downtown, c'est le bordel. Saint-Roch aussi, à l'angle de la couronne d'Orchester. En Haute-Ville, en raison de la fermeture sur René-Lévesque, tout près de c'est Belvédère et Moncton, où c'est bien compliqué. Chemin Sainte-Foy, Grande-Allée, c'est barré dans les deux directions. Très, très compliqué de se déplacer. Robert Bourassa également, direction nord après Charest jusqu'à Le Bourgneuf, Capitale-Est un peu avant Lormière jusqu'à Laurentienne. De l'autre côté, Première Avenue jusqu'à Pierre-Bertrand et sur la rive sud, à la 20 ouest. Hein, c'est toujours le Dawa et ça se poursuit ce soir entre président Kennedy et l'avenue Taniata. 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
22: Elle est là, Mélanie, l'unique. On est tellement bien avec toi dans cette émission-là.
23: Oh, et moi donc.
22: Ouais, on a du plaisir.
23: Mais oui, c'est le fun. Mais là, je vais pas le toucher dans le moins fun.
22: Colin, tu vas parler de ça tantôt.
23: Il y a quelque chose qui est sorti aujourd'hui, en fait, qui est complètement à l'opposé de ce que je voulais vous parler initialement, mais on parle ici de la disparition d'un adolescent à Lévis. C'est Justin Coulombe, 14 ans, qui aurait été vu pour la dernière fois cette nuit. Il serait sorti avec sa trottinette électrique de son domicile de la rue Landcock, c'est tout près de la rue de l'Allemand et du boulevard Guillaume-Couture. Il portait un manteau noir, un gilet gris, des chaussures noires. Il se déplacerait en trottinette électrique, comme je disais. Sa trottinette est noire et orange. Et là, ben, il y a un poste de commandement qui est déployé. Donc, si vous l'apercevez, si vous avez de l'information, vous pouvez contacter là, directement le 911. Et ça nous rappelle le dossier de Maëline. Presque à la même période.
22: Moi, je me pose toujours les questions. Je vois toujours, comme dans d'autres, l'histoire du chien. Tu me dis qu'à 3h30, 14 ans, il sort avec sa trottinette.
23: J'ai pas l'heure exacte, là, mais ouais, il serait où sorti il, durant la nuit.
22: OK, où il est porté disparaît dans la nuit ou il est sorti dans
23: il
22: la
23: nuit?
22: Il
23: serait sorti durant la nuit. Donc, okay. Je sais pas si c'est aux petites heures du matin, là, mais il n'est pas allé à l'école ce matin. Les parents ont souligné là, la disparition autour de 7h30 ce matin. Donc,
22: toi, t'es un enquêteur de la police. Là. Tu te fais signaler ça, tu dis, bon, pourquoi le jeune à 14 ans, il sort en pleine nuit en trottinette?
23: Ouais.
22: C'est ça, là. Faut fouiller un peu. Là. C'est quoi les raisons? C'est-tu qu'il voulait quitter la maison? Il a fait ça la nuit? Sa petite trottinette? Es-tu rendu déjà à Montréal à quelque part? On sait pas, là.
23: Non, exact. Puis ça nous rappelle aussi là, le drame, le petit jeune de 14 ans là, oui, qui s'est fait assassiner sur la rive sud. Et ça, ben, ça me rappelle également, moi j'ai reçu, on a reçu ici les parents de Maëline Ludger, qui était portée disparue le 5 novembre 2024, qui a été retrouvée décédée le 6 novembre 2024. Il y a plein de détails là, qui sont ressortis dans l'enquête publique, refait par un autre coroner. Puis j'ai reçu là, dans l'univers de Mel, c'est en ligne au radiox.com, là, les parents qui ont du nouveau, qui veulent aussi faire brasser les choses, puisque en amont, mais avant le drame, il s'est passé des choses. Ils ont consulté avec la petite. Ça n'a pas été pris au sérieux. Donc, ils veulent vraiment faire brasser les choses. Puis, au niveau de la police de Lévis, tu sais, je leur demandais, est-ce qu'il y a une question de budget ou tu sais, pour quelle raison est-ce que les chiens pisteurs n'ont pas été utilisés? Pour quelle raison est-ce que les recherches ont cessé à 9 heures le soir? Tu sais, il y a plein de questions dans le dossier qui sont sans réponse présentement. Je suis persuadée que les personnes impliquées s'en veulent aujourd'hui, là, évidemment. Et voilà, donc le coroner a...
22: Tu sais, dans son cas, lui, là, tu sais, l'étudiante, tu dis, es-tu près de l'école? Es-tu dans le petit bois? Le gars, qui est le jeune qui est parti avec sa trottinette, il est parti où, on le sait pas?
23: Au coin de Guillaume-Couture, route de l'Allemand. portée disparue. Donc, c'est partagé là en grand nombre sur les réseaux sociaux. Partagé, mon Dieu, on va essayer de le retrouver. Puis, tu sais, moi,
22: pensez pour
23: ça,
22: les
23: ça
22: parents,
23: m'appelle
22: là.
23: Mon fils, ils ont tous la même coupe de cheveux, là, à cet âge-là, on dirait, là. Malgré que le mien est plus vieux, mais ils ont quand même tous, ils se ressemblent tous, tu sais. Donc, si vous apercevez un jeune homme qui se déplace en trottinette électrique noire et orange, le jeune homme s'appelle Justin, il a 14 ans. Il a été vu pour la dernière fois le 12 octobre à son domicile. Donc, n'hésitez pas à contacter le service de police, le 911. Puis, je vais en profiter également pour peut-être vous rappeler des disparitions qui sont survenues aussi, qui sont toujours en cours. On a Liam Gabriel Thoman qui est disparu durant une nuit à Mont-Tremblant. Liam Gabriel Thoman, lui, provient de l'Ouest canadien. Il était avec ses amis, 22 ans, 1er février 2025, soirée entre amis au Mont-Tremblant. Et lui, il n'est pas parti en même temps que ses amis, donc il est parti du Petit Caribou. Puis, autour de minuit, là, il se sépare de ses amis. Il se ramasse dans un deuxième bar. Et à 3 heures du matin, les dernières images de lui étaient de lui là, en train de marcher derrière le bar. Et ce qui est troublant là-dedans, c'est que le Mont-Tremblant n'a pas voulu s'impliquer tout de suite dans les démarches de recherche. Donc, ça a pris presque un an avant que des démarches soient entamées très sérieusement. Je trouve ça grave, en fait. Je comprends qu'ils ne voulaient pas faire peur au tourisme et tout, là, mais quand même, je veux dire, il y a une famille qui, derrière tout ça, qui est en attente de réponse. Est-ce qu'on n'aurait pas pu peut-être mettre la main sur des indices plus rapidement si des avis de recherche avaient été diffusés partout au Mont-Tremblant avant? Bref, Liam est toujours porté disparu. Il a été vu pour la dernière fois le 2 février 2025. 23 heures du matin, il marchait.
22: Fait que c'est pas un cours d'eau, là, c'est gelé, là, au mois de février, on s'entend, là. C'est,
23: oui.
22: Moi, je suis allé, là, au mois de juin, là, il y a 2 ans. Il y a des cours d'eau. Bon, es-tu tombé dans un cours d'eau? Ça a-tu, tu sais.
23: Mais là. On sait pas. C'est un porte-monnaie, je pense, a été retrouvé.
22: C'est weird, en tabarouette, ces affaires-là.
23: Ah oui, c'est complètement fou. Et les caméras de surveillance démontraient là, qu'il marchait, titubait un peu, semblait un peu désorienté. Puis au lieu de rentrer à l'hôtel, il a comme contourné le bâtiment vers l'arrière. Et là,
22: plus de son, plus d'image.
23: Plus de son, plus d'image du tout. Et c'est ça, ça a pris quand même du temps là, avant que les recherches soient prises très au sérieux, finalement. Donc, ensuite, je vais vous parler également de Ariel Jeffrey, le jeune homme qui est disparu en plein jour. Le cas d'Ariel, c'est l'un des plus marquants. Là. Le 12 mars 2018, en pleine journée, on le voyait sur plusieurs caméras, lui marchait à l'extérieur. Oui, il s'est retrouvé dans un parc près d'un cours d'eau. Donc, il a quitté son domicile dans Hunstick, Cartierville, pour aller chez un ami. Un trajet banal, court et familier, qui est finalement devenu scène suspecte. Donc, on le recherche depuis ce temps-là. Il a été vu la dernière fois vers midi.
22: Là, tu dis, qu'est-ce que c'est du monde? Ils ont sacré le camp. Hein? Et ils se sont fait faire un passeport, puis... Merci, bonsoir. Je vais vivre ailleurs. C'est fini.
23: Mais lui, il était quand même jeune là, quand c'est arrivé. Oui. Moi, ce qui me fait... Il avait 10 ans à ce moment-là.
22: C'est
23: donc,
22: tabac, ouais,
23: c'est
22: pas bon.
23: Ouais, il avait 10 ans. C'est un tout petit jeune homme. Là.
22: Okay.
23: Mais moi, ce qui me frappe... Je sais pas si tu te souviens, il y a plusieurs années, il y a un jeune homme, c'était sur la rive sud. Il a été retrouvé. Ouais, il avait été retrouvé là, dans un...
22: Il était boulonné dans un réservoir. Ben, je me souviens, il avait 12 ans, le petit gars.
23: Hey, mais...
22: C'est quelqu'un qui a vu que...
23: Dans une voiture,
22: dans
23: je
22: une
23: pense.
22: Voiture, il a vu. Il était dans la valise. Chose.
23: Oui, exact.
22: Ouais, l'affaire de même.
23: Hey, mais là, dans quel monde on vit?
22: C'est débile. Hey, si le gars ne voit pas cette petite main-là, je pense, là, dépasser la valise...
3: Porté
23: disparu.
22: Ben, oui, il était boulonné dans le réservoir à d'huile.
23: Porté disparu, pas de nouvelles, tu sais. Ensuite, on a Vincent Turcotte. C'est une disparition dont on n'a pas tant entendu parler. Il y a plusieurs cas qui n'ont pas été médiatisés. J'ai reçu Victoria Charlton, d'ailleurs, qui est venue nous en parler dans l'univers de Mel. Vous pouvez retrouver l'épisode. Elle nous parlait de différents cas qui n'ont pas été médiatisés du tout dans l'histoire d'une dame disparue en Montérégie. Tu sais, on a les cas, bon, Marilyn Bergeron. On entend parler de plusieurs cas, mais pas tous. Et là, ben, Vincent Turcotte, lui, 21 ans, le 2 mai 2020, dans Charlevoix, à Clermont, il a passé la soirée avec des amis dans le secteur des berges. Ambiance festive, tout va bien. Fin de soirée, il repart seul. Il part à vélo, puis finalement, son vélo a été retrouvé près de la rivière.
22: Mais pas lui.
23: Il est porté disparu depuis. Jamais été retrouvé. Même chose en Abitibi, un autre cas là-bas. Même histoire semblable. Jamais retrouvé.
22: On retrouve le vélo.
23: On retrouve pas la personne. Donc, Liam était à quelques mètres de son hôtel. Ariel était à quelques minutes de chez lui. Vincent retournait chez lui à vélo. toutes des disparitions vraiment mystérieuses qui continuent de perdurer au travers le temps puis dont on n'a aucune réponse. Ouais, Marilyn Bergeron, même chose. Ouais.
22: C'est-tu des meurtres parfaits? C'est-à-dire qu'ils n'ont laissé aucune trace puis la personne est-tu enterrée, brûlée, on ne le sait pas, déchiquetée, c'est ça.
23: Et là, bien... Soyez vigilants, essayez de garder l'œil ouvert pour le jeune homme sur la rive sud. En trottinette, il ne peut pas se rendre bien loin. Puis à 14 ans, tu sais, est-ce qu'il y a, il a de l'argent sur lui? Il y a une carte de
22: c'est une histoire de recrutement là, d'un gang de je ne sais pas trop quoi.
23: Puis sur c'est le fait, puis.
22: Ben oui, 14 ans, ça. Le jeune là, qui était venu à Frampton, là, essayer de tirer sur le. Il n'y avait pas cet âge-là, 14-15 ans
23: oui,
22: à peu près?
23: Il avait 14 ans, le jeune homme.
22: Et voilà.
23: Impliqué dans une histoire grave comme ça. Mais de plus en plus avec les réseaux sociaux, il y a même des réseaux qui montent jusqu'à la Côte-Nord. Là. Ils recrutent jusqu'à la Côte-Nord.
22: Ben oui.
23: Complètement débile. Alors, je voulais vous faire un.
22: Très bon moment. Aujourd'hui. Merci beaucoup, Mel.
23: Merci.
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22: Hey, c'est pas mal la fin. Le Canadien joue ce soir, M. Jordan.
21: Oui, puis notez bien l'heure, c'est à 18h30 que le Canadien va débuter au Centre Bell contre Buffalo. Pourquoi? Parce que les 32 clubs jouent ce soir et il y aura un début de match à chaque 15 minutes. Fait qu'on fait ça une fois par année, ce qui est un peu absurde, là, je trouve. Là. Mais en même temps, c'est le fun de voir des matchs qui sont pas en même temps. Mettons que tu veux zapper, ben là, tu vas avoir une première période qui va être en cours ailleurs. Fait que ça peut avoir certains avantages. Fait que 18h30, manquez pas ça. T'as aussi le baseball majeur qui se poursuit ce soir. Rien ne va pour les Dodgers. Moi, en tout cas, je suis bien content. 0-2 contre Milwaukee. Et là, dans l'américaine, ça se poursuit entre les Guardians et les Rays qui tirent l'arrière Tampa 0. Et ça aura lieu au Tropicana Field ce soir. Est-ce qu'on va égaliser? J'en sais trop rien, mais Tampa qui a été solide cette année. Fait que je pense qu'ils vont rebondir.
22: On a savouré chaque minute avec nos auditeurs depuis 15 heures. Vous êtes fidèles, vous êtes là à partir de 5h30, vous serez là jusqu'à très tard ce soir pour le last call. Carbo s'en vient, il a l'air en top shape. On se reparle demain, bye.
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34: Dans la Ligue nationale, le Canadien reprend l'action ce soir. La troupe de Martin Saint-Louis tentera de marquer des buts après s'en être fait refuser 3 contre Détroit samedi soir. Qu'est-ce que c'est ça? En tir de barrage, Zach Bolduc a finalement marqué et c'est surtout les prouesses du gardien Jacob Fowler qui auront permis à Montréal de récolter les 2 points contre les Wings. Place maintenant au duel de série de deuxième ronde de l'an dernier. Les Sabres tenteront de prendre leur revanche sans leur défenseur Rasmus Dahlin. Ça débutera à 18h30. Au baseball majeur, est-ce qu'on assiste à l'effondrement des Dodgers? Plus rien ne va pour le club de riches. Yoshinobu Yamamoto s'est fait tasser après seulement 2 manches et 2 tiers. Souvenez-vous l'an dernier de sa prestance contre les Jays. Marque finale 7-4 Milwaukee, les Dodgers tirent de l'arrière 0-2. Et dans l'américaine, ça se poursuivra ce soir 20h entre les Guardians et les Rays, Cleveland qui mène 1-0. Et dans la NFL, match aux allures de Super Bowl hier entre les Bills et les Rams. Le tout s'est rendu en prolongation et finalement, c'est Buffalo qui a eu le dernier mot, victoire de 37-34. Good job, Buffalo!
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0: Ah oui! Je viens de m'asseoir le dardière sur la chaise à Danny Hull, la trouvait chaude et pas aimé la sensation.
1: Mmh.
0: Et j'ai changé de chaise. Bonsoir, bienvenue dans ce Carbo Show, édition, oui, du 13 octobre. Êtes-vous un peu superstitieux, toi, Louis?
1: Pas du tout.
0: Non?
1: Pas sur les dates de même.
0: Moi, un matin, quand j'ai écouté Morel Live, ça a commencé là, la première demi-heure avec de la marde.
1: Ah, oh, ouais?
0: Oui. Le fil qui est twisté, là.
1: Oui.
0: On a pris une rallonge de fil de micro avec un autre micro parce que là, le fil qui rentre dans la console est veillé.
1: Oh.
0: Fait que ça faisait que Dan Gravel parlait pareil comme dans la tête du bonhomme carnaval.
1: Oh, un peu tannant, ça.
0: Là, moi, je connais Dominique. Là, je l'aime beaucoup, Dominique Moret. Puis il y a une patience légendaire avec les troubles.
1: Mm-hmm.
0: Pis, je l'ai senti. Donc, c'est pour ça, là, l'histoire. Puis là, j'ai essayé de te changer ton pied de micro, mais là, je réalise que j'ai pas le petit outil. Fait que demain, je vais arriver avec un petit outil. Puis je vais régler ce dossier de pied de micro-là de misère, là.
1: Ça ferait bien.
0: Doom Gagnon, ici, à Technique, est très d'accord avec ça. Je suis pas mal convaincu. Je suis le mécano de pied de micro. C'est ce qu'on a fait quand on a changé celui-là, comme tu peux voir.
1: Oui.
0: C'est cher. C'est ça, là. C'est très dispendieux.
1: Ah, ouais.
0: Mais je les connais par cœur. Puis avec Doom, on a fait ça. Il dit, Doom, hey, Carbo, t'as-tu ça, un box 44 mm? Je dis, oui, j'ai ça.
1: 44.
0: Mmh. Ces personnes ont ça dans le coffre, là.
1: Non.
0: Ah, qu'est-ce que tu veux? Grosse fin de semaine, mon bébé loup?
1: Oh, correct.
0: Ouais. J'ai vu quelques vidéos de toi, là, la forêt, le marché, là, pis tout. C'est-tu live, ça, quand
1: non,
0: tu
1: non, non, non, non, non, non, non, okay. Non, non, non.
0: As-tu fait de l'amour?
1: Non, j'ai été pas mal plus chez nous.
0: Ah ouais?
1: T'as pas né, je me suis improvisé carrossier puis oui, mécano.
0: Oui.
1: Ouais.
0: Ah, je suis fier de toi. Je suis comme un père fier de mon gars. Quand tu me dis j'ai taponné par moi-même, je suis fier.
1: T'aurais fait un job, t'aurais été moins fier, mais c'est correct. Ouais. Ça a remplacé un trou de roue par un pas de trou.
0: Mais sais-tu quoi? Tu t'es essayé.
1: Oui.
0: Y a-tu quelqu'un qui va tenir rigueur de t'essayer? La réponse est non.
1: Non.
0: La réponse est vraiment non.
1: À partir de là, je ne peux que m'améliorer.
0: Est-ce que quelqu'un parmi vous, les auditeurs, les auditrices, avait écouté ce qui se passe à la TV?
1: Qu'est-ce qui se passe à la TV?
0: Ben, est-ce qu'il annonce de la neige ou quoi que ce soit? Parce que en 41 ans de métier, j'ai jamais été débordé de pneus comme je le suis présentement un 13 octobre.
1: Ah ouais?
0: J'ai jamais vu ça de ma vie.
1: C'est-tu que le monde, il se conscientise de l'importance de mettre ses pneus d'hiver?
0: Je jouais pas l'urgence. À moins que tu traverses le parc. Mais je peux pas croire que tout le monde là s'en va là, c'est terrible.
1: Non, mais on entend beaucoup le 7 degrés là, depuis les deux, trois dernières
0: 7
1: années.
0: 7 degrés le jour, 7 degrés la nuit, c'est le temps de commencer à penser à vos pneus. Bon, je regarde la météo, Louis, 6 degrés ce soir. Donc, on serait comme bon timing. C'est correct, je vois pas me plaindre. C'est bon, c'est correct. 10 degrés demain avec de la pluie, au 45, on va recevoir, ben peut-être, total tout, presque, avec aujourd'hui et demain, 50 mm de pluie. Ça, c'est 5 cm. C'est quand même beaucoup.
1: Ah, c'est pas pire.
0: Beaucoup de pluie. Jeudi, le soleil revient, 11 degrés et une soirée très fraîche jeudi soir à moins 1, moins 2 degrés. Donc ça, possibilité de glace noire, oui, si t'as des pneus finis d'été, ça se peut. Mais oublie jamais, perds pas dans ta perspective que 80% des pneus sur les voitures, ce sont des pneus 4 saisons.
1: Mm-hmm.
0: Pas 16 saisons, 4 saisons. Donc, ils sont capables de travailler à une plus basse température. En l'occurrence, qui nous prévoit dans les prochains jours, sauf samedi soir, moins 5 degrés.
1: Là, ça va commencer à être frisqué.
0: Ouais. Là, si t'as affaire à Stoneham, Sainte-Brigitte, comme dirait ma petite, de la Nounegelée.
1: Oh.
0: Ben là, à ce moment-là, ça se peut que t'aies besoin de... Ouais, ouais, c'est ça. T'as besoin de, peut-être, de pneus d'hiver. Donc, une météo qui sera en dentis, pluie, soleil, comme des notes de piano. Et évidemment, ben on verra par la suite. Là, à soir, Louis, c'est rare que je veux tant m'imposer en politique. Mais là, c'est une semaine là, qu'on a voté, là, puis en majorité pour les conservateurs.
1: Dans la région de Québec, oui.
0: Quand, même 150 km, si, mettons, qu'on spie quelqu'un, là, il va dire c'est l'antenne de Radio X.
1: OK. Ben, c'est de nous donner beaucoup de pouvoir, je trouve.
0: S'il y en a un à Radio X qui n'est pas tout à fait d'accord avec Éric Duhaime, lève le petit doigt, c'est moi. Moi, Éric, tu sais, ça peut être un bon chum. Je suis bénévole pour son parti. Je le suis depuis longtemps. Mais moi, Éric, j'ai toujours considéré qu'il n'était pas différent des autres. Puis ça fait longtemps. Ça fait à partir. Puis là, je le sais, là, je vais devoir aller sur le texto. Lâche, Éric, il va nous sauver la vie. Attends un peu, là. Éric n'est pas différent des autres. Éric Duhaime n'est pas différent des autres. D'abord, pour ses idées transfuges. Moi, là, Duhaime, fin longtemps, je le voyais. Puis, tu sais, je parle à des anciens qui ont travaillé avec lui. Tu sais, je ne suis pas arrivé de la dernière pluie, là. J'étais un bonhomme de 57 ans. Je vois ça aller. Moi, je me souviens de ce qui s'est passé avec l'ADQ. Puis, ma plus grande crainte présentement, c'est ce qui s'est passé avec l'ADQ, rentrer 40 quelques députés, puis revirer avec un parti minoritaire, puis revenir en élection, puis en élire trois, là. J'ai peur que c'est ça qui arrive avec les conservateurs à Québec.
1: Mm-hmm.
0: Là, tu vas me dire, oui, on carbo, là, calme-toi. D'abord, Duhaime, lui, a milité pour le PQ, puis il a milité pour le Bloc. Ça, c'est des années 90. Fais tes recherches, il y avait des idées de PQ puis de Bloc. Il a milité pour. On s'entend? Bon, parfait. Au début des années 2000, il s'est reviré de bord, lui, puis il s'est en allé avec Stockwell Day au Parti conservateur du Canada. Bon, OK. Attends un peu, là. T'es avec le Bloc, mais là, tu t'en vas au Parti conservateur canadien. OK. Puis finalement, ben, il s'est présenté à ADQ dans deux montagnes. Puis dans deux montagnes, qu'est-ce qu'il a fait? Peut-être. Il a fini troisième dans son comté. Il s'était présenté pour l'ADQ. Il s'est fait un chum à l'ADQ. Je vais te faire entendre son chum.
2: C'est après coup, je me souviens pas. Honnêtement, là, je ne me souviens pas. J'arrive pas à me souvenir. Je me souviens pas. Là. J'ai pas de souvenir.
0: T'as pas de souvenir.
1: Ça me rappelle quelque chose.
0: Oui.
1: Plusieurs choses.
0: Plusieurs choses. Hein? Madame
1: Guilbeault.
0: Madame Guilbeault. Monsieur Kerr.
1: Oui.
0: L'ADQ, hein? Ouais, ça te rappelle l'ADQ, hein?
1: Les restants. Des restants.
0: Quand je te dis qu'Éric Duhaime, lâche la paix, Carbo, laisse-moi parler, puis on s'en reparlera dans deux ans, OK? Puis si... Je m'en allais dire une connerie. Si j'ai pas raison, je mets mon siège en jeu. Mais j'ai pas de siège.
1: C'est ça.
0: J'ai pas de siège. Hey. À part mon collier de belle-mère chez nous, là, j'ai pas d'autre siège. Ben,
1: c'est lequel de tes chars dont tu te fous le plus?
0: Le char que je me fous le plus, c'est le Chevrolet Corvette que je roule.
1: Bon, ben... Mets le siège du Corvette, c'est parce que ça, c'est un peu plate d'enlever le siège d'un Corvette. Là, il aurait fallu utiliser genre un écho, là, mais...
0: Oh, c'est pas une surprise pour personne, mais Sébastien Lépine, de la CAQ, celui-là, là, lui, là, Sébastien, lui, là.
2: Pas de souvenir parce que c'est après coup, je me souviens pas. Honnêtement, là, je ne me souviens pas. J'arrive pas à me souvenir. Je me souviens pas. Là, je pas pour vrai. J'ai pas de souvenir.
0: T'as pas de souvenir. T'en as pas de souvenir. Sébastien, Éric est allé te chercher puis t'a nommé directeur de cabinet. Ça, directeur de cabinet pour les conservateurs, c'est le top là. C'est le top. Éric Duhaime est allé chercher quelqu'un de la coalition Avenir Québec. Lui, il s'est joint à ce parti-là en avril 26. Ça fait pas longtemps. Là.
1: Pour donner une idée aux gens qui ne catchent pas c'est quoi un directeur de cabinet, là, Koskinen, c'était le directeur de cabinet de Legault.
0: Koski de Husky, comme Morel l'appelait.
1: Fait que le directeur de cabinet, c'est le non-élu avec le plus de pouvoir dans le gouvernement.
0: Et voilà, dans le parti.
1: Ouais,
0: parce que là, il n'est pas au pouvoir.
1: Dans ce cas-là, oui.
0: Il a cumulé, ce gars-là, 8 ans d'expérience au sein de la CAQ. Il a agi comme directeur de cabinet au ministère des Transports de la Mobilité durable auprès de François Bonnardel et auprès de Geneviève Guilbeault.
1: Trop stable.
0: Pas de souvenir. Ce gars-là, Duhaime se colle sur ce gars-là. OK. Il a dirigé aussi la campagne de Bernard Drainville à la CAQ. Il a, évidemment, à la suite du remaniement en avril 26, il a sacré sa job-là. Puis c'est en juillet 2026. Ça fait 3 mois, qu'Éric Duhaime est allé le chercher. Jusque-là, tu vas dire, ouais. Duhaime, tu sais, il y a des staffers à placer. Parce qu'évidemment, il y a 19 députés à staffer.
1: Mm-hmm.
0: Mais j'ai compris qu'au sein du parti... Des amis du Parti conservateur du Québec, qu'Éric Duhaime, on va dire gère, ben, peut-être pas gère, mais dirige, tiens, on va dire le bon mot, pas trop obfusquer les gens. Il n'y a pas grand monde qui sont très satisfaits de ça, de voir ce monsieur Lépine-là. J'ai pas de souvenir.
1: Mais... pour faire l'avocat du diable, quelqu'un pourrait dire que ça prend quelqu'un qui a de l'expérience, mais je prendrais pas quelqu'un qui a de l'expérience dans un des plus gros fiascos que le Québec a vu dans les dernières années, c'est-à-dire ça clique.
0: Va falloir livrer, là. La part d'Éric Duhaime va falloir livrer. Qui il va placer comme leader parlementaire, selon toi? Moi, dans ma tête à moi, ça va être Maïté.
1: Ben, je pense que oui, je pense que c'est ça qui a même...
0: Moi, ça serait ça, là. Moi, j'ai pas le choix. Maïté, qui est elle aussi transfuge de la CAQ, soit dit en passant, mais c'est une très bonne personne, puis j'ai beaucoup de confiance en elle. Mais...
1: Elle est déjà nommée leader parlementaire du PCQ.
0: OK, parfait. Qui on va nommer Whip? Whip, c'est le chien de garde du parti.
1: Renaud Labrecque.
0: Tu verrais Renaud Labrecque? Est-ce que Renaud Labrecque a été nommé Whip?
1: Je sais pas.
0: J'ai pas entendu ça. Dans l'entourage, fait, j'ai pas parlé à Renaud. C'est de valeur, j'aurais aimé ça y parler, mais tu sais, c'est difficile, lui-là. J'aurais aimé ça y parler, mais je suis pas certain qu'il va me parler. C'est normal, je le comprends. Mais moi, là, mettons Joey Aubé, qui était auprès de Maïté, qui essaye d'avoir une job, qui n'est pas capable de l'avoir. Mettons que Joey Aubé se fait dire, j'ai pas parlé à Joey, là, mais mettons que quelqu'un me dit que quelqu'un me dit que quelqu'un a dit que Joey Aubé n'a rien d'autre que en campagne. Il n'y aura rien au Parlement. Pourquoi? Ben que là, je suis allé sur LinkedIn, puis là, je vais voir le LinkedIn de Sébastien Lépine pour réaliser que Sébastien Lépine cherche du monde. Il y a une demande d'emploi.
1: Oh.
0: À la recherche d'un nouveau défi professionnel, dit-il.
1: Non, pas moi.
0: Fait qu'on va staffer, on va staffer 19 députés avec des restants de corps morts de la CAQ. Là, je te le dis, il est 18h15 présentement, le 13 octobre. Écoute bien ce que je vais te dire. Ça part mal dans le Parti conservateur. Ça part très mal. Moi, te le dire honnêtement, là, très, très mal. Les gens se réjouissent d'avoir mis la CAQ dehors. Pendant ce temps-là, Duhaime ramasse le dessous de garderie, le dessous du tapis de la CAQ, puis il va mettre ça avec lui en avant. Il va laisser son monde là pour rentrer des caquistes.
1: Le PCQ, la CAQ 2.0?
0: Oui.
1: Par en dessous.
0: Ça, ça m'écœure quand je vois ça sur les réseaux sociaux. Mais quand, à la lumière de ce que j'ai vu aujourd'hui, ce que j'ai entendu aujourd'hui, des bénévoles qui se sont fait prendre pour les envoyer ailleurs que la personne l'a recruté dans le parti, pour aider celui qui va rentrer qu'on est sûr de faire élire.
1: Tandis que de l'aide aurait été nécessaire, puis ça aurait peut-être changé les choses.
0: Oui! Des téléphonistes qui n'ont pas été capables de téléphoner pour la personne qui l'avait recruté. Des gens pour faire du porte-à-porte qui ont été recrutés, qui ont été tassés de là. Ça part mal au Parti conservateur du Québec, là. Moi, là, je m'attends bien que Morais va poser des bonnes questions. Puis j'espère qu'Éric Duhaime va donner des bonnes réponses. Puis, m'a dire honnêtement, si je me ramasse à voir que de la CAQ est rendue en dessous du Parti conservateur, bien, il n'y a rien qui va me surprendre. Ça, c'est sûr. Caroline Simard, c'est une libérale, ça. Elle est rendue conservatrice, c'est correct, parfait. Elle a clenché Gariépy, tant mieux, bien content. Mais l'affaire est sûre, c'est que moi, les transferts, je suis pas capable. À toutes les fins de semaine, je parle avec Claude Roy. Claude Roy me l'a dit, là, au micro, l'a dit, là. Député ADQIS, qui a mangé sa volée parce que l'ADQ, quand le gouvernement est venu minoritaire, on est retourné en élection, puis là, finalement, Dumont est obligé de donner sa démission. Il y a juste 3 personnes qui ont rentré. Pourquoi? Parce que c'est implosé de l'intérieur. Mais le conservateur va faire la même affaire.
1: J'espère que non.
0: C'est pas sérieux.
1: Avec des affaires de même.
0: C'est pas sérieux. C'est pas sérieux.
1: C'est-tu la gangrène qui est pognée dans ce parti-là?
0: En rentrant un caquiste de même qui...
2: Pas de souvenirs parce que c'est après coup, je me souviens pas. Honnêtement, là, je ne me souviens pas. J'arrive pas à me souvenir. Je me
0: c'est
2: souviens
0: propre,
2: pas.
0: Ça?
2: Là,
0: pour dans vrai, ton parti, je me c'est souviens, propre,
2: j'ai aucun, j'ai pas de souvenir. Je suis désolé. J'ai pas de souvenir. Non, j'ai pas de souvenir. Non, je me souviens pas.
1: Souvent, là, j'ai l'impression qu'en politique de même, là, t'sais, on parle souvent de la machine. La machine, c'est pas juste un contexte. C'est aussi du monde de même qui sont un peu sensus puis qui vont toujours se trouver un moyen de se retrouver une job dans l'appareil politique québécois.
0: On a besoin de staffer du monde, on va y staffer.
1: Le gangrenant de même, c'est un chum. Peu importe le parti qui va être au pouvoir ou dans l'opposition. C'est ça, là. C'est des petits snakes, ça se place de même partout, tout le temps, ça se trouve toujours une place.
0: Moi, les bras m'ont tombé. Parce que
1: je suis un peu déçu aussi.
0: Ben,
1: je m'attendais à mieux.
0: en tant que bénévole. Parce
1: on
0: que
1: s'est
0: moi,
1: fait promettre mieux.
0: Pas gêné, là. Bénévole, les fêtes, mon bénévolat, là. Puis évidemment, ceux qui sont élus ne veulent pas me parler. C'est sûr, ils ont peur. Il n'y a pas personne qui a envie de me parler là-dedans. Mais le monde extérieur, les amis du parti, les gens alentour du parti, oh boy, là, c'est pas pareil.
1: Ça placote,
0: ah, hein? Ah oui, tu vois, dire que je m'acharne sur Duhem, mais Duhem, il n'est pas différent des autres. Puis la meilleure preuve est là. La meilleure preuve est là. J'ai bien hâte de voir ça va être qui le whip du parti. Moi, cette semaine, en fin de semaine, j'ai dit à du monde alentour du parti que je voyais Renaud Labrec à la tête du parti. Hey. Ce gars-là, Renaud Labrec, je le sais, parce que moi, cet été, j'étais avec Renaud Labrec. J'ai pris du temps pour aller à des activités avec lui. Il y a ce gars-là a serré des mains. Il n'a pas demandé de l'aide de personne. Mais Renaud Labrec a rentré 25 000 votes. Ça, c'est plus que n'importe quel député au Québec. Dis-moi, poser des questions, ça ne donne à rien. Il ne me répondra pas. C'est que je m'acharne sur Duhem. Mais Duhem, il n'est pas différent des autres. Puis la meilleure preuve est là. La meilleure preuve est là. J'ai bien hâte de voir ça va être qui le whip du parti. Moi, cette semaine, en fin de semaine, j'ai dit à du monde alentour du parti que je voyais Renaud Labrec à la tête du parti. Hey. Ce gars-là, Renaud Labrec, je le sais, parce que moi, cet été, j'étais avec Renaud Labrec.

0: Moi, ça me fait peur. Ça me fait peur parce que j'ai tellement le goût que les conservateurs avancent au Québec. J'ai tellement ce goût-là. Je déteste tellement les transfuges. Oui, tu peux changer d'idée. Oui, tu peux changer d'idée. Tu peux avoir des idées libérales, puis finalement un peu plus conservatrices, ou finalement dans ta boussole, t'étais peut-être un peu plus centre-droit.
1: Aussi, tu sais, pas pour défendre Duhem à tout prix, là, mais j'ai l'impression que les idées des partis changent avec les années. Quelqu'un qui était péquiste en 1980...
0: Il y a juste des fous qui ne changent pas d'idée.
1: Aujourd'hui, les idées péquistes, qui dans le temps étaient considérées comme des idées de gauche, ouais, c'est quasiment rendu les idées conservatrices d'aujourd'hui, tu sais. L'échelle se tasse.
0: On évolue, on a un centre d'intérêt différent, on a un géopolitique qui peut venir influencer ça. Mm-hmm. Je veux pas faire mon TVA de ce monde, mais tu sais, un président comme Donald Trump va t'amener des politiques un peu différentes, être obligé de réagir. C'est toujours mauvais de réagir. C'est toujours mieux d'agir. Mais quand tu t'es en réaction, nomme-les là, dans ton couple, quand t'es en réaction, tu deviens de la merde. Mm-hmm. Tu comprends? Sébastien Lépine. En tout cas, vous le saurez, là, ce gars-là cherche de ses chums, probablement qu'il va ramasser des corps morts de la CAQ, puis il va amener ça au Parti conservateur.
1: Hey, check bien ça, Koski se trouve une job au PCQ.
0: Je serais même pas surpris.
1: Ça serait le bout du bout.
0: Je ne serais pas surpris. Je n'ai pas souvenir. Je ne serais pas surpris. Mais le Québécois moyen, lui, il en a pas des croire. Souvenirs. Fait que là, c'est le temps de livrer. Là. Son pont à deux voies, lui-là, du M, là, ça va être beau. Là.
1: Ça c'est va juste pour beau. Faire jaser.
0: Pour faire jaser?
1: Ça, mais c'est ça pas ça qu'il faut pas. Faire. Il sait que ça arrivera pas.
0: Mais c'est pas ça qu'il faut faire. Faire jaser, il faut agir.
1: Ouais, mais qu'il agisse ou pas.
0: Oublie pas que ce gars-là s'est fait plancher par 6400 voix face à Sylvain Lévesque dans Chauveau, il y a quelque temps. Sylvain Lévesque. 418-670-9098 1-877-440-2464. T'as envie de parler de ça, des transfuges? T'as envie de m'envoyer chier? Fais-le. Et pas de problème avec ça, je t'écoute. Allô, Radio X?
2: Oui, mon homme.
0: Yes, mon homme. Comment ça va, mon petit Paul?
2: Ça va bien, puis petit loup avec. Je vous dis un beau gros bonsoir. Tu vas me trouver spécial, mais j'avais pas envie de parler de ça, mais tu me laisses une minute pareil.
0: Ben oui, je t'écoute.
2: J'ai vécu quelque chose d'assez exceptionnel ce matin.
0: Ah
2: ouais? Ouais. Il faudrait que je parle à Stéphane Monette de ça.
0: OK. Mais ça,
2: je me suis fait... Des coyotes nous ont attaqué un matin, même.
0: Hey. Ah ouais?
2: Drette dans le cours chez nous, ça a fini avec la carabine.
0: Bon, ben c'est ça qu'il faut faire.
2: Ça n'a pas bien été, là. Ouais. Moi, je dormais.
0: Un coyote un aux yeux topo. Bleus plombé à 22, c'est parfait.
2: J'étais plus gros qu'une 22. Mais j'ai pas pu, en tout cas, je ne l'ai pas abattu.
0: Faut se protéger?
2: Oui, mais je me suis protégé. J'ai protégé mes deux chiens, surtout, parce que la chicane a pogné avec mes chiens.
0: OK.
2: Puis moi, j'ai une grosse Terre-Neuve, puis elle a un fils, puis j'ai deux énormes chiens. J'ai payé 150 livres pour passer les chiens. Puis je sais pas comment ça qu'ils ont été à ces games, là. À 4h20 cette nuit, moi, je me suis levé pour aller starter mon canoë.
0: Ouais.
2: Comme d'habitude. Mais j'ai snoozé. J'ai dit, oh, ça me tentait de coller les fesses à maman un peu. Je vais snoozer, coller un peu Marilyn. Les chiens sont mis à japper, genre, comme pour avertir normalement. C'est un jappe normal, là, tu sais. Puis ça fait 2-3 jours qu'il y avait une moufette qui venait chez nous. J'ai dit, bon, encore la maudite moufette. Je me lève, je regarde par la vitre de ma chambre au deuxième étage. Je vois le coyote, mon homme, qui est en train de rentrer dans le cours, man. Là, je dis, voyons, c'est un coyote. Ma femme m'a dit, ben non, ça se peut pas. Le temps que je descende en bas pour ouvrir la porte d'entrée pour voir si j'avais bien vu ce que je venais de voir dehors en avant de mon perron, ça l'a éclaté, man. La chicane a pris solide.
0: Hey,
2: ben, il voulait s'arracher la peau sur le corps.
0: Tu m'écriras, je te donnerai le numéro à Monette si j'oserai de ça.
2: C'est de valeur parce que tu sais quoi? Ma caméra, on est obligé de démancher de la barre parce qu'on a eu une tempête de grêle. Puis on est en train de rénover la maison. J'ai été obligé de démancher la caméra dans le pignon pour enlever de la barre puis tout. Ben, patins, là, j'ai pas pu filmer ça.
1: Ah, c'est tout le temps dans des moments de même.
2: Puis je vais te dire une affaire, là, Carbo, là. Il était malin sur un temps rare puis il était pas tout seul. Quand j'ai sorti, j'ai ouvert la porte, j'ai lâché un cri, je me suis tapé dans les mains pour qu'il se sauve. Ben, au lieu de se sauver, il a foncé sur moi, mon homme.
0: Ah, ben, tabarnouche.
2: J'ai
0: bravo.
2: Fermé la porte de la maison, ma femme a lâché un cri, elle a dit, ramasse la carabine, elle m'a emmené le 12 avec une balle. Puis là, j'ai pris le 12 pour le tirer, mais mon chien était entre moi puis lui. Ben, je pouvais pas tirer le coyote.
0: Ben, t'aurais pu tirer le chien.
2: Ma femme a dit, tire dans les airs, tire un coup dans les airs.

0: tiré un coup de 12 dans les airs à 4h20 du matin, mon homme. Les voisins ont levé dans les airs, je te dis la fois. Si. Là, mon homme, j'ai tiré un coup de 12. Là, mon homme, instantanément, mes deux chiens, autres, se sont envenus me trouver sur le perron. Ah, mais lui, il a resté là, puis il s'est magueulé après moi, mon homme. Ça arrêtait plus, mon gars. Puis il y avait deux de ses chums qui étaient restés sur le chemin. Drette dans le rang chez nous, sur le chemin, à Rome, à Boitamal. Il était comme en backup de le chum, là. J'attendais de voir s'il allait se passer avec mes deux chiens comme pour venir le rejoindre ou quoi.
1: T'as ramassé une scie bol de journée.
0: Hey, j'ai embarqué dans mon truck, là. Je shakais. mon homme, j'ai tout allumé les backups, mon homme, les lumières en allant pour voir ce qui était rendu. Il était rendu à la ferme un petit peu plus loin, là, sur le bord du champ. Je les voyais s'en aller tranquillement. Mais le premier, là, qui s'est battu avec mes chiens, lui, là, il a jamais arrêté de crier après moi tout le long avant que je m'en aille de la maison.
1: Et l'enfer, mon petit Paul. Hey, sois prudent, là.
0: En tout cas, soyez prudent pendant une marche le soir. Parce que dans Beauce, là, il commence à en avoir un peu trop, je trouve.
1: Parce que là, je dirais pas au monde de se traîner les 12, là.
0: Mais non. Mais tu sais, des fois, là, les Halloween, puis tout, puis les maisons, puis ça marche.
1: Non, c'est ça, faut faire attention.
0: Ils ont été assez gains de sauter sur mes chiens matin, puis de me faire face, même dans ma cour chez nous, là, à 20 pieds de mon perron, là.
1: Ouais, exact.
0: Et ça veut dire qu'il se passe de quoi?
1: Salut. Bye,
0: T'Paul. Ils ont faim, ou ben non, ils sont assaillis, mais en tout cas.
1: Les fourraides. Hey, salut, T'Paul.
0: Bonne soirée, tout le monde. Je vous aime.
1: Bye. Ouais, là, quelqu'un me dit t'es tellement négatif, c'est les moins pires, disons. Mais t'es-tu sérieux quand tu dis ça, que c'est les moins pires?
2: Ben oui! Oui!
1: Il n'y a rien de pire qu'un gouvernement minoritaire. Je parle à des entrepreneurs, pas un gars qui a un restaurant sur le coin puis moi qui a une binerie comme mon garage.
2: Justement.
1: Je parle à des grands entrepreneurs, des gars qui vont faire de la job, là, des crânes, des étages. Tous ces entrepreneurs-là, on le fait au cul parce qu'il n'y a rien qui va partir comme projet. Il n'y a rien qui va partir tant aussi longtemps qu'un minoritaire va être là. C'est plate, mais c'est ça.
2: Le moins pire, c'est quand même le PCQ. Et la CAQ, c'était pire.
1: Et je peux pas PQ, croire. C'est pire. Et je peux pas croire PLQ, qu'on est rendu, Louis, à voter pour le moins pire des pires. Parce qu'on s'entend, c'est le moins pire. Mais si tu prends ce gars-là.
2: C'est ça, la démocratie.
1: Qui est directeur de cabinet. Et qui était pas bon qu'on a mis un coup de pied dans le cul, c'est un méchant paradoxe, là.
2: Je peux pas te dire que c'est une bonne idée d'engager ce gars-là, mais c'est les moins pires pareils. Ça, ils peuvent pas être parfaits. Ça leur prend un peu d'expérience. Mais moi, j'aurais pas été chercher l'expérience dans un...
1: Il y en a de l'argent dans le parti, là. On s'entend, il y en a de l'argent dans le parti.
2: Il y a eu moyen de trouver quelqu'un
1: y aurait, de meilleur. Il y aurait mieux à trouver que ça. Pas mal certain.
2: Mais... Tu sais, un nouveau parti de même, ça prend quelqu'un qui a de l'expérience. Directeur de cabinet en plus, certainement, que t'as besoin de quelqu'un d'expérience. Puis, si tu veux quelqu'un d'expérience, t'as pas le choix de prendre quelqu'un d'un autre parti. Ton parti, il y avait personne avant. Mais j'aurais pas pris lui. J'aurais pris, je sais pas, moi, un vieux conseiller de Jean Charest. Jean Charest. J'aurais engagé Jean Charest.
1: Jean Charest. Tu vois, t'es découragé, Louis.
2: C'est le moins pire!
1: Tu vois, t'es découragé. Aïe, aïe.
2: Allô, Radio X. Veux-tu ne pas être découragé?
1: Allô?
3: Allô?
1: Allô, ça va bien?
3: Ça va.
1: Vas-y, je t'écoute.
3: C'est Nico.
1: Ouais, Nico.
3: J'ai trois sujets pour toi.
1: Et tabarnak.
2: Oh, on va bien dire ce soir.
3: Je vais te donner un... Fais compte, il y a trois choix. A, B ou C.
1: Ouais, je suis pas bon dans les vignettes, moi, là. Ouais, vas-y, Nico.
3: Bon, OK. Ben, j'ai le premier, c'est sur le Manitoba.
1: Ouais.
3: Deuxième, c'est les
1: Ça intéresse pas personne qui nous écoute. Après ça, l'autre?
3: Ben, en tout cas. Quand suis-je? Troisième, j'ai fait un rêve qui est...
1: Bon, OK, le rêve non plus.
3: Du coup, partagé.
1: Fait que vas-y qu'elle transfuge, OK? B. Trois.
3: OK.
1: Deux.
3: Eh ben, voici... Tu te plains beaucoup de OK, on s'entend pour que t'as eu les transfuges. Mmh. Mais parce que c'est une trahison des électeurs. On est d'accord sur ça?
2: Oui.
3: OK. Donc, s'il n'y avait pas eu de transfuge au fédéral, on n'avait pas eu un parti, on n'avait pas eu un parti, on n'avait pas eu un gouvernement un majoritaire. Puis on sait ce qu'il y aurait eu pas mal plus de problèmes avec les États-Unis et qu'on a en ce moment.
1: Ouais. Hey Nico, il va falloir que je te laisse parce qu'il faut que j'aille à la salle de bain.
3: OK, parce que c'est juste ça.
1: OK, salut, bye, à la prochaine. Ciao. Bye. On fait une pause.
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1: Ah, avec Louis Gauvin, j'ai du fun parce que Louis va tout le temps chercher de bonnes musiques dans notre playlist et demain soir, ce sera ça.
2: Yes, sir.
1: Ce sera ça aussi, ce sera la soirée à la Société de Pinball au 999 Pierre-Bertrand.
2: La grosse affaire.
1: Vous allez pouvoir venir toucher à Mélanie Paré. Mélanie Trudel.
2: Oh.
1: Pee-wee.
2: Oui.
1: Peut-être Danny Gravel, s'il n'est pas trop tard.
2: Ouais.
1: Nico. Analyste politique. Je m'excuse, hein, fallait que j'aille...
2: Ça pressait, ça faisait un bout que tu me faisais des signes.
1: Oui.
2: Pipi, puis je te disais pas de suite la, pas de suite la pause.
1: Ouais,
2: pas
1: mais
2: de
1: là,
2: suite.
1: J'avais hâte à la pause, puis ça a tombé sur Nico, mais tu sais, on l'aime, Nico.
2: Oui.
1: Il est dur à suivre, mais c'est bon, ça.
2: Quand on suit, c'est super.
1: Les circuits sont pleins, Louis. Choisis lequel, je sais pas. Appuie sur un bouton.
2: On est rendu là.
1: Allô, Radio X? Allô?
21: Oui.
1: Oui. Allô?
21: Oui?
1: Oui, vas-y, Hugo, je t'écoute.
21: OK, ça n'a pas fait le son.
1: Oui, ça n'a pas fait le son. Oui, comme d'habitude.
2: Ah, c'était pendant la pause, fallait que tu écoutes la pause.
21: Ah, fallait que j'écoute la pause?
1: Ben oui.
2: Un bout, t'étais punché.
21: Une pause commerciale.
1: Une pause commerciale. Comment ça va, Hugo, aujourd'hui? T'as-tu passé une belle fin de semaine?
21: Oui.
1: Qu'est-ce que tu penses de ça, toi, des autres partis qui se mélangent dans d'autres partis puis qu'on recrute dans d'autres partis alors qu'on pourrait recruter n'importe où ailleurs?
21: Ouais, c'est pas fort ben ça, là.
1: Non, hein? T'es-tu déçu un peu?
21: Oui.
1: Ouais, t'es déçu, hein?
21: Beaucoup.
1: Ouais, c'est ça, t'es déçu. À part de ça, aujourd'hui, tu fais quoi, là?
21: Là?
1: Ouais.
21: Je vous écoute.
1: T'es drôle.
21: Ben, je vous écoute, certain.
1: Ah ouais, ben c'est le fun. Merci de nous
21: Il y a du hockey à soir.
1: Ah, c'est vrai.
21: Canadien contre Buffalo.
1: Ah, puis c'est le Canadien qui va gagner, yes sir?
21: Ils ont gagné samedi en tir de barrage.
1: Ouais, ça, c'est pas vraiment une vraie game, un tir de barrage.
21: Ben, moi, j'aime bien ça. Là, ça met du bain. C'est sûr, c'est moins d'action qu'une vraie. Mais les tirs de barrage, c'est quand même pas super pareil, là.
1: Ouais, ben, fait qu'à soir, t'écoutes l'hockey?
21: Oui, je sais pas, je vais tout écouter, là, vu que demain, je m'en vais à l'église demain matin.
1: Ouais, c'est vrai, là. Faut que tu te couches de bonheur.
21: Faut que je me couche de bonheur. Puis, bon. Avez-vous. Écoutez, tout le monde en parle. Écoutez-vous ça des fois?
1: Ouais, ben, j'ai pas tout écouté parce que lui, il m'énerve, là, lui qui anime, là.
21: Ah, tu l'aimes pas?
1: Ouais, pas vrai. Ben, c'est pas que je l'aime pas, c'est qu'il m'énerve.
21: Ah!
1: Ouais. Mais toi, t'as écouté tout le monde en parle?
21: Oui, la députée de Rialjou était là.
1: Ouais, puis Héloïse était là aussi?
21: Ben, tous ceux-là qui ont gagné, ils étaient là.
1: Ouais, tous ceux-là qui ont gagné. Presque toutes, hein? Les 125?
2: Étaient là.
1: Il était en tout cas, il devait être devant le TV.
21: Puis, c'est ça, là.
1: Bon, ben, c'est le fun, ça. Ben, merci d'avoir appelé. Là, demain, prépare-toi une toune, mais pas du Slipknot.
21: Demain, je serai pas là.
1: Ah, c'est. Ah, ah non?
21: Je m'en vais voir le Midget 3A.
1: Ah, ben là, c'est bien plus fun d'aller voir le Midget 3A. Hein?
21: Il joue contre vous autres, là, le séminaire Saint-François.
1: Ah, ouais, en plus. Fait qu'on va,
21: oui.
1: On va vous clencher.
21: Penses-tu?
1: Ah, oui, ah,
2: c'est
1: oui.
2: C'est sûr.
21: Ah, oui. Louis Gauvin, tu penses ça, Doudou?
2: Convaincu.
21: Ouais. Moi, je pense pas.
1: Non?
21: Non, ben là, ça faisait plusieurs games qui étaient à l'extérieur, puis là, les trois prochaines, ils sont derrière du loup.
1: OK. Ben, sais-tu quoi? Tu me texteras voir personnellement, vu que t'es pas en onde demain.
21: OK.
1: Ça marche.
21: Merci beaucoup. Salut, vous autres, là.
1: Ben, salut, là.
21: Hey.
1: Yes, sir. Bon, ça, c'est Hugo qui est parti. Allô, Radio X.
0: Oui, bonsoir, ça va bien?
1: Ben oui, toi.
0: Oui, numéro un. Écoutez, concernant les transfuges, je vais aller à l'envers un peu de votre propos, mais ça a toujours été comme ça. C'est pas d'hier, ça.
1: Je sais que c'est pas d'hier, mais t'es-tu obligé d'aller piger dans un corps mort de la CAQ pour faire marcher un parti?
0: Ben,
1: tu pourras pas aller quelque part au fédéral? Tu pourras pas aller chercher du 109? T'as quand même de l'argent à donner, là?
0: Ben, dans le choix du personnel, c'est toujours une question de compétence.
1: OK.
0: Alors, on va pas chercher des gens dans d'autres partis juste parce qu'ils sont dans l'autre parti. S'ils sont compétents, c'est ce qui compte le plus, non?
1: OK. Fait que quelqu'un qui se souvient de rien, c'est de la compétence, ça?
0: Ah, oh, ben ça, cet événement-là en particulier.
1: Mais ça, c'est Sébastien Lépine, ça, là. C'est pas n'importe qui, là. C'est Sébastien Lépine.
0: Oui, mais vous savez, comme moi, quand on se fait pogner en scrum, des fois, on répond, puis après, on dit, oh, j'aurais peut-être dû faire ça ou dire ça comme ça, mais ça, une seule réponse dans un scrum peut pas juger de la compétence d'une personne.
2: C'est pas une réponse dans un scrum, une seule.
1: C'est un montage qu'on a mis, là. C'est
2: pendant
1: plusieurs,
2: la commission
1: galant. Ouais.
0: Je vous donne un autre exemple. René Lévesque était au Parti libéral pendant plusieurs années avant.
1: C'est pas ça, là. C'est pas ça que je dis.
0: Oui, mais c'est avant d'être premier ministre du Québec, il était aux libéraux, on aurait pu le traiter de transfuge, mais pourtant, il a fait un bon premier ministre. En tout cas, selon une grande partie des Québécois, les gens vont dire que René Lévesque est un bon premier ministre, non?
1: Pourquoi on a mis la CAQ dehors?
0: Ben ça, c'est le choix des électeurs. Les électeurs étaient tannés. Il y a la fatigue du pouvoir. Il y a plein de raisons. Pourquoi ils ont mis dehors?
1: Ils étaient tannés de se faire remplir. C'est ça qui est arrivé. Des promesses qui n'ont pas été tenues. Des mensonges par-dessus mensonges.
0: Oui,
1: on s'est fait fourrer. On s'est fait dilapider des fortunes, des milliards.
0: Absolument.
1: Oui. Puis quand arrive un gars de même, hop, pas souvenir. C'est pas. J'ai pas vu. Puis tu me ramènes ça.
0: En politique... La méthode ne compte beaucoup moins que le résultat. C'est-à-dire que si la personne qu'on va chercher a des compétences qui nous permettent d'aller plus loin, la couleur n'a pas d'importance. Je ne veux pas faire un mauvais jeu de mots avec le hockey, mais quand on va chercher un joueur dans une autre équipe, on ne le traite pas de transfuge, on va le chercher parce qu'il vient compléter une partie de notre équipe qu'on a besoin de compléter.
1: Ça dépend. Ça dépend. Si ça en vient dévoiler des secrets de l'autre équipe, des faiblesses de l'autre équipe, puis que ça fait que l'autre équipe perd, c'est pas honorable d'avoir un transfuge dans ton équipe.
0: Alors non, on est dans les suppositions, là. Là, on peut pas prouver
1: parce
0: ça.
1: Parce que René Lévesque, c'est pas un transfuge, là. René Lévesque a créé un parti.
0: Non, mais transfuge dans le sens qu'avant d'être péquiste, il était libéral.
1: Oui, mais il a créé le Parti québécois. Il s'est pas en allé pour le Parti québécois. Il s'est en allé pour faire un parti.
0: M. Lépine, s'il décide d'aller travailler avec... Le PCQ, c'est parce qu'il veut construire quelque chose de nouveau. Il a le droit.
1: Ah oui, hein? C'est pour ça qu'on est dans le trouble au Québec, d'après moi. C'est parce que c'est pour des réflexions comme ça. Je veux pas être impoli avec toi, là. J'aime ça discuter
0: avec toi. Non, mais on a le droit d'être... Moi, j'ai aucun problème d'être en désaccord. On peut aller prendre une bière n'importe quand. Ben, je prends pas personnel.
1: Moi, un transfert, je dis comme Marc, exactement comme Marc Metex, c'est antidémocratique.
0: Ben, peut-être où ce que je vais vous rejoindre, c'est lorsqu'un député quitte ses fonctions pendant que l'Assemblée siège et qu'il s'en va dans un autre parti, ça me pose un plus grand problème. La loi devrait obliger les gens qui veulent quitter un parti d'aller comme indépendants. Là-dessus, je pense qu'on peut se rejoindre là-dessus.
1: Oui, 100% d'accord.
0: Bon, alors le député quitte, s'en va indépendant jusqu'à la prochaine élection. À la prochaine élection, ce député indépendant-là, à ce moment-là, il peut aller sous une autre bannière ou rester indépendant. Ça, on est d'accord. Mais dans le cas d'employés à l'interne, que ce soit de la gestion ou la direction, c'est pas des élus. Alors, ils ont moins de contraintes. Parce que si on commence à
1: Ils ont
0: beaucoup...
1: plus de rôde. Koskinen avait très beaucoup de pouvoir. Des fois, probablement plus que François Legault.
0: Oui, mais je vous pose une question. Vous avez le droit de ne pas répondre. Vous le prendriez pas, M. Koskinen, dans votre équipe?
1: Non, jamais. Jamais.
0: Imaginez le meilleur joueur de hockey. Je dis pas que c'est le meilleur joueur de en politique, mais imaginez un très bon joueur de hockey, puis vous l'aimez pas pour des raisons X, Y, Z. Vous le prendriez pas dans votre équipe?
2: Non. Ben, si ce joueur de hockey-là a fait partie d'une équipe de hockey qui a scrappé une franchise au complet pendant 8 ans de temps, puis qui a été pourri, puis qui a jamais rien gagné.
1: Il a jamais voulu avouer rien. Puis lui, il a toujours dit qu'il s'en rappelait pas. La réponse est non. Ça va être sûr que ça va être non.
2: Il était au cœur d'un fiasco. Ça me tente pas.
0: Même s'il vous permet de gagner.
2: Mais il a pas permis, il permet pas de gagner à personne. Tu sais, le problème avec M. Lépine en particulier, dans ma vision des choses, c'est que, tu sais, Éric Duhaime et le PCQ ont passé la campagne électorale au complet à marteler sur Christine Fréchette puis tout ce que la CAQ a fait dans le passé. Puis ils vont chercher du monde qui était au cœur de ça. C'est un peu stupide.
0: Ben, ça, c'est votre position. Et il reste à voir. On est quand même... les gens sont même pas assermentés encore. Donc, c'est difficile de juger ce que les gens vont faire. Ils ont rien, en guillemets, ils ont rien de fait, en guillemets. Ils sont pas assermentés encore.
1: Je veux pas t'insulter, mais je me pose la question. Avez-vous voté pour Trudeau à répétition?
0: Pas en tout. Je suis un des plus grands. J'ai toujours voté conservateur, autant au fédéral qu'au provincial. Bon, provincial, depuis que M. Duhaime est là.
1: On s'entend.
0: Avant ça, j'avais voté, je votais ADQ. Alors, non, pas du tout. C'est juste que j'ai peut-être une vision trop détachée, peut-être pas assez émotionnelle de tout ça. Puis je comprends votre point de vue, là. Je sais pas de vous convaincre que c'est moi qui ai raison. J'ai juste que dans un calcul purement mathématique, si la personne que vous allez chercher vous permet d'avancer, si les gens que le PCQ engage, que ce soit M. Lépine ou d'autres, permet d'aller plus loin dans les propositions du PCQ, moi, j'ai pas de problème avec ça, qu'ils viennent d'un parti ou d'un autre. C'est juste ça, mon propos.
1: Moi, je perds la crédibilité terrible. J'ai perdu beaucoup de confiance envers les conservateurs en lien avec ça. Puis ma plus grande crainte, puis ça, moi, te le dire, là, honnêtement, là, c'est pas juste moi, là, c'est les amis du parti.
0: Ouais, votre crainte présentement, là, vous avez, non?
1: Ouais. Okay. Ouais. Va falloir qu'Éric Duhaime livre, puis pas à peu près.
0: Ben, c'est certain que là, en ayant fait élire 19 députés, les gens ont des grandes attentes, c'est bien évident. Alors, mais là, faut pas oublier que le PCQ, c'est quand même la deuxième opposition. C'est pas la première opposition. Ils vont être capables de faire des choses, évidemment. Mais on peut pas espérer des miracles, là, d'une deuxième opposition. Si le PCQ était au pouvoir, là, on pourrait exiger des choses parce que tu peux faire des choses quand tu es au pouvoir. Mais là, je comprends votre crainte. Je comprends que les gens ont des grandes attentes. Mais encore là, je répète, on va attendre qu'ils soient assermentés puis que les gens siègent à l'Assemblée pour voir comment ça. Il faudrait revoir cette discussion-là dans un mois, exemple.
1: Exactement. Moi, je me donne plus de temps que ça. Je me donne 6 mois.
0: Ah, bon, ben,
1: Au printemps.
0: Ben, écoutez, je vous rappelle peut-être avant, mais d'ici au sûrement au printemps, à ce moment-là.
1: Parfait. On s'en jase.
0: Merci, là.
1: Salut.
0: Merci, bonsoir.
1: Bye.
0: Salut.
1: À la prochaine. Il y en a beaucoup qui ne sont pas d'accord avec ce que je dis, là.
2: Ben, c'est sûr, ça fait réagir.
1: Mais il y en a beaucoup que je viens de lui péter le ballon.
2: C'est quelque chose qui n'avait pas été dit avant. On en apprend tous les jours, puis on va continuer à en apprendre.
1: Et des moi, fois, j'espère, ça va être des bons coups, et je fois, ça souhaite va être des que Dominique le Moret pose des questions, pousse l'affaire. Puis, honnêtement, là, j'ai été très, très déçu de ça. Puis, j'ai parlé à des bénévoles qui ont été refusés, puis transférés ailleurs dans des comtés qui étaient sûrs de gagner. Des bénévoles recrutés, là. Là, t'es un peu, là. Fuck, là, moi, je suis bénévole, moi, là. Calmez-vous, là. C'est pas là que je veux aller.
2: Ouais, tu demandes une équipe, tu veux travailler pour la personne dans ton comté.
1: Tu seras mieux d'aller là. On va en prendre un dernier. Allô, Radio X?
3: Oui, bonsoir.
1: Allô?
3: Je suis déçu de votre comportement, M. Carbeau.
1: Oui, vous êtes déçu?
3: Très déçu. Puis premièrement, là, si vous avez des allégations là, au niveau des transferts, ça, ça date pas d'hier. Vous n'étiez même pas né.
1: Je le sais que ça se produisait. Mais parce que ça se produisait avant, faut l'accepter aujourd'hui.
3: Ben oui, mais qu'est-ce qui se passe? Écoutez, là, si vous avez des doléances à faire, vous avez des craintes, faites donc une plainte au DGEAQ. Si vous avez des preuves.
1: Ça n'a pas rapport, ça.
2: Il n'y a pas de question.
1: Ben, il n'y a pas de délit. Il n'y a pas de délit, là. Moi, ben non, mais, moi la façon, ma façon morale de voir les affaires, c'est que j'irai pas chercher un gars de la CAQ qui a pas de souvenir de rien pour devenir directeur de cabinet d'Éric Duhaime.
3: Monsieur Carbeau, là, vous avez flushé là, à le monsieur là, qui vous aimait pas, mais vous êtes pas pire collé comme lui. Là.
1: Oh, vous parlez de Georges. Parlez
3: ben
1: de
3: oui, c'est vrai. Ben
1: non,
3: oui,
1: non je ne suis pas copie-collé. Parce
3: ben
1: que
3: oui, c'est vrai.
1: Non, je ne suis pas copie-collé parce que Georges vote ouais. PQ. Moi, je vote conservateur. Moi, je crois au conservatisme. Je crois à la politique. Je critique mon propre parti.
3: Oui. Ben, hein? M. Carbeau, là, si vous voulez gagner des points, là, moi, je vous mets au défi.
1: De?
3: Si vous voulez en avoir le carnet, là, invitez Éric Duhaime dans votre émission.
1: Dans la mienne?
3: Oui.
1: J'ai 20 minutes de gap, j'ai pas de temps en tout. J'aimerais ça jaser avec Éric. Moi, j'ai jasé avec Karim Elayoubi, j'ai jasé avec Renaud, oui. J'ai jasé avec Maïté, oui. J'ai jasé avec plein de monde dans ce parti-là.
3: Monsieur Carbeau, regarde, vous êtes capable de le faire, faites-le.
1: Parfait.
3: Je vous remercie, bonne soirée, je vous aime pareil. Même
1: ben oui, mais je vous apprécie.
3: Vous avez été méchant, là. Je vous le dis, vous avez été méchant.
1: Je vous apprécie plus que vous le pensez.
3: Bon, fait que c'est un défi que je vous lance.
1: Parfait, merci.
3: Au revoir, bonne soirée.
1: Bye. Faut faire attention à deux choses. Je comprends l'idée de transfuge, exemple.
2: Oui.
1: Maïté. Bon. Maïté, elle, ça fait longtemps qu'elle a lâché le parti. Elle n'a pas fait comme la majorité, puis comme, justement, notre beau Sébastien Lapine faire ça au mois d'avril. Là.
2: Mmh.
1: Elle fait ça fait longtemps. C'était la porte d'entrée à l'Assemblée nationale d'Éric Duhaime. Bon, elle a compris que son parti faisait n'importe quoi. Elle s'est décidée... C'est une brillante, cette fille-là. Là. Elle s'est décidée à virer de bord. C'est parfait. Elle a changé de comté. Elle s'est fait élire dans un nouveau comté. OK? C'est parfait. Merci. C'est réglé. Elle a changé d'idée. Il y a juste les fous qui ne changent pas d'idée. Tu le dis souvent, Louis. On se le dit. Mais d'aller chercher quelqu'un qui est témoin de tout ça pendant 8 ans de temps...
2: Surtout ce que tu as critiqué et martelé pendant toute la campagne. Tu prends quelqu'un qui est au cœur de ça?
1: Ouais.
2: Il est là, le problème. Pas nécessairement le fait d'être transfuge.
1: Moi, je me rappelle de Duhaime. J'ai voté Duhaime dans Chauveau contre Sylvain Lévesque. Il vargeait sa manière coercitive que la CAQ avait géré leur pandémie. Il a vargé là-dessus. Il est allé chercher la fille, là. La fille qui jouait dans un film, là.
2: Oui.
1: Hey, il n'avait des coucous au pouce carré alentour d'Éric Duhaime, là. Moi, je vais te le dire, là, il n'avait du coucou, là. Il n'avait beaucoup, là.
2: Anne Cazabonne.
1: Il est allé chercher elle. Là, ça n'a pas marché. Là, il a essayé tout. Il s'est fait défaire à Chauveau. Il s'en va à Tabasco. Il s'est fait clencher encore. Tu comprends? Il se fait clencher, Éric. Là, il est rentré parce qu'il y a du monde écœuré. J'en fais partie. J'ai voté pour, j'ai milité pour. Je suis allé chercher mes jeunes. Vous allez aller voter, mes maudits. Tu comprends? Mais ça aujourd'hui, là, cœur me levé.
2: Tu sais, moi,
1: sac à vomi.
2: Je ferais une genre d'image là, par rapport à tout ça qui, je pense, résume bien ce show-là au complet. Dans la vie, il y a du monde qui font du dumpster diving. Tu sais, qui vont fouiller dans les poubelles.
1: Ouais.
2: Mettons, tu vas fouiller dans les poubelles des galeries de la capitale, en arrière d'un gros container. Ça se peut que tu trouves du bon stock que les bons magasins ont jeté.
1: Ouais.
2: Puis c'est correct. Tu sais, t'as l'air un peu fou, mais au final, t'es gagnant. Sauf que si tu vas fouiller dans le container de la boulangerie qui vend des tartes à marde, ça se peut que tu ramasses de la marde dans le container.
1: Pas la tarte à marde.
2: Ben voilà.
1: Moi, je pense pas que la CAQ, peu importe qui. Puis là, présentement, on a une demande d'emploi sur LinkedIn, sur le LinkedIn du directeur de cabinet d'Éric Duhaime qui charge d'autres caquistes pour rentrer dans le parti. La CAQ a fait reculer le Québec pendant 8 ans de temps. On a fourré tout le monde, puis là, ce monde-là s'en vient dans le parti, puis ils vont tasser des gens de cœur, de conviction, puis ces gens-là vont claquer la porte au parti, puis écoute-moi bien, là, dans 2 ans, il va y avoir une élection parce qu'un gouvernement minoritaire n'est pas capable de faire avancer le Québec, puis les conservateurs vont faire comme l'ADQ, ils vont en rester 6-7, là, puis bye, ciao. Salut.
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4: Publié par le département de mobilité de l'Université du Québec à Montréal. Oh, c'est bon. Communément appelé l'OUQAM. Ils pas d'entribut, eux autres. 90% des projets terminent avec des coûts supérieurs au budget annoncé.
5: Est-ce qu'on pourrait dire, en fait, qu'il y a 10% des projets qui terminent avec le bon prix? Je pense que c'est là-dessus qu'on se concentre.
4: Oui, OK.
5: Parce que le projet va faire partie... Le projet de tramway va faire partie des 10%, là, M. Ouellet.
4: Parfait.
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1: Je vais te le dire, Louis, il y a du monde qui sont pas contents là, que ce que je viens de faire là, là.
0: Ouais.
1: Mais si je peux ouvrir les yeux à d'aucuns, puis les rendre peut-être attentifs à ce qui se passe là, si je t'apprends que Koskinen s'en vient, là, moi, te le dire, là, ça va bien aller.
0: On restait bête.
1: Toi, avec nous, on a Jean-Francis. Bonjour.
2: Salut,
1: bonjour. C'est
2: salut,
1: rare que t'es devant moi pendant que j'anime.
2: Ben oui.
1: Qu'est-ce que tu penses de ça, toi? Laissez jouer au B de côté, puis faisons entrer Koski.
2: Ah, ben, la symbolique est trop forte. C'est trop absurde, là. C'est comme si, ça me fait penser, là, de, mettons, de ramener Koskinen. Ben, pas de ramener, mais d'amener Koskinen. C'est comme si, à la place de Fréchette, c'est Eric Kerr qui avait gagné.
1: Voilà.
2: C'est comme, c'est trop absurde pour être vrai. Je voudrais l'écrire d'un sketch de South Park, puis tu dirais, ben là, c'est trop poussé. Invente de quoi d'autre. Tu comprends, c'est comme trop, là. Voilà. Koskinen au Parti conservateur, ça se pourrait pas.
1: Ben, là, déjà qu'on a M. Lépine, écoute-moi.
2: Oui.
1: Regarde, on verra bien. Hey, c'est une belle soirée pour vous autres,
2: yes,
1: le Spacecast?
2: Yes.
1: Bon, ben, parfait. Grosse soirée. Je vous laisse au bon soin de notre ami. Mini-pause, puis on vient, ça sera pas très long.
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0: Ah, Mama Oulé, à vous. La nuit est tombée sur Québec d'aplomb à part de ça. Et votre Spacecast est là. Je m'appelle Jean-Francis Blais. Face à moi, Louis Gauvin. Salut, man.
1: Yo!
0: Comment ça va?
1: Ça va bien, toi?
0: Ça va très, très bien. C'est une semaine, je te le dis, je me sens un peu en mode Mel Trudel aujourd'hui, c'est-à-dire que mon cerveau veut pas qu'on soit mardi.
1: C'est lundi dans ta tête?
0: Dans ma tête, on est lundi.
1: Ouais. Ah, ben écoute, tu vas être content rendu jeudi.
0: Effectivement.
1: Mercredi, ouais, tout à fait. Jeudi, je sais pas, là, c'est mêlant.
0: Je me le répète plusieurs fois, puis à chaque fois, c'est une micro-satisfaction. Comme, OK, c'est une petite semaine.
1: C'est vrai, on est mardi.
0: Ouais, ouais, exact. Non, ça fait du bien, ça. Sauf que pour l'anecdote, les poubelles sont le mardi à Val-Bélair.
1: Ah!
0: Et j'ai oublié. Avec une famille de quatre, c'est fou, man, comme on a produit de la dompe.
1: Hey, là, t'es dans la merde.
0: Ah ouais, ouais, vraiment. Vraiment, vraiment.
1: Est-ce qu'à Val-Bélair, c'est un de ces endroits où les poubelles passent juste aux deux semaines ou ils ont encore le gros bon sens?
0: C'est juste, recyclage, oui. Poubelle, non. Quoique, okay. L'hiver, oui. Mais je sais pas pour l'organisation de Bruno Marchand, on est l'hiver quand?
1: Je te souhaite qu'on soit pas l'hiver au 13 octobre.
0: Ouais, ouais. c'est ma peur, effectivement. Bref, 88-670-9098, c'est le numéro pour nous rejoindre et ça jusqu'à 22h. Puis à partir de 22h, ben, savez-vous quoi? Surprise, surprise, le numéro changera pas. Ce sera le même pour appeler le chum Max Lacasse, qui va prendre les ondes à compter de 22. Les salutations d'usage sont bien lancées. On a le cycliste effronté.
1: Mon best friend.
0: Qui est là. Oui, hein, t'es bon chum.
1: Oui, absolument.
0: Et je pense aussi, j'ai déjà eu affaire à lui, il est déjà rentré dans mon bumper arrière de char.
1: Ah.
0: une lumière, by the way. Amama Oulé du Squad Number One. Oh, Amama Oulé à toi. Live de la réserve. Amama Oulé à la panthère des routes. Maude, Amama Oulé à toi. Poubelle aux deux semaines, qu'on nous dit sur le texto à Val-Bélair Beach, déjà.
1: T'es dans la merde.
0: Oh, les chiens. Ouais.
1: Il va y avoir des sacs à vidange à la galerie chez les Blais.
0: Oui, c'est pas vrai. Amama Oulé de Ptawawa, nous dit l'éternel caporal. Amama Oulé, à toi, mon cher. Le tracker de dinde. Est-ce qu'il est albinos? De dinde du Thanksgiving, man.
1: Oh!
0: Oh!
1: Un peu en retard, par exemple.
0: T'as-tu fêté Thanksgiving?
1: Non. Non, hein? Qu'est-ce qu'on fête? On a déjà eu ce débat-là, on le sait pas.
0: T'étais trop occupé comme moi, t'as.
1: Quoi? Exactement.
0: On a fait la même affaire. On était assis sur des chaises, on n'avait pas le temps de célébrer Thanksgiving. Freddy Barbecue, qui est là. À Mama Oulé à toi, mon cher Freddy Barbecue. Le Sprinkler Boys est là. Un peu de gicle qui tombe sur vous. Ben, merci, ça fait reluire nos peaux. Comme, parlant de reluire nos peaux, j'ai... ben, pas moi, mais ma blonde est en mode, je présente des affaires rétro de notre adolescence à ma plus vieille.
1: Oh.
0: Et en fin de semaine, c'était son baptême de feu avec Twilight 1. Quel film étrange.
1: Tabarouette.
0: Sur tellement de niveaux, man. Mais je réécoute ça, tu sais, c'est le fun de réécouter des affaires avec un regard d'adulte autre. Tu sais, je trouvais ça déjà moté ado. Adulte, ça a pogné un autre niveau, mais j'ai ri comme je ris, mettons, quand j'écoute Occupation Double. Fait que tu comprends que c'est pas pour les bonnes raisons.
1: Non. Twilight, man. Moi, j'ai jamais écouté ça.
0: T'as rien manqué.
1: C'était quand même un peu dans mes âges, le plus les plus loin que le 1, j'imagine.
0: Ouais.
1: Mais non, c'est ça, c'était comme trop moté, là, trop... Trop pour les petites filles qui ont envie de sauter en bas d'un pont, pour moi. Là.
0: C'est exactement ça. Je pense qu'elle s'appelle Bella, Kristen Stewart. Bella, là, elle va pas bien, OK? Dans le fond, là, si on se parle de façon explicite, là, elle est en dépression, la petite fille. Elle est en dépression, puis elle tombe sur un gars qui, oui, dans notre contexte, est accessoirement un vampire, mais avant toute chose, là, si, ouais, passé minuit, il a pas soif de croquer un humain, là, il est un batteur de femmes. Tu comprends? Ouais. C'est une,
1: dans le genre de Billy.
0: Ouais, c'est ça. Dans le jargon, là, il est toxique. Comme on dit.
1: Ah, OK. Ouais. Puis c'est pas juste à cause qu'il est assoiffé de sang.
0: Ouais. Puis tu sais quoi? On va dire la même affaire sur son chum autochtone aux cheveux longs, là, qui commence à rôder dans le 1. Là. Moi, dans mon souvenir, là, le pretty boy un peu basané, il a tout le temps eu les cheveux courts.
1: Ouais.
0: Celui qui est un genre de loup-garou.
1: Ouais, lui, il a eu une longue carrière après ça, c'est-à-dire rien.
0: Ouais, ça a été tranquille.
1: C'est
0: hein?
1: Ça, hein?
0: Ah, ouais, ça a été effectivement tranquille. Mais dans le 1, ça, j'avais complètement oublié cette information-là. Il a les cheveux longs, man. Genre, man, autochtone, genre, je trouve il appelle le faucon, là. Ah!
1: La quota, là.
0: Ah, oui, carrément. Oui. D'ailleurs, on a un extrait, on a un extrait de Twilight 1 quand c'est le punch du film, par exemple. Si vous l'avez jamais vu, là, attention.
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0: Ben oui.
1: Fait que c'est ça, c'est... C'était ton imitation du rare.
0: De la chouette, ouais.
1: Ah, c'était rare, ok.
0: Oh, ben, je sais pas. Ah, ça sonnait un peu rare. Pas, c'est dans le monde des animaux. T'as passé un beau week-end?
1: Ouais, correct week-end. Je me suis improvisé, man. Mécano en fin de semaine.
0: Let's go.
1: Comment ouais, ça? On s'est ramassé par circonstances diverses, moi et Derry, à faire l'acquisition d'un petit char. Con,
0: conjointement ton chum de gars?
1: Ouais.
0: Okay,
1: mais
0: c'est
1: en mode, c'est un deal, mais un deal qui est un peu magané.
0: C'est un genre que, en fait, c'est un Sprinter? Vous avez acheté ou un bidule
1: ah,
0: de...
1: Ah non, mais c'est pas pour le garder, non. C'est juste qu'on a vu le deal passer.
0: OK.
1: Puis c'est un char qui a quand même beaucoup de potentiel, mais qui avait certains problèmes. Okay. Fait qu'on s'est vraiment improvisé mécano en fin de semaine. Ben, Derry, il est vraiment un mécanicien, là.
0: Dans vie, c'est ça qui fait dans vie.
1: Oh, ben, plus là, là, mais il a son diplôme en mécanique, puis il l'a fait quand même un bout. Puis moi, je me suis improvisé carrossier, man.
0: Let's go! Nous autres qu'on parlait de ça.
1: Il a fait une job de poté.
0: Ah, c'est-tu clean?
1: Ah, c'est dégueulasse.
0: Ah ouais, c'est dégueulasse.
1: C'est vraiment à chier, man. C'est pire que la voyeur.
0: Fais comme mon arrière-grand-père, man. Coule du béton là-dedans.
1: j'ai pensé à un moment donné, là. Je me suis dit, ça ferait peut-être une meilleure job, mais non. Je vais probablement le reprendre de ma job de poté. Là. Il manque comme du poté de finition. Là.
0: OK, OK.
1: J'étais vraiment sur le gros rough. Là.
0: C'est quoi le véhicule en tant que tel?
1: C'est un Kia Rio 5. 2010.
0: Dans quelles circonstances ça peut être un bon dé? Ils vous le donnaient? C'est quoi?
1: Ben, quasiment.
0: Ah ouais, OK.
1: Quasiment, mais c'est pour des histoires de d'inspection. Puis tout, mais là, tout est correct, tout est beau. L'inspection a été passée. Le char est top-notch pour aller sur la route. Fait que si vous êtes à la recherche d'un bon petit char pour...
0: Kito, c'est un flip, vous faites.
1: Ben, pas vraiment, c'est juste un bon deal.
0: OK.
1: C'est
0: un bon deal sur lequel tu veux capitaliser.
1: Qu'on remet en ordre... pour faire profiter quelqu'un de ce bon deal-là.
0: Je comprends.
1: En retour, tu sais.
0: OK.
1: Mais version peut-être moins un
0: deal. Un moins bon deal.
1: Mais meilleur deal, parce que là, le char va être... Il s'accroche.
0: C'est un super bon deal, mais toi, t'as eu un encore meilleur deal.
1: Mais on a eu un meilleur deal pour de quoi qui était pété, qu'on a réparé.
0: OK. Ouais.
1: Fait que tu peux appeler ça un flip si tu veux, mais...
0: C'est un genre de flip, là. Mais...
1: C'est pas vraiment ça, là. Ouais, ouais. Écoute, au niveau de Revenu Québec, c'est pas un flip.
0: Je suis d'accord avec nos auditeurs sur le texto, c'est pas louche pantoute.
1: Non.
0: C'est ça qui est le fun, là, qu'il soit.
1: C'est pas louche, tout est en règle. Mais si vous cherchez un Kia Rio 5 2010 à 172 000 kilos... Ouais. Parfait char pour quelqu'un qui commence. Il est à clutch. Quelqu'un qui va apprendre à chauffer à clutch. Ce sera pas tuable, là, vraiment, ce char-là. Meilleur char pour quelqu'un qui veut commencer à conduire ou un enfant là, ou un étudiant. Ben, textez-moi.
0: Les bains sont super beaux. Ils sont en cuir blanc avec des taches rouges dessus, un peu pêle-mêle. C'est de l'art abstrait.
1: On a essayé des enlever.
0: Ouais, c'est de l'art abstrait. Puis, où le coffre, là, il y a une petite mèche de cheveux. C'est tendance.
1: Ça, on a oublié de l'enlever. Non. Soyez assurés que...
0: Non, il n'y a rien de...
1: Tout est clean avec...
0: Il n'y a rien de cet ordre-là.
1: Ce véhicule-là. Puis c'est vraiment juste une bonne aubaine. Il sera en vente prochainement.
0: Tu vois, j'ai été convaincu que... Honnêtement, une bonne partie de ton anecdote me surprend. Là. Moi, j'étais sûr que tu avais fait le grand move. Parce que, mettons que tu me dirais, genre, « Lis dans mon futur ». Un jour, tu vas faire ça, mais avec un genre de Sprinter ou une boîte à caresses de ce monde, là. On appelle ça une boîte à caresses. Ouais. Mais pour le virer, puis il y a un gars qui vient à la shop une fois de temps en temps qui me l'a montré. Lui, c'est un Sprinter, mais ça se peut-tu que Mercedes en font des genres de Sprinter?
1: Ouais, un Sprinter, c'est Mercedes, là.
0: C'est Mercedes. Ah, je pensais que c'était Dodge.
1: Oui, mais je pense que les deux.
0: OK. En tout cas, lui, ce genre de cossin-là, mais boîte à caresses moins pédophilique, là. Tu sais, moins je kidnappe des enfants.
1: Ouais.
0: Vraiment. Axé sur van life, tu sais.
1: Les deux s'appellent un Sprinter, mais c'est le même char.
0: Ah, OK.
1: Mercedes ou Ram rebadgé.
0: Mais je te vois, pour vrai, je te vois faire ça. T'en acheter un puis le builder sur le long terme, mm-hmm. Pour te faire ton genre de Westphalia moins LSD, là.
1: Ouais. Ben ça, c'est sûr que c'est dans mes rêves un jour.
0: Ouais.
1: Mais Six-Men.
0: C'est très affaire, là?
1: Ah, ouais. OK. Bah, ouais, ça, c'est un gouffre financier, premièrement, là.
0: OK.
1: Parce que là, tu sais, déjà, si tu veux avoir un char de même qui a de la classe, tu sais, un frame pour faire ça, là, que, tu sais, un sprinter, on oublie ça, là. Sprinter, C'est un autre monde, là.
0: D'un point de vue financier?
1: Ouais.
0: Ah ouais, OK, c'est cher.
1: Là, les gens me disent, un Ram, c'est un ProMaster, là, mais un Dodge Sprinter, ça a déjà existé dans le temps. C'est pour ça que tu as en tête le nom Sprinter.
0: Ouais,
1: Master, c'est des Ram ProMaster puis des Mercedes Sprinter. Okay. Mais c'est la même affaire.
0: Ah, ça se peut que mon référent date de 2012, là. C'est absolument possible.
1: Ouais, mais ouais. Peu importe. On comprend le principe de ça. Tu sais, moi, je m'enlignerais peut-être plus vers un Econoline, Pedovan, parce que c'est moins cher, mais là, faut que ça tienne. Puis là, tu dors là-dedans, l'humidité pogne. Si tu veux avoir des toilettes, puis tout, c'est encore plus compliqué dans le char. Là, mais...
0: Des toilettes dans le char? OK, je pensais même pas que ça se pouvait.
1: Un vrai van life, là, mettons. Mais,
0: je pensais que même en van life, t'étais condamné d'aller chier au World Gym, là.
1: Pas du tout.
0: Ah, ouais?
1: Pas du tout, man. Okay. La plupart des... Ben, les gens qui habitent en van life ont assurément une toilette dedans. Là.
0: Brian, d'Occupation Double, ça...
1: À 100%, là, Brian, il chie dans sa van le matin, là. Hey,
0: ça, là, quand ils ont éliminé Brian à Occupation Double, là, j'ai gueulé dans mon salon... Prends ta carte de gaz puis tu te dégages. Ils l'ont éliminé, ils ont donné 50 pièces d'un ultramar puis bye bye.
1: Ah ouais. Faut faire le tour du Québec. Ah ouais.
0: Alors je vous le dis mesdames, là, si vous écoutez Occupation Double, je suis le pire cauchemar à l'écouter avec quelqu'un. Si tu tiens moindrement au storyline là, tu me veux pas dans le même kilomètre que toi.
1: Moi je pense qu'il faudrait faire des lives où t'analyses les Occupations Doubles live.
0: Des reviews d'OD, il faudrait qu'on fasse ça, man.
1: Ouais. Ah ouais, on se part à une chaîne Twitch, on fait des reviews d'OD.
0: Gay, vous nous direz, peut-être.
1: Gay, on va se mettre fucking riche.
0: Peut-être, effectivement.
1: Ah,
0: peut-être.
1: Fait que ça a été ça ma fin de semaine, taponner dans le garage, dans le beau garage flambette à mon père.
0: Cool.
1: Des moments le fun.
0: Ah, c'est le fun, ça, pour vrai. Exact. Moi, j'ai toujours trouvé que faire des travaux ou faire de la mécanique, c'est tout le temps le fun, mais la clé de ça, c'est d'être bien outillé. Je trouve. D'avoir les bons outils pour faire les bonnes jobs.
1: Il n'y a rien de pire que d'être obligé de taponner. Une job de 5 minutes, si tu n'as pas le bon outil, peut être une job de 2 heures.
0: Oh, ouais, tu sais, le moment, puis là, si mon père m'écoute, il va relate, là, mais tu sais, le moment où une vis est pognée par rapport à d'une botte trop rouillée ou whatever sur un genre de Tiburon 2001, là, tu sais, une patente de même. Ça a l'air d'un fait vécu, mais clin d'œil. Tu sais, genre de Tiburon qu'on a parti sa compression comme des bien-être en pleine nuit, là, tu sais, clin d'œil. Puis qu'on a laissé toute la nuit dans le cours de chez Autonome parce qu'on savait que le matin, on allait être les premières rentrées. Clin d'œil. Et que finalement, t'as pas l'outil pour enlever la vis. Il y a comme des espèces de je sais pas comment on appelle ça, là, une espèce de serre-boat qui vient scraper, oui, ta boat initiale, mais ça vient comme faire des serres dans la boat pour te pogner. Là. Ben, quand t'as pas ça, il faut que tu chauffes avec une torche. Ah. Ça, c'est de la merde.
1: Stripper une boat, casser une boat. Ça passe d'une belle journée à un calvaire très, très rapidement.
0: Effectivement.
1: Puis à part de ça, en fin de semaine, j'ai fait quelque chose que j'ai fait pour la première fois de ma vie, man.
0: Vas-y.
1: Je suis allé voir un physio.
0: Un physiothérapeute?
1: Ouais.
0: Par rapport à ton corps, prendre soin de ton corps.
1: Ouais, man.
0: Toi?
1: Ouais.
0: Qu'est-ce que tu devais avoir énormément mal?
1: Ben, c'est quand je cours.
0: OK.
1: Parce que j'ai une course, moi, pas en fin de semaine prochaine, l'autre d'après.
0: OK.
1: Grosse course.
0: Fin de semaine du 25.
1: Ouais, c'est toute la fin de semaine, la course. Puis j'ai mal au genou. Puis là, je me suis dit, je vais aller voir un physio, tu sais, dans l'espoir qu'il me dise comme, voici une pichenote à la bonne place, puis tout est réglé. Ça n'a pas été comme ça.
0: Non, ça n'a pas.
1: Non. Il m'a dit que j'étais moins fort de la jambe gauche que de la jambe droite.
0: Ce que je pense pourrait être un constat qui s'appliquerait à peu près tous les humains, non?
1: Ouais, mais solidement, en fait.
0: Ah ouais, OK.
1: Vraiment moins fort. Là, je me suis dit, je vais aller voir un physio, tu sais, dans l'espoir qu'il me dise comme, voici une pichenote à la bonne place, puis tout est réglé. Ça n'a pas été comme ça.
0: Non, ça n'a pas.
1: Non. Il m'a dit que j'étais moins fort de la jambe gauche que de la jambe droite.
0: Ce que je pense pourrait être un constat qui s'appliquerait à peu près tous les humains, non?
1: Ouais, mais solidement, en fait.
0: Ah ouais, OK.
1: Vraiment moins fort de la jambe gauche que de la jambe droite. Là.
0: Genre Terry Fox.

0: être. Mais là, moi, ma grosse course dans deux semaines, en fin de semaine, pas prochaine, l'autre.
1: C'est pas considéré une petite sortie tant que ça.
0: C'est un backyard, tu sais, comme je t'expliquais, c'est plein de tours de 6.7.
1: Fait que c'est plein de petites sorties. Mais concentré d'un long moment.
0: Ça, il faut pas y dire, donc j'espère qu'il écoute pas la radio, sinon je le salue.
1: Et tu sais quoi?
0: Puis sache que je vais courir.
1: Lui, il s'occupera de ton genou, toi, tu t'occuperas de la course.
0: Voilà, voilà. Il m'a donné des beaux exercices, là, je suis content. Ça devrait être miraculeux. Fait que je vous tiens au courant de cette débandade du genou-là dans les prochaines semaines.
1: Ça m'étonne. Oui, puis le outcome, la ressortissante de ça est moins spectaculaire. J'étais convaincu parce que entre mes visions de toi qui te monte un sprinter, il y a aussi toi à travers tout ça qui a la goutte.
0: La goutte?
1: La goutte. Oui, cette maladie de prince du Moyen-Âge.
0: J'ai la goutte.
1: La goutte, man.
0: Comment ça, j'ai la goutte?
1: Je sais pas, man.
0: J'allais chez le physio pour faire régler la goutte.
1: Pour faire régler la goutte. J'ai entendu en fin de semaine. Je sais pas si c'est une vraie affaire pour les enfants qui ont eu des... Puis aidez-nous, là, 88-670-9098. Mais apparemment qu'à une certaine époque, si t'avais un otite, une des bonnes façons de soigner ton otite... Une bonne puff de clope dans l'oreille.
0: Ah oui, moi j'aime, c'est connu.
1: J'aime m'imaginer que c'est connu en plus.
0: Je savais.
1: Je pense qu'il faut, en plus, tu bouches avec ton pouce.
0: Ah, ça se peut.
1: Placement qu'à...
0: Moi, j'avais plus, genre, fallait que tu fumes une clope.
1: Dans l'oreille ou juste vraiment dans la bouche?
0: Donne une clope au kid.
1: Hey, avoue que tu resterais bête, hein, je me mets une clope dans l'oreille puis tu vois la cendre
0: ça descendre. Ça m'en
1: sort par le nez. Ça m'en sort, ouais. Comme il y a de la succion dans l'oreille ici.
0: Ça, c'est un talent que je n'ai pas, mais...
1: Non, moi non plus. Ça serait extraordinaire. Mais imagine, t'arrives pour faire soigner ton genou. Il dit, attendez un peu. Il regarde dans son tiroir, plein de sortes de clopes. Un genou, un coup de Morse menthol. Il y en a. Il y en a. Il y en a encore.
0: Un vieux pack.
1: Ouais. Tire un vieux pack de Morse menthol. Tire une puff là, qui a... Tu sais, est encore sa cendre, mais la cendre elle plie par en bas tellement que, tu sais, c'est une nasty feet puff. Puis. T'envoies ça sur le genou, même tu sens la goutte se dissiper dans
0: tout
1: ta rotule.
0: Ouais. Ça serait malade. Mais honnêtement, le physio, c'était comme mon plan B. Parce que mon plan A, c'est un gros master plan. Puis je pense que le plan B est peut-être meilleur que le plan A, mais quand même, je le garde en tête.
1: C'est quoi?
0: Vendredi, la veille de ma course.
1: Ouais.
0: En soirée à peu près, là, je vais partir en char et je vais aller faire une virée à Sainte-Anne-de-Beaupré.
1: Oh, alors...
0: M'en va monter, marche à genoux, mon homme, me guérir de mes blessures grâce au Christ.
1: T'as écouté Occupation 2 hier?
0: Non.
1: Non, avant hier. Non, tu vois, je suis comme un chou fourré.
0: Non,
1: on va s'en parler.
0: Il y a des références.
1: J'ai des extraits incroyables de Tout le monde en parle. Notre bon chum GNT était là.
0: Ah, Tout le monde en parle. Oui, t'as dit Occupation 2.
1: Ah, j'ai dit Occupation 2.
0: Ouais,
1: ah, excuse-moi.
0: Tout le monde en parle. Ouais.
1: Ah ouais.
0: Ouais.
1: Ça a fait un bon tour, là.
0: Ouais. Tu veux-tu un site, man? Je peux te faire un site même si t'es pas gay.
1: Même si t'es gay.
0: Ouais, même si t'es gay.
1: Ouais, même si t'es gay, je peux te faire.
0: Je te fais un site, man.
1: Ouais. Il y a eu une couple de malaise particulier à Tout le monde en parle, mais bref. Oh. On en reparlera.
0: Toi, grosse fin de semaine?
1: Assez mollo, honnêtement. J'ai comme eu une fin de semaine occupée, mais rien de bien extravagant. On est allé au Comic-Con en fin de semaine. Ça a été le fun, mais j'ai eu l'impression que ça a été peut-être une édition plus mollo que dans les années passées, mais sinon, pas mal ça. J'avais prévu faire, tu sais, tout le clean du terrain, tout ça, lundi, mais Dame Nature a décidé qu'elle nous pissait dessus.
0: Ouais, l'action de grâce, ça s'est pas passé comme prévu.
1: Non, exact. Fait que j'ai été assis sur une chaise, là. C'est ça que j'ai fait.
0: T'as fixé le vide.
1: Ouais, exact.
0: Un classique.
1: Ouais, effectivement, pas fait grand-chose. OK, hey, beaucoup d'affaires à vous jaser. On a Phil Plame qui va passer tantôt, Mel Trudel également. Mel a un dossier quand même intéressant aussi. Elle va nous jaser des poursuites les plus fucked up. Puis vous allez voir, là, je pense que ça va être funné, cette histoire-là. Hey, je me suis fait raconter de quoi de complètement fucké. Puis c'est pas, faut pas le voir comme un scoop exclusif, là, c'est pas ça. Là. Mais apparemment que dans le monde des... parce qu'on a déjà eu une discussion, toi et moi, par rapport à que c'est ça fout un conducteur de train. Là,
0: oui, ouais.
1: J'ai discuté assez longuement avec un conducteur de train.
0: Hey.
1: La façon que ça fonctionne, c'est quand même intéressant. Puis paradoxalement, là, ça je fais juste une mini-parenthèse, mais les nouvelles technologies dans le monde du train font planter plus souvent qu'autrement. Puis les gars qui sont les vieux de la vieille plus sur le vieil équipement qui est fiable et stable.
0: Un vieux train que c'était gas break.
1: Ouais, exact. Tu sais, mais c'est plus un genre de levier selon la vitesse. Ça marche avec l'ampérage puis tout ça, là. Mais en tout cas,
0: j'essayais de te faire croire que c'était compliqué. Mais c'est
1: compliqué.
0: Comme chauffer un bateau, mais exact. Pas de volant.
1: Mais tu vas voir, je m'en vais dans une place plus intéressante que chauffer un train. ça a l'air que...

0: En plus que la voie ferrée canadienne soit vraiment sous-entretenue là, à un niveau hallucinant. Là, comment des fois, il y a des genres de pins qui tiennent la rail. Là, ben, au lieu de rajouter des pins quand ils sont manquantes, ils en déplacent pour que ça soit comme équilibré. Fait que ça, dormir assuré. Et l'autre affaire, qui est, à mon sens, plus intéressante, là, puis surtout duquel on n'entend jamais, là, mais ça a l'air là, qu'au Québec, parce qu'au Québec, peut-être ailleurs au Canada et aux États-Unis, mais moi, ce dont on m'a parlé, c'est au Québec, ça a l'air qu'il y a une épidémie de suicides via les voies ferrées, là, à un niveau, là. On n'en parle jamais, tu vois jamais ça dans les nouvelles, mais encore la semaine passée, 3.
1: Ah! Ouais. Ouais.
0: Un gars à Montmagny, apparemment, s'est mis à la tête sa rail, le train passe.
1: C'est sûr que le coup, ça arrête, tu te manques pas.
0: Non, c'est sûr, ça réussit. Ça réussit, puis ça poque pas le train, tout le monde, tu sais. Mais ça a l'air qu'en train, tu le sens pareil. Puis l'impression que ça donnerait, c'est de pogner un... tu sais, l'espèce de grosse goutte Gatorade là, que les coachs font vider sa tête lors d'une victoire. Là.
1: Okay,
0: c'est comme si le train fendait ça.
1: Hey.
0: Ouais, tu le sens, pouf! Mais rien est poqué, à part une affaire. Je vous laisse deviner quoi. Qui n'est plus poqué par la suite. Là,
1: parce... Mais ça, c'est fou, man. Le nombre de personnes qui ont...
0: Trois juste la semaine passée.
1: Le nombre de personnes qui ont affaire à vivre avec des suicides de même, là.
0: Ouais, c'est fou.
1: Tu sais, là, on parle des conducteurs de train, là, mais on parle jamais des conducteurs de troc.
0: Ouais, c'est clair.
1: Sérieusement, là, je suis convaincu, puis là, les troqueurs sur le texto pourront nous le confirmer, mais je suis convaincu qu'au moins un troqueur sur deux dans sa carrière s'est fait suicider quelqu'un dedans.
0: Tant que ça, c'est beaucoup.
1: Hey,
0: mais ça écoute...
1: Man, tu passes beaucoup de temps là, de ta vie sur la route, puis moi, tous les troqueurs que je connais ont eu quelqu'un qui s'est suicidé dedans.
0: Ça doit... Ouais, c'est clair.
1: Fait que je me dis, ça doit être à peu près 50%. Moi, dans mon entourage, c'est 100%.
0: Ah, moi, je pense que si on ouvre la porte, là, on peut se rendre jusqu'à 10 heures à soir avec des histoires de suicide by truck. Je pense que...
1: Ah oui.
0: Ah oui. C'est... À un moment donné, il y a quelques années, on avait remplacé à la dernière minute là, dans le show du matin. Puis, tu sais, honnêtement, on faisait du temps là, parce que c'était vraiment dernière minute. Là, je pense que Jérôme était malade, Denis, même affaire. Fait que c'était moi, puis Buzu, là, tu sais. Vraiment,
1: si bon.
0: On était une Z, là, tu sais. Zéro d'implant, là, tu sais. Je pense que le grand boss à l'époque, il avait mis la balle dans son pistolet, puis l'avait mis dans sa bouche, là.
1: J'attendais.
0: Ah oui. Puis il avait demandé au petit violonneux dans le Titanic, allez jouer, c'est la fin.
1: Le bateau coule aujourd'hui, mes chers.
0: Ah oui, allez vous jouer. Fait que, puis on avait ouvert ça, puis je me souviens, on avait probablement fait une heure de temps juste sur ça. C'est fou, man. C'est fou. Mais à quel point il faut être. Ben, premièrement, pas une grande nouvelle, là. Si tu te suicides, c'est que ça va pas bien mentalement. Waouh, bravo, Sherlock. Mmh. Mais d'embarquer quelqu'un là-dedans, faut être un peu égocentré. Un peu beaucoup égocentré.
1: Ah ouais, c'est à rendre fou. Quelqu'un nous dit sur le texto, j'ai une compagnie de lavage de troc et ça nous arrive souvent de laver des trocs où quelqu'un s'est fait lancer dedans. Là.
0: Ça change le. Hein, ça change l'expérience gonne à pression, hein?
1: Un petit peu.
0: Un peu de mouche, un peu de doigt, un œil, un peu de mouche. C'est l'expérience.
1: Toi, un œil, calme.
0: Ouais,
1: l'expérience. C'est ça pareil.
0: Mais c'est ça pareil! C'est pas un splash de GTA là, ou de Call of Duty qui est sur. Oh, crème, tu dis spaghetti? Bon, non, c'était du
1: humain. Oh, quel beau rouge uniforme.
0: Ah, ouais. Ah non, man, c'était cœur, hein. Fait que voilà pour cette affaire-là. On n'en parle que très peu, là, mais ça a l'air que c'est une vraie épidémie. Puis juste la semaine passée, 3 à grandeur du Québec. Vous savez, dans le Spacecast, à quel point on aime, comme dirait Emmanuel Macron, embrasser notre part d'africanité.
1: Ben, bien sûr.
0: Et ben, bien sûr. Bonjour tout le monde. Je pense que ce serait bon que tu nous préviennes parce que vraisemblablement, nos vies à tous pourraient se terminer au courant des prochaines heures. Puis, je voudrais pas que vous ayez un backlash sur la radio à coupe sec.
1: Ben, écoute, c'est imminent.
0: Ouais, c'est ça. C'est comme là, on est peut-être en train de déjà de mourir un peu.
1: Et oui, probablement que c'est déjà commencé à certains endroits dans le monde et que ça s'en vient ici.
2: OK!
1: La nouvelle nous provient directement d'Afrique du Sud. Un pasteur là-bas nommé Joshua Mlakala.
0: Joshua Mlakala!
1: Mlakala.
0: Mlakala.
1: Mlakala. M-H-L-A-K-A-L-A. Fait que c'est vraiment Mlakala.
0: Mlakala.
1: Lui, il est convaincu de savoir la vérité.
0: La vérité!
1: Et il nous transmet la vérité. En fait, pour la deuxième fois, il nous transmet la vérité. Parce que... Là, deux, trois semaines,
0: ah ouais.
1: Il avait annoncé
0: la vérité.
1: la vérité. À 100% que le jour de l'enlèvement, la fin, était à nos portes. Il avait dit qu'il avait eu, il avait été en contact direct avec Jésus.
0: Le Seigneur Jésus!
1: L'Armageddon est là. Le 17 septembre était la date définitive. Et puis, il en a fait des vidéos. Ce gars-là, là, tu sais, là, ça peut sonner comme un genre de Paul Mukendi des pauvres, là, mais il est top-notch là, dans son coin.
0: Ah ouais? Okay.
1: Il y a beaucoup d'abonnés sur les réseaux sociaux. Puis, tu vas voir, là, ça va loin. Premièrement, tu sais, ces abonnés-là.
0: On dirait que le gars qui a beaucoup de followers en Afrique, c'est pas quelque chose qui me porte à. Ah! Devant tant d'excellence.
1: Non, mais, tu sais, il y a du monde qui le suivent beaucoup. Il y a même des gens là, qui ont réagi sur les réseaux sociaux là, qui avaient annulé ses examens parce qu'ils se disaient « Ah, oh, ben ça sert à rien que j'aille à mes examens, nous, on va tous mourir. Okay. » Il y en a d'autres qui sont pas rentrés au travail le 17 septembre parce qu'ils savaient que c'était la fin du monde. Puis lui, il confirmait qu'il était un intermédiaire de Dieu. Que Dieu et Jésus, même les deux ensemble, le problème de le Saint-Esprit était quelque part aussi, sont venus lui révéler que c'était le 17 septembre. Par contre, arrivé le 18 septembre au matin... Fallait annoncer d'autres choses parce que ça a comme...
0: Ça fait un fret, là.
1: Ça a foiré dans
0: la pelle. 18 au matin, ça fait un fret.
1: Exactement. Fait qu'il a expliqué que, dans le fond, lui, ce qu'il avait en tête, OK, je t'explique,
0: ouais.
1: C'est que la journée...
0: Ah, dis-nous ça, qu'est-ce qu'il avait dans la tête, ben, monsieur?
1: C'est que l'Armageddon, tout ça, était supposé d'être la journée de la véritable Pâques. Parce que pour lui, Pâques,
0: okay.
1: C'est pas avant... C'était le 17 septembre. Sauf que Pâques aurait lieu seulement cette année lorsque le soleil serait en bélier. Oui. Et là, cependant, ben, le soleil n'était pas en bélier là, récemment. Donc, tout ça lui a permis de conclure que ça avait été décalé d'environ un mois. Tout ça, ce qui nous porte à...
0: Il a pris des libertés sur le calcul, on va se le dire.
1: Ouais, mais il a dit hier ou aujourd'hui, le 12 ou le 13. Et là, il a dit c'est vraiment la date définitive.
0: Octobre.
1: C'est définitif.
0: C'est définitif et clair.
1: Le 12 et le 13 octobre, ce sera la fin.
0: La fin et la mort.
1: Jésus me l'a annoncé.
0: La vague rouge.
1: Si vous croyez en Jésus, sachez que c'est la fin.
0: OK.
1: Voilà.
0: Fait donc, c'est
1: ça. L'heure est proche.
0: Puis là, tu sais, il a dit le 12 ou le 13, on a... visiblement survécu au 12.
1: On s'enligne plus vers le 13. Hey, reste quelques heures. Je sais pas à quelle heure en Afrique du Sud. Hey, c'est foiré, cette histoire-là.
0: Ah, ben, ça, probablement qu'il s'est donné le lousse de pas préciser de fuseau horaire. Moi, avec lui, je ferais pas.
1: Ah! Tu
0: comprends? Comme ça, ça te donne une chance là, que quelqu'un accroche le bouton nucléaire là, par bad luck.
1: Et là, il nous dit que c'était 12-13 octobre 2027. Got you!
0: Ah, et boom, 27!
1: Et en 27, ce sera peut-être 28.
0: J'ai jamais dit quelle année.
1: Je sais pas. Il est quelle heure au Caire? Je vais essayer de te trouver ça. Là, il me dit que j'ai trop d'horloges. Comment ça, j'ai trop d'horloges? Pourquoi je peux pas avoir plus d'horloges? Le Caire, c'est en Afrique du Sud, on s'entend?
0: Le Caire?
1: Non, le Caire, c'est pas
0: en Afrique. C'est pas en Afrique, en Égypte.
1: C'est quoi que je cherche? C'est le Cap. Voilà. Merci. Le Cap, le Caire.
0: Le Cap.
1: J'étais très proche. Le Cap? Non, il y a demain. On est le 14.
0: On est. Ah, ben, tu vois, là, lui, c'est un retournement de la prophétie.
1: Ça va pas, là. Je suis un peu déçu.
0: Imagine, pareil.
1: J'y croyais, moi.
0: Imagine, t'es un Africain. Tu suis ce gars-là. Puis, tu sais, tu comprends que dans la logique des choses, des gens sont morts aujourd'hui et des gens sont morts hier. Mais genre de cause naturelle ou d'accident de char ou whatever, là, des gens sont morts. Puis, ils ont peut-être fait. Oh, il avait raison. Il avait raison. Merde. Monsieur Magalaga. Magalaga avait raison.
1: Imagine-tu quelqu'un en Afrique du Sud hier s'est fait frapper par un éclair?
0: Ah oui,
1: il fait... Ça y est.
0: Magalaga, t'avais tout vu. T'avais tout vu juste.
1: Non! Quelqu'un nous dit on est le 13, les boys. Ben oui, justement.
0: Ouais, ben... Sauvez-vous. En Afrique du Sud, on est rendu le 14. C'est ça le point.
1: Ah oui, il est 1h34 en ce moment au Cap.
0: C'est ça, c'est le principe des fuseaux horaires.
1: Fait que peut-être que la fin du monde est commencée en Afrique du Sud, que ça s'en vient tranquillement vers ici. Peut-être aussi que tout ça était une métaphore. Tu sais que la fin du monde... C'est le
0: dans
1: nouveau...
0: Dans 10 ans avec les
1: AI. Ben, c'est le nouveau Hitler qui est né aujourd'hui en Afrique du Sud. Là.
0: Ah, peut-être, oui. Adolf Hitler ou Onona, de qui on a déjà parlé.
1: Exactement.
0: Qui est accessoirement un conseiller municipal, là, mais bon.
1: Mais je trouve ça très intéressant de voir que des gens rentrent pas au travail puis annulent leurs examens par peur de la fin du monde, tel qu'annoncé par Joshua Malakala.
0: Malakala. Alors, en fin de semaine, je réalise, en voulant te parler d'une autre affaire, que j'ai écouté plus de TV que jamais dans ma vie, là. C'est-à-dire 3 épisodes, là. Ben, 3 bouts. J'ai pas écouté Twilight au complet. J'ai beaucoup ri. J'ai écouté un peu de Tout le monde en parle. J'ai beaucoup ri. J'ai écouté aussi un peu de OD et j'ai beaucoup ri. Surtout d'un moment où est-ce que j'ai beaucoup pensé à toi. Les filles étaient autour d'un genre de divan pis ils disaient, moi, je suis Bélier, Verseau pis Sagittaire. Pis là, les filles bien sérieuses autour sont, oh, 3 gros signes. Mais tout le monde, tu comprends, autour de la table, je suis comme, suis-je moi qui est complètement idiot, puis c'est pas exclu, là, OK? Ça peut être moi qui est complètement... Mais il avait l'air à tout comprendre de quoi on parlait.
1: Ouais, mais ça, ça fait partie de la game. Tu sais, ces gens-là...
0: Fake it till you make it?
1: Ouais, mais vu que tout le monde fait semblant de savoir de quoi qu'il parle, personne n'ose dire aux autres, tu dis n'importe quoi.
0: Ouais.
1: Fait que ça passe tout le temps comme dans du beurre. Moi, chaque fois que je vois quelqu'un là, qui est bon avec les signes astrologiques, je dis, devine le mien. Puis là, elle me regarde, là, genre...
0: Ouais, sniff, toi, ça se passe par le sniffage.
1: Tout le temps, tout le temps. Toi, t'as une vibe de poisson.
0: Ben oui!
1: Ben oui!
0: Hey, good job! Poisson!
1: Là, je le savais, c'est ça, puis ça, puis ça qui m'a fait dire que t'étais un poisson. Puis là, je dis, non, finalement, tu sais, je te niaisais, je suis lion.
0: Ah,
1: là, ah, mais je m'en doutais, tu sais, t'étais ascendant lion à cause de ça, puis ça, puis ça. Puis je dis, ouais, mais non, je te
0: niaisage.
1: Je suis balance.
0: Ben oui. Puis là, on s'est rendu qu'on le sait plus. Tu balances pas.
1: Je dis, ben là, t'es clairement balance parce que tu balances entre les signes astrologiques.
0: Oui,
1: là, pis, fuck, mais c'est fait avoir.
0: Un comportement de balance, ça niaisait le monde. Oh, oh,
1: exactement. Il y a toujours quelque chose.
0: Ah oui. Ça, ça m'a fait bien. J'ai trouvé ça spécial. J'ai comme, my God. Puis, tu sais, aussi, c'est parce qu'ils n'avaient, ils étaient 4. Ils avaient tous 3 signes chacun. Et les 3 signes qu'ils nommaient, c'était tous des signes bien forts. Techniquement, les 12 sont nommés. Fait que sont toutes très forts.
1: Dans le fond, sont toutes forts à part cancer.
0: Ouais,
1: ça, il est moins fort. C'est décevant.
0: Ça, tu veux pas ça. Les affaires de TV que j'ai écoutées aussi, mais ça, je vais vous l'avouer parce que j'écoute jamais ça en direct. Je sais même pas quelle heure ça part, tout le monde en parle.
1: 8 heures.
0: Mais je suis tombé sur des extraits. En fait, sur mes réseaux sociaux, j'étais pogné dans une coupe de rabbit hole en fin de semaine, dont des tribus africaines qui dansent. Grosso modo, pour vous faire l'histoire, là, c'est... prends une grosse gorgée de Carling, tu craches ta bière sur une espèce de statuette, tu mets la statuette en dessous d'un genre de balai à laveur de rue.
1: Une grosse mop.
0: Une grosse mop, mais rigide, comme un peu comme les poils d'un balai d'une sorcière, là.
1: Ouais.
0: Puis, de façon judicieuse et ninja-esque, un de tes amis rentre dans la structure.
1: Par en arrière.
0: Mais ça, tout le monde doit faire semblant que non. Il n'y a personne dans la structure. C'est le fait que tu as craché ta Carling, sa statuette, qui anime le balai laveur de rue. Et là, ça se met à danser. Et ça a été ça, mon algorithme en fin de semaine. Au-delà de ça, j'ai vu notre chumé, JNT, à qui on a déjà parlé 1 ou 2 fois, je pense.
1: Ouais, bon, il avait parlé 2 fois, puis ça avait été compliqué, la communication, me semble.
0: Oui, oui.
1: Il n'y avait pas genre un téléphone de cul.
0: Il y avait un téléphone de cul, ouais, ouais, effectivement, qui datait justement de Jésus, là.
1: Voilà.
0: Fourni par Jésus.
1: Côté, chrétien.
0: Fait qu'on avait. Puis aussi, je pense qu'on a plus une meilleure connexion. On a une meilleure connexion avec Manny qu'avec GT.
1: Là. Oh, ouais.
0: GNT, hein. GT. C'est un autre gars, ça. Et il était invité, en fait, parce qu'il y a un documentaire qui traite de la montée du catholicisme évangélique, en fait du...
1: christianisme évangélique.
0: Oui, c'est ça, exact. Christianisme, effectivement. Merci.
1: Les protestants.
0: Oui, les protestants, exactement.
1: Les gens qui se bénissent et qui se baptisent dans des spas.
0: Dans des spas, dans des centres d'achat, exact. Puis que Jésus est là pour toi. Même.
1: Exactement.
0: Ouais, pour toi. Dans ce documentaire-là qui s'appelle « Faites du bruit pour Jésus », c'est drôle parce que, tu sais, on parle énormément de la montée sur les réseaux sociaux, justement, de l'évangélisme, mais jamais du catholicisme. Fait que, tu sais, il y a une espèce de déni de la culture québécoise au premier regard, là. Mais au-delà de ça, je vous ai préparé un montage de moments fucked up, là. Puis, vous allez voir où est-ce que je m'en vais avec ça, là. Je pense que vous me voyez pas venir parce qu'au-delà des propos qui sont un peu bizarroïdes, qui donne quand même de la TV intéressante, il y a une affaire qui m'est restée en tête tout le long.
2: C'est pas je suis devenu de homosexuel à hétérosexuel, c'est que j'ai donné ma vie complètement à Dieu.
3: Mais maintenant, c'est quoi ton orientation?
2: Hétérosexuel. Feel me, hein?
4: Ben, tu sais, moi, je dis pas qu'on fait de la thérapie de conversion au pantoute, là. Dans la Bible, si tu lis l'homosexualité est un péché. Mais ça veut pas dire qu'on aime pas les homosexuels. Puis, tu sais, je vais te dire de quoi que j'ai jamais dit avant. Puis, comme ça va peut-être choquer du monde. Mais, tu sais, si t'es homosexuel, puis tu as une entreprise, je pense quand même que tu devrais investir dans un site web premium. Puis ça tombe bien parce que chez ma compagnie, gentyproduction.com, on fait les meilleurs sites web au Québec.
5: Mais pourquoi faire un site web parce qu'on est homosexuel?
4: Ben, parce que je rejetterais jamais un homosexuel. Je suis pas homophobe.
5: Ah, OK.
4: Pour moi, ça, c'est pas de l'homophobie. Puis l'homosexualité, c'est pas plus un péché que mentir, que voler quelque chose.
6: Puisque je crois qu'on est être humain dès la conception, alors si on avorte, c'est un meurtre. Mais après, je comprends...
5: Donc, les femmes qui se font avorter sont des meurtrières?
6: Oui, mais il y a une souffrance chez ces femmes-là, puis je comprends.
4: Mettons, toi, t'es resté combien de temps dans le bedon de ta mère? Tu sais, si elle avait décidé de faire un avortement, ouais. Serais-tu ici en ce moment ou ça serait quelqu'un d'autre?
7: Ben, ça aurait été son choix à elle, puis je serais pas là.
0: Bref, il y a plein d'affaires dans ce que c'était. Je vous ai amené un croque-pot, là, OK? Il y a plein d'affaires dans cet extrait-là. Premièrement, la plug. Fait juste, je vous la fasse entendre, là.
1: C'est malade.
0: Je vois même pas le point, clairement. Parce que
1: c'est juste une plug.
0: Mon feeling, là, c'est qu'au début, il voulait dire de quoi de trop edgy. Il a réalisé qu'il allait vraiment se mettre dans la merde, genre level Medusa. Puis il a dit, ah, fuck it. Fuck it. Je plug de quoi de banal. Son entreprise de création de site web premium, même si t'es gay.
1: Puis tu sais. Guillaume Lepage, là, quand il invite du monde à tout le monde en parle, il en invite tout le temps un qui est le con dans le dîner de con.
0: Oui.
1: Mais là, tu sais, son ah, OK, c'est clairement genre le con est plus con que je pensais. Ah,
0: ben, pour vrai.
1: On n'aura même pas besoin de le traiter comme un con.
0: Ben, tu viens de mettre le doigt dessus. Puis c'est ça que j'ai écouté. Pendant le segment, j'écoutais, là, puis je me disais. J'étais pas capable de m'enlever cette pensée-là parce que autour de la table, il y avait le modus operandi, tout le monde en parle. Classique. C'est-à-dire, on invite, là, dans le cas qui nous concerne, il y avait GNT qui était évangéliste, puis une autre dame dont j'oublie le nom qui était évangéliste, que vous avez entendu. Mmh. Écoute, puis j'ai essentiellement la même position par rapport à l'avortement que la fille. T'sais, fait que je serais mal placé pour la juger, là. Mais, puis aussi, ils ont fait semblant de pas comprendre quand GNT disait, ouais, mais l'avortement coupe une vie, puis les gens étaient là autour de la table. Ouais, non, mais j'existerais pas, mais c'est pas ça le point. Le point de GNT de dire, c'est que là, t'es en ce moment, parce que ta mère a donné la vie. Si elle s'était faite avorter, tu serais pas là. Puis clairement, ça voulait pas rentrer dans leur tête, là. Il disait, non, mais on n'existerait pas.
1: Oui, c'est ça qu'il dit.
0: Anyway, c'est comme une espèce de dialogue de sourds, là. Les gens voulaient pas se comprendre ni se parler, visiblement, là. Mais ce qui m'est resté en tête, là, c'est encore une fois, le plan de match. Tout le monde en parle, classique. T'as les deux évangélistes, disons.
1: Les cons.
0: Ouais, exact. Entourés de athées militants, entre autres, MC Gilles, Guillaume Lepage. T'avais l'humoriste, je pense que c'est André Sauvé, son nom, mm-hmm. qui est homosexuel. Et tu avais aussi une dame... qui, écoute, par son mépris, il y a des visages qui parlent, là, est en mode mépris. Madame Boumefta, là,
1: c'est la magro!
0: La magro! En mode, mon Dieu, elle nous a eu donc bien, elle.
1: Oui, cocaine.
0: Oui, celle qui a menti en cours pour aller faire de la TV. Mm-hmm. Ça, il faut le répéter à chaque fois qu'on parle d'elle, là, sans dire long sur la personne, je trouve. Ben, ces trois personnes-là ont été en mode gangbang sur les évangélistes catholique ou christianique, là, t'sais, peu importe. Mais je me suis demandé, est-ce qu'il existe un univers ou une dimension au Québec où on aurait eu le même traitement avec la montée, mettons, de l'islamisme sur les réseaux sociaux? Voici GNT, OK, puis Ariel, et non, mettons, Ariane, je ne sais pas quoi, ouais. là, qui se sont convertis récemment à l'islam. Pensez-vous qu'au Québec, on aurait fait un tel gangbang et rire ouvertement des gens. Attends, en mode, hey, moi, merde, t'es un gars qui a fourré une petite de 8 ans.
1: Hein? Jamais. Parce que ça, c'est haïr. C'est, en fait, c'est dénigrer les autres. Puis au Québec, on n'est pas capable de dire que les autres sont pas corrects, même s'ils sont. Par contre, pour s'auto-flageller, puis se dire que nous, on est de la merde, on est très bon.
0: Ça, là, c'est ce qui m'a fessé tout le long. Je me dis, ça, là, ça peut juste se faire. Puis le pire, c'est que, tu sais, c'est du protestantisme. Fait que c'est pas l'identité québécoise profonde. Mais c'est plus proche ça que l'islam, mettons.
1: Absolument.
0: Là, ou le bouddhisme, ou, tu sais.
1: Quand tu regardes les fondements, la base des deux religions, on parle de Jésus, là.
0: C'est ça, exact. Ouais. Ben, ça, là, j'ai tellement trouvé qu'il y avait quelque chose de symptomatique là-dedans, là. Le même exercice, puis là, j'ai pris l'islam pour que l'image frappe un peu plus, mais même, mettons, avec le bouddhisme, là, jamais tu verras ça. Jamais. gang-bang de monde autour d'un bouddhiste, autour de la table. Le plus proche qu'on a peut-être pu voir, mettons, c'est Raëlien.
1: Ça commence à dater. Ça commence à dater. Là, on parle là, en fait, les sujets qui ont été abordés pour les piquer, c'était l'homophobie, tu sais, le fait que tu peux pas être un gay selon la religion, puis l'avortement, ce qui sont exactement les mêmes positions dans le catholicisme, puis probablement des positions 20 fois pires dans l'islam. Par contre, l'islam puis tout ce qu'ils font, ça, on n'en parle pas, il n'y a pas de problème, mais on rit de nous-mêmes.
0: Ouais. Regarde sur le texto, quelqu'un le mentionne, juste un juif qui se fait gang-bang autour de la table, man, t'imagines-tu comment ça se ruerait au brancard, comment ça ferait une crise du bacon le lendemain. Ce serait complètement inadmissible, mais ça, là, sur quelque chose qui... Tu sais, c'est quelque chose qui est plus proche, disons, de nos racines, ça, c'est bien correct.
1: Quand est-ce qu'on va amener les représentants des je sais pas moi, l'imam du coin à Montréal, ou tu sais, les influenceurs musulmans, puis leur parler du polygamisme, du droit des femmes, de ce qu'on fait aux enfants, de ce qu'on fait le mercredi avec les chèvres, du terrorisme, de la manière dont on propage notre religion partout dans le monde, c'est-à-dire en faisant peur au monde, puis en traumatisant des générations, puis en se faisant passer pour des victimes là-dedans. Non, ça, on n'en parle pas.
0: Là, le prophète, l'homme des hommes, là, il était comme marié avec une petite de 6, 7, 8 ans. Je ne sais pas là, précisément, là, mais ça, c'est correct, ça?
1: C'est correct, parce que dans cette religion-là, c'est leur mœurs.
0: Ouais. Ah, ça, vous n'êtes pas prêts de voir un épisode de Tout le monde en parle qui vire dans ce sens-là. Fait que c'est, moi, c'est au-delà de oui, il y avait un peu de shit show là-dedans, là, c'est sûr. Là, c'était monté pour. Fait que tu sais, je suis pas capable, je vais le voir là, où est-ce que ça s'en va. Puis tu sais, ça s'appelle un instant meme, là, l'affaire de GNT qui se plug. C'était chier, là. C'était
1: au début,
0: show.
1: Je pensais que c'était de l'AI un matin.
0: Oui, ouais, moi aussi. mais tu sais là, comment que moi je suis dépassé par rapport à l'AI. Là. Fait que oui, moi aussi, il y a une partie de moi, je me disais tabarouette, c'est peut-être l'AI. Puis finalement, ça ne l'est pas. J'ai écouté le segment. Puis, même si je trouvais ça shit show à certains moments, moment avec un S, là, tu sais, beaucoup de moments, je me disais, tu vois, l'inverse serait pas permis, avec rien d'autre, rien d'autre. Tu vois, on peut juste être dans l'ethnomasochisme ici, on peut pas critiquer rien d'autre.
1: Malgré tout, il y avait même pas besoin d'être sur son dos de même.
0: Ah non.
1: Il y a eu l'air d'un cave par lui-même.
0: Ah ouais. Effectivement. Moi, c'était pas une grosse job.
1: Non, GNT, ça a pas été sa meilleure performance. Il aurait dû inviter Manny à place.
0: Pour vrai, oui, il est plus articulé.
1: Mais il savait bien qu'avec Manny, il y aurait eu du juice pour quelqu'un qui est challenge un peu. Là.
0: Effectivement, ça aurait été moins facile, je pense, effectivement. OK, qu'est-ce que j'ai d'autre pour vous autres? Je regarde le temps. Ah, petite dernière affaire, man. Petite dernière affaire avant qu'on fasse une pause. Parce que je trouverais ça important quand même. Là, je me mets dans la peau des parents. Là, je veux le mentionner, ça va être notre moment radio de service, OK? Importante opération policière actuellement qui se poursuit à Lévis. Écoute, il y aurait déjà peut-être... Pas des critiques, là, parce qu'on va espérer que tout se passe bien, là, mais on parle d'un kid qui est parti la nuit dernière, si ma compréhension est bonne, puis que la police a été alertée vers 7h30. La police de la ville de Lévis a été alertée vers 7h30 à matin. Pis c'est genre en début d'avant-midi, d'après-midi qu'on a commencé vraiment à faire des recherches.
1: Le poste de commandement qui a été établi vers 13h.
0: Vers 13h. Fait que, en tout cas, moi, être parent, je trouvais que ça glandrait, là, pas mal, là, mais ils doivent savoir ce qu'ils font.
1: Ben, j'espère qu'ils ont appris de leurs erreurs, parce que moi...
0: Surtout l'erreur, elle date pas tant que ça. Fait que,
1: ben, c'est ça. Les erreurs datent pas tant que ça. Non. Il y en a plus qu'une des histoires de kids disparus à Lévis, retrouvés malheureusement morts à cause des stupidités de la police puis du manque de...
0: Le kid en question là, s'appelle Justin Coulombe. C'est un jeune homme de 14 ans qui a, ben là, il mouille, fait que peut-être ses cheveux ont changé de morphologie, là, mais qui a la coupe de cheveux des kids de 14 ans classiques, fait qu'un peu brocoli style,
1: ouais,
0: tu sais.
1: Mouton.
0: Ouais, ouais, c'est ça, tu sais, je le mentionne de même pas pour rire du petit, là, mais,
1: juste, mais ils ont tout ça.
0: Ils ont tout ça, fait qu'il est reconnaissable dans ce sens-là. Il se déplacerait, quand il a quitté, du moins, en trottinette électrique et,
1: habillé en noir. La trottinette est noire et orange.
0: Ouais.
1: Lui, il porterait un manteau noir, un gilet
0: gris. Ouais.
1: Puis des chaussures noires.
0: Exact. Fait que là, il y a une zone de recherche de 300 mètres qui a été établie dans le secteur et un poste de commandement qui est sur le site depuis plusieurs heures. Si vous avez des infos, let's go. Il y a une maman très inquiète sur les réseaux sociaux qui cherche son gars. Fait que si vous voyez quoi que ce soit dans ce sens-là, là, ben appelez la police puis faites les actions qui sont nécessaires.
1: Mm-hmm.
0: Voilà pour ça. Hey, on a bien des affaires à se jaser. Genre, regarde le temps puis j'ai peur de nous mettre dans le marde,
1: ouais,
0: dans le marde plus tard, là, mais il faut que d'ici 18h, d'ici 22h, on se parle absolument de la cyberattaque qu'il y a eu en France qui ont shut down des frigos, man. Ça va nous emmener dans... Je sais pas si tu as vu, ça a shut down des frigos dans des supermarchés. Ils ont perdu des rangées et des rangées de stock.
1: Ouais.
0: C'est malade. Mais là, tu réalises que, tu sais, on en a parlé, entre autres, avec Jordan Proust, la guerre se fait différemment. Maintenant, même, tu peux assiéger une ville, là. Man,
1: ça en mettait le pied dedans.
0: Hey, ça a failli se battre pour du papier cul. Imagine du steak. Imagine, il reste plus de bouffe, mettons, là. Tout est congelé, là.
1: Ça va se battre.
0: Ah oui, mais...
1: La première journée, OK, la deuxième journée, la troisième journée, le monde ont faim, ça commence à se tirer dessus.
0: Oui, effectivement.
1: Le monde sort les guns de chasse.
0: Puis tout ça à cause que les systèmes de réfrigération étaient tous interconnectés ensemble avec une application externe. Fait que c'est l'application qui ont piraté. Mais ça, là, je vais faire un peu du pouce sur ce qu'il disait. J'ai entendu JC en glisser un mot ce midi, là. Exactement sur la même lignée que JC. Ça va nous emmener dans le mur, ça, ces histoires-là de Alexa, ferme les lumières.
1: Ben, tu viens de donner le pouvoir de ta maison à un robot.
0: Ouais.
1: Qui peut se faire hacker.
0: Pour un désagrément. Pour vrai, là, je vais vous le dire assez cru, là. Mais si c'est un désagrément dans votre vie de vous lever le cul pour aller fermer la lumière, changez, là. Faites juste changer.
1: Tu sais, les chars. Les chars aujourd'hui. Là, on parle de la maison, mm-hmm. là, puis des frigidaires, ouais. Mais les chars, c'est tout contrôlé par Internet. C'est tout. Et connecté, interconnecté, la journée qui décide qu'ils shut down tous les chars, tous les frigidaires. Qu'est-ce qu'on fait, là?
0: Ah, puis chars, frigidaires, puis là, tu vois, souvent, on disait à la blague, là, pour couper le courant du réseau électrique québécois, suffit d'un vent plus de 50 km/h. Mais mettons qu'on pousse la réflexion plus loin, là, une cyberattaque à Hydro-Québec, d'après moi, là, ça doit pas être si. Ça doit pas être si sorcier que ça. Puis
1: d'arrêter un barrage.
0: Et puis. D'après moi, quand tu pognes un bout, là, l'effet domino doit se faire assez facilement. Tu sais, de faire tomber le réseau complet. Je pense que c'est tristement des techniques de guerre qu'on va voir apparaître de plus en plus. Qu'on voit déjà des cyberattaques, mais là, qui vont prendre d'autres levels. On l'a vu là avec cette. Qui n'a pas été revendiqué, merci, par rien. Là, tu sais, ça fait move autant russe que Anonymous.
1: Que ouais, un gars dans son garage qui a essayé puis ça a marché.
0: C'est ça. Fait que à suivre, si on voit des détails popés, on vous en parlera. De l'autre côté de la pause, chum, Philippe Plamondon débarque en studio.
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0: Vous êtes à l'écoute du Spacecast sur les ondes de Choix Radio X. Le chum Max qui va s'installer à compter de 22h. Beaucoup d'affaires à se jaser, puis en studio avec nous autres, je suis très content parce que c'est ce, entre guillemets, lundi-là sur deux. Mais étant donné qu'on était off hier, ben, on a demandé s'il était disponible pour transposer ce lundi en mardi. Et il a accepté. C'est Phil Plamondon de Nomos TV qui est en studio avec nous. Salut Phil.
1: Salut les gars.
0: En forme?
1: Ben, très en forme.
0: Excellent. J'écoutais le Culture et Société en fin de semaine, puis je vais t'avouer que pendant un bon moment, j'étais comme, ah ouais, saute du screen. J'étais comme... Il faut que cet écureuil-là se manifeste à nouveau.
1: Ouais, mais je pense que là, ça arrivera plus.
0: Ouais, t'as pris t'as renforcé la frontière.
1: Mais je sais pas si vous avez des auditeurs là qui ont eu ce problème-là, mais moi, c'est comme un genre d'écureuil zombie.
0: Oui, ben c'est ça.
1: Il mange le métal. Il a mangé les moustiquaires pour s'introduire. Après ça, il y a des stratagèmes. Là, son nouveau stratagème, je voulais le filmer quand il a fait ça. Il saute d'un meuble que j'ai jeté et pas encore totalement jeté, là, que j'ai juste mis dehors. Il se met sur le meuble, puis il se donne un swing, les quatre pattes en avant, dans ma porte.
0: What?
1: Fait que si, par exemple, j'ai mal fermé ma porte, chose qui arrive souvent, elle ouvre. Mais c'est officiel.
0: Tu me parlais de ça pendant la pause, je suis comme, c'est pas un écureuil, c'est un gremlin, cette affaire-là.
1: Oui.
0: Tu le prends en photo, il... Ah!
1: Ouais.
0: Il va geler.
1: Non, c'est bien particulier. Évidemment, je l'ai dit, je le soupçonne d'être né, là, comme vraiment pas loin, là, t'sais, comme genre à côté.
0: Ouais, techniquement, t'es chez eux dans sa tête.
1: Exact. Ah. C'est ce que je pense. C'est comme s'il était dans son nid un peu partout.
0: T'es en forme?
1: Très. Je suis content parce que je suis content d'être là. Surtout, t'sais, évidemment, d'habitude, évidemment, j'aime ça croiser des sujets qui ont rapport avec